0: en beau. Est-ce que, d'abord ma question, est-ce que Carey Price pourrait le faire parce qu'il est sous contrat?
1: Oui, il pourrait.
2: Ben ouais, mais c'est un membre des Sharks de San Jose.
1: Oui, mais t'sais, sur papier.
2: Ben sur papier, il n'est pas officiellement encore à la retraite. Moi, ma réponse, c'est non, là.
0: Ça, lui, c'est non, c'est ça. Alors ma réponse, c'est Alex Kovalev. Voilà, les gars.
2: Oh, Alex
1: Oh,
2: Kovalev.
1: c'est le bon choix, ça.
2: OK. J'imagine que ce sera un choix très populaire.
1: C'est vrai que là-dessus, c'était très bon choix. J'ai hâte de voir où les gens vont aller, mais
2: Ouais,
1: c'est très
2: ouais.
1: bon choix. très bon choix. Moi, c'est pas ça, mais tu vas. T'entendras tantôt, tu vas être surpris. On a d'autres nouvelles de PSA, Johan?
0: Ouais, ils contrôlent et ça devient exponentiel. Ils vont faire un investissement de 200 millions de dollars. Ils vont engager plus de 1000 membres additionnels pour subvenir à leurs besoins. Les prix vont augmenter. Le minimum bulk, ça veut dire le minimum que tu peux envoyer pour avoir un rabais passe de 20 cartes à 50 cartes. C'est pour ça que j'ai beau le répéter, guys, tant et aussi longtemps qu'on est borné et qu'on veut qu'envoyer à PSA, ben il y aura des situations comme ça. Vous avez des options qui sont incroyables comme SGC pour les vieilles cartes. Retourner peut-être vers Beckett. Je sais que c'est une question d'argent des fois, mais honnêtement, tant et aussi longtemps qu'on veut PSA, PSA, parce qu'on pense qu'à nos poches, ben il y aura des situations comme ça et ils pourront ce qu'ils voudront. Dans le futur.
2: Johan, ça, les gens vont être contents de prendre des nouvelles. Le succès des Canadiens en séries éliminatoires et l'impact sur les différentes cartes.
0: C'est complètement fou, guys, parce que c'est comme la bourse, hein. Vous savez, ça prend juste une défaite et on voit une diminution de 15-20%. Et là, avec la victoire, les buts le but de Demidov. Tout est relancé, toute la machine est là. Passé à la troisième ronde, on a vu une demande complètement malade ce matin des cartes recrues du Canadien de Montréal. Ça a été comme ça pendant la série, mais il y avait des up and down. Vous savez, ça monte, ça descend. C'est un peu comme une bourse, mais à long terme, plus qu'on avance, plus qu'on y va, et plus que des cartes comme Daubech, Young Gun, au début des séries qui se vendaient à peu près pour 40-50 dollars, se vendent présentement pour 125 à 150 dollars. Alors, il y a une grosse, grosse, grosse augmentation au niveau des cartes des joueurs du Canadien de Montréal.
1: Là, par nous, avec la Coupe du monde de soccer qui est en route, la folie pour les stickers 2026 de Panini.
0: C'est complètement débile. On est très loin, Georges, tu sais, des stickers qu'on mettait à l'époque, soit qu'on collectionnait les stickers Panini, je sais que Fanatics va embarquer dans quelques années et qu'auront encore l'exclusivité là-dessus. Mais cette année, Panini a fait rien de moins que 980 stickers pour compléter la collection. C'est sûr que les gens ne les collent plus dans les cahiers, les gardent comme attachés, mais ils ont quand même le cahier. Les ventes se situent à peu près dans les alentours de 2500 à 3500 dollars pour une série complète de 980 cartes. Il y a des cartes parallèles rouges comme Lionel Messi qui se sont vendues, c'est pas des cartes mais des stickers au-dessus de 2000 dollars. Alors présentement, on va les recevoir cette semaine au magasin et c'est complètement fou ce qui se passe avec la Coupe du Monde et les stickers Panini et la tradition.
2: C'est plate pour les enfants, honnêtement. Moi, je pense, j'écoute ça, puis je me dis, tu sais, nous, on collectionnait ça, les
1: On
2: collants, quand
1: collait,
2: on
1: on
2: était tout
1: collait.
2: petit, on collait. Je me rappelle d'un livre de Grant Fuhr, là, dans les années 80, puis, tu sais, maintenant, c'est plus achetable. Je veux dire, tu sais, là, tu dis en plus, c'est de garder ça aussi intact, mais,
1: ouais.
2: Tu sais, le plaisir de collectionner pour les enfants, mettons, là, plus
1: Pour
2: que
1: les
2: pour les vrais
1: collés, ouais.
2: collectionneurs, là. Mais bon. Ça, c'est.
0: Effectivement, Gonzo, c'est devenu qu'une question d'argent, c'est devenu qu'une question de sous. Mais je sais que Fnatic fait ça pour le hockey et c'est très abordable pour le
2: Ah bon.
0: moment. Mais la folie de la Coupe du Monde est tellement gros, tellement débile que ça prend des allures et des prix qui sont complètement démentiels.
1: Là, parle-nous des résultats de l'enquête de la dernière semaine avec la Vezina C55.
0: Georges, c'est complètement malade, non?
1: Ouais, mais je te laisse l'annoncer.
0: Ben, c'est ça. Il y a eu au-dessus de 24 000 dollars de ventes au niveau des cartes gradées 1, même authentique, 1.5 de SGC, des C55, on avait pratiquement la série complète. La Vezina recrue s'est vendue à 7 000 $. Est-ce que ça a aidé les séries? Est-ce que ça a aidé l'historique du Canadien de Montréal et de retourner aussi loin? Ben évidemment. Mais c'est juste pour vous donner un exemple que les cartes SGC, lorsqu'elles sont gradées et on utilise ça pour des vieilles cartes, non seulement c'est plus abordable, mais vous obtenez des prix qui sont beaucoup plus intéressants que si vous devez payer la totale à les faire grader chez PSA. Alors, pour 60 cartes, il y a eu au-dessus de 2 400 $ de vente de cartes de la série C55 de Imperial Tobacco.
1: Ça, c'est, voilà. C'est important de mentionner parce qu'il y a beaucoup de gens qui savent pas que pour des vintage SGC, ils ont si bonne réputation. Puis juste le fait qu'on partage ça, Gonzo, c'est pas mal moins cher qu'un PSA, c'est plus rapide aussi. Puis ça, ben pour bien des gens, ça va devenir une bien meilleure option. On l'a testé. Si on l'a testé avec Georges Vézina, là, on s'entend, les gens qui nous écoutent, c'est pas des Georges Vézina vintage qui ont envoyé gradé. C'est la carte la plus vieille là qu'on parle. Si on a fait ça avec ça...
0: Exactement. Exact, exact. Excuse-moi de t'interrompre là, mais vous avez des Guy Lafleur recrues, des Ken Dryden recrues. Testez-les. À la place d'avoir des grades qui sont vraiment... Et vous allez payer un prix de fou avec PSA. Essayez d'en envoyer quelques-unes avec SGC. Anyways, collectors.com ont les deux compagnies, ont même les trois compagnies, Beckett, SGC et PSA. Ils sont gérés différemment, mais je vous le dis, ça vaut la peine, guys, à la place de payer des montants exorbitants et finalement se retrouver en déficit parce qu'on a payé du grading qui coûtait trop cher.
2: Johan, en terminant, vous poursuivez votre quête et votre recherche pour des cartes vintage, des vieilles cartes de hockey.
0: Tout le temps. 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Et ça fera un plaisir d'aller chez vous, de faire une évaluation et de vous donner le meilleur prix possible. 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
1: Ça, c'est voilà. des belles visites de 3, 4, 5, 6 heures chez vous.
2: Là, présentement, ça va être tough de fitter ça pendant les matchs ou entre les matchs.
1: Bien, mais... Je peux tout faire.
2: Ouais. Tu peux faire de 3 à 6. Le 3 à 6, c'est un 3 heures. Là, t'as une fenêtre, habituellement, tu sais, t'aimes bien dormir un peu avant le rassemblement. Mais t'es capable de le faire. Johan, bonnes vacances avec ce beau ciel et ces palmiers derrière toi. Amuse-toi, puis on se reparle la semaine prochaine.
1: Ramène-moi une noix de coco, OK?
2: Ça se ramène tellement bien dans les bagages, ça.
1: Je niaise en passant.
2: Ah, OK, je savais pas.
1: Il va aller m'en acheter à Montréal, il va dire je te l'ai ramené.
2: Exact. Salut, Johan. Bon week-end. Bon week-end.
0: Salut,
2: on va aller à la pause. On vous reparlera, des changements pour demain pour le rassemblement du match 6 où c'était sold out. Mais non, il reste encore des billets. Ça a été rouvert encore une fois pour ce rassemblement gratuit demain du côté de Terrebonne. Et au retour de la pause, notre bulletin pour ce match numéro 5 Canadien Sabre.
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0: touche, Big. Belle touche, parce que c'est exactement ça qu'on est en train de faire. We're rocking them. C'est exactement ça qu'on leur fait, Ben. Belle touche, belle tune.
1: Merci, les gars.
0: Belle tune.
2: Bon montage, mon
1: Ben. Tu fais la faire ça le matin, mon café.
2: Effectivement, le Canadien a rocké les Sabres 6-3. Écoutez, quand c'était 3-2, les Sabres, avec 3 buts sur 4 lancés. Le fameux regard de Martin Saint-Louis vers Trevor Letowski, Dobesch qui reste dans la rencontre et qui aura finalement, ça aurait été quoi au total? 30 de suite?
0: Un big.
2: Ou 31 de suite?
0: Big, quand on regardait le match, là, quand Martin a fait ce regard-là, on savait que s'il donnait un autre but, il enlevait. Puis le point tournant du match, là, c'est simple. Canadien part 3-2. Dave Johnson s'en va en échapper clair tout seul.
2: Avec son fameux move.
0: Et là, Dobesch a racheté son erreur. Parce qu'on s'entend que le troisième but, c'était Nzezet.
2: Ouais.
0: Il a racheté son erreur. Puis ça, ça a gardé le Canadien dans le match. À 4-2, le match aurait été fini. Mais il score là, Fowler probablement embarque dans le match. Puis on repose Dobesch pour le match d'après. Après cet arrêt-là, il a fait plein d'autres arrêts clés. D'ailleurs, il a fermé la porte, là.
2: Mais t'imagines comment c'est clé pour lui de pouvoir rebondir comme ça en tant que recrue dans un match des séries, d'aller chercher cette victoire-là, d'être parfait jusqu'à la fin. Ça, là, on en parlait avec Harpin, c'est du bagage que tu peux pas répliquer. Faut que tu sois dans cette situation-là, puis tu sais, c'est pas tous les gardiens. Quelqu'un qui aurait donné le crochet, il aurait pu l'enlever. Ce que je trouve bien là-dedans, c'est que Martin Saint-Louis, c'est vrai, il dit souvent, moi, les gardiens de but, je connais pas ça. Puis d'avoir écouté Marco Marciano, qui débarque, lui, en cours de saison. Puis Marco Marciano aussi t'sais dit non, ça, moi je le laisserais d'écouter son coach puis de voir Dobesch rebondir et répondre mais comme ça.
0: Mais tu sais, Big, de toute façon, on se l'est dit. Il donnait un autre but, il l'enlevait pareil. Il fallait pas qu'il en donne un autre.
2: Mais Dobesch a quand même remercié Saint-Louis après la rencontre. Ouais, de dire, regarde, tu m'as laissé dans le net. T'sais.
0: Ouais, mais de toute façon, c'est pour les Sables, ils sont cassés. Quand tu mets 3-2 de même, puis t'avais l'opportunité de même de scorer. Puis les punitions stupides qu'ils prennent, là.
2: Tage Thompson.
0: Ça finit toujours dans leur net.
2: Hey, Tage Thompson. Non, mais honnêtement, c'était quoi cette punition-là avec le double échec?
0: C'est n'importe quoi.
2: Tu fais là.
0: Tu fais ça à la maison de même. C'est tellement selfish. Mais la façon que le Canadien est revenu, puis, eh bien, c'est même pas un match serré. Tu pars 3-2 puis tu gagnes 6-3. Oublie ça. Il n'y a plus de réponse. C'est juste les mêmes jeunes qu'on voit toujours du côté des Sabres. C'est Benson qui se donne, qui se défonce.
2: Le trio
0: de
2: Norris, Benson puis Dome.
0: C'est les seuls qu'on voit tout le temps, là, qui dérangent, ouais. Qu'ils ont dominé le trio de Suzuki quand c'était one-on-one, un contre l'autre.
2: Ouais, on a vu Elenius encore un peu. Puis c'est pour ça qu'on a vu Elenius finalement jouer avec Thompson un peu plus tard dans la rencontre.
0: Mais tu comprends pourquoi. Tu sais, Big, quand je te parlais de la dernière victoire des Sabres, je te disais comme quoi QPL ne m'avait pas impressionné. Je la regardais puis je te disais, oublie ça. J'étais même pas inquiet. Ce gars-là avait juste été chanceux. Ils ont pas d'équipe, Big, les Sabres, puisqu'on sait que le Canadien de Montréal. Les Sabres ont plus de profondeur que nous, mais on a une équipe de guerriers qui travaillent plus fort. C'est simple. Regarde le line-up, Big. Là. Sans connaître la série, rien. Là, tu regardes les joueurs qui sont là, leur ligne de centre. On n'a pas ça. Je riais d'Evans comme deuxième centre. Qu'est-ce qu'il a fait?
2: Il l'a mis d'un, hein?
0: Il l'a mis. Il a super bien joué avec des middles.
2: Il y a un gros match, Evans.
0: Scoré.
2: Dano, gros match. Evans, gros match.
0: Mais c'est une équipe qui travaille, le Canadien, versus les Sabres. C'est comme tu te reposes sur ton talent. Tu peux pas gagner avec le talent d'une série. Il faut que tu te donnes, il faut que tu te défonces. Le Canadien a des exemples. Le monde se sacrifie. Tout le monde joue. C'est écœurant. Tout le monde dans cette équipe-là a un gros rapport à jouer pour la victoire de même. Puis, c'est ça que le Canadien est une équipe qui est fatigante à jouer contre parce que il arrête jamais. Puis l'échec avant, puis comment qu'on revire de bord. On n'est jamais démoralisé. C'est incroyable. Puis, moi, là, je me mets à la place des joueurs de Buffalo, Big, là. Après avoir perdu ce match-là, comment le vestiaire, là, ça devait être silencieux après. Puis là, tu te dis, il faut revenir à Montréal pour aller se faire défoncer pour un match 6. T'as même pas goût de pogner le charter, Big, pour venir à Montréal pour aller jouer ce match-là. Parce que quand ce match-là les a cassés. C'est pas en prolongation. Tu perds 6-3 devant tes partisans qui quittent. Des partisans qu'on disait qu'ils étaient pas loin d'être aussi forts que ceux du Canadien.
2: Les partisans du Canadien.
0: Ils sont partis.
2: Non, il y a eu un party de partisans du Canadien là-bas.
0: On les entendait.
2: Mais on les chantait, voyait. Allez, on voyait les chandails rouges.
0: Ils chantaient. Ils chantaient.
2: Dans le bol d'en bas, là. Pas dans le bol d'en haut, dans le bol d'en bas.
0: Non, mais Big, t'entendrais-tu, Big, des fans d'une autre équipe que Canadien chanter ça au Centre Bell? T'entendrais jamais ça.
2: Non.
0: tu sais, Buffalo qui, avec Bills, m'a fait, vous étiez supposé avoir les meilleurs partisans. Vous êtes en train de quitter votre équipe en plein match. Puis les joueurs ressentent tout ça. Vous êtes des vrais fans, bravo.
2: 12 matchs, Canadiens de Montréal. 12 matchs, tu le dis en plus. Canadiens hier, 6-3. Des premiers points en 5 contre 5 de Caulfield, de Slaff. Tu sais, c'est gros, ça. Si ça peut leur donner confiance pour la suite, Demidov, quel match.
0: Ouais.
2: Tu sais, on l'a vu, on n'arrêtait pas de dire combien de chances il va avoir.
0: Quel shot.
2: Oui, puis tu sais, le but d'Evans, c'est vrai que c'est Demidov, là. Je veux dire, il a juste tapé dedans, tu sais, puis c'est correct. Mais le réveil, ben pas le réveil, mais de revoir un Ivan Demidov qu'on a vu en saison, le revoir débarquer là, pour la suite des choses. Slav, premier point à 5 contre 5. Caulfield, premier but à 5 contre 5 également. Si le premier trio, hier ils se sont fait embouteiller solide par exemple, mais si le premier trio peut commencer à produire à 5 contre 5 au 12e match des séries, puis que Demidov, Evans, puis Newhook, finalement ça peut marcher, ça n'a pas de sens. Je regardais hier encore, puisque on en a parlé là, brièvement, mais Philippe Dano. Dano hier, 14 en 18, 78% dans le cercle des mises en jeu. Philippe Dano, c'est un gros morceau également en séries éliminatoires.
0: Ah, big.
2: Pour le Canadien de Montréal.
0: Pour vrai, là, quand je regarde tout ça, là, c'est comme... C'est écœurant. Pour le Canadien de Montréal, là, la confiance que ces joueurs-là vont avoir, là, on sait qu'en passant, ça paraît que Dobson n'est pas à 100%. Là. Je pense qu'il est blessé encore à la main.
2: C'est plus difficile.
0: Pour ça que Strouble, on se demandait pour le warm-up. Ouais. Là, il fait le warm-up, probablement pour Dobson qui joue blessé, mais big, du côté des Sables, là, même s'ils sont revenus là, à la défensive, là, ils sont blessés, ils sont clapés.
2: Hey, Luke Shen a joué. J'ai vu 8 minutes hier. 8 minutes.
0: C'est parfait. Laissez dans le line-up.
2: Et on le dit.

0: ils ont de la misère à rentrer dans la zone, puis ils sont 6. Non, pas vrai, c'est...
1: Moi,
0: pour vrai, là, quand je regarde les Sables, là, j'en reviens pas qu'ils ont gagné la division. C'est surprenant quand je regarde.
2: Ouais, mais attends un peu. Tu sais, honnêtement, d'un, ils se font poivrer présentement. Là. J'étais curieux ce matin, j'ai juste écouté un peu la radio de Buffalo pour voir ce qu'ils se disaient, la radio sportive de Buffalo. Puis là-bas, là, ils veulent virer ça à l'envers. Là.
0: Ouais, mais c'est
2: t'sais,
0: sûr.
2: Le
0: mais...
2: premier trio, là, regarde bien, okay, pour le fun, mettons, là, on parlait de Thompson, Tuck puis Krebs. Tuck là, contre Boston, 7 points, plus 8. Contre Canadien, aucun point, moins 8. Thompson et Tuck se font rincer ouais,
0: c'est
2: là-bas.
0: Sûr,
2: complètement,
0: c'est
2: sûr, là,
0: c'est normal.
2: Tu sais, Tuck, il cherche 10 millions par année. Ont-tu le goût de donner l'argent?
0: Non, mais...
2: Tu changes de goaler avec UPL hier. Qu'est-ce qu'on fait? On ramène Lyon. Ils vont mettre qui pour le match numéro 6 en fin de semaine? Ça va être Lyon?
0: Oui, c'est sûr, c'est Lyon.
2: Les gros canons des Sabres ne font pas le boulot.
0: Oui, mais
2: ils font pas le job.
0: Qu'est-ce qui est arrivé au roi Lyon?
2: Qu'est-ce qui est arrivé?
0: Il s'est fait tuer.
2: J'espère qu'il n'y avait pas d'enfant qui...
0: Attention. T'as vu le roi Lyon?
3: C'est quoi? C'est Mufasa?
0: Oui.
3: Quand Mufasa le tient, puis il laisse aller finalement,
0: Mufasa, c'est ça. C'est ça qui va arriver à Lyon. C'est ça qui va arriver. C'est fini samedi.
2: D'ailleurs, vu qu'on est là-dedans, vous avez vu la suite de Martin Matt?
0: Oh, c'est écœurant. Ouais. C'est écœurant avec les gars
2: avec
0: de...
2: Avec Richardson,
0: c'est
2: fait, ouais.
0: C'est écœurant. Celui-là, il est malade. Il est écœurant. Ça, c'est leur meilleur.
2: Je préférais personnellement
3: Tampa. L'autre avant était bon là, aussi.
2: Mais j'ai bien aimé qu'on capitalise sur le succès de Palais Hockey. Ouais. Pour
0: non, moi j'aime mieux celui-là.
2: Richardson's effet.
0: Celui-là avec Palais Hockey, il était écœurant avec Martin Batt. J'ai trouvé ça malade.
2: C'était bon, hein?
0: La créativité.
2: J'ai le goût de manger du vaudou ce soir.
0: Non, sont écœurants, Big.
2: T'as-tu le goût de manger du vaudou ce soir?
0: Non, Big.
2: Non,
0: c'est
2: pas t'es vegan.
0: Il y avait de la viande.
2: Excuse-moi, j'ai comme oublié un instant. C'est là que tu vois que tu commences à être brûlé, bien raide, quand tu offres de la viande à Georges Larac pendant l'émission. Ça, c'est...
0: Non, mais de toute façon, notre nouvelle mode, Ben, là, on mange des bols de salade.
3: Ah oui?
0: C'est une nouvelle tendance. Mode,
2: ouais, on essaie d'avoir la bonne commande dans le bol, puis ensuite, on la mange.
3: C'est bon.
2: Hier, je me fais renverser aussi un verre sur moi.
0: Ouais. Ça c'est vraiment grave, c'est fun quand ça arrive. Ça.
3: Un verre de bière?
2: Non, c'était mon eau pétillante qui m'est tombée dessus. Okay. Oh, ouais, c'est
0: mais on en a pris des photos. Hier, on en a pris des photos.
2: Ah, hier, là, ça a brassé.
3: C'est toujours un plaisir, moi, le matin.
2: C'est solide.
3: Avant de faire mon montage.
0: Hier, on en a pris.
3: On regarde aller, mais du fun.
2: Ouais, mais le mosh pit n'était pas là.
0: Mais le mosh pit, c'était quelque chose.
2: Là, le Canadien de Montréal, là, 19 buts à leurs 4 derniers matchs.
3: Ouais.
2: 5-2 sur la route en série et Dobesch est maintenant à 5-0 suivant une défaite.
0: Ouais, ben c'est ça qu'on disait.
2: Le Canadien ne perd pas deux matchs de suite. Ouais. Ça, c'est énorme.
0: Puis maintenant, il peut en gagner deux de suite.
2: Il faudrait qu'il commence à en gagner deux de suite.
0: Ben oui, non, mais c'est fait.
2: Ah, c'est fait?
0: Oui.
2: On a les droits?
0: Oui.
2: Pour samedi, tu veux dire?
0: Oui.
2: Pour samedi. OK, c'est parfait. D'ailleurs, pour samedi, on est allé voir à la pause.
0: On va peut-être même aller à 3.
2: Ah oui? Pour la prochaine ronde?
0: Parce que quand une équipe est reposée pendant un bout, le premier match est toujours le plus tough parce que t'es pas capable de pratiquer d'avoir la même intensité d'un match de série.
2: Règlement, une ronde à la fois, Georges. Tu veux pas t'attirer les foudres?
0: Les foudres de quoi? Tout ce que j'ai fait, tout ce que j'ai envoyé à l'univers, ben, ça fonctionne jusqu'à maintenant, je change pas ça. Je ne change pas ça.
2: Est-ce que t'es Jésus, Georges?
0: Oui.
3: Oh! C'est le nouveau Jésus.
2: Oh, il vient de nous l'apprendre.
0: Attends, les gars.
2: Tu l'as tout le temps dit que Jésus était noir.
0: Une petite surprise pour vous.
2: Une surprise?
0: Une petite surprise pour vous.
2: OK.
0: 2 minutes. OK, dans 2 minutes.
2: Ah, oh, c'est encore au four?
0: Au prochain bloc. Au prochain bloc,
2: OK.
0: Prochain bloc,
2: c'est parfait.
3: C'est bon.
2: Parfait. Avant d'aller au prochain bloc, vous dire que pour samedi, toutes les conditions sont réunies pour un pow-wow de fou pour que le Canadien puisse nous montrer qu'il va remporter ce match, Georges.
0: Exact.
2: Terrebonne, on a besoin de vous et on croit en vous.
0: Oui, et le lien sur la page Facebook est là, les billets en vente, là. On a piné ça. Puis, comment il reste?
2: Chaque fois que tu dis ça,
0: vous pensez toujours au sexe, hein?
2: Non. Moi, j'aime bien parce qu'à chaque fois que tu dis Ben part à rire, fait que moi, je ris du rire de Ben.
0: Combien de billets qu'il reste, Big?
2: Il en reste tout près de 300 billets pour, pour le.
0: Juste ça déjà.
2: Ben, 300, je veux dire. Il y en a quand même 700 de parties.

0: C'est ce que je veux dire.
1: Ouais, mais en tout cas, juste vous dire, si vous attendez une heure ou dans l'après-midi, elle ne restera plus. Puis après ça, parce que le problème, c'est que ceux qui n'auront pas de billets, vous allez vraiment être loin de l'écran. Vous allez être dans la rue, là. Fait que si vous voulez pas y aller avec des jumelles, commandez vos tickets tout de suite, parce que sinon,
0: non, vous allez être un peu loin. Vous voulez être là, puis pouvoir consommer un petit breuvage pétillant, puis commander quelques petits... items à déguster pendant la rencontre. Fait qu'on vous le rappelle, c'est un watch party. C'est à l'extérieur. Il annonce 22 degrés, gros soleil. C'est le match numéro 6. On aura beaucoup de plaisir tous ensemble à la Belle et la Bœuf de Terrebonne.
1: Ben, petite surprise pour toi.
0: Oh! Ben!
1: Regarde, notre chef est là. Puis écoute ça, Ben.
2: C'est le chef qu'on a vu cette semaine. Qu'est-ce que ça fait? Attends un peu, vas-y, vas-y.
3: Entends-tu, Ben? Oh, la crise de tous!
1: Chaudrée de panneau, Ben, qui t'a vu.
0: Chaudrée
1: de panneau!
0: Avec le 22
1: degrés!
0: Va faire la livraison.
1: Ben, chaudrée de panneau pour la victoire du
3: CH. Goûte à ça, mon Ben. Ça te sent la fin, Ben, juste pour toi.
0: Oh, wow, une chaudrée de panneau.
2: C'est notre ami des asperges.
0: Ben oui, ben.
1: C'est pas reconnu.
2: Non, mais attends, on envoie du monde, là, d'une semaine.
0: C'est nous autres qui font un rassemblement, c'est lui qui reconnaît pas notre chef.
2: OK, ça, c'est-tu des panneaux que tu cultives sur tes terres? Oui, ça, chez nous.
1: Attends,
2: mais
1: moi, pas ça dans le direct.
0: Ouais, nourris-le.
1: Ouais, Ben,
0: venez, ouvre
1: ta bouche,
0: ouvre
1: ta bouche.
0: Il va
1: te
0: nourrir,
1: Ben.
0: Ouvre ta bouche,
1: VIP traitement.
0: Ah ouais, VIP, millionnaire, millionnaire, Ben.
1: Ouais.
0: VIP treatment. Il y a tout ça.
1: Je me suis jamais fait nourrir de même, Ben, depuis que j'étais bébé. Alors, mon Ben.
2: Ah ouais.
3: Ah ouais,
2: hein? C'est solide, hein?
3: All right.
2: Ah, c'est solide.
3: Bien, mon Ben.
1: Good job, salade.
0: Ça, c'est
1: good job,
2: Ben. Ah ouais, hein?
0: Ah, good job, man.
1: Hey, ça, Ben, tu sais, traitement VIP ou pas, ça?
2: Ça, c'est très VIP.
1: Hein?
2: Ah, ouais. C'est bon, c'est frais.
3: Mais non, c'est juste la chaudrée aujourd'hui.
1: Non, mais la chaudrée, big.
3: Hey, lundi.
0: Après les asperges, nous
2: autres.
1: Non, non,
3: c'est lundi, traitement... on vient avec les asperges chez les gangs samedi, là.
0: C'est vrai, là, c'était le traitement VIP, Ben.
1: Traitement VIP, Ben.
2: Ouais, ta ferme, déjà?
3: À Sherrington.
2: À Sherrington, OK.
3: À Saint-Patrice de Sherrington.
1: T'es un vrai, mec, t'es un vrai.
3: Hey!
0: Hey, bravo!
3: Oh, la crise de toi! Ouais!
1: Oh, merci beaucoup, Greg.
2: Merci, Greg.
0: Un gros merci pour la livraison.
1: Greg, non, non, Greg, Greg. Non, non, non, non. Ouvre la porte, Gonzo.
0: Remets
1: la page, je fais trop chaud, on va en pause.
0: On va aller en pause.
2: Merci beaucoup.
0: Ben, tu pourras déguster de.
2: Ouais, je mange ça là.
0: Toi-même,
2: là. C'est bon, c'est bon.
0: Tu t'es fait nourrir quand même.
2: C'est super.
0: Et au retour, on tourne la page. On a déjà les yeux rivés sur ce match de demain, ce match numéro 6 qui, on le rappelle, aura lieu à Montréal. On aura notre gros rassemblement. C'est le temps de se mouiller, de se prononcer. Prédiction match numéro 6. Qui sera le joueur du match? Et également, qui aimeriez-vous voir porter le flambeau pour le match numéro 6?
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6: Et Ben, comment que ça goûte? Comment est ton dîner, Ben?
7: Ah non.
8: Superbe.
6: Ben,
8: superbe.
6: Est-ce que c'est un traitement VIP, ça, oui ou non?
8: Ça, c'est très VIP.
6: C'est VIP, ça, mon Ben?
8: Ça, c'est VIP.
6: Montre-le aux gens, oh, là, ton chaudrée de palourde.
8: Belle chaudrée.
9: Ben, une chaudrée de palourde
8: avec
9: pour...
8: Avec des asperges, je la ferme.
9: Possiblement une des dernières journées là, un peu plus grises et peut-être un peu moins chaudes parce que là, le beau temps s'installe et les degrés vont suivre.
8: Ah ouais, c'est parti, là.
9: Fait que, tu sais, tu vas être correct.
8: Très gentil. Oui, merci.
9: Une belle chaudrée de palourde comme ça. D'ailleurs, ouais, c'est ça. Canadiens-Sabres, match numéro 6, les boys. Match numéro 6. Qu'est-ce que vous voyez pour ce samedi soir à Montréal, à la maison? Est-ce que le Canadien de Montréal sera capable de la gagner? Cette quatrième et ô combien importante victoire de la série.
6: Les Sabres sont cassés, on les a cassés chez eux, facilement. C'est une joke. Se sont forcés un peu en début de match, puis ils reviennent dans un environnement hostile que... S'ils pensent qu'ils ont entendu du bruit à Montréal, là, mais là, pour un match 6, que les fans vont pas vouloir qu'il y ait un match 7, l'énergie, le décibel va être au rendez-vous. Ça va être le plus fort que le Centre Bell a jamais été de l'histoire. Les joueurs vont être gonflés à bloc. Ils savent qu'ils peuvent pas donner de l'oxygène au sable. Puis Gonzo, le Canadien, va pas gagner un match. Ça va en overtime. Non! Fuck l'overtime. Il va pas gagner un match serré. Non. Ils vont faire une autre victoire statement. Victoire de 5-2 du Canadien de Montréal qui clinche samedi pendant qu'on est à Terrebonne avec toute l'armée qui va être là avec le plus gros train de l'histoire, le plus gros mosh pit de l'histoire. Guarantee que la série se termine samedi quand on va être là. Ça va être écœurant. C'est terminé. Puis après
9: Mon
6: ça,
9: Dieu.
6: Let's go Canes.
8: Let's go Canes.
9: Tabarouette. Moi aussi, j'ai une victoire du Canadien de Montréal. Je pense qu'hier, ça les a... Et d'ailleurs, j'ai croisé Gilbert et Tony Marcotte en arrivant aujourd'hui ce matin.
6: Ouais, moi aussi, je les ai croisés et j'aurais parlé de comment l'ambiance.
9: Eux, ils disaient à Buffalo, là, Gilbert, il m'a dit, si le Canadien, c'est 10 sur 10 à Montréal, là, il dit hier, c'était 4 sur 10. C'était tranquille. Malgré le bon début de match des Sabres de Buffalo. Là.
6: Alors, Tony nous disait comment ils sont partis rapidement. Là, comment que...
9: Oh, non, mais ils ont quitté le building. Ouais. Mais là, demain là, c'est à Montréal. D'ailleurs, Montréal est sur la map partout dans les Amériques. Tu sais, Pat McAfee, ESPN, puis tout le monde vante la foule de Montréal. Ouais. À quel point ce building-là est sur le point d'exploser.
6: Ils vantent la foule, juste pas les rues.
8: Ah non, les rues, ça fait dur. Ça, c'est une honte.
9: On essaie de remplir les nids de poules pendant que toute l'attention est sur le Canadien
6: c'est
9: de Montréal.
6: Les jeunes qui font ça. Là. Les jeunes là, que maintenant la mairesse va regarder, là, qui rend faveur à la ville, qui a fait son propre GoFundMe. Pour toi, tu fais ça?
9: Ouais, il remplit ça...
6: Il a fallu que des jeunes volontaires fassent ça pour que nos nids de poules se remplissent.
8: Ah, ça fait dur. Ça fait vraiment dur, ça.
9: Mais ça bon. Pour dire que le toit du Centre Bell va lever en
8: va
9: fin de semaine.
8: Va fissurer.
6: Hey, il va-tu... Attends. Il va-tu lever puis atterrir sur le stade olympique? Comme ça, on a besoin de payer 1 milliard pour un toit?
8: C'est trop long comme parcours.
9: C'est vrai que c'est un peu loin dans le ciel. Puis au niveau des dimensions, je suis pas sûr que ça
6: fait
9: vraiment.
6: On va tellement crier que le toit va partir. Il appuie sur le mât.
9: Là, le problème avec le stade, c'est que dès que tu le touches, il y a quelque chose qui casse. Fait que ça va falloir recommencer les travaux. Ça va coûter un autre milliard. Puis... Ça pour dire que moi aussi, j'ai le Canadien vainqueur en fin de semaine. Je pense pas que les Sabres sont capables de se relever de ça. Tuck est pas là. Thompson est pas là depuis le début de la série. Lindy Ruff sait plus quoi faire. Va brasser à la soupe, oui. Mais après, t'envoies quel. Tu sais, ça va être Lyon. T'es à la maison. Le bruit du Sandbell. Non. Le Canadien joue mieux sur la route qu'à la maison. Mais tu veux pas faire comme t'as fait contre le Lightning de Tampa Bay. Tu veux closer ça, match 6.
6: Ton score?
9: 4-2 Canadiens. 4-2 Canadiens. Et le héros du match, oui, il a marqué. Et d'ailleurs, il vient de marquer dans 3 matchs consécutifs, mais ça n'a pas été le meilleur match de ce premier trio qui a été souvent embouteillé quand même contre les Sabres de Buffalo.
6: Mais ce trio-là était chanceux pareil. Parce
9: c'est
6: que
9: chanceux.
6: Le premier trio n'a pas été bon. Là. Il n'a pas été bon hier, même s'il a scoré.
9: Savez-vous pourquoi?
6: Pourquoi?
9: C'est lui mon joueur du match.
6: Ben, moi, c'est Caulfield aussi, là, parce que je sais la journée.
9: Parce que le Canadien n'avait pas encore joué un samedi soir lors des séries éliminatoires. Et qui était Monsieur Samedi Soir toute la saison?
8: Cole Caulfield.
9: Alors, c'est mon joueur du match, Cole Caulfield. Non, et il va marquer dans un 4e match de suite.
6: Ah, moi, je le prends aussi, Big.
8: Tu le prends?
6: Ouais.
9: Ben, ton score et ton joueur du match?
8: Cole Caulfield. Samedi Soir.
9: Je pense que c'est jamais arrivé qu'on ait les trois mêmes joueurs.
8: Ça nous prend une de Wakefield. Et oubliez ça, là, tu le disais, les Sabres sont cassés. Là, ils sont vraiment cassés. Puis ils vont se faire démonter samedi 6-0.
6: Ils vont se faire sabrer.
8: Ils vont se faire sabrer. 6-0.
9: 6-0.
8: Ouais.
6: Ah, puis Big, c'est très probable. Ah, regarde, c'est très probable.
8: Je te dis, ils sont plus là pantoute.
6: Non.
8: Le Canadien va s'amuser. Ça va être un gros party.
9: Que dire de Lane Hudson, les gars? On n'a pas parlé beaucoup, mais ce gars-là. Là, on est en train de revoir les listes là, de défenseurs le plus jeune, le plus si, à avoir ramassé autant de passes. C'est tout le temps dans les mêmes listes que Larry Robinson puis plein d'autres joueurs. Ça n'a pas de sens. OK, maintenant, la question qu'on a posée au début de l'émission, puis là, on veut vous faire participer là-dedans. Qui vous aimeriez voir porter le flambeau pour le match numéro 6 et cette possibilité d'éliminer les Sabres de Buffalo?
6: OK, le Big, on sait, on dit, on ne compte pas Patrick Roy. Ce ne sera pas Patrick Roy qui était coach et qui était avec les Islanders cette année. Ce ne sera pas lui. Ce ne sera pas Price, parce que Price, comme tu l'as dit, est avec les Sharks.
9: Pas pris sa retraite encore, c'est
6: le
9: ça.
6: Le Big... Le choix que je vais vous donner, OK? Là, je comprends que le Canadien a un historique qui est exceptionnel. Mais là, on parle d'un match qu'on peut clincher. Moi, je te parle d'un choix stratégique, Big. Que moi, je ne vais pas avec les coupes. Je ne vais pas avec un gars qui a un historique, que les nouvelles personnes qui arrivent au Centre Bell, il y en a plein qui les ont pas vu jouer, qui ne connaissent pas, non. Moi, Big, je vais avec quelqu'un qu'à partir du moment qu'il va arriver, il ne va pas marcher tranquillement avec le flambeau. Il va pas regarder la foule timidement en le levant tranquillement dans les airs. Non. C'est un gars qui adore les foules. C'est un gars qui sait comment animer une foule. C'est un gars qui sait comment bouger avec le flambeau, qui va te lever dans les airs, qui va te le brandir. C'est un gars, Big, que la foule va être gonflée à bloc quand ils vont le voir arriver, qui va adorer ça. Puis le seul gars qui peut faire ça, c'est Piqué Souben. Si Piqué Souben arrive avec le flambeau, puis vous savez comment il est coloré, puis il te lève ça au bout des bras, le toit il arrache, puis c'est terminé. Moi, c'est Piqué, Big, qui lève ça. Surtout après ce qu'ils viennent de faire avec Montreal Children, ils sont donc 10 millions terminés.
9: Il a terminé.
6: Le timing est parfait.
9: Qui a pris pour gagner la Coupe cette année? Qui a pris pour gagner la Coupe cette année? Pour aller jusqu'à la Coupe cette année?
6: Il a pris le Canadien pour gagner la Coupe. Ils viennent de faire son don. Même s'il était ailleurs, partout dans le monde, il respecte ce qu'il a fait ici à l'hôpital-là. Il arrive là, le monde sait qu'il a fait ce don-là. Il est coloré, il a de l'énergie.
8: Oui.
6: Les gars, oubliez l'histoire. On y va avec le gars qui va allumer le peuple dans l'amphithéâtre. Puis pour moi, c'est Piqué Souben. C'est même pas proche. Il y a aucun autre joueur qui peut me nommer qui va donner une plus grosse réaction à la foule que Piqué va faire parce que les gens l'aiment. Vous avez vu comment ils ont acclamé son retour quand il était avec Nashville, comment les gens pleuraient, comment les gens y étaient. Ils vont devenir fous. Tous les autres à me nommer vont arriver timidement puis ils vont lever le flambeau comme ça. Le monde va crier un peu.
9: Mais Piqué
6: va tellement shaker le flambeau que le flambeau, Big, là, la flamme va être partout dans les airs. Il va gueuler, ça va être un show.
9: C'est un
6: la seule
9: bon
6: affaire
9: choix.
6: Que j'aime pas, s'il va probablement mettre un manteau de fourrure, mais ça, c'est une autre
9: exact.
6: Chose.
9: Il va le brûler, son manteau de fourrure, s'il met un manteau de fourrure.
6: Okay,
9: c'est un, non, mais c'est un bon choix.
6: OK, j'écoute vos choix.
9: C'est un bon choix. Après... C'est très peu probable.
6: Non, non, je
9: tu big, sais.
6: Big,
9: non, non, mais
6: big, avec les choix que le Canadien a fait pour ceux qui venaient faire, je comprends
9: l'organisation,
6: que,
9: l'histoire,
6: je
9: le,
6: sais déjà ça.
9: Le flambeau,
6: mais là, c'est
9: les
6: pour
9: coups.
6: Ça que la question, c'est pas ce que le Canadien va faire. C'est toi, là, qui tu choisis. Fait que là, la personnalité que t'as, là, la personne que t'es, c'est qui ton flambeau? C'est qui le gars pour toi que tu choisirais si c'était ton choix et non l'équipe? qu'est-ce que tu fais? Genre d'entendre ton choix.
9: Moi, pour faire capoter le monde, là, mais je pense pas que ce soit possible.
6: Non, mais va pas avec le possible. Okay. Juste si t'avais le choix, okay, qui tu prendrais?
9: Moi, pour raconter une histoire, là, si c'est le raconteur en moi, mettons, tu sais, puis t'as le goût de scénariser ça puis d'être le metteur en scène un peu de
6: j'ai
9: la soirée.
6: J'ai vraiment hâte d'entendre ton choix.
9: Pour que le Canadien clinche à la maison, chose qui n'est pas arrivée depuis au-delà de 10 ans d'ailleurs, là, de pouvoir clincher une série à la maison comme ça, pour faire réagir les gens puis ramener dans les souvenirs et de ramener des souvenirs victorieux, imaginez s'il pouvait être là et qu'on entre Jacques Demers.
8: Aïe, aïe.
9: Imaginez ça, la dose d'amour envers le dernier coach qui a gagné la Coupe Stanley, les ennuis de santé des dernières années, les gens à quel point ils sont derrière lui. C'est imaginez juste s'il pouvait se rendre et qu'il pouvait. Je pense pas qu'il peut en raison des santé, mais tu m'as demandé de faire abstraction de ça.
6: Ouais.
9: Moi, en raison de l'histoire et l'amour et cette relation amour avec le public, pour moi,
6: c'est vrai que
9: ça ferait exploser un Sandbelt.
6: C'est un excellent choix parce que c'est le dernier qui a ramené la coupe.
9: Oui, oui.
6: À Montréal. Fait que c'est
9: vrai que la relation qu'il y a, ce monsieur-là, Jacques Demers,
6: c'est un
9: monsieur qui avait tellement une relation particulière avec les partisans. C'est un homme proche des gens, proche des partisans.
6: Je vais te le dire, là, c'est un aussi bon choix que le mien. J'étais déjà prêt à critiquer ton choix. Quand t'as dit ça.
9: J'en parle, j'ai des frissons.
6: Bravo.
9: Imaginez juste la réaction des partisans de savoir tout ce qui est arrivé.
6: Je te dis bravo parce que j'étais déjà prêt à rincer ton choix. Mais là, avec cela, c'est pas débattable.
9: Bravo pour ton honnêteté.
6: Non, c'est imbattable.
9: J'essaie d'être créatif, tu comprends?
6: Ok, ben, je vais rincer le choix de Ben. Vas-y, Ben. Ça va être tough. Ça va être tough, là. Le reste, c'est tough.
9: T'en avais-tu un en tête?
8: Tellement. Moi, je suis pas mal dans l'équipe de Georges. Piqué, là, ça donnerait un câline de bon show. Là, je vais aller vraiment, vraiment champ gauche.
9: Est-ce que
8: vraiment champ gauche?
9: Okay. Fais-tu dans tes souvenirs de 24 Flambeaux pour aller là?
8: Non.
9: Ou? Non, OK.
8: Ça serait très, très particulier, mais je pense que ça fonctionnerait fort. Ce serait un tandem.
9: Oh!
8: Les veuves de Guy Lafleur et Jean Béliveau.
9: Madame Béliveau.
8: Madame Béliveau et Madame Lafleur.
6: C'est vrai que Mme Béliveau, ça aussi, ça marcherait.
8: Mme Béliveau?
6: C'est vrai que ça marcherait.
9: C'est un choix, je viens de regarder. C'est un choix qui sort souvent, Mme Béliveau.
6: Bravo, Ben. T'as raison.
9: Il y a beaucoup de gens qui disent Mme Béliveau avec Piqué-Souban. Parce qu'ils avaient une belle
8: relation. Mme Béliveau avec Piqué-Souban, y as-tu pensé ça?
9: Je veux juste dire ça,
6: Madame Béliveau, Ben, c'est un excellent choix.
9: Madame
6: Béliveau, c'est un excellent choix.
9: Non, mais si le Canadien clinche en fin de semaine, c'est pas la dernière fois que Flambeau est sorti, là. Faut que tu te gardes des petites réserves dans la poche arrière.
6: Mais c'est un excellent choix, Madame Béliveau. Mm-hmm. C'est sûr que le monde capote aussi, là.
9: Ben oui.
6: C'est un excellent. Bravo.
8: Ben oui, on est créatifs.
6: C'est des choix qui sont imblastables. Ouais. Moi, je vais vous blaster, là, je peux pas.
8: T'es pas capable.
9: Tu voulais qu'on sorte Bob Gainé, là, nous autres.
6: Non, mais c'est parce que moi, je veux. Moi, je veux que la foule explose. Les choix que vous avez donnés, la foule explose.
8: C'est clair.
9: Ouais, qu'est-ce que pensez pour le partisan?
6: Parce que les autres anciens joueurs, souvent, sont plus réservés, plus gênés. Puis ils marchent tranquillement, puis on dirait qu'ils ont de la misère à le lever tellement que c'est lent, tu comprends? C'est correct!
9: Mais il y en a qui sont un peu plus âgés aussi.
6: Oui, je sais, mais c'est juste que ceux que vous nommez, mais ils sont plus âgés, mais ce qu'ils représentent, Mme Béliveau, si elle vient faire ça, c'est game over, là. Jacques Demers, c'est game over, là. Tu sais, c'est fini, là.
8: Hey, ça, ce serait capoté pareil. Tu sais, M. Demers, là, évidemment,
9: à chaise roulante.
8: Quelqu'un qui l'accompagne.
9: Je pense pas que c'est possible au niveau de la santé.
8: Je sais pas.
6: Non, mais bien que c'est. Bon,
8: mais j'ai vu une photo récemment de M. Demers.
9: Ouais, moi aussi.
6: S'il peut le lever juste un peu, là.
8: Ah!
6: Puis M. Lacroix qui dit
8: ça.
6: Le dernier qui a ramené la coupe.
8: Oublie ça!
6: Il y a des morceaux qui tombent. Dis-toi, oublie ça.
8: Hey, ce serait bon en temps, ça.
9: Honnêtement, on en parle, puis.
8: Alors, j'ai des frissons.
6: Ouais.
8: Aïe,
6: parce que.
9: Match 6.
6: Quand vous allez donner vos choix pour le score du match, puis votre choix pour le flambeau, je vais juste vous dire bonne chance. Parce qu'après
8: comment ça va être top.
6: Pas vraiment un joueur que tu peux nommer qui va te donner
9: les trois qu'on a nommés, c'était trois belles options.
6: Ouais.
9: C'était trois
6: magnifiques. Good luck.
9: Des belles options. Et on prendra vos prédictions à à travers tout ça avec votre joueur du match pour ce match numéro 6 canadien. Ça, c'est demain en plus. Ça arrive vite, ça, j'aime ça. Ça, c'est bien. Pas d'attente, pas rien. Let's go. On va aller en pause. Et au retour, un petit mot sur Vegas qui s'en va en finale d'association contre l'Avalanche. Ratez pas la dérape à compter de 13h également avec le montage de la semaine. On va faire une petite parenthèse avec l'horreur de la NFL qui est sortie d'un 2-3 minutes juste pour le fun et s'amuser. Mais au retour de la pause, on parle des séries dans l'Ouest.
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9: Bon, Vegas s'en va en finale. Vegas s'en va en finale ouais. De conférence.
6: C'est malheureusement, j'avais dit Vegas en 6, j'aurais aimé ça que les Ducks gagnent. Mais, Torts, tu te rajoutes Torski. Eh bien, cette équipe-là, juste te rappeler, en fin de saison, elle n'allait nulle part. Là. Tu te souviens?
9: Jusqu'à ce que Torts arrive.
6: Ils se battaient pour une place de série. Puis, quand il y a eu Torts, j'ai dit... Ça vient de propulser l'équipe en série puis de faire un méchant bon bout. Je voyais même sortir de l'Ouest. Puis là, parce que la façon que Colorado joue puis de ce qu'on voit là, Colorado, selon moi, n'aura aucun problème, mais quand même.
9: Allez voir le but de Mitch Marner hier, qui est une... Honnêtement, je niaisais au début quand je disais envoyer ça au musée direct, mais c'est un des plus beaux buts que j'ai vu depuis un méchant bout.
6: Ouais.
9: Ce gars-là a des aptitudes élites.
6: Ouais.
9: Élite. Et on le rappelle, il est premier pointeur de la Ligue nationale de hockey en séries éliminatoires cette saison avec pas moins de 18 points en 12 matchs. Il est à plus 11. Il fait à peu près tout puis il joue 21 minutes par match.
6: Ah. Puis les Leafs l'ont donné pour Nicolas Roy. Oh man, c'est incroyable.
9: Pavel Dorofeyev, deux autres buts. Il est rendu à 9 buts en 12 matchs. Howden a marqué et est rendu à 8 buts en 12 matchs. Les Golden Knights de Vegas ont les trois meilleurs buteurs des séries jusqu'à présent. Dorofeyev, Howden et Mitch Marner.
6: Je me demande s'ils peuvent chauffer Colorado.
9: Moi, avec, je suis curieux de voir ça va donner quoi comme série.
6: C'est vrai que...
9: On fera nos prédictions lundi, dans la série. Carter Hart va mieux. Là. J'ai vu les stats passer dans ses 6 ou 7 derniers matchs. Colorado va être dur à battre. Et qu'est-ce que tu penses, d'ailleurs, on en a parlé brièvement avec Harpin, mais hier, Vegas gagne. Il clinche. Tortorella dit « Je ne parlerai pas aux médias ». Et on n'a pas ouvert les portes du vestiaire. Ouais, on a sorti les joueurs dans le couloir.
6: Mais ça, j'aimerais ça comprendre pourquoi il a fait ça. C'est quoi la raison?
9: Les journalistes présents, les journalistes étaient devant les portes du vestiaire et ont sorti les joueurs.
6: Ce que je comprends pas, c'est que, tu sais, depuis le début des séries, là, t'as Torres qui plante pas ses joueurs. On voit un Torres qui est différent quand on se dit, oh, il a peut-être changé finalement, le dinosaure qui revient dans la ligue, qui a compris que s'il veut une job à temps plein. Puis là, tu gagnes, tu clinches la série, puis tu fais ça. Tu sais, c'est quoi? Il faut-tu absolument que le gars reste controversé? C'est quoi? T'as gagné! C'est quoi la raison pour laquelle tu fais ça?
9: Ouvre le vestiaire! C'est quoi cette histoire-là?
6: Moi, j'ai
9: jamais vu ça. J'ai jamais même entendu quelqu'un qui clinche, qui ne se donne...
6: Moi, plus,
9: en plus, mais la Ligue nationale de hockey, maintenant, là, on parle des codes d'écoute puis des marchés, puis on trouve que ça va bien aux États-Unis. Hier, là, ils ont un podium. Maintenant, c'est un podium. On voit les joueurs du Canadien de Montréal qui arrivent en paire. Puis, tu sais, il y a une règle. L'équipe qui perd, bon, le premier coach débarque après. Là, Torts, lui, oh, t'es au-dessus de ça, moi.
6: Ouais,
9: Vegas, t'es au-dessus de la ligue, nous autres. On parle pas aux médias.
6: Je comprends pas pourquoi Torts a fait ça pour vrai, Big.
9: Tu viens de gagner.
6: Ouais.
9: Va au micro, va là 2-3 minutes.
6: Puis, il va falloir qu'il donne une explication. Mais il va avoir une amende de la ligue. Que, on s'entend, Big, que cette équipe-là, s'ils veulent, s'ils payent, ils préfèrent payer Cassidy que c'est en Edmonton comme coach. Ça te montre que de l'argent, tu leur donnes une amende. Ils vont te donner un chèque en blanc, ils vont dire écris le montant que tu veux. S'en foutent. Mais c'est ça qui est cave, justement. Ils se foutent à ce point-là que tu veux recevoir un amende de la Ligue pour pas ouvrir le vestiaire. T'as l'air de quoi?
9: Mais aujourd'hui, mettons, là, tu sais, toi, t'es dans cette équipe-là. Tu gagnes la game, t'es super contente, le kit, tu t'assois. Puis là, on te dit non, les portes ouvriront pas, mais faut quand même que tu sortes pour que t'ailles parler aux médias dehors, puis le coach, tu parleras pas aujourd'hui.
6: Ouais.
9: Pourquoi tu fais ça? Tu viens de gagner. Là, aujourd'hui, on parle de quoi? On parle plus de ça que la victoire de Vegas. Mais pourquoi tu veux que la tension soit là-dessus quand ton équipe s'en va en finale de l'association?
6: Je sais pas, Big.
9: C'est non nécessaire.
6: Ouais, je ne sais pas.
9: C'est complètement non nécessaire. Mais bon. J'ai hâte de voir cette série-là.
6: Ouais.
9: Non, on vous le rappelle?
6: Colorado est trop vite pour Vegas. Colorado en gros, là, avec la profondeur et tout.
9: T'sais, on va suivre cette série, oui, de finale. Et dans l'Ouest, ça commence mercredi, les gars. Mercredi au Colorado, mercredi, vendredi. Et pour les gens qui se joignent à nous, on vous rappelle que si le Canadien gagne samedi, la série Canadien-Caroline débute mardi. Donc l'Est va commencer avant l'Ouest en raison de la pause.
6: Quand le Canadien va gagner samedi, la série commence mardi. Avec tes si big.
9: Mardi, jeudi. Non, mais c'est parce
6: que. Le prochain si que tu dis, je te saute dessus.
9: Pas vrai?
6: Ouais. Je suis sérieux. Je te varge.
9: Comment tu me varges? Tu vas me frapper dessus, toi.
6: Oui.
9: Pourquoi tu me frapperais dessus?
6: Parce que je
9: suis plus
6: capable. Si. Pause.
16: Les enfants. Alors, la pause et on vous revient.
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9: Oh, man, je pense que je me suis déboîté une hanche. Sur ce départ et ce changement de direction qui a été fait subitement comme ça, c'est drôle, pas la meilleure chose pour réchauffer. Hein?
6: C'est drôle comment les gens regardent ta face puis ils savaient que t'allais le faire. Ils savaient.
9: Ben, c'est sûr que si tu m'as dit ça, tu savais que j'allais le faire puis tu voulais que je le fasse aussi. C'était juste d'essayer de le placer quand j'allais le faire. Puis juste pour vous donner un complément d'information, parce que vous voyez pas le reste de la station, mais pour ceux qui sont déjà débarqués chez BPM, c'est un couloir très étroit.
6: Ouais.
9: Et juste à la sortie du studio, c'est un tournant,
6: ouais,
9: qui est comme un peu le tournant de la mort, parce que dès qu'il y a quelqu'un qui vient d'un côté et de l'autre, il y a collision dans les couloirs. C'est très étroit dans les couloirs.
6: Ouais, puis j'ai rentré dans R2D2 qui est tombé.
9: En plus, ça, c'est vrai que c'est...
6: Ouais, parce que quand tu sors de... Oublie ça, check ça. Il est en plein milieu.
9: On va s'ennuyer de lui un jour, hein?
6: Ouais. Disons que j'aimerais ça être dans un building qui a
9: de l'air climatisé.
6: Climatisé central, là, qui fonctionne pour
9: mettons
6: vrai.
9: Mettons qu'on nous disait, genre, vous allez peut-être déménager. J'aurais sûrement la climatisation centrale très haut dans mes critères
6: du
9: building.
6: Je suis d'accord.
9: Tu connais ça, toi, deux gars qui passent leur message comme ça en ondes?
6: On a fait ça toute l'année. Toute l'année, on a fait ça.
9: Oh ouais, non, méchant. On rit avec ça. Sinon, on amènera R2D2. De toute façon, il fait partie de nos vies maintenant.
6: Ouais.
9: Georges, une petite parenthèse. Ben, on le sait que le Canadien de Montréal a gagné, puis on a parlé de la prédiction, puis on s'en va en tribune avec le Canadien, c'est correct. Là, on se fait plaisir, question de 3-4 minutes, juste parce qu'on a dit en début de semaine que la NFL sortait son calendrier, OK? Et là, maintenant, on sait une chose, les gars, on sait quand la saison débute.
8: Un mercredi.
9: Un mercredi 9 septembre, Georges, tu fais ça à la maison ou le Lumen Field où on était cette année?
6: Contre les Pats?
9: Contre les Pats.
6: Un mercredi.
9: Mais un mercredi soir.
6: De toute façon, on s'entend. Il n'y a aucun show comme la NFL. Là. ça va fonctionner pareil. Là.
9: Ben,
6: les gens vont être à l'écoute pareil.
9: Ben, oui. C'est pas juste ça, t'as le football du mercredi. Okay, bizarre,
16: ben, c'est le Sunday night présenté le mercredi.
9: Exact. Le jeudi, t'as le match Niners-Rams.
6: Nice.
9: Ça, c'est cool en salle aussi. Et après, t'as le premier dimanche et t'as quand même un Monday night.
16: Absolument.
9: Entre les Broncos quoi, et les Chiefs.
6: De quoi a l'air la rare de ton équipe?
9: J'ai regardé brièvement. Ouais, allons-y à tour de rôle, si vous le voulez bien. J'ai de la misère à savoir ce que ça va avoir l'air sur le terrain pour mon équipe, tout court, avec les mouvements de personnel, les acquisitions en défense. Mais avec les matchs de division, c'est sûr qu'on a tout le temps deux Pittsburgh, deux Baltimore, deux Cleveland. Mais je suis quand même confiant, je dirais.
6: Moi, je m'en fous de mon horaire.
9: Tu t'en fous?
6: Ouais.
16: Toi, t'as gagné.
6: Exactement.
9: T'as pas regardé ton horaire?
6: Non.
9: Big, on
6: a gagné.
9: On a gagné. C'est très difficile.
6: Je veux dire, oui, c'est sûr qu'il y a dit ça, on a gagné. Mais ce que je veux dire, Big, c'est qu'on a gagné pareil. Puis, je veux dire, est-ce que ton équipe va gagner, Big, dans ton vivant?
9: Oui. Parce que je planifie, vive et j'envoie dans l'univers, vive très longtemps, mm-hmm. et j'envoie dans l'univers que les Bengals, regarde bien mon temps de verbe, gagneront un titre. Okay, au moins un titre.
6: Big, je te le souhaite. Mais moi, le fait... J'en ai eu deux dans mon vivant. Je me compte tellement privilégié.
9: Mais t'es dans une grosse division, hein, tu le sais.
6: Big, on est la meilleure division de la NFL.
9: Attends, veux-tu que je te donne en plus d'autres matchs difficiles qui sont pas dans ta division?
6: Ouais.
9: Les Chargers, les Broncos, les Chiefs, les Bears.
6: OK.
9: Les Cowboys, les Eagles.
6: Big, check Big.
9: C'est du gros, c'est du gros calendrier.
6: Si, même si on fait pas les séries, ça va pas me déranger. On vient de gagner le Super Bowl.
9: Non, je sais, mais là, on s'amuse. On se planifie des voyages. Il faut qu'on regarde les dates.
6: Je sais,
9: là.
6: Mais on s'entend que ça va être très peu probable que les dates qu'on va avoir avec les gens du peuple, ça va être jusque là-bas. Je pense pas qu'on va aller jusqu'à Seattle avec Voyage Andron.
9: Mais c'est un peu loin.
6: Il y a les Pats qu'on va faire.
9: Ah, les Pats, ça serait le fun. Puis ouais. De pouvoir allier peut-être
6: Chicago.
9: Un petit college football, mettons le samedi, ouais. Puis de faire un match du dimanche.
6: On va faire Chicago aussi. Tu sais, il y a des matchs même qu'on
9: quelle
6: va faire.
9: Quelle belle ville, Chicago. On l'avait fait il y a quelques années quand même. Ben, ça ressemble à quoi ton horaire? Es-tu confiant?
16: Ça commence contre les Commanders dimanche le 13.
9: Les Titans.
16: On commence 1-0. On enchaîne contre les Titans 2-0. Moi, je regarde ça vite, là, à vol d'oiseau. Là. Je pense qu'on peut finir 11-6 si c'est pas même...
6: Il y a juste une cédule que je suis curieux.
9: Quoi?
6: Peux-tu me dire c'est quoi la cédule des Chiefs?
9: Pour?
6: Qu'est-ce que tu penses? Parce que les Chiefs, Big, qui ont manqué, mais que selon moi, qui ont une cédule beaucoup plus facile...
9: OK, ben ouais, mais ils sont dans une division qui est difficile là, quand même. Là, ouais, t'as deux fois Denver. Mais effectivement, t'as du Miami, t'as du Vegas, t'as des Jets, t'as des Falcons,
6: wow.
9: T'as les Cards.
6: Eh hey, Big, pour vrai.
9: T'as les Pats. T'as deux fois Vegas, bien sûr, parce que c'est dans la division. Là.
6: Big, on s'entend-tu que...
9: Ah, mais t'as deux fois Chargers, deux fois Broncos, pareil.
6: Oh, mais on s'entend-tu qu'ils sont en série là, cette année?
9: Ouais, ça, je te l'accorde. Je te l'accorde. Les Chiefs vont être en série, pareil. Et en terminant, les gars... Chronique capillaire? Plus gros que l'horaire de la NFL. Trevor Lawrence a coupé ses cheveux.
16: Non.
9: Man, t'as pas vu sa photo?
16: Non.
6: Il ressemble à Dumb and Dumber.
9: Je l'ai publié sur mon Instagram, allez voir ça.
16: Ben non.
9: Ah, il s'est fait couper les cheveux.
16: Tu as fait une story ou tu l'as?
9: Je l'ai mis en story.
6: Ben, c'est vraiment pas beau.
9: Allez voir. C'est Jacob qui m'a montré ça hier en plus.
6: Mais c'est vraiment pas beau.
9: Ben, c'est quoi cette coupe-là de même?
6: C'est Dumb and Dumber.
9: Oui, j'ai marqué. J'ai dit, c'est quoi l'affaire? C'est genre Dumb and Dumber?
6: Je comprends pas. C'est pas beau.
9: Trevor Lawrence n'a plus sa coiffe, man. Je veux dire, on le connaît. Moi, j'ai jamais vu autrement qu'avec cette coiffe. Je pensais que c'était AI. On en parlait hier. Je me suis dit, c'est généré par l'intelligence artificielle. Ben non.
6: Tu pensais que c'était Allen Iverson?
9: Non, je pensais que c'était...
6: Ça, c'est un 10, Big.
9: Non, c'est pas un 10. Ben non, c'est pas un 10. George.
6: AI.
9: Ouais, mais dire AI, on dit ça combien de fois par jour maintenant, AI?
6: Oh, on le disait-tu dans le temps?
9: Il y a quelqu'un qui m'a répondu, on dirait ma tante Denise. Je trouvais ça très drôle.
6: Je sais pas ce qui passe. Hein.
16: Qu'est-ce que tu fais, Trevor?
9: Tu as vu ça? Mais non, mais on dirait que c'est une joke. J'y crois pas. En tout cas, sa belle coiffe est rendue aux oubliettes.
16: Fait que voyons
9: ben,
16: donc.
9: Tu pourras plus l'appeler comme tu l'appelais.
16: Mais non, c'est fini.
9: Fait que maintenant, tu pourras dire Dumb and Dumber.
16: Mais à quoi a-t-il pensé? On dirait vraiment que c'est une blague de l'intelligence artificielle. Hein?
9: Ah, moi aussi, j'y croyais pas. Mais finalement, c'est ça.
16: Come on!
9: J'ai hâte d'entendre le montage.
16: Tu sais, quand tu dis que t'as pas une face à avoir les cheveux courts, là, ça, ça en est un bel exemple.
9: Ouais, la face, ça va pas avec la coupe de cheveux. On dirait que c'est une perruque. On dirait qu'une perruque.
16: Qu'est-ce qu'a dit le gars?
9: On dirait ma tante Denise. Salutations à ta tante Denise. Qu'est-ce que tu nous as mis au four cette semaine, Ben?
16: Hey, les gars.
6: Tu es retourné avec Gonzo, là. S'il te plaît.
9: Non, c'est un travail d'équipe.
16: C'est un amalgame. C'est un amalgame. C'est le dernier montage original. La semaine prochaine, j'ai une surprise pour vous.
9: Surprise.
16: Et après ça,
9: est-ce
16: ben.
9: Est-ce que c'est un invité ou c'est un.
16: Non. Okay. C'est encore un montage.
6: C'est Alain. C'est Alain.
16: Alain.
9: Choquette. À chaque fois que tu dis que t'as une surprise, hey, genre, je dis que c'est Alain
16: ça.
9: Choquette. Salutations, okay. Alain.
16: Okay. On le salue. Alain, ben toujours ouais. À l'écoute.
6: Salut, Alain.
16: Mais la semaine prochaine, j'ai une belle surprise de 10 minutes.
9: Et 10 plus, minutes?
16: Ouais. Et après ça, c'est le montage fin de saison.
6: Tu sais ce que t'as fait.
16: Tu sais où je m'en vais?
6: Oui, je sais ce que t'as fait.
16: Mais,
6: c'est une belle touche. Les gens vont rire.
16: Tu penses, ah ouais, OK.
6: Oui, ben oui.
16: Tu penses que tu le sais, OK?
6: Oui, je sais. Je vais dire à la pause, c'est quoi?
16: Dernier montage original de la saison. Là, dans quelques minutes.
9: Pour vrai. Est-ce qu'on s'en va en pause avec Jean Love Jezebel?
16: Non.
9: Ben c'est la dernière fois que tu vas jouer.
16: Non, ça cadre plus du
9: parfait.
16: tout.
9: Alors, on va en pause. Et retour, c'est la dérape et remontage de la semaine. Et ensuite, on ouvre les lignes. Retour sur comment vous avez vécu ce match numéro 5. Et oui, déjà, prédiction pour ce match numéro 6 de samedi soir.
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6: Bon, Ben, on a hâte d'avoir ce que tu as mis au four.
9: Ah, ouais. C'est le dernier, je suis comme un peu déjà nostalgique.
16: Ouais, c'est une semaine axée sur les émotions beaucoup par rapport aux Canadiens. Ouais. Il y a eu moins de moments là de folie pure, mais j'ai quand même réussi à vous concocter quelque chose. Puis je vous invite à pas manquer la semaine prochaine ce que j'ai déjà préparé. Et le montage fin de saison dans 2 semaines. Ça va être complètement débile. Et j'ai une autre surprise que Georges m'a bien aiguillé pendant la pause. J'ajoute une autre surprise par-dessus ce que j'ai déjà. Alors ça,
9: la toune cachée.
16: Ouais, la toune cachée. Manquez pas ça. Mais pour l'instant, cette semaine, ça donnait ceci.
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0: La. Les gars, ce soir, j'ai envie de chanter, il fait soleil aujourd'hui, je suis de bonne humeur. Seulement un match. Je réagissais à ce qui est arrivé pendant la pause, les gars.
1: Si tu quittes maintenant...
2: Ouais. Du casino.
1: Du casino, là, je suis au casino, je suis à la Belle et la Bœuf à Saint-Jean.
0: Okay.
1: Ouais. En ce moment, t'en as pour 2h40.
0: Tu me niaises.
1: En ce moment, t'en as pour 2h40, mais rajoute-toi au moins une demi-heure parce que tu vas partir, tu vas pogner du trafic.
2: Oh my God!
0: À la place, je vais à la poissonnerie. Et je ramasse des homards, des crevettes, puis tout ça.
1: Tu
0: ça dans le genre, je me dis, ça enlève toute la marque dans l'eau.
2: Après ça, t'es mis sur le barbecue.
0: Après, j'ai mis sur le barbecue, puis j'ai mangé.
3: Il n'y a pas grand-chose qui est plus complémentaire qu'un gars qui, dans le même bloc, fait un review de piscine, un autre qui nous met à jour sur les heures d'ouverture des épiceries en Outaouais, puis un dernier qui nous fait la circulation interrégionale pour faire freaker son collègue de travail.
0: C'était complet comme bloc, ça.
3: Écoute,
0: Logan Stanley est jumelé à Luke Shen sur la troisième paire. Alors, c'est une paire qui va être physique, oui, mais qui peut
2: slow,
0: être...
2: très lent.
0: Ouais, pour la rapidité du Canadien de Montréal, si on a quelque chose à faire ce soir, on sait que oui, c'est à Buffalo. Ça pourrait être intéressant pour le Canadien de Montréal. Alors, on aura la chance d'en reparler très bientôt. On fait la pause!
2: Big Gonzo, c'est pas Stanley qui vont gagner contre le Canadien, les Sabres.
0: Oh.
2: Hey, Big, si ça, c'est pas un 10,
0: ben,
2: là.
0: Donne-y, c'est weird!
2: Oh, let's go! Come on, man! Oh, wait, David, shout!
0: Voyons,
2: come on!
0: David, il entend pas!
4: Donc, c'est très. Pendant quelques années, il va se retrouver du travail. Mais ce que
0: ben
4: je
0: ouais,
4: dis,
0: c'est ça l'affaire aussi.
4: Ça se fait pas une chose pareille. C'est juste inacceptable. Et moi, ce que je pense. Excuse, Georges, tu disais.
2: Non, je voulais dire. Qu'est-ce qu'il dit de ça? Qu'est-ce qu'il dit, Gonzo, de cette situation-là?
0: Peut-être une journée de main.
2: Gonzo,
0: let's
2: go, come on! C'est aujourd'hui le tour du chapeau! Come on!
0: Oh, man. Quelle soirée j'en
5: vois. Ben, c'est pareil, là.
0: Ouais, c'est une manière de le dire.
2: Ouais, mais il swing même dans le vide, là, pour qu'il n'y aura pas de chance.
0: Man, ça commence à être. As-tu rentré dans un quiz, genre? C'est...
2: Mais non, il y en a qui vont catcher, Vic. Il y en a qui vont catcher.
0: Excuse-moi, il y a quelqu'un qui demande, est-ce que tu préfères le deuxième indice à nouveau, s'il te plaît? Juste en... Quand tu penses que tout le monde va scorer, faut que tu demandes de l'aide d'une personne. Et c'est tu sais qui est bonne là-dedans habituellement.
5: D'habitude, c'est. Je sais pas, moi.
0: Une idée pour moi. Hey, ben oui! C'est Oprah, Mathieu! One for you, one for everybody!
5: Ben oui!
0: Je te fais des ronds avec ma boucane, tiens. Je te fais des ronds. Je faisais ça quand je faisais des ronds. J'aimais ça faire des ronds.
2: Les gens savent pas c'est quelle journée au mois de décembre.
1: Okay.
2: Mais si tu tombes dedans. C'est un show que, là, tu reçois un char, il y a plein de cadeaux que le monde reçoit.
0: Il y en a pour tout le monde. Là. C'est comme
2: tout le monde book. Tout le monde book. Ça, si vous avez vu ça sur YouTube, reculez, écoutez ça en boucle, découpez ça dans un reel, mettez ça.
0: Non.
2: Ça, c'est le reel de l'année.
0: Non.
2: Ça,
0: non.
2: C'est le reel de l'année,
0: non.
2: C'est comme ça que je vais
0: le
2: faire. C'était
0: non.
2: C'est l'extrait Bukkake.
0: Non.
2: Big, les gens l'ont vu.
1: As-tu déjà vécu ça, toi, en personne?
0: Est-ce qu'au prophète?
1: Non, ce que tu viens de faire.
0: Ben non, voyons donc. Ah la la la la la la la la.
2: Tout le monde book.
0: Avec les lynx pour finir.
2: Man, c'est parfait quand t'es fait de même.
0: Non.
2: C'est parfait, j'adore ça.
0: Je dois dire, je me rappelais plus de celle-là, honnêtement.
1: T'es pour vrai?
0: Non, je te jure.
1: Tu te rappelais plus de
0: quand
1: ça?
0: Quand on a commencé avec l'affaire de Oprah, one for you, je me rappelais pas du complément. Il m'est rentré dedans, mais j'ai fait, ben oui, c'est vrai, j'ai dit.
2: Qu'est-ce que t'as fait avec tes bras encore, là, quand tu faisais le son?
0: Rien du tout.
2: Avec tes bras, là?
0: Non, j'étais un homme tronc.
1: Non, je l'ai fait. T'étais fait double barrel.
2: Ben, c'était cœur.
0: Oh, man.
2: C'était cœur.
0: Avec la finale, avec le Lynx qui, qui annexait tout ça.
2: Isabelle a écrit
0: là.
2: Le book à qui du peuple. C'est comment, hey, c'est comment c'est qu'elle
1: Isabelle,
2: appelle
1: ton action. Isabelle,
2: elle
1: écrit ça.
2: Ouais, elle écrit ça, ouais.
1: Le boucaki.
0: D'ailleurs, il faut spécifier, tu l'as retiré au montage, mais tu m'as posé la question à savoir si j'avais déjà reçu ce genre de traitement-là.
1: Ben non, pas reçu. Ouais, reçu, oui, effectivement. Oui, oui, si t'avais été comme avec un job.
0: Exactement. Ouais. Donc, j'ai jamais reçu le traitement Oprah, non.
2: Est-ce que t'as déjà donné ce traitement-là?
0: Comment donner?
1: Tu penses pas.
0: Faut aller en pause.
1: Mais reçu, ça, je te crois pas. Je crois pas quand tu dis non.
2: Moi non plus, je te crois pas.
0: Tu n'es sûr?
2: Moi, je te crois pas, moi non plus.
1: Steph,
2: je te crois pas non plus.
1: Hey, t'as un passé de
0: gondé solide. Attends un peu, vous me parlez comme deux gars qui avaient déjà reçu... Vous avez déjà reçu ce traitement-là, vous autres?
1: Attends, là, on parle-tu de trois, là?
0: Moi, je te parle de quelque chose. Quand tu reçois quelque chose, c'est que t'es au bout.
1: C'est comme tu reçois, donc tu reçois un cadeau.
0: Non,
1: c'est
0: non,
1: ça?
0: Tu reçois le...
1: Ah, OK! OK, tu reçois, toi, tu reçois les doses.
0: Mais j'ai jamais reçu ça, voyons donc!
2: Ça dépend quel genre de dose tu parles.
1: Ah, mais les doses que je prends tous les matins, moi. Nos amis des doses.
0: Faut pas oublier d'ailleurs, faut pas oublier en prendre beaucoup. Là, ces petits shots de doses là, qu'on adore.
1: On les aime,
2: parce qu'il y a des doses de même aussi.
1: Non, ça. C'est... OK, non. Recevoir, ça dépend comment, dans quelle langue tu le prends.
2: C'est quelle dose tu parles, ça?
1: Ouais, mais non, mais pas ça. Où c'est qu'on est?
0: Hey man, moi, j'ai aucune idée. On se parle, mais on ne comprend absolument rien. Là, les deux, vous me dites, comme vous me regardez comme un extraterrestre. Et là, je relance la question. Il n'y a personne qui a de réponse pour moi.
1: Ben nous, on fait dit que on a déjà reçu, mais pas en cadeau. On a reçu un cadeau.
0: C'est pas clair encore.
2: Non, c'est pas clair. Quand tu dis reçu...
1: Un cadeau!
2: Oh, mais qu'est-ce que c'est quoi?
0: Un cadeau! Il y a des gens qui aiment ça recevoir le cadeau.
2: Qu'est-ce que t'as reçu en cadeau? Des doses?
1: Non.
2: Pourquoi tu as reçu d'abord?
1: Non, mais j'ai offert.
2: Ah,
1: oui.
2: OK, donné.
1: Oui, j'ai offert.
2: Oui,
1: plutôt.
2: OK, OK. Mais il y a une différence entre donner et recevoir.
0: Ben.
1: Oui, mais en même temps, pour offrir, tu reçois.
0: Oui, et pour. Oui, oui, ouais, partir attends, pour mieux revenir.
2: Pour offrir, tu reçois.
1: Ben oui. Non? Ben tu oui. Ben, pour offrir,
0: j'ai mal à
1: tu reçois.
2: Si je reçois, je vais vomir. Je vais pas offrir après. Là.
1: Non. Tu reçois pour offrir.
2: Non, si je reçois, je vomis. J'offre rien après. Tu comprends? Je comprends pas.
0: Moi, honnêtement, là.
1: On se comprend pas.
2: Non.
0: Oh, je pense que c'est temps d'aller à la pause.
1: On va s'expliquer ça pendant la pause.
2: 5 à 4, nous autres, ça va être un 9. On va avoir une prédiction pour le match 6. Le héros du match, puis pour le flambeau. Qui voudrait voir lever le flambeau au Centre Bell? À tout de suite.
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7: OK, ben, avec qui on commence? Mais, non, mais tu serais compté, Vic, celle-là.
8: Non. Non.
7: Non? Mais ça se compte.
8: Dans un livre, peut-être un jour.
7: T'as compté la LSD.
8: Peut-être qu'un jour, dans un,
9: ouais, dans un livre, un jour.
7: Okay.
8: Ronald! Salut, Ronald!
7: Comment ça va, Ronald?
10: Bonjour, comment allez-vous?
8: Ça va bien, Ronald. Et toi, comment vis-tu cette série Canadien Sabre, Ronald?
10: Elle va très bien, mais avant qu'on discute de la série, j'ai juste quelque chose à demander à Georges.
7: Oui.
10: Georges, je sais que t'aimes ça toujours être le numéro un.
7: Oui.
10: Gonzo, il y a eu une histoire, son ami a piné le mur. Mais toi, tu veux que quelqu'un pine Facebook et Instagram?
9: Tu vois, c'est pas juste Ben qui réagissait quand tu disais ça.
7: J'avais pas catché.
9: Ouais, t'as passé trois blocs à dire Hugo, tu peux-tu piner?
7: Je viens de catcher.
9: Comme quand on pine dans le Zoom, là.
7: Ouais.
10: Y'a pas de problème, mais c'est parce que c'est un anglicisme. J'ai compris ce que tu veux dire. C'est
9: ben ouais.
11: Épinglé.
9: On a tous compris. Ça. C'est juste que moi, je trouvais ça drôle parce que Ben, ses épaules bougeaient. Puis quand Ben, il rit, c'est un rire contagieux. Fait que, tu sais, ça fait rire tout le monde, c'est.
10: Y'a pas trop. Moi, je vais être honnête avec vous. À 1-0 hier, confiant, je te jure, j'avais pas peur. Quand ils ont fait 2-1, style pas peur, j'ai dit, ils vont gagner, y'a pas de problème. À 3-2, j'ai commencé à faire un petit caca nerveux. Parce que je me suis dit, de bêche, je l'ai pas. Après ça, l'arrêt sur Thompson, j'ai dit, comme Georges a dit, guarantee!
7: Ouais.
10: On les bat samedi, y'a même pas d'inquiétude, misez votre maison, le bungalow. Tout ce que vous avez amusé, on gagne samedi.
9: Hey, faites-vous un budget et rappelez-vous que c'est un jeu, hein?
10: Responsable.
9: Ouais, ouais.
10: Oui, c'est un jeu, mais on peut s'enrichir. Comme Ben dit, I want to be a millionaire. Bonne fête, Ronald.
11: Salut, Ronald.
9: Salut, Ronald.
11: Salut, Ronald.
7: C'est fini, Big. La série.
11: Ouais, c'est fini.
7: C'est fini.
11: C'est fini.
7: Hello,
11: Joe.
7: C'est Joe.
12: Hey, les boys, comment ça va?
7: Comment ça va,
9: bien, Joe, et toi?
12: Ouais, super bien,
7: une
12: grosse victoire hier.
7: Hey, Joe, t'es un vrai fan de CH. Hey, parle-moi plus jamais du Lightning. Plus jamais.
12: Là, wow. La saison est. L'an prochain, c'est l'an prochain. Là. Ça, c'est là une différence.
7: Ouais, mais là, Big, on le sent ton cœur, là, vers où il se dirige, là.
12: Ben, écoute, si Canada s'en va en finale, my god, la ville va exploser. Je vous le dis, les gars, là. Va falloir vous dormir à la station, vous pouvez pas aller jusqu'où.
9: Joe, une ronde à la fois! Une ronde à la fois, un match à la fois.
7: Big, on a gagné.
13: Mais là, les gars, moi, j'avais une suggestion à vous proposer.
7: Oui.
13: C'est pour l'affaire de, avec les gars, là, quand ils viennent avec le flambeau, là.
7: Oui.
9: Ouais, pour samedi, ouais.
13: Ça serait une organisation le plus incroyable. Je pense pas que ça pourrait vraiment arriver, parce que ça serait trop de gestion, mais je vous le pitch quand même. Tu sais, dans chaque entrée, quand tu rentres au Centre Bell, là, quand tu veux t'asseoir, mettons, dans les rouges, tu sais, il y a chaque entrée, maintenant, à côté de chaque section.
9: On appelle ça un vomitoire.
13: Ah, merci, je ne connaissais pas le mot.
9: Ouais.
13: Alors, il y a combien de vomitoires dans la section des rouges? Il y en a 24.
9: Il y en a-tu 24 pour vrai?
13: Oui, je les ai comptés à la pause. Il y en a vraiment bien 24. Parce qu'il y a 24 sections dans les rouges.
7: OK.
13: Il y a combien de Coupe Stanley de gagner au Centre Bell? Il y en a 24.
9: 24, ben oui.
11: Pas au Centre Bell, là, mais au Forum.
9: Dans l'histoire du Canadien.
13: Dans l'histoire du CH.
7: Ouais.
13: Fait que moi, je dis que t'amènes 24 personnes avec un flambeau pour chaque Coupe gagnée. Et ça te ferait un méchant party de dividendes en match.
7: Ouais.
11: Ouais. Ouais, je pense, c'est pas une mauvaise idée.
9: Mais je pense que peut-être que ce sera pour un, tu sais, pour si jamais le Canadien se rend.

0: vraiment loin, là. Tu sais, là, là, on est encore juste en deuxième ronde, les boys.
1: Belle tentative, Big, mais moi, j'aime pas ça.
0: Il est honnête, tu sais.
2: Oh, il y en a pas ça. Quand Georges aime pas, il te le job en face. Merci, Joe.
0: Bon week-end.
1: Joe, ben, la bonne nouvelle, c'est que votre choix de flambeau ne pouvait pas faire pire. Avec quoi continuer?
0: Laura. Salut, Laura.
3: Allô, allô.
0: Comment ça va?
3: Ça va bien, vous?
0: Yes, ça va très bien.
1: On t'écoute.
3: Pour le flambeau, Stéphane, je peux tutoyer,
0: oui,
3: hein?
0: Ben oui, ben oui, ben oui.
3: Stéphane, quand t'as nommé Jacques Demers, sérieux, je suis venue les larmes aux yeux, là. Je pense que ça serait vraiment trop incroyable. Tu sais, moi, j'ai 45 ans, là, la Coupe de 93, là, ça a marqué ma vie, ça a marqué, je pense, une génération. Fait que si on a le droit d'aller avec nos rêves, je pense que j'irai avec ton choix, puis j'irai avec
0: M. Demers. Ouais, ça serait assez touchant, là, émouvant comme moment, là, ça serait... On le souhaite, ça veut dire que si jamais ça se passe durant les séries, de un, ça veut dire que la santé va bien pour M. Demers, et de deux, ça serait un méchant accueil, en tout cas, une dose d'amour incroyable. Tu vois quoi pour samedi, Laura?
3: Ben, victoire!
0: Victoire!
3: Absolument, oh, oui. Je pense que c'est terminé pour les Sables. C'est fini.
0: Ben bon match, bon week-end.
2: Merci,
3: ben,
2: Laura.
3: Merci à vous aussi, hein.
2: Salut.
3: Bye-bye.
2: On enchaîne avec Billy.
1: Oui, Billy.
0: Salut, Billy.
4: Salut les boys, ça va? Okay.
0: Yes, ça va, Billy, toi?
4: Yes, super. Ben, pour le flambeau, je sais que, parce que moi, je suis une génération plus jeune, là, mais je verrais bien Carey Price. Je sais que ça va être polarisant, là, mais...
1: Non, mais on disait, Price, vu qu'il est avec les Sharks, il pourrait peut-être pas là en ce moment.
4: Ah, bon, bref. Puis Trevor Lawrence, je voulais juste revenir là-dessus. Là, je sais pas si vous l'avez vu dans un podcast. À un moment donné, là, il avait sorti une stat là, sur les carrières avec les cheveux longs. Je pense que c'était comme 0-7. Là. Il y avait même Tom Brady là-dedans. Là, il y avait une année avec les cheveux longs. Là. Fait que d'après moi, il s'est fait influencer par ça parce qu'il avait été là, un invité de ce podcast-là. Puis il s'avait fait dire ça. Fait que c'est quand même drôle que ça ait coupé les cheveux tout de suite après ça. Là, fait que, je sais pas si vous avez vu l'extrait, là, mais bon...
0: Non.
4: Puis, bon, c'est correct, on va passer à autre chose. Puis pour ce qui est du Canadien, là, moi, ce qui m'impressionne le plus, c'est qu'ils sont capables de jouer, peu importe le jeu, que ce soit défensif, si la game est appelée, que ce soit physique, que ce soit offensif, ils sont tout le temps capables de répondre à ça. Fait que c'est vraiment ça, je trouve, qui m'impressionne le plus chez le Canadien. Puis, ma prédiction pour samedi, on les plante, ça va être 5-2, ils sont pas là, pas en tout, puis go up, go!
1: Merci, Billy!
0: Yes, sir, Billy!
2: Salut, Billy!
1: Salut,
2: Billy!
0: Le Billy!
1: Le Billy!
2: We make it clap! Oh! We make it clap!
0: Harpin est de retour!
1: Hey, clap! Hey, clap!
5: Hey, ça va?
0: Salut, Bruno! Comment vas-tu?
5: Ça va, les boys?
0: Comment ça va bien, toi?
5: Non, moyen. Hey, Georges, avant de commencer.
0: Non, mais attends. Oui. Moyen. Qu'est-ce qui se passe? Moyen.
5: Ah, pour la santé, là.
1: Ben oui, parce que tu fumes encore, Big.
5: Ah, ben j'ai.
0: T'as slacké,
5: ouais. J'ai quasiment tout arrêté, là, mais. Georges, avant de commencer,
1: attends,
5: là.
1: T'as arrêté?
0: Ah, non, il a slacké.
5: Ouais, pas loin, là. Ouais, pas loin. Ah, ouais,
1: t'en prends combien, Pancho?
5: Allez, faire, Georges, là. T'as un enfant en bas de 5, là.
1: En bas de 5, Pancho.
5: À 5 minutes. Bon, c'est savoir, Georges, là, quand tu viens, là, la raison pour laquelle que j'ai pas pu aller à Laval, ou à Boisbriand, ou whatever, là, j'espère que tu riens pas de la situation qui est arrivée à ma mère.
1: Non, Big, j'ai rien dit. J'ai dit que t'étais pas venu.
0: Il a pas ri, Bruno.
1: Pas parlé de ta mère.
5: Oui, ben, oui, il a dit, ah, oh, la raison qui me
1: Big,
5: dit.
1: Big, je n'ai pas parlé de ta mère, puis j'ai pas écouté ton message au complet. J'ai juste entendu que tu venais pas. Tu m'as laissé un message de 2 minutes, Big. J'ai pas écouté ton message au complet.
5: 2 minutes,
1: j'ai juste entendu.
5: Non.
1: J'ai entendu dans l'aréna que tu n'es pas d'attit. Je sais pas la raison pour laquelle t'es pas venu. That's it.
5: Oh, okay, parce que tu riais en parlant à la gondouille pour ça.
1: Oui, je riais parce que je savais que t'allais pas venir, tu viens jamais. C'est correct.
5: C'est pas ça. Elle a déboulé en bas des marches, hein.
1: On est désolé qu'elle ait déboulé.
0: Est-ce
1: que je veux dire, Bruno, c'est que à chaque fois qu'on t'invite, tu viens jamais, t'es jamais venu à un rassemblement, t'as toujours des raisons.
5: Genre, ma santé présentement, là. Moi, j'ai rien, je veux que j'irai demain, samedi, sans problème, VIP et puis d'autres. Mais là, ma santé fait que mes maudites que je prends, ça enlève l'enflement.
1: Il faut t'arrêter de fumer.
5: Ça me fait enfler ailleurs. Je rentrerai pas dans les détails, là. puis j'ai de la misère à marcher un petit peu, là.
1: Oui, mais arrête de fumer, bébé.
0: Prends soin de toi, Bruno, là.
5: Non, c'est juste ça. Parce que j'irai avec vous autres. Si dès que je suis plus en forme, là, ça peut aller... On va aller contre Caroline, là. On va essayer d'y aller vous voir, là.
0: On te le souhaite, Bruno.
5: Puis là, pour le Canadien, mais là, remonté hier, et on montre vraiment une force de caractère, là. Et la question faite, là. Puis...
1: C'est pour le match, la prédiction, pour le match de samedi.
5: Pour le match de prédiction, la prédiction, le Canadien va gagner ça c'est samedi au Sandel. Et puis, vous le représentez en 6. D'après moi, ça va venir en 6, on va voir, là.
1: Super.
5: Ça va venir en 6.
1: Super, merci.
0: Prends soin de toi, Bruno.
1: Super.
0: Yes, sir.
1: Merci.
0: Salut, Bruno.
1: Merci,
5: OK, salut.
0: Salut, Bruno. Oh, lui, ça lui prend du repos, là. Ouais.
1: On va faire la pause après ça. On va retourner avec vos appels. À tout ça.
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1: Avec quoi continuons, Ben?
2: On est rendu avec notre ami Guillaume.
1: Salut, Guillaume.
0: Salut, Guillaume.
13: Bonjour, bonjour.
1: Ça va bien, toi?
0: Ça va bien, Guillaume, et toi?
13: Yes. Et il va y aller pour ma production demain. Il va y aller avec un 6-1, puis avec un filet de l'air pour Caulfield pour son troisième du match. Il est dû pour un but dans un filet de l'air.
2: 6-1, ouais. Dans un... Il va avoir un filet de l'air.
1: On aime ça, on aime okay. Ça. Puis pour le flambeau?
13: Buffalo va essayer tout pour le tout.
1: Ouais.
2: Tout pour le tout.
0: Ouais.
13: Comme hier.
2: Genre à 4-0, il enlève le gardien, tu sais.
0: Moitié de la game, filet de l'air.
1: Ouais. Merci, Beck.
0: Mon Dieu, c'est...
1: Mais ça va rappeler,
2: merci, Beck.
0: Ça manquait de rythme.
1: Okay, c'est... Non, c'est correct.
0: Oh, oui, oui. Non, mais je parle.
2: OK, on enchaîne. Laurent.
1: On peut pas obliger les gens à être plus longs.
0: Okay. Non, pas plus long. Je veux dire, tu sais, des fois, il y a des danses qui se font moins...
1: Non, mais c'est correct.
0: Ça existe, mettons, de la musique qui est off-beat. Tu comprends? Ça existe. C'est tous les... Non, mais... Tous les goûts sont dans la nature. C'est pas parce que c'est off-beat que ça marche pas. Non, c'est rien par rapport à off-beat.
1: Il n'y a plus de dents, là.
14: Non, non, on fait partie.
1: Il est en dessous du canon sterne.
14: On fait partie de l'équation. Des fois, il y a des danses qui dansent mieux. Non, sors du camion, je vais aller te rejoindre.
1: Il est rentré dans un lit de
14: poule. C'est pas du tout ça.
1: Qui a continué?
2: Laurent.
1: C'est Laurent.
14: Salut, Laurent.
2: Laurence.
14: Salut, Laurence.
15: Eh oui, comme Trevor.
2: OK, yes. Trevor Laurence.
15: Sure. Pour le porte-drapeau, moi, je pense Al Montoya, ça serait un bel hommage à la chevelure de Ben.
1: Quoi?
15: Non.
14: C'est une blague.
15: Al Montoya, c'est
1: une face,
15: oui, c'est ça.
1: OK, attends,
2: écoute,
1: attends.
2: OK.
14: Avec des coups de canon, avec des coups de canon.
15: Ouais, mais le choix de mon cœur, ça serait Sagou Koivu, numéro 11.
14: Oh. Donc,
15: ça serait fantastique pour la foule.
14: C'est un choix très populaire quand on regardait les messages rentrés.
15: Ouais, ça me fait vibrer. Steph, Gonzo, j'ai une question pour toi. Ça fait des années que je vous écoute, c'est à l'autre poste, à l'autre show, ensemble, pas ensemble. J'ai une question. C'est pas une pogne, là. Je vous vois toujours comme le trio de Seinfeld des trois. Est-ce que c'est quelque chose qui résonne avec vous autres?
14: Tu veux savoir qui est Jerry, qui est George, puis qui est Kramer, ou qui est Elaine? Ou?
15: Non, de toute évidence, c'est toi, Jerry.
14: OK.
15: Ma question, c'est que j'aimerais avoir mieux...
14: T'as jamais regardé Seinfeld?
1: Non, je sais c'est quoi, mais j'ai jamais écouté.
14: Pas vrai?
1: Ouais.
14: Ah, faut que tu regardes ça. Pourquoi?
1: Ah, pourquoi?
15: Ma question, c'est que
1: Attends deux secondes. Parce qu'il y a un des trois acteurs qui a fait un sketch, puis a fait des propos racistes.
14: C'était Kramer qui avait fait ça comme d'année?
1: Ouais, tu regarderas en ligne, tu vas voir.
14: Je me rappelle d'une histoire.
1: C'est pour ça que ton exemple, j'allais rien dire, là, mais...
14: Ça, je me rappelais pas de...
1: Quand Gazo m'a demandé, je t'ai su plus quoi, fait que...
14: C'est la même raison,
15: Jean. Ça reste iconique.
14: Exact.
15: Et voilà, on abandonne le sujet. Pour ma prédiction, je pense que le Canadien va perdre le match 6, comme Tampa Bay.
1: T'es dans le champ, t'es dans le champ.
15: Non, je suis là, puis
1: on a donné le mot en G. Le mot en G ne parle pas. C'est sûr qu'on gagne match 6.
15: C'est vrai, Georges, je te fais confiance. J'espère qu'on gagne en 6. C'est pas mon feeling.
1: Mais t'es-tu dans la famille de David Etegui?
15: Non.
14: Ouais, parce que là, samedi après la game, il va falloir qu'on t'appelle toi avec, c'est ça?
15: Oui, exact. Ça me fait plaisir. Je vais vous offrir mon numéro. Puis aussi, j'ai une plug pour un nouveau local au Colisée de Laval. Il y a un local de libre, là. Et ça serait bien pour la station. Je pense que ça serait un peu mieux.
14: Le signal rentre pas tant que ça, par exemple, là-bas.
1: Salut, Big.
14: Hey, merci, bon week-end, Laurence.
15: Salut,
14: bye.
1: Salut, Big.
14: Salut, Laurence.
1: Dans la house?
2: On s'en va vers notre Madame Danielle.
14: Ah, oh, bonjour, Madame Danielle.
16: Ça va bien, vous autres?
14: Ouais, oui, ça va bien, et vous?
16: Ah, ça va un peu mieux, là. J'ai été faire un petit 48 heures à l'hôpital.
14: Ah, non.
1: Oh, qu'est-ce qui se passe? C'est pas Danielle, qu'est-ce qui se passe?
16: Ben, mercredi matin, j'ai perdu conscience. J'ai tout passé des tests, mon corps est correct, mon cerveau est correct, tout est correct. Ils ont découvert que je faisais des chutes de pression.
14: Ah!
1: On t'envoie des ondes positives.
14: Bon repos, c'est important.
1: On t'envoie des ondes positives.
16: OK, moi, t'avais quasiment les mêmes idées que moi. Là, en premier, j'avais pensé Patrick Roy. Après ça, Carey Price, mais je pense que Piquet Sauban ferait sauter pas mal les affaires.
1: Oui.
16: Vivant comme qu'il est. Puis pour ce qui est de Mme Béliveau, de Mme Lafleur, oui, si Mme Béliveau est en santé, bien sûr. Ça aussi, ça pourrait faire du bruit. Puis surtout, Jacques Demers. Je crois aussi, s'il serait dans la capacité de juste se montrer là, ça serait vraiment bien correct. Puis j'espère que le Canadien va finir ça samedi.
14: Ouais, on le souhaite, on le souhaite.
1: Merci beaucoup, Mme Danielle.
14: Bon rétablissement, Mme Danielle.
1: Okay. On vous envoie des ondes positives.
16: OK, bye-bye, les gars.
1: Bye,
14: bon week-end.
1: D'accord, on continue, Ben?
2: On continue avec William.
14: Salut, William.
17: Hey, bonjour, boy, ça va bien?
14: Yes, ça va bien, William. Va, et toi?
17: Ouais, première fois que j'appelle, j'écoute depuis 2 ans.
14: Ouais, bienvenue à l'émission.
17: Merci. Écoutez, moi, ma production, c'est Canadien en 6. Je finis ça samedi soir.
1: Oui.
17: Et pour le flambeau, moi, je suis né en 99. Fait que j'ai pas vécu le temps de Moller, D'Anfos et Patrick Roy. Si je parle aux gens de ma génération, ça va être Carey Price ou Piqué Subban avec Madame Béliveau.
14: Ah, duo, hein?
1: Ouais, ouais.
17: Tu sais, il vient d'accomplir son 10 millions il y a une semaine. Je trouve que ça serait le bon moment de l'amener au Centre Bell.
1: Ouais, c'est ça que je disais justement tantôt. Je sais que je suis d'accord avec toi.
17: Ouais. Fait que c'est pas mal ça mes prédictions.
1: Merci, Big.
14: Hey, merci, bon week-end.
17: Hey, bon week-end à vous autres. Merci,
14: bon week-end.
1: Big.
14: Honnêtement, tu sais, on a dit qui on aimerait voir. Si je te demande, mettons, en fin de semaine, t'attends qui? Beaucoup de gens qui disent que Larry Robinson.
2: Ça a été annoncé que c'est lui.
14: OK. Ça a été annoncé. J'avais pas vu que ça avait été confirmé. Ouais. Je sais qu'il y avait beaucoup de rumeurs autour de Larry Robinson.
1: C'était confirmé. Tu sais, ils vont avec l'historique.
14: Ben oui, puis c'est normal.
1: Non, mon choix, c'est pas l'historique. Mon choix, c'est le gars qui va lever la foule.
14: Ouais. Et ton choix, c'est l'émotion.
1: Parce que plus la foule, elle est forte, plus ça donne l'énergie dans le banc.
2: Piqué, c'est certain que ce serait complètement démentiel.
14: C'est sûr.
1: Il y a juste un joueur du Canadien qui aimerait pas ça.
2: Un ancien capitaine?
14: Non.
2: Non? Un joueur actuel?
1: Comment ça, tu sais pas c'est qui?
2: Je l'ai dit
1: à peu près 1000 fois.
2: Je sais c'est qui. Non, je sais. C'est beau. Mais c'est parce que tu me parles toujours de deux.
1: C'est qui?
2: Ben, il joue pas en ce moment.
14: Ouais.
1: Ah, oh, OK. Bravo, Ben.
2: Il joue pas en ce moment.
1: OK. Ben là, je te laisse. Ben, si t'allais pas avoir ça, là, je te laisse.
2: Non, je sais. Non, mais c'est parce que tu m'en nommes un autre aussi.
1: Ouais. Ah, là, c'est Capitaine Hockey qui est plus là. Ouais, je comprends. Oui. Bravo, Ben. Bravo.
14: Avant d'aller en pause, t'as vu la nouvelle aussi? Vous avez vu la nouvelle, les boys, que Celebrini va garder?
1: Ouais, les deux ont discuté, les deux ensemble. Pareil, hein? Ouais, mais ils ont discussion. Il y a une discussion avec Crosby. Connaissant Crosby, Crosby a dû lui dire garde-le, c'est correct.
14: Exact.
1: Il a dû vouloir lui donner, puis Crosby n'a pas voulu
14: le prendre. Quel bon joueur.
1: Ouais. C'est sûr que Crosby a dit ça. C'est sûr qu'il a dit ça qu'il ne voulait pas.
2: Crosby, c'est un champion du monde.
14: Lui, ouais, là, honnêtement, y a-tu un défaut, ce gars-là?
2: Ben, tout le monde en a.
14: Non, c'est une manière de parler.
1: Il est parfait. C'est Jésus, il est parfait.
2: Même Jésus a pogné les nerfs avec les marchands. Là.
1: T'as quoi?
2: Jésus aussi a pogné les nerfs à un moment donné. Là. Autour du marché. Là.
14: Ah oui?
2: C'est choqué. Là.
14: C'était à la cinquième heure de 6 dans Jésus de Nazareth, 182, ça.
1: Mais s'il n'a pas pogné les nerfs quand il fallait qu'il transporte la croix et qu'il se fasse crucifier, ce gars-là, il est parfait. Parce que moi, j'aurais pogné les nerfs bien avant.
14: Hey, puis la morale de l'histoire, là, pogné les nerfs, c'est parfait aussi.
2: Faut de temps en temps.
14: C'est normal. C'est sain, des fois, de pouvoir...
2: Extérioriser un peu.
14: Oui, de laisser sortir le méchant.
2: Il y a des rumeurs aussi, Georges, hein, avec Marie-Madeleine.
1: Quelle rumeur?
2: Des rumeurs.
14: Ah, ouais.
1: Des rumeurs de quoi?
2: Ben, tu regarderas, il y a toutes sortes de sites qui en parlent.
1: Quoi? Attention, des rumeurs de quoi? Vas-y.
2: Non, mais Jésus, Marie-Madeleine...
14: Ouais, mais attention à tes sources, Ben. T'sais.
1: Attends, Jésus Marie qui aurait fait de quoi Marie-Madeleine?
2: Puis toasté, là.
1: Ben, elle est vierge, Marie-Madeleine.
2: Non. Ben, mais non, Marie-Madeleine, surtout pas.
14: Es-tu vierge, même?
1: Pourquoi tu dis ça?
2: Tu parles de la mère de Jésus, toi.
14: Moi, vous savez que j'ai été en morale à partir de secondaire 2, là. Et moi, vous me perdez solide, là.
2: Marie-Madeleine, c'est pas la mère de Jésus, là, c'est l'autre. Là.
1: OK, voilà la pause.
14: Voilà la pause. On va la catéchèse.
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1: Ben, deux petites choses, je vais regarder ça avec vous deux.
2: Ouais.
1: Le premier, Marie-Madeleine, les gens disent qu'elle...
14: Ah, ben, on retourne pas là-dessus.
1: Elle a été lapidée, est-ce que c'est vrai?
2: Ouais.
1: Pourquoi?
2: Selon les écrits, c'est vrai.
1: Pourquoi?
14: Ah ouais?
2: Ben, parce que c'est une femme de joie. C'est une femme qui...
14: C'est la première femme de joie?
2: Ben non. Non, je pense que depuis qu'il y a des humains sur cette planète, il y a toujours eu des hommes et des femmes de joie.
1: Je vais prendre la deuxième question. Gonzo, tu disais que Jésus, c'était une personne qui était très ouverte.
14: Ah, c'est Ben qui a dit ça avant la pause, que Jésus était un homme qui était très ouvert dans la vie, charismatique, qui recevait, qui donnait.
1: Puis toi, ta preuve, c'était quoi qui était... Que tu disais?
14: Il y a plusieurs preuves, effectivement, comme quoi Jésus était un homme très ouvert. Dans les écrits, là.
2: Dans les écrits.
14: Vous allez voir, là.
1: Et
14: retirez l'accent, vous allez tout comprendre. Je veux dire.
1: L'accent de quoi?
14: Sur son nom.
2: Sur le E.
1: Puis ça fait quoi?
2: Mais je suis pas capable de comprendre.
14: Ouais, tu vas lire la Bible en fin de semaine. Là, quand tu fais, au lieu de faire une sieste là, devant le rassemblement de Terrebonne.
2: Hey, c'est connu, hein? Les Romains, là. L'époque des Romains, c'est connu, là. C'est documenté, là. J'invente rien, là. Les orgies romaines, là. C'est en même temps, tout ça, là. C'était pas seulement des femmes qu'il y avait dans ces orgies-là. Il y avait pas mal de, tu sais, des fois, il y avait des... En tout cas. C'est
1: pas...
14: Honnêtement.
1: Tapsine.
14: Ah ouais, j'ai dit, c'est vrai, la piscine. Là, non, mec. Le problème là-dedans, c'est que j'ai dit que j'avais des homards, des crevettes dedans, puis qu'il y a personne qui veut venir l'ouvrir, là. C'est pas vrai qu'il y a des homards, des crevettes dans ma piscine, OK? C'est pas vrai. Puis là, je veux inviter Big George puis Big Ben à venir se baigner chez nous. Fait que j'ai besoin de l'aide de l'armée. Ça me prend quelqu'un qui ouvre des piscines là. Je veux ouvrir ça là. Il y a 29.
1: T'en as t'as ta garde à combien?
14: Ben, ça dépend.
2: Un autre autour de 80.
14: Ouais, 80-82.
2: Ouais, c'est ça.
14: Ce coin-là.
1: Pas plus haut.
14: Ah non, j'aime pas ça. Trop trop chaud, c'est pas le fun.
2: Non, 90, c'est pas le fun.
1: Non.
14: Donc, contactez-moi, je vais ouvrir ça. J'ai perdu ma personne qui ouvrait les piscines, puis c'est pas vrai qu'il y a des homards, des crevettes, OK? Fait que c'est correct, là, Messenger ou Instagram, écrivez-moi.
1: De toute façon, fait que
14: ouais, c'est fini. Ayez pas peur des crevettes, des homards, là, puis il y a plus de moufettes sur mon terrain, là. Fait qu'on est correct. C'est dit. OK, ben, c'est correct.
1: Ben, c'était quoi le nom des apôtres de Jésus? Non, moi, ça me coupe.
14: Hey, man, c'est... Pourquoi tu... Il y a une game 6 en fin de semaine. Lâche-moi Marie-Madeleine puis Jésus.
2: Ben, il y avait Pierre, il y avait Paul, il y avait Luc, il y avait Jean.
14: Jacques.
2: Il y avait Jacques.
1: Une question pour toi.
14: Je sais, au petit temps.
1: Dans ce temps-là, là... Ces noms-là, dans ce coin-là, c'est-tu des noms communs?
14: Pas tant!
1: Tu trouves pas? Tu vas te donner les noms des gens dans ce coin-là, dans ce temps-là. Ok, on continue.
14: Ouais,
1: on continue.
14: Quelle piste!
2: Sacré mouille. Salut, Fred!
1: Quelle piste!
0: Salut, les boys, ça va bien?
14: Yes, ça va bien, Fred.
2: Ça va très bien.
0: Ça va bien, je suis prêt pour le match de demain.
1: Ouais.
14: Yes!
0: Yes, moi, je pense que le Canadien va encore marquer beaucoup de buts, là. Ça a l'air d'être ça depuis le début de la série. Fait que d'après moi, un 5-3 demain.
14: 5-3, ouais. Qui fait la différence demain? Ça, qui tu vois se démarquer dans ce match 6? Là?
0: Moi, je pense qu'Alexandre Carrière en score 1 demain.
14: Ah, là, tu cours.
1: That's it, on aime ça, on aime ça.
0: Fait qu'on gagne ça à 6, les boys, puis go, Habs, go.
1: Yes,
14: bon go, week-end!
2: Big. Excellent, frère.
0: Bon week-end, les boys.
2: Salut,
0: Fred.
2: On s'en va vers Danick.
14: Salut, Danick.
5: Salut, les gars. Colin, c'est la première fois que j'appelle, là. J'étais un peu perdu.
14: Ça va bien aller, Danick.
5: J'allais vous Ouais, je sais, mais là, je me disais, je vais vous proposer Sœur Angèle puis Anne-Marie Lozic pour le flambeau parce que ça débordait, là, je savais plus quoi dire.
14: Écoute, écoute, on sort d'une conversation sur Marie-Madeleine, là, fait que.
5: Ouais, j'ai eu ça, puis il y avait d'autres petits insides aussi, mais écoute, ouais. Moi, à l'époque, j'avais été ému par quelque chose. J'avais vu Céline Dion chanter avec. Elvis Presley, mon père écoutait toujours ça. Je sais pas comment qu'on appelle ça, si c'est un hologramme ou quelque chose comme ça.
14: Ah, on avait l'impression.
5: Est-ce qu'on pourrait pas faire ça puis ramener toutes les légendes qui sont décédées dans chacune des entrées avec un flambeau?
1: Ça serait écœurant, ça.
14: Ben oui. Il y a eu la mode, là, mettons, Tupac avait fait un show également en hologramme. Puis on se disait où ça va nous amener tout ça. Mais si on ramenait les légendes du Canadien,
2: ça c'est bon.
1: Big, c'est une des meilleures suggestions qu'on a entendues.
14: Je te l'avais dit que ça allait bien aller, ton appel, Danick.
1: C'est écœurant, Big.
5: Ouais, je sais, merci, mais ça serait incroyable. Puis en plus, l'effet d'hologramme, il y a un effet un peu fantôme avec ça.
2: Ça serait malade. J'espère que ça va se rendre aux oreilles du Canadien.
5: On va essayer, écoute. Et pour l'autre chose, là, honnêtement, j'ai joué au hockey aussi beaucoup dans ma vie puis tout ça. Puis honnêtement, Lane Hudson, les gars, là, je sais pas, mais on a quelque chose d'assez spectaculaire à sa grandeur, à sa grosseur de jouer avec cette fougue-là, genre, puis de il a quasiment l'air plus fort que les gars plus gros que lui, genre, puis je me dis c'est où, c'est quoi la fin, c'est quoi le top de ça, genre, je le sais pas.
14: Ouais, 22
1: ans. Merci, Big.
14: Merci, Danick. Très bon, Danick. Salut.
1: Un dernier,
2: Alex.
14: Salut, Alex.
6: Hey, salut, la gang, comment ça va?
14: Très bien, Alex, et toi?
6: Ça va très, très bien. Écoute, en parlant de religion juste avant, j'écoute vous autres religieusement depuis un bout, puis c'est la première fois que j'appelle.
1: Bienvenue.
6: Ce sera pas la dernière fois, ça c'est sûr. Écoute, pour le parlons flambeau rapide, là. Moi, je pense que ce qui ferait exploser le toit, ce serait Carey Price. Je sais pas si ça a été dit. Mais tu sais, je voudrais le garder en finale, là. Mais je pense que samedi, si Carey Price était là, juste de voir rentrer, je pense que ça exploserait le centre d'elle.
1: Ouais.
6: Je sais pas si ça a été dit, là. J'essayais d'appeler tout tantôt, puis je
1: ça a été dit. Mais c'est très bien, Big. Bon choix, Big. Merci, Big.
6: Pour le match de demain, je pense que, là, tu me diras sur 10 combien que tu mets ça, mais je pense que ça va être Stone Cold Steve Caulfield qui va faire un hat-trick.
1: Merci, Big.
14: Taux du chapeau. Ça serait magnifique. Hey, faut y aller. On a plus de temps, malheureusement.
1: Salut, Big.
6: Merci.
14: Salut, Alex.
1: Oh, ben, on a hâte de vous voir demain.
14: Demain.
1: Commandez vos tickets tout de suite.
14: Est-ce qu'il en reste?
1: Comment il en reste?
14: On va aller voir.
1: Comment il en reste?
14: Vous savez, il est plus là, le lien, malheureusement.
1: Il est là.
14: Vous savez, on a racheté des billets. On vous le rappelle, c'est gratuit. C'est dans le stationnement de la Belle et la Bœuf à Terrebonne. Il reste 200 billets.
1: Let's
2: go.
14: Fait que, vous savez, c'est un watch party dehors, il y a un écran, vous allez pouvoir boire et manger à l'extérieur également, mais c'est premier arrivé, premier servi.
1: Enfin, faire partie d'un train, parce que le lendemain, vous travaillez pas, vous avez pas de l'école pour amener vos enfants, ça va être le fun, gros écran, on va s'amuser, on a hâte de vous voir, ça va être écran.
14: Et quand on se reparle lundi, les boys?
1: Moi, bien, je vais arriver à temps, on va voir Toronto, là, je reviendrai à temps.
14: Okay. Et quand on se reparle lundi...
2: On est dans le carré, là.
14: On parle d'une prochaine ronde?
1: Oui, exactement.
14: On parle d'une prochaine ronde.
1: Let's go!
14: Bon week-end à tous! Bon match numéro 6! On parle lundi, bye-bye.
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1: Pas vacances! Yeah!
2: Ah, oh, tu fais exprès. Quand tu te déhanches par un samedi soir.
1: Oh! Oh.
2: Ça se règle demain soir, les gars.
1: Absolument.
3: Ah ouais, fini en 6.
2: Que prévu. Garanti. Vous ne direz pas le contraire, là?
1: Non, je ne dirais pas le contraire. Certainement pas.
2: Là, FX, commence pas déjà
3: non,
2: à faire
3: non,
2: pipi
3: non,
2: sa parade à matin.
3: Mais c'est pas fini quand même, les gars.
1: FX, c'est un enfant qui n'a jamais vécu de victoire du Canadien de Montréal dans des moments importants.
3: C'est pas vrai, ça, quand même.
1: Il n'y croit pas.
3: Non, c'est pas que j'y crois pas.
2: Ça
3: non,
2: se règle
3: quand
2: même.
3: Je vois pas comment les Sabres peuvent revenir dans cette série-là. Je suis d'accord.
1: Ils sont cassés.
2: Alors, regarde-moi dans les yeux et oui. Dis-moi que les Sabres vont gagner deux matchs.
3: Impossible.
2: Ben, c'est ça,
3: je peux pas te dire ça.
2: Bon. Ben, ça se règle demain.
1: Non, regarde, même plus. Hein.
3: Avec quel gardien du côté des Sabres?
1: Lyon, le Lyon.
2: Ça, ouais, ça le Lyon reste un dossier que nous allons régler d'ici 18h ouais, ce soir. Oh, on en règle des affaires, t'as pas idée. Surtout un vendredi, là, pif paf, c'est fait. Il nous reste une journée, nous autres, avant d'avoir un congé. Je capote.
3: Aïe, aïe! Un congé?
2: Un congé. C'est quelque chose... Je t'émotif. Je sais même pas ce que je vais faire dans cette journée-là.
3: Te reposer.
2: Je vais me passer de commentaires pour le moment.
3: Ouais.
2: Je ne ferai aucun commentaire public par rapport à ce congé.
3: Parfait, c'est bon.
1: On se relaxe.
2: Merci d'être là. Hey, ça veut pas dire que vous n'aurez pas de radio, par exemple. Parce que les kids, Hugo et le détective Pimento seront avec vous autres ce dimanche avec la grosse semaine du Grand Prix qui s'en vient. FX et moi, on a pris un congé pour dimanche. On va être là demain matin, dès 10h, mais pour l'instant, on a tellement d'affaires à vous présenter d'ici 18h ce soir. De un, merci d'être là. 91.9 à Montréal, 100.9 Québec, 96.5 Gatineau, le YouTube Live, d'où vous êtes nombreux de partout dans le monde.
3: Pour un vendredi en plus.
2: C'est vraiment le fun de vous avoir avec nous. Et de bonne humeur surtout. Tu sais, après une défaite, moins de bonne humeur. Là, les gens le sont.
1: Écoute, le Canadien est à un match de sortir les Sabres, de se retrouver dans le carré d'as. Va jouer ce match-là demain samedi. On n'a pas joué un samedi depuis qu'on est en série.
3: Aussi.
1: À Montréal, 23 degrés soleil. Il veut dire, qu'est-ce que tu veux de plus?
3: Aïe, aïe.
2: C'était quelle la dernière fois qu'on a joué un samedi soir à Montréal?
1: Calendrier régulier.
2: Non, oui, Ben.
1: Ben non, mais là, la date, je ne sais pas, moi, la date.
2: En série.
1: Ah, en série.
3: En série.
1: Ça, je ne sais pas plus, là.
2: C'était en mai. 2015.
3: Ça fait longtemps.
1: Ah ouais.
2: C'est ce que j'ai vu.
1: En mai 2015, pas
3: Où que ça pourrait être rempli, tu parles au Centre Bell, là?
1: Parce qu'en 2021, il n'y a pas eu de match un samedi.
3: Ouais, mais c'était pas rempli au Centre Bell. Peut-être que c'est ça l'information aussi, là.
1: OK.
3: Mais, écoute, tu prends les quatre derniers matchs du Canadien, là, dans cette série-là, contre les... Ah oui, t'as perdu le premier, là. Mais dans les quatre autres, là, domination complète.
1: Complète. Hey, je vais vous faire une confidence.
2: Confidence, hein?
1: Hier, tu sais, c'est le championnat de la PGA au golf.
3: Oui.
1: La ronde n'était pas terminée. Puis j'ai dit, je finis la ronde, moi. Moi, je finis la ronde, là, puis j'irai voir la game après.
3: T'as pris cette décision-là?
1: J'ai pris cette décision-là.
3: Audacieux. Ouais,
1: audacieux.
3: Quand même.
1: Mais de toute façon, je vais arriver à quoi? Il va au milieu de la première, puis ça va être 0-0. J'aurais rien marqué. Tableau de bord. Je suis arrivé, c'était 3-2. Oh, t'as une minute, là, faut que je me mette à jour.
3: C'est
1: 3-2! C'était 10 minutes, en première.
2: Quelle première période, pour vrai.
1: Comment tu veux,
2: Oui, oui, je suis en train de vérifier l'information. Oui. Le sixième match sera le premier match à la maison un samedi soir devant des fans depuis le 9 mai 2015.
1: Aïe, aïe, aïe, ça fait plus de 10 ans.
3: Ça fait tellement longtemps. Aïe, aïe.
1: C'est pour ça que toi, tu sais, t'as de la difficulté à t'émerveiller en ce moment.
3: Mais non, man,
1: parce que t'as jamais
3: content.
1: Vécu cette euphorie-là. Je sais que t'es content, mais c'est comme le Père Noël.
2: N'oubliez pas.
1: Tu y crois plus.
2: Papa, es-tu prêt? Demain, c'est à 20h.
3: C'est vrai que c'est à 20h.
2: C'est un petit...
3: Non, mais c'est parfait, 20h, là.
1: C'est pas parfait.
3: Un samedi soir, Ben. Samedi soir.
1: Non, non, c'est 19h. L'heure parfaite, c'est 19h.
2: Ça va être fini avant 11h. 19h,
1: c'est parfait. 11h, tu dors. Oh, regarde, je vais vivre avec, j'ai pas le choix, là, mais...
2: À part si ça s'en va en troisième prolongation.
1: Ouais, c'est ça. L'heure parfaite, là, pour un match de hockey, c'est 19h.
3: Mais comme c'est le seul match de la soirée dans la Ligue nationale, parce qu'on connaît l'identité des trois autres demi-finalistes, C'est pour cette raison-là aussi que c'est à 20h pour les gens du Pacifique, pour qu'on puisse...
1: Ah, c'est important, les gens
3: mais
1: du Pacifique.
3: Je sais, Ben, je comprends. Je comprends.
1: Ah, en tout cas, on vive avec.
2: Le hockey, c'est d'un Atlantique à l'autre.
3: Ah, voilà.
2: On le sait. Une belle, un beau montage sur la victoire d'hier. Allons revivre ce festival offensif pour les Canadiens.

Hudson avance. Hudson la passe devant le terrain. Adi Milot, il avance.

0: Et quel but!
1: Wow, wow,
0: des
1: wow!
0: Des vents demi-gods! Quand il score de même le lendemain, excuse-moi, c'est demi-gods.
1: Ouais, c'est demi-gods. Non, mais ça a été son meilleur match des séries, les gars.
0: Ouais.
1: Puis on se posait toutes sortes de questions. Rappelle-toi, Ben, avant le match hier.
0: Ouais.
1: Et Demidov, c'est pas nécessairement, tu sais, fallait qu'il en marque un. Puis la réaction de Martin Saint-Louis au banc par la suite, là, c'était-tu beau à voir ça, Martin Saint-Louis qui donne une petite tape sur l'épaule, qui l'encourage, Demidov qui est tout souriant au banc. La réaction de Cole Caulfield quand il a marqué aussi, Cole qui... Ça a pas de bon sens.
2: Ouais, c'est beau.
1: Ah, c'est beau.
0: Je sais pas si Cole aurait pu sauter plus haut.
1: C'est ça.
2: La grimace d'Emidov aussi.
0: C'est incroyable. Incroyable. Cole Caulfield, quand il célèbre. J'aimerais ça qu'on voit un montage de ses célébrations des buts de ses coéquipiers.
1: Ah, c'est fou. Depuis le début des séries, puis c'est pas la première fois qu'on en parle.
0: Celle-là, ben pas juste depuis le début des séries, mais
1: cette saison.
0: Celui-là. Le premier but de Patrick Laine, là, on en a parlé il y a quelques semaines. Il était plus content que Laine.
1: C'est vrai.
0: C'était fou de voir ses réactions. C'est vraiment un passionné avec une attitude irréprochable. Puis écoute, si vous avez regardé le match à TVA Sport puis vous êtes resté un petit peu plus longtemps après le match, l'entrevue qu'il a donnée à Dave Morissette, Antoine Roussel et Max Lapierre, c'était du bonbon.
1: Ouais, où les gars, à la toute fin, il dit « Cole, le prochain match, c'est samedi, Mr. Saturday Night! » Puis là, Cole, tout souriant. Ah,
0: Cole qui embarque la neige. Je vais essayer de vivre. Ouais, comment tu sais, live up to the hype, là. Je vais essayer de bien représenter ça, si on veut. Je vais prendre vos traductions, si vous voulez, après... 47 jours de suite.
1: Sur la messagerie.
0: Vous pouvez me l'envoyer, ça va me faire plaisir de vous nommer cette fois, c'est ça. Il y avait un méga rassemblement hier au centre Vidéotron également, avec le monde qui nous écoute à Québec. Ouais. Je pense qu'il y avait une solide ambiance là-bas, ça avait l'air vraiment cool. La province au complet vibre vraiment au rythme des Canadiens. Là, si on termine ça demain soir, ou plutôt à ta minute, quand on va terminer ça demain soir?
2: Exactement. Tu peux l'affirmer.
0: La prochaine série commence en Caroline.
2: Mardi.
0: Et se poursuit...
1: Jeudi en Caroline.
0: OK, Ben avait l'air bien parti, m'a donné l'horaire, c'est pour ça.
1: Et le troisième match,
2: je participe à l'émission.
0: Non, je sais, mais c'est pour ça que je t'ai fatigué.
2: OK, mais on saute deux jours.
0: Ça, tu me regardais pas.
2: Et okay, non, c'est ça, je t'ai...
0: Et ça veut dire que le premier match à la maison serait...
1: Le samedi, Ben.
2: Samedi.
1: La fin de semaine du Grand Prix.
2: Ça...
1: Hey, ça va-tu vibrer à
2: Montréal? Honnêtement, moi, ça va vibrer à Montréal, puis m'a dire... Pas sûr que tu vas être au centre-ville, là. À moins que tu fasses partie des festivités du Grand Prix,
1: puis
2: que tu sois au match là, du Canadien, tableau de bord. En tout cas,
1: il va y avoir
2: du monde en temps, là.
0: Mais non, mais là, pas le choix de sourire, là. Alors, on veut une ville de sport, là, puis on veut une ville qui vibre, là. Là, si toutefois c'est le cas, la semaine prochaine, on va avoir ça, là. On est une des 24 étapes de Grand Prix de Formule 1, du championnat de Formule 1 mondial. J'en ai parlé avec Max ce matin. Il pourrait en avoir 55 par année des Grands Prix. Tout le monde en veut. On en a un, puis notre équipe est en finale de conférence, en demi-finale de la Coupe Stanley. En même temps. Là...
2: T'es un peu capoté, ça.
0: Là, c'est pas le temps de râler parce qu'il y a trop de trafic, là. Là, c'est le temps de vivre le hype, là, puis prendre le REM, puis prendre le train, tout ce que
2: c'est.
0: La ville va vibrer.
2: Absolument.
0: À 100%. Tout le monde doit... Le Québec au complet, on veut voir ça.
1: Avec la belle température en plus qui s'en vient, comme Ben l'a mentionné, demain, mais toute la semaine prochaine aussi.
0: J'ai regardé, à date, il n'y a pas beaucoup de pluie. Il y en a un peu vendredi, mais samedi, dimanche, ça annonce beau.
2: On dirait que la chenoute, là, on l'a vécu pas pire. Là, puis que là, ça, le beau temps est vraiment là, à notre porte. Tant mieux.
0: Écoute, ça va être capoté. Le nombre de monde qu'il va y avoir. Imagine les touristes, admettons. Là. Ils s'en viennent ici. Puis oui, t'es habitué de vivre... Tu sais, admettons, les touristes qui s'en viennent pour le Grand Prix, qu'est-ce que tu fais? T'sais, tu réserves dans des bons restaurants. Puis tu peux aller vivre l'expérience sur Crescent. Tu sais, ça vibre, la rue est fermée. Puis c'est un gros rassemblement. Puis il y a des groupes de musique, tout ça. Là, en plus de ça, tu pourrais passer puis dire, « Hey, dans ce building-là, il y a un match de hockey. » Puis déjà là, il va y avoir combien de milliers de personnes à l'extérieur? Plus la gare Windsor, t'as la maison Sports Illustrated qui est là avec l'événement VIP. Aïe. Sérieux, là, c'est. Je le souhaite de tout cœur qu'on close ça demain pour que ça arrive et qu'on vive ça. Un samedi soir à Montréal.
2: Peux-tu me mettre à la page l'événement VIP de la maison Sports Illustrated à la gare Windsor? Ben, ça, c'est pour le Grand Prix, ça?
0: Ouais, c'est dans les festivités du Grand Prix.
2: Ça, c'est le samedi, ça?
0: Vendredi, samedi.
2: Eh, sacrément. Et ça, c'est à côté, là, de l'effervescence même, là.
0: Oui. Ouais, ben, c'est
2: pas mal dans l'effervescence.
1: C'est, là, ça va revoler, là.
0: Direct dedans.
2: Eh, sac. Hey, ah, ça va swinguer en ville en calmance. Ah oui, ça va pour ça.
0: Là, vous voulez là, Montréal là, qui ait des yeux sur notre ville, puis qu'on rayonne partout, là, c'est la semaine prochaine que ça se passe.
2: Madame la mairesse, là c'est le temps là, de donner un bon gros coup. Là. Un blitz, au moins, on pourra pas tout éradiquer, là, mais il faut boucher des trous, là. Faut boucher les trous, c'est parce que la ville est tellement laide. Là, on va recevoir du monde en Moses, là, à Mison, là. On peut-tu, là, donner un bon coup, là, pour les jours à venir, pis essayer de réparer ce qu'on peut réparer, le plus possible? Je dis ça, vous dire.
1: Il va avoir du monde. Aïe, aïe.
0: Capoté. Ben raide. T'as bonne question du jour, FX. On s'est emporté un peu.
2: Ben, c'est correct de s'emporter.
1: Kent Hughes a fait de très bons coups, les gars, depuis qu'il est en poste. Via transaction, oui, il y a eu des signatures, mais via transaction, il y a eu le repêchage aussi. Mais là, je me concentre sur les joueurs que Kent Hughes a acquis via transaction. Lequel le plus gros impact en série jusqu'à maintenant? En 2026. Alex Newhook. Toute une deuxième ronde. Philippe Dano. Impact sous-estimé, à mon avis, depuis le début de ces séries-là. Noah Dobson. Ou Alexandre Carrier. Il aurait pu avoir Alex Texier, il aurait pu avoir Zachary Bolduc, Kirby Doc a de bonnes séries aussi. Mais je vais avec ces quatre-là. Alex Newhook, Phil Dano, Noah Dobson, Alex Carrier.
2: Est-ce que le taureau en route veut partir le bal?
0: Comment le taureau en route? J'ai mis Ben Roger.
2: C'est toi, ça. Taureau en route.
0: La ville va...
2: Et noir une vache.
0: Ah, je vais parler du stade olympique aussi tantôt.
2: Ah ouais, c'est ça, mais moi je vais m'abstenir de commentaires, je vais te laisser en parler.
0: Oui.
2: J'en parle plus du stade, moi. Plus rien savoir.
0: D'après moi, tu m'en parles. D'après moi, tu vas réagir.
2: Ah, pas ce nom.
0: Moi, j'ai voté Philippe Dano. Imaginez un seul instant, là. Juste un. Ces séries-là, avec pas de Dano. Moi, là, je veux pas imaginer ça.
1: Non, non.
0: Tu sais, OK, Newhook. Ouais, mais... Dobson, et vous le savez, depuis qu'il est là, je l'aime, je le défends, j'adore ce que Noah Dobson amène à cette équipe-là.
1: Mais il a quand même raté les 6 premiers matchs des séries aussi.
0: Exactement. Et tu sais, il joue, il est très efficace.
2: Il joue diminué quand même.
0: Mais tu le vois, tu l'as vu dans le match numéro... Ouais. Là, je suis perdu dans mes matchs. C'était le match numéro 4, c'est là que tu l'as vu. C'est lancé, il était bloqué.
1: Exact.
0: Il y avait des passes interceptées, tout ça. Bon. Carrier... Encore une fois, je l'ai dit, quand la transaction est arrivée, c'est un vol, mais tu regardes
1: tout ça. Il
0: prend
1: la relève aussi quand Noah Dobson n'est pas là.
0: Ce que Dano fait défensivement,
1: ouais.
0: Est-ce qu'il a apporté contre le Lightning? Encore hier, c'est quoi dans les mises au jeu ce qu'il a fait?
1: Ah, c'est fou.
0: C'est-tu 87%?
1: J'ai la statistique depuis le début des séries, mais dans le match d'hier, je vais être dessus dans quelques instants.
0: Attends une minute, là. Imagines-tu, il nous manque ce centre-là, dans cette ligne de centre-là? On rappelle, Kapanen n'a pas joué depuis un petit moment.
1: Ouais, 77,8%, mais 77. Il en prend souvent des mises en jeu, Philippe Dano.
0: 77?
1: Ah oui.
0: C'est incroyable. Je comprends que c'est pas les meilleurs au sac des mises en jeu l'autre bord. Là. Puis c'est un des trucs qu'on a regardé avant la série, d'ailleurs.
1: Ouais. Pour mais moi, le Canadien est à 55% hier. 55%. Mais Philippe Dano est à 77,8%.
2: Ah oui. Il est excellent.
1: Puis c'est un vétéran,
2: c'est
1: aussi
2: un
1: dans
2: choix.
1: Une jeune formation.
2: Oui.
1: Oh oui. T'as rien de se bâtir pour les prochaines années.
2: C'est un excellent choix. Pour ma part, moi, je vais avec Newhook.
1: Newhook.
2: Parce que pas de Newhook, on n'est probablement pas là.
1: 5 buts, notamment en 3 matchs pour Alex Newhook.
2: Alors, pour ma part, c'est Newhook, mais Dano est un excellent choix.
1: Je vais vous donner une statistique sur les joueurs du Canadien au cercle des mises en jeu depuis le début des séries. Le top 5. En 5e position, toute équipe confondue. Là. Alors, c'est-à-dire toutes les formations qui ont participé aux séries jusqu'à maintenant.
0: Les 16.
1: Nick Suzuki est le 5e meilleur au cercle des mises en jeu à 56,2%. Jake Evans est 2e au cercle des mises en jeu à 59,5%. Et Philippe Dano est le meilleur au cercle des mises en jeu à 61,9%. Le Canadien est premier dans la catégorie des mises en jeu parmi toutes les formations en série, même celles qui ont été éliminées en première ronde. À 56,1%.
2: C'est du solide.
1: Hey, rappelez-vous, là, L'an dernier, je pense, en début de saison, on se disait à quel point le Canadien était mauvais au Cercle des mises en jeu. On a même embauché quelqu'un pour donner des conseils aux joueurs du Canadien. Je pense que c'est Marc Bureau arrivé, qui a donné des conseils aux joueurs du Canadien. Mais l'acquisition de gars comme Phil Dano, qui est très bon dans cette catégorie-là, que tu peux insérer en fin de match, protéger des avances. Il a joué quoi dans un match contre le Lightning de Tampa Bay? 3 minutes 30 en fin de rencontre. On a même pris un temps d'arrêt pour le laisser sur la patinoire. En plus de bien défendre en désavantage numérique. J'adore tout ce que New York fait, surtout dans cette série-là. Mais je vais y aller avec Phil Dano. Philippe Dano.
0: Sors la pizza, là, demain.
1: Ah oui, sors la pizza.
2: Oui, c'est certain, ça. Ça, c'est un classique.
1: Au sondage, New York mène à 48%, suit de Phil Dano à 27%, Carrier est à 16% et Noah Dobson à 8%. Le texte est très bon, pas parmi les choix de réponse, mais très bon aussi en série jusqu'à maintenant. Zachary Bolduc est très bon.
0: Docker
1: est très bon.
2: Docker fait son travail.
1: Pas beaucoup d'acquisitions de Kent Hughes qui font pas un bon travail en série jusqu'à maintenant. Il y en a un qui est laissé de côté, il s'appelle Patrick Laine, là, mais parmi ceux qui jouent en ce moment, on n'en parle même plus.
2: Il est plus dans le club.
0: Non, mais le seul argument que je vous donnerai dans le cas de Laine, en fait, c'est au nombre de deux. Le premier, sans lui, on fait ça une série l'année passée. Et sans les séries l'année passée, est-ce qu'on est rendu à une victoire de la troisième ronde cette année?
1: Non, parce que je pense que l'expérience de l'an dernier a été très, très, très importante pour le Canadien.
0: Et l'autre question que j'ai pour vous, est-ce qu'on s'est fait payer pour avoir Patrick Laine dans l'équipe?
1: Oui.
0: Je vous remercie.
1: Puis ça semble pas être une distraction non plus pour le Canadien.
2: Non, c'est ça.
0: Hey, l'ambiance, tu sais, je suis allé à une pratique cette semaine, ben c'était la seule pratique des Canadiens, cette semaine au Centre Bell. Tu vois, Laine arrive avec le grand sourire, fait des jeux avec les autres. Je pense qu'il a compté 6 buts dans la pratique. Tu l'entends sur la glace, cheerer les autres, faire rire les gars. Je suis certain qu'en ce moment, non seulement c'est pas une distraction, mais c'est un atout pour détendre l'atmosphère probablement aussi là, autour de l'équipe. Certains qui ont rien à dire. Anthony Marcotte, qui était au match avec Gilbert, a parlé... en fait, ils ont amené une analyse vraiment intéressante puisqu'ils étaient sur place. On peut voir l'ambiance. Vous avez regardé l'Instagram d'Anthony Marcotte aussi. Là, il a montré
1: ça. Il a tout documenté. Là.
0: Tout documenté. C'est bon parce qu'il est pas super actif sur Instagram. C'était bon de le voir envoyer plein de petits trucs comme ça. Là. A parlé de Martin Saint-Louis, qui a eu un grand rôle à jouer hier. Puis une décision qui a probablement changé le cours de cette série-là. On y revient dans 2 minutes.
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3: Après 3 buts rapides hier, Martin Saint-Louis a été confronté avec son personnel à une grosse décision. Et je pense qu'on peut dire que depuis le début des séries, il est assez utile à son équipe. On va aller écouter ce qu'Anthony Marcotte avait à dire sur l'entraîneur-chef des Canadiens de Montréal.
4: Tu sais, on découvre des éléments extrêmement importants pour moi de Martin.

0: une chaleureuse étreinte à Demidov, de rester avec, d'y faire confiance. Mmh. C'est la même chose que fait avec Dobesh hier.
1: Puis avant ça, de faire confiance à Caulfield, de faire confiance à Slavkovski, à Anderson, à Newhook, est longue la liste, là. T'sais, récemment, ceux qu'on a, c'est Jakub Dobesh hier soir, puis Kirby Doc en première ronde. T'sais, les exemples flagrants, puis Demidov aussi, là, ouais. comme Anthony vient de le dire, là. Des exemples dans lesquels il fait confiance et il donne des responsabilités puis il donne du pouvoir à ces joueurs-là qui lui rendent des dividendes à chaque fois. Ce sont des très bonnes décisions que Martin Saint-Louis prend. T'sais, hier, les gars, je sais pas ce que vous en pensez. Là. Après trois buts,
2: J'y ai pensé.
1: Et eux autres aussi, ils ont pensé. T'as vu la caméra qui est allée? Habituellement, tu vas voir, la caméra s'en va. Dans ce cas-là, ça aurait été sur Jacob Fowler. Bon, c'est quoi sa réaction? Il bouge-tu? Là, non, on a envoyé la caméra directement à ses entraîneurs. Martin Saint-Louis a posé la question à Trevor Letoski à côté. Là.
2: Qui est en communication avec Marco Marciano.
1: On le sort-tu? Puis il les a laissés prendre la décision.
2: Puis pas juste ça, c'est que, comme, ben tu viens de le dire un peu, là, mais comme Anthony l'a mentionné au début de l'extrait, il donne le crédit aussi. Peu importe la situation, il va donner le crédit. Là, il a donné le crédit à Marco Marciano qui a décidé. C'est Marco Marciano qui a décidé au final de non, tu gardes Dobesh devant le filet. Puis je m'excuse, mais le deuxième et le troisième but des Sabres, là, Dobesh a été très faible. Mais c'est peut-être
1: le
2: seul moment depuis le début des séries que j'ai senti Dobesh dans cet état-là. Une faille, exactement.
1: Mais la façon qu'il a rebondi.
2: Ben, c'est ça.
1: Quand il a pas sorti du filet. Les gars, si je vous avais dit, il va faire plus de 30 arrêts après.
2: Je t'aurais pas cru.
1: M'auriez dit, es-tu fou, lui?
3: T'aurais pas cru.
1: Mettons, t'envoies un tweet, là. OK, à partir de là, Dobesh laisse plus rien rentrer. C'est sûr.
2: Non.
1: C'est le nombre d'insultes.
2: T'as l'air d'un piment, là. Non, oui. Un piment solide.
3: Ouais, un solide piment.
2: Un solide piment.
1: Ah, oui. Un poivron, mais un sac au complet.
2: Ce que ça peut faire, ça, sur la confiance de Jakub Dobesh, c'est énorme. Ton coaching staff te fait assez confiance pour te garder dans le match. Tu vas chercher une grosse victoire parce que pour moi, le point tournant de cette rencontre-là, c'est l'arrêt sur Tage Thompson en échappé en début de deuxième période. Oui. Cet arrêt-là fait toute la différence parce que le Canadien était dominé en début de deuxième. Le Canadien va chercher un gros but par la suite, reprend le momentum et ça a été un match à sens unique pour le CH à la suite de cet arrêt-là et de ce premier but du Canadien qui a permis de créer l'égalité 3-3 dans cette rencontre-là. Alors pour moi, c'est la clé, ça change tout dans ce match-là, c'est le moment qui a fait tout basculer pour permettre au Canadien de l'emporter.
1: D'ailleurs, Gilbert en a parlé de Jakub Dobesh, de sa prestation hier et de ce moment-là, on va aller l'écouter.
4: Moi, j'ai aimé sa capacité de rebondir puis de rester dans le match. Puis tu sais, on s'est questionné, là. Martin Saint-Louis voulait sortir de la game, là. Mm-hmm. Probablement, là. Tu sais, puis tout le monde, peut-être que les gens qui nous écoutent, on l'aurait peut-être sorti de la game. On a décidé de le laisser là. Puis je pense que ça a été une très bonne décision parce que le kid, il est fier. Puis il voulait faire la différence. Puis il n'y a rien de pire que de sortir d'un match quand tu sais que tu peux être meilleur. Pour la carrière de Dobesh, là. Pour la carrière de Dobesh, je vais aller jusqu'à là, là. Cette décision-là de l'avoir laissé dans le net hier, moi, je pense que ça va faire une grosse différence.
5: Intéressant.
4: Les coachs ont confiance en moi. Je connais pas un bon match, mais je vais me ressaisir. Donnez-moi la chance de me ressaisir. Sortez-moi pas de la game.
1: Là, vous pensez, on poursuit cette discussion-là, il va réagir comment, lui, à Montréal demain soir?
2: Il est en pleine confiance. Pour moi, il est pas ébranlé du tout.
3: Non, pas du tout.
2: Pas du tout.
1: Mettons, on aime ça faire des over-under, là.
2: Ouais.
1: Deux buts, over-under.
2: Under.
3: Le Canadien gagne 6-0 demain.
2: 6-0?
3: Les sabres sont cassés. Ne se présenteront même pas. Ils vont être là juste pour par parure.
2: Tu penses à ce point-là qu'on est... Ben, en même temps, j'ai de la misère à être en désaccord avec toi.
1: Par parure.
2: Par politesse.
3: Ben, parce qu'ils n'ont pas le choix, là. C'est dans le contrat qu'il faut qu'ils se présentent. Mais ils sont plus là. Moi, je pense que demain...
2: Jeu blanc de bêche demain? Une volée demain?
3: Oh, une volée.
1: Jeu blanc, ça se peut. 6-0. C'est sûr que la situation des gardiens de but des Sabres, c'est pas chic, là.
2: Ben, t'as pas le choix de revenir avec Lyon demain, là.
1: Est-ce que vous pensez... On va en parler. J'ai hâte de poser la question tantôt à Mapper et à François Gagnon à 15h, là. Est-ce que vous pensez que la décision de remettre Alex Lyon...
2: C'est un geste de panique?
1: Ben, non seulement ça, mais que ça a un peu fouetté... Comment je peux te dire... Ça a-tu coûté la série au sable?

0: juste ça. Là, tu sais pas c'est qui commence demain. Tu sais, t'as sorti Ukko Pekka Luukkonen, t'avais sorti Lyon. Pour moi, c'est vraiment pas clair, cette situation-là.
1: Et je vais te dire non, mais je vais te dire qu'il y a aucun gardien des deux qui est en confiance en ce moment. T'sais, Alex Lyon n'est pas plus en confiance. Il s'est fait sortir dans cette série-là au profit de Ukko Pekka Luukkonen. Luukkonen se fait sortir hier après la deuxième période. Il n'y a aucun des deux gardiens des Sabres qui sont en confiance. Puis le Canadien a marqué une tonne de buts depuis le début de cette série-là.
2: Mais tu sais, les gars, on va appeler un chat, là, puis c'est pas d'être chauvin que de dire ça, là. Hormis la première victoire des Sabres, leur première victoire, si tu exclus ce match-là, les Canadiens ont mangé tout rond. Même dans la défaite, les Canadiens méritaient un meilleur sort.
0: Ben même dans le premier match, la deuxième moitié du match, c'était l'histoire du Canadien.
2: Ouais, c'est ça. Alors, tu sais, puis c'est gros ce que je vais dire, là, mais le Canadien est dans une autre ligue en ce moment. Tu sais, les Sabres n'ont pas d'affaires là, pantoute. Alors, moi, je pense que c'est pour ça que demain, là, ce sera même pas... Ça va, tiens, merci, bonsoir, ça a été bien le fun. Les Sabres, moi, je m'attendais à une bien meilleure opposition des Sabres que ce qu'on voit en ce moment. Puis c'est parfait, là.
1: En fait, les Sabres ont leur moment. Tu sais, en début de match, ils ont eu un bon début de match hier, ils ont eu un bon début de deuxième. Ils ont leur moment, mais il y a tellement d'inconstances. Puis tes joueurs vedettes te mettent dans des situations tellement difficiles. Tage Thompson a une série épouvantable. La punition qu'il va prendre en deuxième période,
0: c'est inacceptable.
1: C'est censé être ton meilleur joueur en attaque, un de tes leaders. Il n'a rien fait de cette série-là. Inexistant. Alex Stock, on le voit pas.
2: Il n'est pas là. Il n'existe pas.
1: C'est pas normal que ton meilleur joueur, c'est Zach Benson. Puis j'adore Zach Benson. Puis c'est un joueur de série, Zach Benson. Puis il va être bon longtemps, Zach Benson, dans ces situations-là. C'est pas normal que ton meilleur joueur, après cinq matchs dans cette série-là, c'est Zach Benson en attaque. Je veux dire, t'es censé compter sur des gars comme Alex Stock qui ont de l'expérience en série. T'es censé compter sur un Tage Thompson qui a été très bon en première ronde. Bon, est-ce que Tage Thompson joue blessé? Ça se peut, mais c'est pas normal. On le saura après la série.
0: Ouais, on tombait sur la tête des Flyers, là. La liste est sortie hier. Je pense que j'ai même pas eu le temps de finir avant le show. Le nombre de blessures qu'ils ont eu hier.
2: Mais la liste va sortir quand le Canadien va se faire éliminer. Si le Canadien se fait éliminer ou si le Canadien soulève la coupe, peu importe. Et le Canadien aussi, on se rend compte que les gars jouent blessés. Là. C'est rendu à ce stade-ci de l'année. À ce temps-ci de l'année. C'est normal. Là. Les gars
0: Canadien
2: sont cassés partout.
0: Ne se fera pas éliminer par les Sabres.
2: Non. Par les Sabres, ça, c'est non.
0: C'est impossible, Ben.
2: Impossible.
0: Pas créable. OK. T'as préparé les 3 étoiles de la semaine, FX?
1: En comité, oui.
0: T'as préparé. Et Ben nous révèle son joueur flex au flex de la semaine également. Tout ça s'en vient avant un revenant dans notre show. Mathieu Proulx, mesdames, messieurs, s'en vient dans une quinzaine de minutes. Mais d'abord, vous pouvez nous texter vos 3 étoiles de la semaine, que ce soit sur YouTube ou sur la messagerie texte au 514-790-0919. Vous le dis, là. On finit ça demain soir.
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0: Les trois étoiles de la semaine. Une tradition qui dure depuis le début de la saison. 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
1: Oui.
0: François-Xavier Bénard. FX. Qui est ta troisième étoile de la semaine pour le Canadien de Montréal?
1: Juste avant de vous mentionner, 4 matchs pour le Canadien dans la dernière semaine. Des victoires de 5-1, 6-2 et 6-3 avec une défaite seulement de 3-2 au Centre Bell dans le match numéro 4. Alors 19 buts pour le Canadien, 9 buts contre dans les 4 derniers matchs. Pas pire.
0: Mm-hmm.
1: Troisième étoile, je vais avec le capitaine Nick Suzuki, les gars. Il a amassé 5 points en 4 matchs, 2 buts dans les 4 dernières rencontres. Le trio de Suzuki, Caulfield et Slafkovski à 5 contre 5 a enfin marqué un premier but ensemble dans le match d'hier. Ça faisait du bien aux Canadiens. À Cole Caulfield qui a marqué ce but-là. Mais Nick Suzuki, plus les séries avancent, meilleur il est. Je trouve qu'il s'adapte très très bien à son adversaire. Plus la série avance, dans les deux séries, on a vu ça un peu du côté de Nick Suzuki, là, contre le Lightning, c'est parti tranquillement. Plus la série avançait, meilleur il était. Il a marqué dans le 7e match notamment. Et contre les Sabres, je trouve exactement la même chose. Hier, un match de 3 points pour le capitaine. Il est de tous les combats, puis il est excellent au cercle des mises en jeu aussi, je l'ai mentionné il y a quelques instants. Alors voilà, Nick Suzuki, 3e étoile de la semaine du Cellgate.
2: Très bon, bon choix.
0: Les gars, j'ai une question. Spring.
1: Vas-y.
0: Moi, c'est la première fois de l'histoire du tailgate que j'ai une question.
2: Spring.
0: Combien de joueurs sont points par match dans ces 4 matchs-là? Donc, ils ont fait un minimum de 4 points.
1: Je vais te dire 6.
2: 7.
0: 8. Dano, Demidov, Caulfield, 4 points. Slaf, Jake Evans, Suzuki, 5 points. Hudson, Newhook, 6 points.
2: OP.
1: C'est fort.
2: Pour ça, quelqu'un, vous riez de moi, il y a un 6-0. Ça se peut.
1: Ça se peut très bien. Ah. Ça se peut très bien. On rit pas de toi, c'est juste 6-0. C'est...
0: On n'a pas ri de toi encore.
1: D'accord. Une claque au visage, quand même.
0: D'accord. Peut-être tantôt, mais pour l'instant, non.
2: Okay. Et la deuxième étoile, le second star?
1: Lane Hudson. C'est incroyable, ce gars-là. Ça n'a aucun sens. De match en match, je m'impressionne. Puis j'ai l'impression que je suis...
0: Ah, il est bon.
1: J'ai émerveillé à chaque fois. Hier, sur le but de Josh Anderson pour créer l'égalité 3-3. Quel jeu de Lane Hudson, quelle vision, quel positionnement. Les prises de décision sont excellentes. Il défend très bien à un contre un aussi. Hier, il y a une séquence où il enlève la rondelle à Tage Thompson à un contre un. On s'entend que Tage Thompson, c'est un bon gaillard. Là, 6 pieds 7, Lane Hudson est beaucoup plus petit. Il m'impressionne, les gars. C'est le meilleur défenseur du Canadien depuis le début des séries. Ce gars-là, pour l'instant, là, sa deuxième année dans la Ligue nationale, c'est vraiment impressionnant. Vous direz même qu'à mon avis, je trouve que c'est le meilleur défenseur des présentes séries parmi toutes les formations.
0: Ce sera une des questions qu'on va poser.
1: Quinn Hughes a été très bon pour le Minnesota.
0: Très bon.
1: Jackson Lacombe a été bon, quoi qu'hier, sous le premier but, un but exceptionnel de Mitch Marner. Là, mais Jackson Lacombe a été très bon pour les Ducks. Mais Lane Hudson, là, pour moi, il est numéro 1.
2: Ouais. Alors, c'est ta deuxième étoile.
1: Deuxième étoile de la semaine.
2: La première étoile de first, hein?
1: Ben, j'ai pas le choix, les gars. Il a marqué 5 buts cette semaine pour le Canadien. Alex Newhook a été très bon. Tout ce que Alex Newhook touchait, ça allait soit dans le filet ou il a été très, très bon avec la rondelle. Lui et Demidov ont été très bons encore dans le match d'hier, mais Alex Newhook, c'est ma première étoile de la semaine. 6 points, 5 buts, plus 6 de différentiel. C'est un gars qui est encore meilleur en série qu'il l'a été en saison cette année pour le Canadien. Alex Newhook, première étoile de la semaine.
2: Très, c'est très bon choix.
0: 100% mérité. Mention honorable à Philippe Danault, qui est point par match, ouais. Qui est excellent aussi.
1: Très bon.
0: Mais c'était difficile de déloger ces trois joueurs-là des trois étoiles de la semaine.
1: Ah, il y avait beaucoup de candidats, là. On s'entend.
2: Ouais, pas facile.
0: Ah bon, ben.
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0: 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Peux-tu nous expliquer le concept?
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2: 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Il a dit non. Car au premier entracte, je vais le badigeonner de flex au flex. Je vais le masser de flex au flex. Et ainsi, il retrouvera ses repères.
1: Très bon.
2: Et que s'est-il passé après avoir été massé, frictionné de flex au flex? Jakub Dobesch n'a plus accordé de but. Alors, mon joueur flex au flex de la semaine, Jakub Dobesch.
1: Moi, je pense que Jakub Dobesch, suite à une défaite, là, quand il est devant le filet à la suite d'une défaite pour un deuxième match de suite, j'ai l'impression qu'il utilise beaucoup de flex au flex parce qu'il y a un dossier de 18-2-2. Il perd pas souvent un deuxième match de suite. Moi, je pense qu'entre les deux matchs, souvent, il y a du flex au flex.
2: C'est le secret. 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
0: Mais surtout, quand il a reçu un Beck Malenstein en pleine face aussi. Ça,
2: Ouais, ça, du flex au flex dans la face, c'est moins bon.
0: Je sais pas, on essaie-tu?
2: Non.
0: Non, okay.
2: Non, ce n'est pas une bonne idée.
0: En fait, tu sais, pour se peigner la barbe, là.
2: Te peigner la barbe avec du flex au flex, je te le déconseille fortement.
0: Oui? OK, merci. Utilise un shampoing terre-mère pour la barbe.
2: Ouais, pour la barbe, mais pour les cheveux, surtout, là.
0: Très bon. Alors,
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0: Il y a plusieurs qui auraient voulu d'ailleurs mettre Jakub Dobesch dans les trois étoiles de la semaine et j'ai vu le nom d'Alex Carrier également aussi, qui revient très souvent. Ça, c'est la beauté. Quand tu regardes autant de joueurs qui performent ainsi, admettons, c'est là que je me pose la question. Puis là, il y en a, je savais que ça allait faire ça, puis c'est 100% correct. Les gars, vous êtes ben trop confiants.
2: Ouais, puis...
0: Je vous pose la question. C'est pour ça que je dis, c'est 100% correct. Ça fait partie de la conversation sportive.
2: Ouais.
0: Mais je vais vous poser la question qui... Pas la question qui tue, mais la question qui te fait voir la chose de l'autre bord. Admettons que t'es pas confiant. Tu dis, je suis nerveux. Toutes les statistiques qu'on vient de vous mettre là, sur la table, vous écoutez ça, vous dites, est-ce que les Sabres de Buffalo, selon vous, peuvent, à toute fin pratique, dans un monde réaliste, remporter les deux premiers matchs? Je vous pose la question.
1: S'ils peuvent gagner les deux prochains matchs?
0: Oui, vous nous écoutez, là, textez-nous. Est-ce que c'est possible pour vous? Vous regardez ça, là, vous dites,
2: non.
0: Les Sabres de Buffalo vont être capables de venir gagner à Montréal samedi, puis si c'est le cas, gagner à Buffalo lundi. Les
1: Canadiens n'ont jamais perdu deux matchs de suite depuis le début des séries.
2: De toute façon, tu sais, peu importe, là, qu'on soit un peu négatif, qu'on soit hyper positif, il y aura toujours de la critique. C'est ainsi. Alors,
0: non, mais c'est pas une critique. Il y a des gens, c'est normal, tu sais. T'as rien d'autre. Tu dis, c'est sûr qu'on close sur le même. C'est sûr et certain que moi, c'est mon opinion. Il y en a des gens qui disent trop confiants. Moi, c'est la question que je me suis posée, c'est ça. Tu regardes ces matchs-là sur la glace, ce qui s'est passé dans les 5 matchs, là. Tu dis, le Canadien peut vraiment perdre 2 fois contre cette équipe-là.
1: Non.
2: Non, puis je regarde les Sabres, de toute façon, je suis même surpris qu'il en ait gagné 2, là, sincèrement. Là. Tu sais, regardez-vous les matchs comme nous autres, là, je veux dire, Canadien va sortir les Sabres demain, j'en suis convaincu. Puis une main dans le dos.
0: Sauf s'il n'arrête pas de lancer dans le coin de la patinoire en deuxième période.
2: Ça, lancez plus dans ce coin-là. Parce qu'ils n'ont pas eu le temps de régler le problème. Ils vont faire ça cet été.
0: C'est très complexe, hein?
2: Je sais. J'ai lu pas mal de choses là-dessus.
0: T'as lu, hein?
2: J'ai lu, puis il y a même le Journal de Montréal, tu sais, leur fameuse chronique en 5 minutes, là, qui t'explique tout en 5 minutes.
0: Ouais.
2: Tout a été expliqué en 5 minutes.
0: Ah oui?
2: Ah oh, oui. Ça va être réglé, par exemple.
0: Parce que c'est un peu pathétique. Oui, c'est sûr que ça va être réglé.
2: C'est un peu pathétique.
0: C'est sûr que ça va être réglé. OK. Dernière pause avant un méchant bon bout. Ça veut dire rester avec nous autres, parce que dans les manges de Puck, c'est François Gagnon et Marc-André Perrault. Il est de retour. C'est fini le World Tour de Mapper. Mapper in Denver, terminé ce chapitre-là. Parfait. On l'a ici avec nous autres à Montréal. Mais tout de suite avant, les calendriers de la NFL sont sortis. Et ça veut dire qu'on a appelé notre ami Mathieu Proulx, qui revient pour la première fois depuis un maudit bout dans le tailgate. Vraiment hâte de lui parler. Donc, la NFL, moi, je trouve ça tellement drôle, Ben. On oublie ça, là, pendant une couple de mois. T'sais, oui, ça reste là. On a vu le repêchage, les agents libres. Mais quand la cédule sort, là, le calendrier de chacune des équipes, de un, il y en a des équipes qui ont été extrêmement créatives avec ça. Ils travaillent très, très fort sur le vidéo de sortie de lancement, c'est-à-dire j'ai le goût que la saison commence demain matin. Là, je regarde les matchs, OK, lequel qu'on pourrait aller, admettons, on peut-tu se payer un trip à telle place, qu'est-ce qu'on fait? Je sais pas si vous avez le même sentiment, là.
2: Ben, moi, j'ai hâte que la saison commence, mais on va commencer par vivre notre été, là. Puis être en vacances cet été, là, puis la NFL arrivera bien assez vite en septembre.
0: Être en vacances? Façon,
2: pardon?
0: Des vacances?
2: Cet été, tu vas en avoir toi aussi.
0: Oui?
2: Ben oui, ben oui.
0: C'est quoi, c'est des vacances?
2: Ben, oublie pas que c'est toi qui le voulais, là. Hein? Arrête de te plaindre. C'est toi qui voulais faire des séjours, fais-les. Puis ferme ta gueule.
0: Mais c'est... Ça, je peux le faire, me plaindre. Me plaindre, c'est pas quelque chose que j'ai fait, par exemple. On revient, ce sera pas là.
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0: On y a pas parlé depuis le Super Bowl. Il était plus que temps qu'on renoue avec notre chum Mathieu Proulx. Comment ça va, mon Matt?
2: Hey, salut, Matt!
26: Salut, les boys. Comment ça va, vous autres?
2: Oh, ben, quelle voix, forme. Quelle voix réconfortante.
0: Oh, mais là, quand on te parle et qu'on sait que t'es de retour dans le tailgate, ça va bien.
26: Ouais, 3 mois de congé, ça donne une bonne voix, les gars.
0: C'est ça. C'est bon. La vie est bonne?
26: La vie est merveilleuse.
0: C'est merveilleux. Là, toi, tu commences ça la semaine prochaine, là, avec les Alouettes. Ça part, toi, tout l'été, puis surtout l'automne qui va s'en venir avec la NFL.
26: Ouais, absolument. Là, je m'en vais justement demain. Je vais passer le week-end, puis quelques jours là, à Québec pour le camp d'entraînement des Alouettes. C'est... Bien content pour les gens de Québec qui les camps des Alouettes. Pour nous, c'est un peu plus compliqué, mettons, que Saint-Jérôme ou Saint-Jean sur Richelieu. Mais regarde, on fait avec. Fait que, ouais, je vais aller voir... à Québec, voir cette nouvelle mouture des Alouettes que je surveille de loin pour l'instant. Puis, ben là, avec le calendrier qui sort de la NFL, ça sent là, le début de cette saison-là. Mais comme Ben a dit avant la pause, une chose avant l'autre. Puis là, on va commencer avec l'été, les Alouettes, puis on verra ce que ça va donner au mois de septembre.
0: Exact. Ouais, c'est sûr, une chose avant l'autre. Mais la NFL, qui a toujours le moyen, eux autres, ils ont le don, ils se sont dit, on a une cédule là, qui dure 18 semaines plus les éliminatoires. Mais là, vous allez me trouver le moyen qu'on parle de nous autres 52 semaines par année. Et savez-vous quoi? Ça fonctionne. Là, hier, c'était le lancement des calendriers. Donc, on sait, tu sais, ils lancent ça quoi? Un mois et demi avant, là, ou plusieurs mois avant. OK, voilà les équipes qu'on va affronter à maison puis ça route. Ouais. Et là, c'est vraiment sorti.
2: Les dates ont arrêté.
0: On sait qui ont les calendriers les plus favorables, les plus défavorables. Les équipes le font de façon très créative. Comment as-tu trouvé les lancements hier, d'ailleurs, avant qu'on parle des calendriers les plus difficiles puis les plus favorables?
26: Écoute, comme tu dis, la NFL réussit avec tout à faire un show. Il y avait des émissions spéciales. Tout le monde avait son opinion sur les calendriers. Il y a peu de calendriers de ligues autres que la NFL que tu préfères ça. Parce que, par exemple, plus de 80 matchs au hockey, tu vas dire, hey, wow, ce match-là. T'as 17 games, t'as 18 semaines, t'as les matchs prime time. Fait qu'il y a comme quelque chose qui se prête à ça. Mais la NFL réussit toujours quand même à créer ce genre d'événement-là. Puis c'est le fun de voir, en fait, que les gens embarquent. C'est le fun de voir les bases de partisans outrés parce que leur équipe a un calendrier difficile ou ravis parce que leur équipe a un calendrier facile. Puis c'est le fun aussi, c'est comme j'adore les comptes de médias sociaux des 10 équipes parce qu'ils trouvent toujours des façons originales de parler de ça. Puis y en a plein là, qui sont sortis les derniers jours. On implique les joueurs, on implique des... Fait que c'est vraiment cool de voir ça. Mais pas grande surprise, à part le fait, je vous dirais ça d'entrée de jeu, les gars, c'est terminé le temps où les matchs internationaux ou les matchs du jeudi, c'était des matchs pour faire des faveurs à des équipes pas bonnes qu'on voulait mettre dans des heures aux grandes, de grande écoute. Là, on a réalisé le pouvoir de ces matchs-là uniques. Là. Puis c'est que des gros affrontements, ou presque, qu'on donne à tous ces diffuseurs-là. Ils payent le gros prix. On parlait de près de 80 à 100 millions de dollars là, quand on a sorti uniquement pour un match, là, le match du Black Friday il y a quelques années à Amazon.
2: C'est quelque chose. Quand vous dites, les gars, que la NFL réussit tout au niveau marketing, ils réussissent même à commencer la saison avec un Sunday night un mercredi.
26: C'est capoté, ça. C'est complètement capoté. Jacques-Marie, à chaque année, on dirait qu'on ajoute quelques matchs ici et là, mais c'est ça. C'est parce que le match du jeudi soir est disputé à Melbourne, en Australie. Donc là, c'est la première année là, où il y a autant de matchs internationaux. On parle de 9. Hein, rappelez-vous, il y a 18 semaines. 7 pays sur 3 continents, je pense. En tout cas, il se promène sur la planète. Fait que c'est à Melbourne, ça joue le vendredi midi, ce qui est diffusé en Amérique du Nord le jeudi soir. Puis au lieu de faire un match le vendredi, comme il avait fait à Rio les années passées, là, on met le mercredi à une reprise du Super Bowl entre les Pats et les Seahawks. Pas un match-up favorable pour les Patriots, là, qui s'en vont même à Seattle, lever de bannière et tout, pour commencer ça, rien de plus tough. Fait que, on ajoute, là. On a même ajouté, le jour de l'Action de grâce américaine, on se souvient, c'est la tradition de mettre 3 matchs.
2: Ouais.
26: Là, on avait ajouté un le vendredi il y a quelques années, ce match-là demeure, puis on a rajouté un match le mercredi. Fait que le mercredi soir, 3 games le jeudi, 1 game le vendredi, plus l'horaire normal du dimanche-lundi. Fait qu'il y aura des matchs à tous les jours de la semaine cette année, sauf le mardi. Le mardi, il n'y a pas de match qui sera disputé, mais sinon, il va y avoir des matchs sur tous les autres jours du calendrier. Là, on prend possession de la grille horaire.
0: Écoute, on dit de passer une chose avant l'autre, là, tu sais, le calendrier cet été, les Alouettes, là, on est en pleine série des Canadiens, le Grand Prix s'en vient, tout ça. Mais juste vous dire, les spreads sont déjà sortis, là. Les écarts Madame. Pour les matchs qui vont être au mois de septembre.
2: Pas d'allure.
0: Les calendriers les plus difficiles, Matt, les Cowboys, selon NFL.com, les Chargers, les Seahawks et les Rams. Mais le calendrier le plus difficile, cette équipe-là est pas capable d'avoir un break jamais.
26: Les Cards.
0: Les Cardinals de l'Arizona, ils ont gagné 3 games l'année passée. Et là, ils héritent du calendrier le plus difficile. Comment t'expliques ça, Mathieu?
26: Ben, c'est malheureusement raison de la section dans laquelle ils jouent. Fait que tu pars avec 6 matchs contre 3 des meilleures formations de la NFL. Les Seahawks, les Rams, on peut débattre, c'est probablement les 2 meilleures équipes de la NFL l'année passée, sont dans la section, donc t'es pris pour jouer 4 matchs au total là. Tu joues contre les Niners, qui est une autre excellente formation, qui on l'espère va être en santé cette année. Fait que juste en partant de là, c'est impossible, tu sais. Puis en plus, je pense qu'on joue pas un match non plus prime time. Ça va être tough là pour les Cards. Ça se pourrait qu'ils gagnent 1 match, 2 matchs cette année. Si c'est si corsé que ça, c'est vraiment pas évident. Tu sais, c'est un des jobs qui s'est rempli tardivement dans le processus d'embauche des coachs, pas pour rien, parce qu'il est tough d'aller là puis gagner quand tu joues dans une section aussi relevée. En tout cas, ça s'annonce comme ça pour les prochaines années. Tu sais, regarde les Rams, c'est pas pour rien qu'ils ont 7 matchs aux heures de grande écoute sur 17. C'est les équipes les plus divertissantes au football, les Seahawks champions du Super Bowl. Ça va être vraiment corsé pour les Cards cette année, encore une fois, malheureusement. C'est qui leur corps?
0: Ben ça, c'est la question que j'allais te poser. Fait que si toi Jacoby tu me la poses, Brissett, ça veut dire que...
26: C'est Jacoby Brissett.
0: Si c'est ça la réponse,
26: c'est ça la réponse, malheureusement.
0: Mon respect,
1: c'est
0: là.
1: Malheureusement.
0: Ça risque d'être ça pour cette année. Tu l'as dit, on va gagner 1 ou 2 matchs, puis on va faire comme les autres, on va essayer de repartir ça sur un autre jour.
26: C'est ça, exact.
0: Écoute, il nous reste 2 petites minutes ensemble, mais les calendriers est plus facile. Les Browns de Cleveland qui vont quand même trouver le moyen de s'effoirer puis de rien faire avec ça. Les Broncos de Denver qui ont été une des puissances de la NFL la saison dernière et ça risque d'être le cas. Les Ravens de Baltimore 3e. Les Lions de Détroit qui pourraient se relancer.
2: Ouais.
0: Et ça va leur faire du bien à eux. Les Falcons d'Atlanta qui ont le calendrier le plus facile de toute la NFL. Ça aussi, probablement grâce à leur division.
26: Ouais, ben les Falcons, c'est le fun, honnêtement, tu sais, on suit Mathieu Bergeron, là, c'est juste la question de Carl aussi, c'est un peu problématique. Nouveau régime, fait qu'on voit que ça va donner, mais tu sais, les 3 équipes que t'as nommées avant ça, les Ravens, les Lions, puis les c'est quoi l'autre équipe, tu m'as nommé les Chargers, je pense.
0: Les Chargers, les Browns.
26: Les Broncos, tu sais, c'est des calendriers faciles pour des équipes qui sont fortes. Fait que moi, je pense que ces équipes-là là, vont vraiment être très, très solides cette année avec leur fiche en raison de ce calendrier-là. Ça va être le fun de revoir là, les Lions. Ça a été un peu plus difficile l'année passée, remonter. Puis je suis surpris, les Broncos, je pense qu'ils ont comme juste 3 matchs aux heures de grande écoute. J'aurais pensé qu'il y a plus d'aura autour de cette équipe-là là, qui était intéressante. Semaine 1, ils jouent contre les Chiefs, match lundi soir. Fait que juste là, ça va donner une bonne idée d'où on se situe ces 2 formations-là. Patrick Mahomes devrait être possiblement de retour de sa grosse blessure au genou. On va voir ce que ça donne.
0: Matt, merci beaucoup. La semaine prochaine, ben re-bienvenue chez toi.
26: Yes,
2: bien content de te retrouver.
0: Bien hâte de te reparler aussi la semaine prochaine en ce début de saison des Alouettes. Hey, début de saison des Alouettes, Grand Prix, série du Canadien. C'est capoté.
26: Yes!
2: Party!
26: Let's go!
2: Party!
26: Canadien 6, salut boys!
2: Salut mon cher!
26: Salut Matt!
2: Salut Matt!
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0: Tout droit du temple de la renommée, et probablement chez lui aussi présentement, François Gagnon. Comment ça va?
34: Salut François.
2: Salut François.
34: Ça va très bien, de retour à la maison depuis à peu près une heure. Que je peux pas demander mieux.
0: C'est ce qu'on appelle un excellent bon timing. Et en plus, ta voix me semble revenue à 100%, ce qui m'enchante énormément.
34: Je dirais 98% parce que en série, il n'y a jamais personne qui est à 100%.
2: Oui, ça c'est vrai.
0: À qui le dis-tu?
2: Ouais, c'est ça.
0: Il est de retour à la maison, lui aussi, là, dans son décor de bois. Il est beau comme un cœur. Mapper, comment ça va?
2: Hey, le map.
35: Salut, ma gang d'Hurluberlu.
0: On est heureux de te revoir avec nous autres, mon chum.
35: Ça me fait plaisir. Je fais un gros câlin à Ben Roger.
2: J'en
35: à François aussi. François, il en mérite un câlin.
34: T'es bien fait.
0: C'est formidable. Merci. Les gars, quelle acquisition de Kent Hughes via transaction depuis qu'il est en poste a le plus gros impact chez le Canadien de Montréal depuis le début de ses séries éliminatoires pour le Canadien? François.
34: Alors, j'insiste sur la question qui était depuis le début des séries et non depuis son arrivée.
2: Exact.
34: Alors, depuis le début des séries, pour moi, c'était très serré entre Philippe Danault et Alex Newhook, mais je suis allé avec Newhook pour l'importance des buts qu'il a marqués dans la série contre Lightning, évidemment. Il y en a marqué un, et depuis le début de la série contre les Sabres de Buffalo.
35: Ben, toi, deux excellents choix, mais c'est pas les miens.
0: Dans tous les moments que je vais choisir ça. Après-midi, là, pour prendre une bouchée, fallait que ça soit là.
35: Ben oui, mais moi, tu sais, je buvais les paroles à François. Moi, je me pogne des petites pinottes, puis on va par là. Non, écoute, moi, je suis allé avec Noah Dobson juste pour, tu sais, c'est vrai, François, quand tu prends tu vas sur vraiment la précision depuis le début des séries, c'est sûr que le travail que Dano fait, c'est exceptionnel. Les buts qu'a marqué Newhook, mais tu sais, moi, je continue à penser qu'un défenseur top 3 comme ça, que tu peux mettre aussi sur ton top 1, ton top 2. C'est tellement important comme rôle que je suis allé avec Noah Dobson, mais pour vrai, en tout cas, je m'excuse si t'es pas d'accord, mais je pense qu'on va s'entendre pour dire que c'est 3 acquisitions extraordinaires.
34: Oui, mais je suis d'accord sur son importance, mais quand tu regardes depuis le début des séries, il y en a manqué à moitié contre Tampa Bay.
35: C'est pour ça
34: que je le sortais de l'équation. Ouais. Je diminue pas sa valeur quand il est en uniforme, quand il aide son équipe. Et puis, New York, pour moi, à cause de l'importance des buts marqués et son intensité, mais encore hier, Philippe Dano, le travail qu'il fait, là, je veux dire, hier, Dano, il a encore une fois éteint le trio de Tate Thompson quand ils sont retrouvés un contre l'autre. Et encore hier, il y a un but du Canadien qui est directement relié à une mise en jeu gagnée par Dano en zone offensive. Alors, c'est pour ça que je balançais entre ces deux-là, puis que Dobson, je l'avais à la remorque un peu des deux premiers. Bon,
35: François, pour moi, une qualité qui est importante pour moi dans la vie, c'est d'être capable de, tu sais, d'entendre raison, puis de pas sticker sur mon point. Puis tu sais quoi? T'as raison là-dessus.
34: T'as l'idée. C'est correct.
35: Ouais. J'ai changé d'idée.
0: C'est ce qui amène un débat sain dans la conversation sportive. Puis ça, c'est bien le fun. Les gars, qu'est-ce qui vous impressionne le plus dans le parcours éliminatoire du Canadien jusqu'ici? Je pense que si on s'était tous regardés et qu'on avait dit que le Canadien allait se rendre, par exemple, à une seule victoire du carré d'as, tout le monde aurait été satisfait. Là, on a comme un feeling, puis on va vous poser la question que ça s'arrêtera pas là. Mais jusqu'à date, qu'est-ce qui vous impressionne le plus? Mapper.
35: Moi, c'est le caractère de cette équipe-là. Qui vont gagner des matchs sur la route, que ils se font brasser, puis non seulement ils répliquent, mais ils prennent l'ascendant côté physique. C'est un jeune groupe, puis on dirait que devant chaque situation, ils ont une réponse. Puis tu sais, quand je dis caractère, là, on s'entend-tu que de bêche hier, c'est du caractère, ça?
0: Oh, wow.
35: Je veux dire, il s'en fait péter 3. C'est une jeune recrue. C'est sûr qu'il a regardé vers le banc. Martin Saint-Louis a pensé. Le Marciano a décidé de le laisser. Ça a été son call. Puis ce que Dobesh a fait, il dit parfait. Je m'en occupe. Fait que pour moi, ça, c'est du caractère. Puis c'est à l'image de ce que l'équipe donne depuis le début des séries.
0: François?
34: J'aime ce qualificatif-là beaucoup. Moi, je suis allé avec un autre. Je suis allé avec opportunisme. Mais opportuniste dans le sens noble du terme. Je dis pas qu'ils sont chanceux, là, loin de là. Mais quand il y a eu des situations qui étaient complexes, hier, c'est un bon exemple. Les Sabres marquent un premier but, bang, Caulfield revient tout de suite. Les Sabres marquent un deuxième but, Texier hérite d'un but chanceux, la rondelle frappe son patin, dévie. Alors, il est arrivé des situations comme celle-là. Il y a eu plein de buts importants, mais à des moments opportuns. Alors, c'est ça pour moi, l'opportunisme du Canadien. Hier, c'est un bon exemple. Tu sais, les changements de momentum, là, pour moi, c'est absolument essentiel dans le cadre d'un match. Hier, le Canadien qui écoule l'avantage numérique accordé aux Sabres de Buffalo, qu'est-ce qu'il fait après? Bing, bing, en marque 2 en avantage numérique. Alors, l'avant-veille, dans le match numéro 4, le Canadien avait été quoi, blanchi ou avait marqué une fois 11 attaques massives. Puis là, tu vois, le lendemain, le match suivant, il est en mesure de rectifier ça. Puis en fait, c'est pas un bon mot, rectifier, parce que oui, dans le match numéro 4, le Canadien n'a pas été flamboyant. En fait, n'a pas eu de résultats, mais il a quand même eu de bonnes séquences en avantage numérique. Alors, pour moi, c'est ça depuis le début des séries. Tu sais, match numéro 7 contre Tampa. Ses coéquipiers font 9 tirs sur le filet de Vasilevski. Qu'est-ce que Dobesh fait? Il fait les arrêts importants, les arrêts opportuns. Puis en fait, ils étaient tous opportuns parce qu'il n'y avait pas le choix d'en laisser passer une à ce moment-là. Là, t'sais. Alors moi, c'est le trait de caractère du Canadien qui m'impressionne le plus depuis le début de la série. Et oui, je vais l'admettre, je suis surpris, agréablement surpris, mais très surpris de voir le Canadien à une victoire de la finale de l'Est.
1: C'est pas mal, les gars. Cette saison, 30 des victoires du Canadien sont survenues alors que l'équipe tirait de l'arrière dans le match. 30 victoires. Le record de l'équipe, c'est 31. Puis c'est arrivé deux fois en 93 et en 76. Deux années quand même assez spéciales pour le Canadien avec des Coupes Stanley. Alors, la force de caractère du Canadien qui est très impressionnante. Vraiment, honnêtement, là, c'est de revenir de l'arrière constamment dans les matchs, de pas abandonner. Puis t'as bien fait d'en parler, François. Le match numéro 7, c'est Dobesh qui donne cette victoire-là aux Canadiens. Et hier, ses coéquipiers lui ont rendu en revenant de l'arrière dans cette partie-là.
34: Ben d'accord.
0: Puis on rappelle que c'est une des formations les plus jeunes de la Ligue nationale.
1: Ben, c'est la plus jeune en série.
0: Encore une fois, la plus jeune en série, ouais. Effectivement. Les gars, un joueur qui a été impressionnant hier, je pense qu'il a joué un bon match globalement, et quel tir de Ivan, on va l'appeler pour les raisons d'aujourd'hui, Demigod, a été le meilleur joueur du Canadien hier sur la patinoire. Est-ce vrai ou faux, François?
34: Moi, j'ai dit faux. Il a été très bon. Mais pour moi, il y en a un qui a été meilleur encore que lui, c'est Nick Suzuki. Puis Nick Suzuki est tout à l'opposé de Ivan Demidov. Demidov fait quelque chose sur la glace. Même les gens qui sont aux toilettes ou aux concessions le voient y faire. Suzuki, on va être 15 à le regarder patiner. Il va faire quelque chose de grandiose. Il y en a 14 qui ne le verront pas faire tellement que ça semble facile, tellement que ça passe inaperçu. Et ça, pour moi, c'est la valeur des grands joueurs de centre. La valeur des gagnants potentiels d'un trophée Selke. Des gars qui, par le simple positionnement sur la patinoire, est en mesure de compliquer le travail de l'autre. Et ça, ça vient avec l'intelligence, ça vient avec le sens du jeu, ça vient avec la planification de ses présences, de comprendre contre qui il joue, de comprendre la situation, de comprendre qu'est-ce qu'il doit faire. Et moi, écoute, je le sais, là, je joue pas au départ avec Suzuki, je l'ai comparé cette année à Braden Point, en fait, qualité de joueur, mais j'en démords pas. Ce gars-là est tellement bon et tellement discret à la fois dans le côté grandiose de son jeu qu'il ne reçoit pas l'attention qu'il mériterait.
35: Ben, je suis avec toi, François, là-dessus, puis je m'époumonne à dire pour apprécier à 100% le travail de Nick Suzuki, il faut que tu le vois en vrai. Parce que, tu sais, ben, pas souvent, mais comme relativement, ouais, souvent, tu sais, il va faire un jeu qui est pas dans, mettons, où est-ce que la caméra regarde, ça va être subtil, il va utiliser son gros derrière pour bloquer quelque chose, il trouve toujours une façon de faire le bon jeu, puis ça arrive à l'extérieur de la caméra, fait que, excellent bon choix, mais moi, je suis allé avec Lane Hudson, je suis pas capable de j'ai vu Quinn Hughes, là, pendant deux matchs, puis je suis pas capable de me dire que Lane Hudson c'est pas le meilleur. Puis je trouve qu'hier, il trouve toujours une façon d'être bon, de faire un jeu au bon moment. Quand il se fait battre, il récupère. Je suis flabbergasté. Hey, notre Jean Maurice, là, il a un point par match depuis le début des séries.
1: Ouais.
35: Il a 22 ans, il a l'air d'en avoir 12. Puis tu sais, moi, je trouve ça incroyable.
1: Ouais, avec l'an passé, ça fait 17 points en 17 matchs en série en carrière.
35: Imagine.
0: C'est exceptionnel, mais la prochaine question, François, je te vois venir. Je dois poser la question.
34: Je vais me retenir un peu.
0: Selon Mapper, Lane Hudson est le meilleur défenseur des présentes séries 2026, toutes équipes confondues. Ça inclut Quinn Hughes, Kel McCarr, Jackson Lacombe et tous les autres qui font un fort travail. François, t'es pas d'accord avec ça?
34: Ben, je suis pas d'accord avec ça. Je veux pas diminuer ce que Hudson fait, parce que ce que j'allais faire, j'allais renchérir sur tout ce que vous avez dit par rapport aux qualités offensives de Hudson, mais moi, il m'impressionne encore plus en défensive depuis le début des séries.
0: Il est excellent.
34: Écoute, il n'y a aucune faille dans son jeu, là. En fait, on en a vu une petite faille dans son jeu dans le match numéro 4, quand il aurait pu avoir une échappée, et on a vu que Hudson a une vitesse et une anticipation parfaite quand il passe de gauche à droite, quand il déjoue les joueurs, mais la vitesse pure, là, la Formule 1 dans une ligne droite, ça, il l'a pas encore. Puis vous l'avez vu, Josh Norris l'a rattrapé facilement. Alors, je suis pas en train de dire que c'est une lacune, mais c'est un aspect du jeu, comme ça, la puissance de son tir, qu'il va devoir améliorer. Maintenant, la question, c'était qui t'a le plus impressionné? J'ai vu tous les matchs de Lane Hudson, il m'a impressionné à tous les soirs. J'ai vu aussi, pas comme Mapper qui a eu la chance de le voir en vrai, mais j'ai vu la très grande majorité des matchs du Wild du Minnesota. Et Quinn Hughes, qui, by the way, était pas dans mon bulletin de vote pour les 5 candidats au trophée Norris, mais Hudson était là. Mais en série, Quinn Hughes a élevé son jeu à un rang, écoute, supérieur de supérieur de supérieur.
35: Offensivement, bon, François.
34: Offensivement, mais pas juste offensivement.
35: Non.
34: Parce que quand tu regardes, bon, offensivement, les statistiques, puis on peut faire dire ce qu'on veut, il y a 15 points en 11 matchs, et puis Hudson en a 12 en 12. Il est à plus 10. Hudson est à plus 3. Il a joué en moyenne 30 minutes et 57 secondes par match parce que il y a bien des matchs du Wild, comme ceux du Canadien qui sont allés en prolongation, mais le Wild, ça a été plus long. Et puis, 13 des 15 points de Quinn Hughes ont été récoltés à forces égales. Lane Hutson, c'est le pivot, c'est le moteur, c'est l'intelligence avec Nick Suzuki de l'avantage numérique du Canadien, et c'est là qu'il a ramassé la majorité de ses points. C'est pas un défaut, là. Je le minimise pas à cause de ça. Mais quand je regarde ce que Quinn Hughes est en a fait depuis le début de la série à forces égales, je suis obligé d'y donner une petite avance. Mais, je vous dis, l'an prochain, peut-être dans 2 ans, Lane Hutson sera d'égal à égal avec Cale Makar puis Quinn Hughes dans la majorité des conversations. Puis dans un avenir pas très lointain, il va les avoir dépassés quand il va être devenu avoir atteint sa pleine maturité, puis que les autres vont commencer à décliner un peu.
35: Ben, tu sais, je suis avec toi jusqu'à un certain point. Pour moi, Cale Makar est dans une classe à part, dans le sens que, tu sais, puis Quinn Hughes, bon, tu sais, oui, je l'avoue, je trouve que des fois une face à face dedans, mais là n'est pas le point. T'sais. Mais tu sais, faut pas s'arrêter à ça. Faut être capable de, t'sais, d'être objectif. Puis François, offensivement, son temps de jeu, puis c'est vrai là, comme pour vrai, j'étais là, mais à la télé, je suis sûr, ça a paru aussi autant. Là, je veux dire, c'est beau à voir. Mais défensivement, je trouve qu'il y a des lacunes que McCarr et Lane Hutson n'ont pas. Fait que moi, c'est juste là que ça, c'est là que ça me dérange, parce que, tu sais, parce que de la façon que tu parles, François, puis je veux dire, c'est ça, c'est de la façon qu'on juge un trophée Norris. C'est-à-dire qu'on met beaucoup, beaucoup d'emphase sur l'offensive, puis c'est normal, c'est ça. Fait que,
34: on en met trop.
35: Ben oui.
34: En ce qui me concerne.
35: Ah ben, absolument. Mais, fait que c'est juste ça qui me fait dire que pour moi, Lane Hutson est encore meilleur, c'est que défensivement, il est une coque au-dessus.
34: Mais ben, un peu, je fais juste une confidence, je te le dis à toi. Répète-les pas aux autres. Hey,
0: on écoute,
34: je te le dis à toi.
0: On écoute, François, on écoute.
34: Mais si tu avais voulu me planter, là, puis tu avais une belle occasion de le faire, tu aurais pu me dire, une seconde, le gros. Quinn Hughes, il y a Brock Faber qui joue avec lui.
35: Ouais.
34: Cale Makar, il y a Devin Taves qui joue avec lui. Puis c'était à chaise musicale un peu autour de Lane Hutson, qui, quand Dobson n'est pas là, n'a pas un aussi bon partenaire de travail que les deux autres.
0: Ouais, puis mais il joue même du côté droit, François.
34: Oui, ça, c'est quoi? Moi, je suis pas convaincu que c'est un si gros mal pour Lane Hutson. Okay. Il est tellement versatile. Ouais. Et puis, on l'a vu maintenant se trouver une manière de défendre son territoire, même quand il est du côté droit. Il a développé un bon bâton, mais plus encore que ça. Il est gros comme la pinotte que m'a un peu mangé il y a 3 minutes, là. Mais il se place bien. Il se met des jambes des gars plus gros, puis il trouve le moyen, si c'est pas des sortir du jeu, c'est au moins des ralentir.
35: Ouais.
34: Tu sais, j'ai dit Quinn Hughes, là, mais mon enthousiasme à l'endroit de Lane Hutson est débordant, je vous le dis. Et quand il va avoir, si c'est Noah Dobson qui se retrouve là, si c'est un autre, je le sais pas. Quand il va avoir un partenaire de travail stable, avec lequel il va développer une complicité, que l'autre gars va le regarder aller puis dire, OK, parfait. Là, il s'en va là, je m'en vais là, je le couvre. Lane Hutson va être parmi les 5 meilleurs défenseurs de la Ligue nationale année après année après année.
35: Tu peux passer une vie sans trouver le grand amour. Tu peux passer une vie sans gagner à la loterie. Tu peux passer une vie sans avoir l'occasion de planter François Gagnon. Je l'avais, puis j'ai chié dans la pelle.
0: On va te laisser méditer là-dessus pendant 2 minutes, puis manger une coupe de peanuts, si tu veux bien. T'auras peut-être l'occasion, ces prochaines questions, de le planter. C'était fascinant de entendre les deux.
2: Vraiment bon.
0: Nous autres, on taille pas pantoute, mon mapper. Surtout pas, tellement pas, qu'on revient avec toi et François Gagnon dans 2 minutes.
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0: Les gars, le débat était tellement bon avant la pause que je pense que c'est la pause la plus longue qu'on a eue cette saison-ci. J'avais hâte qu'on revienne. Demain soir, match numéro 6. Quel est le plus grand danger qui guette le Canadien à l'approche de ce match? Et j'ajoute une petite épice à cette question. Est-ce que le Canadien close ça demain soir et s'en va dans le carré d'as? François.
34: Bon, au deuxième volet de ta question, je vais répéter ce que je dis chaque fois que les gens me demandent « On va-tu gagner à soir? » Je réponds tout le temps « Si je le savais, je ne serais pas ici, je serais au casino puis je gagerais sur le Canadien puis je ne travaillerais plus jamais dans ma vie. » Alors, je vais laisser la porte ouverte à ça. J'avais pris Buffalo en 6. Alors, si le Canadien gagne en 6, je pourrais toujours dire que j'avais raison sur le chiffre, mais pas sur l'équipe. Mais j'ai l'impression que oui, le Canadien prendra pas de chance. Il sait qu'est-ce qui est arrivé contre Tampa Bay, que Debèche a volé le match, puis tout ça. Bon, on verra ce que ça va donner sur la patinoire. Et ce qui va arriver sur la patinoire va avoir un grand rapport avec la réponse que je donne au premier volet de ta question. Ce que le Canadien doit le plus surveiller ou se méfier demain, c'est le réveil du premier trio. Des sables, évidemment. Là. Parce que Tage Thompson, hier soir, ça faisait pitié. Alex Tuck était nowhere to be seen. Peyton Krebs, même chose. Tage Thompson, hier, là, à un moment donné, j'ai passé un commentaire. Il y avait 3-4 jurons là-dedans sur la galerie de presse. Puis mes collègues se sont retournés puis m'ont dit « T'as raison. » Quand Tage Thompson revenait au banc hier, je sais pas si c'était visible à la télé, là, mais il partait du centre de la patinoire puis il se laissait glisser jusqu'au banc. Écoute, il privait le gars qui le remplaçait de 2 ou 3 secondes de jeu, là, puis de 3-4 enjambées solides pour aller s'impliquer dans le jeu. Ça n'a aucun bon sens.
0: Ouais, c'est gênant.
34: Il y a un point par match, puis il pourra toujours dire « j'ai fait ma part ». Mais il a fini la première ronde des séries. Ce trio-là a fini avec plus 23. Lui, il était à plus 7. Là, il est rendu à moins 2 ou moins 3 dans la série au total. Ça veut dire qu'il a piqué du nez contre le Canadien. C'est, si j'étais partisan des Sabres de Buffalo, je serais tellement déçu de mon premier trio que je dirais, ma foi du bon Dieu, on peut pas tout miser sur ces gars-là pour l'avenir.
1: Question pour toi, François. Demain, au Centre Bell, le Canadien aura le dernier changement. Et depuis le début de la série, quand le trio de Dano est sur la patinoire, en même temps que le premier trio des Sabres, celui de Thompson, le trio de Thompson fait absolument rien. Est-ce que si t'es

0: réellement en ses chances de victoire dès demain soir.
1: Mapper, quel est le plus grand danger des Canadiens pour les Canadiens demain soir?
2: Ben, c'est justement, pour moi, c'est le bruit, puis le... Ben, pas le bruit, là, concrètement, là, mais tu sais, le bruit qui entoure toute cette série-là, puis la possibilité pour un jeune groupe de se voir peut-être un petit peu trop en avant. Parce que ce que François dit, c'est 100% vrai, mais j'ai comme l'impression qu'on a trouvé la clé. Puis Tage Thompson, si ça n'étantait pas dans le match 5, je vois pas pourquoi ça étanterait plus dans le match 6. Tu sais, l'enjeu est, ben, il est différent, c'est sûr, parce que tu fais face à l'élimination, mais tu sais, t'avais la chance à la maison de prendre une avance dans la série. Fait que, des joueurs talentueux, tu sais jamais, là. Fait que, tu sais, je suis pas en train de dire que c'est réglé puis c'est barré, là, mais moi, je pense qu'on a toutes les réponses à tout ce que les Sabres peuvent amener chez le Canadien. La seule chose, c'est justement de pas se voir en avant, puis tout, tu sais, ça va être, je veux dire, ça va être quelque chose demain, là, dans le rond, là. Fait que, pour moi, c'est ça le grand danger, mais c'est pas parce que je considère que c'est le plus grand danger que ça m'inquiète. Je pense que ce groupe-là a toujours bien réagi devant chaque situation.
1: Les gars, je vous transporte ailleurs dans la Ligue nationale parce qu'hier soir est arrivé quelque chose d'assez inusité. Les Golden Knights n'ont pas donné de disponibilité média de leur entraîneur-chef et de leurs joueurs, ou à peu près. C'est assez spécial quand tu viens juste de gagner une série. Selon vous, c'est une injustice de la part de Torts et de l'organisation d'avoir agi de la sorte avec les médias à la suite de ce gain? Oui ou non, François?
0: Ben, j'ai dit non, c'est pas une injustice, mais c'est un manque de respect. Puis je comprends pas ce qui s'est passé là. Est-ce que Torts a été fustigé de questions négatives dans un point de presse précédent, puis que là, il a dit ben qu'il mange de la chenoute, j'y vais pas. Puis même si ça avait été ça, faut que tu viennes. T'as pas le choix. Et ça a été bien avec les médias depuis qu'il était à Vegas. Il a défendu ses joueurs, il a défendu Mitch Marner. Il a fait du très bon travail. Alors, je comprends pas. J'espère que la Ligue va être sévère. Il va imposer une amende salée, là, pas un 5 000 ou un 10 000, là, mais un 100 000, un 150 000, un 200 000 à l'organisation, parce que c'est une décision d'organisation, cette affaire-là. Et puis, ça, c'est pas moi. Tu sais, je vais faire une comparaison. Là. Martin Saint-Louis gagne hier, puis il vient pas nous voir. Ben, on n'a pas l'histoire, puis ça, c'est mon ami Luc G, là, Luc Gélina, avec qui je revenais en auto de Buffalo, qui a compté ça dans le char. Il dit, tu sais, imagine que Saint-Louis vient pas. On n'a pas l'histoire avec Marciano, le coach des gardiens. Est-ce que c'est lui qui a pris la décision, puis qui s'est posé la question, puis qui admet candidement que les gardiens, c'est pas son forté, puis qui s'en remet aux spécialistes. C'est ça que ça sert, les points de presse d'après-match, de comprendre les décisions qui ont été prises ou pas prises par un entraîneur. Et là, en faisant ce qu'il a fait hier, Tortorella a privé les partisans des Golden Knights de Las Vegas, ses partisans à lui, de réponses importantes à ce qui s'est passé dans le match pour expliquer la victoire. Mmh. Alors moi, je trouve que c'est un manque de respect à l'endroit des partisans, bien plus encore qu'à l'endroit des journalistes.
3: Ouais, Brett Auden et Mitch Marner qui arrivent là au podium, qui au début blague, disons, on s'assoira pas parce que on n'a même pas 10 minutes pour vous parler, faut tout de suite qu'on s'en aille. À la base, Torts a pas parlé et on a fermé le vestiaire des Golden Knights. Vas-y, Mapper. Mmh.
2: La dernière fois, ça fait pas si longtemps qu'un entraîneur a décidé de se rendre plus big que ce que son club venait d'accomplir, c'était dans le junior. Tu sais, là, le coach des Colts de Barry, là, no one cares, work harder ou quelque chose de même, là.
3: Ouais.
2: Ben, ils se sont fait sortir en quatre. Pis
3: exact.
2: Je suis pas en train de dire c'est ça qui va arriver, mais c'est rien que ça qui mérite. Moi, je trouve ça inacceptable, surtout venant d'un gars, là. Faut pas oublier que lui, quand il s'est fait sacré d'or de coach, là, il a fait une coupe de pièces avec les médias, là. Je veux dire, il comprend la game. Puis moi, j'ai toujours dit, pas de médias, pas de millions. C'est, puis je suis pas en train de nous donner du crédit, François, les gars. Mais c'est ça. Si tu parles pas de ton produit, si tu, ben, t'en auras pas de millions parce que le monde va s'en foutre. Fait que moi, je trouve ça aberrant, je trouve ça décevant, puis comme toi, François, j'espère que la Ligue va dire « Ouais, Baquet, parfait, sort le cash. »
0: Le pire là-dedans, les gars, là, c'est que John Tortorella, là, j'y ai parlé, je sais pas, je vais dire 50 fois dans ma carrière, OK? Puis 45 des 50 fois, C'était oui. super intéressant. Oui. C'est un bon coach de hockey. Il a une bonne vie. Il aime parler de hockey. Il haït les questions qu'il haït, là. Puis quand il reçoit une question,

0: qui haït, il dérape. Ça, c'est correct, ça arrive à tout le monde. Mais quand tu es capable de l'avoir, là, puis de l'intéresser avec une question, il te répond droit dans les yeux, puis tout ça. Je prends 2 secondes pour vous rappeler une anecdote, là. Souvenez-vous comment il avait été dur avec. Comment il s'appelle?
1: Larry Brooks.
0: Non, pas Larry.
2: À Philadelphie. Larry.
0: Non, non, avec un joueur. Oui, puis que. Il l'avait mis sa touche, un Québécois. Mon Dieu Seigneur, il joue pour les Islanders maintenant. Là, j'ai un blanc de mémoire, là, je traduis mon âge. Mais après, il a joué avec Ottawa aussi. Là.
1: Pas Pajot?
0: Non.
2: Anthony Duclair?
0: Anthony Duclair, merci. Il l'avait benché, il l'avait sorti de son équipe. Puis là, j'avais dit, pourquoi tu fais ça? Mais il dit, j'ai l'impression qu'il veut pas jouer au hockey. Puis là, il y avait bien du monde, mais c'était lui puis moi. Mais j'ai dit, Tort, t'es un des meilleurs coachs de la Ligue. Tu te targues d'être un bon enseignant. Il me semble que c'est ton mandat à toi de prendre ce gars-là puis d'y montrer à jouer au hockey.
1: Mon Dieu, t'as sorti tes pastilles.
0: Non, mais il avait aimé ça. Là. Puis là, on était embarqués là-dedans. Puis il m'avait dit, je vais faire tout ce que je peux pour montrer à jouer au hockey à quelqu'un s'il veut apprendre. Puis là tu sais, on était partis. Moi, j'avais trouvé ça absolument sensationnel. Écoute, t'écris après, là, puis le clavier va tout seul. Tu regardes les lettres, puis elles se tapent tout seul. Alors, c'est un gars tellement intéressant que je n'arrive pas à comprendre pourquoi, à un moment donné, il y a une bulle qui arrive entre les deux oreilles et qui fait une affaire exact. Comme celle-là.
2: François, merci beaucoup pour cette anecdote. Merci, les gars, pour ce super beau segment. On se reparle Mapper demain et François au courant de la semaine prochaine avec énorme plaisir.
0: Peut-être en Caroline.
2: Bye bye. Ah oui, peut-être. On l'espère, mais on risque de se voir avant ça, François, demain soir.
0: C'est bon.
2: Salut, les gars.
0: Marche.
2: Salut, les boys.
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2: Comment ça va, Marco?
16: Ça va très bien, les gars, vous autres?
2: Ça va en pleine forme,
17: merveilleusement bien.
2: Écoute, je pense qu'on peut affirmer de façon assez confortable que Ivan Demidov est arrivé dans cette série.
16: Ouais, écoute, on voyait les détails dans sa game tout au long, je te dirais, du deuxième, troisième, quatrième match. Malheureusement, un peu de malchance de son côté. mais on le voyait un peu plus d'urgence. On le voyait pousser plus vers la zone dangereuse. Il prenait des tirs, gagnait beaucoup plus de ses batailles. T'sais, c'est un joueur que j'ai beaucoup aimé sa progression. Puis c'est vraiment ça, ces séries-là. C'est que tu vois une progression de tes meilleurs jeunes. Puis c'est vraiment le match qu'on vient de voir d'Ivan Demidov. De loin, son meilleur, son plus productif. Il aurait pu avoir facilement 3 ou 4 points dans ce match-ci. Mais c'est le comment. C'est la combativité. C'est le fait qu'il est allé au filet. C'est le fait qu'il gagnait le long des bandes. Il avait pas peur de rentrer là-dedans tête première et gagner ses batailles. Il était de toutes les sauces pour ce match-là. Ce type d'Ivan Demidov-là va être le début d'un joueur très, très dangereux pour le Canadien de Montréal.
4: Est-ce que ça a été le meilleur joueur du Canadien, selon toi, hier, Ivan Demidov?
16: Entre lui et Lane Hudson, okay. Je te dirais. Mais écoute, en termes d'attaquant, c'était le plus dangereux de loin. Mais je trouve que Lane Hudson, encore une fois, une performance... qui susciterait, s'il joue comme tel l'année prochaine, ça va susciter de l'intérêt envers une nomination vers le trophée Norris. Parce qu'en ce moment, trouve-moi un défenseur qui joue mieux que lui en ce moment dans les deux côtés de la glace. Même Cale Makar dans les séries que j'ai vues avec le Colorado. Tu peux faire l'argument, mais c'est les deux meilleurs en ce moment.
2: Maintenant, écoute, hier, spécifiquement dans le match, là, le Canadien qui marque 4 buts à 5 contre 5, mais ce qui est encore plus intéressant, c'est l'endroit spécifique d'où ils les ont comptés.
16: Ben, les trois matchs où le Canadien se sont envolés avec la victoire, où ils ont marqué plus que 5 buts, la grande majorité des buts viennent de l'enclave. Si tu regardes le but de Cole Caulfield pour partir la balle, il était où? Il était quasiment dans le demi-cercle du gardien pour faire dévier la rondelle. On a vu le but de Jake Evans directement dans le cercle UPL dans le temps. Et tu avais aussi le but de Josh Anderson qui est juste au haut de l'enclave. Donc pour moi, c'est très intéressant de les voir aller à l'œuvre en ce moment quand ils sont capables d'attaquer la zone payante parce que Buffalo, on le sait, ça reste un peu ouvert et les centres ne jouent pas assez bas. Donc le Canadien ont su hier, puis je pense qu'ils l'ont su durant le match numéro 3, qu'ils se sont juste pas bien ajustés au match numéro 4, mais d'y aller dans la zone payante, c'est payant pour les Sabres de Buffalo parce que il y a beaucoup de chaos et c'est là où le Canadien fait le plus de dommages parce que si tu es capable de mettre cette pression-là sur les défenseurs des Sabres de Buffalo, il va avoir des revirements, il va avoir de la place dans cette enclave-là, il va avoir le soft ice comme on appelle pour être capable de faire ces passes transversales-là comme on a vu de Hudson à Josh Anderson et c'est là où les Canadiens sont très dangereux contre une équipe qui, on va se le dire, ne joue pas en confiance défensivement.
4: Ouais, puis tu vas être d'accord avec moi Marco, ça faisait du bien de voir le premier trio marqué comme ça à 5 contre 5. La patience de Nick Suzuki qui a mené au premier but de Cole Caulfield dans ce match-là pour le Canadien, enfin un but comme ça du premier trio à 5 contre 5, ça fait énormément de bien à cette équipe-là selon moi.
16: Non seulement ça, mais ça part d'un très bon jeu de Cole Caulfield de long de la bande qui a fait en sorte qu'il a mis de la pression sur le défenseur de Buffalo qui, lui, a fait un revirement parce que Slavkovski a pris la rondelle et a fait le jeu vers Nick Suzuki qui a trouvé un Cole Caulfield qui se dirigeait dans l'enclave. C'est exactement ces habitudes-là dont le Canadien, je trouvais, n'avait pas nécessairement durant le match contre Tampa Bay, même si Tampa Bay leur donnait même pas un pouce sur la glace. Mais là, on le voit de plus en plus, puis ça porte fruit. C'est pas par chance que le Canadien semble avoir résolu ce qui serait, dans le fond, le schéma pour battre les Sabres de Buffalo sur une base constante.
4: Parce que Cole Caulfield avait récolté tous ses points en avantage numérique, même chose pour Juraj Slafkovský depuis le début des séries. Alors les deux ont récolté un point à 5 contre 5 pour la première fois là, depuis le début des séries, puis ça fait... Vas-y donc, Marco.
16: Mais tu vois, FX, tous les points de Cole Caulfield viennent tous de l'enclave.
4: Aussi,
16: entièrement. Il est tout de la zone
4: toujours,
16: payante.
4: Toujours. C'est vrai.
2: Il se met le nez là où ça compte.
4: Son premier but dans la c'est série, parfait. C'était ça, la passe parfaite de l'Inventure en avantage numérique. Là.
2: Ouais, notamment, il y a là.
16: Exactement.
2: Le jeu hier.
16: Puis il aurait pu en avoir plusieurs. Puis le one-timer Suzuki, encore une fois, dans l'enclave. Le Canadien, c'est très simple. Le seul but qui n'a pas été marqué dans le bas de l'enclave, c'est le but d'Ivan Demidov, mais avec un tir comme ça... il peut le marquer de n'importe où avec un release de même là. Donc encore une fois dans les séries t'as certains moments où est-ce que tu peux avoir des jeux très spectaculaires comme le but de Demidov, mais la grande majorité des buts se marquent dans ce petit carré là juste devant le filet.
2: Finalement, écoute, puis là, on le mentionne, il y en a plusieurs qui le mentionnaient avant qu'il devienne entraîneur des gardiens avec les Canadiens. Mais je pense que depuis hier, et cette décision qui a été grandement salutaire de laisser Jakub Dobesch devant le filet, est-ce que pour toi, Marco Marciano est l'ajout de l'année pour le Canadien?
16: Pour le Canadien, oui. Je pense que tu pourrais même dire en termes de personnel comme personnel hors glace, mettons. Avec John Tortorella, c'est probablement le meilleur ajout de n'importe quelle équipe hors glace cette saison. C'est vraiment incroyable à quel point il a très bien travaillé avec Jacob Fowler, le préparé pour la Ligue nationale à Laval. Le moment qu'il a eu son rappel à Montréal, il a su vraiment calmer la situation avec Jakub Dobesch et lui permettre de mieux contrôler ses mouvements et ses déplacements et aussi tout ce qui est le mental de préparation pour ces matchs. Et même chose pour Jacob Fowler, qui était un excellent auxiliaire jusqu'au long de la fin de la saison pour Jakub Dobesch. Donc, encore une fois, c'était sa décision de garder Jakub Dobesch dans le match. Il connaît très bien ses gardiens. C'était une décision sage, selon moi, parce que maintenant, c'est les Sabres, eux, qui doivent se poser la question, « Ah, OK, ben, quel gardien on va mettre dans le match numéro 6 alors que c'est la vie ou la mort maintenant pour les séries. » C'est vraiment là où que tu peux voir la différence entre un gardien et un groupe de gardiens en confiance qui se connaissent et un groupe de gardiens qui, veut pas, ne sont pas sur la même longueur d'onde.
2: Marco, merci pour ces analyses. On prend une très courte pause de 2 minutes. Au retour, on fait le tour de la Ligue nationale. C'est ton segment sur le marché. Les Canucks qui ont procédé à des très grosses embauches. On veut savoir à quoi s'attendre et ce qui va s'en venir avec l'équipe de Vancouver. Mais aussi, il y a un jeune joueur qui a été repêché il n'y a pas si longtemps, qui est peut-être pas intouchable dans son équipe. On vous revient là-dessus dans 2 minutes.
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2: OK, Marco, les Canucks de Vancouver ont engagé non pas un, mais deux présidents des opérations hockey.
4: Ils sont inséparables, eux. Hein?
2: Les jumeaux Cédine. Il y a même Max Lapierre qui a joué avec eux à Vancouver qui dit là, vous allez voir, les Canucks vont se remettre à gagner et c'est un assistant directeur général qui a maintenant les rênes de l'équipe.
16: Oui, exactement. Ils ont, il y a eu Ryan Johnson qui a été l'assistant DG, mais aussi le DG des Canucks de Abbotsford qui, eux, ont gagné la Coupe Calder l'année passée. On se souvient avec Sammy Blais et certains jeunes de l'organisation. Et un certain Manny Malhotra aussi, on va parler de lui dans une seconde, mais c'est intéressant de voir un retour aux sources parce qu'il y avait plusieurs noms qui sortaient un peu plus et partout, mais selon ce que je me suis fait dire, c'est que les Canucks, une fois que Aquilini, le propriétaire, a eu l'idée de ramener, ou peut-être pas ramener, mais promouvoir les frères Sedin dans l'organisation comme pour de vrai en termes de co-président des opérations hockey, mais c'est là où est-ce que les choses ont bougé. Et le premier choix des Sedin, c'était Ryan Johnson, qui lui était le jeune en devenir DG que tout le monde regardait. Et si les Canucks passaient à côté de lui, c'est certain que d'autres postes de DG à travers la Ligue allaient devenir un peu intéressants pour lui. Il allait peut-être quitter aussi. Donc, je crois que c'était la bonne décision. Je crois que c'est intéressant. Mais une chose qui m'a resté à l'oreille, c'est que les frères Sedin ont bien dit la façon la plus vite pour notre organisation de se rendre où ce qu'on veut aller, c'est d'y aller mollo, c'est d'y aller calmement. Donc, de pas rusher le processus. Ça veut dire tout simplement, les Canucks de Vancouver, recommencer à gagner dans les médias n'est pas nécessairement une priorité. Donc, on envisage au moins une reconstruction à court terme avec ce club-là. Pas un reset, une reconstruction à court terme. Je pense que c'est là que ça devient intéressant parce que ça va ouvrir la porte pour des discussions avec, selon certains vétérans de cette équipe-là. Je sais que tout le monde va parler de Patterson. On va en discuter sur le podcast sur le marché la semaine prochaine avec un guest spécial. Mais il y a aussi d'autres éléments qui vont rentrer là-dedans. Le futur contrat de Yves Bouilloum. Que faire avec Philippe Hronek? Est-ce qu'il va devenir le futur capitaine de cette équipe-là maintenant? Il y a plusieurs questions. Et Brock Besser, Jake DeBrusk, qui lui a fermement dit qu'il veut rien savoir d'une reconstruction. Donc, plusieurs noms qui vont être rencontrés et que la situation va être résolue. Donc, à suivre les Canucks de Vancouver et encore une fois, à suivre la décision de l'entraîneur-chef. Parce que Rob Blake est là pour l'instant.
4: Ouais.
16: Excuse-moi, Rupert Rob Blake, autre défenseur.
4: Adam Foote est là présentement.
16: Et je suis pas sûr que son poste est garanti pour la saison prochaine. Manny Malhotra suscite lui aussi beaucoup d'intérêt en termes de futur entraîneur-chef dans la Ligue nationale. Donc, quelque chose à suivre et qui va être très important le plus qu'on s'approche au repêchage.
4: Rappelons que les Canucks repêchent troisième là, au prochain repêchage. Et parmi les espoirs là, qui pourraient repêcher troisième, il y a le fils aussi de Malhotra qui pourrait être repêché au troisième rang.
16: Dans le mock draft de processus, un certain Martin Thériault, toute une tête d'hockey, ce monsieur-là, a mock Caleb Malhotra.
4: Ah ouais, au Canucks de Vancouver. C'est bon.
16: Selon mes informations, ça serait surprenant que Caleb Malhotra passe par les Canucks. Ça serait très, très surprenant qu'il soit disponible au troisième rang et qu'il ne le prenne pas. Et
4: si mais en même temps, Marco, peut-être, est-ce que Manny Malocha pourrait diriger son fils dans la LNH?
16: C'est possible. C'est très, très, très possible. Puis pour moi, ça serait pas surprenant, pas pantoute. Mais encore une fois, on l'a vu par le passé, tout dépend de comment que les astres, selon moi, s'aligne.
4: Ouais.
16: Mais même avant les changements, les Canucks de Vancouver scrutaient très, très proche Caleb Malocha parce que, un peu à l'image de Beckett Seneca dans son année de repêchage, la courbe de progression, elle est tellement prononcée qu'ils envisagent un futur beaucoup plus haut que peut-être plusieurs en pensaient en janvier.
4: Je pense que j'ai jamais vu ça. Un père qui dirige son fils dans la LNH. Je sais pas s'il y en a qui 514-790-0919, mais
2: un père qui dirige son fils. Peut-être avant notre naissance.
4: Oui, peut-être. 514-790-0919.
2: Je sais que dans le baseball, présentement, t'as le fils qui est le DG puis le père qui est le coach à Philadelphie. Ça vient juste d'arriver. Parlant de Philadelphie, Michkov serait peut-être pas un intouchable là-bas.
16: Quelle transition, Greg. Écoute,
2: incroyable. Hein?
16: Matvey Michkov.
2: C'est à croire que c'est ma job.
16: C'est comme si tu faisais de la radio. Matvey Michkov, on en parle beaucoup. Puis je veux pas te taper sur le bonhomme. Je pense qu'il a un excellent futur et du bon talent. Mais encore une fois, l'été passé, on parlait de Matvey Michkov comme un intouchable. Cet été, écoute, est-ce qu'il va être magasiné? Non. Mais si un offre se commence à se matérialiser pour un centre de premier plan, est-ce que Matvey Michkov pourrait être disponible? On me dit que c'est pas impossible. Et donc, c'est pas à dire, partez pas les rumeurs, c'est pas à dire Matvey Michkov est sur son départ, non. Mais il y a une plus grande ouverture du côté de Philadelphie, spécialement avec les performances de Porter Marton, Trevor Zegras, Konechny, Barkey, Alex Bump. Je commence à te nommer plusieurs alliés. Il commence à manquer un peu de place. Et Philadelphie et Rick Tocchet veulent jouer d'une certaine façon. Donc, eux autres, la priorité, c'est que Michkov s'adapte. Il s'adapte à la réalité des Flyers de Philadelphie. Ils espèrent qu'ils vont le faire. Mais est-ce qu'ils vont s'arrêter à tout prix si, exemple, il y a un Robert Thomas qui est disponible ou il y a un autre centre de premier plan qui devient disponible. Mettons qu'il y a une discussion avec un club comme Seattle qui a tout plein de centres en ce moment, comme Shane Wright qui pourrait être disponible aussi, ou peut-être même Matty Beniers. C'est là où ça devient plus intéressant. C'est là où tu te demandes, OK, est-ce que ça vaudrait la peine? Personnellement, je crois pas que Michkov va être échangé cet été. S'il se fait échanger, je pense que ça serait l'été prochain. Mais ça commence déjà à discuter de qu'est-ce que les Flyers feraient s'il y aurait une offre légitime pour un centre de premier trio.
2: Ouais, écoute, c'est sûr que Michkov va... là, il a reconnu lui-même qu'il avait pas aimé sa saison, qu'il est arrivé plein de choses, tout le reste. Il a été mis à deux reprises dans les estrades, dans les séries éliminatoires, là, dont le dernier match, justement. Il l'a reconnu. Là, l'année prochaine, tu dois l'appliquer. Tu le reconnaître et chapeau de le faire. Mais là, tu dois le reconnaître. Écoute, il y en a un peu un autre, hein?
4: Beaucoup de coachs. 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
2: Ouais, une chance qu'on a l'armée. Rod Brind'Amour qui a coaché son fils.
4: Skyler Brind'Amour.
16: Skyler, ouais.
2: Donc ça c'est fait. Avec le Canadien, Boum Boum Geoffrion.
4: A coaché son fils aussi.
2: Et oui, Moïse et Philippe Allou. Également avec les Expos, on se rappelle Expo. de cette longue... que selon passage, c'est-à-dire de Philippe Allou comme gérant des Expos, il y en a plusieurs autres. Merci beaucoup. On va en nommer tantôt Bruno Gervais qui s'amène. Mais rapidement, Marco, en 30 secondes, ça risque d'être un 1er juillet pas mal tranquille côté agent libre. Mais si je te demande, l'été, là, va-t-il être plate ou on va avoir le droit à plusieurs échanges à travers la Ligue?
16: Ouais, c'est certain que le 1er juillet va être plate parce qu'il n'y a pas vraiment d'agents libres de qualité. Il n'y a pas une quantité énorme. Il y en a peut-être 3 ou 4. Et le reste, c'est plutôt de la profondeur. Donc, ça va se passer au niveau des échanges si tu veux améliorer ton équipe cette année. Je pense que ça va être plus actif que l'année passée. On n'a pas eu grande action l'année passée. Cette année, je crois que juste le gros changement du nombre de DG qu'on voit et qu'on risque de continuer à voir cet été, ça va. Des nouveaux arrivants DG veulent faire des transactions, veulent mettre leur étampe sur leur club. Donc, je m'attends à avoir un peu plus de mouvement dans ce contexte-là. Autour du repêchage, oui, mais aussi la semaine qui suit le 1er juillet, alors que certains clubs vont être en négociation avec leur agent libre avec compensation.
2: Merci beaucoup, Marco. Nouvel épisode de Sur le marché qui vient tout juste de sortir il y a quelques minutes, dans lequel on parle des Stars de Dallas qui ont besoin de négocier un gros dossier qui est celui de Jason Robertson. Pour aller écouter l'épisode et ceux qu'on a sortis cette semaine également, vous textez quoi, FX?
4: Marche, M-A-R-C-H-E, marche.
2: Au 514-790-0919, puis on vous envoie le lien YouTube. Marco, merci beaucoup. Bonne soirée, on se reparle demain matin.
16: Au plaisir, les gars. Bonne soirée à tout le monde. Bonne journée aux auditeurs et auditrices.
4: Salut, Marco.
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6: Les joueurs du Canadien qui ont pris la direction de Montréal aujourd'hui avec une avance de 3-2 dans la série. Le tricolore qui est à une seule victoire d'atteindre le carré d'as et ainsi affronter les Hurricanes de la Caroline. Match numéro 6, Centre Bell, demain à 20h. Martin Saint-Louis et Alex Carrier se sont entretenus avec les médias avant de revenir au pays. Le défenseur du Canadien qui est loin de penser que la série est terminée. D'ailleurs, on écoute ses propos à ce sujet.
7: Ah non, il y a personne dans la chambre qui pense que c'est terminé. T'sais, pour l'avoir vécu à la première série, on sait que ça peut se rendre en 7, fait que pour nous, c'est vraiment de se concentrer sur le prochain match. On vient à la maison, on l'a vécu première série, on n'a pas eu le résultat qu'on a voulu. Fait que je pense qu'on vient à la maison avec le couteau entre les dents puis on veut terminer ça, mais non, il n'y a personne qui pense que c'est fini.
6: C'est la deuxième ronde du championnat des joueurs de la PGA aujourd'hui. Et très sincèrement, il n'y a pas beaucoup de têtes d'affiche au sommet du classement jusqu'à maintenant. On a un meneur, un certain Podgaeter à moins 5.
2: Comment?
6: Podgaeter, Aldrich Podgaeter à moins 5. Connais pas tellement. Alex Marley à moins 4. Connais pas tellement. Bon, Matsuyama à moins 3. Je le connais un peu plus. Et plusieurs autres. C'est particulier ce qui se passe en ce moment.
2: Podgaeter,
6: connais pas tellement. Plusieurs sont à moins 3. Et c'est jour de coupure. Alors, plus 3 serait la coupure jusqu'à maintenant. Évidemment, les golfeurs sont en action. C'est loin d'être terminé. Le Canada qui a gagné son premier match du tournoi au championnat mondial de hockey, un gain de 5-3 contre la Suède. John Tavares et Ryan O'Reilly ont notamment marqué dans le camp canadien. Macklin Celebrini et Sidney Crosby ont été blanchis de la feuille de pointage. Finale de la LHJMQ, ça se poursuit ce soir entre les Wildcats de Moncton et les Saguenayens de Chicoutimi. Série égale 2-2. C'est à 18h. Question du jour, FX.
4: Laquelle de ces acquisitions via transaction de Kent Hughes a le plus gros impact en série jusqu'à présent? Alex Newhook, Noah Dobson, Philippe Danault, Alexandre Carrier. Et la réponse la plus populaire, Alex Newhook à 49%.
2: Merci aussi de nous préciser que Stan dans les Boys et Marc Gagnon dans Lancer Compte,
4: voilà,
2: ont coaché leur fils aussi. Information de haute importance. Bruno Gervais s'amène dans les prochains instants et vous allez voir qu'il y a des qualificatifs qui sont pas très glorieux pour les Sabres de Buffalo.
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2: Ben oui, Bruno Gervais, comment ça va?
4: Salut Bruno!
8: Hey, ça va bien vous autres?
2: Écoute, quand on te parle, ça va tout le temps A1.
4: Lendemain de victoire en plus.
8: Ben tout le temps, tu vois, ça fait gagner le Canadien ça.
2: C'est-tu réglé cette série-là? Est-ce qu'on close ça demain soir, Bruno? Là?
8: Hey, c'est jamais fini tant que c'est pas fini. Ça, ouais, c'est une leçon qu'il faut retenir dans le tout sport. Mais de l'allure que la série a, ce que ça démontre, c'est que le Canadien est bien en contrôle de ce qui se passe. Fait que tu veux, tu sais, l'espoir est là. Moi, je pense que tu peux être très confiant. Le Canadien joue beaucoup mieux que les Sabres, à mes yeux, dans la majorité des situations, des contextes. Il y a des matchs qui ont, c'est à leur portée, ils ont échappé. Mais quand ils prennent le contrôle d'un match, la meilleure équipe.
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4: Le club!
5: Le club! Baby!
4: On est là!
5: Le club en cavale!
4: Yes!
6: Cavale!
5: T'es revenu à quelle heure, les boys?
6: Couché à 1h15, 1h30.
4: Ouais, 1h15 dans le lit.
5: Ah,
4: ouais,
5: pas si pire.
6: Non, c'était pas si pire que ça. C'est moins pire que l'année passée. L'année passée, on est arrivé à 3h du matin.
5: Ouais.
6: Différence, la grosse différence cette année des eaux, c'était les douanes là-bas à Buffalo. Ça a pris 3 minutes de passer tout le monde. L'année passée, rappelle-toi, ça a pris
5: 1h30 à peu près l'année passée.
6: Puis aussi, en arrivant à Saint-Hubert hier, ça a été très, très rapide. On a rempli une feuille, boum, boum, boum, boum. Qu'est-ce que vous avez apporté? Boum, datit, bonsoir, la visite.
5: En tout cas, vous avez eu tout un match.
4: Mais
5: est-ce que l'ambiance est comparable à ce qu'on retrouve au Sandbell? Parce qu'on entend beaucoup bâter Buffalo.
4: Pardon! T'en as-tu des meilleures questions pour poser que ça déjà au matin?
5: Ah, c'était à ce point-là. Alors,
6: sur une échelle de Sandbell 10, on se parlait de ça hier en venant. Sur une échelle de 10, là, Buffalo, Sandbell est 10. Buffalo, je te dirais, quoi, Tony, 4, 5, 5 peut-être?
4: Point,
6: 5,
4: là. Pour moi, c'est même pas 5, le corps. C'est pas le corps.
5: Ah, ouais. On parle quand même d'un match de série.
4: Ah, non, mais je te le dis, des autres.
6: Le pre-game show, quétaine au coton. Quétaine au coton, de la musique quétaine au coton. Il y avait deux chanteurs, c'est correct, les filles, tu sais, faisaient de leur mieux et tout ça. Après ça, la grosse patente, c'est Sabretooth. Leur mascotte qui descend du plafond.
5: Ah, rappelle, ouais.
6: Puis c'est après une éternité. Si je pense que la corde était jammée dans la patente, t'es là, mais non, c'est-tu vrai? C'est pas vrai?
4: Non, je te le dis, là.
6: C'est
4: ils ont jamais gagné, puis ça paraît.
6: Ah, et puis en plus.
4: T'sais, sérieusement, ils ont jamais gagné, ça paraît, là. Ils savent pas comment faire, là. Ils n'ont aucune idée, là. C'est bien beau le tambour, là.
6: Comme avec des Stanley Cup. Au bout des bras, les sables de Buffalo, ils avaient fait des coupes.
4: En plastique.
6: Ah ouais, hey. Ils insultaient, tout ça.
5: Ouais. Qu'est-ce qu'ils vous disaient?
6: Ah, à un moment donné, c'était Silver Medal. Zero cups.
4: Ils ont jamais gagné rien.
6: Non, c'est pas mal pas qu'une coupe, une coupe au bout des ben oui, on arrive à prendre une photo devant you fucking guys, you don't go there. Hey, c'est tous des Canadiens français, c'est the French Connection. On prend une photo avec la French Connection.
4: Ben oui, c'est ça, c'est tout des
5: Québécois.
4: Une
5: photo avec les statues.
6: Ben oui.
4: Tu sais, il y en a qui j'ai des partis. En fait, il y avait quand même beaucoup de gens de l'organisation du Canadien que je connais qui étaient pas loin de nous autres. Après le match, eux, semble-t-il qu'ils ont eu mal à partir avec quelques partisans, ce qui n'est pas notre cas. Nous,
5: on est déjà de l'organisation du CH.
4: Oui.
6: Ben, Stéphane Verrette était là.
4: Exact.
6: Il y avait
4: Yves Cartier, Vincent Lucie qui étaient présents. Puis, il y en a. Ils se sont fait en guirlandais pas mal, semble-t-il, dans les gradins. Puis c'est ça. C'est bien beau insulter. Regardez les fucking frogs, là. Il y en a 3 semaines, votre édifice. Même Jason Pomainville aussi. Tu sais, pis bon, hein, c'est pas pire des fucking frogs. Tu sais, checker ça dans le top de votre édifice, la gang de losers. Non, mais sérieux, vous avez jamais rien gagné. Mais ça se fait qu'insulter le monde quand t'amènes à rien là, pour prouver tes affaires. Là.
5: Mais OK, là, vous dites qu'il n'y avait pas d'ambiance, mais est-ce que c'était hostile? Non, mais les gens autour de vous, il y avait-tu des gens qui vous ont fait mal
4: partir? C'était plus du peu, mais c'était plus
6: friendly, là. Tu sais, les gars, les gens ont pas passé la ils ont pas dépassé la ligne.
5: Vous avez pas fait lancer de la bière ou du
6: Il y a eu presque un petit débordement à côté de nous autres en avant, là. Le gars qui avait le chandail de Bukestad, là.
4: De Gostad? Paul Gostad.
5: Ouais. C'est pas que tu cherches la merde d'investir.
7: Ça vole pas où?
4: Non, mais c'est ça. Un de nos auditeurs, là, un des frères, les Boiron, je sais pas c'est lequel, là, mais qui a reçu une bière. Quelqu'un qui a lancé une bière vide, mettons, à la fin du match, là. Mais rien de très grave. Non, on n'est pas arrogant, là. Tu sais, moi, je me levais pas, puis je narguais pas les gens. On se levait quand on se croirait.
5: Ben, tu narguais pas les gens. J'ai vu une story, tu cries bye bye! Bye bye!
7: Ah ouais, hein?
6: Ouais, t'es correct.
4: Ben là!
6: Ben, bye bye, puis là, les gens t'entendent. Mais c'est pas grave.
4: Mauvais partisan!
6: T'es parfait. Bye bye!
4: Bye bye!
6: Parfait.
4: Non, mais tu sais, c'est
5: un peu arrogant quand même.
4: Ouais,
5: là,
4: je remets.
5: OK.
6: C'est bien correct.
4: Ça fait des belles stories.
5: Parce que pour les gens qui n'ont pas compris, c'est au moment que les partisans des Sabres quittaient l'amphithéâtre.
6: Il restait 6 minutes quand ils ont retiré leur gardien de but, 6 minutes 30 secondes.
4: Le dernier TV timeout.
6: Puis après ça, ça s'est vidé. Là. À chaque sifflet, ça se vidait. Fait que là, c'est parfait, on reste ici, nous autres, on va sortir comme du pain. Ça va passer comme du beurre dans le poêle, puis sortir d'ici, ça va bien été.
5: C'était impressionnant, TV, c'était juste rouge à la fin.
6: Puis à la fin, puis en plus, là, on se dirige vers la sortie. Tu sais, puis là, on entend du bruit, mon gars, là. Hein, ça. Là, c'était tout un rassemblement.
4: C'était écœurant.
6: Nous autres, on était comme au premier étage, ou plus haut. Tu sais, on était au niveau de la glace, mais en bas, sur la promenade, si tu veux, là, un rassemblement de toutes les partisans du Canadien.
7: Hein.
6: Là, c'était le go Habs go, puis c'était loud en tabarouette.
5: Vous estimez que vous étiez combien, à peu près?
4: Dans un building, quoi, il rentrerait 16 000 personnes, 17 000 personnes dans le building au KeyBank Center. D'après moi, il y avait 5 000 partisans du Canadien.
7: Ouais. Wow. Quand même.
5: C'est sûr que c'était bruyant.
6: Ouais, c'est ça. Non, c'est
4: bien. À peu près 30%,
6: Ouais, 25-30%. Ouais.
5: Puis là, quand vous êtes débarqué là, tout le monde criait go Habs go.
6: Ah oui, go Habs go, c'était écœurant, là. Sérieux.
4: C'est parce que dans le grand hall d'entrée, ça fait penser un petit peu la façon que c'est fait au centre Vidéotron, un petit peu. Plus petit, mais un peu fait de la même façon. Où tu rentres dans l'hall d'entrée, pis t'as les escaliers coulissants pour monter plus haut, là, vers les différentes sections, mais l'entrée, là, c'est un grand hall.
6: Jusque là, c'était super. L'entrée pis tout, là, c'était parfait. Ouais, c'était super bien. Moi, j'ai dit tabarouette, c'est beau, tu sais, avec tout ça et tout ça, mais.
4: L'intérieur, les coursiers.
6: Circuler en dedans, là.
4: Ouais, ça a besoin d'amour, là. Tu vois, ils ont besoin d'une queue de rajeunissement
6: intérieur. C'est difficile, tu sais, aller à la toilette entre les périodes, là, c'était petit, c'était vraiment, là.
4: Mais pour ce qui est du hall d'entrée, c'était très écho, donc les gens se sont mis à scander go Habs go, là, c'était impressionnant. Les gens se sont comme tous réunis dans le hall d'entrée, puis ils se sont mis à crier pour l'équipe. C'était vraiment le fun.
6: Qu'est-ce qui était le fun aussi, là, c'est, tu sais, si on était arrivé plus tôt, on aurait peut-être plus. Ben, on est arrivé quand même assez tôt, mais les restaurants, des pubs autour de l'aréna.
5: Il y en a beaucoup.
6: Ouais.
5: Ah, ça c'est le fun.
6: Tu peux marcher autour et tout ça, tu sais, puis je compare, mettons, au Centre Bell, au centre-ville de Montréal, c'est moins existant. Tu sais, une couple de restaurants, mais là, c'était plus. Il y avait
4: peut-être plus haut, mettons,
6: au Centre Bell. Ouais, des restaurants à gauche, à droite et tout ça. Fait que, non, c'était. Pour ça, là, c'était parfait.
4: Mais pour vrai, là, moi, ça a été très agréable. Le public sur place, là, à moins, il y en a tout le temps, là, des coucous, là. Mais la majorité des gens, il y avait du fun avec nous autres. Ah. Ils s'amusaient, puis plusieurs ont félicité les partisans après le match. Hey, félicitations votre victoire, tu sais.
5: Bonne chance. Ça, c'est de bonne gueule.
4: Eu beaucoup. Moi, j'ai vu plus de belles choses que de mauvaises. Okay. Tu sais, à notre arrivée, là, c'était le fun, là. Les policiers, après ça, là, les gens avec les coupes, tu sais, on se taquinait, là, puis c'était bien correct, là. Vraiment une belle expérience.
5: Un gros merci à la gang de Transpro Logistique, Taggy Karting, évidemment, Max Salone, qui a été le précurseur de tout ça. Je pense que vous avez vécu un beau trip.
6: Chuck, pis, pilote, l'autre, que s'appelait comment? Chuck, puis.
4: Je me souviens plus comment il s'appelle, là. Charles et.
6: Mais non, c'était
4: Mathieu, je pense. Mathieu, je pense qu'il s'appelait Mathieu. Ouais.
6: Ça a été un beau voyage. Pas mal plus court que l'année passée.
5: En termes de distance.
6: Ouais, parce que Washington, sûr. Pas mal plus loin. Là,
5: c'est quasiment le double de vol.
6: Puis tu sais, ce qui était mieux aussi, c'est qu'on est arrivé. On n'était pas sur la fesse pour arriver. Rappelle-toi, l'année passée, on est arrivé. C'est ça que je disais à
5: Tony. On est arrivé, puis
6: il faisait la Zamboni pour le début de la game.
5: Je pense même que les joueurs étaient déjà au bain. Wow. Je pense, on est arrivé. Ah non, t'as raison parce que je les ai filmés.
6: Non, pendant
5: la Zamboni. T'as raison.
6: Faisais la Zamboni avant la game. Là,
5: mais je me suis, on a même pas eu le temps d'aller manger.
6: Mais hier, on a, tu sais, hier, on a eu le temps d'aller se promener. On s'est pris des chicken wings, consommation. Moi, je me suis pris un double cheeseburger. Non, c'était correct.
5: Parfait,
6: c'était
5: ça. Parfait. On en reparlera tantôt si vous voulez bien. Mais là, j'aimerais ça parler de hockey parce que vous avez eu du fun, mais en plus, vous avez vu une belle victoire du Canadien. Le Canadien qui est à une seule victoire.
6: Du Final Four, baby!
5: On lâche pas. C'est parti pour le show du 15 mai 2026.
8: 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De retour à Suzuki. Slavkovski avance. La passe. Davidoff. Le tir. Et le but! 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

0: 3 sur les sables de Buffalo hier. Dans un match, disons-le, avec des hauts et des bas. Mmh. Un petit match de ping-pong pour commencer le match. Tu marques, je marque, tu marques, je marque.
1: Je t'accroche.
0: C'était spécial.
1: C'était spécial, mais en même temps, tu sais, on s'est accroché de ça. Moi, j'ai trouvé que le Canadien a... encore une fois, début de match, un petit peu croche. On était chanceux. On vient dans le game et tout ça. C'est comme tu l'as dit, désolé, t'échanges un but, on marque un but, t'échanges un but. Moi, j'ai trouvé le début de la deuxième période probablement le pire 8 à 9 minutes de hockey que le Canadien a joué en playoff.
0: Très difficile.
1: Cette année. Dans les playoffs, là, je pense que c'est le pire hockey qu'ils ont joué, Tony. Les Sabres de Buffalo étaient partout.
0: Ouais.
1: On posait, on tenait à rondelle en fond de territoire. On avait de la misère à s'organiser. Et tabarouette.
0: Jusqu'à temps que le petit 48 pogne la rondelle à la mise en jeu.
1: On s'est accroché, exactement. On s'est accroché. Jakub Dobesch était... je sais qu'on va en parler un petit peu plus tard. Et ça était chancelant un peu en début de match, shaky. Mais le Canadien s'est accroché. On s'accroche. Puis pouf, c'est 3-2. Tu peux dire, 3-3, 4-3. Puis après ça, les héros ont débarqué du carrosse. Puis écoute... Ça
2: s'est joué dans le net, les boys.
1: Troisième compliqué,
2: là.
0: Ouais. Ça s'est joué dans le net. Il avait l'air complètement perdu quand il est rentré dans le match.
2: Lukonen, t'as tout croche.
0: Lukonen aussi, mais honnêtement, tu voyais le feu et l'eau. Performances autant étincelantes dans le match numéro 4. On peut rien lui reprocher sur le but d'Alex Carrier. Pas Alex Carrier, Alex Texier, parce que ça dévie justement sur une remise d'Alex Carrier, mais il y a des manœuvres parfois que t'es comme...
2: Le but de Jake Evans, tu peux pas donner ça, là. T'sais, ça l'a transpercé. Il faut que tu fasses l'arrêt, là. C'est sûr. Pour moi, Lukonen, c'est une boîte à surprise. Tu sais jamais ce qu'il va t'offrir d'un match à l'autre. Il peut être très bon un soir. Il a été très bon dans le match numéro 4. Il a pas été bon. Il a pas donné une chance à son équipe de gagner. Il s'est fait sortir. Puis là, encore une fois, c'est comme un move de panique un petit peu de Lindy Ruff, là. Il sait pas trop sur quel pied danser. Il renvoie Lyon devant le filet. Faut que tu reviennes avec Lyon. T'sais, d'après moi,
0: je le sais plus. Je sais pas ce que je fais. C'est on dirait que t'as brûlé toutes tes munitions possibles devant le filet. Et tu te retrouves sans ressources.
2: Tu sais, crédit à Martin Saint-Louis.
1: Dans ce cas-là, d'abord, on a sorti de la haine trop tôt.
0: Tu veux dire dans la série, en même temps, si on sort pas la haine, est-ce que les sables l'emportent? Lukonen a été fumant à Montréal.
2: Bon point. Fumant, oui. Il était très bon
0: à Montréal dans le match 4.
2: Il a fait une bonne job.
0: On peut pas y enlever ça.
2: T'sais, c'est probablement le match où il y a eu le moins de chances de qualité de la part du Canadien dans toute la série dans un match donné. Il a gagné ce match-là, parfait. Moi, personnellement, j'ai des grosses réserves. Je l'ai écrit avant le match numéro 4. Je vais pas changer de discours. Je pense que Lyon, c'est un battant. Il va leur donner une meilleure chance de gagner les matchs. Ils ont pris leur décision. Maintenant, ils ont fait leur nid. Ils vont probablement revenir avec Lyon devant le filet. Mais pour moi, la décision hier, c'est d'avoir gardé Dobesch après le troisième but. Parce que moi, honnêtement, Gilbert et moi, c'était unanime chez les partisans du Canadien. Tu l'enlèves. Ouais. Ils l'ont pas fait. C'est pour ça qu'ils sont coach.
1: Mais en même temps, tu as l'impression qu'il a pensé un petit peu plus après. Là,
2: mais c'était 3-2.
1: Oui, c'est ça qui est arrivé. Là. C'est 3-2, c'est ça. Si ça avait été 3-0, tu
0: 3-0 sans aucun doute.
1: Tu as l'impression qu'il a pensé en retournant en dessous pour aller chercher.
2: T'es encore dans le match. Là.
1: Si Calvas aussi, tu sors de la game, il t'a amené là pareil. Il y a eu des bonnes séries à date. Il joue bien tout ça. Tu sors de la game, c'est 3-2. Tu lui donnes une chance de rester dans la game. Si Buffalo avait marqué peut-être le quatrième but.
0: Il n'y a pas de peut-être. Quatrième but, il était dehors.
1: C'est ça.
0: Exactement. Vu le regard de Martin Saint-Louis qui jette à Tasky. C'est un regard qui vaut. L'image vaut mille mots.
1: C'est le même regard qu'on avait dans. On le sort-tu pas, qu'est-ce qu'on fait? Puis apparemment que c'est Marco Marciano qui a pris la décision. C'est ce que
0: c'est
1: Tony
0: quoi,
1: me disait.
2: Après le match, justement, Martin Saint-Louis, c'était la première question de son point de presse. Il se fait poser la question. On dit, la décision de garder Dobesch. J'ai dit, il a tout de suite envoyé la question vers Marco Marciano. On a consulté Marco, il regardait le match d'en haut. C'est lui qui a l'expertise pour les gardiens de but. Alors, on s'est fié sur lui, puis il nous a conseillé de le garder dans le match. On l'a gardé dans le match, ça a été une judicieuse décision.
1: Oui, parce que, tu sais, honnêtement, si tu sors d'auberge de la game, là...
2: Tu joues dans la tête, c'est sûr.
1: Tu joues dans la tête, solide, puis ça se peut que ça dérape.
0: Ça se peut que la magie s'échappe de la bouteille.
1: Exactement. Moi, je pense que c'est ça, la magie serait échappée de la bouteille, puis moi, je pense qu'on a pris une bonne décision. Tu sais, quand tu réagis à froid, puis t'es à chaud, puis t'es en crise. Oh, excusez.
0: Oh, ben non, plus un. Déjà deux.
1: Parce que ton goaler vient d'en donner une coupe de faible, d'après moi, il en a donné deux faibles hier, là. Tu réagis à chaud, tu dis, on le sent, là, il l'a pas, mais après, quand tu y penses, tu dis, OK, tu sais, il nous a amené là, c'est quand même juste 3-2, on est encore dans le game et tout ça. Tu sais, si on est capable de revenir, tu sais, puis on gagne le match, peut-être que ça va avoir un effet très positif sur Robert. Je pense que c'est ça. Tu sors de la game, puis tu laisses des questions dans la tête, ça se peut que tu le perdes des autres, là.
2: Ouais, il y a des éléments derrière de ça. Tu sais, Fowler, ça fait longtemps qu'il n'a pas vu d'action. Tu prends un risque parce que t'es dans le match, là. C'est pas comme si c'était 3-0, t'as besoin d'électrochoc, t'es encore dans le match. Qu'est-ce qui arrive si t'envoies le jeune, puis il croche un peu, il restait, quoi, à peu près 5 minutes à jouer en première période, si t'as pas le temps d'accorder un autre but.
0: Ouais, peut-être même plus que ça, Tony. Honnêtement, c'est survenu quand même assez tôt.
2: Le troisième but des Sables.
0: Le troisième but reste à 10 minutes à
2: la période. OK, quand même. Fait que, il reste encore quand même pas mal de temps avant la fin de la première période. C'était un pas assez bien de l'enlever. Fowler n'avait pas vu d'action depuis un bon bout de temps. Puis là, écoute, le Canadien trouve des moyens. Pour moi, le gros arrêt en deuxième période sur Thompson, c'est le tournant dans le match. Il fait un arrêt superbe juste devant nous. Et après, le Canadien tout de suite est allé chercher le but égalisateur. Puis on a vraiment pris le momentum en deuxième période. Là, Daubech aujourd'hui, le kid, là, écoute, là.
1: Là, il sent
2: lui, là, il y a une confiance, là, à travers le plafond. Parce que... Le coach est en arrière de moi. Ouais. Il m'a donné un vote de confiance. On a gagné la game. Lui, là, oublie ça, là. Lui, là, il doit être confiant de façon incroyable. Tant mieux, tu sais. Il mérite beaucoup de crédit pour son match après. C'était un mur en troisième période. Ouais. Il n'y avait rien qui rentrait là. Oubliez ça.
1: Mais, tu sais, pour en revenir à la game, là, sur le Canadien, là, en début de deuxième période, on était bombardés à gauche et à droite. Dobesh était bon, là. Parce que le Canadien, on l'a dit tout à l'heure, là, je pense qu'il a joué le pire hockey des playoffs, là, en début de deuxième période. On n'était pas là pantoute. Ça m'a surpris un peu qu'on a sorti flat comme ça. Peut-être les Sabres, j'ai donné crédit aux Sabres de Buffalo qui ont sorti fort.
2: Ben, c'est encore une histoire trio. C'est le trio de Josh Norris.
1: Une coupe de bon cycle en bas de territoire. Ouais. Tu sais, on a créé du momentum et tout ça. Mais le Canadien
0: et le premier trio se sont fait embouteiller régulièrement dans leur zone.
1: On était capable de garder les rondelles sorties de notre net. On n'a pas donné le quatrième but qui aurait fait mal. C'est parfait. Puis après ça, on est allé chercher du momentum en marquant des buts. Mais tu sais, Daubech, chapeau, en deuxième période, il est revenu fort. Ça doit pas être facile. Je suis pas un goaler, là. Je sais pas ce qui se passe dans leur tête, mais c'est une période très ordinaire, première période. Puis tu sais que ton club compte vraiment sur toi pour faire les arrêtés et tout ça. Puis tu l'as dit, Tony, on s'en est parlé dans les estrades. C'est à notre bout, on était juste là. Thompson s'échappe, s'il se casse ce but-là, la game est complètement différente.
0: Assurément.
1: Complètement différente. Puis Daubech réalise un gros arrêt. Puis à partir de ce moment-là, le Canadien a comme oups! On a repris un petit peu de momentum, puis on a contrôlé le match par la suite.
2: Hier, vraiment, Lindy Ruff, puis c'est le cas depuis la grande majorité des matchs dans cette série, confronte le trio de Josh Norris contre celui de Nick Suzuki. Et des fois, le hockey, c'est particulier, là. Les gars sont allés chercher leur but pareil hier. Mais à 5 contre 5, le trio de Norris a eu le dessus 29-12 dans les tirs tentés vers le filet dans le match.
0: Pas surprenant.
2: Quand les deux gros trios étaient confrontés l'un contre l'autre, net avantage au Sabre.
0: J'ai noté trois fois le premier trio embouteillé dans sa zone.
1: Mais Juraj Slafkovský hier, là, tu sais, je sais qu'il a fini la game avec des points, là.
0: Trois passes, ouais.
1: Mais en première période, là, puis début de deuxième, c'était soft en tabarouette, sérieusement, là.
0: Mais ça reste ce trio-là qui est à l'origine premier but du Canadien.
2: Il a enfin marqué 5-5.
1: Tu sais, c'était soft pareil, on donnait la rondelle et tout ça, puis tu sais, on peut être meilleur, c'est sûr, mais en même temps, on a bien géré la deuxième moitié du match. Moitié du match, à partir de 8-9 minutes de la deuxième période, pouf.
0: Ah, ça a été l'histoire du Canadien. Exact. Je le dis rapidement, on passera à autre chose, là, mais Caulfield, troisième match de suite avec un but. Et quelle passe de Nick Suzuki là-dessus, qui aurait très bien pu lancer, faire preuve de patience et remet à Suzuki qui a un but facile.
2: Où est-ce qu'il était? Devant le filet.
1: Puis où il était aussi quand en fin de période, ça sent en fin de deuxième période ou en fin de première période, Nick Suzuki tente une passe du revers devant le filet.
0: Ça, c'est la fin de la première heure.
1: Fin de la première période. Ouais. Caulfield drive le net. Écoute, ça a passé proche en tabarouette aussi.
0: Ça, c'est un beau jeu de Mathias Samuelsson qui est venu bloquer la passe avec son bâton.
1: Parce qu'elle va dire, là, la passe était là.
0: Exact.
1: Suzuki était là, la passe était là. Puis,
0: évidemment, il y a d'autres sujets qui sont très importants à discuter. Mais on se les garde pour après la pause. Ça s'en vient dans les Gilbert. 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
0: Gilbert de tout un match. Hier, une victoire de 6-3 du Canadien de Montréal. Sous les yeux de nos amis Gilbert et Tony, qui a été le joueur parfait.
3: Le joueur parfait du match.
1: Poses-tu vraiment la question, là, des autres?
0: Ben oui,
2: j'ai deux options quand même dans ma tête à moi.
1: Oui. Oui, ça pourrait être inversé.
2: Puis même, j'irais 3. Mais je vais te laisser y aller, c'est ton bloc. Fait que, choisis le joueur parfait.
1: Moi, honnêtement, encore une fois, hier, le 48, il m'impressionne grandement.
2: Quel joueur?
1: On le voit, on le regarde à la télévision et tout ça, tu sais, on le voit. Mais quand tu le vois sur place, quand t'es proche, on t'approche, t'as quoi, 7-8, 10 rangées de la glace, il y a toujours le puck. Il fait toujours le bon jeu. Il gagne des bagarres à un contre un. Il est bien placé. Regarde. Je sais pas comment ce qu'il fait.
0: C'est lui qui est à l'origine du but d'Anderson, qui est un but extrêmement important pour faire basculer le match en deuxième.
1: Je sais pas comment ce qu'il fait pour. Tu sais, il y a une vision extraordinaire. Il y a une vision extraordinaire. Il y a une éthique de travail extraordinaire. Il y a une combativité extraordinaire. Qu'est-ce que tu veux que je dise de plus? Tu sais, je sais que c'est redondant, là, mais cabarouette, c'est combien de temps de glace il y a pour.
0: 20-33.
1: 20-33.
0: C'est sûr. Temps de glace, hier, je vous le donne. Celui qui a joué le plus, c'est 26 minutes, c'est Madison, suivi de 23-30, Alex Carrier.
1: Carrier, je suis du gros hockey aussi.
0: Goulet, Hudson et Dobson ont joué les trois 20 minutes à quelques secondes près. Et Jack Harris a joué 7-16.
1: C'est ça pour hier. Kaden Goulet a joué une grosse game.
0: Ouais. Bloqué des tirs.
1: Alex Carrier a joué une grosse game. Écoute.
0: Vision, Alex Carrier. Il l'a pas marqué là-dessus, mais il a fait une passe incroyable
1: Il a joué tout un match, tu sais. Il sera pas des Gilbert, mais tu sais, c'est mention honorable à plusieurs joueurs du Canadien hier, là.
2: Ouais.
1: Plusieurs.
2: Puis dans le cas de Hudson, tu sais, je sais, on a fait le débat, là. Dallin contre Hudson, là. Je suis dans le camp de Dallin, là. Mais honnêtement, Hudson est en train de le manger dans cette série-là. C'est Lane Hudson qui est nettement meilleur que Dallin dans la série. Là. C'est même pas proche.
0: Au niveau de discipline, là.
2: Ah non, Dallin, ça fait partie de l'équation. Mm-hmm. Ça fait partie de l'équation. Ah non, Lane Hudson, honnêtement, qu'est-ce qu'on peut rajouter sur ce jeune homme-là? Je sais plus quoi dire. C'est tellement impressionnant. Puis là, c'est la première fois que je le voyais aussi proche de la glace. Parce que, tu sais, ça passerait, c'est une chose, tu vois la vision. T'sais, tu vois plein de choses sur la passerelle, surtout au Centre Bell, parce qu'on est tellement bien placé.
1: On était à 20 pieds de la glace.
2: Mais là, à 20 pieds de la glace, là, tu vois d'autres choses aussi. C'est la rapidité d'exécution, c'est les yeux tout le tour de la tête, puis sa fin, son niveau de compétition, il abandonne sur absolument rien, il veut rien savoir.
1: Phénoménal.
2: À chaque fois qu'il est challengé, il se challenge lui-même à faire mieux, des bagarres un contre un, il est haut comme trois pommes, pas grand, peu importe la grosseur de l'autre gars, il va être capable de sortir avec la rondelle plus souvent qu'autrement. C'est très, très impressionnant. C'est un gars de deuxième année, on dirait qu'il joue dans la Ligue nationale depuis 10 ans.
0: Exact.
2: Ce gars-là a tout pour devenir une légende du hockey à Montréal. On va parler de ce gars-là quand on va manger des pissenlits à la racine.
0: C'est sûr.
2: Pendant des années. C'est incroyable.
0: Si ça se poursuit comme ça, le 48, bien avant longtemps, va être au plafond, là.
1: Moi, je vois pas.
2: T'sais, si il évite les blessures, on sait jamais, mais
1: moi, je vois pas comment est-ce que ça va changer. T'sais, son éthique de travail, ça vole.
0: Son désir de faire la différence.
1: Son désir de faire la différence. C'est son, sa fin, sa combativité, c'est. J'ai pas de mots. C'est
2: tu l'as joué au poste de défenseur, Gilbert. Tu sais, il fait des affaires qu'on.
1: Alors, ben, oublie ça. C'est rare un défenseur avec une vision comme ça.
0: Mm-hmm.
1: Je regrette, là, puis oui, il y a eu des bons défenseurs dans la ligue, là. Il y en a eu des bons défenseurs. Puis il y en a des bons défenseurs. Mais il va dire une affaire au point de vue vision, au point de vue sens du hockey.

0: physique.
1: Une série qu'on a dit qu'il était pas prêt puis pas adapté, quand même fait 5 points.
0: Puis là, il arrive encore hier. Il fait la différence. C'est pas, il va pas chercher des points juste sur l'avantage numérique.
2: Non, non, il fait des points.
0: Tu sais, il va chercher des jeux.
2: Il bâtit des jeux. Pour...
1: Exact. Il est à l'origine des jeux.
0: Sérieusement.
1: C'est lui qui génère les chances.
0: Le but de Josh Anderson, là, encore hier, il passe la rondelle avec une finesse.
1: La passe est pas rapide, là.
0: Ben non, mais parce que il a besoin d'une passe comme ça pour la passer au bon moment pour Anderson à travers à peu près trois paires de patins puis trois bâtons. Ouais. Il te passe au bon endroit. Il te place là au bon endroit. C'est,
2: ça en est un autre qui a bien joué, ça, ouais. Anderson, hier.
1: C'est une technicalité, mais je veux quand même, tu sais, la porter en onde. Quand un joueur brûle une année de contrat à la fin d'une saison, souvent on dit, ah, c'est pas bon, ça, parce que là, on va toujours le signer plus vite, puis là, on va donner le joueur autonome plus vite, puis blablabla.
2: Ben, on va essayer, comment est-ce qu'il fait 7.8 par année?
1: Lane Hudson, c'est 8.85, je pense, de mémoire. Mais le point, c'est que s'il ne joue pas ces deux matchs-là contre Détroit, mais on n'aurait pas pu le signer encore. Faudrait le signer là.
2: Son contrat kick-in l'année prochaine.
1: Okay. Mais c'est surtout que on a pu le signer après seulement une année complète dans la Ligue nationale. C'est après 2 ans que tu peux signer un joueur. La réalité, pourquoi on a pu faire ça, c'est parce qu'il avait brûlé son contrat en jouant 2 matchs. S'il n'avait pas joué ces 2 matchs-là et qu'on pourrait le signer seulement là, au 1er juillet, il signe pas en bas de 9 millions. On l'a oublié ça.
2: Demidov, es-tu dans le même bateau?
1: Demidov, ce sera la même chose. On va pouvoir signer à partir du 1er juillet, effectivement. Tout ça pour dire que
0: belle opportunité pour le Canadien.
1: Parfois,
2: mais il y a encore une saison l'année prochaine sur son contrat.
1: Ouais, sur son contrat recru, exactement.
0: Okay. Tu sais, honnêtement, Demidov au même salaire que Hudson, là, où c'est qu'on signe?
1: Ben, c'est sûr. C'est sûr. Je sais pas si ça va être le cas, mais c'est sûr que demain matin, je prendrai ça.
2: Ouais.
1: D'ailleurs, parlant de Demidov, on est dû pour le prochain prix.
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2: Ben, tu viens de le nommer, de plus en plus, on dirait, de plus en plus à l'aise dans la série, de plus en plus d'espace, de plus en plus de chances de marquer, de plus en plus de créativité que la rondelle. Fait des jeux, tout ça, amène des rondelles au filet.
1: Hier, à partir de la deuxième période, ça n'a pas de bon sens.
2: T'es dominant.
1: T'es partout sur la glace.
2: Dominant, puis voisin d'affaires. Quel laser, Tony, sur son but.
0: Mais juste devant nous.
2: What a fucking laser, man. Pouf, dans le haut du filet, c'était...
1: Le coup sur la glace, passez-moi à rondelle. Hein?
2: Puis le sourire après.
1: Ouais.
2: Tu sais, quand tu dis, là, c'est pas un monkey off his back. Lui, hier, là, c'était un gorilla off his back.
1: Le sourire de Demidov, le sourire de tout le monde.
2: Puis Martin Saint-Louis, qui va le voir sur le banc, qui est content et tout ça. Tu sais, il travaillait fort, ça aboutissait pas. Tu sais, je comprends que les gens vont dire, ah, c'est pas grave, tu travailles fort, c'est pas grave, ça va venir. Mais un gars comme ça, à un moment donné, ça prend des résultats.
1: Exact.
2: Ça prend des résultats, puis hier, il y a eu un résultat, il a marqué, puis ça va... Il a marqué, puis la rondelle, c'est sur une. Il aurait pas avoir 2 buts. L'autre rondelle s'est arrêtée sur la ligne des buts. Finalement, Evans l'a mis dedans. Parfait. Il aurait pas avoir 2 buts, mais il a joué un bon match. Très bon match. Puis ça, moi, je pense que ça va l'aider énormément.
1: Il y a une dizaine de personnes énormément. Qui m'ont écrit hier. Gilbert, t'as dit de mettre ton chandail. Mets ton chandail demain.
2: Ah, regarde, c'est ça, là. C'est ça. Non, Demidov a été phénoménal.
1: Un honneur pleinement mérité pour Evan Demidov.
0: Ouais, souvent, dans cette catégorie, j'aime ça rajouter quelques noms de plus.
2: J'ai parlé de Josh Anderson, ouais. Alex Carrier, tu sais,
0: un autre
2: Caden Gooley qui a joué bien une bonne game aussi.
0: Ça, c'en est un, Caden Gooley. Ouais. L'autre, pour moi, ça paraît moins, mais c'est tellement crucial, surtout que t'as perdu la bagarre des mises au jeu dans le match précédent. Hier, Philippe Dano termine à 78% d'efficacité sur les mises au jeu. C'est du stock pas à peu près. Là. T'es des mises en jeu importantes, territoire offensif, surtout défensif. Tu gagnes tes mises au jeu, tu pars avec la possession. C'est ultra important. Nick Suzuki en a beaucoup arraché par contre. Ça, c'est le contraire au niveau des mises au jeu. Là. Josh Norris a vraiment eu l'avantage sur Suzuki hier. Mais partout ailleurs, quand on a utilisé Philippe Dano sur les mises au jeu, il a été fidèle au poste. Encore une fois, Dano, c'est la constance dans l'effort à tous les matchs. Tu t'attends à ça de la part du 24, puis il a encore fait tout un job.
1: OK, à travers cette belle victoire de 6-3, qui devra en faire un petit peu mieux au prochain match?
3: Je regrette, là. Il doit être meilleur.
2: Ben, celle-là est tough. Celle-là est tough, vraiment, parce que, tu sais, ça n'a pas été mal all the way, mais moi, je pense qu'on peut pas accorder de mauvais buts au Sabre de Buffalo, encore une fois, dans le match numéro 6, mettons demain, là, tu peux pas te permettre d'accorder de mauvais buts au Sabre de Buffalo, puis de courir après ta queue pour revenir dans le match. Ça a marché hier et tout ça. Je pense que Jakub Dobesch est au courant de ça. Il a été solide par la suite, puis Tony t'en a fait mention tout à l'heure, deuxième période, troisième période. Le gros arrêt sur Tage Thompson, moi, je pense que ça a changé la game. Mais en même temps, on s'est mis un petit peu dans le trouble à cause de ses largesses dans la première moitié.

0: match.
1: On s'attend le premier but, c'est un but chanceux de Zucker. Ouais. Tu deuxième, le pas pour
0: deuxième,
1: celui-là.
0: Deuxième et troisième.
1: Deuxième et troisième.
0: Deuxième et troisième.
1: Il y a du monde quand même devant lui pour le deuxième, mais il est pas voilé.
0: Screené. Il est pas screené. La rondelle, il passe au bout de la pad, puis le troisième, tu sais,
1: ouais, ça, c'est un clairement mauvais.
0: Je pense qu'il a été surpris par la shot, mais en même temps, moi, j'ai aimé sa capacité de rebondir puis de rester dans le match. Puis, tu sais, on s'est questionné, là. Martin Saint-Loup voulait le sortir de la game, là. Mm-hmm. Probablement, là. Tu sais, puis tout le monde, peut-être que les gens qui nous écoutent, on l'aurait peut-être sorti de la game. On a décidé de le laisser là. Puis je pense que ça a été une très bonne décision parce que le kid, il est fier. Puis il voulait faire la différence. Puis il n'y a rien de pire que de sortir d'un match quand tu sais que tu peux être meilleur. Tu sais, donne la chance au gars d'être meilleur, puis il l'a été meilleur, puis il a aidé aux Canadiens à remporter une grosse victoire pareil.
1: Tu dis, peut-être que les gens l'auraient sorti eux aussi. Je me suis amusé, j'ai fait un sondage maison, là, j'ai envoyé ça sur Twitter rapidement. J'étais arrivé à 53-47.
2: Non.
1: Pour le garder dans le match.
2: OK.
1: 53-47 pour le garder dans la rencontre. Mais quand même, c'est assez serré.
0: Sur le coup,
1: pas
0: à chaud ou plus tard?
1: Je l'ai fait, il restait une poignée de secondes en première période. Okay, ça faisait quand même quelques minutes déjà, probablement que le résultat aurait été influencé si je l'avais fait direct.
0: Mais je pense que c'est une décision très judicieuse de la part du coaching staff du Canadien. T'sais, on s'est regardé dans les estrades données, moi on le sort, mais en même temps, je pense que ça, c'est une réaction à chaud, t'es en calique. T'sais, mais faut que tu penses plus loin. T'sais, on a un autre game à jouer, là. T'sais, on a un autre game à jouer demain.
1: Ouais.
2: T'es tôt encore dans le match, t'es encore engagé dans le match, tu te fais pas déclasser, t'es un but d'écart.
1: Exact.
2: Puis, fondamentalement, c'est Jakob Dauberge qui t'a amené là. Tu sais, à un moment donné,
1: ça compte.
2: Faut que tu donnes un break au kid. Ça compte. Là, comme je disais tantôt, là, sa confiance, là.
0: Absolument.
2: Là, est dans le
0: plafond. Contrairement à ce que si on l'avait sorti de la game, là, faut que tu rebâtisses un petit peu la confiance.
2: C'est pas arrivé. Là. Mais mettons que tu sors Dauberge, t'embarques Fowler, t'as l'électrochoc, tu vas chercher la game.
1: Qui a le départ dans le match 6.
2: De quoi qu'on parlera matin? Ben, est-ce que ça aurait été bon, ce sujet-là, ce matin, de dire, ouais, là, le match numéro 6, on ramène-tu Fowler?
0: Moi, je pense que pour la carrière de Dauberge, je vais aller jusqu'à là, cette décision-là de l'avoir laissé dans le net hier, moi, je pense que ça va faire une grosse différence.
1: Intéressant.
0: Les coachs ont confiance en moi. Je connais pas un bon match, mais je vais me ressaisir. Donnez-moi la chance de me ressaisir. Sortez-moi pas de la game.
2: On va le faire entendre, j'imagine, Dauberge, bientôt. Je sais pas si tu avais sorti des propos de Dauberge. En tout cas, moi, j'ai attrapé ce qu'il a dit hier. Je peux vous le résumer, là. Mais il a remercié son coach. Merci de m'avoir donné la chance de rester dans le match. Je suis extrêmement fier de d'avoir retrouvé mon jeu et d'être allé chercher ce match-là.
0: Ça fait une différence, ça.
1: Il peut être très fier de lui.
0: Puis là, t'embarques, t'es en game, là, des os, là. C'est 3-2, là. Là, t'as zéro marge de manœuvre, là.
1: Mm-hmm.
0: C'est parce qu'on s'entend, là, que s'il donne, mettons, il restait quoi, 7-8 minutes en première période quand c'est arrivé?
1: 10 minutes.
0: S'il donne un autre goal un petit peu plus tard dans la première période, là, on s'entend-tu peut-être que la période finit, mais en deuxième période, on vient avec Fowler, là.
1: Je sais même pas s'il aurait fini la période. Il a quand même donné 3 buts sur 4 lancés.
2: Ouais. C'est ça. Puis il était croche aussi. Non seulement les buts concédés, il était croche dans le but.
0: Déplacement, trop.
1: Exact. Ça se ressentait.
0: Mais il s'est ressaisi, puis chapeau à lui.
2: Et après ça, en troisième période, c'était un mur, là. Mm. Nous autres, on était à l'opposé, là. Il était gros dans son but, là. Mm. Là, il voyait la rondelle grosse comme un ballon de plage. Il n'y avait rien pour le décontenancer. Puis un autre élément. Je sais pas si vous avez remarqué en première période à l'écran. Je sais pas si vous l'avez vu à la télé. Mais Jason Zucker est allé parler à Dauberge après le troisième but.
1: On l'a très bien vu.
2: Okay,
1: il jappe avec autour du but.
2: Il est allé narguer Dauberge. Ça, d'après moi, c'est pas de bonne chose. Pas de bonne chose parce que là, t'as piqué au vif.
1: On a vu Madison qui est venu s'interposer. Okay. Zucker,
2: moi, je l'ai bien vu, en tout cas. Là. Il est allé parler à Dauberge, là.
1: OK. Sport Flash. Ouais. Olivier Paiement.
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4: Il y avait un autre match des séries hier et il y en a un qui a compris que c'était le moment de shine, c'est Mitch Marner. Ouf. Un but, une passe encore une fois, dont un but absolument spectaculaire.
1: Mais.
4: Les Golden Knights ont battu les Ducks 5-1 pour éliminer Anaheim en 6 matchs. Ils vont affronter l'Avalanche en finale de l'Ouest, une série qui commence mercredi prochain. Marner est premier pointeur des séries en ce moment dans toute la Ligue nationale avec 18 points en 12 matchs. Sinon, la victoire de Montréal qui a battu la Charge d'Ottawa 3-2 en prolongation hier dans le premier match de la finale de la Coupe Walter. C'est Abby Roque qui a marqué le but victorieux. La deuxième rencontre va avoir lieu samedi du côté évidemment de Laval. Ben, même si Sidney Crosby a rejoint l'équipe canadienne au championnat du monde de hockey, Macklin Celebrini y garde le C. Crosby qui va être un assistant capitaine au sein de cette équipe-là. Ouais, tu sais de quoi tu parles,
0: Gilbert. On l'avait dit. On l'avait parlé des autres. On l'avait parlé. On le savait.
1: On savait ça.
4: D'ailleurs, le tournoi qui commence aujourd'hui.
1: On va vous le dire.
4: Ouais, oui. Pour le Canada face à la Suède. Et finalement, les Canucks de Vancouver qui ont embauché les frères Sedin à titre de président des opérations hockey. C'est Ryan Johnson, un assistant de DG au sein de l'organisation, qui va être le nouveau directeur général.
1: Très bon, merci beaucoup Ali, mais reste avec nous parce qu'après la pause, c'est toi qui nous amène les échos de vestiaire. Ça a mal commencé pour Debèche, mais Martin Saint-Louis a décidé de le garder dans le match. On fera entendre les principaux intéressés, ça s'en vient dans deux minutes.
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1: Sous prétexte là, qu'il est allé en jet privé, là, pas capable de faire sa chronique. T'es obligé de donner ça dans la cour du jeune. Le jeune qui travaille encore plus fort.
2: On a fait œuvre utile là, quand même.
0: On faisait du pilleur.
1: Ben oui.
4: Ça mange des crevettes dans sauce rouge. Puis,
1: On vous en reparlera tantôt de votre voyage. Ça s'en vient à peu près une heure de bêche. On en parle depuis tantôt, Ali. Connu un début de match difficile, mais ses coachs ont fait confiance. Est-ce que Martin Saint-Louis a parlé de Debèche après le match?
4: Oui, parce qu'évidemment, c'était l'histoire du match Jacob Debèche qui a connu un début de rencontre très, très difficile. Et après les deuxième et troisième buts des Sabres, ben, tout le monde a eu un peu la même réaction. Tout le monde qui a regardé le match, on s'est dit « Oh, là, est-ce qu'on le sort? » Trois buts sur quatre tirs, dont deux où il paraît mal. On voit même la réaction de Martin Saint-Louis à la télé où il regarde Trevor Letowski. Et clairement, il est en train de se poser la question « Est-ce qu'on fait ce changement-là? » Donc, on va aller écouter Martin Saint-Louis qui nous a parlé de la réflexion derrière l'idée de bel et bien garder Debèche dans le match. Et par la suite, Nick Suzuki qui a parlé de pourquoi c'était une bonne chose de garder Debèche devant le filet et du point tournant dans le match. C'est intéressant, là, mais autant Nick Suzuki que le coach Martin Saint-Louis ont parlé d'un point tournant clair qui a complètement changé la donne dans ce match-là.
5: Je dirais la première période, c'était très chaotique. Très chaotique. Laisser Dobby, il y avait. Faut t'enlever des émotions. Puis, on a parlé à notre coach de goaler, Marco. Puis, on lui a demandé son opinion. Puis, il a dit de le laisser. Fait qu'on l'a laissé. C'est pas. C'est un petit peu hors de ma juridiction. Ça se dit-tu? Si tu veux contrôler tout, puis tu laisses tes émotions, mais des fois, tu prendras pas peut-être la meilleure décision. Fait que Marco nous a aidés. Puis Dobbs, ben, il a prouvé que c'était la bonne décision. Il a joué un excellent match après ça.
6: I mean, it was a huge save. We got hemmed in there, my line. Guys were trying to get off the ice and they transitioned really quick there. They could probably change the game in their favor and it was a huge save. And we never lost confidence in them. Everyone was kind of struggling in that first period and just thought that was a big moment for us.
1: Intéressant ce qu'il mentionne, Nick Suzuki, parce que c'est un bon point. C'est sa ligne qui essayait de se sortir de une très mauvaise présence. On était embouteillé. On a réussi à amener la rondelle de l'autre côté. On tente quelques changements et le pouf, on se fait prendre Thompson derrière nous. En transition, il a fait tout un arrêt. Ça aurait pu faire basculer la rencontre. Mais moi et le reste de mes coéquipiers, le personnel entraîneur, on n'a jamais perdu confiance en Jacob Debèche-Gilbert.
0: Ben, non, on n'a jamais perdu confiance. On l'a laissé dans le match. C'était la décision à prendre. Et, écoute, Jacob Debèche, Il est pas mal plus fort mentalement qu'il l'était. Honnêtement, là, moi, je pense que ça a fait une grosse différence, le changement d'entraîneur de gardien de but cette saison, pour son approche, pour ses réactions dans le match. Comment est-ce que je réagis face à un mauvais but donné, tout ça? C'est pas facile de te saisir après ça, là. Énormément de pression et tout ça. Puis, ils ont confiance en Debèche. Les joueurs ont confiance en Debèche. Ils sont derrière lui. Puis, s'il s'appuie par ses coéquipiers, le gars va faire la job. C'est exactement ce qui s'est passé hier.
2: Tu sais, on découvre des éléments extrêmement importants pour moi de Martin Saint-Louis dans un point de presse comme ça. Premièrement, il prend aucune crédible décision. Il remet ça sur ses adjoints. Vante le travail de Marco Marciano. Pour moi, c'est un grand leader qui a exactement le pouls de son vestiaire. Pour moi, là, c'est une question de feeling. Bien souvent, un entraîneur. Puis présentement, Martin, là, tu vois vraiment là qu'il a les deux mains sur le volant. Il sait exactement comment est-ce que son vestiaire va réagir, puis il a fait confiance à son staff. Ça, c'est immense pour moi. La réaction avec Ivan Demidov en fin de match, d'aller une chaleureuse étreinte à Demidov, de rester avec, d'y faire confiance, c'est la même chose que fait avec Dobesh hier. Puis dans le cas de Marco Marciano, l'intérim, vous voulez oublier ça, il va être signé à long terme comme entraîneur des gardiens de but de ce club-là.
1: C'est sûr. Je sais pas si c'est Ali qui l'a dit pendant la pause, je pense que oui, mais... Tu sais, Martin Saint-Louis, il a pas peur de déléguer. C'est pas un one-man show.
2: Exactement.
1: On en a beaucoup, là, des entraîneurs-chefs. Ben, peut-être plus la vieille école, là. Ben, c'est moi qui décide. C'est moi qui se souviens.
7: Mais comme il a dit de pas laisser l'émotion prendre le dessus, parce qu'il y a des coachs, on en a tous en tête, un peu vieille école, là, qui est frustré dans le moment comme ça. Il aurait même pas pris la peine de poser la question à leur coach et gardien, puis il aurait sorti de bêche tout de suite. Mais comme vous avez dit plus tôt à l'émission, imaginez les conséquences que ça aurait eu ça, sur la confiance à Dobesh. Puis là, tu sais pas ce qui se passe avec Fowler si jamais il gagne le match et tout. Juste de garder la tête froide et de déléguer à ceux qui connaissent ça le plus. Parce que Martin Saint-Louis en parle souvent quand il pose des questions sur les gardiens. C'est pas un expert de gardien. Fait que tant mieux s'il est capable de déléguer ça à la personne dans l'organisation qui connaît le plus les gardiens.
1: Et plus un pour Martin Saint-Louis pour juridiction. Un mot que t'as pas encore plugué cette année, Gilbert. On
7: ça
1: l'attend
7: bien,
1: encore.
7: Ça sent bien.
0: Il a dit juristique, par exemple, c'est un petit peu à l'anglaise. Non, mais c'est correct.
1: Il y a même un journaliste qui a dit bravo.
0: Ah oui, honnêtement, là, c'était la décision, décision difficile à prendre, mais on s'est fié au coach des gardiens de but.
1: Et ça fait en sorte que Dobesh sera plein de confiance pour le match de samedi, tout comme un certain Ivan Demidov, qui honnêtement, on le voyait venir, là, ça faisait quand même une couple de matchs qu'il s'y bourdonnait. Enfin, Oli, il a démarré son compteur.
7: Ouais, parce que je veux pas dire que Demidov se faisait critiquer dernièrement, mais bon, il était rendu à aucun but en 16 matchs des séries. Plusieurs bonnes chances de marquer, il générait de l'attaque pour ses coéquipiers, mais ça reste que, quand tu vois ça, le 0 en 16, ben c'est frappant. Puis tu t'attends à plus d'un gars qui, même si c'est une recrue, il vient quand même d'inscrire 62 points en saison régulière. Et là, hier... Un petit peu comme Cole Caulfield dans le match, c'était quoi, le match numéro 3, où t'as l'impression que il est pas capable de s'acheter un but, là. Plein de bonnes chances de marquer, mais coudon, la rondelle, elle rentre jamais. Il y a même sur le but à Jake Evans, où t'as l'impression que c'est un but à Demidov, puis que là, ça, en quelque sorte, ça lui est volé. Finalement, on a vu que la rondelle s'est arrêtée tout juste avant, là. Mais là, finalement, il débloque. Et sur un tir absolument incroyable, comme on sait que Demidov est capable de faire. Et vous allez voir, là, autant Martin Saint-Louis que Lane Hudson, qui est un bon ami à Demidov, ils ont jamais perdu espoir en lui. Ils savent que Demidov, ce n'était qu'une question de temps avant qu'il débloque.
5: Ouais, tu le réassures que tu sais, tout est beau, puis on continue à coacher les moments qui sont pas nécessairement offensifs. Puis Demi, c'est un gars qui va poser des questions s'il est pas sûr et tout. Il est très engagé. Mais tu sais, d'aller chercher son succès à soir, moi je suis pas surpris. Il y a eu assez d'opportunités. Puis, tu sais, comme des joueurs de même, tu sais qu'ils sont dus, puis ils vont sortir de ça, tu sais. Fait que comme entraîneur, tu essaies toujours de les réassurer, puis les faire savoir que les choses s'en viennent.
6: Yeah, I mean, he's such a gifted offensive player. I try to, tell him to just keep playing the same way. I mean, he was getting his chances, creating a lot for other guys, so it's only a matter of time, and I just kind of tell him, trust yourself and just play your game and, hopefully you score. But if you don't, you're generating a ton. And it's nice to see him get one for sure.
1: OK, Lane Hudson qui mentionne, c'est un joueur qui est tellement talentueux. Continue à jouer de la même façon, ça va bien se passer. Puis c'est pas comme s'il n'aidait pas ses coéquipiers.
0: Parce qu'il génère énormément d'offensives aussi.
1: Avec ses passes. Ouais. Continue à te faire confiance. Puis au final, ben ça va bien aller. Puis finalement, honnêtement, quand on parle de confiance, le bâton sur la glace, tao, je suis tout seul, passe-moi la rondelle.
0: Mais là-dessus, il a ramené la rondelle aussi, là. Oubliez pas ça, là. Il a changé son angle de tir là-dessus aussi, là.
1: Et puis la rondelle,
0: c'est tout un lancé, là. Mais tu sais, je comprends tout ça, là, avec keep going, puis you're doing well, puis you're generating, tu génères des chances de marquer, je comprends tout ça, mais en même temps, le gars, dans sa tête, lui, il veut scorer, là. Tu sais, puis il se met de la pression pour scorer, puis juste son sourire des eaux hier, après son but, ça voulait...
2: Ça, Caulfield qui débloque, puis Demidov qui débloque, c'est pas des bonnes nouvelles pour les Sabres pour demain soir.
1: Watch out.
2: Oh.
0: Non.
2: C'est pas des bonnes nouvelles pour eux autres.
0: T'entends-tu que demain, là, c'est ça, là. Faut.
2: Là, ça va être au tour de Slav, tu sais, de marquer. Lui aussi, ça va lui faire du bien, Slavkovski, de marquer.
1: Quand même
2: un
1: trois passes, hein. Ouais. Dont une passe à une main.
0: Il y a eu une maudite bonne chance de marquer à notre bout en première période.
2: Ouais.
0: Tu sais, il est arrivé sur un 2 contre 1, puis un lancé short side. Le gardien de but fait l'arrêt, mais c'est un bon lancé.
2: Un élément qu'on n'a pas encore abordé, le jeu de puissance. 2 en 2 hier. On a vu de nouvelles choses sur l'avantage numérique. Moi, j'ai aimé qu'on tente de percer la boîte. On a vu Suzuki une couple de fois tenter de rentrer à l'intérieur, d'aller salir le nez peut-être un petit peu plus, puis de créer du chaos, faire bouger un petit peu cette brigade défensive-là. On les a embêtés, puis on marque deux fois. Ça a eu un gros impact sur le match.
1: Mais depuis tantôt, vous parlez de le point tournant de la rencontre, là, puis c'est correct, puis je vous laisse aller avec l'arrêt de Vech. Mais pour moi, le point tournant qui fait mal, c'est la mauvaise punition de Thompson.
2: Non, ben, ça s'ajoute à sa série misérable. Je comprends qu'il a marqué deux fois. Il était très chanceux de les marquer, ces deux buts-là. Là. C'est un non-factor, Thompson. Il nuit à son club.
0: Hier, à part l'échapper, là, puis sa punition stupide.
1: Non, mais c'est ça, c'est une punition stupide. C'est la deuxième fois en deux matchs. Et la deuxième fois en deux matchs que le Canadien capitalise. Là.
0: Mais son body language, là, tu sais, on était même dans le warm-up, là. Tu sais, dans le warm-up, tu sais, moi, je regardais ça hier, pis je disais, tu sais, tu regardes les gars aller, c'est cabarouette, tu sais, Thompson, il a pas de l'air intéressé plus que ça.
2: Mets ton casque, va sur le champ de bataille, lui, c'est pas bien,
0: en contrepartie, il y en a un du côté des Sables de Buffalo, que tu t'es dit hier avec Zach Benson. Non.
2: Lui, c'est un vrai de vrai.
0: Moi, j'ai dit à Tony, j'ai dit, Benson, devant moi, il va avoir une bonne game parce qu'il jump en calvasse dans le warm-up.
2: Ah, son trio, c'est, tu sais, cette série-là.
1: C'est celui qui se présente.
0: Il a jumpé en crème aussi.
1: D'un point de vue robustesse, celui qui se présente le plus fait même pas 6 pieds.
2: C'est ça.
1: C'est impressionnant, là.
2: Ouais, puis.
0: Ah, c'est une petite bougie d'allumage, là.
2: Josh Norris, c'est tout un joueur. Quand il est en forme, là, il est fatiguant. Josh Doan a une bonne série. Sérieusement, là, si c'est pas de ce trio-là, la série est terminée aujourd'hui.
1: On les aurait sortis en 4. Ouais. C'est pas de ce trio-là.
2: Ben,
1: c'est le seul trio qui marche.
2: Je sais bien.
1: C'est le seul trio qui se présente.
7: Thompson et Tuck font absolument rien.
2: Non.
7: Même qui nuisent à leur équipe.
1: Hier, Alex Tuck, là, il y avait un gros plan sur lui alors qu'on a retiré le gardien. Là. Puis, tu sais, il avait l'air déterminé. Puis, j'étais là, tu fais rien depuis le début de la série.
2: Ouais.
1: On le voit pas.
7: Non. Ça va peut-être y coûter de l'argent cet été.
1: Oui, assurément.
0: Il est en libre sans compensation.
1: Ouais. Ouais, c'est le plus gros nom qui reste.
0: C'est un autre Thomas Vanek qui rappelez-vous, Thomas Vanek a bien fini la saison dans les playoffs, il a fait patate et il a pas un gros
1: avec
0: contrat.
1: Le Canadien, ouais.
0: Ouais. Il a chigné à Minnesota, je pense, après.
1: C'est exact. Il est allé au Minnesota, ouais, effectivement. Ce sera un premier match, messieurs, au Centre Bell samedi soir en série.
0: Hey, ça, c'est incroyable.
1: Ça, c'est fun.
2: T'as peu, les gars. Qui a marqué à profusion les samedis soirs cette année?
1: Laisse-moi penser.
2: Mr. Saturday Night.
0: Il y en a pas 13 comme lui.
1: Wow. Tabarnouche.
2: Hein? Quand même.
1: Malgré le manque de sommeil, là.
0: Un heure et demie. On s'est levé plus tard, ma
2: fête. Un beau dodo dans l'avion.
7: On fait la grasse matinée.
0: Mais pas de si bon dodo. J'ai fermé les yeux un peu, mais j'avais le cou cassé, Galvas.
2: Ouais, c'était donc pas bien.
0: Hey, j'avais le cou cassé. Là, j'avais le grand tonnet devant de moi avec ses grands genoux. Hein, pas d'espoir. Ouais. Mes pieds. Mais non, on était bien. On était bien dans l'avion.
1: C'était
0: sharp. T'as-tu belle, l'avion?
2: Ah ouais, c'était là. Hey,
0: on a pris
2: dans l'hangar.
0: Dans l'hangar, mon gars.
2: On est sorti dans l'hangar. Tu sais, on n'a pas embarqué sur le tarmac, on a embarqué dans l'hangar.
0: Hey, avec le plancher en époxy, mon gars. Les avions qui étaient là, les jets.
2: Le tapis rouge.
0: Ah non, t'es shiné au coton.
2: Hey, tu sais.
0: Ah, sérieux, là.
2: Sérieux, là, c'était trippant. Pas à peu près. Dans l'hangar, tu t'embarques. Ah ouais, on s'en va à Buffalo. Puis l'autre affaire qui m'a impressionné, on n'était pas les seuls. Il y avait d'autres jets privés de Montréal qui étaient présents. Sur le tarmac, on n'était pas les seuls. D'ailleurs, non. On a vu l'avion du Canadien. Là. On est arrivé, l'avion était là quand on est débarqué
0: Plusieurs jets privés.
2: Il y avait, je pense, 4 ou 5 jets privés de Montréal qui ont voyagé.
0: Il y a bien des cassés qui sont
2: allés. Ouais, c'est ça. Ouais, exact. Exact. Donc, les auditeurs, hein, y a quelqu'un qui est venu nous voir. Hey, c'est moi qui étais là avec 16 de mes chums. Ce qu'il n'y avait pas écrit dans le texto, t'es venu en avion.
0: Ouais, c'est ça. Hey, les gars, peux-tu éclaircir quelque chose? Tu sais,
2: le chandail.
0: Oui. Tu sais, puis moi, je trouve... Tu sais, j'avais amené mon chandail, hein, puis on me demande pourquoi t'as pas porté ton chandail. Moi, je trouve que porter un chandail de moi dans un amphithéâtre, tu sais, avec beaucoup de fans du Canadien, puis ça, je trouve que c'est pas approprié.
1: Ça fait prétentieux un peu?
0: Ben, oui, puis je suis gêné de porter mon... Tu sais, j'ai pas d'affaire à porter.
2: T'es pas gêné de porter le chandail du Canadien?
0: Non, j'adore porter le chandail. Si je représente le Canadien, puis je fais une promotion comme au Centre Bell, je signe les autographes avant la game, parfait, je vais mettre mon chandail du Canadien, mais... Mettez pas mon chandail du Canadien pour aller voir un match de hockey de l'homme dans le dos 27. Mes enfants peuvent le faire. J'ai pas de trouble avec ça.
1: On sait tous secrètement que t'espérais que Tony le fasse, mais Tony a décidé de rejeter
0: Non, c'est bien correct. Georges a été bien gentil de se donner un chandail autographié, dédicacé.
1: Matin,
0: ça fait juste un café que je prends en plus. Non, mais.
2: Il n'a pas 27 comme toi, je le bats.
0: C'était pour ça que, tu sais, moi, j'étais mal à l'aise. Je l'avais, mon chandail, je l'avais amené dans un sac. tout ça, mais tu sais.
1: C'est correct.
0: Je trouve ça un petit peu.
1: Mais qu'est-ce que t'as mis finalement? C'est quoi t'avais sur le
0: dos? J'avais mis mon jacket là. Ouais. Je pense que j'avais ce jacket là.
1: Avec un petit logo du Canadien. Puis...
0: Non, même pas.
1: Ah, même pas.
0: Okay. Même pas.
2: Mais ce que Gilbert dit, c'est tout à fait vrai. Comme tu le sais, déjà, je suis actif dans le monde des courses depuis de nombreuses années. Les membres d'équipe portaient le chandail d'une équipe de course, c'est correct, mais le pilote, tu verras à peu près jamais un pilote porter son propre chandail de son équipe de course. Il va porter un chandail d'une autre équipe. Pas parce que c'est pas être prétentieux ou quoi que ce soit, c'est comme une marque de respect de porter le chandail d'une autre équipe ou quoi que ce soit. Okay. Tu comprends, Gilbert, totalement, de tu sais, déjà qu'il se fait reconnaître partout ce qui passe là.
1: Ça, c'est
2: incroyable. Pour moi, porter un chandail, se faire reconnaître, je vous l'annonce. Puis d'ailleurs, j'ai eu droit, hey, je t'aime bien là, mais là je suis venu voir Gilbert, prends la photo. J'ai pris la photo.
1: Ah, c'est très bon. OK, on va aller à la pause, à peu près 10 minutes, on va parler avec Marco D'Amico pour revenir sur le match canadien, mais au retour, ce sera notre bloc baseball.
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1: Les Blue Jays ne jouent pas hier, mais ils seront en action ce soir contre les Tigers de Détroit, 18h45. Ooh. C'est Trey Savage qui sera sur la butte. Et d'ailleurs, les Tigers qui ont été balayés par les Mets de New York. C'est un premier balayage pour les Mets. Et honnêtement, de la façon que Mark Vientos jouait au premier coussin, c'est surprenant que les Mets aient gagné les trois matchs. Je sais pas si vous avez vu la séquence, c'est épouvantable.
2: Hey, écoute, c'est un cafouillage total. Pauvre gars. Hey, lui, là, puis ce qui est incroyable, c'est que tout de suite après, on a retiré le coureur au premier coussin dès le tir suivant. Donc, la bourde de Vientos n'a pas eu d'impact sur le match. Mais le pauvre homme a très, très mal paru. Il a comme jonglé avec la balle, mais sur le coussin. Vous irez voir la séquence.
1: Tombe à plat ventre.
2: Ben oui, là, sérieusement, là, pour moi, des autres auraient mieux paru. Tu sais, des fois, c'est la preuve.
1: C'est pas un roulant puissant non plus.
2: C'est la preuve que même un professionnel dans les ligues majeures a le droit de gaffer, puis ça rend le. Tu sais, pour moi, quand je vois des gaffes comme ça, ou un coup raté au golf, quelqu'un qui l'échappe complètement, ben, c'est la preuve que ces grands athlètes sont mortels. Ils peuvent faire des erreurs.
1: Mais ceux qui ont peut-être mal paru, c'est peut-être les gens qui prennent les décisions suite aux reprises vidéo.
2: Ouais, c'est bizarre, ça.
1: Honnêtement, ça n'a pas de bon sens. Dans le même match, il y a un coureur des Tigers qui s'en va au troisième. Et là, on va à la reprise vidéo. On l'a appelé retiré sur la séquence, mais les Tigers demandent la contestation. Puis honnêtement, tu vois clairement que la main du coureur arrive sur le but. Et peut-être un genre de 5-6 frames qui, à l'œil nu, est très difficile à percevoir en temps normal. Mais au ralenti, ça se voit très bien. Après, tu vois la mitaine du troisième but venir faire contact.
0: Il y a déjà la main sur le bag.
1: Ah, y a aucun doute, Gilbert, dans mon esprit. Aucun doute. Et les officiels ont conservé leur décision. Ils l'ont retiré. Et AJ Hinch en revenait pas. Puis avec raison, vous avez les outils à votre disposition. Et malgré ça, vous êtes pas en mesure de prendre les bonnes décisions.
0: Votre ego prend la place de non, mais c'est ça, là, à un moment donné aussi, là. Fait mal paraître. Non, j'avais raison. Ça se peut que ce soit ça aussi,
1: là. Je peux pas concevoir que on l'a laissé retirer alors que c'est noir sur blanc à la reprise. Ça m'a vraiment, franchement surpris. Mais bon, regarde, ça fait partie de la game. Hâte de voir les Blue Jays en action ce soir, puis je leur souhaite de gagner un match. D'ailleurs, toi aussi, tu vas voir de la balle cet été, Gilbert.
0: Ben, parlant des Blue Jays, justement, mon cher Dezo, écoutez bien ça. 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
2: Quel spectacle!
0: Oh, ça va être un spectacle mémorable dans l'autobus, je vous le dis exactement. On va voir les Blue Jays de Toronto affronter les Red Sox de Boston au magnifique Fenway Park.
1: Oui, monsieur.
0: Magnifique Fenway Park. J'ai jamais été au Fenway Park. Le marché autour du stade et tout ça avant, c'est extraordinaire.
1: Le stade le plus emblématique du baseball.
0: Exactement.
1: Devant Wrigley Field.
0: C'est 745$ par personne en occupation double. Transport, notre corps de luxe, hôtel, déjeuner, visite VIP du stade. VIP du stade.
1: Ça, c'est malade, ça.
0: L'année passée, j'ai fait la même visite VIP du stade. Je vous le dis, j'étais à 7 pieds de Freddie Freeman dans la cage des frappeurs qui prenait des élans.
1: Moi, je peux-tu le faire, ce voyage-là aussi?
0: Tu peux faire les
1: peux-tu le faire? C'est quoi le prix déjà?
0: 745$.
1: Ça vaut à peine.
0: Ça vaut à peine? Ouais, ça va être le fun, là, sérieusement, là, tu sais. Puis.
2: En occupation double, faut le mentionner.
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1: Mais bon, Gilbert, et ça, ce sera un autobus de Québécois. Et parlant de gens du Québec, Charles Davalan a réussi à percer le top 100 des meilleurs espoirs du baseball majeur. Il s'est classé 99e. C'est bon, ça, là.
2: Ça, c'est pas arrivé souvent qu'un espoir québécois perce.
0: Y en a-tu des joueurs de balle dans le monde?
1: Il y en a énormément. Il y a, mm-hmm. Je sais pas combien il y a de rondes de repêchage, puis il y a combien de d'équipes, puis de systèmes, puis
0: là, c'est rendu,
1: A3,
0: c'est rendu partout, là.
1: Puis je vous le dis, même si c'est 99e, c'est majeur, parce que, puis ça, j'adore ça du baseball. On classe les espoirs. Fait que quand il y a des espoirs qui s'échangent, quand il y a des joueurs qui sont rappelés, tu peux voir, ah, OK. Mettons, je sais pas, Max Clark avec les Tigers. Bon, ben ça, c'était le huitième meilleur espoir dans le baseball majeur. Ben là, si Charles Dabalan est transigé, est rappelé, peu importe, t'as des repères. Fait que pour les gens qui suivent moins peut-être le monde des espoirs, c'est intéressant. Le Canadien de Montréal rappelle David Reinbacher. Ah, ben selon la Ligue nationale de hockey, il figurait 43e meilleur espoir du hockey. Tu sais, je trouve que c'est un élément intéressant.
2: Puis le baseball est très bon là-dessus, plus que d'autres sports. D'avoir un vrai classement d'espoir, c'est excellent pour la cote de Davalan de se retrouver dans
0: ça,
2: ce
0: ça inclut aussi comme dans les autres continents et tout ça, là.
1: Ben, faut que les joueurs soient repêchés.
0: Oui, je sais.
2: Faut qu'ils appartiennent à une équipe du baseball majeur.
1: Exact, c'est ça. Fait que tu vois, là, mettons, premier rang, c'est un tel avec le petit logo, là, c'est un joueur des Padres de San Diego, peu importe. Là. Puis là, tu défiles la liste comme ça jusqu'à 100, et ce classement-là est amélioré, est modifié au fur et à mesure que la saison avance.
0: Chapeau, wow.
1: C'est vraiment un bel outil, et félicitations à Charles Dabalan pour se retrouver dans cette liste-là. OK, on va aller à la pause de l'autre côté. C'est quoi les éléments clés de la victoire du Canadien? Pour Marco D'Amico, ça ne fait aucun doute, et je vais le faire entendre au retour de là. On est content de le retrouver dans le club du matin. Salut Marco D'Amico.
2: Hey Marco.
8: Salut Marco.
2: Ça va?
9: Bon matin, mes guerriers. Comment ça va ce matin?
1: Bien, toi. Quel match, hein? Un match rocambolesque avec beaucoup de revirements. Le Canadien ne l'a pas volé, ce match-là, Marco.
9: Ah non, spécifiquement la deuxième moitié du match, là, mais on va se le dire. Une des choses que j'ai vraiment aimé et que j'aime vraiment de cette équipe-là cette saison, ils ont vraiment pas peur de pas avoir l'avance dans un match. Ils sont des guerriers pour être capables de retourner dans un match, de retrousser les manches, d'aller au travail. On a vu ça hier, le premier but, le deuxième but, le troisième but. Mais qu'est-ce que j'ai aimé vraiment beaucoup de ce match-ci? Les quatre buts, messieurs, à 5 contre 5, toutes dans l'enclave ou dans le demi-cercle du gardien.
0: Les places payantes, exact.
9: Ouais, ils sont retournés aux sources. On en a parlé jeudi, excuse-moi, mercredi. Les jours m'échappent. C'est retourner aux sources, aller au filet, déranger devant le filet, puis prendre avantage du fait que Buffalo n'ait pas confiance dans aucun des deux gardiens de but qu'ils ont en ce moment. Mm-hmm. Les Canadiens ont fait le travail, ça bourdonnait, et ils sont partis de là avec une victoire de 6-3.
1: Ouais, et moi, je suis curieux de t'entendre sur le premier trio, Marco, parce que si on regarde la feuille statistique, on fait wow, OK, ils ont contribué, ils ont été très bons. En contrepartie, si on s'attend à la rencontre, à quelques occasions, on s'est retrouvé complètement coincé dans notre territoire et ça bourdonnait du côté de l'adversaire. Ce serait quoi ton compte rendu sur la performance hier de Suzuki, Caulfield et Slafkovský?
9: Je dirais B+, en général, mais c'est certain qu'à 5 contre 5, oui, ils ont eu le gros but, le but égalisateur de Caulfield en début de match. Mais en même temps, le revirement de Caulfield qui mène au deuxième but, tu sais, ça se balance. Mais qu'est-ce que j'ai aimé le plus, c'est que alors que le match continuait en troisième période, ils s'étaient toujours sur la glace pour contrer le premier trio du côté de Buffalo et ils gagnaient la grande majorité de leurs batailles, sortaient la rondelle. Vraiment, là où ce que je peux donner des fleurs à Juraj Slafkovský, ces séries, en termes de joueur défensif, il est devenu très clutch, le haut de la zone avec son bâton, son positionnement, le fait qu'il bloque plusieurs tirs. Donc, ça cause beaucoup de troubles à Buffalo. Eux qui ont sorti le gardien après avec 6 minutes à faire dans le match. Donc, du gros boulot de ce trio-là défensivement. Outre la seule petite bévue de Caulfield en première.
0: Ouais, Slav, vous trouvez, en début de match, je trouvais un petit peu qu'il était un petit peu plus mou. Tu sais, il était moins incisif sur la rondelle et tout ça, mais plus le match a avancé, là, après ça, il s'est ressaisi et tout ça. Puis, dans le fond, bonne deuxième, troisième période.
1: Assurément. Puis, ce qui est le fun, c'est que le Canadien, depuis le début des séries, incluant Tampa Bay, il y a des éléments clés, il y a des joueurs forts qui étaient un peu plus au neutre. Et là, tranquillement, on sent que ces barrières-là tombent. Caulfield hier, troisième match de suite avec un but, premier à 5 contre 5. Et finalement, Ivan Demidov, après quelques bons matchs, hier, il bourdonnait de partout et finalement, elle a enfin rentré dans le filet. Ça va lui faire du bien, Marco.
9: Mais, tu sais, comme, oui, il a marqué son premier but hier, mais ça, tu le voyais venir même avant ce match-ci. Là, il augmentait les détails dans sa game de match en match en match. Tu sais, encore une fois, c'est un des joueurs qui gagne plus que 60% de ses batailles 1 contre 1 le long de la bande. Je pense pas que tu m'aurais dit cette statistique-là en début de saison que le Canadien allait se rendre en série et que Demidov allait gagner 60% et plus de ses bagarres à 1 contre 1 le long de la bande. Je l'aurais pas cru. Mm. Mais c'est à quel point sa game a évolué. Il est plus, il a plus d'urgence à sa game. Il joue avec du chien. Mais ce que j'ai aimé le plus de ce match-ci, il a drivé vers le filet. Il a fait les moves nécessaires, il a pivoté son corps en mouvement, sur le rush, pour s'assurer d'avoir une position à l'intérieur pour être capable de couper vers le centre à fur et à mesure. Puis le but de Jake Evans, c'est exactement de ça que je parle. il a eu l'intérieur, il était capable de tirer. Ça l'a arrêté sur la ligne, le pauvre petit. Mais au moins, Jake Evans était là pour finir le jeu. Mais c'est il n'y a pas eu de peur dans sa game. Il fonçait vers le filet. Il n'y avait aucune gêne. Et ce que j'aimais le plus, c'est que quand un joueur de cette qualité-là est capable de combiner l'effort et le jeu physique avec son niveau de talent foudroyant, mais c'est là que tu commences à voir les débuts d'un joueur spécial. Ouais. Puis c'est ça qu'on attendait d'Ivan Demidov en série. On l'a eu dans ce match-ci.
0: C'est vrai qu'il est bon. Il fait souvent ça, tu sais, mettons, il va driver le défenseur un petit peu profond, parce que ça, il arrête, puis il revient, puis il rentre en dedans. Il est très, très bon à faire ça.
1: Ben, il l'a fait devant ailleurs. Devant pas n'importe qui, là, un aspirant Trophy Norris.
0: Mmh. Ça, il décoche plusieurs bons lancers, tout ça. Vraiment, là, il fait ça, là, il est bon avec la rondelle, puis il est fort sa rondelle. Puis il est tellement rapide avec ses pieds, là, boum, boum, il change de direction, là, c'est incroyable.
1: Tu sais, je trouve que c'était comme la logique a été respectée. C'est lui qui force la punition à Rasmus Dahlin, c'est lui qui l'a mis dedans à l'avantage numérique.
0: Oui, absolument.
9: Et j'ajouterais une chose. Quand tu regardes Ivan Demidov dans les coins, si tu connaissais pas Ivan Demidov, tu le saurais pas que c'est un joueur de talent. Ça, j'aime beaucoup ça. J'aime le fait qu'il va aller se mettre dans les coins, il va batailler, il va être le gars qui va essayer de départir de la couverture pour essayer de se créer de l'espace pour ensuite le refiler à la pointe. C'est pas juste un joueur skills. Puis je pense que c'est ça c'est l'effet Martin Saint-Louis sur sa game, parce qu'on se souvient que quand il est arrivé dans la Ligue nationale l'année passée contre Washington, c'était plus ça. Il essayait les feintes, il essayait de faire un petit move ici et là. Là, il se casse pas la tête, il s'en va dans les coins, il bataille, il est prêt à recevoir les chocs, il joue à travers les doubles échecs. Donc, il faut se le dire, c'est un joueur qui a grandement évolué cette saison-ci. Puis ça, c'est juste sa saison recrue. Ça l'augure très bien pour qu'est-ce que ça pourrait donner dès l'année prochaine pour ce jeune homme. Ouais,
0: c'est vrai qu'il est bon en sortant des coins de patinoire. Il est habile. T'sais, il fait le trait. C'est pas tous les joueurs qui sont capables de faire ça. Là. Bagarre un contre un dans le coin, il est capable d'amener la rondelle devant le filet. Il a pas peur. Mm-hmm. Parce que quand tu amènes le puck devant le net des eaux, là, c'est sûr que tu vas te faire ramasser, tu vas te faire frapper. Là.
1: Quelqu'un t'attend.
0: C'est quelqu'un qui t'attend, c'est sûr et certain, mais lui, il a pas peur de ça, puis let's go, on y va.
1: Marco, sois honnête, aurais-tu retiré Jakub Dobech après le troisième?
9: Ah, moi, je m'en fous d'avoir l'air fou. J'y songeais.
2: Non, c'est pas le fait de changer. Ouais. Faut que tu prennes la décision. T'es le coach. Tu le sors ou tu le sors pas?
9: Personnellement, là, j'étais assez... Je l'aurais gardé, mais j'ai totalement compris tout le monde qui voulait qu'il soit retiré du match. Le troisième but était vraiment, mais vraiment...
0: Deuxième et troisième.
9: Mais vraiment le troisième.
1: Absolument le troisième, ouais.
0: Absolument.
9: Et c'est quand tu donnes trois buts, puis c'est le pire, c'est le troisième sur quatre shots, c'est là où que tu commences à te poser des questions. Mais encore une fois, chapeau à Marco Martiano, et je vais le dire aujourd'hui, Marco Martiano est probablement le changement de personnel hors glace le plus important dans la Ligue nationale cette saison-ci.
1: Plus que John Tortorella à Vegas?
2: Non.
9: Ben, cette saison, la saison. On va voir qu'est-ce que les Vegas va faire pour le restant, mais Vegas était toujours une bonne équipe pour moi. C'était toujours une équipe de série. Mais Tortorella, je pense que c'est toujours l'électrochoc du nouveau coach, puis ça l'aide beaucoup. Mais je sais pas où est-ce que le Canadien serait cette saison-ci sans l'apport de Marco Martiano avec les gardiens de but, que ce soit Jakub Dobech ou que ce soit Jacob Fowler. Vraiment, là, c'est lui qui a convaincu Martin Saint-Louis de garder Jakub Dobech dans le match. C'est ce que Martin Saint-Louis a dévoilé aux journalistes hier soir. Et pour moi, ça démontre un entraîneur de gardien qui connaît ces gars, qui comprend ces gars, puis qui est capable de savoir quand un gars il est prêt à aller à la guerre. Puis écoute, Dobech a laissé rentrer ces trois buts-là. Aucun problème, il est quand même en train de chirper avec Jason Zucker, il est quand même en train de donner des coups aux gars qui sont devant son demi-cercle. Pour moi, c'est un gamer, ça démontre tout le caractère de ce jeune homme-là. et tout un parcours depuis qu'est-ce qu'on a vu en début de saison jusqu'à maintenant.
1: Et là, la table est mise pour un match électrique demain au Centre Bell. Ça va être extrêmement bruyant demain.
0: Pas mal plus qu'à Buffalo, je peux te dire ça, Marco.
9: Lequel des Tony que j'attends demain?
0: Aucun
1: des deux. On a décidé de laisser notre place à Olivier, qui n'est pas encore allé depuis le début des séries.
9: C'est un thème, dans le fond, là, les
0: Oli, c'est acheté un nouveau suit, là, puis la patente.
2: Mais c'est parce que Oli anime le show dimanche matin.
7: Exactement. Donc, ça va être moi qui remplace Greg dimanche. C'est important d'assurer la présence sur place.
1: Oli travaille très fort dans l'ombre. On a tous eu l'occasion d'y aller, puis Oli n'est pas encore allé. Fait qu'on a dit, c'est ton tour, vas-y donc.
2: Ben, finalement, déjà, tout est maire, tes réseaux. T'envoies le monde sur les passerelles, puis t'envoies le monde à Buffalo.
1: Ben, écoute, moi, j'ai...
7: Puis pendant ce temps, tu mets même pas les écouteurs que Tony t'a donné.
2: En plus, ils savaient se passer.
1: J'ai oublié, pas habitué d'avoir des écouteurs. J'ai oublié.
0: L'ingratitude, t'es incroyable.
7: Quel ingrat.
9: En plus, les deux autres étaient à Buffalo. C'était quoi ton excuse des autres?
7: C'est ça.
1: Oui, très bien dormi dans mon lit. Moi, je suis couché.
0: J'ai très bien dormi. Pas longtemps, par exemple, mais très bien dormi.
2: C'est bon. J'ai un power nap.
9: Moi non plus, Gilbert, moi non plus.
1: Écoute, pas pour la même raison, par contre.
9: Ça va être très le fun de te le voir samedi soir, mais écoute, j'en parlais avec des partisans hier soir après le match au centre-ville. C'est fébrile. Je connais plusieurs qui sont venus à Montréal pour être ici cette semaine-ci, qui vont étendre leur séjour pour être capables d'être ici pour le match numéro 6. Ça va être une jungle, non seulement à l'intérieur du Centre Bell, mais aux alentours du Centre
0: Bell. Ils ont payé hier. Est-ce qu'il a payé le gars qui était à 10-12 rangs? Hey. 200 piastres US.
2: Le gars est parti d'Ottawa. Il s'est dit, je m'en vais à Buffalo.
0: Je m'arrête un ticket.
2: Tout seul. Il était tout seul. Évidemment, ça s'achète t'sais, plus facilement, probablement. Là. Mais ouais. $200 américains à 10-12 rangs de la glace. Quand même,
0: t'essayeras ça au Centre Bell demain pour le fun.
1: Dans le siège, je peux avoir que 200$. C'est ça. Bonne chance. Ok, très bon. Merci beaucoup, Marco. Bon match demain. Et on se reparle la semaine prochaine.
0: Salut, Marco.
2: Salut, Marco.
9: Gros merci. Bonne journée, tout le monde.
0: Bonne semaine.
1: Bye bye.
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1: Les Canucks de Vancouver ont procédé à de grosses embauches. Ils ont décidé d'y aller avec les jumeaux Sedin comme co-président des opérations hockey. Ça fait quand même un bout là, que les jumeaux Sedin sont dans l'organisation. Ils étaient là depuis la saison 21-22.
0: Plus comme ambassadeur.
1: Et conseillers spéciaux au DG à la base. Et par la suite, ils ont migré vers le développement. Mais là, c'est quand même... c'est un poste d'importance. Là.
0: Ouais.
1: C'est pas mal le sommet de la pyramide. Je déteste pas, honnêtement, moi, d'avoir cette fibre-là d'un ancien joueur qui est fier d'avoir porté le logo, d'occuper un poste d'importance. Mais est-ce que ça va fonctionner? Ça, c'est la question. Là.
0: Moi, je pense que ça va soulever beaucoup d'intérêt chez les partisans des Canucks de Vancouver. Les deux Sedin qui ont en tête de l'organisation, c'est sûr. Mais en même temps, ça va-tu se... Reflété sa glace. Et éventuellement, ils vont peut-être être meilleurs, mais les Canucks de Vancouver en ce moment, si t'es un fan des Canucks de Vancouver en ce moment, ouf, bonne chance.
1: Mais je pense que c'est vraiment ça l'objectif, c'est de raviver la flamme du partisan qui,
0: exactement ça,
1: qui trouve que son équipe va un peu dans n'importe quelle direction puis qu'on sait plus sur quel pied danser. Ah, les frères Sedin m'ont amené à bon port, les frères Sedin m'ont fait vivre de belles émotions. J'ai confiance qu'ils vont être capables à nouveau de ramener un peu de fierté derrière cet emblème-là. Je pense qu'il faut le lire comme ça.
2: Mais c'est fou pareil à quel point le monde du hockey, il y a des tendances. Quand une équipe prend une décision, d'autres vont suivre. Vancouver engage deux de leurs anciens joueurs comme co-président de l'équipe juste après que Toronto ait décidé de placer Matt Sundin, pas dans des responsabilités pareilles, mais quand même, tu sais, à la tête des opérations hockey, Matt Sundin est là à Toronto. Quand les Panthers de la Floride gagnent une Coupe Stanley de façon robuste, on tente de calquer les Panthers de la Floride avec une équipe un peu plus robuste. Regardez ce que Tampa Bay, entre autres, a fait cette année.
1: Ça date pas d'hier, Tony. Ça a tout le temps été comme ça.
2: Je sais, mais c'est y a des tendances pareilles. Mm-hmm. T'essaies, OK, un tel essai, on va faire la même chose. J'ai l'impression qu'on a comme été influencé parce que Toronto venait de faire dans la décision qu'on a pris avec les frères Sedin.
1: Si on va plus loin, là, Daniel Brière qui est déjà des Flyers. Ron Extall, à la limite, qui a été déjà des Flyers. Il y en a plusieurs, là, des anciens. Steve Yzerman à Détroit.
0: Bobby Clark, les Flyers aussi. Là. Paul Holmgren, les Flyers aussi. Tous des anciens joueurs. Les Flyers.
1: On dirait que tu veux avoir, un visage que tu sais qui t'a, il t'a fait du bien en tant que partisan. Puis on lui donne les clés de.
2: Il y a la tendance d'engager des anciens agents comme DG.
1: Ouais,
2: ça aussi, il y a une tendance dans la Ligue nationale à ce sujet-là.
1: Ça, si j'étais propriétaire, là, je regarderais ça de près parce que ça fonctionne pas mal. Oui,
2: t'as eu la tendance des DG statistiques avancées aussi. Il y a des équipes qui vont dans cette direction-là. Puis il y en a que ça va fonctionner, d'autres que ça fonctionnera pas. Moi, écoute, on les connaît pas comme gestionnaires de hockey, on les connaît comme joueurs. T'sais, autant Matt Sundin que les frères Sedin, ils ont connu de brillantes carrières.
0: Ouais.
2: Quand c'est rendu à gérer du personnel, ça, c'est bien dur à prédire. On le sait pas comment est-ce qu'ils vont gérer tout ça.
1: À noter que ils ont pas exactement le même poste. Hein. Les frères Sedin sont au-dessus du directeur général, tandis que Chaka est au-dessus de Sundin à Toronto.
2: Donc, ils vont rester un DG. Là, c'est Ryan Johnson qui est nommé.
1: Ils ont nommé, ça a été leur première décision hier. Évidemment, tout ça a été fait de consortium. Là, tout le monde avait la main dans la main.
2: Donc, on décide de rester dans l'organisation puis on donne une promotion à tout le monde dans l'organisation. Les frères Sedin et Ryan Johnson, qui étaient au développement des joueurs.
1: Il était avec l'organisation depuis 2013. Il était adjoint au directeur général depuis 2024. Il était DG du club école depuis 2017. C'est-tu une bonne idée, ça, d'après toi, Gilbert? Une organisation qui est autant croche depuis quand même un petit bout, de tout garder ça à l'interne. Est-ce que du sang neuf de regarder à l'extérieur, d'avoir des nouvelles idées, ça aurait peut-être pas été l'avenue à prendre?
0: Écoute, c'est une bonne question. On a choisi la popularité des frères Sedin, c'est pour mousser justement la popularité des Canucks de Vancouver dans leur marché, parce que ça laisse à désirer, là, les Canucks de Vancouver.
7: Et puis les fans sont pas contents. Là.
0: Ben, ils sont pas contents. Fait que moi, je pense qu'on apaise un petit peu ça. Là, on met un petit peu d'eau sur le feu là pour essayer de calmer ça un petit peu. Les deux frères Sedin, là, ils sont fins. Tout ça, on va les voir un petit peu partout et tout ça. Je comprends leur move. Mais en même temps, il faut que ça se reflète sur la glace. Ça. On va faire quoi, là? Si on n'a pas de club, là, faut faire des moves. Là. Tu fais des moves tout croche, tu vas faire des moves tout croche, tu seras pas meilleur.
2: Qui est vraiment, là, hier, Max Lapierre a beaucoup vanté cette idée-là de placer les deux frères Sedin. Il est convaincu que ça va fonctionner.
1: Ben, il connaît
7: bien. Mais est-ce que le fait d'avoir deux personnes, pour vous, c'est inquiant, là, de qui va avoir le mot final
1: mais
7: à dire? C'est des jumeaux identiques, pareils.
1: Ils ont un cerveau.
7: C'est même pas un enjeu.
1: Pas en tout.
2: C'est pas un enjeu.
1: Pas en tout.
7: C'est fascinant quand même.
2: Non, mais Alex Burrows, en a tellement parlé ouvertement, puis j'en ai eu des discussions quand il était adjoint avec le Rockets. C'est incroyable comment ces deux gars-là, c'est les deux doigts de la main. Là. Des frères jumeaux identiques dans la majorité des cas, là, c'est tellement... C'est dur à expliquer, mais c'est comme une extension de soi-même. Là. Ouais. C'est un peu ça. Là.
1: Ouais, puis t'as la même éducation dans le même environnement, avec le même groupe d'amis. Je veux dire, toute ta vie, t'as été influencé aussi à avoir la même façon de voir les choses.
0: Exactement.
1: T'sais, mettons, moi puis Gilbert, on est nommés co-président. On est peut-être pas sur la même longueur d'onde tout le temps.
2: Ben, on a des choix.
0: Non, t'as pas de choix.
1: Pas de choix ici, là. Il est-tu capable de se pogner? C'est ça qui est
2: important.
7: Il est-tu nord-américain?
0: À J'en ai donc chier.
1: Ah, ça, c'est drôle. 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
1: 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Victoire du Canadien. 6-3 de Brian Fasson. Il pousse les sabres au bord du gouffre avec un beau gain hier à Buffalo. On fait le tour en détail de la rencontre dans une CH.
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1: Retour en détail sur le match du Canadien hier soir après un but chanceux de Jason Zucker dès la 2e minute de jeu. Ça a dévié son patin, c'est des choses qui arrivent. C'est le premier trio du Canadien qui se charge de la réplique.
13: Suzuki entre dans ce territoire, tente d'aller récupérer la rondelle qui a échappé. Timmons, une passe, c'est raté. Premièrement, Suzuki, le tir, le but!
1: Connor Timmins qui est comme un peu pris avec la rondelle, Slavkos qui intercepte, encore la petite passe par arrière, cette fois-ci ça fonctionne. Ouais. Mais là-dessus, la patience de Nick Suzuki, Gilbert.
0: Ouais, absolument, Nick Suzuki est très patient, la passe directement sur la palette, petit call en avant du net, bonsoir la visite, c'est dans le filet, puis en fin de première période aussi, Nick Suzuki a presque réalisé une belle passe de revers à Cole Caulfield, encore une fois dans l'enclave. Cole Caulfield va vraiment dans les endroits payants. Contrairement à ce qu'on a vu peut-être en début de série, là, il y a des chances, puis il va avoir d'autres chances, puis il y a des opportunités, puis il prend avantage de ça.
2: Tu sais, c'est très encourageant ce qu'on voit de Caulfield, d'accord avec Gilbert. Il va dans des endroits plus payants, il joue avec plus de dynamisme. Un marqueur est un marqueur, il a besoin de marquer, ça c'est pas nouveau, ça changera pas. Là, ça fait 3 matchs en ligne qu'il marque, et autre élément... Premier but à 5-5 de ce trio-là depuis le début des séries éliminatoires. Incroyable, mais vrai. C'est le premier but de Slav, Caulfield et Suzuki à 5-5 sur la glace dans les séries.
1: Wow.
2: C'est le
1: trio complet.
2: Le trio complet. C'est le premier.
1: Je savais que c'était le premier de Caulfield. J'avais pas réalisé c'est que c'était le premier but. Du trio complet.
2: Le premier. C'est quand même incroyable. Puis, malgré tout, à 5-5, ils ont pas eu l'avantage. Donc, ils ont été dominés par le trio de Josh Norris.
1: Exact.
2: C'est quand même quelque chose à surveiller pour le match numéro 6. Au moins, je pense que Martin Saint-Louis va tenter peut-être de sortir Suzuki des pattes à Norris, parce que là, on a quand même une confrontation qui ressemble un petit peu à celle contre Anthony Cirelli à la série précédente. Ouais. Norris joue du bon hockey, là. C'est un gars que tu dois respecter dans ses capacités sur 200 pieds. Et Zach Benson, ben, est toujours un petit poisson, là.
1: Après les fleurs pour Caulfield, parce qu'il a marqué un but, le pot s'en vient quelques secondes après, revirement coûteux de sa part, et s'amène à un but des sabres.
13: Il rejoint Power devant, bloqué, dans l'enclave, on un peu dégagé. Derrière à Power. Power la passe. Tire de loin. Et le but! Un autre tir de loin qui se retrouve dans le fond du filet. C'est quand... 2 à Buffalo.
0: T'as une opportunité de mettre le bâton sur la rondelle au milieu de l'enclave quand que ça bosse dans ta zone. Faut absolument que tu sortes la rondelle. Tu peux pas juste flipper le puck comme Cole Caulfield l'a fait. Puis, ah, ils vont dire, les gens vont dire, ah, il a raté son flip. Je le sais, il a raté son flip, mais
1: t'as... c'est évident que c'est pas ça qu'il voulait faire. Là.
0: Non,
1: il l'a raté pareil.
0: Tu l'as raté, tu peux pas faire ça. Tu sais, mm-hmm. Ça, on l'a au pire, là, envoie-le à l'autre bout, puis dégage, puis pas plus grave que ça, on prendra un face-off dans notre zone, mais fais pas ça. Tu donnes une autre chance, puis on était assis à l'autre bout, nous autres, on disait, tabarouette, un autre virement.
2: Ouais.
0: Ça va nous faire mal, on vient, finalement, le puck est dans le net.
1: Mais là-dessus, t'sais, Dobesh, faut qu'il fasse l'arrêt, par contre.
2: C'est ce que je pense aussi.
0: D'accord. Oh oui, d'accord avec toi.
2: Il y a du trafic devant, mais je suis pas sûr que le tir est voilé.
0: Non, la rondelle, il passe au bout de la patte. Oublie ça, là. Ouais. Il aurait dû faire l'arrêt là-dessus.
2: Puis sa réaction, Dobesh, il nous donne tout le temps un bon indicatif. Juste
0: la qualité du but.
2: Son non-verbal nous donne un indicatif tout le temps. Si c'est un... s'il sent qu'il aurait pu faire l'arrêt, je pense que c'est le cas pour le deuxième puis le troisième.
1: Mais au moins, Dobesh, il a été appuyé par ses coéquipiers parce que moins de 10 secondes plus tard, 9 pour être précis, le Canadien revient encore pour tirer l'égalité.
13: Et c'est 2-2.
1: C'est ça Carrier voulait faire.
0: Je ne sais pas qu'est-ce qu'il visait, peut-être Texier pour une passe, peut-être une déviation et tout ça. Moi, je pense que juste... Il a raté le filet par pas mal. Moi, je pense que c'est ça qui est arrivé là-dessus. Moi, je pense qu'il a raté le filet. Je sais pas, Alex, faudrait qu'on lui demande. Ouais, mais il va dire, ah non, je visais le... Mais tu sais, c'est même pas proche d'aller sur le net, là. C'est
1: con. C'est 10 pieds à côté du filet, là.
0: Mais Texier, là, ça y touche au patin, ça rentre dans le net, tant mieux, là. Tu sais, ça, on appelle ça de la puck luck, là. Mais tant mieux, ça a tourné de notre bord.
1: Mais ça ressemble un peu au premier but des Sabres, au final.
0: Oui, mais en même temps, les gars, quand tu diriges des pucks au net, tu sais jamais qu'est-ce qui peut arriver.
1: Exactement. Ça
0: t'arrive. Jamais qu'est-ce qui peut arriver.
2: Ouais, récompensé Alexandre Carrier. Les deux Alexandre, tu sais, ils ont de bonnes séries. Dans le cas de Carrier, tu sais, c'est impressionnant ce qu'il te donne parce que.
0: 24 minutes de temps de jeu hier pour Carrier.
2: Hey,
1: deuxième défenseur le plus utilisé.
0: C'est quelque chose, là.
2: Tu sais, c'est plus que Dobson. Même si Dobson est en train de reprendre son rythme, mais Carrier joue du meilleur hockey que Dobson actuellement.
0: Carrier joue du hockey extraordinaire. Il va au contact. Tu sais, il n'est pas le plus gros. Peut-être pas le plus fort, mais. Il est pas peureux, va au contact, sort la rondelle. Les bagarres un contre un, il va sortir avec la rondelle, puis il donne Sherwood. C'est hier, on a vu...
1: Je l'ai dit, il a joué 9 minutes en troisième période Carrier. Fait qu'avec un avance peut-être un peu plus confortable.
2: On l'a joué plus.
1: On l'a joué un peu plus pour peut-être reposer, là, les.
0: Puis on a vu du chien dans sa, il y a du chien dans sa game, tu sais, devant le net, à un moment donné, je sais pas qui a arrêté devant Dobesh.
2: Puis Greenway.
0: C'est Greenway qui a fait, c'est ça, il a breaké dans la face, puis il a garoché de la neige, puis 2-3 cross check, puis autour de là, même si Greenway mesure 6-6.
1: Ouais, puis Dobesh a pas été trop long, quel bâton.
0: Exact. Il a bien fait. On parle pas de marre de personne, regarde. Non.
1: Exact.
0: C'est notre maison, là. Puis venez pas jouer dans notre maison.
1: Puis pour poursuivre, juste
2: pour,
1: sur
2: pour
1: le.
2: Carrier, là, juste mentionner, là. Le Canadien, c'est clair, a son noyau très dur. Mais Alexandre Carrier, ça t'en prend des acteurs, là, qui sont accrochés à ce noyau-là. Puis qui supportent toute cette gang-là, là. Les Carrier, c'est un gars de même, là. C'est un gars qui est très, très important dans ce vestiaire-là, je suis persuadé. Tout le monde gravite autour d'un gars comme Carrier.
0: Ah, c'est
2: un bon gars. Puis on se doit. De se satisfaire, de se réjouir qu'un gars comme ça obtienne du succès en série.
1: Exact. Puis pour poursuivre sur le temps de glace, autant Carrier, lui, a monté à 9 minutes. Vous voyez, pour Hudson, en troisième, c'est 5-27. Et pour Dobson, c'est 5-20. Ouais. Alors, on le voit, le Canadien a juste géré son bat. Ouais. C'est tout à fait normal.
2: On a parlé de Jack High un petit peu aussi à la fin, parce qu'il avait pas joué beaucoup jusqu'à ce moment-là.
1: Tu vois, Jack High, lui, en troisième période, il a pas joué tant que ça. Il a joué 1-40 en troisième. Mais il était sur la glace. Il a joué 4-12 en première, 1-24 et 1-40. Ouais. C'est ça son match. Mais à la fin, quand c'était potentiellement prêt pour brasser, il était là.
0: Faut que tu l'aides dans le line-up. Tu sais, je pense que la passe qu'il a faite à la Steve Smith devant son filet en première période, je pense
1: la
0: que
1: passe du revers sur
0: Stéphane Robida l'a pas apprécié parce qu'on a remarqué après Tony que souvent face-off dans notre zone défensive là, on débarquait Jack High pour embarquer comme pas Goulet mais pour embarquer Carrier souvent. T'sais, fait qu'au lieu d'avoir Jack High, non, on mettait Carrier avec Goulet ou whatever, puis c'est le même qu'on procédait. Je peux comprendre.
1: C'est tout à fait normal.
0: C'est correct. Tu sais, si le puck roule pas pour toi, puis tu sais, t'es peut-être pas sûr avec la rondelle, mais regarde, on va en mettre un autre sur la glace parce qu'on peut prendre de chance dans notre zone, puis c'est bien correct.
1: Exact. On y va avec quelques séquences, messieurs. C'est maintenant 2-2. Dobesh en veut pour le deuxième, va s'en vouloir encore plus pour le troisième des Sabres.
13: Samson entre à gauche, puis la tape sur le devant, passe derrière, rondelle échappée, récupérer le tir, et puis oh non, non, non, non, non. Entre les jambes de Dobesh, Hellenius redonne les bons sens.
1: On dirait que le fait que Hellenius a perdu la rondelle, ça a mêlé Dobesh.
0: Ça l'a mis off un petit peu, exactement, t'as raison. C'est comme un changement de vitesse qu'il a envoyé.
1: T'sais, on peut dire ça, ouais.
0: Il s'attendait à ce qu'il dégaine tout de suite, puis il a comme perdu le puck, il a comme hésité une fraction de seconde, il a pris un lancer.

0: gauche. C'est un arrêt important qui garde le pointage à 3-2.
1: Et le match, le point tournant, Tony.
2: C'est le point tournant. Il n'y a pas de doute. Ben, enfin, il y en a deux. Là. Pour moi, ce sont deux. C'est deux décisions combinées, en réalité. Une décision de le garder là et un arrêt qui arrive tout de suite après. Pour moi, ça, c'est les deux ensemble.
1: Tout après. C'est l'autre période, là. C'est...
2: Ouais, mais quand même, c'est, à ce moment-là...
3: Tu veux pas donner ce quatrième but-là. Là.
1: Assurément. Mais
3: là, tu
1: assurément,
3: veux pas donner ce but-là.
2: Non, parce que les Sabres dominaient complètement jusqu'à ce moment-là. N'étaient pas là du tout en début de deuxième. Ça allait très mal en territoire défensif. On ne relançait pas l'attaque. Et là, on s'est fait prendre à contre-pied. Thompson s'échappe.
3: Puis la crowd
2: quel arrêt de la part de Daubé.
3: La foule était dedans, en plus, parce qu'il avait connu des bons moments en début de deuxième période et tout ça. Puis s'il avait marqué là-dessus, là, ça aurait été un boost pour les Sabres de Buffalo.
1: 4-2.
3: Mais, je te le dis, Tony, on était là, on était drette là, là. Il a tellement bien suivi, là, tu sais, je suis pas un expert de goaler, mais j'ai vu assez de hockey. Il a tellement bien suivi la rondelle, il a tellement bien bougé que Thompson avait aucun espace.
1: Ça tendait à le coucher rapidement et de loger espace. La rondelle dans
3: il
1: la
3: il a essayé d'aller plus, un petit peu plus en dehors, essayer de flipper la rondelle. Il était trop près du filet. Dobesch là-dessus a bien, bien bougé. Écoute, il n'y avait aucun espace. Il a fait tout un jeu là-dessus.
1: Et malgré cet arrêt-là, les Sabres poursuivent leur domination. Vraiment, les 7-8 premières minutes, ouais. C'est avantage Sabres. Jusqu'à ce que le petit 48 prenne la rondelle après une mise en jeu.
0: Hudson avance. Hudson la passe. Le monde tire. Anderson sur la magnifique passe de Lane Hudson. Devinez quoi? On est de retour à la case départ.
3: Ah oui, à case départ.
1: Ça, c'est une passe dans Watt. Là. C'est une passe vraiment... C'est pas à haute intensité, là, c'est à basse vélocité. Là. Tranquillement, à travers tout le monde, direct sur le tape Anderson. Ouais.
2: Quand tu parles d'un game breaker, là, Lane Hudson, c'est exactement ça. Niveau de compétitivité, à travers le plafond, il veut faire la différence, puis il trouve le moyen de le faire avec des jeux brillants pour trouver de l'attaque. Et là-dessus, ben, il va trouver Josh Anderson à travers l'enclave. Un jeu spectaculaire.
3: Puis Anderson, chapeau à lui aussi, Tony, là. Faut qu'il aille au net, là. Faut qu'il drive le net. Bâton sur la glace. Il y avait du trafic devant le net, là.
2: Ouais.
3: Oui, la rondelle a passé tout droit, mais s'il n'y a pas son bâton sur la glace, il marque pas ce but-là. Il est là. Bâton sur la glace. Passe à travers le trafic. Je drive le net. Pouf, la rondelle est dans le net.
1: Exact. Mais c'est pas le seul qui a bien paru hier d'un point de vue offensif, Lane Hudson. Le 93, Ivan Demidov, en deuxième période, pas une fois, pas deux fois, quatre séquences dignes de mention.
0: On entre avec Demidov. La passe, Demidov le tire. C'est bloqué. Le retour à Demidov. La rondelle le frappe. Demidov retourne dans le coin. Demidov pour Evans. Evans sur la rampe. Belle passe. Demidov le tire. Il va rater à la gauche de Lukkonen. Evans lève la tête. Belle passe. Carrier devant. Oh, quel arrêt de Lukkonen. Il vient de voler. Premier but des séries 2026 à Ivan Demidov qui n'en vient pas. La rondelle poussée à Demidov. Il avance.
1: Et tout ça combine finalement au but de Jake Evans qui l'a poussé derrière la ligne rouge. La rondelle se serait vraiment arrêtée sur la glace. Puis de toute façon, tu prends pas de chance dans la série. Là.
3: Drive
1: tu t'en fous là, de voler le but, on a un coéquipier. Là.
3: Là, Tony, je sais pas si on a senti la même chose. Ça a été comme une douche froide.
2: Ah oui, oui, oui.
3: Une douche froide sur les partisans des Sabres de Buffalo là-bas parce que Buffalo, elle est quand même bien. Là.
2: Mais quel mauvais but, Lukkonen. C'est ça qui en rajoute.
3: La rondelle passe à travers lui, pas capable de garder le puck. Puis en même temps, tu sais... Le défenseur qui était avec Jake Evans, prend son bâton, le puck est lousse, prend son bâton, Colin DeBin, non, ah ouais, Evans, chapeau à lui, pouf, force son bâton, pousse la rondelle dans le filet désert.
1: Exact.
3: Bon, la visite.
1: Et là, ça fait mal à la foule, mais 1:15 plus tard, Tage Thompson, double échec sur Jake Evans.
2: Stupide.
1: A une autre punition complètement stupide, et à l'image de ce qui s'est passé dans le match numéro 4 à Montréal, après la punition stupide de Tage Thompson, le Canadien le fait payer.
0: Et on s'installe, Slavkovski, embêté par le bâton de Power. Slavkovski, le tir, et le but! Nick Suzuki! 3 buts sans réplique! Et le capitaine fait 5-3!
2: Tu sais, j'avais la réflexion hier dans les estrades, Gilbert. Les pénalités des Sabres qui leur font mal, ce sont leurs joueurs vedettes qui les prennent.
3: Dallin, Thompson.
2: C'est toujours les mêmes.
3: Ouais, t'as raison.
2: Qui se mettent dans le trouble, qui coûtent cher à leur équipe. Honnêtement, Tage Thompson, là, c'est frais. Et ça, là, c'est incroyable, cette pénalité-là.
1: Il y a des bonnes et des mauvaises punitions. Une punition parce que, écoute, tu travailles fort, puis finalement, t'en donnes un peu trop. Là, c'est juste, je suis frustré, je vais donner un double échec à Evans. Je veux clairement le frapper plus à la hauteur des épaules, mais mon bâton glisse, je le pogne en haut, le bras lève.
2: Tu sais, la pénalité de Dallin, il était débordé, comme un geste, il est puni, tu te dis, bon, ça va.

0: arriver des appels comme ça. Thompson, il a aucune excuse de prendre cette décision-là et de placer son équipe dans le trouble. Le Canadien, hier, là, est allé vraiment là pour mordre l'adversaire au bon moment sur l'avantage numérique. Bang! On a marqué deux fois alors que l'adversaire était dans le trouble. On a saisi l'opportunité sur le jeu de puissance qu'on n'avait pas fait dans le match numéro 4. 1-7, là c'est 2-2.
1: Allons justement entendre l'autre but en avantage numérique.
2: Hudson qui revient, de retour à Suzuki. Slavkovski qui avance, la passe, Davidov, le tir, et le but! Le premier des séries d'Ivan Davidov! Tout un! Quelle précision!
3: Oui, quel lancer du poignet! Puis tu sais, il a changé d'angle, là. Tu sais, il a ramené la rondelle un petit peu vers lui, parce qu'il y avait un défenseur devant lui. Il la ramène, pouf, dans le haut du filet. Quel tir! Et là, c'est tout un lancer du poignet, ça, là.
1: Exact. Puis comme tu disais, Tony, c'est que l'avantage numérique.
3: Ça a fait du bien.
1: Et en fait, les unités spéciales, le désavantage numérique et l'avantage numérique, quand ça compte, on se présente et ça fait en sorte qu'on met le match hors de portée. Et bien, mettez-moi un petit mot. Parce que plus tôt cette semaine, vous avez tous entendu la clip de Lindy Ruff qui dit « Les joueurs des Canadiens tombent facilement sur la patinoire. »
0: Il y avait des pancartes hier.
3: Il y avait des pancartes. Divers Club. Regarde, c'était...
1: Ben, mon beau Lindy, hier, Josh Dawn, qui se fait atteindre sur le casque par Juraj Slafkovský, commence à se prendre le visage à deux mains. Puis, oh mon Dieu, ma face! Ça y a pas touché pour pas en tout. Alex Stock, après une mise, un genre de d'échafouré devant le banc, pas devant le banc, mais devant le but du Canadien. De Bech est là, Jacky est là. Jacky, il met la main sur le chest. Toc tombe par en arrière, comme un château de cartes, il revole. Et finalement, Dano qui donne un petit coup de bâton à Tage Thompson. Thompson, sa tête a quasiment arraché de ses épaules tellement il a snap back par en arrière pour essayer d'avoir une punition. Hey, trois fois les sabres hier, c'était des gestes flagrants de plongeon. Fait
3: que
1: calmez-vous
3: votre petit commentaire. Ils sont bien pires que nous on a été, là. Bien pires que nous on a été, là.
0: Sérieusement.
3: Quelle frustration de la part de Lindy Ruff. C'est correct. Laisse-le aller. C'est pas grave, les autres.
0: Quelle humiliation pour les sabres de Buffalo. Tu te fais démolir en troisième période. C'est 6-3. Dernier TV timeout à la fin, la pause publicitaire, les gens se sont levés. Il restait la moitié du building pour assister à peut-être leur dernier match de saison. Ouais. Une saison remarquable à tout point de vue pour les Sabres, qui ont redonné le goût d'aller voir du hockey à Buffalo. Les partisans ont dit, c'est terminé, on s'en va à la maison.
3: Alors, ça se vidait,
0: c'est plus important de partir avant le trafic que de rester à la fin, peut-être encourager un club qui a fait vibrer les partisans toute l'année. Ça, j'ai trouvé ça très spécial.
1: Ah, puis honnêtement, là, très il reste spécial. 6 minutes, là. Ouais. C'est beaucoup de temps, là.
0: C'est beaucoup de temps.
3: Puis, OK, peut-être but, que... Tu filet désert, tu sais jamais qu'est-ce qui peut arriver.
1: Peut-être que tu reviens pas dans le match, mais tu auras peut-être... il va peut-être avoir des bagarres, ça va peut-être brasser, il y aura peut-être quelque chose à se mettre sous la dent. Tu peux pas abandonner ton équipe avec six minutes à faire la rencontre.
3: Arrêtez, là, de dire, là, tu sais, on entend ça à gauche puis à droite. Hein, les Sabres de Buffalo, les partisans, l'ambiance là-bas, c'est extraordinaire. Fuck off, non, c'est pas extraordinaire, non.
0: Pas du tout.
3: Pas pantoute, sérieux, là, c'est, si on lui dit pas d'applaudir, de faire du bruit sur le Jumbotron, ils le font pas. Non, c'est ordinaire, sérieux.
0: Ils demandent aux gens d'utiliser leurs serviettes.
3: Ah ouais. Use your towels, it's time to use your towels. Ben oui, mais ils sont là, pourquoi tu penses? Pas pour vous moucher le nez certain. Non, mais, c'est, hey, demain, là, moi, là, je lance un message aux partisans des Canadiens de Montréal. On va lui donner une leçon en calvaire. Demain, ça va être écœurant dans le building.
0: C'est sûr.
3: Demain, là, ils vont voir c'est quoi des vrais partisans des Sabres de Buffalo, là.
0: Puis on m'a dit hier que, en tout cas, peut-être que vous l'avez vu à la télé, nous, on était en déplacement, là, mais pendant les entrevues d'après-match, tout près du vestiaire, ils ont parlé à Demidov, je pense, à la télévision, on entend très bien les partisans du Canadien dans le lobby scander le « Go, Habs, go! Go, Habs, go! » Ça, ça veut dire que si on entendait ça au vestiaire du Canadien, on l'entendait au vestiaire des Sabres aussi. Quelle humiliation à tout point de vue. Mm-hmm. Tu te fais battre dans ton building 6-3. Les gens décident d'abandonner l'équipe et de partir avant la fin du match. Match numéro 5 en série, deuxième tour de la Ligue nationale. J'en revenais pas de ça.
3: Quand on a sorti du building, là, il y avait plus de partisans des Sabres de Buffalo. Non, plus.
0: Dans leur tête, c'est fini.
3: Il restait beaucoup de gens dans le building, là. Puis à terre, puis pas sa promenade, puis dans le lobby, puis tout, là, c'était toutes des chandails rouges. Tout des chandails rouges.
1: C'est bon que vous racontiez vos expériences de votre voyage. Si vous me permettez, on va faire une pause. J'aimerais ça en apprendre plus, quand même pas tous les jours qu'on prend un jet privé là, pour aller voir notre équipe sur la route. Après la pause, Tony et Gilbert nous racontent ce qui s'est passé hier à Buffalo.
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0: Là, on veut tout savoir, là.
1: Est-ce qu'hier, vous avez eu la chance de partir avec la gang à Pascal, la gang de Transpro Logistique, la gang de Taggy Karting? Vous vous êtes envolé dans un jet privé pour Buffalo, ma gang de maudits chanceux. De jaloux, je suis. Et Oli aussi, j'en suis convaincu. Comment ça s'est passé exactement? Vous êtes débarqué là-bas sur place, on vous a accueilli dans l'hangar.
3: Ouais,
1: on
3: est allé à la même place qu'on a été l'année passée, dans les bureaux là, de
0: Univers Aviation.
3: Univers Aviation, c'est le même endroit où on était l'année passée. Puis les gens responsables étaient là et tout ça. Puis ben aimable, là, puis tout ça. Puis venez voir les avions dans l'hangar. Puis moi, j'étais allé en arrière. Tony, t'es venu en arrière et tout ça, voir les autres avions. Il y avait quoi?
0: Une avions?
3: 7-8
0: un grand hangar.
3: 7-8 avions dans l'hangar et tout ça. Puis là, tranquillement, pas vite. Nous, on est arrivé quand même assez tôt.
0: Ouais.
3: Là, les gens, il y avait déjà Jean-Marc qui était là avec Lucie. Il était là.
0: Ça, c'est les gagnants de Taggy Karting.
3: Ouais, on a jasé avec eux. Après ça, ben, écoute, les autres se sont présentés. Puis super aimable, c'est le fun au bout. Il était excité, là. Il était excité de partir, là.
1: Puis là, vous êtes arrivé bien avant nous l'année passée à Washington, ce qui vous a permis d'avoir un bain de foule, de prendre vraiment le temps d'être sur place. Ben, avez-vous eu la chance de vous rassembler avec les autres partisans du Canadien avant que ça commence?
0: Ouais, ben, on s'est rendu rapidement devant le KeyBank Center. Ils ont la chance, même si c'est au centre-ville, d'avoir quand même un endroit assez grand, une genre d'esplanade, pour permettre de d'accueillir beaucoup de gens. Il y avait un DJ qui était sur place et tout ça, jouait de la musique, les bars et tout ça autour. Puis on est arrivé assez tôt, puis c'était quand même frisquet, donc il y avait pas énormément de gens, mais beaucoup de partisans du Canadien. Évidemment, Gilbert s'est fait reconnaître à profusion, t'as pris une tonne de photos, puis on s'est réunis devant les statues de la French Connection. Donc on a pris des photos là-dessus, puis beaucoup de gens autour, puis là les caméras, c'est là, je sais que je me suis fait filmer par Sportsnet hier.
3: Ben oui, ben oui, ben oui.
0: TNT on aussi. Puis là, ça, c'est vraiment tôt avant le match. Puis là-bas, c'est drôle parce qu'ils servent la labatte bleue. La dernière fois que j'ai pris de la labatte bleue, mon désir, on était ensemble à Jonquière aux
3: États-Unis. Elle est bonne?
0: Correct.
3: Ben, j'ai pris de la labatte blue light. Oh, ouais. C'est toi qui me l'as amené.
0: C'est
3: de la
0: labatte.
5: Ah, ouais. Mais y a-tu un vrai tailgate là-bas? Ou comme, comme avec les Bills? Ou
0: j'ai pas vu ça.
1: Parce que tu sais, on voit juste ça, les tables qui pètent. Puis là,
3: Il y avait des gens avec des pancartes et tout ça. Puis ils me faisaient des fuck you et tout ça. Je comprends tout ça. Mais
1: vous êtes plus senti menacé?
0: Pas du tout. Jamais.
3: Pas du tout. C'était plus dans. On s'amusait, on riait et tout ça.
0: Non,
3: c'était nous contre eux. Puis nous autres, on criait go, abs, go. Fait que là, les partisans des sables arrivaient devant nous. Puis là, go,
5: c'est
3: go.
5: Ah, c'est le fun, ça.
1: USA, USA.
5: Ben oui.
3: C'était bien correct. C'était une bonne guerre.
0: Quand ils ont commencé, silver, man, on les trouvait bonnes. C'est une bonne guerre. C'est une bonne guerre.
5: Ils n'ont rien gagné d'autre.
3: Zero, Stanley Cups.
0: C'est ça.
3: Il y a un gars qui se promenait avec le gars avec la casque, le chandail avec le bison.
0: La coupe.
3: Il se promenait avec la coupe. Là, il nous écœurait. Silver medals, zero Stanley Cups, buddy. Never won a cup in your life. Ah non, mais sérieux, là. Qu'est-ce que tu fais avec une coupe au bout des bras?
1: La coupe de qui, ce coupe-là?
3: Exact.
0: T'as qui quoi, a gagné ça?
3: Ouais, c'est ça. Non, mais regarde, c'est correct, puis... Tu sais, l'aréna, il y avait un beau hall d'entrée quand même.
0: Le hall est superbe.
3: C'était sharp.
0: Ouais, c'est bien. Le reste a besoin d'amour. Les coursives, là, c'est... premièrement, c'est trop coincé.
3: Ah, c'est petit.
0: Les toilettes, c'est beaucoup trop petit. Par contre, une offre alimentaire quand même très intéressante. Là.
1: Raisonnable aussi au niveau du prix? Ou
0: Bon, c'est très dispendieux.
1: Moi, j'ai acheté partout. Là,
3: j'ai acheté 4 rondelles. Parce que mon beau-frère m'avait demandé 4 rondelles de
1: Oui, on se souvient, ouais.
3: Puis c'était des belles rondelles, c'est Stanley Cup Playoffs 2022, Round 2. Puis sur la moitié, t'as le signe du Canadien, l'autre moitié, t'as le signe des Sables de Buffalo.
1: C'est sharp.
3: C'est vraiment sharp, puis c'est un petit peu en relief, et tout ça, c'était vraiment beau. Puis ça, écoute, 4 rondelles, je pense, ça a coûté 60 US.
1: Hey, bon boy. Mm. Oh là là.
3: Ouais.
1: Mais c'est cher.
3: Mais après ça, j'ai mangé un double cheeseburger avec un Sprite Diet. Ça a coûté quoi? 25$.
1: OK. Mais c'est comme un aréna normal.
0: Et je me suis trouvé des ailes de poulet Buffalo. Ça a été bon souper hier.
3: Mais j'ai regretté le mien. J'ai regretté mon choix.
0: Ouais?
3: Ouais.
0: Burger?
3: C'était un double burger. C'était correct. Mais j'aurais dû prendre la grosse fried chicken sandwich. Là.
0: OK, ouais.
3: Tu sais, avec le gros morceau de poulet fried, là. Ouais. J'aurais dû prendre ça. Ça avait de l'air bon en crème. Là, je me suis dit, je vais y aller avec le burger, mais j'aurais dû y aller avec l'autre.
1: Bon déjeuner à tout le monde qui sont dans la même situation que moi, qui ont très faim.
3: Ça a été, tu sais, puis nos sièges, on était bien placés. Hey,
0: 10 rangées de la glace.
3: On a rentré, là, on a rentré, Tony, là, on était parfait.
0: Ah oui.
3: On a monté les marches, on a rentré dans le building, notre section était drette là.
1: Vous avez eu des buts à profusion.
0: Ah,
1: Combien devant vous?
0: Des buts?
1: Ouais, des buts.
3: Ben, on était où le Canadien attaquait deux fois.
1: Fait que deux fois en première. Puis,
0: on a vu les buts de la troisième période.
1: On a quand même vu pas mal.
0: Ouais. Ouais. Alors, c'était très bien. Puis, énormément de partisans du Canadien autour dans les billets premium à Buffalo, ce qui est quand même étonnant. Là. Il y avait plus de partisans du Canadien en bas, là, dans le balcon inférieur, que celui du haut.
1: En même temps, c'est parce que tu dis ces billets-là ont probablement coûté moins cher aux partisans du Canadien que d'aller voir le match à Montréal.
3: Le gars qui est venu d'Ottawa, on en a parlé tout à l'heure.
0: Il a payé 200$.
3: 200$, il était à 10 rangées de la glace.
5: Et en fin de semaine, c'est au-dessus de 1000$ au Centre Bell.
0: Ah ouais, c'est ça.
3: À 10 rangées de la glace, peut-être plus que ça.
5: Ben oui.
1: Ah, c'est vraiment plus que ça.
0: Tu sais, les gars, on fait des concours, puis des milliers de personnes auraient aimé gagner le concours. Là. On en a reçu des textos, puis évidemment, on peut pas amener tout le monde, là. Mais ceux qu'on a amenés.
3: Ah non, on a eu du fun. Vraiment.
0: Du bon monde. Puis franchement,
3: puis reconnaissant. Oui. Puis ils ont aimé ça, ils ont apprécié. Je sais pas combien de fois qu'ils nous ont dit merci, c'est le fun. Ils ont arrêté, là, c'est correct, là, c'est beau, là. Non, mais c'était vraiment. Tu sais, quand les gens apprécient, là.
1: Des souvenirs pour la vie.
3: Puis les gens sont de bonne humeur, tu sais. Puis moi, puis Tony, on jase pas mal, tu sais. On n'est pas trop gênés, là. Puis, tu sais, compter une petite couple d'anecdotes dans l'avion aussi, puis tout ça, là. Fait que, non,
1: ben, ça fait ça.
3: C'est vraiment le fun. C'est vraiment le fun.
1: Tant mieux. Gros merci à la gang de Transport Logistique d'embarquer encore avec nous. Ils l'ont fait l'année passée. Ils l'ont fait cette année. Ça, c'est vraiment le fun. Taggy Karting, encore une fois, je le souligne parce que, honnêtement, sans lui, il n'y a rien de tout ça qui se produit. Max Lalonde. Honnêtement, là, ben, t'organises un concours, tu y vas même pas.
3: Max est un organizer.
1: Chapeau. Non, mais chapeau.
5: Il golfait dans la pluie hier, lui.
1: Il a décidé d'aller jouer au golf dans la pluie plutôt que prendre un petit jet privé tranquille pour Buffalo.
0: Quand même. Faut mais là, il va falloir se creuser la tête si le Canadien accède au tour suivant.
1: C'est pas fait encore.
0: J'ai dit si.
1: Oui, mais c'est pas fait.
3: Il y a un si, là.
0: Parce qu'il y a un si, mais on a toujours bien une victoire de la finale de conférence. Là, faut faire quelque chose.
1: Ouais, mais penserait à ça plus tard.
3: Hey, si on va là, mettons, si on était capable de tous y aller, là.
1: C'est 14 heures de char, la Caroline.
3: Mais il y a sûrement quelqu'un quelque part qui a un avion qui veut y aller aussi puis qui veut nous embarquer. Il va avoir du plaisir dans l'avion avec nous autres. Il faut que tu m'amènes au musée de char, là.
1: Ouais, tu veux y aller pour le musée du char.
3: Non, je vais aller voir le Canadien, mais dans le jour, je vais aller voir le musée de char.
0: T'as 2h30 de route, mais ça vaut la peine. C'est 2h30 de rally quand même, là.
3: OK, Charlotte,
0: c'est un petit bout, là.
1: Non, jamais entendu d'aller là.
0: Hein? Tout est possible. Si on y va pour les deux premiers matchs de la série.
1: C'est pas fait encore. Il y a une chose par contre qui est sûre et certaine. Après la pause, c'est le bureau des commissaires avec Bruno Jacques.
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1: Bienvenue dans le bureau des commissaires avec Bruno Gervais. Salut Bruno.
3: Hey Bruno, comment ça va?
0: Salut Bruno.
6: Moi, ça va bien. Vous autres?
3: Ben oui, ça va très bien.
0: On pète le feu.
3: Le Canadien a gagné, tabarouette. On a trois heures de sommeil dans le derrière.
0: Ça maximum. Ben,
3: on est en forme.
1: Les gars, je vous donne les résultats des matchs depuis le début de la série. Okay? Les deux défaites du Canadien, 4-2, 3-2. Les trois victoires du Canadien, 5-1, 6-2, 6-3. C'est-tu moi ou c'est jamais serré quand on gagne? Puis dans le fond, le Canadien domine amplement cette série-là, Bruno?
6: Ben, moi, je pense que oui. Tu sais, quand tu regardes la... globalement, le Canadien est la meilleure des deux équipes, plus souvent en contrôle. Tu sais, pour moi, là, c'est pas les sabres qu'on a vus contre Boston, c'est pas les sabres qu'on a vus même à plusieurs moments en saison régulière. Puis tu sais, tu vois le match, que même le match 4 à la maison, c'était pas le meilleur match du Canadien, mais tu sais, il était à leur portée. Fait que à mes yeux, en ce moment, oui, il y a eu des moments, tu sais, quand on regarde le début du match là, des Sabres, puis comment ça se passait, puis il a mené ça en début de deuxième période. On va dire que le Canadien pliait, mais ils ont pas cassé. Puis quand ils ont pris le contrôle, l'exécution, le talent. Moi, c'est la meilleure des deux équipes globalement à la totalité des actions de la série à date.
3: Ouais. T'as-tu été surpris que le Canadien laisse Dobesch dans le filet après le troisième but? Il y a deux buts fermes en première période. Puis c'était-tu la bonne décision? Après, after the fact, c'est la bonne décision, mais...
1: Est-ce que ça aurait été ta décision?
3: Ouais.
6: Oui, puis là, tu vois, hier, j'étais à l'antichambre avec Vincent puis Carbo, puis une des questions qu'on posait, puis là, tu sais, c'est parce que si t'as pause après, je l'ai regardé, puis sur le coup... tu vois, dans le bureau, c'était partagé. Quand on regardait le match, c'était partagé de le retirer, de le garder. Moi, ma réflexion... c'est il a mérité cette patience-là. Oui. Puis si c'était 3-0, c'est différent. Là, le Canadien marquait, tu sais, de leur bord.
3: T'as raison.
6: T'es quand même à un tir. Fait que moi, le regard à mes yeux, c'est pas dirigé vers Daubech, c'est plus vers est-ce qu'on a besoin de faire quelque chose pour changer l'allure de ce match-là, pour réveiller les gars. T'étais à un tir, toi aussi, t'avais marqué de ton bord. Puis moi, ce que j'ai adoré, tu sais, chapeau, encore une fois, Martin mérite d'être nominé au trophée Jack Adams pour les entraîneurs, c'est sûr. Tu sais, encore ce qu'il a fait en conférence de presse hier. Au lieu de dire, ah oh ouais, j'ai décidé de le garder. J'ai dit, non, moi, les gardiens, là, je connais plus ou moins ça. On a des gars que c'est leur expertise. On a des gars qui sont capables d'étamper sur ce genre de décision-là, signer le papier. Fait qu'il a demandé à Marco Marciano, est-ce qu'on le garde dans le filet? Bien. Marco, il a dit, oui, garde-le là. Parfait, on va le garder là. T'sais, j'ai été vers celui que c'est sa force, lui qui s'occupe de cette situation-là, okay. Lui qui travaille avec Daubech tous les jours, puis il a décidé de rester avec. Mais tu sais, l'affaire, c'est ça, c'est que t'as une équipe qui est extrêmement résiliente, t'as une équipe qui est capable de revenir de l'arrière comme ça, t'as une équipe qui marquait des buts aussi, puis là, c'est oui, le but numéro 2, le but numéro 3, tu voudrais qu'il le revoie, il y avait une grande différence là, du Daubech des premières minutes, il était tellement cru dans son filet versus le Daubech un peu plus tard en deuxième période. Fait que à un but d'écart encore, tu dis-tu de quoi? Je vais le laisser là. Mais si ça fait 4-2, tu sais, il y en a un autre comme ça.
3: Exact.
6: Là, okay, là, il y a un trou qui se creuse. Là, je fais changer.
3: Okay. Non, il n'y avait plus de marge de manœuvre rendu à 3-2. Là, il n'y avait plus de marge de manœuvre, ça, c'est sûr.
1: Je vous pose ma question du jour, messieurs. Je commence avec toi, Gilbert. Quel est le point le plus positif du match d'hier? Justement, Daubech, la façon qu'il a rebondi,
3: oui,
1: avec son caractère.
3: Ça, c'est positif et tout ça, oui.
1: Le fait que le premier trio est encore allé chercher des buts, notamment 5 contre 5, troisième match de suite avec un but pour Caulfield. Ou le fait que Demidov a marqué son premier but depuis le début des séries. Tu peux aller dans une autre direction avec une autre
3: non,
1: idée.
3: Mais, j'aime Demidov, j'aime l'option Demidov. Puis, même s'il n'y avait pas marqué, tu sais, il a quand même amené beaucoup, beaucoup d'offensives. Il drivait le net, il amenait des rondelles au filet, tu sais, il essayait de déjouer les défenseurs, tu sais, puis il a créé quelque chose, Ivan Demidov, hier. Puis il a été récompensé, tu sais, il a marqué un but, il a eu une mention d'assistance sur le but de Jake Evans. Tant mieux pour lui. Mais tu sais, tu vois depuis 3-4 matchs que c'est le Ivan Demidov qu'on a connu. Là. Il y a du jump, il amène des pucks au net, il fait les bonnes choses. Il a été récompensé avec un lancé. C'était un lancé de toute beauté. Fait que moi, c'est Demidov.
1: Est-ce que pour toi aussi, Tony, c'est Demidov le point le plus positif de ce match-là?
0: Ah, Yannou, oui, c'est assurément. Je pense que ça va lui faire un bien énorme d'avoir réussi à marquer. On pourra jamais l'accuser de pas travailler. C'est vraiment pas ça le point. C'est que là, il y a eu plusieurs occasions qui n'ont pas entré dans le filet, mais son acharnement, à un moment donné, finit par payer. Et hier, c'est arrivé. Et là, soudainement, ben, ça commence à débloquer pour Caulfield, puis c'est la même chose pour Demidov. C'est d'excellentes nouvelles
3: good
0: sur
3: luck.
0: Le Canadien.
3: Oui, absolument.
1: Bruno, le point le plus positif pour le Canadien hier, Daubech qui rebondit, la production offensive du premier trio, ou Demidov qui en marque enfin un?
6: Ben, gars, tu vois, je bois mon billet Demidov un matin là, pour l'ambassadeur. Parce que c'était le joueur le plus hydraté sur la patinoire. C'est ça qui fait de la différence. Mais non, sérieusement, moi, ce que j'aime de lui, c'est que depuis le début des séries éliminatoires, il est deuxième dans l'équipe pour ce qui est des chances de marquer. Fait que, tu sais, il crée des choses, il y a des occasions, mais hier, il venait créer ses occasions à l'intérieur. Puis hier, dans un match, tu sais, moi, je te dirais, le point positif, là, c'est Demidov, mais avec l'angle que dans un match où la première période, puis quand on regardait ça, nous autres, dans le bureau hier, on dirait que les gars avaient pas de jambes. On dirait que c'était lourd. Il perdait des batailles, il perdait des courses. Il y avait les gars, on dirait qu'il y avait plus de jus dans le tank. Là, tu te dis, ah, oh, tabarouette, tu sais, là, ça va arriver des matchs. Là. On parlait de Gilbert, tu l'as vécu. Vincent racontait des histoires. Il dit, moi, je me rappelle, on jouait des matchs, match 3, match 4 à la maison. Puis j'arrivais au match 4, puis c'est comme si j'étais rendu à la quatrième période de l'autre match. J'avais plus rien dans le corps. Puis c'est sûr qu'on ressentait du Canadien, mais t'avais deux gars qui avaient des jambes. Hudson puis Demidov, à mes yeux.
3: Ouais.
6: Puis t'as eu un peu d'énergie des trios 3 et 4 qui ont réussi à avoir des bonnes présences.
3: Ouais.
6: Mais ces gars-là, ils ont allumé le feu. Puis Demidov, il faisait pas de l'extérieur. Il rentrait à l'intérieur. Il attaquait les gars un contre un. Il va où ça fait mal. Il s'est fait pincer en début de série par Greenway. Puis il continue. Tu sais, il rentre à l'intérieur. Il challenge le défenseur. Puis hier, ça a payé.
3: Ouais. Ouais, la façon qu'il sort du coin de patinoire, là, puis tu sais, il défie le défenseur justement. Puis il amène le puck devant le net. C'est sa grosse force. Il est fort sur le puck, il a des bons moves, tu sais, il baisse la tête, il shake les épaules, il est capable de déjouer des joueurs, il amène le puck au net. C'est pas un peu heureux, là. Mm. C'est pas un peu heureux, c'est un gars qui a un bon lancer. Il faut qu'il serve de son lancer quand il a la chance. Hier, son laser, là, wow, c'était un shot, là.
1: Tout un, il a décoché vraiment avec puissance et précision. Les trois, vous êtes allés du côté de Demidov. Il y a près de 3000 répondants sur notre sondage YouTube. Les gens sont pas allés dans cette direction-là. C'est même la réponse la moins populaire. C'est Dobesh qui a rebondi après avoir accordé 3 buts, qui est la réponse la plus populaire à 49%. Ouais, la production du premier trio à 27%. Finalement, Ivan Demidov qui ramasse le reste à 21% et 2% pour la catégorie haute. Mais quand même, ça démontre que il y a beaucoup de positifs dans ce match-là. Et la table est mise pour un match hyper électrique demain au Centre Bell. Est-ce que ça se termine en 6? Vous allez me répondre après la pause.
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1: OK, on est dans le bureau des commissaires. Il est 8h16 avec Bruno Gervais. Messieurs, est-ce que ça se termine en 6? Bruno?
6: Ben moi, je vais rester avec ça. Ça a été ma prédiction du début de la série. Fait que je vais rester avec ça. Et j'espère avoir l'air de savoir de ce que je parle une fois de temps en temps. En série éliminatoire, c'est tout le temps la saison des douches d'humilité avec les prédictions.
1: Mais Gilbert, ça se termine ça en 6?
3: Ben moi, je l'avais dit en 6 en début de série.
1: C'est exact.
3: Six, c'est exactement, c'est ça. Puis tu sais, vous savez qu'est-ce que je pense des prédictions en 7? Là.
1: Ah, ça, c'est
3: vous
1: le direz pas. C'est là, tellement stupide, prédire ça en 7. Là.
3: Hein?
1: C'est comme les gens qui font ça, genre arc, là.
3: Arc, ben, c'est comme.
1: Non, mais ça va, tu penses que le Canadien ferme les lignes.
3: Oui, mais écoute, c'est
1: parce
3: quand
1: qu'on
3: même...
1: a raté notre coup, oui, là, dans la série qu'on ne pas.
3: Mais, puis, faut pas s'attendre, tu sais. Pensez pas que Buffalo vont se tourner sur le dos, là, puis se laisser flatter à Bédane, là, tu sais. On va.
1: C'est
3: va...
1: un peu ce qu'ils font depuis le début de la série, par contre.
3: Ouais, mais en même temps, on va donner un coup aussi, là, parce que, puis, tu veux pas retourner à Buffalo pour un match. Tu sais, Bruno, tu le sais, tu sais. Pourquoi faire un voyage de plus? Partir la veille, puis check-in à l'hôtel, puis tu sais, t'as préparé pour un match numéro 7 quand c'est pas nécessaire.
1: Exact.
3: Fait que faites tout en votre possible pour terminer ça demain soir. Let's go, les boys.
6: Faut que tu le traites comme un numéro 7, là.
0: Ouais. Ah oui, c'est clair.
3: Exactement.
0: Mais tu sais, en même temps, le match numéro 6 qu'on ne t'aime pas, les gars, le Canadien a joué un match exceptionnel cette journée-là.
3: Méritait la game.
0: Ben, les deux équipes méritaient de gagner. Ça a été un match absolument incroyable contre le Lightning. Moi, j'ai de grandes attentes pour demain. Si le Canadien joue le même genre de match qu'il a joué contre Tampa Bay, Buffalo n'a aucune chance, parce que moi, je persiste à dire que le Lightning est une bien meilleure équipe que les Sabres de Buffalo. Avec ce qu'on voit dans cette série-là, ils ont deux victoires, puis il y a une seule raison pour ça, c'est parce que le trio de Josh Norris avec Benson et Doan connaît une bonne série, puis ils ont été opportunistes au bon moment. Le Canadien est une meilleure équipe, ça se finit demain soir, les Sabres sont au plancher, je vois pas comment ils vont faire pour se relever.
1: Si jamais vous avez raison et que le Canadien termine les livres en 6, la série va s'amorcer mardi soir en Caroline. Si jamais le Canadien ou les Sabres l'emportent en 7, la finale de l'Est va s'amorcer jeudi soir en Caroline. Donc, ça vous donne déjà une idée. Là, on a déjà le canevas, si vous voulez, des deux séries possibles. Alors, je donne rapidement, là, ce serait mardi, jeudi, samedi, lundi, mercredi, vendredi, dimanche. Donc, à chaque deux jours, aucun congé de trois jours. Ce sont des bonnes nouvelles. Question pour vous, messieurs. Mm-hmm. Depuis le début de la série, est-ce que Tage Thompson nuit à son équipe? Ooh. Est-ce que les Sabres de Buffalo auraient été meilleurs si Tage Thompson avait été blessé? Bruno.
6: Ben, c'est sûr qu'il est très bon pour lancer la rondelle le long de la rampe puis que ça pogne la bonne tige pour marquer. Mais c'est mon point, là, ce que je voulais dire à la fin de l'autre, là, t'sais, si ça arrive que les Sabres se font éliminer, leur bilan, eux, c'est... Qu'est-ce qui s'est passé avec Tage Thompson? Un premier trio avec Tuck puis Krebs qui a tellement été bon toute l'année. Il y a plus de 40 buts, puis là, tout d'un coup, pouf, rien, puis à la grosseur du gabarit, puis tu sais, des pénalités niaiseuses de.
3: Indiscipline complètement. Frustration.
6: Ouais, présentement, là, c'est un gros point. Lindy Ruff, là, il doit se gratter la tête en disant comment je fais pour le relancer. Je suis surpris qu'il n'ait pas bougé un peu plus ses trios pour essayer d'aller chercher quelque chose, mais présentement, surtout là, avec la pénalité d'hier, il aide un peu plus aux Canadiens.
3: On dirait que Thompson est écœuré. Il joue comme un gars qui est écœuré de la saison. Là. Il a joué beaucoup de hockey, là, la médaille d'or, toute la patente et tout ça. Puis c'est comme s'il regarde. Puis son body language, là. Tu sais, juste là, sa face dans le warm-up, on était drette là. Moi, ce gars-là, dit cabarouette, on dirait que ça étende pas. On dirait que ça étende pas. Il n'y a pas d'entrain, il n'y a pas rien. Tu sais, tu regardes Zach Benson à côté, flyer dans le warm-up, tu regardes Tage Thompson, pas pareil pantoute. Son body language, sa façon, tu sais, il n'y a pas de sourire dans la face, il n'y a pas d'intensité dans le visage. Il joue, on dirait, juste pour jouer.
1: That's it. Mais est-ce qu'il nuit au point que les Suns seraient meilleurs s'il était absent?
0: Ben, moi, je dirais pas.
3: Je pense pas, parce que t'as quand même, c'est quand même dangereux, là. Tu sais, il faut, quand il est à la glace, faut quand même que tu te soucies de lui, parce que.
1: Tu te soucies de lui, mais il y a deux buts chanceux à date.
3: Ben ouais,
1: et il y a des mauvaises punitions qu'on peut direct. Honnêtement, hier, là, le Canadien, à ce moment-là, c'est 4-3. On vient juste de marquer, là. Mm-hmm. Tu prends une mauvaise punition, ça fait 5-3. Je m'excuse. T'as coûté le match à ton équipe en grande partie,
3: encore
1: là.
3: Une fois. Ouais.
0: Non, clairement, il est très indiscipliné, mais il y en a même pas moins que c'est un gars qui, c'est un joueur offensif pour gagner. Il faut que tes meilleurs soient les meilleurs. Présentement, ben, ils sont pas capables de le faire produire. Il est pas capable de se lever. Puis ça, ben, une réputation d'un gars pas capable de se lever en séries éliminatoires, ça fait très mal au portefeuille un jour ou l'autre. Parce que les équipes, ils regardent
3: ça.
1: Alex Stock.
0: Ben, Alex Stock, lui, c'était un très, très bon exemple. Il devient joueur autonome le 1er juillet. Et, son étoile parle un peu, là. Il fait pas la différence. On parle de Thompson. Alex Stock est encore plus discret que Thompson, offensivement.
1: Ouais. Mais au moins, il n'y a pas de mauvaise punition.
0: Non, au moins.
1: Là, est le point.
0: C'est ça.
1: Écoute, un joueur qui va devoir en donner plus, c'est celui qui va être entre les deux poteaux pour les Sabres. Puis honnêtement, je sais pas c'est qui. Hier, on y va avec Ekko Pekka-Liukkonen. Ça s'est pas super bien passé. Alex Lyon débarque. Écoute, il a l'air dépassé par les événements. Vous êtes Lindy Ruff. Qui est votre gardien pour faire face à l'élimination demain soir au Centre Bell? Je commence avec toi, Bruno.
6: Oh, hein, bonne question. Tabarouette. C'est pas évident, là, les deux présentement. Là, t'as le point d'interrogation, tu te grattes. J'irai avec UPK.
1: Liukkonen, excuse-moi, je sais pas pourquoi j'ai dit ça.
6: C'est UPL.
1: C'est moi qui ai appris avec Piqué hier toute la journée, mais c'est UPL, excuse-moi.
6: Ouais, j'irai avec lui. J'irai avec UPL pour ce match numéro 6.
1: OK, Gilbert.
3: Moi, j'irai avec Alex Lyon parce qu'il est venu en relève justement à Liukkonen qui a donné un mauvais but contre les Bruins de Boston. Par la suite, ça a très bien été pour les Sabres de Buffalo. Il a gagné le premier match. Fait que moi, mon homme, ça serait Lyon demain dans le net.
1: OK, tu reviens avec Lyon, tourner.
0: Convaincu que c'est Lyon qui va garder les buts demain parce que Lindy Ruff vient de gaspiller sa cartouche. Il l'a sorti hier, Liukkonen. Faut que tu donnes une chance à Lyon de gagner le prochain match parce que lui, il est venu passer à mop là, en relève. Et lui qui a embarqué. Donc, donne-lui une chance de rester dans le filet au prochain match. D'une manière ou d'une autre, avantage canadien devant le filet. Très à l'aise avec Daubert. Surtout la manière qu'il s'est redressé hier.
3: Absolument.
0: Beaucoup de caractère. Et sur certains aspects, le Canadien, pour moi, est nettement meilleur dans cette série. Puis devant le filet, ça fait partie de l'équation.
3: Puis demain, là, faut dire, les gars, c'est le sentiment d'urgence. C'est là, tu sais, il faut closer la série. Puis c'est Martin Saint-Louis avait tellement bien préparé son club pour le match numéro 6 contre Tampa. Le Canadien a joué toute une
1: mise.
3: Puis je suis persuadé que ça va être la même chose demain. Ça va être écœurant.
1: Puis autant du côté des Sabres, ce matin, dans les radios sportives, les BPM Buffalo, on se pose la question, qui sera le gardien?
0: Bien sûr.
1: Je suis tellement content que cette thématique-là qui est revenue tellement souvent toute la saison.
3: Qui goal demain?
1: On s'est pas posé la question une maudite fois à date, parce que hier, Martin Saint-Louis a décidé de faire confiance à Debeche. Peut-être à envers contre tous. Moi, j'étais vraiment pas convaincu de celle-là. Je pense que vous êtes à la maison, vous aussi, vous êtes du moins posé la question, est-ce qu'on le sort? Ben là, on n'a pas besoin de se poser ce genre d'interrogation-là. Ce sera Debeche et tout le monde a pleinement confiance en lui et lui-même a confiance en lui. Alors, une épine dans le pied de moins, honnêtement, parce que c'est pas le fun là, d'avoir ce genre de discussion-là en ondes à nos et armes tout le temps.
3: Ça aurait été une grosse distraction.
6: Mais tu sais, en termes de vécu pour un gardien recru, faut pas l'oublier, oui, il y a le caractère, il y a l'adversité, il y a le fait que les trois des quatre premiers tirs rentrent, puis dans un match super important. Mais tu sais, c'était clair à mes yeux, en tout cas, ce que Buffalo voulait faire hier. Puis à travers une série, c'est que t'as une guerre d'ajustement qui se fait sur les unités spéciales, sur bien des facettes. Mais là, hier, là, t'avais tout le temps un chandail bleu planté au haut du demi-cercle du gardien, puis il amenait des rondelles d'un peu partout. Il ressemblait aux Hurricanes de la Caroline dans certaines une présence où c'était juste rondelle d'un pied de Daubeche de partout, puis on va le déranger, on va être planté devant lui, on va rentrer en dessous de sa peau. Puis il a réagi à ça. Oui, ça a mal été au début, il a reculé, il a eu le réflexe de reculer, il cherchait de la place. Puis à un moment donné, il a dit hey, non, je vais aller me battre au haut de mon demi-cercle. Il a repris sa confiance. Il s'est mis à donner un peu de Sherwood au gars en avant parce que là, gars, tassez-vous. Ça, c'est mon spot.
1: Exact.
6: C'est ça, moi, j'ai trouvé ça impressionnant.
1: Puis tu parles de défier les tireurs. Là, moi, l'arrêt qui me vient en tête, c'est celui sur Consta Elenius. Il vient juste de lui concéder un but. Ouais. Et Elenius reçoit une belle passe. Oh. Il est sorti profond. Il a tiré la jambière. Puis je me suis dit, ah, OK, entre les deux oreilles, il est encore solide. Ouais, ça va bien se passer. Merci, Bruno. Excellente intervention. Puis on se reparle la semaine prochaine.
3: Salut, Bruno. Bonne fin de semaine.
6: Hey, bon week-end, la gang.
0: Salut, Bruno.
1: Bye-bye.
0: Déjà, tantôt, tu disais, là, advenant le cas que le Canadien en finit là, avec les sables là, demain.
3: Advenant le cas, si.
1: Ouais, un gros si.
0: Un gros si. Encore, là, conditionnel, ouais. Évidemment. On jinxe rien. Donc, mardi, jeudi en Caroline. Ça, c'est réglé.
1: Oui.
0: Samedi à Montréal.
1: Oui.
0: Qu'est-ce qui se passe la semaine prochaine à Montréal?
3: Grand Prix.
0: Ha! Crescent, samedi soir, Montréal, le Canadien et le Grand Prix dans la même fin de semaine.
3: Aïe, aïe, aïe.
0: Aïe, aïe, aïe, aïe, aïe, aïe, aïe, aïe, aïe, aïe, aïe, aïe. Spectaculaire. Oh boy!
1: C'est sûr qu'en fait, vu que le Grand Prix qui a été devancé,
0: mais là,
1: parce que ça ne doit pas être arrivé souvent que le Canadien est encore en vie pendant que le Grand Prix joue,
0: Quel scénario! Quel scénario!
3: C'est Noël, mesdames et messieurs!
0: Non, mais pensez à ça, là!
1: Tu sors au centre-ville ce soir-là.
3: Non, mais c'est pas ça, là. Déjà, moi, je pense aux gens qui ont des business, des restaurants et tout ça autour du Centre Bell et tout ça. De un, il y a du hockey. De deux, c'est le Grand Prix en même temps. Tu sais qu'il y a beaucoup de commerçants qui font leur année pendant les
0: Grand Prix,
3: là.
0: On les s'en hôtels.
3: Fait qu'il m'aime
0: le partisan des Hurricanes. Alors, voilà Montréal, mettons, tu sais. Mettons, là, qu'il y a une série Canadien Hurricanes. Je vais m'acheter un billet, ben, aller voir le Canadien contre mes Hurricanes.
1: Un samedi soir, je vais être bien.
0: Ouais, ben oui, tu sais, avec le Grand Prix, il va être le fun. Aïe, aïe, aïe. J'espère qu'il est prêt à sortir le chéquier.
1: C'est sûr.
0: C'est
1: sûr. Ça veut dire qu'on a une ville vivante. C'est ça qui est le fun.
0: Ouais, ouais.
3: Ben, c'est quoi? Ça paraît ça dans les estrades hier, qu'on a une ville vivante. Puis Buffalo, c'était un salon mortuaire.
1: Mais honnêtement, je m'ennuyais de ça, d'avoir un peu de frénésie dans la place.
0: Ouais,
1: là.
0: Ah oui.
1: Tu sais, ça va être, on l'a parlé là, hier, ça va être le premier samedi soir avec un Centre Bell plein. Depuis 11 ans. En série.
0: Fait que ça se peut que Mr. Saturday Night ait deux samedis en ligue au Centre Bell. Ça se pourrait, ça.
1: Elle coule. Monsieur samedi soir.
3: Bon, il a de le voir demain là, mais il était Mr. Thursday Night, puis regarde,
1: il est là, ça va beaucoup mieux. On parle beaucoup depuis le début de l'émission de la décision de Martin Saint-Louis de conserver Dobech devant le filet. On n'est pas des coachs. On le dit, une chance qu'on n'est pas des coachs parce qu'on ne sait pas si on aurait pris la même décision. Après la pause, on en a un coach. Puis je ne sais pas s'il aurait pris la même décision. On va demander.
0: Faut qu'il se mouille.
1: Michel Bergeron, au retour.
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1: Comme à tous les lendemains de match en série, on est content de le retrouver. Salut, Bergy!
0: Salut, hey, Michel!
3: Comment ça va, Bergy?
7: Ça va.
1: Quel match!
7: Quel match de hockey! Hein? Hier, là, je regardais ça là, en première période, puis Gilbert, t'avais raison, hein? T'as raison quand tu dis le salaire d'un salon mortuaire à Buffalo.
3: Ben oui!
7: Sais-tu pourquoi? Parce que les amateurs de Buffalo regardent le match puis ils disent « Ben voyons donc, ils sont bien meilleurs que nous autres.
1: » C'est vrai. Mais non, mais c'est vrai que ça frappe, ça saute aux yeux.
7: Tu sais, en première période, là, les sables de Buffalo étaient partout. Ils ont voulu sortir en force. Le Canadien, avec son système de man-to-man, là, était pas mal mélangé en première période. Mm-hmm. On passait là, beaucoup de temps dans le territoire des sables de Buffalo, mais à un moment donné, là, on a repris le contrôle du match, puis tabarouette, tout ce qui arrive dans le match, j'ai tellement de notes, les boys, là, que je me retrouve plus.
1: On peut-tu partir avec Dobech, Bergy? Je pense que c'est vraiment la question que tout le monde veut t'entendre, ouais. Parce que Martin Saint-Louis prend la décision de déléguer vers Marco Marciano, et avec le regard à Trevor Letoski, laisse Dobech devant le filet. Sois honnête, là.
7: Letoski, là, Ligo, là, je pense que Martin fait le changement. Mais quelle bonne décision.
1: L'aurais-tu fait, toi, Bergy, le changement? C'est ça que je veux savoir.
7: Bon, peut-être. Là, c'est facile pour moi de dire oui ou non. Des fois, je l'ai fait et ça a porté des fruits. Puis des fois, je l'ai regretté de ne pas l'avoir fait. Demandez à Stéphane Fizet.
0: Ouais.
7: Stéphane Fizet, à un moment donné, je l'ai laissé devant le filet trop longtemps. Puis finalement, on a perdu le match. Mais hier, Dobech, là, Gilbert va s'en rappeler, ça me faisait penser à Grant Fuhr avec les Oilers d'Edmonton. Tu sais, il donnait des mauvais buts.
1: Ouais, ouais.
7: Puis on s'en foutait à Edmonton. On marquait des buts, on marquait des buts. Finalement, lorsque le pointage était 5-3 en troisième période, Grant Fuhr fermait la porte.
1: Oui.
7: Hier, Daubé, c'est un peu ça qu'il a fait. Il a donné des mauvais buts, il n'était pas dedans. Et, puis je ne sais pas si c'est la fatigue ou le manque de concentration, mais en troisième période, là, il n'est pas question. Pas question d'accorder un but au Sabre de Buffalo.
1: L'arrêt sur Thompson en deuxième période.
7: Oui,
1: ça a été un point tournant dans le match.
7: C'est le point tournant du match.
1: Ouais.
7: Et après ça, ben encore une fois, Lane Hudson, tabarouette. À tous les matchs, il trouve il trouve une façon de mettre un coéquipier en valeur. Hier, sur le but d'Anderson, comme il l'avait fait là, lors du match précédent avec Caulfield, là. Il met tellement dans le clair, là. C'est incroyable. Hudson doit dire à ses coéquipiers, là, quand on arrive des situations 2-1, là, assure-toi que ton hockey est sur la patinoire.
1: Moi,
7: je vais le trouver, ton hockey. Il est bon, ce petit gars-là, ça se peut pas. Moi, j'en reviens pas. J'ai regardé les 3 étoiles du match, il y a Demidov, Hudson, Suzuki. Tu regardes la moyenne d'âge de ces kids-là, là. 22 ans, 23 ans, c'est toujours comme ça à tous les matchs. Puis en plus de ça, les boys, là, jouer sur la route, là, c'est tellement reposant dans le sens de pas de distraction. Là, ils vont revenir aujourd'hui. Là, la matante, puis le monon qui veulent avoir des billets. Puis le petit a pas dormi depuis 2 jours. Puis tu irais-tu me chercher une pinte de lait? Quand t'es sur la route, là, tu n'as beaucoup de distractions.
1: Ouais.
7: Et tu n'as pas de distractions.
1: Exact.
7: Quand t'es à la maison, là, ben écoute, ce sont quand même des humains, là. Ils savent ce qui se passe. L'engouement, la folie qui se passe ici au Québec, là. Ils sont dérangés un petit peu quand t'arrives à la maison. Tandis que sur la route, Gilbert, tu le sais, le repas d'équipe, on relaxe, partie de carte. Tu sais, on fait des choses différemment, puis hier, là, quand ils ont pris le contrôle du match en deuxième période, là, tabarouette.
1: Bergie, Demidov ne jouait pas mal, mais à quel point tu penses que d'avoir marqué hier, ça va y faire du bien? Toi, t'as coaché des marqueurs et tout ça, les gars étaient dans des slums, puis ils forçaient, puis à un moment donné, pouf, ça rentre. Ça lui enlève quand même un petit peu de pression sur ses épaules, ça, non?
7: Ben oui, Gilbert, faut que tu leur fous la paix. Tu sais, là, ces gars-là, c'est des naturels. Ces gars-là, là, ont passé leur vie à marquer des buts, que ce soit Demidov ou que ce soit Slavkovski, Caulfield. Ils ont passé leur vie. Depuis qu'ils ont 10-12 ans qu'ils marquent des buts, tu sais, arriver devant les coachs, je pense que les coachs, puis je pense que Martin Saint-Louis fait ça d'une façon extraordinaire. Je pense qu'il leur fout la paix. Il sait comment que ça marche, là. Tu peux pas être bon tout le temps. Mais comme René disait à Céline, faut que tu sois bonne quand ça compte.
1: Mmh.
7: Comprends-tu? Puis là, ça compte. Puis les gars, ils savent.
8: Ça, mettons, là, ça veut-tu dire, quand tu fais le clip avec Gilbert, c'est là que ça compte, Céline. Là. C'est là faut que tu performes.
1: Déjà, ça l'a lancé sa carrière.
8: Et voilà.
1: Mais non,
8: et
1: mais
8: voilà.
1: Les gars, c'est ça. Qu'est-ce que tu veux que je te dise?
7: C'est pour ça que je le disais. Je me rappelle, moi, j'écoute. Je me rappelle de tout ça, là. Écoute.
8: Bergie, je t'amène ailleurs.
1: Hey, moi, je me rappelle de toi, Bergie. Une fois, on jouait contre vous autres. Moi, je jouais pour le Canadien. Toi, tu coachais Nordique. Puis t'étais chum avec Pierre Lacroix, qui était mon agent. Puis mon tabarouette de Bergie. T'étais venu me réveiller dans ma... Enfin, je dormais chez Pierre, je sais pas pour quelle raison, mais t'étais venu me réveiller dans la chambre. Hey, là, réveille-toi, mon tabarouette.
7: Bon. Tous les trucs étaient bons.
1: Hein? C'est ça, Tommy.
7: Si je vous contais tout ce que j'ai fait à Trois-Rivières en plus, là, il a bouché les toilettes puis changé les ampoules des chambres de joueurs, puis en tout cas.
8: On se fait une chronique à un moment donné, anecdote si tu veux, Bergie. Je pense qu'on aurait du fun.
1: C'est le fun de boucher les toilettes du vestiaire adverse. Ah. Hey, il y a de la marde.
8: On se fait ça pour une autre fois. Bergie, je veux t'entendre parce qu'à l'époque où est-ce que tu dirigeais, c'était pas pareil. Tu sais, je pense que le hockey a évolué. D'avoir Martin Saint-Louis qui délègue et qui prend pas la décision en one-man show, mais qui demande à la tasse, qui consulte son entraîneur-chef des gardiens. Est-ce que c'est quelque chose qui était possible à ton époque? As-tu fait ça ou c'était toutes les décisions étaient sur tes épaules?
7: Écoute, c'est pas possible dans mon temps, j'étais tout seul.
3: Il n'y avait pas de coach de goaler, désolé. Ouais.
7: Moi, quand j'ai commencé, justement, ma première année, j'arrivais de junior, moi, là. J'arrivais de Trois-Rivières, j'arrive dans la Ligue nationale, je suis nommé coach en chef, pas d'assistant. Hey. Pas de coach de goaler, pas de coach de défense, pas de psychologue, de psychiatre. Je faisais tout.
0: Ah ouais, Blatique, dirige.
8: Tu t'es fait tuer bâton, puis t'as la filature tuer patin.
0: Ouais,
8: aussi,
0: rendu là. Ouais.
7: Non, mais presque. Ben, demande à Pierre Gervais, là, il était avec moi à Trois-Rivières à l'époque, là. J'étais le directeur gérant, coach, m'occupais de tout, les voyages.
3: Les repas, tout le patin.
7: Aujourd'hui, je regarde ça, la technologie aidant en plus. Tabarnouche, je les trouve chanceux. Tiens, maintenant, là, Martin Saint-Louis peut déléguer. Moi, je pouvais pas déléguer, j'en avais pas. Mm. Là, c'est la raison pour laquelle, à un moment donné, j'avais dit à Maurice Pilion, moi, mon directeur gérant, ça me prend un assistant, ça n'a pas de bon sens. Tu sais, en plus de ça, j'étais green, moi, j'arrivais du junior. Mm-hmm. Puis je coachais des gars de mon âge, je fais que... Puis là, c'est là que j'ai engagé Charles Tifo qui m'a aidé avec à Québec. Mm-hmm. Mais aujourd'hui, là, les équipes sont bien entourées. Mais il en demeure pas moins que la personnalité des coachs est importante. Puis la personnalité de Martin Saint-Louis déteint sur le Canadien. Regardez Lindy Ruff. J'ai coaché Lindy à New York. Moi, c'est un sacré bon gars. C'est un sacré bon gars. Mais regarde sa personnalité comparée à celle de Martin. Ça dégage pas la même façon. Mmh. Tu sais, Martin, là, il est enthousiaste, il est derrière le banc, il leur parle, il leur donne une petite tape dans le dos. Lindy, il semble dépassé un petit peu par les événements. Puis en plus de ça, écoute, regarde les joueurs clés, là, tu sais, j'en dis beaucoup, là. Tu sais, Thompson, Toc, il me fatiguerait en tabarouette, moi. Il est tout paresseux, ce gars-là.
8: Fait rien, sa glace. Mmh. Mmh.
7: Il est paresseux, tabarouette, il glisse, il s'en va au banc, là, il provoque souvent trop d'hommes sur la glace tellement, quand il se dirige vers le banc, il va trop tranquillement. Il me fatigue, lui. Non, je pense que le Canadien a toutes les qualités pour...
8: Puis une autre case que le Canadien coche, c'est l'abatteur des unités spéciales. Hier, l'adversaire prend deux punitions, dont une très mauvaise. Ouais. Tu es 2-2 et de l'autre côté, lorsque la porte s'ouvre, dont à 6-4 en fin de match, tu fermes la porte. Faut l'avouer, cette bataille-là, depuis le début des séries, avantage Montréal.
7: Ben oui, absolument. Puis en plus de ça, les deux, mais les avantages numériques, ça fonctionne par séquence. Hein? Quand ta séquence est bonne, tu as l'impression que ça n'arrêtera jamais. Hier, le Canadien 2-2, ben, on embarque. On se pose même pas de questions, encore une fois. Tu sais, le Canadien, là, le Canadien, là, je le pense sincèrement, là, ils vont gagner des Coupes Stanley, là, dans les prochaines années parce que la structure est faite, là. Tu sais, on n'a plus besoin de sortir le tableau à tous les jours, des X, les O, là. C'est tout le temps, d'abord, Martin, il dirige un peu comme ça, là. Il fait confiance au talent des gars, là. Puis ils sont tellement enthousiastes, puis tu vois cette gang-là, là, Colin, les gars s'aiment, tu le vois, là, tu sais, les gars arrivent au banc, là, c'est pas du fake, ça, ou de la frime, j'appelais ça comme vous voulez, moi j'aime ça, là, qu'il y ait de la passion, puis là, le Canadien en a de la passion, puis ils ont pas de... Tu sais, demain, on parle encore une fois de la foule demain au Centre Bell. Ils n'ont pas besoin nécessairement de la foule parce que des fois, la foule, c'est comme la foule d'un boxeur, hein? La foule, quand elle crie au boxeur, « Ah ouais, le boxeur, des fois, il est trop prêt. » Laissez-les aller, puis en tout cas...
8: Ça se termine-tu en 6, Bergy?
7: Ben oui, demain, c'est terminé, là, voyons donc. C'est terminé, là, avec tout... Pas nécessairement parce que je pense que Buffalo n'a plus. Écoute, je regarde Thompson, puis j'ai parlé.
3: Toc, ils n'ont pas de. Moi, de leur. Tu sais, Bergy, t'en as vu des joueurs de hockey dans ta vie, là. Le body language, le visage d'un joueur, ça t'en dit beaucoup. On regardait le warm-up, moi, puis Tony, on t'approche hier, tout ça, c'est tabarouette.
0: Pas bien, mais mets-toi un casse à la tête, ouais, là. Mets-toi un casse à la tête, là, pis le warm-up, là, tu sais, moi, là, ça m'a toujours fatigué, les podcasts pendant le warm-up, je trouve que ça fait pas sérieux, dans un match de série, ouais. En tout cas, Thompson, il montrait ses cheveux au vent, là,
3: pis c'était Zach Benson, qui lui, là, il est tout feu, tout flamme, pis il saute partout, pis tu sais, lui, il a connu un bon match. Lui, il était prêt à connaître un bon match. Mais les deux autres, leur body language, puis la façon qu'ils se comportent sur la glace, puis non, regarde, c'est senti beaucoup.
7: Vous avez avez raison. Là, ça se compare pas. Ça se compare pas. En plus de ça, Daubèche, là. Daubèche, là, hier, là, peut-être, là, en retournant, il dit, ouais, ben, ce soir, là, j'étais pas sharp au début du match, là. Je pense qu'encore une fois, il va garder un esprit de bon match demain.
8: Ah oui, c'est sûr. La confiance, il sort par les oreilles.
3: Certain, là,
8: ça, c'est sûr.
7: Même Buffalo, ils savent plus, là, qui va garder.
3: Tu ferais quoi, toi, Bergy? Tu reviens-tu avec Luconen ou tu t'en vas avec Lyon?
7: Moi, je m'en vais avec Lyon.
3: Ouais.
7: Parce que Luconen, là, il a un doute. Il a un doute dans sa tête, là. Mm-hmm. Il se bat avec le puck, il boxe la puck régulièrement. Non, puis... Non, ben, en plus de ça, là, moi, je pense aux Canadiens, là. Dans le moment, là, il n'y a personne qui veut être le héros, tu sais. Ils font les bons jeux. Hudson, entre autres, là. Hudson, là, on a l'impression que ce petit gars-là veut juste jouer au hockey pour faire plaisir. Bien sûr, les boys, il est-tu bon?
3: Oui, mais Pat, moi, honnêtement, Bergy, j'ai 63 ans, t'étais plus vieux que moi. J'ai jamais vu un gars aussi. J'ai jamais vu un gars aussi combatif que ça. Ça n'a pas d'allure. Il abandonne jamais. Jamais.
7: Lui, là, tu l'emmènes jouer sur la rue avec les petits gars, il va aller jouer. Il aime ça jouer au hockey. Puis avez-vous vu le commentaire qu'il a fait hier après le match, lorsqu'il a dit, ouais, la passe à Anderson, pour moi, c'est le but qui a fait tourner le match de voir. Il a dit, ouais, ça a été une passe chanceuse.
8: Il est très chanceux. Il a lancé ça au hasard, bien sûr. Très bon, Bergy. Hey, j'ai déjà hâte de te reparler lundi. J'espère que ce sera parce que le Canadien aura mis fin à sa série.
3: Parce qu'on se prépare pour la deuxième ronde, mon déso, lundi, peut-être.
8: Troisième
3: ronde, c'est ça. Ben oui, gars, je suis mêlé.
8: Pas grave, pas de stress.
3: Couché tard, hein.
8: Je suis bien correct, ça arrive. Salut, Bergy, on s'en parle bientôt.
7: Reposez-vous, vous avez l'air excité un petit peu.
3: Salut, Bergy.
8: Ah ben, Michel Bergeron, toujours content de lui parler les lendemains de match.
0: C'est comme la voix de l'au-delà quand on parle à Bergy au téléphone. Hein, y a une voix particulière. C'est impossible de pas reconnaître Michel Bergeron.
3: Ouais.
0: C'est le
3: fun de parler d'hockey.
0: Il y a encore le feu des yeux, notre Bergy.
8: Honnêtement, j'ai eu la chance de travailler avec lui à TVA Sport. Puis la façon, je vous explique rapidement, là, à TVA Sport, il y a 6 téléviseurs dans le bureau de Dave Morcette en direct. Où est-ce que pendant la soirée, évidemment, on suit le match canadien, mais il y a aussi 5 autres téléviseurs où est-ce qu'on peut regarder le match des Pingouins, des Flyers, du Kraken, peu importe. Puis il y a aussi d'autres sports, tu sais, un bon match important des,
3: je sais pas,
8: des
3: Yankees,
8: Yankees, peu importe, là. Et Bergy, il arrivait toujours en après-midi, puis moi, je suis déjà en train de travailler, puis là, il me disait, « Hey, les Blue Jays sont à TV cet après-midi, là. » Mais c'est à TV, là, tu sais, c'est un vrai passionné. Il est un tripeux, pis encore à son âge, il aime le sport, ça, il en manque.
0: T'sais, c'est
8: chapeau à lui.
0: Quand je voyais le centre Vidéotron rempli de partisans du Canadien, puis que j'entends Michel Bergeron, t'sais, prendre le Canadien, faut le dire.
8: Vendre le CH, ouais.
0: T'sais, l'eau a coulé sous les ponts. Et le Québec est devenu Canadien de Montréal.
8: C'est normal.
0: Mais je sais que c'est normal.
3: Ça fait 30 ans.
0: Je comprends.
8: Parce que si t'es encore axé, puis c'est correct, là, vous avez le droit à la maison, il y en a sûrement qui nous écoutent. Là. Ouais. Mais si vous êtes encore dans « je suis un anti-Canadien parce que je prends pour Québec »,
3: ça fait 30 ans.
8: Mais c'est parce que c'est dommage, parce qu'à la place d'embarquer dans la vague puis d'avoir du plaisir... Pis si vous êtes rendu des fans des Bruins, c'est correct, vous avez une équipe. Mais si vous êtes juste anti-Canadien, je prends pour les 31 autres clubs... Et je trouve ça plate.
0: Mais tant pis pour vous.
8: Mais je peux pas parler parce que je l'ai pas vécu la réalité puis je l'ai pas vécu de Québec. Fait que si vous êtes à Québec puis vous avez envie de penser comme ça, c'est correct. Mais honnêtement, c'est le fun en maudit prendre pour Montréal ces temps-ci.
0: Tu sais, mon père est de la génération nordique de Québec, Michel Bergeron, là, puis Gilbert. Si vous avez le même âge à peu près, mon père, c'est un grand partisan des Nordiques, détenteur de billets de saison, puis il y a rien qui aurait pas fait les Nordiques, puis son Bergy. Mais aujourd'hui, il prend pour Canadien.
8: Mes parents aussi étaient nordiques.
0: Ah non,
8: aujourd'hui, il prend pour Montréal.
0: À un moment donné, c'est que t'as pas c'est le choix. Mais comment tu veux pas aimer un club excitant de même? C'est impossible. Tu sais, tu regardes les Notchun aller, je regrette, mais ce petit gars-là, il va avoir des fans de lui partout dans la ligue, là, de la façon qu'il se comporte. Là, il brille sur tous ses feux en série d'après-saison.
8: Ouais.
0: Là, tout le monde le regarde.
3: Je suis surpris que tes parents prenaient pour les Nordiques.
8: Comment ça?
3: Ta mère avait pas un poster de moi dans sa chambre.
8: Ouais, mais peut-être que c'était de l'époque où c'était à Québec, là, je sais pas.
0: Ah!
8: Faut y demander.
3: C'était pas un en forme avant, là?
8: Je sais pas.
0: T'avais ton six-pack pareil à Québec, là?
3: Ah oh, oui, ça, c'est le level.
8: Là encore, aujourd'hui. Avez-vous fait votre training hier, finalement?
0: Ma petite sieste, moi. Mais lui, il peut pousser de la fonte, là, lui. Oh oui.
3: L'après-midi, j'étais allé juste Tony dormait un peu, mais je vous sais, moi j'ai fait je faisais un podcast après ça, j'étais allé m'entraîner, Tony t'allé dîner.
0: Ouais.
3: Puis moi c'est ça, j'ai dîné après, puis après ça on s'est en allé à l'aéroport.
8: Je l'ai invité
3: à venir.
8: Venir s'entraîner. Mm-hmm. T'entendais pas?
0: Ben, j'avais pas amené mes jogging.
8: Ah, voilà.
0: J'étais pas équipé pour ça. C'est ça qui arrive.
8: Je comprends, tu t'expliques. OK, on va aller à la pause de l'autre côté. Il y a une autre.
3: Vas-y. Si, il y a peut-être. S'il y a quelqu'un qui veut nous amener en Caroline, puis on reste 2-3 jours, là, c'est sûr qu'on va y aller.
8: Workout obligatoire à l'hôtel.
3: Ah oui, absolument.
0: On n'a
8: pas le choix. C'est obligatoire.
0: Sortir de la comment est-ce qu'on appelle ça, la barre des jeunes? On fait ça.
3: Ouais, sortir, c'est ça. Puis
0: surtout que si on le fait en auto, c'est possible. Tu vois, on est craqué de main, ça se pourrait, tout est possible.
3: Puis, c'est ça. C'est surtout de bons soupers d'équipe aussi, tu sais, la veille de la game.
8: C'est important, ça. Ça, c'est important.
3: Team bonding, baby.
8: La série du Canadien pourrait se terminer demain soir, mais il y en a une qui s'est terminée hier soir. Et honnêtement, si vous n'avez pas vu le premier but du match, un but, probablement le plus beau but des séries à date. Un but vraiment franchement spectaculaire. On vous en parle dans 2 minutes.
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8: Allez, est-ce que t'as le but de Mitch Marner? J'aimerais ça. OK, pas de problème. Je vais vous le décrire. Il y a 1 minute de jouer au match entre les Golden Knights et les Ducks. Et Marner s'amène genre d'échapper un contre un envers le gardien de but adverse. Et là, il s'est ramené la rondelle entre les jambes, Gilbert, et il a marqué un but.
3: Il a comme viré de côté, tellement... patiné un peu de reculons. Il est revenu d'avant et ça, c'est du talent.
0: Ah ouais, des mains.
8: Ah, mais ça prête du courage. Des couilles pour faire ça en série, là.
3: Ouais, puis as-tu vu l'autre passe qu'il a faite après? Mitch Marner, c'est tout un joueur d'hockey. Je regrette, là. Je sais qu'à Toronto, il était un petit peu comme le mal-aimé, là. Mais je pense qu'on s'ennuie de Mitch Marner du côté de Toronto.
8: Parce qu'il est rendu à 18 points, le Marner. Puis il est de loin de premier dans la ligue, là.
0: Ouais, puis là, c'est ça, là. Il est dans la course pour le Conn Smythe actuellement, là. Mitch Marner.
8: C'est le candidat du côté de Vegas, là.
0: Ouais, mais c'est ça. Dans son équipe, c'est certain. Là, on verra comme il reste encore beaucoup de travail à accomplir pour se rendre jusque-là. Mais présentement, surtout dans la série contre Anaheim, il a été spectaculaire. Puis quelle perte pour les Leafs de Toronto, là. Au risque de me répéter, là. Puis ça confirme ce qu'on a répété toute l'année dans cette émission. Les Leafs ne se remettront pas du départ de Mitch Marner. Ils vont le regretter pour des années à venir.
3: Ouais,
0: cette perte-là, elle ne peut pas se quantifier. Puis, honnêtement, c'est pas juste la faute de l'organisation des Leafs qu'ils soient partis. C'est le partisan qui ont sous-estimé la part de Mitch Marner pendant toutes ces années-là. Un produit local qui avait à cœur les succès des Leafs. Souvenez-vous du jeune Marner quand il est arrivé à Toronto. Comment il était, comment il agissait. Mais la pression environnante, le fait que cette équipe-là n'ait pas gagné en série, on dirait que on tirait à boulet rouge sur Marner. C'était constamment la cible.
3: C'était facile. Ouais,
0: parce que c'était le produit local, d'abord et avant tout. Et puis par la suite, ben là, c'est...
3: Mais il y a toujours produit des saisons de 80 points, 90 points, tout le temps.
8: Permettez-moi un mot, par contre, là, t'as raison, t'as 100% raison. Et parfois, on fait la même chose à Montréal. Des gens qui shootent sur Jonathan Drouin, des gens qui plantent Alex Galchenyuk.
0: Ah, mais ils ont fait quoi après eux autres?
3: Je comprends.
0: Ça se compare pas.
8: Non, attends un peu. Je vais juste dire que nous aussi, on est capable de s'en prendre à un joueur puis de le prendre en bouc émissaire puis on le sert puis on le lâche pas puis on n'est pas correct avec des fois.
3: Si le Québécois ramasse 80, 90, 100 points par année puis joue 20 minutes, 22 minutes, 23 minutes, on n'aura pas de problème avec. Mitch Marner, c'est ça qu'il a fait à Toronto, là.
8: Je comprends, mais c'est pas un Québécois, mais Caulfield, avant qu'il marque, là, il y avait des critiques qu'on pouvait entendre à gauche et à droite. Il en a marqué 51, puis il se présente pas en série, puis il est peureux. Soyons honnêtes, 30 secondes.
5: Puis dans le cas de Marner, c'est aussi les insuccès en série qui s'accumulaient, là.
3: Ouais.
5: Ah, ça, c'est personne n'y a que c'était un bon joueur, mais à un moment donné, quand ça fait 9 ans de suite que tu te choques en série, exact. Ça joue contre
8: mais,
5: toi.
8: Mais tout ce que vous dites pour Marner, c'est vrai, puis je suis de votre bord, puis je vous l'accorde. Je veux juste dire qu'à Montréal aussi, parfois, on
0: comparé
8: peut prendre un joueur
0: puis Drouin à Marner, c'est un sacré lag.
8: Non, mais c'est pas... Non, mais c'est pas...
0: Compare pas.
8: Non, mais je suis pas en train de comparer les joueurs. Je suis juste en train de te dire que Marner, c'est un quatrième show tatouage de mémoire, puis Galchenyuk, c'est un troisième. C'est un joueur qui était enthousiaste à son arrivée à Montréal, qui avait le sourire fendu jusqu'aux oreilles. Bon, il a tombé dans la face. Pas le même qualité de joueur, mais c'est plus cette situation-là que je vous parle.
0: Oui, mais des fois, le joueur, il mérite des fois aussi de se faire cogner sa tête quand tu fais pas le job.
8: Je comprends.
0: Tu sais, Marner...
3: Dans le cas de Galchenyuk, on s'entend-tu? Tu sais, en anglais, il dit « self-destruction ».
8: Ah oui, ouais, ça c'est sûr.
3: Non, c'est un peu ça, là.
8: Ça va tout seul. Écoute, le gars, il a rien entre les deux oreilles.
3: Ouais, c'est ça, là.
8: Ça, c'est vrai, là. La comparaison n'était pas nécessairement à ce
3: niveau-là. C'est facile de frapper sur le whipping post. Là. T'sais, Mitch Marner vient de Toronto, mais en même temps, il a toujours produit, puis il a toujours été là. Puis c'est un joueur complet, c'est un joueur qui pouvait tuer des punitions, il peut jouer dans des situations corsées, puis tout ça. Mais c'était jamais assez, on dirait, pour les gens de Toronto.
8: Assez de Marner, parce qu'on pourrait se

0: dans la Ligue nationale, l'entraîneur doit parler aux médias après les matchs, là. C'est obligatoire. Pourquoi Tortorella n'y est pas allé? J'ai pas cette réponse-là, mais ça faisait réagir sur les réseaux sociaux. Évidemment, ça s'est terminé très tard hier, on n'a pas suivi le match, mais il s'est passé quelque chose avec Tortorella hier pour l'empêcher d'aller parler aux médias après. Tu gagnes le match, j'ai jamais vu ça, moi, là.
1: Gagne le match, gagne la série, ben t'élimines les Ducks.
2: Sans être de bonne humeur.
1: Tu peux être de quoi? Tu t'en manques au final de conférence, c'est content, là?
2: Exact. C'est spécial, c'est une drôle d'histoire.
0: Parce que Marner s'est présenté en conférence de presse, il dit « Bon, l'autobus est dans 10 minutes, on est pressé. » Pourquoi? Le match n'a pas fini en prolongation, c'est quoi qui presse? Là? Je comprends pas, là. Si le match avait fini en deuxième prolongation, puis là, les heures des pilotes ou quoi que ce soit...
1: Ouais,
2: il y a même pas de match dans deux jours.
1: Non, mais il y avait-tu un couvre-feu pour l'heure de décollage là-bas ou quelque chose comme ça? C'est pas, là.
2: On verra, c'est une situation qui va évoluer, ouais. On verra comment ça va tourner. Puis
1: va-tu avoir des amendes? Va-tu avoir des sanctions?
2: Probablement qu'un peu plus tard dans la grille, je sais pas si ça va être avec 100% max, l'Arc Gonzalez ou encore le tailgate, on aura des réponses à ces questions-là aujourd'hui.
1: Ben, là, il est déjà à couteau tiré avec des journalistes de Vegas.
0: Je pense pas.
1: On se pose la question. C'est déjà arrivé dans le passé.
2: Salutations à Brett Auden qui a marqué son troisième but en désavantage numérique sur une brillante passe de Marner. Vraiment, Auden est un autre candidat qui se démarque beaucoup chez les Golden Knights. Deux buts aussi pour Pavel Dorofeev. Et on l'emporte en 6 du côté de Vegas. Et on aura rendez-vous dans une excellente série contre l'Avalanche Colorado. Ouf. On aura l'occasion d'en reparler la semaine prochaine, mais honnêtement, je pense que ça va être
1: mercredi.
2: Je pense que ça va être mercredi. Faudrait que je vérifie, mais je pense que c'est mercredi prochain. Voilà la pause. De l'autre côté, c'est Marco D'Amico qui s'installe avec nous et qui revient sur les clés de la victoire du Canadien de Montréal. On est content de le retrouver dans le club du matin. Salut Marco D'Amico.
0: Hey Marco.
3: Salut Marco.
0: Ça va?
4: Bon matin, mes guerriers. Comment ça va ce matin?
2: Ça va bien. Ça va bien, toi. Quel match, hein? Un match rocambolesque avec beaucoup de revirements. Le Canadien ne l'a pas volé ce match-là, Marco.
4: Non, spécifiquement la deuxième moitié du match, là, mais on va se le dire. Une des choses que j'ai vraiment aimé puis que j'aime vraiment de cette équipe-là cette saison, ils ont vraiment pas peur de pas avoir l'avance dans un match. Ils sont des guerriers pour être capables de retourner dans un match, de retrousser les manches, d'aller au travail. On a vu ça hier, le premier but, le deuxième but, le troisième but. Mais qu'est-ce que j'ai aimé vraiment beaucoup de ce match-ci, les quatre buts. Messieurs, à 5 contre 5, toutes dans l'enclave ou dans le demi-cercle du gardien.
1: Les places payantes, exact.
4: Ouais, ils sont retournés aux sources, on en a parlé jeudi, excuse-moi, mercredi, les jours m'échappent. C'est retourner aux sources, aller au filet, déranger devant le filet, puis prendre avantage du fait que Buffalo n'ait pas confiance dans aucun des deux gardiens de but qu'ils ont en ce moment. Mm-hmm. Les Canadiens ont fait le travail, ça bourdonnait. Et ils sont partis de là avec une victoire de 6 à 3.
2: Ouais, et moi, je suis curieux de t'entendre sur le premier trio, Marco, parce que si on regarde la feuille statistique, on fait « Wow, OK, ils ont contribué, ils ont été très bons. » En contrepartie, si on s'attend à la rencontre, à quelques occasions, on s'est retrouvé complètement coincé dans notre territoire et ça bourdonnait du côté de l'adversaire. Ce serait quoi ton compte-rendu sur la performance hier de Suzuki, Caulfield et Slavkovski?
4: Je dirais B+, en général, mais c'est certain qu'à 5 contre 5... Oui, ils ont eu le gros but, le but égalisateur de Caulfield en début de match. Mais en même temps, le revirement de Caulfield qui mène au deuxième but, tu sais, ça se balance. Mais qu'est-ce que j'ai aimé le plus, c'est que alors que le match continuait en troisième période, ils s'étaient toujours sur la glace pour contrer le premier trio du côté de Buffalo et ils gagnaient la grande majorité de leur bataille, sortaient la rondelle. Vraiment, là, où ce que je peux donner des fleurs à Juraj Slafkovský, ses séries. En termes de joueur défensif, il est devenu très clutch, le haut de la zone avec son bâton, son positionnement, le fait qu'il bloque plusieurs tirs. Donc, ça cause beaucoup de troubles à Buffalo. Eux qui ont sorti le gardien après, avec 6 minutes à faire dans le match. Du gros boulot de ce trio-là défensivement. Outre la seule petite bévue de Caulfield en première.
1: Ouais, Slav, en début de match, je trouvais un petit peu qu'il était un petit peu plus mou. Tu sais, il était moins incisif sur la rondelle et tout ça, mais plus le match a avancé, là, après ça, il s'est ressaisi et tout ça. Puis, dans le fond, bonne deuxième, troisième période.
2: Assurément. Puis, ce qui est le fun, c'est que le Canadien, depuis le début des séries, incluant Tampa Bay, il y a des éléments clés, il y a des joueurs forts qui étaient un peu plus au neutre. Et là, tranquillement, on sent que ces barrières-là tombent. Caulfield hier, troisième match de suite avec un but, premier à 5 contre 5. Et finalement, Ivan Demidov, après quelques bons matchs, hier, il bourdonnait de partout et finalement, elle a enfin rentré dans le filet. Ça va lui faire du bien, Marco.
4: Mais, tu sais, comme, oui, il a marqué son premier but hier, mais ça, tu le voyais venir, même avant ce match-ci. Là, il augmentait les détails dans sa game.

0: de match en match en match. Tu sais, encore une fois, c'est un des joueurs qui gagne plus que 60% de ses batailles un contre un le long de la bande. Je pense pas que tu m'aurais dit cette statistique-là en début de saison que le Canadien allait se rendre en série et que Demidov allait gagner 60% et plus de ses bagarres à un contre un le long de la bande. Je l'aurais pas cru. Mais c'est à quel point sa game elle a évolué. Il a plus d'urgence à sa game. Il joue avec du chien. Mais ce que j'ai aimé le plus de ce match-ci, il a drivé vers le filet. Il a fait les moves nécessaires. Il a pivoté son corps en mouvement, sur le rush pour s'assurer d'avoir une position à l'intérieur pour être capable de couper vers le centre au fur et à mesure. Puis le but de Jake Evans, c'est exactement de ça que je parle. Il a eu l'intérieur, il était capable de tirer. Ça l'a arrêté sur la ligne, le pauvre petit. Mais au moins, Jake Evans était là pour finir le jeu. Mais il n'a pas eu de peur dans sa game. Il fonçait vers le filet. Il n'y avait aucune gêne. Et ce que j'aimais le plus, c'est que quand un joueur de cette qualité-là est capable de combiner l'effort et le jeu physique avec son niveau de talent foudroyant, mais c'est là que tu commences à voir les débuts d'un joueur spécial. Puis c'est ça qu'on attendait d'Ivan Demidov en série. On l'a eu dans ce match-ci.
1: C'est vrai qu'il est bon. Il fait souvent ça. Tu sais, mettons, il va driver le défenseur un petit peu profond. Parce que ça, il arrête, puis il revient, puis il rentre en dedans. Il est très, très bon à faire ça.
2: Mais il l'a fait devant ailleurs. Devant pas n'importe qui, là, un aspirant trophée Norris.
1: Ça, il décoche plusieurs bons lancers et tout ça. Vraiment, là, il fait ça. Là, il est bon avec la rondelle, puis il est fort sa rondelle. Puis il est tellement rapide avec ses pieds. Boum, boum, il change de direction. C'est incroyable.
2: Tu sais, je trouve que c'était... C'était comme la logique a été respectée. C'est lui qui force la punition à Rasmus Dahlin. C'est lui qui l'a mis dedans à l'avantage numérique.
1: Ouais, tout le monde.
0: Et j'ajouterais une chose. Quand tu regardes Ivan Demidov dans les coins, si tu connaissais pas Ivan Demidov, tu ne saurais pas que c'est un joueur de talent. Ça, j'aime beaucoup ça. J'aime le fait qu'il va aller se mettre dans les coins, il va batailler, il va être le gars qui va essayer de départir de la couverture pour essayer de se créer de l'espace pour ensuite le refiler à la pointe. C'est pas juste un joueur skills. Puis je pense que c'est ça c'est l'effet Martin Saint-Louis sur sa game, parce qu'on se souvient que quand il est arrivé dans la Ligue nationale l'année passée contre Washington, c'était plus ça. Il essayait les feintes, il essayait de faire un petit move ici et là. Là, il se casse pas la tête, il s'en va dans les coins, il bataille, il est prêt à recevoir les chocs, il joue à travers les doubles échecs. Donc, il faut se le dire, c'est un joueur qui a grandement évolué cette saison-ci. Ça, c'est juste sa saison recrue. Ça l'augure très bien pour qu'est-ce que ça pourrait donner dès l'année prochaine pour ce jeune homme. Ouais,
1: c'est vrai qu'il est bon en sortant des coins de patinoire. Il est habile. T'sais, il fait le trait. C'est pas tous les joueurs qui sont capables de faire ça. Là. Bagarre un contre un dans le coin, il est capable d'amener la rondelle devant le filet. Il a pas peur. Parce que quand tu amènes le puck devant le net des eaux, c'est sûr que tu vas te faire ramasser, tu vas te faire frapper.
2: Quelqu'un t'attend.
1: C'est quelqu'un qui t'attend, c'est sûr et certain, mais lui, il a pas peur de ça, puis let's go, on y va.
2: Marco, sois honnête, aurais-tu retiré Jakub Debech après le troisième?
0: Ah, moi, je m'en fous d'avoir l'air fou. J'y songeais.
3: Non, c'est pas le fait de songer. Ouais. Faut que tu prennes la décision. T'es le coach. Tu le sens ou tu le sens pas?
0: Personnellement, là, je l'aurais gardé, mais j'ai totalement compris tout le monde qui voulait qu'il soit retiré du match. Le troisième but était vraiment.
1: Deuxième et troisième.
0: Mais vraiment le troisième.
2: Absolument.
0: Et c'est quand tu donnes trois buts, puis c'est le pire, c'est le troisième sur quatre shots. C'est là où tu commences à te poser des questions. Mais encore une fois, chapeau à Marco Martiano. Et je vais le dire aujourd'hui, Marco Martiano est probablement le changement de personnel hors glace le plus important dans la Ligue nationale cette saison-ci.
2: Plus que John Tortorella à Vegas?
0: Ah! Ben, cette saison, la saison. On va voir qu'est-ce que les Vegas va faire pour le restant, mais Vegas était toujours une bonne équipe pour moi. C'était toujours une équipe de série. Mais Tortorella, je pense que c'est toujours l'électrochoc du nouveau coach, puis ça l'aide beaucoup. Mais je sais pas où le Canadien serait cette saison-ci sans l'apport de Marco Martiano avec les gardiens de but, que ce soit Jakub Dobesh ou que ce soit Jacob Fowler. Vraiment, là, c'est lui qui a convaincu Martin Saint-Louis de garder Jakub Dobesh dans le match. C'est ce que Martin Saint-Louis a dévoilé aux journalistes hier soir. Et pour moi, ça démontre un entraîneur de gardien qui connaît ces gars, qui comprend ces gars, puis qui est capable de savoir quand un gars il est prêt à aller à la guerre. Puis écoute, Dobesh a laissé rentrer ces trois buts-là. aucun problème. Il est quand même en train de chirper avec Jason Zucker. Il est quand même en train de, ouais, de donner des coups aux gars qui sont devant son demi-cercle. Pour moi, c'est un gamer. Ça démontre tout le caractère de ce jeune homme-là et tout un parcours depuis qu'est-ce qu'on a vu en début de saison jusqu'à maintenant.
2: Et là, la table est mise pour un match électrique demain au Centre Bell. Ça va être extrêmement bruyant demain. Là.
3: Yes. On va être plus qu'à Buffalo, je peux te dire ça, Marco.
0: Lequel des Tony que j'attends demain?
2: Aucun des deux. On a décidé de laisser notre place à Olivier, qui n'est pas encore allé depuis le début des séries.
0: C'est un thème, dans le fond, là, les
1: Oli, Oli, je t'ai acheté un nouveau suit, là, puis toute la patente.
3: Ben, c'est parce que Oli anime le show dimanche matin.
4: Exactement. Donc, ça va être moi qui remplace Greg dimanche. C'est important d'assurer la présence sur place.
2: Oli travaille très fort dans l'ombre. On a tous eu l'occasion d'y aller, puis Oli n'est pas encore allé. Fait qu'on a dit, c'est ton tour, vas-y là.
3: Ben, finalement, des jours, tout est mère, tes réseaux. T'envoies le monde ses passerelles, puis t'envoies le monde à Buffalo.
2: Ben, écoute, moi,
4: j'ai. Puis pendant ce temps-là, tu mets même pas les écouteurs que Tony t'a donné.
3: En plus, ils ne même pas
2: j'ai oublié, pas habitué d'avoir des écouteurs. Ils ont oublié.
1: L'ingratitude, incroyable.
4: Quel ingrat.
0: Plus, les deux autres étaient à Buffalo. C'était quoi ton excuse des autres?
4: C'est ça.
2: Ouais, très bien dormi dans mon lit.
1: Moi, j'ai très bien dormi. Pas longtemps, par exemple, mais très bien dormi.
3: C'est bon. J'ai un power nap.
0: Moi non plus, Gilbert, moi non plus.
2: Pas écoute, pour la même raison.
0: Ça va être très le fun de te voir samedi soir, mais écoute, j'en parlais avec des partisans hier soir après le match au centre-ville. C'est fébrile. Je connais plusieurs qui sont venus à Montréal pour être ici cette semaine-ci, qui vont étendre leur séjour pour être capables d'être ici pour le match numéro 6. Ça va être une jungle. Non seulement à l'intérieur du Centre Bell, mais aux alentours du
1: Centre Bell. Ils ont payé hier. Est-ce qu'il a payé le gars qui était à 10-12 rangées? Hey. 200 piastres US.
3: Le gars est parti d'Ottawa. Il s'est dit, je m'en vais à Buffalo.
1: Je m'arrête un ticket.
3: Tout seul. Il était tout seul. Évidemment, ça s'achète. Tu sais, plus facilement, probablement, là. Mais 200 $ américains à 10-12 en rue de l'Atlas. Quand même.
1: T'essayeras ça au Centre Bell demain pour le fun.
2: Hey, je peux avoir que 200 $. Ouais. Bonne chance. OK, très bon. Merci beaucoup, Marco. Bon match demain. Et on se reparle la semaine prochaine.
3: Salut, Marco. Salut, Marco.
0: Gros merci. Bonne journée, tout le monde. Bonne
2: semaine. Bye bye.
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2: Sous prétexte là, qu'il est allé en jet privé, là, pas capable de faire sa chronique. Là. T'es obligé de donner ça à Daco du jeune.
1: Non, mais t'sais, on fait
2: le jeune qui travaille encore plus fort.
3: On a fait œuvre utile là, quand même.
1: On faisait du pilleur.
4: Ben oui. Ça mange des crevettes dans sauce rouge. Puis,
2: c'est ça.
1: Il n'y a pas eu de crevettes.
2: On vous en reparlera tantôt de votre voyage. Ça s'en vient à peu près une heure de bêche. On en parle depuis tantôt, Ali. Connu un début de match difficile, mais ses coachs ont fait confiance. Est-ce que Martin Saint-Louis a parlé de Debèche après le match?
4: Oui, parce qu'évidemment, c'était l'histoire du match Jacob Debèche qui a connu un début de rencontre très, très difficile. Et après les deuxième et troisième buts des Sabres, ben, tout le monde a eu un peu la même réaction. Tout le monde qui a regardé le match, on s'est dit « Oh! » Là, est-ce qu'on le sort, là? 3 buts sur 4 tirs, dont 2 où il paraît mal. On voit même la réaction de Martin Saint-Louis à la télé où il regarde Trevor Letowski. Et clairement, il est en train de se poser la question, est-ce qu'on fait ce changement-là? Donc, on va aller écouter Martin Saint-Louis qui nous a parlé de la réflexion derrière l'idée de bel et bien garder Debèche dans le match. Et par la suite, Nick Suzuki qui a parlé de pourquoi c'était une bonne chose de garder Debèche devant le filet et du point tournant dans le match. C'est intéressant, là, mais autant Nick Suzuki que le coach Martin Saint-Louis on parlait d'un point tournant clair qui a complètement changé la donne dans ce match-là.
6: Je dirais que la première période, c'était très chaotique. Très chaotique. Laisser Dobie, il y avait pour parler des émotions. Puis on a parlé à notre coach de goaler, Marco. On lui a demandé son opinion. Puis il a dit de le laisser. Fait qu'on l'a laissé. C'est pas. C'est un petit peu hors de ma juridiction, ça se dit-tu? Tu sais, fait que si tu veux contrôler tout, puis tu laisses tes émotions, mais des fois, tu prendras pas peut-être la meilleure décision. Fait que Marco nous a aidés. Puis Dobbs, ben, il a prouvé que c'était la bonne décision. Tu sais, il a joué un excellent match après ça.
7: I mean, it was a huge save. We got hemmed in there, my line. We're trying to... Guys were trying to get off the ice, and they transitioned really quick there. You know, they could probably change the game in their favor, and it was a huge save. And you know, we never lost confidence in them. You know, everyone was kind of struggling in that first period, and just thought that was a big moment for us.
2: Intéressant ce qu'il mentionne, Nick Suzuki, parce que c'est un bon point. C'est sa ligne qui essayait de se sortir de... une très mauvaise présence, on était embouteillé, on a réussi à amener la rondelle de l'autre côté, on tente quelques changements et le pouf, on se fait prendre Thompson derrière nous en transition, il a fait tout un arrêt, ça aurait pu faire basculer la rencontre, mais moi et le reste de mes coéquipiers, le personnel entraîneur, on n'a jamais perdu confiance en Jakub Dobbel-Gilbert.
1: Ben non, on n'a jamais perdu confiance, on l'a laissé dans le match, c'était la décision à prendre. Et, écoute, Jakub Dobbel-Gilbert, il est fort, il est pas mal plus fort mentalement qu'il l'était. Honnêtement, là, moi, je pense que ça a fait une grosse différence, le changement d'entraîneur de gardien de but cette saison, là, pour son approche, pour ses réactions dans le match. Comment est-ce que je réagis face à un mauvais but donné, tout ça? C'est pas facile de te saisir après ça, là. Énormément de pression et tout ça. Puis, écoute, ils ont confiance en Dobbel-Gilbert. Les joueurs ont confiance en Dobbel-Gilbert. Ils sont derrière lui. Puis, s'il s'appuie par ses coéquipiers, le gars va faire la job. C'est exactement ce qui s'est passé hier.
3: Tu sais, on découvre des éléments extrêmement importants pour moi de Martin Saint-Louis dans un point de presse comme ça. Premièrement, il prend aucun crédible décision. Il remet ça sur ses adjoints. Vante le travail de Marco Marciano. Pour moi, c'est un grand leader qui a exactement le pouls de son vestiaire. Pour moi, là, c'est une question de feeling. Bien souvent, un entraîneur. Puis présentement, Martin, là, tu vois vraiment là qu'il a les deux mains sur le volant. Il sait exactement comment est-ce que son vestiaire va réagir, puis il a fait confiance à son staff. Ça, c'est immense pour moi. La réaction avec Ivan Demidov en fin de match, d'aller une chaleureuse étreinte à Demidov, de rester avec, d'y faire confiance, c'est la même chose qu'il a fait avec Dobbel-Gilbert hier. Puis dans le cas de Marco Marciano, l'intérim, vous voulez oublier ça, il va être signé à long terme comme entraîneur des gardiens de but de ce club-là.
2: C'est sûr. Je sais pas si c'est Ali qui l'a dit pendant la pause, je pense que oui, mais... Tu sais, Martin Saint-Louis, il a pas peur de déléguer. C'est pas un one-man show.
3: Exactement.
2: On en a beaucoup, là, des entraîneurs-chefs. Ben, peut-être plus la vieille école, là. Ben, c'est moi qui décide. C'est moi qui se souviens.
4: C'est comme il a dit de pas laisser l'émotion prendre le dessus. Parce qu'il y a des coachs, on en a tous en tête, un peu vieille école, là, frustrés dans le moment comme ça. Il aurait même pas pris la peine de poser la question à leur coach et gardien, puis il aurait sorti Dobbel-Gilbert tout de suite. Mais comme vous avez dit plus tôt à l'émission, imaginez les conséquences que ça aurait eu ça, sur la confiance à Dobbel-Gilbert. Puis là, tu sais pas ce qui se passe avec Fowler si jamais il gagne le match et tout. Juste de garder la tête froide et de déléguer à ceux qui connaissent ça le plus. Parce que Martin Saint-Louis en parle souvent quand il pose des questions sur le gardien.
1: C'est pas un expert de gardien.
4: Fait que tant mieux s'il est capable de déléguer ça à la personne dans l'organisation qui connaît le plus les gardiens.
2: Et plus un pour Martin Saint-Louis pour juridiction. Un mot que t'as pas encore plugué cette année, Gilbert. On l'attend
4: bien,
2: encore.
4: Ça sent bien.
1: Il a dit juristique, par exemple, c'est un petit peu à l'anglaise.
2: Non, mais
1: c'est
2: il y a même un journaliste qui a dit bravo.
1: Honnêtement, là, c'était la décision, décision difficile à prendre, mais on s'est fié au coach des gardiens de but.
2: Et ça fait en sorte que Dobbel-Gilbert sera plein de confiance pour le match de samedi, tout comme un certain Ivan Demidov, qui honnêtement, on le voyait venir, là, ça faisait quand même une couple de matchs qu'il s'y bourdonnait. Enfin, Oli, il a démarré son compteur.
4: Ouais, parce que je veux pas dire que Demidov se faisait critiquer dernièrement, mais bon, il était rendu à aucun but en 16 matchs des séries. Plusieurs bonnes chances de marquer. Il générait de l'attaque pour ses coéquipiers, mais ça reste que, quand tu vois ça, le 0 en 16, ben c'est frappant. Puis tu t'attends à plus d'un gars qui, même si c'est une recrue, il vient quand même d'inscrire 62 points en saison régulière. Et là, hier... Un petit peu comme Cole Caulfield dans le match, c'était quoi, le match numéro 3, où t'as l'impression que il est pas capable de s'acheter un but, là. Plein de bonnes chances de marquer, mais coudon, la rondelle, elle rentre jamais. Il y a même sur le but à Jake Evans, où t'as l'impression que c'est un but à Demidov, puis que là, ça, en quelque sorte, ça lui est volé. Finalement, on a vu que la rondelle s'est arrêtée tout juste avant, là. Mais là, finalement, il débloque. Et sur un tir absolument incroyable, comme on sait que Demidov est capable de faire. Et vous allez voir, là, autant Martin Saint-Louis que Lane Hudson, qui est un bon ami à Demidov, ils n'ont jamais perdu espoir en lui. Ils savent que Demidov, ce n'était qu'une question de temps avant qu'il débloque.
6: Ouais, tu le réassures que tout est beau. Puis on continue à coacher les moments qui sont pas nécessairement offensifs. Puis Demi, c'est un gars qui va poser des questions s'il n'est pas sûr et tout. Il est très engagé. Mais d'aller chercher son succès à soir, moi, je ne suis pas surpris. Il y a eu assez d'opportunités. Puis, tu sais, comme des joueurs de même, tu sais qu'ils sont dus, puis ils vont sortir de ça, tu sais. Fait que comme entraîneur, tu essaies toujours de les réassurer, puis les faire savoir que les choses s'en viennent.
7: Yeah, I mean, he's such a gifted offensive player.
8: you know, I try to, you know, tell him to just keep playing the same way. I mean, he was getting his chances, creating a lot for other guys, so it was only a matter of time. And, you know, I just kind of tell him, trust yourself and just play your game. And, you know, hopefully you score. But if you don't, you're generating a ton. And it's nice to see him get one for sure.
2: OK, Lane Hudson qui mentionne, c'est un joueur qui est tellement talentueux. Continue à jouer de la même façon, ça va bien se passer. Puis c'est pas comme s'il n'aidait pas ses coéquipiers.
1: Parce qu'il génère énormément d'offensives aussi.
2: Avec pareil. Ses passes. Ouais. Continue à te faire confiance, puis au final, ben ça va bien aller. Puis finalement, ouais. Honnêtement, quand on parle de confiance, le bâton sur la glace, tau, je suis tout seul, passe-moi la rondelle.
1: Mais là-dessus, il a ramené la rondelle aussi. Là. Oubliez pas ça, là. Il a changé son angle de tir là-dessus aussi. Là.
2: Ah, puis la rondelle,
1: c'est tout un lancé. Là. Mais tu sais... Je comprends tout ça, là, like, keep going, puis you're doing well, puis you're generating, tu génères des chances de marquer, je comprends tout ça, mais en même temps, le gars, dans sa tête, lui, il veut scorer, là. Tu sais, puis il se met de la pression pour scorer, puis juste son sourire des os hier, après son but, ça voulait tout dire.
3: Ça, Caulfield qui débloque, puis Demidov qui débloque, c'est pas des bonnes nouvelles pour les Sabres pour demain soir.
2: Watch out.
3: Oh.
1: Non,
3: c'est pas des bonnes nouvelles pour eux autres.
1: T'entends-tu que demain, là, c'est ça, là. Faut,
3: non, ça va être autour de Slav, tu sais, de marquer. Lui aussi, ça va lui faire du bien, Slavkovski, de marquer un
2: but. Passes hier. Ouais. Hein, dont une passe à une main.
1: Il y a eu une maudite bonne chance de marquer à notre bout, en première période.
3: Ouais.
1: Tu sais, il est arrivé sur un 2 contre 1, puis un lancé short side, le gardien de but fait l'arrêt, mais c'est un bon lancé.
3: Un élément qu'on n'a pas encore abordé, le jeu de puissance. 2-2 hier. On a vu de nouvelles choses sur l'avantage numérique. Moi, j'ai aimé qu'on tente de percer la boîte. On a vu Suzuki une couple de fois tenter de rentrer à l'intérieur, d'aller salir le nez peut-être un petit peu plus, puis de créer du chaos, faire bouger un petit peu cette brigade défensive-là. On les a embêtés, puis on marque deux fois. Ça a eu un gros impact sur le match.
2: Mais depuis tantôt, vous parlez de le point tournant de la rencontre, là, puis c'est correct, puis je vous laisse aller avec l'arrêt de Dobesch. Mais pour moi, le point tournant qui fait mal... c'est la mauvaise punition de Thompson.
3: Ah ben ça, ça s'ajoute à sa série misérable. Je comprends qu'il a marqué deux fois, il était très chanceux de les marquer, ces deux buts-là. Là. C'est un non-factor, Thompson. Il nuit à son club.
1: Hier, à part l'échapper, là, puis sa punition stupide.
2: Non, mais c'est ça, c'est une punition stupide. C'est la deuxième fois en deux matchs. Et la deuxième fois en deux matchs que le Canadien capitalise. Là.
1: Mais son body language, là, tu sais, on était même dans le warm-up, là. Tu sais, dans le warm-up, tu sais, moi, je regardais ça hier, pis je disais, tu sais, tu regardes les gars aller, c'est cabarouette, tu sais, Thompson, il n'a pas de l'air intéressé plus que ça.
3: Mets ton casque, va sur le champ de bataille, lui,
1: En contrepartie, il y en a un du côté des Sabres de Buffalo, que tu t'es dit hier avec Zach Benson. Non.
3: Lui, c'est un vrai de vrai.
1: Moi, j'ai dit à Tony, j'ai dit, Benson, devant moi, il va avoir une bonne game parce qu'il jump en calvasse dans le warm-up.
3: Ah, son trio, c'est cette série-là.
2: Qui se présente.
1: Il a jumpé en crème aussi.
2: D'un point de vue robustesse, celui qui se présente le plus fait même pas 6 pieds.
3: C'est ça.
2: C'est impressionnant, là.
3: Ouais, puis.
1: Ah, c'est une petite bougie d'allumage, là.
3: Josh Norris, c'est tout un joueur. Quand il est en forme, là, il est fatiguant. Josh Doan a une bonne série. Sérieusement, là, si c'est pas de ce trio-là, la série est terminée aujourd'hui.
2: On les aurait sortis en 4.
3: Ouais.
2: C'est pas de ce trio-là. Ben, c'est le seul trio qui marche.
3: Je sais bien.
2: C'est le seul trio qui se présente.
4: Thompson et Tuck font absolument rien.
3: Non.
4: Même qui nuisent à leur équipe.
2: Hier, Alex Tuck, là, il y avait un gros plan sur lui alors qu'on a retiré le gardien. Là. Puis, tu sais, il avait l'air déterminé. Puis, j'étais là, tu fais rien depuis le début de la série.
3: Ouais.
2: On le voit pas.
4: Non. Ça va peut-être y coûter de l'argent cet été.
2: Oui, assurément.
1: Il est libre sans compensation.
2: Le plus gros nom qui reste.
1: C'est un autre Thomas Vanek. rappelez-vous, Thomas Vanek a bien fini la saison dans les playoffs. Il a fait patate et il a pas un gros
2: avec
1: contrat.
2: Avec le Canadien,
1: Il a chigné à Minnesota, je pense, après.
2: C'est exact. Il est allé au Minnesota, effectivement.
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2: 9h32 minutes. Évidemment, on est très axé sur le hockey, mais il n'y a pas juste du hockey en fin de semaine. Il y aura aussi un combat très attendu, Tony.
3: En tout cas, Gilbert, lui, a hâte de voir ce combat-là. C'est effrayant. Il nous en parle, là, en dehors des pauses à toutes les émissions depuis un mois et demi, deux mois. J'ai nommé le combat Ronda Rousey et Gina Carano.
1: Faut dire que Gina Carano,
3: elle a un je ne sais quoi.
1: Elle est très jolie.
2: Ah, faut y donner.
3: 44 ans et en shape, pas à peu près.
1: Vraiment, puis souriante, puis tu sais, elle a une belle personnalité. Je sais pas que Ronda Rousey n'est pas ça non plus, mais wow.
2: Ouais, mais Ronda Rousey est souriante dans l'octogone, ça va pas ensemble. Là.
1: Non.
2: Elle a fait peur quand elle rentre dans l'octogone.
1: Probablement que l'autre aussi, là.
2: Probablement.
3: Alors, c'est la première carte de l'histoire de Netflix d'arts martiaux mix que Netflix va présenter, on va amener Ronda Rousey et Gina Carano. Carano est la pionnière des arts martiaux mixtes féminins. Ce n'est pas Ronda Rousey pour les néophytes, c'est Gina Carano qui a ce titre-là. Ronda Rousey, par contre, elle a amené les arts martiaux mixtes féminins à un niveau inégalé. Alors, c'est ça qui rend ça très intéressant. Carano est beaucoup plus âgée, ça fait beaucoup plus longtemps qu'elle ne s'est pas battue. Mais elle s'est battue beaucoup plus souvent que Ronda Rousey dans un octogone. Alors, bien hâte de voir ça. Les deux filles sont en super forme. Elles se sont fait face lors d'un hier et tout ça. Il n'y avait pas plus différent comme face-à-face. Gina Carano, très souriante, détendue. Et Ronda Rousey...
1: Très sérieuse, comme
3: d'habitude. Très sérieuse, qui veut intimider l'adversaire. Alors, c'est samedi soir, probablement à une heure très tardive.
2: La question qui tue les gars, là, est-ce qu'on va assister à un vrai combat ou c'est un autre attrape-nigo comme on a vu dans les dernières années? Là?
1: Ouais.
3: Là, j'ai dit beaucoup plus âgé. Rousey, quand même, est rendu à 39 ans.
1: 44.
3: 44 pour Carano. Donc, ils ont 5 ans de différence, les deux femmes.
2: Tu sais, on a vu plusieurs combats de Jake Paul, des combats de Mike Tyson, on a vu des retours Mayweather, on a vu McGregor, on en a vu quand même pas mal là, dans les dernières années. Est-ce qu'on va assister à un vrai combat de MMA en fin de semaine?
1: J'ai hâte de voir. Moi je suis une exception. Tu sais, je sais pas, c'est deux filles extrêmement populaires. Je sais pas quoi penser. Ils vont-tu vraiment se taper sa gueule? Ils vont-tu vraiment se faire? On sait que Ronda Rousey, elle, c'est moins une boxeuse, c'est plus une fille pour les prises de soumission.
2: Ouais, exact.
1: Elle gagne souvent
3: c'est
1: comme ça.
3: C'est une judoka.
1: Des clés, des clés de bras, des clés de jambes, des choses comme ça. Gina Carano est plus une boxeuse. J'ai hâte de voir ce que ça va donner.
3: Puis à noter également que dans cette carte de d'arts martiaux mix, la Québécoise Jade Masson-Wong se bat dans cette carte-là. Elle devrait faire partie du deuxième combat de la soirée. Donc si vous êtes des amateurs, là, ça va commencer assez tôt. Jade Masson-Wong affronte Aline Pereira. Masson-Wong est surtout connue pour s'être battue dans le bare knuckle fighting à poing nu. Et là, elle va se retrouver dans un combat d'arts martiaux mix avec des gants.
1: Il n'y a rien là avec des gants.
3: Mais dans le BKC...
1: Bare knuckle fighting.
3: Ouais, ça, BKF, ça frappe pas à peu près. Des coupeurs, il y en a une puis un autre.
1: C'est une belle vitrine. Puis probablement que ces filles-là...
3: Ouais.
1: Tu sais, Carano inclut mon frère la plus grosse bourse de leur carrière.
2: Ben, je lisais hier que Gina Carano, à son premier combat en carrière, elle a fait 1 000 $. Et à son dernier combat, elle a fait 120 000 $. J'ose croire que ce sera beaucoup plus que
3: ça. Ouais, évidemment.
1: Il va y avoir des virgules ailleurs.
2: Il va y avoir des virgules. Ouais. Pas mal sûr.
3: En demi-finale, intéressant. Deux vieux de la vieille, mais deux gars très spectaculaires s'affrontent. Nate Diaz contre Mike Perry qui s'affrontent dans la demi-finale. Francis Ngannou revient dans les arts martiaux mix après avoir trempé un petit peu dans la boxe professionnelle.
1: Ouais, en boxe, il s'est fait...
3: Anthony Joshua...
1: Il s'est fait taguer une couple de fois solide.
3: Exactement. Ouais. Mais quand même, il avait embêté Tyson Fury, puis il l'a envoyé au plancher.
1: Ouais.
3: Donc là, il retrouve les arts martiaux mix. Là, il a connu beaucoup de succès. Ancien champion du monde de l'UFC. Il affronte Philip Lins dans la deuxième demi-finale. Il y a Junior Dos Santos qui se bat également dans la carte de combat. On frappe très fort là, chez Most Valuable Promotions, la compagnie de Jake Paul. Ça se passe à Los Angeles samedi soir.
2: Ouais, ça c'est disponible sur Netflix pour les gens qui sont intéressés. On parlait de Gina Carano, de Ronda Rousey. Je vais rester chez les femmes, messieurs. Hier, la victoire dramatique de la victoire. Écoute, c'est égalité, c'est 1-1. Il reste 4 minutes à faire au match, dans le premier match de la finale contre Ottawa. Et on accorde un but. On donne un but potentiellement vainqueur avec 4 minutes à faire dans une ligue qui accorde pas nécessairement de but. Ça peut faire mal, puis ça peut être difficile de revenir de l'arrière. Comble de malheur, avec moins de 30 secondes à faire, Laura Stacy se blesse. Elle se tord de douleur dans le coin. Ça a vraiment l'air très souffrant. C'est même Marie-Philippe Poulin qui l'aide à sortir de la glace. Et là, tu te dis, aucune chance qu'on revienne de l'arrière. Ben non! Ils ont créé l'égalité. Il restait 2 secondes à faire à la troisième période. Oh, forcé la période de prolongation. Laura Stacy de retour. Et même si elle n'était pas à 100%, elle s'est fait complice du but gagnant. Donc, la victoire qui l'emporte 3-2 et qui prend les devants dans cette finale. Honnêtement, j'ai pas la prétention d'avoir écouté la rencontre. Évidemment, j'écoutais le match du Canadien. Mais quand même, il y avait pas mal de monde à la Place Belle. Puis, chapeau à eux. Puis, c'est une belle victoire dramatique. Et on espère que ça va se poursuivre.
3: Hey, eux, elles aussi vivent la même réalité que le Rocket de Laval a vécu, là. Tu de bas contre un adversaire imbattable, le Canadien, dans le marché. Malgré tout, tu sais, t'essaies de composer avec ça, t'as pas le choix, puis ça semblait être une foule très appréciable hier, ouais, à la place
2: Belle. C'est lui qui le racontait l'autre jour, c'est que le match 3 de la finale à Ottawa, la date était déjà avancée.
3: Pour lundi.
2: Fait qu'on était comme un peu coincé. Ouais. On pouvait pas se permettre de faire en sorte que la finale ne soit pas en même temps que les matchs du Canadien. On est pressé parce que Ottawa a déjà commencé sa vente de billets depuis un petit bout en vue du match numéro 3 de lundi. Fait qu'on était comme un peu coincé entre deux eaux par rapport au fait que, souvenez-vous, le match a été repoussé de 24 heures là, dans la ronde précédente. Ouais. Alors ceci explique cela. Gilbert, c'est quoi ton sujet aujourd'hui?
1: Hey les gars, si vous aviez la chance de jouer le championnat de la PGA comme golfeur, là. Tu sais, Tony, là, tu joues au golf, t'aimes ça, là, désolé. Ouais. Toi, t'as un starting time à 7h20, mettons, ou 7h18.
3: Moi, c'est sûr que j'arrive toujours au golf minimum une demi-heure avant mon départ, dans la mesure du possible.
1: OK.
2: Quand c'est possible. Oui, effectivement.
3: Je suis pas golfeur professionnel.
1: Si c'est ta job, t'es un golfeur professionnel, d'après moi, c'est possible. Mais c'est pas le cas de Garrick Ego, qui est un golfeur qui est classé 85e au monde. Il y avait un départ hier à 7h18. Il jouait aux côtés de Shawn Michael, vainqueur de la PGA Championship en 2003. Quand même, un vieux de la vieille, un vétéran et tout ça. Mais quand même, c'est une question de Michael Brennan, une question de respect. T'arrives à l'heure. Mais non! Il est arrivé une minute en retard, une minute et demie en retard. Et il est copié par le fait même d'une pénalité de 2 coups avant d'avoir frappé sa première balle.
2: Ben, niaise pas avec ça, la PGA.
1: Non, mais sérieusement, la meilleure ligue de golf au monde, la PGA Championship, c'est prestigieux. Tu joues avec un ancien gagnant de la PGA, puis tu t'amènes sur le tee-off en retard.
2: Puis c'est pas parce que il était coincé à la salle de bain ou pogné dans le trafic. Il était physiquement là. Il était en train de se préparer sur le verre de pratique.
1: Ben oui, mais des eaux, calvaire, ça, arrête de poter à sa terre, puis va-t'en.
2: Mais j'étais à la même place que toi, Gilbert.
1: Voyons.
2: Inexcusable,
1: là. Puis il arrive comme un cheveu sur la soupe, puis c'est comme si la vie était belle, avec le sourire, puis tout. Puis là, le monsieur,
2: l'arbitre, si tu veux.
1: L'officiel, qui est là, et tout ça, il dit que t'es arrivé en retard, c'est deux coups de pénalité en partant, puis l'autre, il continue à sourire. Sérieusement, là.
2: Mais qu'est-ce qu'il fasse?
1: Ben oui, mais t'es au crime, c'est ta job de te présenter. C'est un manque de respect pour tes partners.
2: Ah ben oui, je suis tout d'accord avec toi, Gilbert. Je suis juste que rendu là, écoute, tu calmes, t'as l'air d'un épais.
3: Moi, je me souviens pas, moi, personnellement, l'air d'un épais. C'est quand la dernière fois que je suis arrivé en retard quelque part? Ça n'arrive jamais. Il n'y a aucune espèce de raison.
1: Moi, j'aime mieux arriver 15 minutes avant.
3: Tu veux vraiment me faire choquer dans la vie, arrive en retard. Ouais. C'est sûr. Moi, je suis pas capable. Ça passe pas. C'est pour moi, c'est une question de respect. Parce que pas juste toi. Respecte-toi toi-même, respecte les autres aussi.
2: Mais lui, c'est son gang-pain, là. Ouais.
1: Son gang-pain.
2: Il espère d'aller faire des sous. Il part.
1: Ben oui, mais il espère d'aller faire des sous, mais il part avec une. Il se tire dans le pied en partant. Plus deux en partant.
2: Puis, le golf, tu peux pas te permettre un coup ici.
1: C'est comme
2: là.
1: Si tu faisais un double bogey direct avant de frapper ta première drive.
2: Exact.
1: Bon, ben.
2: Toi, tu parles qu'un handicap. T'es tellement bon, là, tu parles plus.
1: Non, mais sérieux, là. Mm-hmm. Moi, je trouve ça inexcusable.
2: On est tous d'accord, effectivement. Très bon sujet, Gilbert, merci beaucoup. OK, on va aller à la pause de l'autre côté. Les cotes sont sortis sur le clubbetway.com pour le match du Canadien, match numéro 6. Hâte de savoir à quel point.
3: Non, mais Buffalo sont bons. Sont gros, sont forts, sont meilleurs, sont ci, sont ça. Les cotes, elles, est-ce qu'elles vont suivre la tendance? Parce que depuis le début des séries,
1: Buffalo
3: est favorisé.
2: Ali va nous dire ça après la pause.
3: OK, parfait.
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2: Tranquille.
3: Tu peux faire mieux que ça.
2: Je pense que.
1: J'en fais ça pour demain.
4: Ouais, c'est pour demain.
2: Moi, ça, c'est pour demain.
1: Mais là, ça, c'est pour
4: on va parler du match de demain, les gars. Faut déjà mettre la table.
2: On parle du match de demain, Gilbert, à toi l'honneur.
1: On recommence.
2: On repart le thème. On va jouer.
4: OK, donne-moi
2: on va se mettre dedans. Là.
4: Un instant.
2: Parce que si on fait. C'est là pour les parler matchs. Du match de demain.
4: Vous êtes prêts?
2: On va mettre la table pour vrai. C'est parti.
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1: Le match! Oui, monsieur! Beaucoup mieux!
2: Junior.
3: Hey, c'était bon, ça.
2: Match numéro 6 demain, Alicia.
4: Ouais, match numéro 6, Canadien Sabre au Centre Bell. Le Canadien qui pourrait remporter une série à la maison pour la première fois depuis 2021. On se rappelle tous de ce fameux but d'Arturi Lekkonen le jour de la Saint-Jean.
1: Saint-Jean-Baptiste. Bonne Saint-Jean, tout le monde.
2: On avait aussi éliminé les Jets à la maison. Oui. Parce que ça s'était terminé en 4.
4: Exactement. Mm. Mais dans un Centre Bell plein à craquer. Ça fait longtemps, les gars. La dernière fois, c'était le 22 avril 2014. Le Canadien qui avait balayé le Lightning de Tampa Bay dans cette série-là en 4.
2: Anders Lindback, je pense, qui était le Canadien.
1: C'est vrai, parce qu'en 2015, on a battu Ottawa, mais
4: à Ottawa, exactement, dans le match 6. Ouais. Donc, ça avait été une victoire de 4-3 sur un but gagnant là, dans les dernières secondes Max de la Pacioretty. Troisième période de Max Pacioretty.
2: C'était pas un beau but, là. C'était non. Genre un lancé qui avait comme trickle.
4: Ça fait
1: un floater.
2: On l'a revu, TVA Sport, pendant la pandémie, avait rediffusé des matchs de hockey et on avait revu ce match-là à la télévision.
4: Ça fait 12 ans, pareil. Hey, là, c'est une génération. T'sais, je sais pas si t'es un ado de 18 ans à Montréal.
2: Mais t'es même pas un ado.
4: Moi, oui. Mais t'sais, quelqu'un de plus jeune que moi, il y en a pas. Fait que ça va être le fun.
2: Toi, t'étais au primaire.
4: Non, j'étais au secondaire. En 2014, j'étais en deuxième secondaire. Fait que c'était le fun.
1: Il se rappelle de tout, Ali. Là.
4: Ah oui.
1: Il se rappelle que le docteur, il a donné 3 tapes sur les fesses quand il est sorti de sa mère, de la patente.
4: C'est non mais spécifique comme exemple. Sans surprise, le Canadien est favorisé dans ce match-là à 1.67.
1: Ah oui?
4: Ouais, la victoire des Sabres est à 2.25.
1: Oh, OK, ça s'écarte.
4: Ouais.
2: Mais en même temps, je peux comprendre ces cotes-là.
1: Ouais, ouais.
2: J'imagine.
1: Le Canadien joue bien. Puis... sincèrement, là, non, je veux pas le dire parce que je veux pas deviner. C'est beau.
2: Dis pas.
3: Ok, ben d'abord, on peut faire une précision sur qui porte le flambeau, maintenant.
4: Oh!
2: Okay.
3: Mon choix, Vincent Danfous.
2: Larry. Robertson.
1: Bob Gainey.
2: Ah, c'était trompé avec Gainey, c'est vrai. Olivier.
4: Claude Lemieux.
3: Hey, Pépé Lemieux.
4: Ouais.
2: Oh! Un bon bet. 4 bons choix, je pense.
3: Claude Lemieux.
1: Ouais.
3: Why not?
1: Ouais.
4: Un héros des séries. Il y a beaucoup de gens qui demandent Carey Price.
3: Ben oui, j'aurais aucun problème avec samedi. Ça.
2: Moi aussi, j'aimerais ça, Carey.
3: Le chapeau.
1: On a-tu le droit, mettons, les gars, ils ont-tu le droit d'être un peu plus démonstratif, mettons?
4: Ouais.
2: Guy était pas super démonstratif, hein?
4: Il souriait.
1: Ouais, oui, mais... il était content et tout ça d'être là, mais Guy, c'est pas le...
2: C'est sûr que c'est pas le monsieur démonstration.
1: Non, c'est
2: plus.
1: Ça, là. Ouais. Ça dépend de ta personnalité.
2: C'est correct. En même temps, c'est correct. C'est à son image.
1: Mais tu penses-tu qu'on est briefé?
2: C'est sûr.
3: Un peu, quand même.
2: C'est sûr.
4: Pour éviter...
3: T'as les contacts pour savoir ça, Gilbert. Prends ton téléphone, demande-les.
1: Ouais, je vais le demander. Ouais.
4: T'es sûr, c'est pas toi qui le fais demain?
2: Ouais.
3: Tu le réserves-tu une surprise?
2: Hey, ça serait le fun.
4: Tu nous as dit que tu pouvais pas aller. T'avais quelque chose samedi, t'as dû dire non parce que...
1: Je vous le dis, les gars, si jamais...
3: Il te le demande.
1: Je vais te faire un hostie de spectacle.
3: Je vous le dis. Hey, on part le mouvement, on veut Gilbert.
4: Ah oui, donc. Mais beaucoup de sport en fin de semaine, les gars. Il y a la série entre les Blue Jays et les Tigers qui débute ce soir. Trey Savage et Ty Madden qui vont être les lanceurs partants. Les Blue Jays sont favorisés ce soir à 1.77. 2.1 pour les Tigers. Il y a les séries, évidemment, qui se...
1: Robert,
3: Bon.
1: Une chance, c'est de pas essayer plus de bonheur.
3: T'as un peu mal fini.
2: C'est quoi les codes pour les Jays?
4: 1.77 avec Trey Savage au monticule.
2: Okay.
4: Y a les séries dans la NBA. Pistons contre Cavs. C'est les Cavaliers qui mènent ça 3-2. Pourraient éliminer Détroit à la maison. Spurs contre Timberwolves. Dans quelques minutes, ça commence le championnat du monde de hockey. Canada contre Suède. Évidemment, Sidney Crosby qui vient tout juste de rejoindre le Canada, qui est très favorisé face à la Suède, 1.38. Mais sinon, en fin de semaine, t'as le CF Montréal contre le Fire Chicago demain au Stade Saputo. La Charge d'Ottawa qui va essayer d'égaliser la marque dans la série finale de la LPHF face à la Victoire de Montréal. Ça a lieu à 14h demain. Fait gros week-end de sport, les gars.
1: Ah, Blackwell, c'est le Greeny qui joue au centre.
4: Why not? Hein?
2: Avec le C sur son
1: avec
2: chandail.
1: Avec le C sur son chandail. J'aime ça en tabarouette.
2: Flanqué de...
4: C'est une passation
1: flanqué
4: du flambeau.
1: Flanqué de Crosby et de Mark Scheifele.
2: Pas ouais. Payé.
1: Il joue au centre. C'est moi le capitaine. Crosby, go left wing.
3: Le Scheifele, visage du hockey.
1: Go right wing. Oui,
3: Macklin, celebrity.
1: Ce gars-là, il va être le visage du hockey pendant longtemps.
3: Mm-hmm. Oui, monsieur.
2: C'est tout un joueur, honnêtement. Ouais. Les Sharks sont chanceux. Les Sharks vont être dangereux longtemps.
1: Oui. Ouais.
2: Ils n'ont pas réussi à rentrer en série cette année, mais pour les prochaines années.
1: Ouais, ils vont rentrer l'année prochaine.
2: Pour la prochaine décennie,
1: ils vont rentrer l'année prochaine. Ils vont avoir un bon choix repêchage. Sinon, regarde, son temps. Son
2: mais
1: temps.
2: Ils auront sur leur chemin le Canadien de là, Montréal.
1: Oui, mais le Canadien, sur leur chemin, juste en finale.
2: Ah, mais peut-être qu'on va se rendre en finale, eux aussi.
1: Oui, mais c'est ça, je
2: peut-être qu'on va se rendre en finale cette année. Hein, si, on ne sait pas, c'est pas fait encore.
4: Donc, Jinx, c'est pas.
2: Merci, hey, Gilbert.
1: Go
2: merci
1: Habs Go demain soir. Yes. Go Habs Go, baby.
2: Allez, oui, vous poser. Merci, Ali, à la console. Toi, tu restes là parce que Max Lalonde s'amène dans les prochaines minutes. Merci à vous à la maison, dans vos voitures, à votre travail. Bon week-end, bon match. On espère vous retrouver 5h54 lundi. Bye-bye.
1: Bye-bye.

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1: Salut, bienvenue dans 100% Max. Merci d'être là 9h57. Bon dodo Anthony Marcotte, j'ai pas de l'ombre et la gang du club du matin qui sont revenus quand même tard. Hier, Olivier Pemain, salut.
2: Salut Max, comment ça va?
1: Ah, ça va super bien. Salutations à notre gagnant également, Pascal. Ses deux frères, sa blonde, qui ont fait le voyage hier jusqu'à Buffalo, gracieuseté de Transpro Logistique et de Tag E-Karting. Merci, merci, merci à Jean-Pierre de leur avoir fait vivre ça. Hier, j'étais au golf puis je me disais... Gang de chasseurs.
2: Ah oh ouais.
1: Là, on a eu du fun. Oh pour vrai, ouais. Juste un mot sur la tournée Santé Golfée. Le show qu'on a enregistré hier va jouer ce soir sur nos ondes à BPM dès la fin du tailgate. Vous allez entendre l'émission qu'on a enregistrée hier avec Sébastien Goulet qui nous raconte une super anecdote sur comment il est devenu annonceur à la Coupe des Présidents.
2: Ah ouais.
1: Il a remplacé Michel Lacroix à un moment donné. Il va nous raconter ça dans le show de ce soir. Florence Gagnon de Yassus Golf et JC Côté du club de golf Le Blainvilliers. Ça joue ce soir. On a vraiment eu du fun. Zéro pluie hier.
2: Ah, vous avez été chanceux, finalement.
1: Pas une goutte de pluie, rien pantoute. Ça a bien été, le terrain était magnifique. Fait que pendant que moi, j'étais au golf, les gars étaient à Buffalo. Quelle ambiance de malade mental. Ça n'a aucun sens. Bravo à tous ceux qui nous écoutent, aux bandwagons du Canadien de Montréal, aux auditeurs qui se déplacent, qui vont dans les villes voisines,
2: ouais.
1: Dans les villes des autres équipes pour aller faire ça, aller se faire entendre, mettre des jerseys, crier fort. On a un extrait sonore, peut-être que vous l'avez fait entendre ce matin, là, mais l'atrium dans le KeyBank, après le match, des milliers de fans du Canadien puis du monde, des fans des Sabres qui s'en vont la tête entre les deux jambes. Écoutez le sonore. Abs in six. Abs in six. C'est incroyable.
2: Et pourtant, on disait que Buffalo, c'était une des meilleures ambiances, puis un
1: des meilleurs
2: groupes de partisans à travers toute la ligue. Puis on est en train de les voler dans leur propre building, là. Je veux dire, les gars disaient quasiment le tiers des partisans étaient des fans du Canadien hier soir.
1: C'est complètement fou. T'sais, après ça, la Caroline, ça va-tu s'étendre jusque-là? T'sais, après ça, mettons, je veux pas jinxer personne. Mettons que tu bats la Caroline.
2: Hey, ça commence à faire loin, là, dans l'Ouest.
1: Le Colorado, est-ce qu'ils vont se rendre jusqu'au Colorado?
2: Peut-être.
1: Tu sais, fait comme, voyons, ça va s'arrêter où, cet amour-là? Tu sais, Larac Gonzo qui organise un rassemblement samedi à La Belle et le Bœuf à Terrebonne, il va y avoir tellement de monde dans le restaurant... Mettre du monde dehors. Ces écrans géants. Ils sortent des écrans géants dehors. La police va gérer le trafic. Là, à cause de vous autres. À cause de Georges Larac et de Stéphane Gonzalez, il va y avoir de la circulation dans ma ville. On va être jamais. On va vouloir circuler pour aller à l'épicerie samedi soir. Ah. Puis ça ne marchera pas.
2: Ça paraît que tu passes beaucoup de temps à Saint-Lambert. Là. T'es rendu...
1: rendu un bourgeois.
2: C'est ça, exactement.
1: Rendu un bourgeois.
2: Ah, mais c'est complètement fou. Pour de vrai, match après match, les partisans du Canadien qui se déplacent comme ça, puis... C'est sûr que ça a un effet sur l'équipe. Là, écoute, à la fin du match, il restait quasiment plus de partisans des Sabres. Là. C'était pratiquement juste ceux du Canadien qui restaient. Puis c'est sûr que si t'es un joueur des Sabres, ça finit par te trotter dans la tête toute cette histoire-là.
1: C'est sûr que ça te trotte dans la tête. Puis c'est sûr que c'est pas ça que t'espères. Puis tu veux pas sortir comme ça. Sauf que d'un sens, les Sabres, ce groupe-là, ont zéro expérience en série. Le Canadien n'a pas nécessairement plus... Tu sais, ça se compte par, mettons, Newhook, OK, parfait. Les gars qui étaient dans le groupe l'an passé l'ont vécu, mais 5 matchs. T'as des recrues qui sont arrivées. Mais Buffalo, c'est parce que... Pis ça dépasse le groupe de joueurs. Tu sais, Gilbert a dit quoi hier dans une story qu'Anthony Marcotte a partagé sur le compte de BPM Sport? Tu sais, il y a des partisans des Sabres de Buffalo qui se promènent avec une coupe en foil dans le stationnement avant le match. Ils ont jamais gagné.
2: Ah non.
1: Ils ont jamais gagné. Ça dépasse le groupe de joueurs. Ça dépasse le groupe de joueurs en tant qu'organisation. Faut que t'aies déjà gagné. Faut que t'aies du monde qui ait déjà gagné. En tant qu'organisation, puis l'organisation, tu sais, pour avoir déjà gagné, il faut que tu gagnes une première fois. Ce groupe-là, présentement, Alex Stock, il est inexistant. Il veut 11 millions de dollars par année. Il joue même pas comme un gars qui en a 8, qui en mérite 8.
2: Tage Thompson,
1: il nuit à son club. Le cross-check sur Jake Evans hier, c'est épouvantable.
2: Pratiquement à chaque match, là, Tage Thompson, il prend une mauvaise pénalité. Tu sais, le premier trio des Sabres est complètement invisible. Ils sont pas dangereux du tout. Le seul trio des Sabres qui est menaçant, là, c'est le deuxième trio, là, avec Josh Dawn, avec c'est le seul qui fait quoi que ce soit. Sinon, cette série-là, ce serait même pas serré. Là. Puis tu sais, hier, chapeau aux Canadiens de s'être relevé de la sorte. Là, de bon, évidemment, Dobesch qui connaît un mauvais début de match. Là. Son pire depuis très très longtemps, donne 3 buts sur 4 tirs, dont 2 mauvais buts.
1: Ouais.
2: Pour moi, le deuxième et le troisième but, il était pas voilé, il aurait dû arrêter ça.
1: Ben oui, ben oui, ben oui.
2: Et là, Martin Saint-Louis qui prend la décision de pas prendre la décision, de la déléguer à celui qui connaît ça le plus, Marco Marciano, parce que Martin Saint-Louis le répète tout le temps, je suis pas un expert de gardien. Fait qu'il demande à son expert de gardien de prendre la décision, puis clairement, ils ont pris la bonne décision hier de garder Dobesch dans le match parce qu'il a été tout feu, tout flamme après ça.
1: Puis sais-tu ce qui s'est passé après? Tu l'as vu là, au banc, là, la caméra de TVA Sport est au banc, puis tu vois les gars, là. Puis un genre de regardez les boys, hein. Il nous a amenés jusqu'ici.
2: Ouais.
1: On peut-tu faire ça? On peut-tu aller dans le marquer pour s'assurer de le gagner ce match-là pour lui? Puis il y a eu un genre de, tu sais, on a ramassé la balle, l'attaque du Canadien a ramassé la balle. Pour Jakub Dobesch, j'en suis convaincu. J'ai trouvé ça exceptionnel. Moi, quand Demidov va marquer son but, la réaction des gars à l'entour.
2: Ben
1: Caulfield, il y a une photo de Caulfield, il saute dans les airs, il est 4 pieds dans les airs.
2: Ah, c'est...
1: Il est 4 pieds dans les airs,
2: Martin Saint-Louis, Philippe Dano qui donne un gros, gros câlin. Il était super content pour lui. Tu sais, c'était un autre exemple de comment il croit en eux. De même si, OK, quand Demidov avait pas marqué encore depuis le début des séries, mais c'était une question de temps avant que ça débloque. Puis... Et hier, là, il aurait pu en marquer 4 débuts, Ivan Demidov, sérieux. Là. C'était l'attaquant le plus dangereux du Canadien. Fait que c'est vraiment encourageant. Puis j'ai de la misère à voir comment Buffalo peut se relever de ça. Là. De manger une claque comme ça à la maison. Puis le Canadien qui revient dans un centre Bell qui va être explosif demain.
1: Hey, demain, là. Si vous avez des billets pour demain, là,
2: profitez-en.
1: Vous avez probablement. Tu sais, plus ça va avancer dans les séries, plus les matchs vont gagner en importance. Mais vous avez probablement des billets pour l'événement sportif ou le match de hockey. Je pense, est-ce que le match de demain au Centre Bell passe par-dessus Canada-États-Unis de la Coupe des Quatre Nations? Honnêtement, je me pose la question. Est-ce que le match de demain, puis là, comme je vous dis, ça va gagner en importance. Là, si on se rend en finale de la Coupe cette année, la réponse, c'est oui. Là. Il n'y a même pas à sortir de là. Mais demain, le Canadien clinche un deuxième tour, passe un deuxième tour, s'en va en finale de l'Est. Est-ce que dans l'organigramme, tu sais, puis j'étais là, moi, le 14 février, Canada-États-Unis, le début de match, les trois batailles, puis tout ça.
2: Ouais.
1: Est-ce que ça passe par-dessus, en importance, Canada-États-Unis à la Coupe des Quatre Nations? Je pense que oui.
2: Ben moi aussi, parce que c'était même pas la finale des Quatre Nations. Puis de toute façon, les Quatre Nations, c'était la première, la dernière fois que ce tournoi-là allait avoir lieu. Il n'y a pas d'historique, il n'y a pas de rien par rapport à ça. Tandis que là, c'est quand même les séries éliminatoires de la Coupe Stanley pour possiblement passer en demi-finale. Il reste 5 équipes en ce moment. Si tu passes à travers les sables, ça veut dire que tu es dans les 4 meilleures équipes de toute la Ligue nationale de hockey. C'est exceptionnel comme exploit.
1: Qui va porter le flambeau demain?
2: Hmm.
1: Tu sais, je sais que là, il y a eu Chris Nyland qui l'a porté, qui était excessivement aimé. Le reste, c'est des capitaines du Canadien Montréal. T'sais, Guy Carbonneau l'a fait, Kirk Muller l'a fait. C'est des noms importants de l'histoire du Canadien Montréal. Il y a eu des capitaines, il y a eu des gagnants de la Coupe Stanley, inévitablement. Moi, je leur ai dit, on va voir Patrick. C'est plus, on va voir Patrick un moment donné dans cette affaire-là. Mais tantôt, Gilbert, en niaisant à la fin du show, il dit, moi, c'est mal de mort, m'a donné un petit show. Gilbert Delorme, là, dans la liste des anciens Canadiens les plus appréciés de la population, là, pas mal sûr qu'il est dans le haut de la liste.
2: Ah, c'est sûr. Il est tellement sympathique. Il n'y a pas une personne qui a rencontré Gilbert puis qui a pas été agréablement surpris. Là. Il est tellement fin, il est tellement chaleureux, même s'il n'y a aucune idée de t'es qui, là, il va faire comme s'il est super intéressé à toi, puis c'est sérieux, tu sais, il est pas fake, Gilbert, là. C'est vraiment, il aime ça jaser avec le monde, fait que c'est sûr que c'est un favori de la foule.
1: Ça serait écœurant. Je sais que là, on est dans des capitaines, dans des gagnants de la Coupe Stanley, le Canadien de Montréal, je sais qu'on est là-dedans, là. Nous autres, Gilbert, c'est parce qu'on est aveuglés parce qu'on travaille avec, on l'aime d'amour. C'est notre confrère de travail, c'est comme un frère, c'est la meilleure personne sur la terre, mais je sais pas si on réalise chez les anciens Canadiens où se place Gilbert. Mettons, là, tu prends, je suis convaincu, là. Genre, t'arrêtes 100 personnes sur le parvis du Centre Bell à la sortie d'un match, là. Tu leur donnes un papier puis tu te dis, écris-moi tes 5 anciens du Canadien préférés. mais qui sont disponibles. Mettons, là, tu veux, je suis convaincu que Gilbert est là-dedans. Convaincu. Milan est convaincu que Gilbert devrait le faire. On était en auto l'autre jour, il m'a dit quoi? Je l'ai filmé, Gilbert leur dit, moi ça, c'est trop drôle. Écoute.
3: J'aimerais que le prochain match, ce soit Gilbert qui porte le flambeau parce qu'il est plus blond que papa au hockey.
4: Ben oui, c'est sûr qu'il est meilleur que papa.
1: Il y a bien du monde qui sont meilleurs que papa au hockey. Moi, je te le dis. Ça peut pas être ça, ton standard.
2: Non, non, il a quand même joué dans la NHL.
1: Et puis, moi, Gilbert, c'est drôle parce que Milan me l'a demandé l'autre jour, c'est quand il a vu Kirk Muller, il fait « Quand est-ce que Gilbert va le faire? » J'ai fait « ça serait... » Mais pour vrai, Roy, ça va arriver dans Fousse. Est-ce qu'on va voir Chris Chelios? Mm. Est-ce qu'on va voir des gars de même, Stéphane Richer?
2: Ben, il reste encore une couple de gars que leur chandail est retiré. Tu sais, Bob Gainey, Larry Robinson.
1: Bob Gainey est en ville, ça a l'air, pour un show de cartes et des autographes.
2: Ce serait peut-être le moment. Beaucoup de gens pensaient que ce serait dans le match 4. Finalement, c'était Carbo.
1: Et en plus, si Bob Gainey le fait, il va peut-être sourire.
2: T'en demande beaucoup. Moi, j'ai nommé Claude Lemieux tantôt, qui a quand même été un héros des séries.
1: Ouais.
2: Je sais qu'il n'a pas nécessairement eu la plus longue carrière avec le Canadien, mais il y a beaucoup de similitudes, je pense, entre le parcours de l'équipe cette année et celui de 86.
1: Éric Desjardins.
2: Éric Desjardins, un autre héros des séries.
1: Mais hein.
2: Il en reste encore beaucoup des bons candidats. Là.
1: Scotty Bowman.
2: Ouais, ça c'est vrai.
1: Scotty Bowman.
2: Puis écoute, je sais que toi t'aimes pas ça, là, mais il y a beaucoup de gens qui aimeraient ça voir Carey Price.
1: Je l'ai pas vu sa messagerie texte encore.
2: Non?
1: Non, j'ai pas vu sa messagerie texte encore. C'est pas que j'aime pas ça. J'ai dit Gilbert que ça se défend pas, j'ai dit il faut que t'ailles gagner la Coupe Stanley. J'ai plus d'arguments, on va dans la pause. Là, t'as pas le droit de porter un chapeau de cowboy.
2: Okay,
1: c'est plus ça.
2: C'est bon ça.
1: Carey Price fois 1000, Brandon Gallagher. Parce qu'il joue. Kevin, il dit Brandon Gallagher. Il joue. Il le fera dans 2 ans, mettons. Il le fera dans 2 ans. OK, carrément, on s'en vient dans les prochaines. On va lui jaser du match d'hier, de ce qui s'en vient pour le Canadien. Puis à 10h40 ce matin, notre ami Greg Langto va venir faire un tour dans 100% Max. On va lui jaser. Restez là. Merci d'être dans 100% Max. Bon vendredi.
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1: 10h12 minutes. Merci d'être là, carrément. Salut.
5: Bon matin.
1: Allez, juste avant de sauter dans le vif du sujet du match, j'ai pensé à un scénario pendant la pause. C'était écœurant.
2: Vas-y.
1: Le Canadien bat les Hurricanes, la Caroline. S'en va en finale de la Coupe Stanley. L'Avalanche Colorado sort Vegas. C'est une finale Montréal-Colorado. Puis là, pour le premier match à Montréal, la flamme est portée par Patrick Roy et Mario Tremblay en même temps.
2: Bon, voilà.
1: Hein?
2: Tu balais l'Avalanche, ça arrive.
5: Affaires, d'une shot, là. Ça serait écœurant, mais tu mélanges beaucoup de choses.
1: Je mélange beaucoup d'affaires. C'est vendredi, on a du fun. Et il y a quelqu'un qui nous confirme sous le couvert de l'anonymat, selon lui, selon ses sources, puis j'ai pas eu le temps de valider, que samedi, il dit de source sûre, ça serait Larry Robinson, samedi, qui porterait le flambeau.
2: Très cool.
1: Ça serait écœurant, hein. Fait que tenez-vous là.
5: C'est incroyable, là, aussi. Puis,
1: c'est écœurant.
5: Hier, rapidement, avant la partie que je faisais à la victoire, peu importe, bon, ben, j'étais dans le maquillage, puis Guy Carbonneau était à mes côtés, puis j'y lance la blague, genre, « Hey, good job, Guy, by the way, ton timing était écœurant, tu sais, de rentrer. » Il dit, « Ben, ils m'ont dit que j'avais 50 secondes pour rentrer de l'extérieur à où j'étais pour lever la flamme. » Il dit, « J'ai demandé aux gars aussi avant, il y en avait qui étaient trop vite, il y en avait qui étaient trop lents. » Il dit, « J'ai essayé d'avoir le parfait timing, mais c'est drôle un peu parce que j'adore le feeling que ces gars-là amènent à la foule, à l'équipe, à l'ambiance, puis juste le petit moment de nervosité qu'ils ont de marcher à l'intérieur, mais en même temps, les goosebumps là, qu'on appelle là, quand ils réussissent, ben pas réussissent, mais ils arrivent puis ils lèvent la flamme. Ils en parlaient, ça avait l'air juste incroyable ce qu'ils vivent eux aussi en le faisant. Là, t'sais. Fait que c'est un clin d'œil super que le CH fait, moi, je trouve.
1: Ouais, vraiment. Puis dans la façon de présenter les matchs, c'est unique ce qu'ils ont de faire ça. Revenir sur le match d'hier, les Sabres de Buffalo n'ont que à blâmer dans un match où ils avaient bien bien commencé ça. Tu sais, le Canadien l'a gagné, mais les Sables l'ont plus perdu.
5: Ça fait deux reprises que les Sables, d'une façon... écoute, c'est soit ils se tirent dans le pied eux-mêmes ou il y a un élément ou un moment clé qui fait en sorte qu'on coupe les jambes littéralement de ces joueurs-là, le momentum, parce que on se rappelle la dernière partie, je veux dire, les premières 10 minutes, c'était complètement une domination où on contrôlait la rondelle de la part des Sables, tout le kit. Hier encore un peu au début, c'est sûr que c'était un début de match bizarre, encore une fois, les gars, là. Des deux côtés, c'était pas des matchs de gardien de but, on s'entend, là. Tu sais, Dobesh d'un bord, moi j'ai pas vu ça faisait longtemps, 3 buts en 4 lancés. Et puis là, le clin d'œil qu'on a eu, puis je sais qu'on va en parler, mais il y a des éléments qui, pour moi, Buffalo se joue dans la tête et rentre dans le doute dès qu'il y a un moment clé et charnière de l'autre côté. On dirait qu'ils perdent toute confiance. Puis après ça, ils sont plus capables de jouer la game qui avait débuté en venant. Tu sais.
1: Ouais.
5: Pour moi, c'est ça, comme tu l'as mentionné, c'est vraiment Buffalo qui l'a un peu échappé parce qu'il aurait pu continuer dans ce momentum-là. Il aurait pu amener un peu plus vers le gardien davantage en deuxième. Mais on a donné, encore une fois, comme la dernière partie aussi, des revirements qui coûte, un coûte cher, mais coûte cher en chance de qualité. Puis Buffalo c'est décevant, je vais le dire comme ça, parce que quand tu regardes ça en tant qu'analyste, tu regardes les deux côtés, qu'est-ce qu'ils donnent, comment on joue, qu'est-ce qui va. Mais c'est. Puis donnons le crédit d'un bord comme de l'autre, là. Je veux dire, le CH force ces erreurs-là potentiellement, ça c'est sûr et certain, mais la prise de décision est flagrante. Puis sont durs à suivre, les Sables, à comprendre pourquoi ils font autant d'erreurs puis pourquoi ils sont aussi dérangés émotionnellement aussi.
1: Mais Tate Thompson l'a dit hier, il dit Thompson Dallin, c'est inacceptable de jouer comme ça, de sortir comme ça à la maison. Surtout dans un match où tu prends les devants vite encore, là, ça recommence de la même façon, tu prends les devants vite, tu sais. Une bonne équipe de hockey dans un moment comme celle-là, quand elle fait face à un gardien but qui est chancelant, tu prends l'avance, tu fermes les livres, là.
5: Exact, puis tu bâtis là-dessus, Max. Tu sais, tu rentres dans ta confiance, t'engages là-dedans, puis on dirait qu'il marque, mais là, whoop, dès le prochain ou le peut-être deux présences d'après, on donne des occasions en or au CH, puis on se remet dans le doute. On n'est pas capable de bâtir sur ces présences-là ou ces buts-là qu'on marque. Tu sais, Darlene l'a dit, comme tu viens de le mentionner, mais il a aussi dit, le CH est rapide, ils viennent vite, il y a beaucoup de choses qui nous dérangent dans notre territoire. Je veux dire, il y a aussi le crédit qu'il faut qu'on donne à l'impact que le CH a ou a eu après la fameuse échappée de Thompson et l'arrêt de Dobesh. Pour moi, ce moment-là a changé.
2: Ça a été le point tournant du match.
5: Exactement. Puis c'est là qu'on a vu l'ADN du CH revenir dans cette game-là, on va le dire comme ça, parce qu'au début, on avait un peu de... Sérieusement, les buts étaient bizarres.
1: Oui.
5: D'un bord comme de l'autre. C'est comme on dit aussi qu'on s'en va, c'est pas un match de gardien de but, comme on est habitué de le voir. Mais après ça, je te dirais que à partir de cette échappée-là, ça a changé. Les points tournants aussi de gros canons du CH, je vais le dire aussi en deuxième période, moi, c'est Demidov qui m'a allumé le plus. Le nombre de fois qu'il était dans l'enclave avec des chances de qualité qu'on a réussi, enfin. Ouais. Puis Buffalo, on le fait là, depuis le début, mais enfin, d'une façon constante, à être dans l'enclave, dans le milieu de la glace, à en tirer profit aussi. Je pense que c'est ça aussi qui a allumé le reste de l'équipe, ça c'est sûr. Là. Il n'avait même pas marqué encore. Là,
2: non, j'étais vraiment content pour Demidov parce que, tu sais, c'était pas par manque de vouloir là, qu'il avait marqué. Je veux dire, chaque match, il y avait des bonnes chances. Puis des fois, il ratait ou quoi que ce soit, mais il réussissait aussi à être important de d'autres façons en créant des jeux avec ses compatriotes de trio Alex Newhook et Jake Evans. Martin Siri parle de comment aussi défensivement il joue bien la game Ivan Demidov. Ouais. Fait que c'était vraiment juste une question de temps avant qu'il débloque. Puis je veux dire, hier, là, il a débloqué à la Demidov avec un tir exceptionnel.
1: Puis même avant, là, quand Evans, il en a volé un.
2: Ouais.
5: Exact.
2: Ouais.
5: C'est ça que j'allais dire, mais même avant celle-là ou un peu après, écoute, dans l'anglais, vers ça, une passe, boum, lance. Il était constamment dangereux hier. Mm-hmm. Puis, je dis juste hier, mais depuis le début de la série, puis c'est bon que tu dises ça, Ali, parce que il a peut-être pas eu les chances en or qu'il y a eu hier, non, aussi souvent dans les autres parties, mais pour moi, il est allé peut-être mettre les mises en échec à bonne place, prendre les mises en échec de l'autre côté pour mettre la rondelle à la bonne place pour ses coéquipiers. Newhook, comment de fois il a aidé potentiellement à ces buts-là aussi? Des fois, c'est peut-être le troisième, quatrième passeur qui est l'élément qui amène au but, justement, à Newhook.
2: Ouais.
5: J'étais contente pour lui parce que La pression vient de... Ben, ça lui a fait du bien, on s'entend, parce que lui, il veut marquer, il sait qu'il est là pour ça. Il se met une pression énorme sur les épaules pour le faire parce que ça avait pas, c'était pas arrivé encore. Puis là, hier, avez-vous la réaction de Cole Caulfield quand il a marqué?
2: Non, c'était cool.
5: Je pense que j'ai jamais vu un gars sauter aussi haut sur la patinoire avec des patins. Fait que, tu le vois, là, l'atmosphère de cette équipe-là aussi, puis ils comprennent dans quelle position ces joueurs-là sont, puis comment ils veulent contribuer. Puis c'est de...

0: Je sais pas si c'est un manque de maturité ou un manque de, on va dire, de même gestion d'émotions aussi, de frustration potentiellement. Je veux dire, quand t'as pas beaucoup la rondelle, que tu cours après la majorité de la partie ou que t'as des chances, mais t'es frustré par le gardien. Il y a plein d'éléments ici et là, c'est physique. Pour moi, par contre, le geste de Thompson, qui était complètement inutile dans
1: Ah,
0: un
1: c'était
0: scénario
1: stupide.
0: où les
1: Ah.
0: sabres étaient pas nécessairement sortis de ce game-là non plus. Puis, tu sais, t'es dans un match où t'as l'occasion, par quelques reprises, de reprendre le potentiel ou d'utiliser ta force, ton patin, ce que t'as amené tout au long de la saison régulière. On va se le dire, ces gars-là, c'était pas facile là, cette saison.
1: Non,
0: Fait que je
1: non.
0: comprends pas pourquoi le momentum ou la résilience, ben, il n'y a pas de momentum qui suit la saison quand on rentre en playoff, ça c'est sûr, mais leur façon de jouer ne suit pas non plus comment ils étaient. Tu sais, comment il était en tant qu'impact à chaque partie, comment il y avait ce trio-là, une facilité à déranger les autres équipes offensivement parlant. Là, hier, davantage, il était effacé complètement. Puis tu sais, je comprends qu'il joue contre le premier trio du Canadien de Montréal, puis je comprends qu'on a beaucoup la rondelle dans la zone offensive, puis qu'il y a beaucoup de frustration. Je veux dire, leur capitaine l'a mentionné, Lindy Ruff aussi, après la partie. Mais il y a un moment d'espèce de fierté qu'il faut que tu ailles donner autant de l'autre côté, puis t'essayes de créer quelque chose ou
1: Ben oui.
0: d'allumer ton équipe en tant que leader. Puis pour moi, ces gars-là l'ont pas fait encore. Tu sais, Benson, c'est le gars de troisième trio qui t'en donne, c'est correct, puis tu sais, il dérange, ça c'est sûr, depuis le début. Mais pourquoi ton capitaine n'est pas capable d'allumer l'équipe? Pourquoi tes deux meilleurs joueurs sont pas capables d'aller chercher ces choses? Puis ton leader à l'offensive prend une pénalité stupide qui te coûte un but en plus. Tu sais,
1: Et puis la panique
0: c'est des
1: hier dans
0: éléments.
1: les filets, là, quand ils
0: Ben,
1: ont
0: c'est ça.
1: ramené Lyon devant le filet, là tu fais OK, là la
0: Ouais.
1: grange est en feu, là on sait plus sur quel pied danser,
0: Ben.
1: on improvise. Cette équipe-là
0: Ouais.
1: est shakée à la maison en plus là.
2: Ah, c'est un yo-yo constant
0: Ouais,
2: avec
0: mais.
2: leur gardien. Peu importe qui tu mets demain, que ce soit Alex Lyon ou Kopecka Lukkonen, le gars, il aura pas de confiance, là.
0: Non.
2: Peu importe le gardien que t'as, il va pas sortir le meilleur match que tu pourrais espérer de lui, c'est sûr.
0: Puis tu sais, les gars, là, on regarde ça de comment c'était, mais je veux dire, Buffalo a 20 lancés en troisième période, là. Tu sais, il y a des éléments aussi qu'il faut pas oublier, là, ici et là, mais de l'autre bord, pourquoi est-ce que tes gardiens sont pas capables de te donner les performances que tu as besoin aussi pour potentiellement te mettre en confiance pour la suite des choses? Tu sais, il y a des moments où je me dis, est-ce qu'on leur a fait mal à des moments clés qui a tout détruit leur confiance? Mais on dirait qu'ils n'ont jamais pris l'élément de confiance pour pouvoir avoir un 60 minutes de qualité depuis le début de la série. Est-ce que c'est la fatigue? Est-ce que c'est des éléments où, comme je l'ai dit, il y a un manque de maturité ou d'expérience en termes de se rendre dans la deuxième ronde des playoffs? Moi, j'ai hâte de voir, est-ce qu'on doute trop vite? Est-ce qu'on a, tu sais, hier, le changement de gardien, vous l'avez dit, là, la grange est en feu, c'était ton expression, Max, mais pourquoi est-ce que t'as pas confiance en ce gardien-là qui pourrait potentiellement te ramener un peu comme Dobesch a fait, tu sais, hier? C'est
1: Parce
0: pas la
1: que
0: même chose aussi, mais.
1: Non, c'est sûr. Puis tu sais, la décision de faire ça hier, c'est que là, c'est à qui le net, là?
2: Ouais.
1: Tu sais,
0: Exact.
1: c'est à qui le net, là? T'es dans une situation de te faire éliminer. Honnêtement, les deux gardiens de but sont chambranlants. Le Canadien le sait. Le Canadien va en tirer avantage. La pression sur les épaules du Canadien, du gardien de but des Sabres pour le match de demain au Centre Bell va être énorme. Puis si le Canadien marque le premier but dans ce match-là, c'est terminé. Les livres sont fermés.
0: Ben, c'est sûr, parce que depuis le début, on revient dans ces parties-là, on va le dire comme ça. On a eu des occasions en or aussi de vraiment fermer les livres t'sais, rapidement pour Montréal. On se l'est dit après la dernière match, pas hier, mais l'autre d'avant, excusez, que Buffalo allait être nerveux. Puis ça paraît, on dirait, dans le jeu. Je veux dire, dans tout ce qu'on a vécu hier aussi, on est, bon, dans une situation où les avantages numériques, on n'a pas réussi à aller chercher ce qu'on voulait du côté de Buffalo non plus, comme peut-être ils ont fait dans d'autres parties. Le CH a bien cliqué. On a réussi à marquer à 5 contre 5 avec le premier trio. Il y a beaucoup d'éléments qui continuent de s'additionner là pour Montréal. Pour moi, demain, tu l'as dit, Max, c'est pas juste le premier but, c'est la façon qu'on débute la partie. Buffalo est pas capable de débuter la partie comme ils ont fait dans les deux dernières parties, là, ce qui devrait pas arriver parce que je pense que Martin veut que son équipe sorte vraiment intense et avec de l'énergie. J'ai de la misère à dire qu'ils vont être capables de te faire un autre même 20 minutes là, dans cette série-là, sans être
1: Ouais,
0: méchante.
1: ça va être vraiment spécial le match de demain au Centre Bell. Karel, merci Bourrière pour ton temps sur le terrain de golf, Club de golf de
0: Ben oui.
1: Blainvilliers. Karel qui a frappé une coupe de solide drive, on va se le dire.
0: C'est la première. On va essayer de s'améliorer à travers ça.
1: Ça a bien été, mais là on va se retrouver tout au long de la saison sur

0: Golfer. Le prochain, le 27 mai, c'est à Elmridge. Malheureusement, c'est complet. La prochaine date où il reste de la place, c'est le 2 juin. 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
1: Ça va être écœurant. Venez nous voir. J'ai hâte de golfer avec vous autres puis de jaser.
0: Ouais, ça va être vraiment le fun. Karel, merci. Bon week-end. Bon match demain. Bon, on se retrouve la semaine prochaine.
1: Bye tout le monde.
0: Salut, c'était Karel Aimant. 10h25 minutes, on s'en va à la pause. Le Canadien fait beaucoup jaser partout sur la planète hockey présentement. Oui, de par les performances, mais de par l'ambiance dans cette équipe-là. Je veux vous faire entendre Kevin Bieksa au retour, qui était vraiment très éloquent à propos du Canadien hier sur les ondes de Sportsnet.
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3: 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He's not disingenuous. He really is happy. You know, when Demidov scores that goal, you saw how many guys were hugging him on the bench, like, no, this is Mathieu Danault, who doesn't score a whole lot of goals. Like Marty St. Louis in his ear. That's not fake, guys. Like, I can tell. It's one of my skills. I know disingenuous people, and there's nobody in Montreal that can tell me that is not a tight team.
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0: C'est Kevin Bieksa, je sais pas c'est qui Mathieu Danault, mais Philip Danault fait tout un job au cercle de mise en jeu, mais ouais. Le fond de la discussion de Bieksa est bonne. Tu sais, il a joué, il a été dans des vestiaires de la Ligue nationale de hockey, il a ce sentiment-là, cette capacité-là d'évaluer la valeur d'un vestiaire, la valeur d'une chambre, puis il dit, je le sens, c'est vrai. Mm-hmm. C'est vrai, ça existe pour vrai. Tu sais, combien de vestiaires de la Ligue nationale de hockey, c'est il y a un cancer dans le vestiaire, il y a un poison, ça va pas bien, il y a des clics. Le club est bon, il y a du talent, mais ça lève pas. Le talent, c'est pas assez. Puis j'aime beaucoup ce que Bieksa dit là-dedans parce qu'on le ressent. Caulfield hier qui saute dans les airs de 4 pieds, Saint-Louis qui s'en va prendre des Demidov dans ses bras.
6: Ben oui.
0: C'est réel ce qu'ils sont en train de créer ensemble.
6: Puis pour moi, ça part beaucoup aussi du leadership du capitaine Nick Suzuki qui... C'est pas le gars le plus vocal, c'est pas le gars que tu vois tout le temps crier, essayer de motiver et tout, mais c'est quelqu'un qui va tout le temps prêcher par l'exemple. Puis tu sais, il en a parlé hier, pendant sa conférence de presse après le match, quand ça allait pas super bien pour Debèche. Une petite tape ses pads, hey, ça va bien aller, on croit en toi, tu nous as amené jusqu'ici, continue, t'es capable de te sortir de ça. Fait que c'est une équipe que tu le vois qu'elle a une belle culture, il y a pas de distraction. T'as des gars comme... Regarde, Samuel Montembeau aurait toutes les raisons au monde de pas être content, de faire la baboune.
0: Ouais.
6: Il est super heureux pour Jakub Debèche, il est super heureux pour ses coéquipiers. Même chose avec Patrick Laine, même chose avec Gallagher qui aimerait ça jouer, mais il joue pas. T'as pas ça dans l'environnement, pis ça c'est juste du positif.
0: Hey, sur la messagerie texte, il y a quelqu'un qui dit de quoi, et c'est tellement vrai là. Saint-Louis est en train d'out-coacher deux des trois candidats au Jack Adams cette saison.
6: 100%.
0: Back-à-back.
6: 100%.
0: Ça, c'est tellement vrai. Là. Martin Saint-Louis est en train d'amener à l'école John Cooper et Lindy Ruff.
6: Ouais.
0: C'est complètement fou.
6: Ah ben, encore une fois, hier, ça a été un exemple parfait avec la situation de Jakub Debèche. Ouais. Mais oui, là, tu sais, dans la série contre le Lightning, c'était une espèce de guerre de X et de O, là, de ouais. OK, je vais faire jouer lui, je vais pas faire jouer lui, les match-ups, les ci, les ça,
0: ouais.
6: Tout ce qui s'est passé avec Kirby Dach. Puis encore une fois, dans cette série-là contre les Sabres, c'est vrai. Pour moi, Martin Saint-Louis, là, il est en train de montrer que. T'as rien à faire. Il fait partie de la courte liste des meilleurs coachs de la Ligue, point final. Là. On peut avoir un débat une autre fois, il est-tu top 5, il est-tu top 3, il est-tu top 7, peu importe, mais. Il est là, là.
0: C'est sûr qu'il est là. C'est sûr qu'il est là. Avec ce qu'il est en train de donner, c'est officiel qu'il est là. Puis tu sais, ce que Bieksa évoque, ça part de Martin Saint-Louis, ça part de Kent Hughes, ça part d'avoir un bon groupe de joueurs, ça part d'avoir pas de pommes pourrites, ça part d'avoir les rôles de tout le monde, faire les affaires avec doigté, avec politesse, avec empathie, sortir Gallagher du line-up avec une bonne discussion avec Galli, le ramener parce que t'as besoin de lui, le ressortir du line-up, sortir Montembeau, faire toutes ces affaires-là sans perdre ta chambre, le faire avec le respect de tes gars. Puis dire, regardez, on s'en va à la guerre, on va gagner ensemble, on va faire ça. Cette organisation-là a énormément de respect pour ses leaders, puis c'est le fun de les voir comme ça, évoluer ensemble de cette façon-là. Puis tu sais, la photo qu'on a vue l'autre jour là, sur Facebook, là, you just got beat by friendship, c'est littéralement ça.
6: Exact.
0: Puis c'est pour ça que force est de constater que les gars qui sont proches du noyau, à un moment donné, ils ont pas le choix de se ramasser puis de fournir l'effort parce qu'ils resteront pas. Tu sais, ouais. Kirby Dak, là, c'est sûr que ça l'est fait dire.
6: Mais oui.
0: Hey Kirby, t'es meilleur que ça, le bonhomme. Là, on a besoin de toi, sinon tu t'en vas chez vous.
6: Ah, on le sait que t'es capable d'être bon. T'sais, ouais. Fais-le. Puis ça, c'est pas parfait à tous les matchs, Kirby Dak, mais il le fait. Puis tu sais, des gars comme Alex Newhook qui connaît des séries absolument incroyables. Puis t'as les vétérans qui regardent. Josh Anderson, il frappe peut-être pas autant que dans la série contre le Lightning.
0: Pas
6: peut-être qu'il est blessé ou quoi que ce soit, mais il fait sentir sa présence.
0: Mazin qui fait sentir sa présence.
6: Il est là en échec avant. Quand il arrive dans un coin, ben c'est sûr que tu lèves la tête parce que t'as peur que le train te ramasse. Philippe Dano, qui est chirurgical au cercle des mises au jeu, encore une fois hier, 78%.
0: Mathieu Dano ou Philippe Dano?
6: Ah, ça, je suis pas sûr.
0: C'est un des deux. Hey, ce matin, dans le club du matin, il y a un Italien nommé Marco qui lançait des fleurs à un autre Italien nommé Marco. Écoutez ça.
7: Chapeau à Marco Marciano. Et je vais le dire aujourd'hui, Marco Marciano est probablement le changement de personnel hors glace le plus important dans la Ligue nationale cette saison-ci.
8: Plus que John Tortorella à Vegas?
6: Ah!
7: Ben, cette saison, la saison. On va voir qu'est-ce que les Vegas va faire pour le restant. Mais Vegas était toujours une bonne équipe pour moi. C'était toujours une équipe de série. Mais Tortorella, je pense que c'est toujours l'électrochoc du nouveau coach. Puis ça l'aide beaucoup. Mais je sais pas où est-ce que le Canadien serait cette saison-ci sans l'apport de Marco Marciano avec les gardiens de but, que ce soit Jakob Dobesch ou que ce soit Jacob Fowler. Vraiment, là, c'est lui qui a convaincu Martin Saint-Louis de garder Jakob Dobesch dans le match. Et pour moi, ça démontre un entraîneur de gardien qui connaît ces gars.
0: C'est vrai. C'est ouais. Tellement vrai. Puis tu sais, l'ajout de Marco Marciano, juste hier, là, la présence, tu sais, combien de coachs ça a terre? Faites pas que coach, moi qui décide. OK, on l'enlève. OK, on en sort. On va aller en haut, là. Marco, t'es là, là. What do you think? Pis c'est Trevor Letowski qui a appelé en haut. Trevor appelle. Marco dit keep him in. Tu sais, c'est pas genre, hey, laisse-moi y penser. Tu penses-tu que Marco, qu'est-ce qu'on fait? Keep him in. Pas de discussion. Il vient de me répondre keep him in. Parfait.
6: C'est ça.
0: Dobesch, il va. Il arrête Tage Thompson. Puis après ça, pff, le match vient de bord.
6: Mais c'est tellement vrai ce que Marco il dit parce que c'était quoi la plus grande faiblesse du Canadien cette saison?
0: Les gardiens de but.
6: Les gardiens de but. Il était pendant une bonne partie de l'année, là. Autant Montembeau que Dobesch était pas capable de faire les arrêts. Et vraiment, il y a un avant puis un après Marco Marciano que depuis, non seulement c'est plus la plus grosse faiblesse de l'équipe, mais c'est même un point fort, là. Jakob Dobesch, sa fameuse stats, là, après les défaites, ça continue, là. Je pense qu'il est rendu 18-2-2 après les défaites depuis le début de la saison.
0: Ah, c'est malade.
6: En série, il est 5-0. C'est absolument incroyable. Puis il y a beaucoup du crédit qui revient à Marciano pour ça, fait. T'sais, après ça, on peut avoir un débat. C'est vrai que Tortorella, je suis pas sûr que les Golden Knights se rendent jusqu'au troisième tour si c'est pas lui qui les coach. Il a vraiment été un électrochoc.
0: C'est sûr.
6: Les Sabres.
0: Marner l'a ramassé, faut que je le dise. Je suis en train de donner des compliments à Mitch Marner, mais Marner s'est ramassé.
6: Ah oui, j'attendais ce moment-là, Max. Là.
0: Non, mais pour vrai, il est exceptionnel en série. Il est exceptionnel. Je sais pas quelle mouche l'a piqué, puis qu'est-ce qu'il y a là qu'il n'y avait pas avant, mais il y a un swag en série qu'il n'a jamais eu avec les Maple Leafs de Toronto. Il y a une façon de faire. Il y a du FU dans son jeu qu'il n'y avait pas avant.
6: Là,
0: c'est écœurant.
6: C'est un des plus beaux buts qu'on a vu de l'année. Là.
0: C'est écœurant. Vraiment.
6: Ce serait la cerise sur le Sunday. Je sais qu'il y a eu le premier choix au total, mais d'une saison misérable. Imagine si Marner gagne la coupe avec les Golden Knights puis il remporte le trophée Conn Smythe.
0: Écoute, ça serait épouvantable. Ça arrivera pas, mais
6: on sait pas là. Ils rendu là, il leur reste ils ont une chance sur quatre là.
0: Les Knights, oublie ça. Les Knights ne bosseront jamais Colorado.
6: Ils ont l'expérience. On sait à ce point-ci les séries, on sait jamais.
0: Hey, Torts, ça serait écœurant. Torts arrive, gagne la coupe.
6: Ouais, il a coaché genre 4 games de saison régulière, il arrive en série, bang bang. L'Avalanche va être dure à arrêter, ça c'est sûr, là. Mais t'imagines Marner qui arrive à Toronto cet été avec la coupe et le Conn Smythe.
0: Il ramène la coupe dans son village,
6: ouais,
0: tout ça.
6: Ça
0: je veux même pas y penser. Imagine-tu. OK, 10h37 minutes, on va aller à la pause. De l'autre côté, Greg Langteau s'amène. On va prendre un petit 5-6 minutes pour parler d'F1 parce que le Grand Prix du Canada débarque pas en fin de semaine. L'autre d'après, du côté de Montréal, les pilotes ont commencé à arriver, les écuries ont commencé à débarquer. Charles Leclerc a été vu en ville. Ça part, là. Ça part pour vrai. J'ai vu quelqu'un de McLaren hier. Je sais pas c'est qui. Je suis passé sur la rue bien vite, là, puis j'ai vu quelqu'un de McLaren sortir d'une tour d'un hôtel. Quelqu'un de l'équipe de course, peu importe. Mais la ville commence à être F1. Qui sera la 12e écurie sur la grille de départ de F1, parce que là, Cadillac, c'est nouveau cette année, mais il reste ouais. encore une place, puis il y a des compagnies qui poussent. On va en parler avec Greg Langto au retour dans 100% Max.
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0: Comment ça va, mon ami Greg?
10: Ça va super bien, toi, mon Max?
0: Très content, là, c'est très bien, le lendemain de victoire, ça va bien, on tombe en mode week-end, il y a de la programmation, vous êtes en onde en fin de semaine, le Canadien joue samedi, c'est merveilleux, honnêtement, là, quelle belle période.
10: Ah, écoute, la ville, on le sent en ce moment, là, que la ville, ça buzz. Tu l'as dit, victoire du Canadien hier, victoire de la victoire également. Ça oui. aussi, écoute, demain, c'est une grosse journée de hockey, là. Match à 2h, match à 20h, puis on rentre lundi matin, on va pouvoir se dire les fameux mots « It's race week à Montréal, c'est ça, notre course, ça va être capoté. »
0: Oui, parce que lundi, c'est Fête des Patriotes, mais toute la programmation régulière de BPM, on est tous en onde lundi pour vous accompagner dans cette journée-là. C'est une grosse semaine, le Grand Prix du Canada s'installe à Montréal d'avance, première expérience à ces dates-là. Sur, je comptais Ali tantôt, j'étais dans le centre-ville, pas hier, avant hier, puis j'ai vu deux personnes de McLaren sortir avec, tu sais, tu te promènes pas avec une mallette, puis un polo McLaren une semaine et demie avant la course dans le centre-ville pour le plaisir. Là, on sent que les écuries commence à débarquer, que la ville commence à devenir très course. On commence à décorer Peel, à décorer Crescent. Et ça s'installe en ville. Là.
10: Ben oui, c'est sûr. Puis tu le sais, t'es un cycliste comme moi. Ça fait déjà quelques jours que le circuit Gilles Villeneuve est fermé. Tu peux même pas ouais. aller à vélo ou marcher sur le circuit. C'est terminé. On a vu ça, que ça a monté de façon exponentielle dans les dernières semaines. Puis tu sais, c'est Oli qui me disait ça justement durant la pause. Là. Imagine... Si le Canadien termine ça en 6 matchs, donc demain soir,
0: ouais.
10: on aurait pour la première fois le Grand Prix du Canada à Montréal avec un match de hockey des Canadiens en série en même temps.
0: Parce que est-ce qu'on a statué quand est-ce que ça recommence? Si le Canadien termine ça demain samedi.
6: Ça commence mardi.
10: Mardi, jeudi en Caroline, ouais. samedi à Montréal.
0: Mardi, jeudi en Caroline, samedi à Montréal. Wow!
6: Ça serait épique.
0: Puis là, aux alentours du Centre Bell, t'as toutes les parties différentes. Là, t'as le party Sports Illustrated qui est à côté à Gare Windsor. Oh my God!
10: Je sais pas pour toi, là, mais moi, je viens d'avoir un sentiment. J'ai une émotion juste à penser à samedi prochain à Montréal.
0: Ah, ça va être incroyable. Montréal va vibrer. Hey, je suis tombé sur une nouvelle ce matin. Pis les amateurs de course suivent ça de très, très près parce que là, il reste une place en grille en Formule 1. On a vu l'addition, l'arrivée de Cadillac cette année. Et on se pose la question, qui pourrait devenir la 12e équipe de Formule 1? On parle de Porsche, on parle de BYD, on parle de Lotus, on parle même de peut-être Hyundai Genesis. On est rendu où dans ces discussions-là?
10: Ben, on est rendu, écoute, on n'est pas rendu si loin que ça. C'est certain que, tu sais, la Formule 1, c'est cyclique, là.
0: Oh oui.
10: Tu l'as eu à une certaine période où est-ce que t'avais énormément d'argent en commandite. Tous les constructeurs automobiles voulaient en faire partie. À un moment donné, ils se sont rendus compte que, ben, ça valait pas tant la peine que ça. Alors, il y en a plusieurs qui se sont retirés, il y en a qui sont restés. Puis là, en ce moment, là, le produit est très sexy, là. Tu sais, ça a commencé avec quand Liberty Media a racheté Drive to Survive. Là, j'apprends rien à personne. Il y a des milliards de personnes qui regardent ça en ce moment, qui tombent sur ça sur les médias sociaux. Les pilotes sont littéralement des rockstars en ce moment. Écoute, puis là, il y a de la demande pour des grands prix partout sur la planète. Là, je lisais hier que la Corée du Sud veut revenir sur le circuit de la Formule 1.
0: Wow.
10: On veut bâtir un endroit qui pourrait accueillir 400 000 spectateurs les fins de semaine. Juste vous dire, le circuit Gilles Villeneuve, là, c'est un petit peu plus que 300 000 qu'on peut accueillir. Donc, tu sais, le portrait va continuer de changer. Il y a une demande. On pourrait tenir un grand prix à toutes les semaines. Puis la demande pour les écuries aussi, c'est la même chose. Là, il y a la compagnie chinoise BYD qui est très, très forte, qui veut aller là-dedans. Porsche veulent venir. D'ailleurs, il y avait des discussions avec Red Bull pour Porsche, là, qu'on ouais. puisse peut-être faire des moteurs ensemble, tout ça. Donc, est-ce que ces écuries-là dont on parle vont vouloir avoir ou vont pouvoir avoir une écurie à proprement dit, où on va on va faire des alliances. C'est un petit peu comme Haas le fait avec Toyota Gazoo Racing. Donc là, t'as une certaine visibilité qui est là. Tu peux y aller en collaboration. Honda, son motoriste de Aston Martin. Pas sûr que c'est super bon pour leur marketing en ce moment, mais quand même, le
0: Il y a beaucoup ça. Tu sais, les constructeurs automobiles qui servent de motorisation d'autres personnes. Puis je lisais cette semaine qu'au terme de la 12e saison en formule électrique, Andretti et Porsche vont se séparer. La motorisation dans les Andretti ne sera plus faite par Porsche. C'est-à-dire que eux sont pas en train de se préparer pour autre chose, parce que Porsche, c'est mythique dans la course automobile.
10: Oui, mais tu sais, là, t'as ce groupe-là qui est déjà présent avec Audi présentement en Formule 1. Qu'est-ce qu'on va faire? Tu sais, moi, la question que je me pose quand je vois tout ça, Max, c'est quand est-ce que ça va arrêter? Puis, tu sais, non, mais puis je pose la question pour le bien de la Formule 1. T'as des pilotes qui se disent, hey, écoutez, time out, là. 24 courses, c'est énorme. C'est assez dans un calendrier. Et il y en a qui ont dit, à plus que ça, je sais pas comment ça peut... Parce que, tu sais, regarde, tu dis, il y a plusieurs personnes qui sont en ville en ce moment, qui sont là. Oui, c'est parce que le Grand Prix de Miami avait lieu il y a 2 semaines. Et, je veux dire, on a voulu, pour des raisons de conscience écologique, réorganiser le calendrier pour arrêter de faire des déplacements outre-mer, de dire, on s'en vient en Amérique du Nord, on retourne en Europe, on revient à Montréal, on retourne en Europe et tout ça. Mais ça, ça fait quoi? Ça fait que les gens retournent pas à la maison. T'sais, c'est un calendrier qui est extrêmement long.
0: C'est sûr. Puis ils ont des familles, Colin.
10: Ben, exactement. T'sais, c'est pas juste les 22 pilotes maintenant là, qui regardent ça. Puis non, c'est tout le monde, les centaines, voire les milliers de personnes qui ont à voyager partout. Puis là, tu rajoutes 2 autres voitures également. Est-ce que c'est bon pour le produit ou c'est pas bon? Il y a un partage de revenus là-dedans aussi. Avec la demande qui s'en vient, à un moment donné, il y a ce problème-là qui perd un peu au-dessus de la Formule 1. Dans le sens que ça devient tellement populaire que la demande, va falloir la gérer de la meilleure façon possible, puis pas de connaître une autre expansion, puis refaire les erreurs du passé, de dire ben ouais, pas de trouble, on va reprendre l'argent d'une autre écurie. T'sais, c'est un peu comme si tu dis dans la Ligue nationale de hockey, il y a de la demande pour je sais pas combien d'équipes, là, mais regarde, on monte ça à 38 équipes, on monte ça à 90 matchs. Là, bon, ben, wow, time out. Là.
0: Non, c'est ça.
10: C'est pas mieux. Là.
0: Non, puis dans tout ce qu'on a fait dans la dernière... Tu sais, évidemment, les nouvelles technologies en Formule 1, ça fait jaser des pilotes. Je sais que Max Verstappen n'est pas vraiment content de son véhicule cette année. Chez Mercedes, on se réjouit de ce qu'on a trouvé justement dans la façon de conduire, dans la motorisation. Mais moi, je regarde beaucoup ce qu'on a fait, le travail de sécuriser le Grand Prix du Canada à Montréal pour les prochaines années. Ça, pour la Ville de Montréal, pour Tourisme Québec, pour Tourisme Montréal, c'est mission accomplie. J'ai hâte de vivre ça, un Grand Prix 22 au 24 mai. Tu sais, c'est tellement nouveau pour nous autres, tout le monde ensemble, juste avant Monaco, en plus, qui est le 5-7 juin. J'ai vraiment hâte de voir le feeling général de course, parce qu'on est habitué, tu sais, nous autres, on l'a tout le temps vendu comme l'événement qui lance l'été à Montréal, là. Ça fait 4 semaines qu'il mouille, ou à peu près, là, j'ai hâte que ça parte pour vrai, puis qu'on fasse, OK, l'été est lancé, puis il est parti plus de bonheur cette année.
10: Ben, oui, effectivement, puis cette année, oublions pas, là, notamment, t'as la Formule 1, mais en plus de ça...
0: La Formule 2?
10: Ben, attends une minute, m'en viens là. C'est un week-end sprint, fait que samedi, t'as une course.
0: Ouais.
10: T'sais, vendredi, t'as une séance de célèbre, après ça, t'as les qualifications de la sprint. Samedi, t'as la sprint, les qualifications du dimanche, puis dimanche, t'as la course. En plus de ça, tu l'as bien dit, la Formule 2. T'as F1 Academy qui est là en plus, qui l'année passée, ça avait donné tout un spectacle d'ailleurs. Ouais. Je pense qu'il y a une course à chaque jour. Ça va être un week-end. Puis on a ajouté une portion divertissement également au Grand Prix avec...
0: Matt Lang en show,
10: ben,
0: tout ça.
10: Matt Lang, Simple Plan, Brian Adams, Alessia Cara qui seront tous et toutes sur le circuit avec des billets d'admission générale aussi. Donc, je pense qu'on va avoir droit à un week-end vraiment épique, comme tu l'as dit. Puis quand je regarde là, la semaine prochaine, écoute, c'est du 19 degrés, du 20 degrés et pas beaucoup de pluie qui est annoncée.
0: Incroyable. Donc,
10: je pense qu'on va être bien correct, effectivement, le week-end prochain.
0: Je veux saluer quelqu'un, un de mes amis qui m'écrit, il dit, moi, avec mes billets de saison, j'ai accès à mes billets de série, c'est le Canadien part, je vais être au Grand Prix samedi dans le jour, beau Canadien samedi le soir.
10: Hey, c'est une journée de rêve, ça?
0: Ça, c'est une journée de rêve. Tu dors bien quand tu te couches le samedi. Hey, Greg, on te manque pas dans le tailgate, qu'est-ce qui s'en vient cet après-midi?
10: Écoute, le grand retour de Mathieu Proulx, parce que l'horaire de la NFL est sorti, sinon Gagnon. Écoute, on aura Bruno Gervais qui va être avec nous. Nos manger de Pâques avec Mapper, François Gagnon du Temple de la Renommée, RDS. Et on est là pour un gros show avec vous autres.
0: Ah, puis tu sais, Mathieu, pour tout le temps, on a un avocat dans le show. Tout le temps, ça fait
6: sérieux, là.
0: Ça fait sérieux.
10: On n'est pas ici pour avoir du fun.
0: Non, ça, c'est une site pour apprendre des affaires. Merci, Greg. Bonjour, Danto.
10: Salut, Max.
0: 13h54, Greg Lacto, FX et le bon Ben Roger vous attendent. Lara Gonzalez, ça va dans les prochains, le show de sport numéro 1 au Canada. D'après moi, Georges va être en feu, pas à peu près.
6: Il vous l'avait dit.
0: Dans le début de show. As-tu utilisé le mot Angers?
6: Pas loin.
0: Ça s'en vient. Nous autres, on se retrouve lundi. On va être là dans 100% Max. Passez un excellent week-end. Bon match demain. À lundi tout le monde. Merci, allez, bye-bye.
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0: on n'a plus de voix, on n'a plus rien dans le corps, c'est terminé. Et le Canadien continue de gagner encore une fois ce match. Pirou, comme on le disait.
1: À un moment donné, je vais mettre une fusée en onde live.
0: Mais on le verrait pas, tu sais.
1: Ouais, on verrait pas.
0: Avec doigté.
1: Ouais, ouais.
0: Et avec soin. Comment ça va, là?
1: C'était malade. C'était. Salutations à tous les gens qui sont venus à cette jambe sur le salut hier. C'était, l'atmosphère était incroyable. C'était exceptionnel.
0: Ouais, c'était un match en deux temps.
1: Là, vous êtes vraiment fous, vous êtes hot. L'ambiance que vous avez mis et tout. Mais là, il y a une chose par contre.
0: Comment par contre?
1: Il y a une chose par contre, Gonzo.
0: Par contre.
1: Quand on était là-bas, là,
0: ouais.
1: Après la game, pendant le train, là, ouais. Pendant le match pit, qu'est-ce que les gens nous disaient?
0: Deux choses. Il y en a une couple qui se sont plaints parce qu'il y avait de la pluie. Hey, la pluie! As-tu le goût de célébrer pour le Canadien de Montréal ou.
1: Pas ça.
0: L'autre chose qui revenait souvent, c'est. Les gars, faut que vous appeliez David!
1: Exactement! Qu'est-ce qui est arrivé qu'on l'a appelé?
0: Ben, c'était très tard dans la nuit, là, pour David, quand même. C'était très tard dans la nuit, c'est pour ça que je me suis mis à chanter. Hello! Is it me you're looking for?
1: Ben justement, vous vouliez qu'on l'appelle hier, il a pas répondu. Mais là, il est au bout de la ligne. Comment ça va, David?
0: Salut, David.
2: Hey,
1: attends, David, juste pour toi, Ben, Paul Eton.
0: Let's go.
1: Come on, juste pour toi, David. T'as pas cru à l'équipe hier à Buffalo. Tu pensais qu'on allait perdre. Ils t'ont mis ça dans les dents, David.

0: Oh my God.
1: Hey les boys, là, il faut être honnête là. Avouez que là, quand il avait marqué 3 buts là, le début de match, vous avez pensé à moi certainement quand ça a commencé comme ça pour les Canadiens.
2: Pas mal, David, effectivement. Les 3 buts en 4 lancés. Oh boy, il y en a plusieurs qui. Mettons que le match comme ça, il était en 2 temps, puis à 3-2, il y avait plus grande ambiance à Saint-Jean hier dans notre rassemblement.
1: Non, mais honnêtement, l'équipe, elle est bipolaire, là. Ils peuvent te sortir une performance incroyable, revenir dans un match mal commencé, gagner, perdre à la maison, gagner à l'extérieur, c'est fantastique.
3: David, Buffalo est cassé. Buffalo a pas d'équipe. Il n'y a pas de spirit. Il n'y a rien. C'est pas une équipe de hockey, ça. Ça se termine samedi. C'est fini.
1: Ben écoute, j'espère que les Canadiens vont terminer ça samedi. On ne veut pas se compliquer la vie. Deuxièmement, on veut aller jouer en Caroline, puis on veut avoir quelques jours de repos le plus possible. On veut arriver l'après. On veut pas donner encore plus de repos à la Caroline. Il va falloir absolument terminer ça. Et moi, je me dis, j'ai envoyé un message un peu plus tôt à Gonzo aujourd'hui. Puis j'avais dit, je sais plus quoi penser de cette équipe-là. C'est comme, à un moment donné, tu te dis, ben là, il y a aucune constance. On peut pas gagner 2-3 matchs consécutifs. Et de l'autre manière, ils viennent puis ils te surprennent quand tu t'attends le moins. Et ça, je me dis, à bien y penser, ça fait partie un peu de la jeunesse, la progression de l'équipe, d'être capable de gagner un peu comme le Colorado, 3-4 matchs de suite, comme la Caroline, 3-4 matchs de suite. Il faut qu'ils arrivent à ça. Mais s'ils sont capables de faire ça, et que hier c'était une lancée, Dieu seul sait jusqu'où les Canadiens peuvent aller cette année dans les séries.
2: Ah, écoute, c'est dangereux, là. Caulfield, premier point 5-5. Slav, premier point 5-5 également. Demidov, premier but. Le personnel de soutien est là.
3: David ne sous-estime plus jamais le mot angé. Le mot guarantee, c'est guarantee, David.
2: Ouais,
3: plus jamais. Quand t'entends ça,
2: sinon,
3: tu vas
2: David,
3: jamais contre
2: fais,
3: une
2: fais, fais pas ça parce que sinon, t'auras des réveils en plein milieu de la nuit. Ouais. C'est pas bon
3: plus
2: pour
3: jamais,
2: ta santé,
3: David.
2: Ça.
3: Le mot angé, David, ne perd pas. Ne perd pas, David. Oublie ça.
1: Écoutez, de toute façon, c'est incroyable pour la ville de Montréal. J'ai hâte de voir ce qui va arriver samedi. L'ambiance au Centre Bell, ça va être complètement débile. Je pense que les gens qui vont avoir des billets pour cette partie-là, je pense que ça va être une expérience sensationnelle. Donc, je pense que c'est tant mieux. Puis, il faut que les Canadiens, il faut qu'ils terminent, qu'ils essayent à tout le moins de finir ça. Puis de pas faire la même erreur que le match numéro 4 qui m'avait un peu amené dans ce tourbillon où je me dis ça s'en va pas dans la bonne direction, c'est de commencer la partie en force et de pas laisser le Buffalo commencer fort comme le match numéro 4.
3: Salut David!
2: David, merci beaucoup! On te souhaite
1: merci
2: un bon week-end!
1: Merci les boys, passez une bonne journée, au revoir!
2: Yes, bon match numéro 6.
3: C'est bien, il y a un autre auditeur qui a dit Buffalo en 5, que ça serait le fun qu'il appelle. Antoine, c'était un homme, appelle-nous aujourd'hui. T'avais dit Buffalo en 5, Antoine?
2: C'est drôle, je m'en rappelais même plus qu'il y avait...
3: Le Big, écoute bien. Le Big...
2: Qui avait fait ça. T'en rappelles?
3: Bravo, Big, à la Belle et la Bœuf. Parce que là, pour le match 6, ultime...
2: Attends, c'est pas un match ultime, par exemple. C'est un match où les Sabres font face à l'élimination.
3: Non, mais le dernier match, ultime, en voulant dire, c'est le dernier
2: match. Le match, le premier samedi.
3: Ça se termine là, le premier samedi. Qu'est-ce qu'on fait, Big, nous autres, pour le dernier match de la série? Qu'est-ce qu'on fait?
2: Nous, on est en rassemblement, là, comme à tous les matchs.
3: On vous l'a dit que c'était à Terrebonne. Mais qu'est-ce qu'on fait, Big, pour qu'il y ait le plus de monde possible qui puisse être là?
2: Ben là, on a appris une mauvaise nouvelle ce matin. On a appris que le lien qu'on vous avait partagé hier, eh bien, c'est à guichet fermé. Là, on se disait, voyons, guichet fermé, le match 5 vient de finir, finalement, le match 6, on se dit, on va en parler aujourd'hui, vendredi, ça va être correct.
3: Big, pendant,
2: on sort le lien!
3: Pendant le train hier, les gens me disaient, il n'y a plus de place. J'ai appelé Eric toute la nuit. Il répondait pas. Jusqu'à matin.
2: Comme David.
3: Ouais. Il répondait
2: pas.
3: C'est
2: bien, Eric. Tu peux dormir la nuit.
3: Là,
2: tu
3: Eric,
2: peux dormir la nuit.
3: Eric, mesdames et messieurs, pour
2: Eric
3: l'écran qui met dehors.
2: Eric a livré.
3: Il a débloqué 1000 billets. 1000 billets qui ont été débloqués pour vous.
2: Ouais.
3: Pour le lien qu'on a donné parce que c'était sold out. On s'entend, c'est gratis. Premier arrivé, premier servi qui va pouvoir se placer devant les écrans. Mais là, je m'attends à toute la ville de Terrebonne qui va être là, à l'extérieur, pour regarder le match avec nous, à la Belle et la Bœuf. Parce que oui, vous pouvez réserver votre place avec des billets, mais c'est sûr qu'il y a d'autres mondes aussi qui vont venir, qui vont joindre au groupe. On va prendre toutes les rues au complet.
2: Non, mais comme le Colisée Laval, en fait, c'est vous avez votre billet, oui, mais après, c'est admission générale. Fait que le premier qui arrive peut choisir sa place selon la localisation de l'écran.
3: Puis même si les billets sont gratis, même si vous n'en avez pas, joignez-vous au groupe et tout. Ça va battre, je pense, le plus gros. Là, on va faire le plus gros train de l'histoire.
2: Ben là, ça, c'est parce que c'est déjà un rassemblement. On vous le rappelle, là, demain, il annonce 23 degrés, je pense, ou 22 degrés avec un gros soleil. c'est le premier samedi où le Canadien a un match. Et on a un rassemblement, oui, intérieur et extérieur avec un watch party. Je pense que tous les éléments sont là pour qu'on puisse faire un beau petit powwow.
3: T'sais, là, on est déjà 1000 en ce moment. Mais là, il y en a un autre 1000, 2000, je pense, qui vont se rajouter. Là. Puis avec tout le monde qui va s'en parler, puis dans les rues, puis 8 heures le soir et tout, on va être des milliers de personnes.
2: Le lien puis est sur le chat, OK? Pour les gens qui veulent réserver tout de suite, là, c'est gratuit, on vous le rappelle.
3: Puis mec, vu qu'on va gagner, là, on va avoir le plus gros train de l'histoire.
2: Ouais.
3: Tu sais, le record, c'est 1770, hein? Quelqu'un nous l'a envoyé.
2: Le record Guinness, tu veux dire?
3: Du train. 1770.
2: Personne?
3: Oui, personne.
2: On peut battre ça, là.
3: On peut battre ça. On peut battre ça demain.
2: On peut battre. Déjà, je me dis, est-ce qu'on l'a battu à l'Armada? Fait le tour du parking au complet, là.
3: L'Armada, on devait être pas loin de 1000 dans.
2: Tu sais, il y avait quoi, 1008, 2009 dans.
3: Ouais. Ouais, il y avait deux. Ouais,
2: il a fallu avoir un décompte, mais on a décidé de ne pas payer le gars du record Guinness le 15 000 piastres. Là, finalement, on l'a mis sur Jimmy Somerville pour un party éventuel.
3: Mais ça va être écœurant demain.
2: Les gens, là, sur la messagerie texte, oui, le lien n'est pas sur la messagerie texte. Par contre, c'est vrai, hier, je l'ai publié en story. Fait que si vous allez sur Instagram, vous êtes capable. Je l'ai mis sur Steph Gonzoger parce que les gens veulent cliquer sur le lien. Si vous allez sur mon Instagram, Steph Gonzoger, vous pouvez y aller dans les stories et j'ai mis le rassemblement. Vous ne faites que cliquer sur le lien, ça vous amène au site qui est le pointdevente.com puis ça va vous réserver votre place, c'est gratuit. Faut juste dire combien de billets vous voulez.
3: Ou allez sur Facebook. Si vous défilez un peu en bas, vous allez voir la station qui a publié le lien. Bon.
2: Sur Facebook, le lien est là, c'est vrai.
4: Ouais. Dans le chat YouTube, il est épinglé.
2: Je sais, mais des gens qui vont pas sur YouTube, donc ils demandent est-ce qu'on peut trouver le lien ailleurs, c'est vrai.
3: Ouais, sur le Facebook de la station, descendez, vous allez voir rassemblement. D'ailleurs, Eric, peux-tu le piner, s'il te plaît, Hugo?
2: Ah, il est piné.
3: Il l'a piné sur Facebook?
2: Pas sur Facebook, je pense sur le chat.
3: Peux-tu le piner sur Facebook, le rassemblement, pour les gens puissent se réserver?
2: Et les gens se posent la question, oui, vous pourrez commander de la nourriture, commander à manger également. Ouais,
3: ils ont fait des commandes.
2: La Belle et la Bœuf.
3: La Belle et la Bœuf a fait des commandes d'extra pour les gens qui vont être à l'extérieur, qui vont être là, ils vont avoir des tables dehors, ils vont avoir de la bouffe, ils vont avoir de quoi boire, ils vont tout avoir. Cette ambiance-là de vivre le fait que le Canadien s'en va en finale de l'association avec vous samedi. Vous travaillez pas le lendemain, c'est le soir, pour amener vos enfants et tout, parce que lendemain, on fait la grasse matinée. Ça va être écœurant. Enfin, un samedi. Pas un dimanche où vous travaillez le lendemain. La température est parfaite. C'est le moment parfait pour venir en rassemblement. Vous voulez pas aller jusqu'au Centre Bell parce que c'est à l'autre bout du monde, c'est correct? On a fait un à Terrebonne. Fait qu'on s'attend à ce que tous les gens du coin de la ville soyez tous là. Puis ça va être écœurant de vous voir pour une super belle victoire du CH. Ça va être super bon. Ça va être super hot.
2: Et les gens se posent la question. Oui, hier, il y a eu un train. Il y a eu Mosh Pit. Pour le Mosh Pit, malheureusement, les images... écoute, il y a quelqu'un qui m'a rentré dedans. J'ai accroché mon téléphone puis ça a arrêté d'enregistrer. Ça arrive souvent.
3: C'était écœurant. Le Mosh Pit, hier, il était quelque chose.
2: Ouais, je trouve ça plate parce que les images qu'on avait étaient phénoménales.
3: C'était vraiment écœurant.
2: Le monde était vraiment dedans. Je pense que la victoire... Et d'ailleurs, tu sais, tu parles, on verra pour la prochaine ronde là, parce que hier, on a sorti déjà l'horaire de la prochaine ronde parce que vous savez que Vegas va affronter le Colorado. Mais également, selon le nombre de matchs.
3: On commence mardi.
2: Si le Canadien finissait en fin de semaine, ce sera Canadien-Caroline à compter de mardi 19 mai et jeudi 21 mai. Si jamais la série se transporte en 7 matchs, ça commencerait jeudi le 21 mai.
3: On commence mardi contre la Caroline. On commence mardi contre la Caroline, ça se termine demain. Et Hugo a piné sur le Facebook de la station BPM Sport. Allez voir, il a piné le lien pour le rassemblement pour prendre vos tickets. C'est fait. Depuis le début, Gonzo, j'envoie à l'univers, puis je dis toujours, c'est exactement ce qui va arriver, c'est ça qui arrive. Je vais pas avec « ça pourrait », non.
2: Okay.
3: Depuis le début, c'est ce que je fais depuis le début de la série.
2: On va voir avec l'univers.
3: Là,
2: Ben, t'es-tu millionnaire?
4: Non, pas encore. Pas encore, mais c'est un process.
3: Puis là, Gonzo, j'allais plus loin que ça.
2: Vas-y,
3: Dans le show,
2: sors pas, là. Reste ici avec nous. Là.
3: Dans le show de lundi,
2: oui,
3: on va demander aux gens, c'est quoi le périple religieux qu'on va devoir faire pour la troisième ronde.
2: Oh.
3: On va demander ça lundi aux gens.
2: On peut s'attendre?
3: On demande aux gens... lundi, on leur demande. Aujourd'hui.
2: C'est ça. Pas aujourd'hui.
3: Non, pas aujourd'hui. Okay. Lundi, on va leur demander ça quand on ouvre le show parce que
2: on a fait la tombe de Maurice Richard.
3: Oui, mais
2: étape à la fois.
3: Je sais bien.
2: Mais jusqu'à présent, on n'a pas...
3: Non, j'ai dit lundi, je leur demande ça.
2: Okay. Là, tu vas juste me parler comme si on parlait à toi puis moi. Là.
3: Et mardi matin, j'amène quoi au studio?
2: Ben, t'amènes Jobu.
3: Pour la troisième ronde. Et là, lundi, il va falloir demander aux gens les deux petites figurines c'est qui les deux joueurs de la Caroline?
2: Là, tu sautes, je sais, mais tu sautes les étapes.
3: Non, je saute aucune étape. J'ai dit lundi qu'on allait faire ça.
2: Saute les
3: parce
2: étapes.
3: Parce qu'on va gagner.
2: Je comprends que c'est le pouvoir de la manifestation chez toi.
3: Big, oublie pas, hein, au début de la série, j'ai dit split Buffalo-Montréal, on gagne 5 et 6. C'est exactement ça qui va arriver.
2: Je le souhaite. Big, on va faire nos prédictions tantôt, de
3: Big,
2: toute façon.
3: Ils sont cassés en ce moment.
2: Là, ouais, ça regarde pas bien avec non. Ce qui est arrivé hier. Puis là, écoute, là, c'est
3: ça. En passant, ceux qui disent ça, je ne jinx pas. Depuis le début des séries, je vais avec certitude et tout fonctionne.
2: Ah, les gens sont superstitieux. Là.
3: Ouais. Puis le mot Angers, inquiétez-vous pas, demain, j'utilise.
4: Demain?
2: C'est aujourd'hui.
3: Ben, aujourd'hui. Ouais, aujourd'hui, j'utilise.
2: Tu l'utilises? Parce que
3: ouais.
2: Tu le sens à ce point-là. Hein?
3: Oh, ouais, okay. Okay. Oh, ouais, je le sens plus.
4: Bon, je le sens pas mal.
2: Ouais, ça sent jusqu'ici. Là.
3: Ouais.
4: Ça sent
2: ouais.
4: Oh, ouais. Oh, ça sent.
2: Ben hier c'est ce qu'on appelle les cassés là.
3: Ouais, non c'est plus.
2: C'est quand tu joues la moitié de la troisième période là, sans goaler puis tu scores ouais. Pas.
3: Puis t'as un avantage, t'as un avantage ouais. Numérique ouais, en plus.
2: Ben oui, ça c'est
3: pas, t'es même pas dangereux
2: tu
3: en plus.
2: Scores pas.
3: Puis pas juste ça. Tu vois leur meilleur défenseur tomber au combat en plus. Ouais.
2: Là, il est revenu.
3: Ouais, mais il est revenu, t'sais... mais tu sais, oublie. Non, mais Big, à un moment donné, tu le vois, là, le langage corporel des joueurs, là, hey, les fans sont partis, Big. Il restait 10 minutes en troisième, tu sais, je veux dire.
2: Et on doit dire une chose. C'est plus la même image qu'on a sur la pinte de lait qu'on voyait en première ronde où on cherchait Braden Point. Sur la pinte de lait au deuxième tour, on cherche Alex Tuck.
3: Ouais, ça, c'est incroyable.
2: Ah, mon Dieu.
3: Lui, tu cognes, tu fais toc, toc, toc. Qui est là?
2: Oh, ouais.
3: Il n'y a pas personne. Alex, il n'y a personne.
4: Il n'y a personne qui répond.
3: Oui, toc, toc, toc, il n'y a personne.
2: Personne!
3: Non, c'est incroyable comment il n'est pas là.
2: Et
3: en passant, c'était un 10, en passant.
4: Un 10?
3: Ouais. Juste te dire, c'était un 10. Penses? Ça. Ben, toc, toc, toc, qui est là, il n'y a personne.
4: T'aurais donné un 9.
3: Vous êtes sévère.
2: Ouais, moi...
3: Mais pour vrai, ça doit être gênant. T'es lui, là, t'as marqué 30 buts les deux dernières années. T'es le pire joueur de ton équipe en ce moment.
2: Et on vous le rappelle, ce gars-là se magasine un prochain contrat. Et ce qu'on entendait durant la saison, c'est qu'il a des demandes astronomiques.
3: Ouais. Ouais, ça va baisser pas à peu près.
2: Ça y coûte quelques dollars à Alex Tuck, ses séries éliminatoires.
3: Mais c'est pas normal, le meilleur joueur de cette équipe-là soit Benson.
2: Non, et le premier tour, ce premier trio a été fumant.
3: Ouais.
2: Rappelez-vous, là, Thompson, Tuck puis Krebs, c'était solide. Mais là, en tout cas, on en parlera tantôt avec nos prédictions, là, mais d'après ouais. Moi, ça va brasser à la soupe solide. Là. Lindy Ruff a déjà commencé en fin de match. Pis,
3: Ben là, il va mettre Lyon, on s'entend. Là.
2: Oh, pas juste ça, les trios aussi. Là.
3: Ben ouais, amuse-toi avec ce que fais ce que tu veux.
2: Ça va brasser.
3: Fais ce que tu veux.
2: Ah, oh, man. Arpin Basso est avec nous dans à peu près 10 minutes.
3: Ce qui est fou, Big, c'est que tu te souviens-tu comment on a milité pendant longtemps pour Alex Tuck?
2: Ben oui.
3: Tu veux ça encore? Si t'es dispo?
2: Oui, je le prendrai encore.
3: Ah, pas moi.
2: Je le prendrai encore.
3: Il y a des demandes de 10 millions. Là.
2: Ah non, attends. Tu m'as pas dit à 10 millions.
3: Non, mais Big.
2: Il fait 4,75 présentement.
3: Je sais, mais
2: 4,75, je le prends.
3: Ouais, mais si on l'a, là, tu donnes une extension.
2: OK,
3: là,
2: tu veux dire, est-ce que le Canadien devrait aller signer Alex Tuck?
3: Touche pas à ça.
2: Non, merci.
3: Tu touches pas à ça qu'une perche olympique. Oublie ça.
2: À 10 millions, oublie ça.
3: Ben, man, tu regardes ça, c'est pas un gamer, ce gars-là.
2: Non, non.
3: Avec la patin qu'il a, le physique qu'il a, peut-être, il joue de même.
2: Je prendrais Mason Marchman, par exemple. Mais...
3: Hey, il est moins physique que... Comment il s'appelle le gars en Anaheim?
2: Troy Terry?
3: Oui.
2: D'ailleurs, si vous n'avez pas vu le but de Mitch Marner hier, là, allez voir ça.
3: Non, mais...
2: Ça s'en va directement au musée, ça.
3: Non, mais Big, pour vrai, là, les gens de Toronto là, qui ont chié sur Marner, là, vous comprenez pas. Là, ce gars-là, il est exceptionnel. Il a fait entre 90-100 points par année, puis on chie dessus à l'écurie qui s'en aille gratis. Puis là, vous allez payer pendant des années. Tu peux pas perdre un joueur générationnel de même, puis en retour, ce que t'as, c'est Nicolas Roy.
2: Parce que on a parlé de maraudage, sinon ce serait gratis.
3: Oui, exact.
2: Mais imagine, lui, là, il se faisait suer pour rester poli à Toronto. Là. Tout le monde était sur son dos. Il s'en va à Vegas. Il y a plus personne qui le critique. Il peut faire ce qu'il veut. Puis son meilleur chum s'appelle Austin Matthews, puis il regarde ce qui se passe à Toronto depuis deux semaines.
3: Non, mais oui, je te l'ai dit bien avant.
2: Puis il se dit, je vais-tu rembarquer dans ce cirque-là quand je pourrais aller à quelque part où j'aurais la paix?
3: Big, même avant ça, même avant les succès de Matthews, de Marner, Matthews s'en allait, là, tu sais.
2: Il a joué aux États-Unis aussi. C'est un Américain.
3: Non, sont tannés, là. T'sais, c'est sûr qu'il s'en va. Parce que les livres qu'on gronge jamais.
2: Non, mais il se dit, pourquoi je subirais ça? Pourquoi je me fais subir ça? Quand je vois mon chum qui part à Vegas, il s'en va en finale d'association, puis il a l'air d'avoir du fun.
3: Moi je te dis, Big, là, sois pas surpris si Matthews va à Vegas. Sois pas surpris.
2: T'imagines-tu?
3: Sois pas surpris. Vegas, se débarrasse, tu sais, comme ils font tout le temps, là.
2: Il y en a une couple de gros salariés. Sauf que là, il faut que tu payes de Rofeyev.
3: Big. Oui, mais ce que Vegas a fait avec Fleury, là, il y a une couple de joueurs qui vont être capables de faire ça. S'ils peuvent avoir Matthews, là.
2: Ils ont fait avec plein de gars.
3: Ah ouais, ils s'en foutent.
2: S'en foutent.
3: Faut avoir Matthews. Mark Stone ou Matthews?
2: Ouais, mais c'est même pas proche, là. C'est 4 millions de différence. Il reste une année à Mark Stone à 9,5.
3: Ouais, puis après Hurdle. Enlève Hurdle puis Mark Stone. T'es correct?
2: Ouais. Tabarouette.
3: Mais bref, on s'en fout. En ce moment, je me fous de Vegas, je me fous de Matthews, je me fous de Marner. Le Canadien.
2: Le Canadien!
3: Ça va être final de l'association. C'est ça qui compte. Puis sais-tu quoi, Big? On recharge nos batteries. Parce qu'on part pour une autre ronde, puis là, on est avec Pépé, puis let's go.
2: Et où la charge, là, qu'on se branche direct dans le mur? Parce que...
4: Nous autres, on est Pépé, et eux autres sont pas Pépé. Vous vous rappelez de ça, les camps de vacances, quand on était jeunes?
3: La seule affaire, j'espère juste mon vol sera pas en retard demain. Je m'en vais à Toronto tout de suite après le show. Puis là, je prends un vol,
2: dans l'avion,
3: puis je reviens devant un vol direct pour aller directement au rassemblement. Fait que...
4: C'est à 20h, ça, demain.
3: Ouais,
2: c'est à 20h, ça me donne un peu plus de temps.
3: Ouais, tu fais une semaine de fou, mais je vais te correct. Je vais dormir dans l'avion, Ben, je vais te correct.
4: Dimanche, prends ça, moi, là. Faut que tu te branches dans le mur dimanche.
3: Justement, faut que je travaille au magasin.
2: Je vais te penser où est-ce que j'ai dimanche.
4: Prends un break.
3: Faut que je travaille au magasin, par
4: contre. Non, t'es pas obligé.
2: Ouais.
3: Yohan est dans les Caraïbes.
2: Ah, il est pas revenu encore?
3: Non, on va le voir d'ailleurs, c'est à la plage, là.
2: OK, il va être sur la plage.
3: Sur la plage.
2: Oh boy! Salutations à tous ceux qui nous écrivent, autant sur la messagerie texte que sur le chat. Oui, on a essayé avec David réécouter le début de l'émission. On l'a appelé hier, on a tenté de l'appeler. Oui, on a publié une story également où on cherchait David. Il est où? Il répondait pas. De là, le clin d'œil de Lionel Richie. Avec David Etegui. Ratez pas également la dérape. Hein? La dérape du vendredi à compter 13h. Là.
4: Dernier montage original de la saison.
2: Oh.
4: 4 minutes 34. Surprise pour la semaine prochaine, parce qu'en principe, il vous reste deux semaines.
2: Deux semaines.
3: Oui.
4: Alors moi, je me suis organisé en conséquence. La semaine prochaine, il y aura une surprise. Ça va avoir pas pire surprise.
3: Ben, okay. Il ne reste plus que deux semaines.
4: Mais c'est ça. Mais si jamais il reste plus que deux semaines, le montage de l'été sera en une ou deux ou trois parties, selon ce qui va, se passer.
3: J'ai déjà appelé mes enfants à leur dire que j'allais arriver plus tard que prévu à Edmonton. Parce qu'on s'en va en finale de la Coupe.
2: Je comprends. Mais je veux dire de quoi, par exemple, c'est ça. C'est que, en fait, le deux semaines, comme on disait, faut que le Canadien se rende à la prochaine ronde, mais surtout remporte la série.
3: Ouais.
2: Contre Caroline. Parce que si le Canadien avait à jouer contre la Caroline et avait à perdre...
3: C'est quoi la
2: fiche? On part en vacances.
3: C'est quoi la fiche
2: bon
3: canadienne contre la Caroline cette année, Big?
2: Ils sont invaincus.
3: Je t'en remercie. Je t'en remercie.
2: T'es le premier à me dire tout le temps. Ouais, les séries, c'est une bébête différente.
4: Je pense que le repos, par contre, le repos de la Caroline, là, les deux rondes en quatre.
3: Hey, Big, Anderson, il a 600 000 ans. Je prends Daubech avant Anderson. Leurs deux premières rondes test d'équipe de marde qui ont joué, là, non, là, ils vont jouer contre une vraie équipe.
2: Time out, les boys. On parlera de la Caroline. Quand le Canadien
3: aura
2: clinché.
4: C'est un deal, ça?
2: Okay. On va lui parler du Canadien de Montréal. On a bien hâte de lui parler de cette rencontre, ce match pivot, match numéro 5. Au retour de la pause, Arpin Basu est avec nous.
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3: Comment ça va, Arpin?
6: Hey, salut les gars. Je t'avertis que j'ai perdu ma voix.
2: Ben oui. Hey, on entend ça d'un point de presse, Arpin. On se disait, oh man, pauvre Arpin.
3: Essaye les petites fusées, Arpin, les suppositoires, ça l'aide beaucoup.
6: Hey, voyons donc.
3: C'est ça qu'on fait. Il y a des suppositoires qui sont faits pour la voix.
2: Les chanteurs font ça, Arpin.
3: J'utilise ça tous les jours, okay. Big. Les rassemblements qu'on se met à gueuler, là, ça va vraiment bien. Ça prend deux jours, puis ta voix va revenir.
2: Tu vas voir, c'est de la magie, Arpin. C'est étonnant.
6: OK. J'ai ça.
3: Puis je peux même t'aider à la mettre, si tu veux.
6: Oh. Ben, correct, je peux le faire moi-même, là, mais oui.
3: Ben, qu'est-ce que tu retiens de ce match 5 du CH, pour commencer?
6: Ben, c'est sûr que la première chose qui saute aux yeux, c'est la performance de Dobesh. Ça, c'est un nouveau défi qu'il n'avait jamais fait face. Je suis sûr que Martin et même Marco Marciano se demander comment est-ce qu'il va réagir à ça. Il y avait clairement, il y avait la confiance qu'il allait être capable de se rebondir, mais de voir de la façon qu'il l'a faite, c'est quand même assez incroyable. C'est un autre défi que ce gars-là a surmonté. C'est difficile à croire que c'est un gardien recru. Il a jamais vécu ces situations-là. Tout le travail qu'il fait du côté mental, évidemment, ça l'a aidé. Ça porte des fruits. Mais c'est vraiment fou comment, à quel point ce gars-là est fiable pour cette équipe-là. Et à quel point tout le monde a confiance en lui. C'est le plus gros histoire de sortir de ce match-là. Il y en a plein. Un autre recru a marqué son premier but. Ivan Demidov, évidemment. Lane Hudson, encore une fois, meilleur joueur sur la glace. Alors, même si tout est super beau dans le présent, puis le Canadien a une chance de se rendre en finale d'association, l'avenir de cette équipe-là, t'as vraiment vu l'avenir de cette équipe-là hier soir avec ces trois gars-là, et même Slavkovski qui est plus jeune que Hudson, qui a trois passes. C'est juste le début pour ces gars-là. Puis je pense qu'à chaque année, on va juste voir de plus en plus de cette équipe-là.
2: T'en as parlé, c'est un match en deux temps pour Dobesh. T'sais, on a tous vu le regard de Martin Saint-Louis vers Trevor Lutowski, puis on a appris bon que finalement Marco Marciano avait été consulté à travers tout ça. T'as pensé quoi de la décision live quand tu regardais de Martin Saint-Louis de le garder dans le match? Et à quel point t'as été impressionné? Parce que tu l'as dit, c'était nouveau pour lui, mais là, de le faire pour Dobesh dans un match des séries avec l'enjeu, le fameux match pivot numéro 5, à quel point ça rentre dans le bagage pour la suite des choses pour Jakub Dobesh?
6: Ben, c'est ça que je dis, là. C'est pour son avenir, c'est vraiment quelque chose d'unique. Ça, c'est une pression que tu peux pas récréer ouais. autrement.
2: Exact.
6: Sans pas ça en saison régulière. Si le Canadien perd ce match-là, ils retournent à la maison avec leur saison en péril. Là. Puis, tu sais, moi, je l'aurais sorti. Après le but d'Hellenius, moi, j'aurais mis Fowler. J'aurais dit à Dobesh en revenant au banc, on a besoin de toi pour le match 6. On va voir si Fowler peut nous aider à remporter ce match-là. T'as fait tout pour nous, repose-toi, ouais. On va te réinsérer dans le match 6. C'est ça que j'aurais fait. Et c'est pour ça que je suis pas l'entraîneur du Canadien, tu sais. Alors, c'est comme, je trouve que ça a pris du guts, ça a pris du courage pour Martin Saint-Louis de se fier à ce que Marco Marciano lui l'a dit, de se dire que c'est lui qui connaît ça, c'est pas moi qui connais ça. Alors, si lui, il pense qu'on le garde, on le garde. Et ça prend confiance. Et je pense que Martin, tu sais, dans tous les autres aspects du coaching, il se mêle pas mal. Tu sais, c'est Robida qui fait des avantages numériques, mais Martin est très impliqué. Quand Burroughs était là, c'était lui qui faisait l'avantage numérique. Martin était très impliqué. Mais le point auquel il laisse les gardiens à son entraîneur des gardiens, c'est un signe d'un entraîneur qui comprend ce qu'il connaît et comprend ce qu'il connaît pas. Et il donne le pouvoir au gars qui connaît ça. Et alors, donner le pouvoir à Marco de prendre ces décisions-là, je pense que c'était du excellent coaching, puis ça a pris beaucoup de courage parce que ça aurait pu revirer de l'autre bord un autre mauvais but. Et ça se peut que ce match-là aurait sorti hors contrôle, là. Puis, mais je suis convaincu que s'il y avait un autre but, un autre mauvais but de donner, on aurait vu Fowler. Mais ça a pris du courage parce que le but de Hellenius, c'était pas beau à voir, c'est pas un but que tu peux vraiment donner dans un match aussi critique que ça.
3: En tout cas, il a regardé son assistant coach quand la ZZ est rentrée, puis il considérait le faire, il a pris la bonne décision. Mais parlant de Dobesh, qui est éligible à recevoir un nouveau contrat cet été, Harpen, penses-tu que le Canadien va le signer rapidement, puis si oui, tu t'attends à quoi comme contrat?
6: Voyez-vous que c'est pas mal... C'est pas mal fou à quel point ça se ressemble à 2010 avec le printemps à Lac, là.
2: Ben
6: t'as
2: oui.
6: un check, t'as le gardien que l'organisation a pris un relativement haut choix au repêchage, c'est pas le numéro 5 overall, mais quand même un choix de troisième ronde. Le gardien que tout le monde voit comme le gardien de l'avenir est derrière Dobesh a besoin d'un contrat, Halak avait besoin d'un contrat. Il y a toutes sortes d'affaires qui sont similaires, mais je pense que dans ce cas-ci, et étant donné que dans la Ligue nationale, t'en as besoin de deux gardiens, là, c'est pas mal facile de croire que le Canadien va va signer Dobesh un contrat qui reflète ce qu'il a fait comme recrue. Mais tu sais, je peux voir un contrat que peut-être semblable à celui que Montembeau a signé, peut-être un peu plus long, peut-être un tout petit peu plus d'argent, mais au moment où Sam a signé ce contrat-là, il avait l'air d'être un gars qui prenait du galon, là, qui était sur le point de devenir un vrai numéro un. Ce qu'on voit en Debèche, je pense que le Canadien va vouloir voir un peu plus de preuves, mais c'est ça, je pense pas qu'ils vont aller avec un contrat qui va trop leur lier les mains, mais c'est sûr que Dobesh mérite une récompense pour tout ce qu'il a fait et toute l'amélioration qu'on a vue de lui depuis le mois de janvier ou même décembre.
2: Ah, un contrat à moyen terme, sûrement. Je suis pas mal d'accord. On aura le temps d'en reparler. Cole Caulfield, tu l'as mentionné au passage également, qui marque son premier but à 5 contre 5 en série. Ça donne un premier point également à 5 contre 5 pour Slaff. Est-ce que tu penses que les buts vont commencer à arriver pour ce trio-là à 5 contre 5, qui avait quand même un peu plus de chance dernièrement, mais qui avait pas les buts qui venaient avec? Je sais que tu as écrit un article là-dessus également. Alors, tu penses quoi de cette production puis de ce trio à 5 contre 5?
6: Ben, honnêtement, c'est drôle qu'ils marquent dans ce match-là parce que c'était un de leurs pires matchs à 5 contre 5 de la série. Honnêtement, ils ont passé beaucoup, beaucoup de temps dans leur zone en train de pourchasser la rondelle.
2: Embouteillé, là.
6: Le trio de Josh Norris les a mangés, honnêtement, là. C'est drôle qu'ils marquent dans ce match-là quand ils ont vraiment, probablement connu leur pire match à 5 contre 5. Alors, je dirais que le but est sûrement encourageant. C'est soulageant pour eux.
2: Exact, ouais, soulageant.
6: Mais il va falloir qu'ils s'améliorent à 5 contre 5. Ils ne peuvent pas se permettre d'être embouteillés dans leur zone pendant 3, 4, 5 présences de suite. C'est le but. L'échappée de Tage Thompson, que Dobesh est arrêté en deuxième période, ça suivait une de ces présences-là où le trio de Norris complètement bourdonné dans la zone des Canadiens, Suzuki et son trio, les pourchassés. Les Sabres ont réussi à faire un changement pendant que les Canadiens n'ont pas été vraiment capables. C'était un Slavkovski fatigué contre un Thompson tout frais qui sortait du banc, puis il a eu son échappée. Alors, il y a une certaine ironie que c'était probablement leur pire match à 5 contre 5 des séries, puis c'est dans ce match-là qu'ils marquent en 5 contre 5. Alors, c'est encourageant, mais en même temps, je pense que ce trio-là peut être beaucoup mieux. Et il était beaucoup mieux en quatrième match. Il était excellent dans le match 4. Mais le match 5, c'est drôle, là, OK, ça fonctionne comme ça des fois. Tu joues ton pire match et tout le monde pense que t'as été excellent parce que t'as marqué un but. Je pense que la tête froide, puis même Nick Suzuki l'a même dit hier soir qu'il faut qu'il soit meilleur le prochain match.
2: Ouais, même si Suzuki a joué un bon match, je suis d'accord avec toi. Des fois, c'est pas juste les chiffres non plus pour évaluer la prestation de certains joueurs. Harpin, tu restes avec nous. Petite pastille pendant la pause et au retour, on continue à faire le tour de certains jeunes joueurs chez le Canadien de Montréal. On va parler de Colorado également, qui aura rendez-vous avec Vegas au prochain tour.
5: 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Si t'es pas d'accord avec eux, c'est correct. Eux non plus sont pas d'accord entre eux. Lara Gonzalez.
3: Toujours en discussion avec Harpon. Harpon, Demidov, enfin, qui débloque, qui marque son premier but. Il a eu plein de chance. Est-ce que tu penses que là, maintenant, il est reparti, puis ça, ce timing-là pourrait pas être mieux pour le CH?
6: Ben, écoute, quand tu y penses, le Canadien t'est rendu 2-2 en deuxième ronde, sans un but à 5 contre 5 du trio de Nick Suzuki, c'est sans marrant. Un but d'Ivan Demidov. Quand même, tu dis qu'à un moment donné, la façon que Demidov jouait, peut-être le match 4, c'était pas son meilleur match, mais le match 2 et le match 3, je trouvais qu'il était super dangereux toute la soirée. Puis aussi, tu sais, quand Cole Caulfield avait de la misère à marquer, là, il a marqué dans trois matchs de suite, quand même. Mais tu sais, c'est la groupe qui a vraiment maintenu sa confiance et son bonne humeur, et je pense que Evgeny Demidov, on a vu la réaction des joueurs, surtout Caulfield quand le but est rentré, Dano sur le banc. c'est quand même, c'est une groupe qui est quand même assez assez tissé serré, puis je pense que pour un recrue comme ça, qui jouait bien, jouait très bien, mais la rondelle simplement rentrait pas, puis je pense que le but de Evans, ça c'est un but de Demidov aussi, là, honnêtement, c'est un but très important, le but gagnant, en fait, puis Nick Suzuki marque tout de suite après, c'est quand même dans les moments importants, là, Ivan Demidov, il a pas peur, puis là, hier soir, quelqu'un l'a demandé, tu sais, est-ce que ce but-là fait du bien pour ta confiance? Il dit, non, non, je suis confiant, là. Il n'y a aucun problème avec ma confiance, tu sais. Alors, c'est quand même un kid qui a beaucoup de confiance en ses moyens. Il a travaillé toute sa vie pour être ici. Et il va pas permettre à quelques matchs de défaire toute une vie de travailler pour devenir le joueur qu'on voit chaque soir.
2: Là. Ouais, là, tu revois quand même le joueur confiant en possession. Tout ce qui dégage là, depuis quelques matchs, là, c'est vraiment encourageant parce que, comme tu dis, le Canadien est rendu à 12 matchs, puis c'est là qu'on commence à voir certains signes chez certains joueurs. À travers tout ça, Harpin, il y en a un qui, lui, c'est la pédale dans le tapis à chaque match. Il joue tout près de 26 minutes par match. Il est au 1 point par match depuis 12 games. Lane Hudson, quoi dire de plus que quel joueur, soir après soir?
6: C'est leur meilleur joueur. Avec tout respect à Nick Suzuki, puis tout respect à tout le monde, c'est leur meilleur joueur. Alors, on le voit soir après soir, puis c'est un autre gars. Le gars, il est bâti de la même façon que Demidov. Je pense que l'année prochaine, on va voir une version de Demidov qui est très semblable à la version de Hudson qu'on a vue cette année. Sa confiance, ça vient de son éthique de travail, ça vient de à quel point il est concentré et ils pensent juste au hockey. Ces deux gars-là sont faits exactement le même. Ils sont gauche en bras sur la route. Ils suivent la même routine. Ils veulent rien savoir que rien d'autre que du hockey. Ils se sont obsédés. Alors là, je pense que le reste de la ligue est en train de voir. Tu sais, il y avait des

0: de la moyenne, à mon avis. Alors, on est en train de voir. Et ce gars-là, il a 22 ans, là. Imagine ce gars-là à 25 ans. Imagine Ivan Demidov à 24 ans. Slavkovski à 25 ans. On oublie qu'il est plus jeune que Hudson parce qu'il a joué plus longtemps. Mais ces trois-là, là, quand ils sont rendus à leur apogée et que Suzuki serait encore dans son apogée, Caulfield aussi, même Gouley, tu sais, Dobson, qui a juste 25 ans, c'est le meilleur est à venir, là. Puis, si Lane Hudson est capable de jouer comme ça maintenant, j'ai aucune idée quoi penser ou comment il va réussir à... Qu'est-ce qu'il va nous montrer quand il est à 25 ans?
1: Quel
0: Parce que
1: contrat?
0: 25 ans,
1: Quel contrat, Arpenant?
0: ben, c'est ridicule. C'est ridicule. C'est l'aubaine de la ligue, là, déjà. Et c'est même pas commencé, ce contrat-là.
1: Exact.
2: Arpen, Knobloch qui hâte à Edmonton. Là, tu sais, on sait
0: Mais qu'est-ce qui se passe avec ton équipe, Georges?
2: Ben, ben, check. Là,
0: hey, c'est un joke, leur affaire. Honnêtement, là, la façon qu'ils fonctionnent, là.
2: Je suis d'accord avec toi, Apple, que c'est une joke.
0: Ouais.
2: Et McDavid a critiqué Knobloch, ils l'ont mis dehors.
1: Pourquoi Beauvais est encore là, Georges?
2: Là, t'as une équipe qui a besoin de tellement de choses. Qu'est-ce que tu penses qu'il faut pour que McDavid reste? Qu'est-ce que tu penses qu'il faut qu'il arrive?
0: Il gagne. Il faut qu'il gagne, puis les décisions qu'ils prennent, c'est pas en sorte qu'ils vont gagner.
2: Exact.
0: Ça, c'est juste un autre exemple de mauvaise décision que cette administration a pris depuis l'arrivée de Stan Bowman. On est en train de regarder un joueur ici, McLeod, là, c'est pas le meilleur joueur au monde. Mais tu peux pas me dire, en regardant McLeod, que les Oilers pourraient pas l'utiliser, ce gars-là, au lieu de Matt Savoy, qui est un bon jeune joueur. Je dis pas qu'il est mauvais. Mais ça, c'est juste un exemple. Tu sais, les choses pour Jarry. Il y a juste un paquet d'affaires.
2: Ouais.
0: Ils ont pris des mauvaises décisions. Puis quand tu commences à empiler mauvaises décisions, en mauvaises décisions, en mauvaises décisions, à un moment donné, t'es Connor McDavid, tu regardes tout ce paquet de décisions-là, puis tu te dis, bon, ben, qu'est-ce que je fais ici? Qu'est-ce qu'ils font, ces gars-là? Comment ça se fait que c'est sorti qu'ils ont contacté Vegas pour parler à Cassidy pendant que leur coach est encore engagé? C'est pas une façon. C'est pas une façon pour une équipe professionnelle de hockey d'agir. C'est pas un comportement professionnel,
2: Hey,
0: à mon
2: Arpen,
0: avis.
2: j'en ai une bonne pour toi. Je veux savoir ce que tu penses de ça. Tu sais que quand ils vont l'échanger, ça va être dans l'Est. Puis tu sais que McDavid veut que les Oilers aient quelque chose en retour pour pas qu'ils se retrouvent avec rien. C'est quoi, tu penses, les possibilités que ce soit Montréal, l'équipe qui se joigne plus tard?
0: Ben, moi, je pense que c'est possible. Honnêtement, c'est pas impossible. J'ose croire que peut-être que McDavid, s'il veut aller ailleurs, il va vouloir être dans un marché peut-être un peu moins chaud. Ça, non pas en termes de température, mais en termes de médiatisé puis tout ça, là, ça me surprendrait pas, tu sais, quelque part comme Los Angeles ou quelque part
2: Mais il veut
0: dans.
2: gagner, Arpen. Il veut gagner.
0: Je comprends.
2: Puis les Oilers, ils ne s'entendront pas dans l'Ouest pour le voir.
1: Dans la division,
2: pour le voir quatre fois, là. Ils vont l'échanger dans l'Est pour moins le voir, pour faire moins mal aux gens d'Edmonton.
0: Ben, Georges, ben, parle-là, là. Qu'est-ce que je veux dire? Je pense que d'aller d'Edmonton, d'aller à Montréal, oui, ça lui donnerait une chance de gagner. Je suis pas convaincu que, tu sais, ça se peut qu'il aille à Chicago. Je sais pas. Honnêtement, c'est possible. Le Canadien aura les joueurs à échanger pour réaliser quelque chose. Devrait avoir l'espace salarial pour le faire. Mais je pense que McDavid, lui, je pense qu'il aimerait aller quelque part qui est un peu plus calme que Montréal, à mon avis.
1: Avec son tempérament et sa personnalité. L'Avalanche est au rendez-vous avec les Golden Knights de Vegas. Tu vois quoi pour cette série-là? Et peut-être un petit mot, je sais pas si tu as vu passer, là, j'imagine que Will Arpin, comment on a procédé hier chez les Golden Knights après la rencontre? Où finalement, c'est arrivé assez différent pour John Tortorella. On n'a pas ouvert les portes du vestiaire non plus. Je sais pas si tu as vu cette histoire-là. Peut-être un petit mot avant de faire un
0: Mais
1: petit
0: oui.
1: preview de la série.
0: Mais en parlant de pas avoir un comportement professionnel, c'est pas mal ça. Mais c'est ça. C'est l'ADN de Vegas. C'est qu'ils s'en foutent de tout le monde. Ils font ce qu'ils veulent. C'est ridicule que la Ligue nationale tolère ça. Je pense qu'il va avoir une amende, c'est
1: Sûrement,
0: sûr,
1: ben
0: mais
1: oui, sûrement, là.
0: pas une façon de procéder après que tu gagnes une série, tu te rends en finale d'association, tout le monde est excité, puis tu dis qu'on va pas parler à nos partisans. C'est juste une équipe qui honnêtement, là, c'est. Alors, moi, j'espère, ben, c'est pas que j'espère, je pense que Colorado va rincer cette équipe-là, là. C'est pas à cause de ça. C'est juste que Colorado, c'est toute une machine de hockey, puis Cole Makar va avoir un peu de temps pour se remettre Ils joueront pas à

0: 80, puis... Tu sais, maintenant, ouais, c'est plus achetable. Je veux dire, tu sais, là, tu dis en plus, c'est de garder ça aussi intact, mais ouais, tu sais, le plaisir de collectionner pour les enfants, mettons, là, plus pour que pour les vrais collectionneurs, ouais, là. Mais bon.
1: Effectivement, Gonzo, c'est devenu qu'une question d'argent, c'est devenu qu'une question de sous. Mais je sais que Fnatic fait ça pour le hockey et c'est très abordable pour le moment. Bon. Mais la folie de la Coupe du Monde est tellement gros, tellement débile, que ça prend des allures et des prix qui sont complètement démentiels.
2: Là, parle-nous des résultats de l'enquête de la dernière semaine avec la Vezina C55.
1: Georges, c'est complètement malade, non?
2: Ouais. Oui, mais je te laisse l'annoncer.
1: Ouais, c'est ça. Il y a eu au-dessus de 24 000 $ de vente au niveau des cartes gradées 1, même authentique, 1.5 de SGC, des C55. On avait pratiquement la série complète. La Vezina recrue s'est vendue à 7 000 $. Est-ce que ça a aidé les séries? Est-ce que ça a aidé l'historique du Canadien de Montréal et de retourner aussi loin? Ben évidemment, mais c'est juste pour vous donner un exemple que les cartes SGC, lorsqu'elles sont gradées et on utilise ça pour des vieilles cartes, non seulement c'est plus abordable, mais vous obtenez des prix qui sont beaucoup plus intéressants que si vous devez payer la totale à les faire grader chez PSA. Alors pour 60 cartes, il y a eu au-dessus de 2 400 $ de vente de cartes de la série C55 de Imperial Tobacco.
2: Ça, c'est, voilà, c'est important de mentionner parce qu'il y a beaucoup de gens qui savent pas que pour des vintage SGC, ils ont si bonne réputation. Puis juste le fait qu'on partage ça, Gonzo, c'est pas mal moins cher qu'un PSA, c'est plus rapide aussi. Puis ça, ben, pour bien des gens, ça va devenir une bien meilleure option. On l'a testé. Si on l'a testé avec Georges Vezina, là, on s'entend, les gens qui nous écoutent, c'est pas des Georges Vezina vintage qui ont envoyé gradé. C'est la carte la plus vieille là, qu'on parle. Si on a fait ça avec ça...
1: Exactement. Exact, exact. Excuse-moi de t'interrompre là, mais vous avez des Guy Lafleur recrues, des Ken Dryden recrues. Testez-les. À la place d'avoir des grades qui sont vraiment... Et vous allez payer un prix de fou avec PSA. Essayez d'en envoyer quelques-unes avec SGC. Anyways, collectors.com ont les deux compagnies, ont même les trois compagnies, Beckett, SGC et PSA. Ils sont gérés différemment, mais je vous le dis, ça vaut la peine, guys. À la place de payer des montants exorbitants et finalement se retrouver en déficit parce qu'on a payé du grading qui coûtait trop cher.
0: Johan, en terminant, vous poursuivez votre quête et votre recherche pour des cartes vintage, des vieilles cartes de hockey.
1: Tout le temps, tout le temps, tout le temps. 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
2: Ça, c'est voilà. des belles visites de 3, 4, 5, 6 heures chez vous.
0: Là, présentement, ça va être tough de fitter ça pendant les matchs ou entre les matchs.
2: Bien,
0: là,
2: mais... Je peux tout faire.
0: Tu peux faire de 3 à 6. De 3 à 6, c'est un 3 heures. Là, t'as une fenêtre. Habituellement, tu sais, t'aimes bien dormir un peu avant le rassemblement. Mais t'es capable de le faire. T'es capable de le faire. Johan, bonnes vacances avec ce beau ciel et ces palmiers derrière toi. Amuse-toi, puis on se reparle la semaine prochaine.
2: Ramène-moi une noix de coco, OK?
0: Ça se ramène tellement bien dans les bagages, ça.
2: Je niaise en passant.
0: Ah, OK, je savais pas quoi.
2: Il va aller m'en acheter à Montréal, il va dire je te l'ai ramené.
0: Exact. Salut, Johan. Bon week-end. Bon week-end. Salut, on va aller à la pause. On vous reparlera, des changements pour demain pour le rassemblement du match 6 où c'était sold out. Mais non, il reste encore des billets. Ça a été rouvert encore une fois pour ce rassemblement gratuit demain du côté de Terrebonne. Et au retour de la pause, notre bulletin pour ce match numéro 5 Canadien-Sabre.
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0: Belle touche, Big. Belle touche, parce que c'est exactement ça qu'on
1: They
0: est en train de faire.
1: Rocked.
0: We're rocking them. C'est exactement ça qu'on leur fait, Ben. Belle touche, belle toune.
2: Merci, les gars.
0: Belle toune.
3: Bon montage, mon
2: Ben. C'est fun à faire ça le matin, mon café.
3: Effectivement, le Canadien a rocké les Sabres 6-3. Écoutez, quand c'était 3-2, les Sabres, avec 3 buts sur 4 lancés, le fameux regard de Martin Saint-Louis vers Trevor Letowski, Dobesh qui reste dans la rencontre et qui aura finalement, ça aurait été quoi au total? 30 de suite?
0: Un Big.
3: Ou 31 de suite?
0: Big, quand on regardait le match, là, quand Martin a fait ce regard-là, on savait que s'il donnait un autre but, il l'enlevait. Puis le point tournant du match, là, c'est simple. Canadien part 3-2. Dave Johnson s'en va en échapper clair, tout seul.
3: Avec son fameux move.
0: Et là, Dobesh a racheté son erreur. Parce qu'on s'entend que le troisième but, c'était NZZ.
3: Ouais.
0: Il a racheté son erreur. Puis ça, ça a gardé le Canadien dans le match. À 4-2, le match aurait été fini. Mais... il score là, Fowler probablement embarque dans le match. Puis on repose Dobesh pour le match d'après. Après cet arrêt-là, il a fait plein d'autres arrêts clés. D'ailleurs, il a fermé la porte, là.
3: Mais t'imagines comment c'est clé pour lui de pouvoir rebondir comme ça en tant que recrue dans un match des séries, d'aller chercher ce victoire-là, oh, d'être ben parfait jusqu'à la fin. Ça, là, on en parlait avec Harpin. C'est du bagage que tu peux pas répliquer. Faut que tu sois dans cette situation-là. Puis, tu sais, c'est pas tous les gardiens. Quelqu'un qui aurait donné le crochet, il aurait pu l'enlever. Ce que je trouve bien là-dedans, c'est que Martin Saint-Louis, c'est vrai. Il dit souvent, moi, les gardiens de but, je connais pas ça. Puis d'avoir écouté Marco Marciano qui débarque, lui, en cours de saison. Puis Marco Marciano aussi s'est dit, non, moi, je le laisserais d'écouter son coach puis de voir Dobesh rebondir et répondre
0: Mais tu sais, Big, de toute façon, on se l'est dit. Il donnait un autre but, il l'enlevait pareil. Il fallait pas qu'il en donne un autre.
3: Mais Dobesh a quand même remercié Saint-Louis après la rencontre. Ouais, mais, de dire, regarde, tu m'as laissé dans le net.
0: Oui, mais de toute façon, c'est pour les Sables, ils sont cassés. Quand tu mets 3-2 de même, puis t'avais l'opportunité de même de scorer. Puis les punitions stupides qu'ils prennent, là.
3: Tate Thompson.
0: Ça finit toujours dans leur net.
3: Hey, Tate Thompson. Mais... honnêtement, c'était quoi cette punition-là avec le double échec?
0: C'est n'importe quoi.
3: Tu fais là.
0: Tu fais ça à la maison de même. C'est tellement selfish. Mais la façon que le Canadien est revenu, puis. Eh bien, c'est même plus un match serré. Tu pars 3-2 puis tu gagnes 6-3. Oublie ça. Il n'y a plus de réponse. C'est juste les mêmes jeunes qu'on voit toujours du côté des Sabres. C'est Benson qui se donne, qui se défonce.
3: Le trio de Norris, Benson puis Dome.
0: C'est les seuls qu'on voit tout le temps, là, qui dérangent, ouais. Ils ont dominé le trio de Suzuki quand c'était one-on-one, un contre l'autre.
3: Ah, on a vu Elenius encore un peu. Puis c'est pour ça qu'on a vu Elenius finalement jouer avec Thompson un peu plus tard dans la rencontre.
0: Mais tu comprends pourquoi. Tu sais, Big, quand je te parlais de la dernière victoire des Sabres, je te disais comme quoi QPL m'avait pas impressionné. Je la regardais puis je te disais, oublie ça. J'étais même pas inquiet. Ce gars-là avait juste été chanceux. Ils ont pas d'équipe, Big, les Sabres, puisqu'on sait que le Canadien de Montréal. Le Canadien. Les Sabres ont plus de profondeur que nous, mais on a une équipe de guerriers qui travaillent plus fort. C'est simple. Regarde le line-up, Big. Là. Sans connaître la série, rien. Là, tu regardes les joueurs qui sont là, leur ligne de centre. On n'a pas ça. Je riais d'Evans comme deuxième centre. Qu'est-ce qu'il a fait?
3: Il l'a mis, non?
0: Il l'a mis. Il a super bien joué avec Demidov.
3: Ah, il y a un gros match, Evans.
0: Scoré.
3: Dano, gros match. Evans, gros match.
0: Mais c'est une équipe qui travaille, le Canadien, versus les Sabres. C'est comme tu te reposes sur ton talent. Tu peux pas gagner avec le talent d'un série. Il faut que tu te donnes, il faut que tu te défonces. Le Canadien a des exemples. Le monde se sacrifie. Tout le monde joue. C'est écœurant. Tout le monde dans cette équipe-là a un gros rapport à jouer pour la victoire de même. C'est pour ça que le Canadien est une équipe qui est fatigante à jouer contre parce qu'il arrête jamais. Puis l'échec avant, puis comment qu'on revire de bord. On n'est jamais démoralisé. C'est incroyable. Puis moi, là, je me mets à la place des joueurs de Buffalo, Big, là. Après avoir perdu ce match-là, comment le vestiaire, là, ça devait être silencieux après. Puis là, tu te dis, il faut revenir à Montréal pour aller se faire défoncer pour un match 6. T'as même pas goût de pogner le charter, Big, pour venir à Montréal pour aller jouer ce match-là. Parce que quand ce match-là les a cassés. C'est pas en prolongation. Tu perds 6-3 devant tes partisans qui quittent. Des partisans qu'on disait qu'ils étaient pas loin d'être aussi forts que ceux du Canadien.
3: Les partisans du Canadien.
0: Ils sont partis.
3: Non, il y a eu un party de partisans du Canadien là-bas.
0: On les entendait.
3: Mais on les voyait. On voyait les chandails rouges. On chantait.
0: Ils chantaient.
3: Dans le bol d'en bas, là. Pas dans le bol d'en haut. Dans le bol d'en bas.
0: Non, mais Big, t'entendrais-tu, Big, des fans d'une autre équipe que Canadien chanter ça au Centre Bell? T'entendrais jamais ça.
3: Non.
0: tu sais, Buffalo qui, avec Bills, m'a fait, vous étiez supposé avoir les meilleurs partisans. Vous êtes en train de quitter votre équipe en plein match. Puis les joueurs ressentent tout ça. Vous êtes des vrais fans, bravo.
3: 12 matchs, Canadien de Montréal. 12 matchs, tu le dis en plus. Canadien hier, 6-3. Des premiers points en 5 contre 5 de Caulfield, de Slaff. Tu sais, c'est gros, ça. Si ça peut leur donner confiance pour la suite, Demidov, quel match.
0: Ouais.
3: Tu sais, on l'a vu, on n'arrêtait pas de dire combien de chances il va avoir.
0: Quel shot.
3: Oui, puis tu sais, le but d'Evans, c'est vrai que c'est Demidov. Je veux dire, il a juste tapé dedans, tu sais, puis c'est correct. Mais le réveil, ben pas le réveil, mais de revoir un Ivan Demidov qu'on a vu en saison, le revoir débarquer là, pour la suite des choses. Slav, premier point à 5 contre 5. Caulfield, premier but à 5 contre 5 également. Si le premier trio... Hier, ils se sont fait embouteiller solide, par exemple. Mais si le premier trio peut commencer à produire à 5 contre 5 au 12e match des séries, puis que Demidov, Evans, puis Newhook, finalement, ça peut marcher... Ouais. T'sais, ça n'a pas de sens. Je regardais hier encore, parce que on en a parlé là, brièvement, mais Philippe Danault... Dano hier, 14 en 18, 78% dans le cercle des mises en jeu. Philippe Dano, c'est un gros morceau également en séries éliminatoires. Pour le Canadien de Montréal.
0: Pour vrai, là, quand je regarde tout ça, là, c'est comme. C'est écœurant. Pour le Canadien de Montréal, là, la confiance que ces joueurs-là vont avoir, là, on sait qu'en passant, ça paraît que Dobson n'est pas à 100%. Là. Je pense qu'il est blessé encore à la main.
3: C'est plus difficile.
0: Pour ça que Strouble, on s'en demandait pour le warm-up. Ouais. Là, il fait le warm-up. Probablement pour Dobson qui joue blessé, mais du côté des Sables, là, même s'ils sont revenus, là, à la défensive, là ils sont blessés, ils sont clapés. Là.
3: Hey, Luke Shen a joué. Il a joué 8 minutes hier.
0: C'est parfait. Laissez dans le line-up.
3: Et on le disait.
0: Mais 8 minutes.
3: Ouais, 8 minutes.
0: Tu dis combien de mises en échec?
3: Une.
0: Aucune.
3: Aucune.
0: Mais il a bloqué deux
3: lancers. Ah, il a bloqué deux shots. Bloquer deux shots. Les Sabres ont joué la moitié de la troisième période avec un filet désert. Combien de buts ils ont marqué? Zéro!
0: Non, mais, pas juste ça. Les arbitres ont eu pitié. Ouais, fait que là, ils se sont dit, c'est-tu quoi? On va leur donner un avantage numérique vu qu'ils partent par trois buts pour rendre ça plus. Donner plus de piquant pour leurs fans. À 6 contre 4, Big, ils faisaient rien. Ils ont de la misère à rentrer dans la zone, puis ils sont 6. Non, pas vrai, c'est. Moi, pour vrai, là, quand je regarde les Sables, là, j'en reviens pas qu'ils ont gagné la division. C'est surprenant quand je regarde.
3: Ouais, mais attends un peu. Tu sais, honnêtement, d'un, ils se font poivrer présentement. J'étais curieux ce matin, j'ai juste écouté un peu la radio de Buffalo pour voir ce qu'ils se disaient, la radio sportive de Buffalo. Puis là-bas, là, ils veulent virer ça à l'envers. Là.
0: Ouais, mais c'est sûr,
3: le premier trio, là, regarde bien, okay, pour le fun, mettons, là, on parlait de Thompson, Tuck puis de Krebs. Tuck là, contre Boston, 7 points, plus 8. Contre Canadien, aucun point, moins 8. Thompson et Tuck se font rincer là-bas.
0: C'est
3: complètement.
0: Sûr,
3: là, je veux dire,
0: normal.
3: Là, Tuck, il cherche 10 millions par année. Ont-tu le goût de donner l'argent?
0: Non, mais,
3: tu changes de goaler avec UPL. Hier, qu'est-ce qu'on fait? On ramène Lyon. Ils vont mettre qui pour le match numéro 6 en fin de semaine? Ça va être Lyon?
0: Oui, c'est sûr, c'est Lyon.
3: Les gros canons des Sabres ne font pas le boulot.
0: Ouais, mais
3: ils font pas le job.
0: Qu'est-ce qui est arrivé au roi Lion?
3: Ce qui est arrivé?
0: Il s'est fait tuer.
3: J'espère qu'il n'y avait pas d'enfant qui.
0: Attention. T'as vu le roi Lion?
1: C'est quoi? C'est Mufasa?
0: Ouais.
1: Quand Mufasa le tient, il laisse aller finalement.
0: Mufasa, c'est ça. C'est ça qui va arriver à Lion. C'est ça qui va arriver, c'est fini samedi.
3: D'ailleurs, vu qu'on est là-dedans, vous avez vu la suite de Martin Matt?
0: Oh, c'est écœurant. Oui. C'est écœurant avec les gars.
3: Avec Richardson, c'est fait, ouais.
0: C'est écœurant. Celui-là, il est malade. Il est écœurant. Ça, c'est leur meilleur.
3: Je préférais personnellement Tampa.
1: L'autre avant était bon, là, aussi.
3: Mais j'ai bien aimé qu'on capitalise sur le succès de Palais Hockey.
0: J'aime mieux celui-là.
3: Richardson's effet.
0: Celui-là avec Palais Hockey, il était cœurant avec Martin Batt. J'ai trouvé ça malin.
3: C'est bon, hein?
0: La créativité.
3: Ah, j'ai le goût de manger du vaudou ce soir.
0: Non, sont écœurants, Big.
3: T'as-tu le goût de manger du vaudou ce soir?
0: Non, Big.
3: Non,
0: il y avait
3: c'est
0: pas
3: t'es vegan.
0: Il y avait de la viande.
3: Excuse-moi, j'ai comme oublié un instant. C'est là que tu vois que tu commences à être brûlé, bien raide, quand tu offres de la viande à Georges Larac pendant l'émission.
0: Non, mais de toute façon, notre nouvelle mode, Ben, là, on mange des bols de salade.
1: Ah oui?
0: C'est pas une nouvelle tendance, mode, non.
3: Ouais, on essaye d'avoir la bonne commande dans le bol, puis ensuite, on la mange.
1: C'est bon.
3: C'est bon. Hier, je me suis fait renverser aussi un verre sur moi.
0: Ouais, ouais. Ça, c'est vraiment grave, c'est fun quand ça arrive.
1: Un verre de bière?
3: Non, c'était mon eau pétillante qui m'est tombée dessus.
0: Mais on en a pris des photos. Hier, on en a pris des photos.
3: Ah, hier, ça a brassé.
1: C'est toujours un plaisir, moi, le matin.
3: C'est solide.
1: Avant de faire mon montage.
0: Hier, on en a pris.
1: On regarde aller, mais c'est du fun.
3: Ouais, mais le mosh pit n'était pas là.
0: Mais le mosh pit, c'était quelque chose.
3: Là, le Canadien de Montréal, là, 19 buts à leurs 4 derniers matchs.
1: Ouais.
3: 5-2 sur la route en série et Dobesch est maintenant à 5-0 suivant une défaite.
0: Oui, ben c'est ça qu'on disait.
3: Le Canadien ne perd pas deux matchs de suite. Ouais. Ça, c'est énorme.
0: Puis maintenant, il peut en gagner deux de suite.
3: Ouais, faudrait qu'il commence à en gagner deux de suite.
0: Ben ouais, non, mais c'est fait.
3: Ah, c'est fait?
0: Oui.
3: On a les droits?
0: Oui.
3: Pour samedi, tu vas dire.
0: Oui.
3: Pour samedi. OK, c'est parfait. D'ailleurs, pour samedi, on est allé voir à la pause.
0: On va peut-être même aller à 3.
3: Ah oui? Pour la prochaine ronde?
0: Parce que quand une équipe est reposée pendant un bout, le premier match est toujours le plus tough parce que t'es pas capable de pratiquer,
3: c'est vrai,
0: d'avoir
3: c'est
0: la même intensité d'un match de série.
3: Règlement, une ronde à la fois, Georges. Tu veux pas t'attirer les foudres?
0: Les foudres de quoi? Tout ce que j'ai fait, tout ce que j'ai envoyé à l'univers, bien que ça fonctionne jusqu'à maintenant, je change pas ça. Je ne change pas ça.
3: Est-ce que t'es Jésus, Georges?
0: Oui.
1: Oh! C'est le nouveau Jésus.
3: Oh, il vient de nous l'apprendre.
0: Attends, les gars.
3: Tu l'as tout le temps dit que Jésus était noir.
0: Une petite surprise pour vous.
3: Une surprise?
0: Une petite surprise pour vous.
3: OK.
0: 2 minutes. OK, dans 2 minutes.
3: Ah, oh, c'est encore au four?
0: Au prochain bloc.
3: Prochain bloc, OK.
0: Prochain bloc,
1: c'est bon. Parfait.
3: Avant d'aller au prochain bloc, vous dire que pour samedi, toutes les conditions sont réunies pour un powwow de fou pour que le Canadien puisse nous montrer qu'il va remporter ce match, Georges.
0: Exact.
3: Terrebonne, on a besoin de vous et on croit en vous.
0: Oui, et le lien sur la page Facebook est là, les billets en vente, là. On a piné ça. Puis, comment il reste?
1: Chaque fois que tu dis ça,
0: vous pensez toujours au sexe, hein?
3: Non. Moi, j'aime bien parce qu'à chaque fois que tu dis Ben part à rire, fait que moi, je ris du rire de Ben.
0: Combien de billets qu'il reste, Big?
3: Il en reste tout près de 300 billets pour, pour le.
0: Juste ça déjà?
3: Ben, 300. Je veux dire, il y en a quand même 700 de parties, là. C'est ce que je veux dire.
0: Oui, mais en tout cas, juste vous dire. Si vous attendez une heure ou dans l'après-midi, il n'en restera plus. Puis après ça, c'est parce que le problème, c'est que ceux qui n'auront pas de billets, vous allez vraiment être loin de l'écran. Vous allez être dans la rue, là. Fait que si vous voulez pas y aller avec des jumelles, commandez vos tickets tout de suite, parce que sinon,
3: vous allez être un peu loin. Vous voulez être là, puis pouvoir consommer un petit breuvage pétillant, puis commander quelques petits... items à déguster pendant la rencontre. 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
0: Ben, petite surprise pour toi.
3: Oh!
0: Regarde, notre chef est là, puis écoute ça, Ben.
1: C'est le chef qu'on a vu cette semaine.
0: Ouais.
1: Qu'est-ce que ça t'entend un petit peu? Vas-y.
4: Entends-tu, Ben? La crise de tout!
0: Ben, depuis que j'étais bébé. Alors, mon Ben.
1: Ah ouais.
4: Ah ouais, hein?
1: C'est solide, hein?
4: Alright.
1: Ah, c'est solide.
4: Ben.
0: Good job, Salah.
3: Ça, c'est
0: good job,
3: ça.
0: Ben.
1: Ah ouais, hein?
3: Ah, good job, man.
0: Hey, ça, Ben, tu sais, traitement VIP ou pas, ça?
1: Ça, c'est très VIP.
0: Hein?
1: C'est bon, c'est frais.
4: Ben non. C'est juste la chaudrée aujourd'hui.
0: Alors, mais la chaudrée, Big.
4: Hey, lundi.
3: On a pris les asperges, nous
1: autres.
0: Non, non.
4: Lundi, on vient avec les asperges chez les gangs samedi, là.
3: C'est vrai, là, c'était le traitement VIP Ben.
0: Traitement VIP Ben.
1: Où est ta ferme, déjà?
4: À Sherrington.
1: À Sherrington, OK.
4: Ouais, à Saint-Patrice de Sherrington.
0: T'es un vrai, Big. T'es un vrai.
3: Hey, bravo.
4: Bon, la crise de toi!
0: Merci,
5: Manny. Un gros merci pour la livraison.
0: Greg, non. Ouvre la porte, Gonzo. Remets la porte, je fais trop chaud, ça va pas.
5: On va aller à la pause.
1: Merci beaucoup.
5: Ben, tu pourras déguster de.
1: Ouais, je mange ça là.
5: Toi-même,
1: là.
5: Pendant
1: c'est
5: la pause.
1: Bon, c'est
5: tu
1: bon.
5: T'es fait nourrir quand même.
1: C'est ouais, super.
5: Et au retour, on tourne la page. On a déjà les yeux rivés sur ce match de demain, ce match numéro 6 qui, on le rappelle, aura lieu à Montréal. On aura notre gros rassemblement. C'est le temps de se mouiller, de se prononcer. Prédiction match numéro 6. Qui sera le joueur du match? Et également, qui aimeriez-vous voir porter le flambeau pour le match numéro 6?
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0: Et Ben, comment ça goûte? Comment est ton dîner, Ben?
1: Ah, non.
0: Ben,
1: superbe.
0: Est-ce que c'est un traitement VIP, ça, oui ou non?
1: Ça, c'est très VIP, ça.
0: C'est VIP, ça, mon Ben?
1: Ça, c'est VIP.
0: Montre-le aux gens, oh, là, ta chaudrée de palourde.
1: Belle chaudrée.
5: Ben, une chaudrée de palourde
1: avec
5: pour...
1: Avec des asperges, je la ferme.
5: Possiblement une des dernières journées là, un peu plus grises et peut-être un peu moins chaudes, parce que là, le beau temps s'installe et les degrés vont
1: suivre. Ah, c'est parti, là.
5: Fait que, tu sais, tu vas être correct.
1: Très gentil. Très gentil, merci.
5: Une belle chaudrée de palourde comme ça.
1: Mm.
5: D'ailleurs, ouais, c'est ça.
1: Mm-hmm.
5: Canadiens Sabres, match numéro 6, les boys. Match numéro 6. Qu'est-ce que vous voyez pour ce samedi soir à Montréal, à la maison? Est-ce que le Canadien de Montréal sera capable de la gagner? Cette quatrième et ô combien importante victoire de la série.
0: Les Sabres sont cassés, on les a cassés chez eux, facilement. C'est une joke. Se sont forcés un peu en début de match, puis ils reviennent dans un environnement hostile que... S'ils pensent qu'ils ont entendu du bruit à Montréal, là, mais là, pour un match 6, que les fans vont pas vouloir qu'il y ait un match 7, l'énergie, le décibel va être au rendez-vous. Ça va être le plus fort que le Centre Bell a jamais été de l'histoire. Les joueurs vont être gonflés à bloc. Ils savent qu'ils peuvent pas donner de l'oxygène au sable. Puis Gonzo, le Canadien, va pas gagner un match. Ça va en overtime. Non! Fuck l'overtime. Il va pas gagner un match serré. Non. Ils vont faire une autre victoire statement. Victoire de 5-2 du Canadien de Montréal qui clinche samedi pendant qu'on est à Terrebonne avec toute l'armée qui va être là avec le plus gros train de l'histoire, le plus gros mosh pit de l'histoire. Guarantee que la série se termine samedi quand on va être là. Ça va être écœurant. C'est terminé. Puis après
5: Mon
0: ça,
5: Dieu.
0: Let's go Canes.
1: Let's go Canes.
5: Tabarouette. Moi aussi, j'ai une victoire du Canadien de Montréal. Je pense qu'hier, ça les a... Et d'ailleurs, j'ai croisé Gilbert puis Tony Marcotte.
1: Right.
5: En arrivant aujourd'hui ce matin.
0: Ouais, moi aussi, je les ai croisés puis j'aurais parlé de comment l'ambiance.
5: Eux, ils disaient à Buffalo, là, Gilbert, il m'a dit, si le Canadien, c'est 10 sur 10 à Montréal, là, il dit hier, c'était 4 sur 10. C'était tranquille. Malgré le bon début de match des Sabres de Buffalo. Là.
0: Ah non, Tony me disait comment ils sont partis rapidement. Là, comment que...
5: Oh, ouais, non, mais ils ont quitté le building.
0: Ouais.
5: Là. Mais là, demain là, c'est à Montréal. D'ailleurs, Montréal est sur la map partout dans les Amériques, là. Tu sais, Pat McAfee, ESPN, puis tout le monde vante la foule de Montréal. Ouais. À quel point ce building-là est sur le point d'exploser.
0: Ils vantent la foule, juste pas les rues.
1: Ah, là, les rues, ça fait dur, ça. C'est une honte.
5: On essaie de remplir les nids de poule pendant que toute l'attention est sur le Canadien de Montréal.
0: C'est les jeunes qui font ça, là. Les jeunes là, que maintenant la mairesse va regarder, là, qui rend faveur à la ville, qui a fait son propre GoFundMe. Pour t'as-tu vu ça?
5: Ouais, il remplit ça...
0: Il a fallu que des jeunes volontaires fassent ça pour que nos nids de poules se remplissent.
1: Ah, ça fait dur. Ça fait vraiment dur, ça.
5: Mais ça bon. Pour dire
1: ouais.
5: que le toit du Centre Bell va lever en
1: va
5: fin de semaine.
1: Va fissurer.
0: Hey, il va-tu... Attends. Il va-tu lever puis atterrir sur le stade olympique? Comme ça, on a besoin de payer 1 milliard pour un toit?
1: C'est trop long comme parcours.
5: C'est vrai que c'est un peu loin dans le ciel. Puis au niveau des dimensions, je suis pas sûr que ça
0: se termine. On va tellement crier que le toit va partir. Oups, il atterrit sur le mât.
5: Là, le problème avec le stade, c'est que dès que tu le touches, il y a quelque chose qui casse. Fait que ça va falloir recommencer les travaux. Ça va coûter un autre milliard. Puis... Tout ça pour dire que moi aussi, j'ai le Canadien vainqueur en fin de semaine. Je pense pas que les Sabres sont capables de se relever de ça. Tuck est pas là. Thompson est pas là depuis le début de la série. Lindy Ruff, c'est plus quoi faire. Va brasser à soupe, oui. Mais après, t'envoies quel... T'sais, ça va être Lyon. T'es à la maison. Le bruit du Centre Bell. Non. Le Canadien joue mieux sur la route qu'à la maison. Mais tu veux pas faire comme t'as fait contre le Lightning de Tampa Bay. Tu veux closer ça, match 6.
0: Ton score?
5: 4-2 Canadien. 4-2 Canadien. Et le héros du match, oui, il a marqué. Et d'ailleurs, il vient de marquer dans 3 matchs consécutifs. Mais ça n'a pas été le meilleur match de ce premier trio qui a été souvent embouteillé quand même contre les Sabres de Buffalo. Non,
0: mais ce trio-là était chanceux pareil. Parce
5: c'est chanceux.
0: Le premier trio n'a pas été bon. Là. Il n'a pas été bon hier, même s'il a scoré.
5: Savez-vous pourquoi?
0: Pourquoi?
5: C'est lui mon joueur du match.
0: Ben, moi, c'est Caulfield aussi, là, parce que je sais la journée.
5: Parce que le Canadien n'avait pas encore joué un samedi soir lors des séries éliminatoires. Et qui était Monsieur Samedi Soir toute la saison?
1: Cole Caulfield.
5: Cole Caulfield. Ah, c'est mon joueur du match, Cole Caulfield. Non, et il va marquer dans un 4e match de suite.
0: Ah, moi, je le prends aussi, Big.
1: Tu le prends?
0: Ouais.
5: Ben, ton score et ton joueur du match.
1: Cole Caulfield. Samedi soir.
5: Je pense que c'est jamais arrivé qu'on ait les trois mêmes joueurs.
1: Ça nous prend une tonne de Wakefield. Et oubliez ça, là, tu le disais, les Sabres sont cassés. Là, ils sont vraiment cassés. Puis ils vont se faire démonter samedi 6-0.
0: Ils vont se faire sabrer.
1: Ils vont se faire sabrer 6-0.
5: 6-0.
1: Ouais.
0: Ah, puis Big, c'est très probable. Ah, c'est très probable.
1: Je le dis, ils sont plus là pantoute.
0: Non.
1: Le Canadien va s'amuser. Ça va être un gros party.
5: Qu'à dire de Lane Hudson, les gars? On n'a pas parlé beaucoup, mais ce gars-là... Hey, on est en train de revoir les listes là, de défenseurs le plus jeune, le plus si, à avoir ramassé autant de passes. C'est tout le temps dans les mêmes listes que Larry Robinson puis plein d'autres joueurs. Ça n'a pas de sens. OK, maintenant, la question qu'on a posée au début de l'émission, puis là, on veut vous faire participer là-dedans. Qui vous aimeriez voir porter le flambeau pour le match numéro 6 et cette possibilité d'éliminer les Sabres de Buffalo?
0: OK, le Big, on sait, on dit... On ne compte pas Patrick Roy. Ce ne sera pas Patrick Roy qui était coach et qui était avec les Islanders cette année. Ce ne sera pas lui. Ce ne sera pas Price, parce que Price, comme tu l'as dit, est avec les Sharks.
5: Pas pour sa retraite encore. C'est
0: le
5: ça.
0: Big, le choix que je vais vous donner, OK? Là, je comprends que le Canadien a un historique qui est exceptionnel. Mais là, on parle d'un match qu'on peut clincher. Moi, je te parle d'un choix stratégique, Big, que moi, je ne vais pas avec les coupes. Je vois pas avec un gars qui a un historique que les nouvelles personnes qui arrivent au Centre Bell, il y en a plein qu'ils ont pas vu jouer, qu'ils connaissent pas, non. Moi, Big, je vais avec quelqu'un qu'à partir du moment qu'il va arriver, il va pas marcher tranquillement avec le flambeau. Il va pas regarder la foule timidement en le levant tranquillement dans les airs. Non. C'est un gars qui adore les foules. C'est un gars qui sait comment animer une foule. C'est un gars qui sait comment bouger avec le flambeau, qui va te lever dans les airs, qui va te le brandir. C'est un gars, Big, que la foule va être gonflée à bloc quand ils vont le voir arriver, qui va adorer ça. Puis le seul gars qui peut faire ça, c'est Piqué Souben. Si Piqué Souben arrive avec le flambeau, puis vous savez comment il est coloré, puis il te lève ça au bout des bras, le toit il arrache, puis c'est terminé. Moi, c'est Piqué, Big, qui lève ça. Surtout après ce qu'ils viennent de faire avec Montreal Children, sont donc 10 millions terminés.
5: Il a terminé.
0: Le timing est parfait.
5: Qui a
0: le
5: pris
0: gars,
5: pour gagner la Coupe cette année?
0: Qui a fait ça?
5: Hein? Qui a pris pour gagner la Coupe cette année? Pour aller jusqu'à la Coupe cette année?
0: Il a pris le Canadien pour gagner la Coupe. Il vient de faire son don. Même s'il était ailleurs, partout dans le monde, il respecte ce qu'il a fait ici à l'hôpital-là. Il arrive là, le monde sait qu'il a fait ce don-là. Il est coloré, il a de l'énergie.
1: Oui.
0: Les gars, oubliez l'histoire. On y va avec le gars qui va allumer le peuple dans l'amphithéâtre. Puis pour moi, c'est Piqué Souben. C'est même pas proche. Il y a aucun autre joueur qui peut me nommer qui va donner une plus grosse réaction à la foule que Piqué va faire parce que les gens l'aiment. Vous avez vu comment ils l'ont acclamé son retour quand il était avec Nashville, comment les gens pleuraient, comment les gens y étaient. Ils vont devenir fous. Tous les autres allumés nommés vont arriver timidement. Puis ils vont lever le flambeau comme ça. Le monde va crier un
5: genre,
0: peu.
5: Mais
0: Piqué va tellement shaker le flambeau que le flambeau, Big, là, la flamme va être partout dans les airs. Il va gueuler, ça va être un show.
5: C'est un
0: la
5: très
0: seule
5: bon
0: affaire
5: choix.
0: Que j'aime pas, c'est qu'il va probablement mettre un manteau de fourrure. Mais ça, c'est une autre
5: exact.
0: Chose.
5: Il va le brûler, son manteau de fourrure. C'est même un manteau de fourrure.
0: Okay,
5: c'est un bon choix.
0: OK, j'écoute vos choix.
5: C'est un bon choix. Après, c'est très peu probable.
0: Non, Big, avec les choix que le Canadien a fait pour ceux qui venaient faire, je comprends
5: l'organisation,
0: que...
5: L'organisation, l'histoire...
0: Je sais déjà ça.
5: Le flambeau,
0: mais là,
5: les
0: c'est pour
5: coups.
0: Ça que la question, c'est pas ce que le Canadien va faire. C'est toi, là, qui tu choisis. Fait que là, la personnalité que t'as, là, la personne que t'es, c'est qui ton flambeau? C'est qui le gars pour toi que tu choisirais si c'était ton choix et non l'équipe? Qu'est-ce que tu fais? J'ai hâte d'entendre ton choix.
5: Moi, pour faire capoter le monde, là, pour faire capoter le monde, mais je pense pas que ce soit possible.
0: Non, mais va pas avec le possible. Okay. Juste si t'avais le choix, okay. Qui tu prendrais?
5: Moi, pour raconter une histoire, là, si c'est le raconteur en moi, mettons, tu sais, puis t'as le goût de scénariser ça puis d'être le metteur en scène un peu de
0: j'ai
5: la soirée.
0: J'ai vraiment hâte d'entendre ton choix.
5: pour que le Canadien clinche à la maison, chose qui n'est pas arrivée depuis au-delà de 10 ans d'ailleurs, là, de pouvoir clincher une série à la maison comme ça, pour faire réagir les gens, puis ramener dans les souvenirs, et de ramener des souvenirs victorieux. Imaginez s'il pouvait être là et qu'on entre Jacques Demers.
1: Aïe, aïe.
5: Imaginez ça, la dose d'amour envers le dernier coach qui a gagné la Coupe Stanley, fou, les ennuis de santé des dernières années, les gens à quel point ils sont derrière lui. C'est imaginez juste s'il pouvait se rendre et qu'il pouvait... Je pense pas qu'il peut en raison des santé, mais tu m'as demandé de faire abstraction de ça.
0: Ouais.
5: Moi, en raison de l'histoire et l'amour et cette relation amour avec le public... Pour moi,
0: c'est vrai que
5: ça ferait exploser un Sandbelt.
0: C'est-tu quoi? C'est un excellent choix parce que c'est le dernier qui a ramené la coupe.
5: Oui, oui.
0: À Montréal. Fait que c'est
5: puis,
0: vrai
5: puis
0: que
5: la relation qu'il y a, ce monsieur-là, ouais. Jacques Demers,
0: non,
5: c'est un monsieur qui avait tellement une relation particulière avec les partisans. C'est un homme proche des gens, proche des partisans.
0: Je vais te le dire, là, c'est un aussi bon choix que le mien. J'étais déjà prêt à critiquer ton choix.
5: Mais quand t'as dit ça... J'en parle, j'ai des frissons. Ouais. Imaginez juste la réaction des partisans de savoir tout ce qui est arrivé.
0: Je te dis bravo parce que j'étais déjà prêt à rincer ton choix. Mais là, avec cela, c'est pas débattable.
5: Bravo
0: c'est
5: pour c'est ton excellent. Honnêteté.
0: Non, c'est imbattable.
5: J'essaie d'être créatif, tu comprends?
0: Okay, ben, je vais rincer le choix de Ben. Vas-y, Ben. Ça va être tough, là. Le reste, c'est tough.
5: T'en avais-tu un en tête?
1: Tellement. Moi, je suis pas mal dans l'équipe de Georges. Ouais. Piqué, là, ça donnerait un câline de bon show. Là, je vais aller vraiment, vraiment champ gauche.
5: Est-ce que
1: vraiment champ gauche?
5: Okay. Fais-tu dans tes souvenirs de 24 flambeaux pour aller là?
1: Non.
5: Non, OK.
1: Ça serait très, très particulier, mais je pense que ça fonctionnerait fort. Ce serait un tandem.
5: Oh!
1: Les veuves de Guy Lafleur et Jean Béliveau.
5: Madame Béliveau
1: et Madame Lafleur.
0: C'est vrai que Mme Béliveau, ça aussi, ça marcherait.
1: Mme Béliveau.
0: C'est vrai que ça marcherait.
5: D'ailleurs, c'est un choix, genre, que je viens de regarder. C'est un choix qui sort souvent, Mme Béliveau.
0: Bravo, Ben. T'as raison.
5: Il y a beaucoup de gens qui disent Mme Béliveau avec Piqué-Souban. Parce qu'ils avaient.
1: Ouais. Mme Béliveau avec Piqué-Souban, y as-tu pensé ça? Aïe!
5: Je veux juste dire. Ça,
0: mais Mme Béliveau, Ben, c'est un excellent choix. Mme Béliveau, c'est un excellent choix.
5: Non, mais si le Canadien clinche en fin de semaine, c'est pas la dernière fois que Flambeau est sorti. Là. Faut que tu te gardes des petites réserves dans la poche arrière.
0: Mais c'est un excellent choix, Mme Béliveau. Mm-hmm. C'est sûr que le monde capote aussi. Là.
5: Ben oui.
0: C'est un excellent. Bravo!
1: Ben oui, on est créatif.
0: C'est des choix qui sont imblastables. Ouais. Moi, je vais vous blaster, là, je peux pas.
1: T'es pas capable.
5: Tu voulais qu'on sorte Bob Gainey, là, nous autres.
0: Non, mais c'est parce que moi, je veux. Je veux que la foule explose. Les choix que vous avez donnés, la foule explose. C'est clair.
5: Ouais, qu'est-ce que pensez pour le partisan?
0: C'est parce que les autres anciens joueurs, souvent, sont plus réservés, plus gênés. Puis ils marchent tranquillement, puis on dirait qu'ils ont de la misère à le lever tellement que c'est lent, tu comprends? C'est correct! Mais
5: il y en a qui sont un peu plus âgés aussi.
0: Oui, je sais, mais c'est juste que ceux que vous nommez, ils sont plus âgés, mais ce qu'ils représentent, Mme Béliveau, si elle vient faire ça, c'est game over. Là. Jacques Demers, c'est game over. Là. T'sais, c'est fini. Là.
1: Hey, ça serait capoté pareil. T'sais, M. Demers, là, évidemment,
5: en chaise roulante.
1: Quelqu'un qui l'accompagne.
5: Je pense pas que c'est possible au niveau de la santé.
1: Je sais pas.
0: Non, mais c'est bon, mais.
1: Mais j'ai vu une photo récemment de M. Demers.
5: Moi aussi.
0: S'il peut le lever juste un peu, là.
1: Ah!
0: Puis M. Lacroix qui dit
1: ça.
0: Le dernier qui a ramené la coupe.
1: Oublie ça!
0: Il y a des morceaux qui tombent. C'est toi, oublie ça.
1: Hey, ce serait bon en tas, ça.
5: Honnêtement, on en parle, puis.
1: Alors, j'ai des frissons.
0: Ouais.
1: Aïe,
0: match 6. Quand vous allez donner vos choix pour le score du match, puis votre choix pour le flambeau, je veux juste vous dire bonne chance. Parce qu'après ça,
1: là... on va dire, comment c'est tough.
0: Vraiment un joueur que tu peux nommer qui va te donner
5: les trois qu'on a nommés, c'était trois belles options.
0: Good luck.
5: Des belles options. Et on prendra vos prédictions à travers tout ça avec votre joueur du match pour ce match numéro 6, Canadien Sabre. C'est demain en plus. Ça arrive vite, ça j'aime ça. Ça c'est bien, pas d'attente, pas rien.
3: Let's go. On va aller en pause. Et au retour, un petit mot sur Vegas qui s'en va en finale d'association contre l'Avalanche. Ratez pas la dérape à compter de 13h également avec le montage de la semaine. On va faire une petite parenthèse avec l'horaire de la NFL qui est sorti d'un 2-3 minutes juste pour le fun et s'amuser. Mais au retour de la pause, on parle des séries dans l'Ouest.
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3: Bon, Vegas s'en va en finale. Vegas s'en va en finale de conférence.
0: C'est malheureusement, tu avais dit Vegas en 6, j'aurais aimé ça que les Ducks gagnent. Mais, tu rajoutes Torski. Eh bien, cette équipe-là, juste le rappeler, en fin de saison, elle n'allait nulle part. Là. Tu te souviens?
3: Jusqu'à ce que Torts arrive.
0: Ils se battaient pour une place de série. Puis,
3: Mario Ricard,
0: j'ai dit, ça vient de propulser l'équipe en série puis de faire un méchant bon bout. Je voyais même sortir de l'Ouest. Puis là, parce que la façon que Colorado joue puis de ce qu'on voit là, Colorado, selon moi, n'aura aucun problème. Mais quand même.
3: Allez voir le but de Mitch Marner hier. Qui est une, honnêtement, c'est, je niaisais au début quand je disais envoyer ça au musée direct, mais c'est un des plus beaux buts que j'ai vu depuis un méchant bout. Ce gars-là a des aptitudes élites. Élites. Et on le rappelle, il est premier pointeur de la Ligue nationale de hockey en séries éliminatoires cette saison avec pas moins de 18 points en 12 matchs. Il est à plus 11. Il fait à peu près tout puis il joue 21 minutes par match.
0: Ah, puis les Leafs l'ont donné pour Nicolas Roy. Oh man, c'est incroyable.
3: Pavel Dorofeyev, deux autres buts, est rendu à 9 buts en 12 matchs. Howden a marqué, est rendu à 8 buts en 12 matchs. Les Golden Knights de Vegas ont les trois meilleurs buteurs des séries jusqu'à présent. Dorofeyev, Howden et Mitch Marner.
0: Je me demande s'ils peuvent chauffer Colorado.
3: Moi, je suis curieux de voir ça va donner quoi comme série.
0: C'est vrai que c'est...
3: On fera nos prédictions lundi, dans la série. Carter Hart va mieux. Là. J'ai vu les stats passer dans ses 6 ou 7 derniers matchs. Colorado va être dur à battre. Et qu'est-ce que tu penses, d'ailleurs, on en a parlé brièvement avec Harpin, mais hier, Vegas gagne. Il clinche. Tortorella dit « Je ne parlerai pas aux médias ». Et on n'a pas ouvert les portes du vestiaire. Ouais, on a sorti les joueurs dans le couloir.
0: Mais ça, j'aimerais ça comprendre pourquoi il a fait ça. C'est quoi la raison?
3: Les journalistes présents, les journalistes étaient devant les portes du vestiaire et ont sorti les joueurs.
0: Ce que je comprends pas, c'est que, tu sais, depuis le début des séries, là, t'as Torres qui plante pas ses joueurs. On voit un Torres qui est différent quand on se dit, oh, il a peut-être changé finalement. Le dinosaure qui revient dans la ligue, qui a compris que s'il veut une job à temps plein. Puis là, tu gagnes, tu clinches la série, puis tu fais ça. Tu sais, c'est quoi? Il faut-tu absolument que le gars reste controversé? C'est quoi? T'as gagné! C'est quoi la raison pour laquelle tu fais ça?
3: Ouvre le vestiaire! C'est quoi cette histoire-là?
0: Moi, j'ai
3: jamais vu ça. J'ai jamais même entendu quelqu'un qui clinche, qui ne se donne...
0: Moi, plus,
3: en plus,
0: mais
3: la Ligue nationale de hockey, maintenant, là, on parle des codes d'écoute puis des marchés, puis on trouve que ça va bien aux États-Unis. Hier, là, ils ont un podium. Maintenant, c'est un podium. On voit les joueurs du Canadien de Montréal qui arrivent en paire. Puis, il y a une règle. L'équipe qui perd, le premier coach débarque après. Là, Torts, lui, t'as-tu de ça, moi?
0: Ouais,
3: Vegas, t'as tout de la ligue, nous autres. On parle pas aux médias.
0: Je comprends pas pourquoi Torts a fait ça pour vrai, Big.
3: Tu viens me gagner. Va au micro, va là 2-3 minutes.
0: Puis, il va falloir qu'il donne une explication. Mais il va avoir une amende de la ligue. On s'entend, Big, que cette équipe-là, s'ils préfèrent payer Cassidy qui s'en a Edmonton comme coach, ça te montre que de l'argent, tu leur donnes une amende. Ils vont te donner un chèque en blanc, ils vont dire écris le montant que tu veux. S'en foutent. Mais c'est ça qui est cave, justement. Ils se foutent à ce point-là que tu veux recevoir une amende de la Ligue pour pas ouvrir le vestiaire. T'as l'air de quoi?
3: Mais aujourd'hui, mettons, là, tu sais, toi, t'es dans cette équipe-là. Tu gagnes la game, t'es super content, tu t'assois. Puis là, on te dit non,
5: Les portes ouvriront pas, mais faut quand même que tu sortes pour que tu ailles parler aux médias dehors, puis le coach ne parlera pas aujourd'hui.
0: Ouais.
5: Pourquoi tu fais ça? Tu viens de gagner. Là, aujourd'hui, on parle de quoi? On parle plus de ça que la victoire de Vegas. Mais pourquoi tu veux que la tension soit là-dessus quand ton équipe s'en va en finale de l'association?
0: Je sais pas, Ben.
5: C'est non nécessaire.
0: Ouais, je ne sais pas.
5: C'est complètement non nécessaire. Mais bon. J'ai hâte de voir cette série-là. Mais.
0: Ouais.
5: Non, on vous le rappelle?
0: Mais les Colorado est trop vite pour Vegas. Colorado, en gros, là, avec la profondeur et tout.
5: T'sais, on va suivre cette série, oui, de finale. Et dans l'Ouest, ça commence mercredi, les gars. Mercredi au Colorado, mercredi, vendredi. Et pour les gens qui se joignent à nous, on vous rappelle que si le Canadien gagne samedi, la série Canadien-Caroline débute mardi. Mardi. Donc, l'Est va commencer avant l'Ouest quand en raison de la pause.
0: Quand le Canadien va gagner samedi, la série commence mardi. Arrête mardi, avec tes si big.
5: Mardi, jeudi. Non, non, mais c'est parce
0: le
5: que...
0: Le prochain si que tu dis, je te saute dessus.
5: Pas vrai?
0: Oui. Je suis sérieux. Je te varge.
5: Comment tu me varges? Tu vas me frapper dessus, toi.
0: Oui.
5: Pourquoi tu me frapperais dessus?
0: Parce que je suis plus si. Capable. Je pause. Je prends la pause.
1: Les enfants. Alors, la pause et on vous revient.
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5: Oh, man, je pense que je me suis déboîté une hanche. Sur ce départ et ce changement de direction qui a été fait subitement comme ça, c'est drôle, pas la meilleure chose pour réchauffer. Hein.
0: C'est drôle comment les gens regardent ta face et ils savaient que t'allais le faire. Ils savaient.
5: Ben, c'est sûr que si tu m'as dit ça, tu savais que j'allais le faire puis tu voulais que je le fasse aussi. C'était juste d'essayer de le placer quand j'allais le faire. Puis juste pour vous donner un complément d'information, parce que vous voyez pas le reste de la station, mais pour ceux qui sont déjà débarqués chez BPM, c'est un couloir très étroit.
0: Ouais.
5: Et juste à la sortie du studio, c'est un tournant qui est comme un peu le tournant de la mort parce que dès qu'il y a quelqu'un qui vient d'un côté et de l'autre, il y a collision dans les couloirs. C'est très étroit dans les couloirs.
0: Ouais, puis j'ai rentré dans R2-D2 qui est tombé.
5: En plus, ça, c'est vrai que c'est...
0: Parce que quand tu sors de... Oublie ça, check ça. Il est en plein milieu.
5: On va s'ennuyer de lui un jour, hein?
0: Ouais. Donc j'aimerais ça être dans un building qui a de...
5: Que l'air climatisé.
0: Climatisé central, là, qui fonctionne pour
5: mettons
0: vrai.
5: Mettons qu'on nous disait, genre, vous allez peut-être déménager. J'aurais sûrement la climatisation centrale très haut dans mes critères
0: du
5: building.
0: Je suis d'accord.
5: Tu connais ça, toi, deux gars qui passent leur message comme ça en ondes?
0: On a fait ça toute l'année. Toute l'année, on a fait ça.
5: Oh, ouais, non, méchant. On rit avec ça. Sinon, on amènera R2D2, de toute façon. Il fait partie de nos vies maintenant.
0: Ouais.
5: Georges! Une petite parenthèse, ben on le sait que le Canadien de Montréal a gagné, puis on a parlé de la prédiction, puis on s'en va en tribune avec le Canadien, c'est correct. Là, on se fait plaisir, question de 3-4 minutes, juste parce qu'on a dit en début de semaine que la NFL sortait son calendrier, OK? Et là, maintenant, on sait une chose, les gars, on sait quand la saison débute.
1: Un mercredi
5: 9 septembre, Georges, tu fais ça à la maison, ou le Lumen Field où on était cette année?
0: Contre les Pats?
5: Contre les Pats.
0: Un mercredi.
5: Mais un mercredi.
0: De toute façon, on s'entend. Il n'y a aucun show comme la NFL. Là. Ça va fonctionner pareil. Là.
5: Ben,
0: les gens vont être à l'écoute pareil.
5: Ben, oui. T'as juste ça. T'as le football du mercredi. Okay, bizarre. Ben,
1: c'est le Sunday night présenté le mercredi.
5: Exact. Le jeudi, t'as le match Niners-Rams.
0: Nice.
5: Ça, c'est cool en salle aussi. Et après, t'as le premier dimanche. Et t'as quand même un Monday night.
1: Absolument.
5: Entre les Broncos et les Chiefs.
0: De quoi a l'air de ton équipe?
5: J'ai regardé brièvement. Ouais, allons-y à tour de rôle, si vous le voulez bien. J'ai de la misère à savoir ce que ça va avoir l'air sur le terrain pour mon équipe, tout court, avec les mouvements de personnel, les acquisitions en défense. Mais avec les matchs de division, c'est sûr qu'on a tout le temps deux Pittsburgh, deux Baltimore, deux Cleveland. Mais je suis quand même confiant, je dirais.
0: Moi, je m'en fous de mon horaire.
5: Tu t'en fous?
0: Ouais.
1: Toi, t'as gagné.
0: Exactement.
5: T'as pas regardé ton horaire?
0: Non.
5: Big, on
0: a gagné.
5: On a gagné. Très difficile.
0: Je veux dire, oui, c'est sûr qu'il y a dit ça, on a gagné. Mais ce que je veux dire, Big, c'est qu'on a gagné pareil. Puis, je veux dire, est-ce que ton équipe va gagner, Big, dans ton vivant?
5: Oui. Parce que je planifie, vive j'envoie longtemps. Dans l'univers, vive très longtemps, mm-hmm. et j'envoie dans l'univers que les Bengals, regarde bien mon temps de verbe, gagneront un titre. Okay, au moins un titre.
0: Je te le souhaite. Mais moi, le fait, j'en ai eu deux dans mon vivant, je me compte tellement privilégié.
5: Mais t'es dans une grosse division, hein, tu le sais.
0: Big, on est la meilleure division de la NFL.
5: Attends, veux-tu te donner en plus d'autres matchs difficiles qui sont pas dans ta division? Ouais. Les Chargers, les Broncos, les Chiefs, les Bears.
0: Okay.
5: Les Cowboys, les Eagles.
0: Big, check big.
5: C'est du gros, c'est du gros calendrier.
0: Si, même si on fait pas les séries, ça va pas me déranger. On vient de gagner le Super Bowl.
5: Non, je sais. Tu mais là, on s'amuse. On se planifie des voyages. Il faut qu'on regarde les dates.
0: Je sais,
5: là.
0: Mais... On s'entend que ça va être très peu probable que les dates qu'on va avoir avec les gens du peuple, ça va être jusque là-bas. Je pense pas qu'on va aller jusqu'à Seattle avec Voyage en drone.
5: Mais c'est un peu loin.
0: Il y a les Pats qu'on va faire.
5: Ah, les Pats, ça serait le fun. Puis ouais. de pouvoir allier peut-être
0: Chicago.
5: Un petit college football, mettons le samedi, ouais. puis de faire un match du dimanche.
0: On va faire Chicago aussi. Tu sais, il y a des matchs dans même qu'on
5: quelle
0: va faire.
5: Quelle belle ville, Chicago. On l'avait fait il y a quelques années quand même. Ben, ça ressemble à quoi ton horaire? Es-tu confiant?
1: Ça commence contre les Commanders dimanche le 13.
5: Les Titans.
1: On commence 1-0. On enchaîne contre les Titans 2-0. Moi, je regarde ça vite, là, à vol d'oiseau, là. Je pense qu'on peut finir 11-6 si c'est pas même.
0: Il y a juste une cédule que je suis curieux.
5: Quoi?
0: Peux-tu me dire c'est quoi la cédule des Chiefs?
5: Pour?
0: Qu'est-ce que tu penses? Parce que les Chiefs, big, qui ont manqué, mais que selon moi, qui ont une cédule beaucoup plus facile.
5: OK, ben ouais, mais ils sont dans une division qui est difficile, là, quand même. Là, ouais, t'as deux fois Denver. Mais effectivement, t'as du Miami. T'as du Vegas, t'as des Jets, t'as des Faucons,
0: wow.
5: t'as les Cards.
0: Eh hey, big, pour vrai.
5: T'as les Pats, t'as deux fois Vegas, bien sûr, parce que c'est dans la division. Là.
0: Big, on s'entend-tu que...
5: Ah, mais t'as deux fois Chargers, deux fois Broncos, pareil.
0: Mais on s'entend-tu qu'ils sont en série là, cette année?
5: Ouais, ça, je te l'accorde. Je te l'accorde. Les Chiefs vont être en série, pareil. Et en terminant, les gars, chronique capillaire.
1: Chronique capillaire?
5: Plus gros que l'horaire de la NFL. Trevor Lawrence a coupé ses cheveux.
1: Non.
5: Man, t'as pas vu sa photo?
1: Non.
0: Il ressemble à Damien Dumer.
5: Je l'ai publié sur mon Instagram, allez voir ça.
1: Mais non.
5: Hey, s'est fait couper les cheveux.
1: Tu as fait une story ou tu l'as?
5: Je l'ai mis en story.
0: Man, c'est vraiment pas beau.
5: Allez voir. C'est Jacob qui m'a montré ça hier en plus.
0: Mais c'est vraiment pas beau.
5: Pourquoi c'est quoi cette coupe-là de même?
0: C'est Damien Dumer.
5: Oui, j'ai marqué. J'ai dit, c'est quoi l'affaire? C'est dans Damien Dumer.
0: Je comprends pas. C'est pas beau.
5: Trevor Lawrence n'a plus sa coiffe, man. Je veux dire, on le connaît. Moi, j'ai jamais vu autrement qu'avec cette coiffe. Je pensais que c'était AI. On en parlait hier. Je me suis dit, c'est généré par l'intelligence artificielle. Ben non.
0: Tu pensais que c'était Allen Iverson?
5: Non, je pensais que c'était...
0: Ça, c'est un 10, big.
5: Non, c'est pas un 10. Ben non, c'est pas un 10. Georges.
0: AI.
5: Bon, mais dire AI, on dit ça combien de fois par jour maintenant, AI?
0: Bon,
5: mais
0: on le disait-tu dans le temps?
5: Il y a quelqu'un qui m'a répondu, on dirait ma tante Denise. Je trouve ça très drôle.
0: Je sais pas ce qui passe.
1: Qu'est-ce que tu fais, Trevor?
5: Tu as vu ça? Non, mais on dirait que c'est une joke. J'y crois pas. En tout cas, sa belle coiffe est rendue aux oubliettes.
1: Fait que voyons donc.
5: Tu pourras plus l'appeler comme tu l'appelais.
1: Mais non, c'est fini.
5: Fait que maintenant, tu pourras dire Dumb and Dumber.
1: À quoi as-tu pensé? On dirait vraiment que c'est une blague de l'intelligence artificielle.
5: Hein? Ah, moi aussi, j'y croyais pas. Mais finalement, c'est ça. Fait que,
1: come on!
5: J'ai hâte d'entendre le montage.
1: Tu sais, quand
5: de
1: tu
5: Ben,
1: dis que t'as pas une face à avoir les cheveux courts, là, ça en est un bel exemple.
5: Ouais, la face, ça va pas avec la coupe de cheveux. On dirait que c'est une perruque. On dirait qu'une perruque.
1: Qu'est-ce qu'il a dit, le gars?
5: On dirait ma tante Denise. Salutations à ta tante, Denise. Qu'est-ce que tu nous as mis au four cette semaine, Ben?
1: Hey, les gars!
0: Tu retournes avec Gonzo, là. S'il te plaît.
5: Non, c'est un travail d'équipe.
1: C'est un amalgame. C'est un amalgame. C'est le dernier montage original. La semaine prochaine, j'ai une surprise pour vous.
5: Surprise?
1: Et après ça,
5: est-ce
1: ben...
5: Est-ce que c'est un invité ou c'est un...
1: Non, okay. c'est encore un montage.
0: C'est Alain, c'est Alain.
1: Alain?
5: Choquette? À chaque fois que tu dis que t'as une surprise, hey, genre,
1: c'est vrai,
5: que c'est Alain
1: ça.
5: Choquette. Salutations,
1: okay.
5: Alain.
1: On salue ça. Alain est toujours à l'école.
0: Salut, Alain.
1: Mais la semaine prochaine, j'ai une belle surprise de 10 minutes.
5: Et 10
1: plus,
5: minutes?
1: Ouais. Et après ça, c'est le montage fin de saison.
0: Je sais ce que t'as fait.
1: Tu sais où je m'en vais?
0: Oui, je sais ce que t'as fait.
1: Mais
0: c'est une belle touche. Les gens vont rire.
1: Tu penses, ah ouais, OK.
0: Oui, ben oui.
1: Tu penses que tu le sais, OK?
0: Oui, je sais. Mais je vais dire à la pause, c'est quoi?
1: Dernier montage original de la saison, là, dans quelques minutes.
5: Pour vrai. Est-ce qu'on s'en va en pause avec Jean Love Jezebel?
1: Non.
5: Ben c'est la dernière fois que tu vas jouer.
1: Non, ça cadre plus du
5: parfait.
1: tout.
5: Alors, on va en pause. Et retour, c'est la dérape et remontage de la semaine. Et ensuite, on ouvre les lignes. Retour sur comment vous avez vécu ce match numéro 5. Et oui, déjà, prédiction pour ce match numéro 6 de samedi soir.
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0: Bon, Ben, on a hâte d'en voir ce que tu as mis au four.
5: Ah ouais. C'est le dernier, je suis comme un peu déjà nostalgique.
1: Ouais. C'est une semaine axée sur les émotions beaucoup par rapport aux Canadiens. Ouais. Il y a eu moins de moments là de folie pure, mais j'ai quand même réussi à vous concocter quelque chose. Puis je vous invite à pas manquer la semaine prochaine ce que j'ai déjà préparé. Et le montage fin de saison dans deux semaines. Ça va être complètement débile. Et j'ai une autre surprise que Georges m'a bien aiguillé pendant la pause. J'ajoute une autre surprise par-dessus ce que j'ai déjà.
5: Alors ça, la toune cachée.
1: La toune cachée. Manquez pas ça. Mais pour l'instant, cette semaine, ça donnait ceci.
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0: Les gars, ce soir, j'ai envie de chanter, il fait soleil aujourd'hui, je suis de bonne humeur. Seulement un match. Je réagissais à ce qui est arrivé pendant la pause, les gars.
1: Si tu quittes maintenant...
2: Ouais. Du casino.
1: Du casino, là, je suis au casino, je suis à la Belle et la Bœuf à Saint-Jean.
0: Okay. Ouais.
1: En ouais. ce moment, t'en as pour 2h40.
0: Tu me liens.
1: En ce moment, t'en as pour 2h40, mais rajoute-toi au moins une demi-heure parce que tu vas partir, tu vas pogner du trafic.
2: Oh my God!
0: À la place, je vais à la poissonnerie. Et je ramasse des homards, des crevettes, puis tout ça.
2: Tu fais ça dans
0: le genre, je l'ai dit. Ça enlève toute la marque dans l'eau.
2: Après ça, t'es mis sur le barbecue.
0: Après, j'ai mis sur le barbecue, puis j'ai mangé.
3: Il n'y a pas grand-chose qui est plus complémentaire qu'un gars qui, dans le même bloc, fait un review de piscine. Un autre qui nous met à jour sur les heures d'ouverture des épiceries en Outaouais. Puis un dernier qui nous fait la circulation interrégionale pour faire freaker son collègue de travail.
0: C'était complet comme bloc, ça.
3: Écoute,
0: Logan Stanley est jumelé à Luke Shen sur la troisième paire. Alors, c'est une paire qui va être physique, oui, mais qui peut
2: slow,
0: être...
2: Va être très lent.
0: Ouais, pour la rapidité du Canadien de Montréal, si ouais. on a quelque chose à faire ce soir, on sait que oui, c'est à Buffalo. Ça pourrait être intéressant pour le Canadien de Montréal. Alors, on aura la chance d'en reparler très bientôt. On fait la pause!
2: Big Gonzo, c'est pas Stanley qui vont gagner contre le Canadien, les sauves.
0: Oh.
2: Hey, Big, si ça, c'est pas un 10,
0: ben,
2: là...
0: Donne-y, c'est weird!
2: Oh, let's go! Come on, man! Oh, wait, David, show!
0: Voyons,
2: come on!
0: David, il entend pas!
4: Donc, c'est très. Pendant quelques années, il va se retrouver du travail. Mais ce que
0: ben
4: je
0: ouais,
4: dis,
0: c'est ça. Gazo. C'est ça l'affaire aussi.
4: Ça ne se fait pas une chose pareille. C'est juste inacceptable. Et moi, ce que je pense. Excuse, Georges, tu disais.
2: Non, je voulais dire. Qu'est-ce qu'il dit de ça? Qu'est-ce qu'il dit, Gonzo, de cette situation-là?
0: Bah, c'est le journal de même.
2: Gonzo,
0: David, il a donné un 10. Vas-y.
2: Tabarnak, mec. Oh, let's go. Come on. C'est aujourd'hui le tour du chapeau. Oh. Come on.
0: Oh, man. Quelle soirée j'ai à
5: avoir.
0: Ça
5: pareil, là.
0: Ouais, c'est une manière de le dire.
2: Ouais, mais il swing même dans le vide, là. Il n'y aurait pas de chance.
0: Man, ça commence à être. As-tu lancé dans un quiz, genre? C'est...
2: Mais non, il y en a qui vont catcher, mec. Il y en a qui vont catcher.
0: Excuse-moi, il y a quelqu'un qui demande, est-ce que tu pourrais faire le deuxième indice à nouveau, s'il te plaît? Juste en... Quand tu penses que tout le monde va scorer, faut que tu demandes de l'aide d'une personne. Et c'est tu sais qui est bonne là-dedans habituellement.
5: D'habitude, c'est... Je sais pas, moi.
0: Non,
5: c'est
0: mais...
5: une idée pour moi.
0: Hey, ben oui! C'est Oprah, Mathieu! One for you, one for you, one for everybody!
5: Ben oui. Ah.
0: Je te fais des ronds avec ma boucane, tiens. Je te fais des ronds. Je faisais ça quand je faisais des ronds. J'aimais ça faire des ronds.
2: Les gens savent pas c'est quelle journée au mois de décembre.
0: Okay.
2: Mais si tu tombes dedans... C'est un show que, là, tu reçois un char, tu reçois... Il y a plein de cadeaux que le monde reçoit.
0: Il y en a pour tout le monde, là.
2: Fait que tout le monde book. Tout le monde book. Ça, si vous avez vu ça sur YouTube, reculez, Eric, tu te sens book. Découpez ça dans un reel. Mettez ça.
0: Non.
2: Ça, c'est le reel de l'année.
0: Non.
2: Ça,
0: non.
2: C'est le reel de l'année.
0: Non.
2: C'est quoi ça, bien de faire?
0: Non.
2: C'était carré.
0: Non.
2: C'est l'extrait Bukkake.
0: Non.
2: Big. Les gens l'ont vu.
1: As-tu déjà vécu ça, toi, en personne?
0: Est-ce qu'Oprah fait?
1: Non, ce que tu viens de faire.
0: Ben non, voyons donc. Ah la la la la la la la la.
2: Tout le monde book.
0: Avec les lynx pour finir.
2: Man, c'est parfait quand t'es fait de même.
0: Non.
2: C'est parfait, j'adore ça.
0: Je dois dire, je me rappelais plus de celle-là, honnêtement.
1: T'es pour vrai?
0: Non, je te jure.
1: Tu te rappelais plus de ça?
0: Quand on a commencé avec l'affaire de Oprah, one for you, one for you, one for you, je me rappelais pas du complément. Il m'est rentré dedans, mais j'ai fait, ben oui, c'est vrai, j'ai dit.
2: Qu'est-ce que t'as fait avec tes bras encore, là, quand tu faisais le son?
0: Rien du tout.
2: Avec tes bras, là?
0: Non, j'étais un homme tronc.
1: Non, je l'ai fait, c'était double barrel.
2: Ça, c'était cœur.
0: Oh man.
2: C'était cœur.
0: Avec la finale, avec le lynx qui, qui annexait tout ça.
2: Isabelle a écrit le bouc-à-qui du peuple. C'est comment, c'est comment c'est qu'elle
1: Isabelle
2: appelle
1: ton action.
2: Ouais, elle a écrit ça, ouais.
1: Le bouc-à-qui.
0: D'ailleurs, il faut spécifier, tu l'as retiré au montage, mais tu m'as posé la question à savoir si j'avais déjà reçu ce genre de traitement-là.
1: Mais non, pas reçu. Oui, reçu, oui, effectivement. Oui, oui, si t'avais été comme avec un chat.
0: Exactement. Ouais. Donc, j'ai jamais reçu le traitement Oprah, non.
2: Est-ce que t'as déjà donné ce traitement-là?
0: Comment donner?
1: Tu penses pas.
0: Faut aller en pause.
1: Mais reçu, ça, je te crois pas. Je crois pas quand tu dis non.
2: Moi non plus, je te crois pas.
0: Tu n'es sûr?
2: Moi, je te crois pas, moi non plus.
1: Steph,
2: je te crois pas non plus.
1: Hey, t'as un passé de
0: gondé solide. Attends, un peu. Vous me parlez comme deux gars qui avaient déjà reçu. Vous avez déjà reçu ce traitement-là, vous autres?
1: Mais attends, là, on parle-tu de toi, là?
0: Moi, je te parle de quelque chose. Quand tu reçois quelque chose, c'est que t'es au bout.
1: C'est comme tu reçois, donc tu reçois un cadeau.
0: Non,
1: c'est
0: non,
1: ça?
0: Tu reçois le...
1: Ah, OK! OK, tu reçois, toi, tu reçois les doses.
0: Mais j'ai jamais reçu ça, voyons donc!
2: Ça dépend quel genre de dose tu parles.
1: Ah, mais les doses que je prends tous les matins, moi. Nos amis des doses.
0: D'ailleurs, faut pas oublier en prendre beaucoup. Là, ces petits shots de doses là, qu'on adore.
1: On les aime,
2: parce qu'il y a des doses de même aussi.
1: Non, non, ça. OK, non. Recevoir, ça dépend comment, dans quelle langue tu le prends.
2: C'est quelle dose tu parles, ça?
1: Ouais, mais non, mais pas ça. Où c'est qu'on est?
0: Hey man, j'ai aucune idée. On se parle, mais on ne comprend absolument rien. Là, les deux, vous me dites que vous me regardez comme un extraterrestre. Et là, je relance la question. Il n'y a personne qui a de réponse pour moi.
1: Ben nous, on fait dit que on a déjà reçu, mais pas en cadeau. On a reçu un cadeau.
0: C'est pas clair encore.
2: Non, c'est pas clair. Quand tu dis reçu...
1: Un cadeau!
2: Oh, mais qu'est-ce que c'est quoi?
0: Ben, un cadeau. Il y a des gens qui aiment ça recevoir le cadeau.
2: Qu'est-ce que t'as reçu en cadeau? Des doses?
1: Non, non, ben non, ben non,
0: bon.
1: Ben non,
2: mais
1: ben non.
2: Pourquoi tu as reçu d'abord?
1: Non, non, mais j'ai offert,
2: oh,
1: oui.
2: Ok, donné.
1: Oui, j'ai offert.
2: Oui, plutôt. Ok, ben il y a une différence entre donner et recevoir.
0: Différence.
1: Ben. Oui, mais en même temps, pour...

0: Je vois lever le flambeau au Centre-Belle. À tout de suite.
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0: OK, ben, avec qui on commence? Mais, non, mais tu serais compté, Vic, celle-là.
3: Non.
0: Non. Mais ça se compte.
3: Dans un livre, peut-être un jour.
0: T'as compté la LSD.
3: Peut-être qu'un jour, dans un livre.
4: Dans un livre, un jour.
0: Okay.
4: Ronald!
3: Salut, Ronald!
0: Comment ça va, Ronald?
5: Bonjour, comment allez-vous?
3: Ça va bien, Ronald. Et toi, comment vis-tu cette série Canadien Sabre, Ronald?
5: Elle va très bien, mais avant qu'on discute de la série, j'ai juste quelque chose à demander à Georges.
0: Oui.
5: Georges, je sais que t'aimes ça toujours être le numéro un.
0: Oui.
5: Gonzo, il y a eu une histoire, son ami a piné le mur. Mais toi, tu veux que quelqu'un pine Facebook et Instagram?
4: Tu vois, c'est pas juste Ben qui réagissait quand tu disais ça.
0: J'avais pas catché.
4: Ouais, t'as passé trois blocs à dire Hugo, tu peux-tu piner?
0: Je viens de catcher, là.
4: Comme quand on pine dans le Zoom, là.
0: Ouais.
5: Y'a pas de problème, mais c'est parce que c'est un anglicisme. J'ai compris ce que tu veux dire. C'est
4: ben ouais.
6: Épinglé. Ben,
3: on a ouais, tous c'est compris. Ça. C'est juste que moi, je trouvais ça drôle parce que Ben, ses épaules bougeaient. Puis quand Ben, il rit, c'est un rire contagieux. Fait que, tu sais, ça fait rire tout le monde.
5: Y'a pas de problème. Moi, regarde, moi, je vais être honnête avec vous. À 1-0 hier, confiant, je te jure, j'avais pas peur. Quand ils ont fait 2-1, style pas peur, j'ai dit, ils vont gagner, y a pas de problème. À 3-2, j'ai commencé à faire un petit caca nerveux. Ben, je me suis dit, de bêche, là, pas. Après ça, l'arrêt sur Thompson, j'ai dit, comme Georges a dit, guarantee!
0: Ouais.
5: On les bat samedi, y a même pas d'inquiétude, misez votre maison, le bungalow, tout ce que vous avez à miser, on gagne samedi.
3: Hey, faites-vous un budget et rappelez-vous que c'est un jeu, hein?
5: Responsable.
3: Ouais, ouais.
5: Oui, c'est un jeu, mais on peut s'enrichir. Comme Ben dit, I want to be a millionaire. Bonne fin de semaine.
4: Salut, Ronald.
3: Salut, Ronald.
0: C'est fini, Big. La série.
4: Ouais, c'est fini.
0: C'est fini.
4: Okay, on continue. Hello, Joe.
0: C'est Joe.
7: Salut, les boys. Comment ça va?
0: Comment ça va, Big?
3: Ça va bien, Joe, et toi?
7: Ça va super bien. Grosse victoire hier.
0: Hey, Joe, là, t'es un vrai fan de CH. Hey, parle-moi plus jamais du Lightning. Plus jamais.
7: Là. Wow. La saison est. L'an prochain, c'est l'an prochain. C'est
0: ouais, mais là, Big, ben, on le sent ton cœur, là, vers où il se dirige, là.
7: Ben, écoute, si le Canada s'en va en finale, my God, la ville va exploser, je vous le dis, les gars, là. Va falloir vous dormir à la station, vous pouvez pas aller chez vous.
3: Joe, une ronde à la fois. Une ronde à la fois,
0: Big,
3: un match à la fois.
0: Big, on a gagné.
8: Ben là, les gars, moi, j'avais une suggestion à vous proposer.
0: Oui.
8: C'est pour l'affaire de, avec les gars, là, quand ils viennent avec le flambeau, là.
0: Oui.
3: Ouais, pour samedi, ouais.
8: Ça serait une organisation le plus incroyable. Je pense pas que ça pourrait vraiment arriver parce que ça serait trop de gestion, mais je vous le pitch quand même. Tu sais, dans chaque entrée, quand tu rentres au Centre-Belle, là, quand tu veux t'asseoir, mettons, dans les rouges, tu sais, il y a chaque entrée, mettons, à côté de chaque section.
3: On appelle ça un vomitoire.
8: Ah, merci, je ne connaissais pas le mot.
3: Ouais.
8: Alors, il y a combien de vomitoires dans la section des rouges? Il y en a 24.
3: Il y en a-tu 24 pour vrai?
8: Oui, je les ai comptés à la pause. Il y en a vraiment bien 24. Parce qu'il y a 24 sections dans les rouges.
0: OK.
8: Il y a combien de Coupe Stanley de gagner au Centre-Belle? Il y en a 24.
3: 24, ben oui.
4: Pas au Centre-Belle, là, mais au Forum.
3: Dans l'histoire du Canadien.
8: Dans l'histoire du CH.
0: Ouais.
8: Fait que moi, je dis que t'amènes 24 personnes avec un flambeau pour chaque Coupe gagnée. Et ça te ferait un méchant party d'évidemment match.
0: Ouais.
4: C'est pas une mauvaise idée.
3: Mais je pense que peut-être que ce sera pour un, tu sais, pour si jamais le Canadien se rend loin, là, tu sais. Là, on est encore juste en deuxième ronde, les boys.
0: Belle tentative, Big, mais moi, j'aime pas ça.
3: Il est honnête, tu sais.
4: Oh, il n'aimera pas ça.
0: Merci.
4: Quand Georges aime pas, il t'a le job en face.
0: Merci, Joe.
3: Bon week-end.
0: Joe, ben, la bonne nouvelle, c'est que votre choix de flambeau, vous pouvez pas faire pire. Avec quoi continuer?
4: Laura.
3: Salut Laura!
9: Allô, allô!
3: Comment ça va?
9: Ça va bien, vous?
3: Yes, super, ça va très bien.
0: On t'écoute.
9: Pour le flambeau, Stéphane, je peux tutoyer, oui, hein?
3: Ben oui.
9: Stéphane, quand t'as nommé Jacques Demers, sérieux, je suis venue les larmes aux yeux, là. Je pense que ça serait vraiment trop incroyable. Tu sais, moi, j'ai 45 ans, là, la Coupe de 93, là, ça... ça a marqué ma vie, ça a marqué, je

0: une génération. Fait que si on a le droit d'aller avec nos rêves, je pense que j'irai avec ton choix, puis j'irai avec, avec M. Demers.
1: Ouais, ce serait assez touchant, là, comme, émouvant comme moment, là, ce serait... On le souhaite, ça veut dire que si jamais ça se passe durant les séries, de un, ça veut dire que la santé va bien pour M. Demers, et de deux, ce serait un méchant accueil, en tout cas, une dose d'amour incroyable. Tu vois quoi pour samedi, Laura?
0: Ben, victoire!
1: Victoire!
0: Absolument, oh, oui. Je pense que c'est terminé pour les femmes. C'est fini.
1: Ben, bon match, bon week-end!
2: Merci,
0: ben,
2: Laura.
0: Merci à vous aussi, hein?
2: Salut.
0: Bye-bye.
2: On enchaîne avec Billy.
3: Salut, Billy.
1: Salut, Billy.
4: Salut, les boys, ça va?
1: Yes, ça va, Billy, toi?
4: Yes, super. Ben, pour le flambeau, je sais que, parce que moi, je suis une génération plus jeune, là, mais je verrais bien Carey Price. Je sais que ça va être pas l'exemple, là, mais...
3: Non, mais on disait, Price, vu qu'il est avec les Sharks, il pourrait peut-être pas là en ce moment.
4: Ah, bon, bref. Puis Trevor Lawrence, je voulais juste revenir là-dessus. Je sais pas si vous l'avez vu dans un podcast. À un moment donné, il avait sorti une stat sur les carrières avec les cheveux longs. Je pense que c'était comme 0,7. Là. Il y avait même Tom Brady là-dedans. Là. Il y avait une année avec les cheveux longs. Là. Fait que d'après moi, il s'est fait influencer par ça parce qu'il avait été un invité de ce podcast-là. Puis il s'avait fait dire ça. Fait que c'est quand même drôle que ça ait coupé les cheveux tout de suite après ça. Là. Fait que je sais pas si vous avez vu l'extrait, là, mais bon...
1: Non.
4: Puis, bon, c'est correct, on va passer à autre chose. Puis pour ce qui est du Canadien, là, moi, ce qui m'impressionne le plus, c'est qu'ils sont capables de jouer peu importe le jeu, que ce soit défensif, si la game est appelée, que ce soit physique, que ce soit offensif, ils sont tout le temps capables de répondre à ça. Fait que c'est vraiment ça, je trouve, qui m'impressionne le plus sur le Canadien. Puis, ma prédiction pour samedi, on les plante, ça va être 5-2, ils sont pas là, pas en tout, puis go à go!
3: Merci, Billy!
1: Yes, sir, Billy!
2: Salut, Billy!
3: Salut,
2: Billy!
1: Le Billy!
3: Le Billy!
2: We make it clap! We make it clap!
1: Harpin est de retour!
3: Hey, clap! Hey, clap!
5: Hey, ça va?
1: Salut, Bruno! Comment vas-tu?
5: Ça va, les boys?
1: Comment ça va bien, toi?
5: Non, moyen. Hey, Georges, avant de commencer.
1: Ah,
5: George,
1: ben, attends. Oui. Moyen. Qu'est-ce qui se passe? Moyen.
5: Ah, pour la santé, là.
3: Ben oui, parce que tu fumes encore, Big.
5: Ah, ben, j'ai.
1: T'as slacké,
5: ouais. J'ai quasiment arrêté, là, mais. Georges, avant de commencer,
3: attends,
5: là.
3: T'as arrêté?
1: Non, non, il a slacké.
5: Ben, pas loin, là, ouais, pas loin. Ah, ouais,
3: t'apprends combien, Pancho?
5: Allez, faire, Georges, là. J'en fais en bas de 5, là.
3: En bas de 5, Pancho?
5: À 5 minutes. Bon, c'est ça, moi, Georges, là, quand tu viens, là, la raison pour laquelle que j'ai pas pu aller à Laval, ou à Boisbriand, ou whatever, là, j'espère que tu viens pas de la situation qui est arrivée à ma mère.
3: Non, Big, j'ai rien dit. J'ai dit que t'étais pas venu.
1: Il a pas ri, Bruno.
3: J'ai pas parlé de ta mère.
5: Ouais, ben, oui, il a dit, oh, la raison qui me dit.
3: Big, je n'ai pas parlé de ta mère, puis j'ai pas écouté ton message au complet. J'ai juste entendu que tu venais pas. Tu m'as laissé un message de 2 minutes, Big. J'ai pas écouté ton message au complet.
5: 2 minutes,
3: j'ai juste entendu.
5: Non.
3: J'ai entendu dans l'aréna que tu n'es pas d'attitude. Je sais pas la raison pour laquelle t'es pas venu. That's it.
5: Oh, ok, parce que tu riais en parlant à Gondou, c'est pour ça.
3: Oui, je riais parce que je savais que t'allais pas venir, tu viens jamais. C'est correct.
5: C'est pas ça. Elle a déboulé en bas des marches, hein.
3: On est désolé qu'elle ait déboulé.
1: Est-ce
3: que je veux dire, Bruno, c'est que à chaque fois qu'on t'invite, tu viens jamais, t'es jamais venu à un rassemblement, t'as toujours des raisons.
5: Genre, ma santé, présentement, là. Moi, je verrais rien, je veux que j'irai demain, samedi, sans problème, VIP, puis autres. Et que là, ma santé fait que mes mousses que je prends, ça enlève l'enflement.
3: Il faut t'arrêter de fumer.
5: Ça m'a fait d'enflammer ailleurs. Ça rentre pas dans les détails, là. Puis, j'ai de la misère à marcher un petit peu, là.
3: Oui, mais arrête de fumer, bébé.
1: Prends soin de toi, Bruno, là.
5: Non, c'est juste ça. J'irai, puis autres. Si l'idée que je suis plus en forme, là, ça peut aller. On va aller contre Caroline, là. On va essayer d'y aller vous voir, là.
1: On te le souhaite, Bruno.
5: Et là, pour le Canadien, mais là, on montait hier, et on montait vraiment une force de caractère, là. Et à qu'est-ce qu'on fait, là. Puis,
3: C'est pour le match, la prédiction, pour le match de samedi.
5: Pour le match de prédiction, la prédiction, le Canadien va gagner ça, c'est samedi au Centre Bell. Et puis, moi, je représente en 6. D'après moi, ça va venir en 6, on va voir, là.
3: Super.
5: Ça va venir en 6.
3: Super, merci.
1: Prends soin de toi, Bruno.
5: Ça va être Larry Robinson, je me dis.
3: Super.
1: Yes, sir.
3: Merci.
1: Salut, Bruno.
3: Merci,
5: ok, salut,
1: Bruno. Oh, lui, ça prend du repos, là.
3: Ouais. Faut faire la pause après ça. Ouais, de retour, ouais, ouais. Vos appels, à tout ça.
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3: Avec quoi continuons, Ben?
7: On est rendu avec notre ami Guillaume.
3: Salut, Guillaume.
1: Salut, Guillaume.
8: Bonjour, ça va bien?
3: Ça va bien, toi?
1: Ça va bien, Guillaume, et toi?
8: Yes. Yes. Et je vais y aller pour ma prédiction demain. Je vais y aller avec un 6-1, puis avec un filet de terre pour Caulfield pour son troisième du match. Il est dû pour un but dans un filet de terre.
7: 6-1, ouais. Dans un, il va avoir filet de terre.
3: On aime ça, on aime okay. Ça. Puis pour le flambeau?
8: Buffalo va essayer tout pour le tout.
3: Ouais.
7: Tout pour le tout.
1: Ouais.
7: C'est genre à 4-0, il enlève le gardien, tu sais.
1: Moitié de la game, filet désert.
3: Ouais. Merci, Bake.
1: Mon Dieu, c'est.
3: Mais ça va rappeler
7: ça, c'est ça?
1: Ça manquait de rythme.
3: Non, okay, c'est correct.
1: Oh, ouais, ouais. Non, mais je parle.
7: Ok, on enchaîne. Laurent.
3: Attends, on peut pas obliger les gens à être plus longs.
1: Okay. Non, non, pas plus long. Je veux dire, tu sais, des fois, les danses qui se font moins.
3: Non, mais c'est correct.
1: Ça existe, mettons, de la musique qui est off-beat. Tu comprends? Ça existe. C'est tous les. Non, mais. Tous les goûts sont dans la nature. C'est pas parce que c'est off-beat que ça marche pas. Même. Non, hey, c'est rien par rapport à Guillaume.
3: Il y a plus de danse.
1: Non, on fait partie.
3: Il est en sous de canosterme.
1: Non, on fait partie de l'équation. Des fois, il y a des danses qui dansent. Non, sors du camion, je vais aller te rejoindre.
3: Il est rentré dans un lit de poule.
1: Tout. C'est pas du tout ça.
3: Qui a continué?
7: Laurent.
3: C'est Laurent.
1: Salut, Laurent.
7: Laurence.
1: Salut, Laurence.
8: Eh oui, comme Trevor.
7: OK, yes. Trevor Lawrence.
8: Sure. Pour le porte-drapeau, moi, je pense Al Montoya, ça serait un bel hommage à la chevelure de Ben.
3: Quoi?
8: Non.
1: C'est une blague.
8: Al Montoya, c'est
3: une face,
8: oui, c'est ça.
3: OK, attends. Écoute,
7: gars, OK.
1: Avec des coups de canon, avec des coups de canon.
8: Ouais, mais le choix dans mon cœur, ça serait Sakou Koivu, numéro 11.
1: Oh. Je pense que
8: ça serait fantastique pour la foule.
1: C'est un choix très populaire quand on regardait les messages rentrés.
8: Ouais, ça me fait vibrer. Steph, Gonzo, j'ai une question pour toi. Ça fait des années que je vous écoute, t'sais, à l'autre poste, à l'autre show, ensemble, pas ensemble. J'ai une question. C'est pas une pogne, là. Je vous vois toujours comme le trio de Seinfeld des trois. Est-ce que c'est quelque chose qui résonne avec vous autres?
1: Tu veux savoir qui est Jerry, qui est George, puis qui est Kramer, ou qui est Elaine? Ou?
8: Non, de toute évidence, c'est toi, Jerry.
1: OK.
8: Ma question, c'est
3: que j'aimerais avoir mieux.
1: T'as jamais regardé Seinfeld?
3: Non, je sais c'est quoi, mais j'ai jamais écouté.
1: Pas vrai? Ouais.
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3: Bonjour à tous, bienvenue au 33e épisode de notre saison de Processus. J'espère que ça va bien. Ici Anthony Marcotte à l'animation. Martin Thériault et Marco D'Amico vont se rejoindre à moi très bientôt pour un épisode très attendu. Le repêchage simulé, le mock draft 2026 de l'équipe de Processus. On connaît maintenant depuis la loterie les 16 premières équipes. Il pourrait y avoir du mouvement, des transactions, là, mais pour l'instant, on connaît les rangs des 16 premières équipes en vue du prochain repêchage. Alors, on a décidé de se mouiller et les boys vont y aller du repêchage en alternance. Donc, comme on n'est pas physiquement ensemble, ça va être super intéressant parce que les gars n'ont pas comparé leur liste. En fait, c'est pas une liste, là. C'est vraiment un repêchage simulé. Donc, chaque équipe aura son joueur dans la tête de Marco et de Martin. Ça va nous donner là, assurément de beaux débats à y avoir en route tranquillement, pas vite, vers le repêchage qui a lieu à Buffalo cette année. 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Alors, Marty et Marco, comment allez-vous, mes chers amis?
4: Ça va bien, nerveux, très très fébrile. C'est un peu là que, disons, le moment de se mouiller pour le repêchage, disons, l'effort, je vais parler pour moi de moins, là, tu sais, l'effort de, ouais, de regarder des espoirs toute la saison, faire les listes. Là, il y a Processus, mais mon autre balado, le podcast La Relève, on commence notre top 64 également cette semaine. Donc, évidemment, ça, c'est toujours très excitant. Ça permet également de, puis je trouve ça intéressant d'avoir l'occasion de faire Processus parce qu'habituellement, bon, c'est ma liste personnelle, mais là, c'est un peu différent. On va être capable de voir un peu plus les tendances des équipes, puis ça vient un peu de quelques prédictions. J'ai bien hâte de voir.
3: Salut Marco, comment ça va, mon Dieu?
5: Écoute, moi, ça va très bien. On se garde très occupé avec les séries dans la Ligue nationale, puis là aussi, on commence à rentrer dans la séquence du repêchage. C'est certain qu'on va avoir un peu plus d'informations, puis un mock draft plus approfondi, le plus qu'on se rapproche du repêchage durant le mois de juin. On va être capable d'avoir quelqu'un sur place à la combine de la Ligue nationale aussi pour aller chercher quelques entrevues et un peu plus d'informations sur quelles équipes aiment qui. Mais on voulait quand même faire un exercice ici pour essayer de faire un mock draft pour expliquer un peu aux gens comment le repêchage pourrait se dessiner, spécialement après les 2 ou 3 premiers choix.
3: Alors, on a statué parce qu'on avait 2 options, soit que chacun de nos panélistes y aillent de sa propre liste puis qu'on défile jusqu'au rang numéro 16. Mais on va y aller par alternance, ce qui devrait dynamiser en quelque sorte les choix. Puis il y aura peut-être des surprises. Un gars va se faire enlever sous le nez le choix qu'il allait faire pour telle équipe. Donc, ça devrait nous donner un très, très bon exercice. Mais là, qui va commencer? Là est la question. On commence par qui?
4: Je sais pas comment on fait ça, mais comment tu veux procéder? Veux-tu attribuer un joueur ou veux-tu... On y va avec un bon vieux pile ou face. Comment qu'on fait ça?
3: Ben, j'ai trouvé un contributeur, notre ami Hugo Reich, qui a trouvé un 30 sous américain. Parce que c'est ça, là. Ça vaut 30 sous minimum et plus 25 sous américains. Alors, j'ai ça dans les mains. On va déterminer qui sera celui qui fera le choix des Maple Leafs de Toronto. Pas de transaction, ce sont les Leafs qui vont repêcher premier et il faudra statuer quels joueurs ils vont prendre au tout premier rang. Marco, tu prends quelle face? Pile ou face?
5: La face. Juste face.
3: Face, parfait. Marty?
4: Ben là, j'ai pas. J'aimerais ça faire face, mais l'autre pays. Marco pris face.
3: Bon, je veux rendre tu pile. Prends pile, on va faire un 2 de 3. On flirte, c'est face. V'là pour un. C'est pile. Alors, le prochain. C'est pile. Martin Thériault a le premier choix de notre sélection.
5: Complot!
3: Ben oui, c'est ça, exact. Les airs se sont alignés pour notre ami Marty qui fera le choix de John Chayka, de Matt Sundin et des Leafs de Toronto. Alors, allons-y comme ça, Marty. Qui es-tu fier de sélectionner si t'es dans les souliers des jeux des Leafs?
4: Ben avant de choisir, je vais me tapisser un peu quelques logos de Wendy's et de Tim Horton pour mousser mes compagnies, tout ça. Mais non, sans blague. Donc, ça a été un choix déchirant. J'avoue que je me suis posé énormément la question, puis Marco, j'ai hâte d'entendre j'ai hâte que Marco nous en donne un peu plus lorsqu'il va avoir les évaluations de la LNH. Mais mon choix va être Gavin McKenna. Je pense que je me suis énormément posé la question. Par contre, c'est pas une question super évidente pour la simple et bonne raison que c'est les Maple Leafs de Toronto. Là, je vous ramène en 2022. Avec les Canadiens de Montréal, lorsqu'on a repêché Juraj Slafkovský, les marchés de Montréal et de Toronto sont très uniques parce que oui, tu repêches un joueur, mais on le sait, les partisans sont derrière toi avec le bon mais les mauvais côtés. Tu dois être capable de prendre la pression autant quand ça va bien, autant quand t'es sollicité de toutes parts, puis autant quand ça va mal, quand tu te fais traiter de pourri, quand tu te fais traiter de tous les noms, tu dois te calmer un peu, n'importe quelle controverse, comment gérer les choses. Tu vas dans un bar à Anaheim, personne ne va le savoir. Tu vas à Montréal, ça risque de se dire un peu plus. Donc, je me suis posé la question un peu, est-ce que Gavin McKenna, il aurait eu des chances d'être le Shane Wright? Il y a des parallèles à faire un peu. Shane Wright, c'était le gars qui était vu comme le premier choix au total en 2022. Finalement, c'est un gars qui a eu une saison quand même décevante. Il a diminué un peu dans les listes. Je suis resté avec McKenna parce que, selon moi, McKenna a eu une meilleure saison que Shane Wright. Ça, je pense que, tu sais, notamment sa deuxième moitié de saison à Penn State, il a été capable de produire. Il nous a montré qu'il a des mains en or, capable de ralentir le jeu. Il est capable de voir toutes les occasions puis d'attirer les joueurs. Puis tu sais, lorsqu'il se passe rien, capable de tourner deux ou trois fois autour de lui, fait une passe transversale, capable de faire beaucoup de choses. Le tir est bon. Je pense que défensivement, au niveau de son implication, c'est pas encore parfait. C'est encore un point à travailler pour lui. Mais je pense que ça s'est amélioré. Et à un certain moment, avec les améliorations qu'il a fait, le talent qu'il présente, selon moi, au niveau talent pur, c'est le meilleur de ce repêchage 2026-là. Donc, tu sais, je me suis posé la question. Je pense qu'Ivar Stenberg est un gars vraiment prêt pour les gros moments et tout ça. Il a toujours montré que lorsque l'enjeu devient plus important, là-dessus, il est peut-être même meilleur que Gavin McKenna. Mais à un moment donné, j'essaie de me dire ça. Je veux pas trop suranalyser. Donc, je vais avec Gavin McKenna.
3: Tu penses pas que les Leafs, avec l'arrivée de Matt Sundin, seraient peut-être intéressés d'opter pour le Suédois?
4: C'est possible. Puis honnêtement, je reviens à 2022 lorsqu'on a pris Juraj Slafkovský. C'était quoi les arguments de Nick Bobrov? Il jouait aux Jeux olympiques. Il représentait un pays au complet. Il disait que la pression que Juraj Slafkovský avait sur le dos, c'était épouvantable. Donc, il disait qu'il va être capable de gérer la pression de Montréal. C'est un gars qui était exubérant. Il marquait, il était capable de célébrer. Il était capable de tirer son équipe avec lui alors qu'il avait 17 ans. Ben, Ivar Stenberg, c'est un peu la même chose. Écoute, il n'y a pas eu un tournoi, un championnat mondial junior à tout casser nécessairement, mais lorsqu'on est débarqué dans les rondes des médailles, là, il a été excellent. Il était capable de faire face à la pression physique. L'intelligence était là, le tir était là, il était capable d'alimenter tout le monde. Puis là, on verra bien, il s'en va avec la Suède au championnat mondial. C'est taillé une place, Ivar Stenberg. Donc, honnêtement, là, je vous dis ça en ce moment, mais c'est possible qu'on débarque après les évaluations de la LNH. Puis qu'on se dise, finalement, le choix, c'est peut-être Stenberg. Tu sais, souviens-toi, en 2022, Slavkovski, c'est pas mal après les évaluations qu'on en parlait à ce moment-ci, là, tout le monde voyait Shane Wright à Montréal.
3: Entièrement raison. Et puis, on vous rappelle encore que ce n'est pas une liste. C'était repêchage simulé en alternance. La liste, on y viendra quand on sera encore un petit peu plus près du repêchage 2026 à Buffalo. Les deux boys iront de leur propre liste à vous présenter. Marco, qu'est-ce que t'as à critiquer comme ça? Est-ce que tu serais allé dans la même direction que Marty pour le premier choix?
5: Je pense que les Leafs vont choisir McKenna pour des raisons de talent, mais aussi des raisons de marketing.
3: Ouais.
5: Je pense que si tu veux, on verra ce qui va se passer avec Austin Matthews, mais si tu veux vendre une renaissance à Toronto, un reset, tu vas avec le gros nom. Puis c'est pas la même chose que Shane Wright présentement, parce que selon moi, Gavin McKenna a bien fini l'année. Shane Wright, ça l'a fini genre... Il a pas vraiment eu une saison de repêchage digne d'un choix de premier overall. Tandis que, oui, c'est pas Celebrini, oui, c'est pas Fantilli, mais ces deux-là étaient exceptionnels dans la ligue et étaient, selon moi, plus près physiquement, sinon plus talentueux dans le cas de Celebrini. Donc, c'est pas nécessairement la même chose, la même évaluation pour moi. Moi, personnellement, je vois Gavin McKenna et Stenberg nez à nez, mais c'est le name brand, c'est la valeur de marketing qui, je pense, qui va rentrer en considération, la business. Moi, ce que je peux vous dire, c'est que Keith Pelley puis Toronto Maple Leaf Sports Entertainment veulent Gavin McKenna.
3: OK.
5: Mais c'est pas eux qui prennent la décision.
3: OK. Ashley.
5: On verra.
3: Moi, j'ai l'impression qu'on va prendre McKenna. Puis ton argument de carte marketing est très, très important dans ce scénario-là, surtout avec la saison de misère qu'ils viennent de connaître. Puis le fait qu'il soit un allié capable de finir et de créer des jeux pour Austin Matthews, ça fait quand même pas mal de sens si on veut le garder à long terme dans la ville rugby.
5: Mais la seule chose, c'est que c'est un joueur de périmètre. Ça reste un joueur de périmètre. Puis oui, il est plus grand que Stenberg, mais Stenberg, même s'il est plus petit, il joue plus gros qu'un gars comme McKenna. La seule peur que tu peux avoir, c'est est-ce que le style que Stenberg a joué en Suède, absolument foudroyant, mais est-ce que ça va bien se traduire sur la petite glace en Amérique du Nord? C'est toujours ça la question. Puis si t'es Toronto, tu sais, heureusement t'as Matt Sundin qui est là, qui l'a vu jouer beaucoup, qui comprend c'est quoi la transition. Mais quand même, j'irai avec McKenna. Je pense que c'est simple. Mais encore une fois, le hockey de cette saison n'est pas terminé. Si Stenberg vraiment prend une coche et se distingue à ce repêchage, comme on a vu par le passé avec Yoram Slavkovski, ça pourrait très bien venir brouiller les cartes. Et qui sait, il y a aussi les entrevues à faire à la combine pour voir exactement si ces deux types de joueurs-là sont qu'est-ce que convoitent les Leafs de Toronto, parce que tu peux pas avec les Leafs de Toronto rater ta shot ici. À l'image du Canadien avec Yoram Slavkovski, tu te dois de sortir dans ce repêchage avec un des trois meilleurs joueurs si tu repêches premier au total.
4: C'est là que ton entrevue est super importante. C'est là que
5: honnêtement,
4: moi, ce qui va me laisser déterminer s'il peut être repêché, McKenna, par les Maple Leafs, c'est que je vais devoir surveiller ce que Marco va me rapporter, parce que c'est ça, tu veux voir l'attitude, tu veux voir au-delà. T'sais, on en a vu des joueurs à Toronto, à Montréal, bousiller leur carrière parce qu'ils n'étaient pas nécessairement prêts à faire face à l'ambiance médiatique que tu peux avoir. Donc ça, évidemment, c'est un aspect qui est à surveiller, alors que c'était les Flames... Même si c'est un marché canadien, c'était les Flames de Calgary qui avaient le choix. C'est pas la même chose.
3: Ouais, tout à fait. Marco, c'est à ton tour. Les Sharks de San Jose possèdent la deuxième sélection au repêchage. C'est une formation qui est de plus en plus nantie en frais d'espoir. Ils ont une banque d'espoir absolument redoutable à l'attaque. Il y a peut-être encore des besoins défensivement. Tu vas dans quelle direction si tu es dans les souliers de Mike Greer, les Sharks?
5: C'est un peu difficile parce que là, ça devient vraiment un débat entre les besoins organisationnels et le meilleur joueur disponible. Le meilleur joueur disponible ici, c'est Ivar Stenberg. Parce que c'est une conversation qui est assez vite. Stenberg a un talent incroyable, mais un moteur qui ne finit pas. Partout sur la glace, toujours impliqué, apporte la rondelle au filet. T'sais, tous les atouts que t'aimes d'un joueur qui sont, disons, transmettable à du succès non seulement en saison régulière, mais aussi en série. Donc, t'aimes cette évaluation-là. Mais, tu regardes les Sharks, Celebrini, Will Smith, Michael Mesa, Chernyshov, Musty. La ligne, je peux continuer pendant un petit bout le nombre d'espoirs offensifs qu'ils ont. Mais le moment que je commence à parler d'espoirs de premier plan défensif, c'est là où ce que ça commence à devenir un peu plus mince. Sam Dickinson est le seul que je peux dire va probablement jouer sur une première paire un jour. Mais c'est un gaucher. La position la plus difficile maintenant pour les Sharks d'être capable de remplir, c'est du côté droit. Et une des choses qu'on entend beaucoup quand on fait des repêchages ici et ça, prends le meilleur joueur disponible puis va échanger pour tes besoins.
3: Donc, mon d'accord. Choix, c'est Ivan Stenberg.
5: Non, mon choix, c'est Chase Reed.
3: Oh!
5: Mon choix, c'est Chase Reed. Et la raison pour laquelle, c'est tu peux bien me dire tu vas aller échanger pour un joueur comme ça. Quand est-ce que des joueurs comme ça deviennent disponibles? Des joueurs de première paire qui vont jouer à la droite. Quand est-ce qu'il y en a qui vont être disponibles? Puis combien qu'il y en ont dans la Ligue nationale? Des défenseurs du potentiel de Chase Reed qui vont être probablement des défenseurs de premier plan droitier. Il y en a pas beaucoup. Puis si tu regardes les repêchages de 2020 à maintenant, ceux qui projettent vraiment à devenir des défenseurs de première paire qui sont droitiers, il y en a très peu. J'en ai peut-être moins que 10. Potentiellement 5 seulement. C'est énormément important d'aller combler quelque chose comme ça parce que, un, ça va te coûter très cher sur le marché des échanges. Puis le côté attaque des... Martin Celebrini, Will Smith, mis ça comme base. T'as besoin de d'autres éléments. Puis je pense pas qu'aller chercher un autre joueur qui n'est pas physique, on voit où ce que les Sharks s'en vont avec les acquisitions qu'ils ont faites cette année. Je sais pas si ça rentre dans l'identité du club. Je pense que ce qu'ils ont primordialement besoin, c'est un défenseur droitier qui est capable de suivre cette équipe-là, qui va être capable de jouer sur la première vague de l'avantage numérique, qui va être capable de jouer dans les deux sens. C'est ça, Chase Reed. Puis la progression de Chase Reed cette année, d'attendre jusqu'à même pas cette année-ci, cette saison-ci, mais celui de l'année passée, sa courbe de progression est fulgurante. Il y a peut-être pas les chiffres offensifs qu'un Daxon Rudolph en ce moment dans la WHL ou Carson Carells, mais en termes de fit, en termes de gabarit, en termes de tout, c'est un joueur pour moi qui est très qui impressionne. À chaque fois qu'il se fait donner une opportunité, il surpasse les attentes. On l'a vu au championnat du monde junior. Quand Cole Hudson s'est blessé, c'est Chase Reed qui s'est levé. Moi, pour moi, c'est ce type de joueur-là qu'aime Mike Greer. Et je me dis juste, ça va être une décision déchirante. C'est peut-être ici où qu'on pourrait peut-être voir les Sharks descendre et voir un autre club monter parce que vraiment, pour moi, ça serait, il y aurait trop en attaque. Puis il faut aussi que tu penses à bâtir ton équipe. Le monde va me dire, ah, ils peuvent échanger Eklund, ils peuvent échanger Misa. Tu peux très bien. Mais l'autre bout de l'équation, là, X plus Y égale Z, il te manque Y, il te manque des défenseurs droitiers de première paire qui deviennent disponibles. Il y en a combien qui se sont fait échanger les 5 dernières années? 2. Donc, c'est très rare. Puis quand ça arrive, tout le monde rentre dans le derby. Donc, c'est de là où faire attention. Puis, tu peux pas, c'est pas une position que tu peux juste dire, on va voir ça dans le temps. Les Sharks de San Jose peuvent bien repêcher deuxième en ce moment, mais c'est une équipe de série l'année prochaine. S'ils Justement, font les choses comme tu montres.
3: La question est de savoir, est-ce que c'est trop risqué de reculer de quelques rangs? Est-ce que les Sharks vont être tentés de faire ça? Je sais que c'est des transactions qui arrivent très peu.
5: Je serais bouleversé. Bouleversé si Vancouver repêche un défenseur droitier.
3: Donc, tu dis, à ce compte-là, si Vancouver ne va pas dans cette direction-là, tu es aussi bien de le prendre immédiatement.
5: Ben écoute, moi, il y a deux options ici, puis c'est pour ça qu'on rentre dans la conversation. Moi, Vancouver, ça rentre pas là-dedans. Chicago devient un peu intéressant, mais eux autres aussi, ils ont Lev Shunov qui ont repêché deuxième au total. Est-ce que tu vas vraiment... Donc, c'est plus là, ils veulent se grossir en attaque aussi. La première équipe qui commence à devenir dangereuse dans le dossier de Chase Reed, selon moi, c'est les Rangers de New York. Puis, écoute, ces deux équipes-là se parlent depuis l'été passé. Est-ce qu'on pourrait avoir un échange entre ces deux équipes-là? Moi, je pense que oui, parce qu'il y a des éléments de l'autre bord des Rangers qui intéressent beaucoup les Sharks, dont Braden Schneider. Donc, quelque chose à prendre en considération aussi. Et pour moi, je pense que pour y aller, juste un petit cran de plus, c'est le fit du joueur qui que je pense qu'il fonctionne ici. Puis quand tu arrives à un repêchage, on a vu depuis les 20 dernières années, même si c'est vu comme un petit mini reach, parce que c'est peut-être un joueur qui devrait sortir quatrième, pour moi, Chase Reed, c'est exactement le genre de défenseur. Je prendrais Chase Reed, mettons, avant Artyom Lefchounov, si j'aurais à comparer les deux années de repêchage 2024-2026.
3: OK. Es-tu surpris de la sélection de Marco, Marty?
4: Non, vraiment pas, parce que, bon, il l'a mentionné, il y a une faiblesse à droite, ça c'est bien certain. La majorité des repêchages simulés mettent Chase Reed au deuxième rang. Pour ce qu'on vient de mentionner, le fait qu'il n'y a pas de profondeur. Honnêtement, à droite, là, t'as Shakir Mouhamadoulin, qui n'est pas mon préféré. Je trouve qu'il y a des lacunes défensives. Par la suite, t'as Eric Polkam, qui vient de sortir de son parcours universitaire avec Denver University. Il était très, très bon. Mais je suis pas certain qu'il a la vitesse, je suis pas certain qu'il a le gabarit pour être un gars de premier plan. T'as vraiment besoin de quelqu'un de solide. Donc, c'est là que ça a du sens dans le cas de Chase Reed. Cependant, moi, je sortais des sentiers battus. Moi, tu vois, j'étais, c'est pas moi qui choisis. Je vais être très heureux d'avoir la possibilité de prendre Stenberg plus tard. Mais moi, je serais allé avec Stenberg quand même. Mon argument, c'est de dire que, évidemment qu'on a des attaquants, évidemment qu'on a déjà quelques morceaux là-dedans, mais je regarde les ailes, pis c'est pas comme si tu peux dire, OK, ça déborde de partout. Il faut absolument aller pour une autre position. Au centre, ça, il n'y a pas de doute. Là, au centre, là, ça, t'es blindé. T'as Celebrini, t'as mis ça. T'as Philippe Brustad qui s'en vient dans la Ligue américaine, qui a une saison de 60 points que j'adore. Très, très, très bon défensivement. C'est un gros bonhomme.
3: Ça fait longtemps que tu parles de lui, d'ailleurs.
4: Ouais, exact. Philippe Brustad. Donc, ouais.
5: J'aime ce que Marty vient de dire, puis je vais en ajouter une coche. Il vient de parler de Brustad. Attention à Colin Graff cet été. On va en discuter plus tard.
4: Ben, j'aime ça que tu me parles de Colin Graff parce que c'est là mon point. À l'aile, par contre, si je regarde qu'est-ce qu'on a, bon, William Eklund, lui, très, très bon. Will Smith, c'est l'ami, c'est le partenaire de trio à Sam McLean Celebrini. Ça, pas de problème. Mais je peux pas dire que quelqu'un qui te force à dire, OK, je veux ignorer Ivar Stenberg. Puis Ivar Stenberg, oui, évidemment, le gabarit est très important. Moi, je vois très bien les Sharks ou donner des chances à des Quentin Musty et Kasper Altunen de ce monde. Ou faire une transaction pour éventuellement s'améliorer, un peu comme le défi des Canadiens qui va les attendre. Mais je me dis, t'as un gagnant. T'as quelqu'un qui a été capable, avec ses prestations, d'aller chercher de médailles d'or pour l'équipe suédoise. Moi, ça fait longtemps que je le surveille, Ivar Stenberg. Tu peux en témoigner. Tony, on regardait les matchs de la SHL et lorsqu'il avait 16 ans. Il était déjà impressionnant. Il a éliminé Tim Roy, il a le Kapanen. Pas lui seul, là, mais...
3: Avec il y a un acteur prépondérant là-dedans.
4: T'sais, oui, il est pas gros. Oui, je comprends que c'est un aspect gabarit. Oui, les charges doivent s'améliorer, mais quand tu as l'occasion de prendre, selon moi, le meilleur joueur disponible, quelqu'un qui va t'aider en série, aller chercher le gros but gagnant, qui sera pas intimidé par la pression, qui est capable de faire à peu près tout. Je répète, mais il est très intelligent. Ses lectures de jeu, capable d'aller chercher les ouvertures, capable de voir au dernier moment qu'il doit retenir son élan, de bouger les lignes de passe, de vraiment alimenter tout le monde autour de lui. Je suis un très grand partisan d'Ivar Stenberg. Je vais dans cette direction-là, mais je le répète, par contre, le choix de Chase Reed est absolument logique. C'est vrai que en termes de besoins, j'ai dit qu'à l'aile, il y a moins de... Ils peuvent se permettre d'en acheter un autre, mais c'est vrai qu'ils ont pas mal plus de lacunes aussi à droite en défense. Là,
3: OK. Le troisième choix est celui des Canucks de Vancouver. C'est intéressant parce que les Canucks, ils ont des besoins. C'est une reconstruction de leur côté. Il y a toujours le potentiel de sélectionner Caleb Malhotra qui, pendant la saison, a émergé tranquillement à devenir peut-être le meilleur joueur de centre disponible dans ce repêchage-là. Son père, Manny, travaille déjà dans l'organisation des Canucks. À ce point-ci, ça peut être tentant de le prendre. En même temps, Ivar Stenberg est toujours disponible. Dans quelle direction vont aller les Canucks à ton avis?
4: Puis là, tout ce que je viens de dire sur Ivar Stenberg, je me contredis complètement parce que je le prends pas.
3: Ben, tu me prends pas avec les Canucks. Eh ben,
4: j'y vais avec Caleb Malhotra. Pour un peu ce que tu viens de mentionner, moi, je pense que c'est bien. Bon, c'est bien beau Adam Foote, mais moi, je pense que dès que le directeur général va être en place et il va laisser sa place, c'est pas un entraîneur-chef, c'est quelqu'un qui est trop défensif, qui a été choisi pour essayer de garder Quinn Hughes à Vancouver, puis on a vu que ça n'a pas vraiment fonctionné, là. C'est ça la vérité. Là, tu débarques avec Caleb Malhotra. Hey, là, on pourrait dire, est-ce que c'est trop tôt de prendre, parce que parfois, il peut avoir la réputation un peu d'être un deuxième joueur de centre en devenir, mais qui est dur à affronter, qui est quand même physique, mais qui est bon un peu dans tout. Moi, je dirais non. Je dirais qu'il est, à, il est au bon endroit. C'est pas trop tôt de prendre là. Bon, là, justement, les liens avec son père. Moi, j'ai le goût de penser que le directeur général aurait intérêt de le prendre. C'est lui qui dirige le club école. Va connaître quand même un groupe de jeunes parmi ceux qui vont s'établir, qui vont grimper avec l'équipe dans les prochaines années. Ça, je trouve que c'est déjà un très gros morceau. Puis Caleb Malocha, je le regardais dans les séries avec les Bulldogs de Brentford. Sa progression a été hallucinante, tu sais. Oui, c'est un gars qui est robuste. Ça, c'était dès le jour 1. Ça a pas changé. Toujours aussi fort. Tu vois qu'il a pris quelques livres. Il est encore un peu plus fort physiquement. Il est capable de mieux protéger la rondelle. Mais ce que j'ai aimé de sa progression, surtout en deuxième moitié de saison, c'est à quel point offensivement, les lectures de jeu, comment faire des jeux pour semer le doute dans la tête de l'adversaire, ça s'est énormément amélioré. Je te donne un exemple que j'ai remarqué souvent. Il y a la rondelle, par exemple, il y a un joueur qui est en couverture, disons, qui est en défense, puis là, ben, tu sais, parfois, t'as ton pivot à faire comme défenseur. Puis là, s'assurer, lorsque le joueur est de dos pendant une seconde, si tu veux, placer la rondelle derrière. Là, le joueur, je sens en tant que joueur, t'as la rondelle derrière toi dans ton dos, là. Tu regardes de tous les côtés, tu sais plus sur quel pied danser. Puis là, il était capable, par la suite, de choisir le côté inverse pour se créer de l'ouverture. Là, il débarque en zone adverse, qui est beaucoup plus patient, pas mal plus capable d'utiliser son agilité pour se créer des ouvertures, aller chercher des occasions de tir, des occasions de passe. Il est robuste, c'est un gars qui est extraordinaire au niveau défensif. Écoute, dans les séries là avec les Bulldogs, je sais que ça a été une déception, mais tu sais, on avait quand même beaucoup de talent, des Jake O'Brien, des Marek Van Acker, des, tu sais, Nomoisin avait beaucoup de joueurs de talent. Selon moi, Caleb Malocha a été le meilleur. Tu vois qu'en série, c'est un gars qui est prêt pour la compétition. Donc, et les Canucks, selon moi, ont besoin de tout. Et ben d'avoir un bon premier. Moi, je pense qu'il peut vraiment être un premier joueur de centre en devenir. Peut-être pas un Celebrini, là, mais je pense qu'il est capable d'aider. Donc, pour moi, c'est Caleb Malocha.
3: Est-ce que c'est une surprise de ton côté, ce choix-là, Marco?
5: Je suis tombé de ma chaise. Non, pas du tout. En fait, ça, je pense que, Marty, je pense que tu... Je te l'ai dit, je pense que c'était Castan. En février, j'ai regardé Marty, j'ai dit, si les Canucks ne gagnent pas à la loterie, ils vont choisir Caleb Malhotra. Et ça, c'était avant les séries. Parce que lui, il a vraiment pris son envolée. Puis il faut comprendre une chose avec Caleb Malhotra quand tu regardes ses chiffres. C'était une recrue dans la OHL cette année. Fait que faut lui donner une vingtaine de matchs pour être capable de trouver son rythme et tout. Mais ses premiers 20 matchs, il avait 26 points. Fait que c'est quand même, il a commencé comme vraiment du bon pied, puis après ça, après les fêtes, il a pris son envolée. Puis on a vu des joueurs comme ça par le passé. Le plus récent dans la Ligue d'Ontario qui me vient à la tête, c'est Beckett Seneca d'ailleurs. Plusieurs ont douté du fait que ça allait devenir un joueur qui allait sortir dans le top 5. Mais en parlant avec les recruteurs d'Anaheim, c'était la courbe de progression et le potentiel de croissance qu'avait le joueur, en plus d'avoir des atouts qui ne s'apprennent pas, des atouts élites. Et ça, c'est Caleb Malhotra, quand je parle à certains qui scrutent la Ligue de l'Ontario, c'est une des mêmes trajectoires. Certes, c'est des joueurs différents. Un, c'est un centre two-way. L'autre, c'est plus un attaquant de puissance avec des skills d'un petit joueur en devenir. Et on le voit, qu'est-ce que ça donne en série, sa progression en ce moment. Je me dis un peu la même chose. Quand je regarde un Caleb Malhotra, je vois le monde qui doute qu'il ait... J'ai vu certains rapports de scouting qui dit un centre potentiel de deuxième ou troisième trio. On disait la même chose de Nick Suzuki au même âge. Faites très attention de douter de joueurs qui ont des responsabilités à un très jeune âge défensif et qui sont capables d'exceller offensivement. Parce que ce joueur-là, l'année prochaine dans la NCAA, ça va être très intéressant. Pour moi, c'est un excellent choix. Puis, écoute, si Vancouver le prend pas, je vous le dis, ça, le prochain choix au numéro 4, là, les Blackhawks de Chicago, très intéressés par Caleb Malhotra. Et sinon, les Rangers de New York, ça serait même pas... Tu n'aurais pas à attendre 3 minutes qu'ils prennent une décision. Ça va être le pick is in à 1 seconde, puis ça va être Caleb Malhotra.
3: Donc, à mon avis, les Blackhawks prendraient Malhotra au 4e rang, malgré ce qu'on peut penser, leur besoin en défense. C'est quand même, à ce rang-là, plusieurs bonnes options en défensive. Donc, ils prendraient quand même Malhotra à ce rang-là.
5: Moi, je pense qu'ils sont, c'est pas autant problématique en défensive. Ils ont juste besoin que certains joueurs continuent à se développer.
3: Ouais, c'est ça.
5: Puis, dans leur cas, je pense que c'est plus des défenseurs défensifs qu'ils ont besoin. Je pense qu'Alex Vlasic a besoin d'aide. Mais sinon, offensivement, ils sont là. Là, c'est une question de qu'est-ce qui va se passer avec Korchinski, bien sûr. Mais je pense pas qu'ils vont. Tu sais, comme pour moi, le besoin le plus flagrant de cette équipe-là, c'est d'avoir un peu plus de muscles et un peu plus de gros joueurs en attaque. Parce que là, tu penses, puis on va y arriver, là on arrive au problème de la chose. Mais Connor Bedard, petit joueur. Frank Nazer, petit joueur. C'est tu viens de signer Kantsarov de la KHL, petit joueur. Donc, tu as besoin de te grossir. Ils se sont aidés avec Frundell. Oliver Moore en est un aussi. Puis là, tu as d'autres joueurs qui sont comme dans le portrait du deuxième, peut-être troisième trio, comme Nick Lardis, Marek Vanacker, etc. Et on sait que Boisvert va probablement jouer, lui, sur un troisième, sinon quatrième trio aussi. Donc, c'est vraiment de se grossir dans le top 6 qui va commencer à devenir problématique. Et c'est d'ailleurs pourquoi les Blackhawks, comme le Canadien de Montréal, étaient grandement intéressés à Matthew Nyes. C'est parce que eux autres ont compris aussi, si on veut gagner dans les séries et apporter ce club-là à un autre niveau, il va falloir se grossir. Grossir avec du talent. Ouais, et c'est peut-être ça. Là où ce que Malhotra rentre primordialement dans ce contexte-ci, parce que tu montes Malhotra éventuellement, il peut être ton deuxième centre derrière Bedard, et ça te permet de tasser Frank Nazer, selon moi, ce qui serait bénéfique à sa carrière, à l'aile. Et je pense que c'est là tu aurais une belle balance, que tu aurais Frundell avec Bedard, puis tu aurais Malhotra avec Nazer. Mais ça se donnera pas parce que les Canucks de Vancouver vont sauter dessus.
3: On prie Malhotra. Maintenant, est-ce que les Blackhawks prennent Stenberg ou ils optent pour un défenseur? C'est à ton tour, Marco.
5: Ben écoute, moi, je pense qu'ils n'ont pas le choix d'aller avec Stenberg. Honnêtement, je pense que ils vont peut-être regarder songer de transiger peut-être d'autres attaquants qu'ils ont dans leur organigramme et peut-être même Kevin Korchinski dans ce contexte-là pour essayer de s'améliorer en défense. Parce que là, rendu au quatrième rang, c'est loin pour Stenberg. On comprend les besoins organisationnels des clubs, mais là, tu as un joueur qui potentiellement pourrait sortir premier dans un repêchage. Tu l'as quatrième. À ce moment-là, tu dois le prendre pour toutes les raisons qu'on vient de discuter tantôt. Je sais que ça contredit ma stratégie par rapport à ce que j'ai dit des Sharks, mais le problème des Blackhawks, c'est du côté gauche de leur défense. C'est plus facile d'aller chercher un gaucher de premier plan dans cette ligue que ça l'est d'aller chercher un droitier dans cette ligue. Et du côté droit, ils sont très bien munis. Je pense qu'ils n'ont pas vraiment besoin de toucher ça en tant que tel. C'est vraiment du côté gauche. Donc, si c'est un peu plus facile de faire ça, puis il y en a qui arrivent sur le marché autonome aussi, qui pourraient être disponibles, ben c'est là où ce que ça devient un peu plus, tu deviens un peu plus flexible. Après ça, tu te dis, qu'est-ce qui reste? Pour moi, les deux considérations, ce serait Carson Carrolls, Albert Smits ou Ivar Stenberg. Avec respect aux deux défenseurs, Stenberg étant le tier juste en haut, la classe juste en haut, donc j'y vais avec Stenberg.
3: Ouais, je pense que ça va faire l'unanimité, Marty. Dans le cas de Stenberg, est-ce que, dans quelque sorte, si les Blackhawks l'obtiennent au quatrième rang, ça vient peut-être faire un petit peu oublier le fait de ne pas avoir pris Ivan Demida?
4: Ben, c'est clair. Là, tu as vraiment un talent, selon moi, de premier plan. Ouais. Je répète ce que j'ai dit tout à l'heure avec ses talents, le fait qu'il est un gagnant, le fait qu'il est super intelligent, capable de faire beaucoup de jeux. Tu sais, on peut avoir des doutes sur est-ce qu'il est capable de s'illustrer sur les passeports nord-américaines, mais tu sais, au Mondial Junior, c'était au Minnesota, ça s'est très, très, très bien passé. Je pense qu'il y a vraiment un style pour aller jouer le long des rampes qui vont faire en sorte que c'est efficace. Honnêtement, ça m'inquiète le moindre du monde. Donc ça, pas de problème. Puis tu sais, là où les Canadiens ont fait des transactions pour aller chercher du renfort immédiat, les Blackhawks sont équipés pour le faire également. Tu sais, donc on repêche Ivar Stenberg. Ben là, à un moment donné, il y a des joueurs, par la force des choses, qui n'auront pas de poste à Vancouver, que ça ne te donne rien de garder. Donc là, par la suite, tu veux faire des transactions à 3-4 joueurs. Marco a parlé de Kevin Korchinski. Ça peut en être un. Moi, Livermore, je commence à regarder ça. Je ne sais pas s'il y a une place vraiment dans la formation. J'adore Nick Lardis. Mais à un moment donné, c'est parce que tu as beaucoup de joueurs. Des gars comme Vaclav Nechtrasil, qui a été repêché le dernier en 2025. Mm-hmm. Un gars comme Mason West. Puis là, je peux te défiler la liste. Il y a énormément d'espoir. Là. À la limite, repêche Ivar Stenberg. Il est là pour aller t'aider en gabarit, pour aller t'aider peut-être en défense. Mais là, fais une transaction. Prends ou 3-4 joueurs. donne un surplus, va te chercher un joueur qui est un peu plus, on parlait de Matthew Nice, disons que les Maple Leafs décident d'avoir un virage jeunesse, mais ben là, tu es capable d'aller chercher 3 ou 4 joueurs, d'ajouter du volume plutôt que de la qualité. Ça peut être une genre de transaction comme ça, mais ouais, je pense que Stendhal rendu là, c'est la logique. Là.
3: Donc, est-ce que à partir du rang des Rangers, c'est là qu'on va voir la fameuse vague de défenseurs? Parce que là, c'est un repêchage qui, oui, au top du repêchage, tu as 2 talents vraiment spéciaux. Il y a un joueur de centre qui brouille les cartes, mais il y a surtout des défenseurs de premier plan.
4: C'est pas simplement les défenseurs. Là, ça devient facile pour les équipes, je pense. Puis vous allez voir là, l'exercice. J'ai hâte de voir qu'est-ce que ça va donner vers 8 ou 9. Là. Je commence à avoir des joueurs qui glissent. Il y a des gars que certains voient 4, 5, 6 que, à un moment donné, tu as tellement l'embarras de choix que je pense que ça va faire comme en 2024. Là, tu as eu des Yves Bouillard qui ont glissé avec le Wild, Sam Dickinson avec les Sharks.
5: Silaïev
4: et tout ça. Mais là, en plus, c'est en plus des équipes qui ont justement des faiblesses en défense qui s'en vient. Donc, je pense que c'est par là qu'on s'en va.
3: Ouais, et puis les Rangers ont des besoins, c'est sûr, défensivement. Ça a été une année horrible dans tous les sens du terme à la ligne bleue du côté des Rangers. Sans compter leur incapacité à marquer des buts. Bref, ils ont des besoins importants. À ton avis, à ce point-ci, McKenna, Reed, Malhotra et Stenberg sont sortis. On y va dans quelle direction?
4: Moi, j'y vais avec Carson Carroll, je pense, au 5e rang, pour plusieurs raisons. Premièrement, à gauche, n'a pas la profondeur qu'on a déjà eue. Tu sais, disons, autant dans la banque d'espoir, tu sais, la banque d'espoir, tu as des gars comme Drew Fortescue, tu as Matthew Robertson, des gars comme ça, mais tu as personne de premier plan. Tu as Vladislav Gavrikov dans l'ensemble, mais par la suite, c'est pas mal plus mince. Donc, tu ajoutes Carson Carroll, qui lui est un gaucher, tu vas pouvoir l'insérer là-dedans. Puis moi, je pense, ce qui est que je regarde également, la philosophie des Rangers, les joueurs qu'on prend habituellement, on prend des gars, là, peu importe si t'es au premier, deuxième, troisième tour, des gars qui sont durs à affronter, qui ont de la ténacité puis qui sont robustes. Donc, tu sais, je prends, par exemple, l'an dernier, leur premier shot au deuxième tour, mais c'était Malcolm Spence. C'est un gars qui était capable de brasser très complet. Il y a 2 ans, leur choix de premier tour, AJ Emery. Moi, c'était pas mon choix. C'était peut-être un des choix que j'aimais le moins, mais c'est un gars qui est défensif et qui est robuste. Donc, tu sais, c'est déjà une qualité. Donc, là, Carroll, tu rajoutes un peu de tout. C'est un gars qui est excellent au niveau des relances. C'est un gars qui a un très bon coup de patin. Défensivement, il est solide. Il a un bon bâton. Il est capable de faire le ménage devant le filet et tout ça. Puis ça, selon moi, tu sais, quand tu parles des entrevues, les personnalités des joueurs, Carson Carroll, c'est le Brady Martin du repêchage dans le sens que c'est un fermier. Il est grandi sur une ferme. Une ferme laitière, donc a grandi avec des vaches et tout ça, toujours travaillé très fort. C'est inné en lui de travailler là-dedans. Donc, j'ai comme l'impression que Chris Drury, l'état-major des Rangers, non seulement t'améliores une faiblesse, donc tu prends à peu près l'un des meilleurs ou sinon le meilleur joueur disponible. T'as un gars qui a l'attitude et là, en plus, t'as la fameuse attitude de fermier. Là. Je trouve que ça coche toutes les cases un peu pour eux. Là.
3: OK. Carroll's maintenant qui... Tout au cours de la saison, a surpris, s'est même retrouvé avec l'équipe canadienne au Mondial Junior. Il a quand même relativement bien fait. Mais si on avait fait cette liste-là en début de saison, c'est sûr que Keaton Veroff serait sorti en premier. Mais Crézo au jeune, il a progressé toute la saison. Il pourrait même sortir devant Veroff au repêchage. Est-ce que tu as la même lecture, Marco?
5: Pour moi, ça devient une question de position. Puis je pense que la décision de repêcher Veroff ou Carroll dans cette situation-ci va dépendre beaucoup de qu'est-ce qu'ils vont faire avec Adam Fox. Parce que si Adam Fox, tu sais, les Rangers sont dans une position, je viens de le dire, quand est-ce qu'un défenseur de premier plan droitier devient disponible? Mais si Adam Fox arrive sur le marché, le retour va être assez important. Et c'est peut-être là où ce que tu te dis... S'ils sont capables d'aller chercher un centre de premier plan pour un gars comme Adam Fox, ben là, tu as besoin de le remplacer sur ta défensive. C'est là où ce qu'un gars comme Veroff pourrait peut-être avoir de l'allure vu que Chase Reed n'est plus au tableau. Mais si on regarde l'organigramme comme tel, je suis 100% d'accord avec Marty. Carroll est le choix ici. Puis tout un choix d'ailleurs. C'est le genre de joueur qu'aime Chris Drury. Puis je pense que ce serait un excellent ajout. Puis ça, je pense pas que ça y prendrait autant de temps que ça pour se tailler une place dans la Ligue nationale.
3: Vraiment un profil pour un joueur de premier plan à la ligne bleue sur qui on va compter pendant des années. Moi, je vois vraiment ce choix-là comme étant un sure shot, Carson Carroll. J'ai l'impression que lui, là, c'est vraiment pas un choix que tu vas te tromper ben à le prendre au 5e rang. Les Flames de Calgary, encore une fois, perdant dans la loterie, Ils se retrouvent sixième. Eux aussi, ils ont différents besoins. C'est pas une attaque qui est très explosive. Défensivement, de rajouter un autre défenseur solide, ça nuirait pas non plus. Tu y vas dans quelle direction, Marco?
5: Il y a plusieurs façons qu'on pourrait regarder ça. Il y a le côté émotionnel. Cole Rushney joue avec un certain Keaton Veerhoff dans la NCAA. Donc, tu sais que les Flames ont eu beaucoup de temps de regarder jouer Veerhoff. Mais quand tu as déjà Parek, c'est un embarras de profil. Puis tu as aussi Hunter Brutowicz qui s'en vient. Zach Whitecloud est signé pour un autre 2 ans. Donc, côté droit de la défensive, tu es pas mal muni. Puis Henry Muse aussi, si je me trompe. Donc, tu sais, ils ont beaucoup de profondeur. Si tu regardes du côté gauche, un peu moins. Mais si tu regardes au centre, c'est très mince. C'est Cole Rushney. Et avec respect, j'ai tant adoré Cole Rushney cette année, mais je pense que tu as besoin d'un peu plus que ça. Puis je pense que c'est là où on se virait peut-être vers les centres. Puis c'est là où ça devient intéressant comme débat. Viggo Bjork, Tynan Lawrence. Puis juste en sachant ce club-là, en ayant Michael Backlund là, je me demande sérieusement si Viggo Bjork sortirait ici. Puis je pense que sa performance, son championnat du monde pour la Suède, pourrait faire bouger la boussole vers lui, parce qu'en ce moment, le monde dirait plutôt Tynan Lawrence. Moi, personnellement, je pense que c'est Bjork. Bjork, c'est le badass ultime. A carrément dit à l'équipe Suède, je veux finir mes séries dans la Ligue junior des 20 ans. Puis la Suède a dit, ben si tu viens pas maintenant, on te barre du tournoi. Puis il a fait do it. Puis il est allé jouer son match de championnat avec son équipe junior. Et donc un gars de caractère, un gars, il me fait beaucoup penser à un Zach Benson niveau centre. Et je pense que c'est là que ça devient très intéressant pour un club comme Calgary, parce que c'est un joueur excitant qui est pas nécessairement grand, mais qui va être un joueur qui va jouer gros, qui va être capable de jouer au centre, un centre qui projette top 6, qui pourrait avoir un impact plus haut. Donc pour moi, je pense que j'irai avec Bjork ici, juste parce que Lawrence, j'ai beaucoup aimé, j'aime son talent, puis je pense qu'il va sortir dans le prochain choix. Mais je me dis juste qui fitterait plus l'identité de ce que Conroy aime avoir. Je pense que ça serait plus Viggo.
3: OK, Viggo Bjork, donc le choix de Marco au sixième rang. As-tu un petit grain de sel à porter sur cette sélection-là, Marty?
4: Ben, écoute, c'est dur pour moi de lire parce que, disons, dans mon exercice que j'ai fait hier chez nous, là, j'avais Chase, tu sais, dans mon ordre, j'ai mentionné que j'avais Ivar Stenberg au deuxième rang. Là, je me retrouve avec Chase Reed aux Flames. Donc, là, le fait que Chase Reed n'est plus là, j'avoue que j'ai tendance à être d'accord avec Marco dans le sens que les Flames, habituellement, ils vont pas mal pour le talent. Tu regardes un gars comme Cole Rushney, l'an dernier, t'as eu Colin Potter au fin du premier tour aussi.
5: Plus petit. Wittenbach, baby.
4: C'est ça, Ethan Wittenbach. Quoique lui, c'était plus loin.
3: Parek, c'est un talent naturel, évidemment, la ligne bleue.
4: C'est ça. Tu vois que la philosophie, selon moi, des Flames, c'est de dire, on veut du talent, c'est comme ça qu'on va gagner. Puis moi, honnêtement, je suis 100% d'accord avec ça. Et c'est là que j'ai tendance. Puis là, je regarde un peu les portraits. Bon, Marco a bien mentionné à droite qu'on n'a pas vraiment besoin d'un gars de premier plan parce que t'as déjà Parek qui est là. Je suis obligé de dire que je pense que ça pourrait être Bjork. Puis Bjork, c'est que c'est un gars en ce moment, là, tu sais, oui, t'as la taille là, qui est 5 pieds 9, 5 pieds 10 pouces. Oui, je sais que ça fait peur. Tu peux dire OK, ça, oui, ça peut être un Braden Point, mais ça peut être un Marco Rossi. Là, je sais que c'est là que ça fait peur un peu. Mais moi, il y a une chose qui m'en. Tu sais, à un moment donné, j'aime ça dire que les entraîneurs-chefs ne sont pas idiots. Puis au Mondial Junior, Viggo Bjork, c'était le centre le plus utilisé. Jouait 23 minutes. Toutes les situations, il était bon partout. Oui, il est petit, mais physiquement, il s'en sort bien. Je trouve que sa vitesse est améliorée.
3: Bon patineur.
4: Moi, c'est ce qui m'a impressionné de Viggo Bjork tout au long de la saison. Au début, je l'avais environ dans entre 11 et 15. Puis je me disais, il est fougueux, il a des mains, mais il manque un peu de vitesse. Il est fougueux, mais je trouve qu'il en manque un petit peu. J'ai peur que dans la Ligue nationale, ça ne fonctionne pas. Puis tout au long de la saison, il a été en mesure d'ajouter, premièrement, un peu plus de coffre. Ça, c'est intéressant. Son père de mémoire, il est 6 pieds 1. Donc, est-ce qu'il va grandir un peu plus? Moi, je trouve qu'il a pris de la force. Il a pris de la taille depuis le début de l'année. Ça, c'est déjà intéressant. C'est un gars qui fait pas mal plus de choses au niveau des mains. Il défie plus les adversaires. On le voit pas mal plus faire des feintes, y aller avec des mains.

0: Ben, en tout cas, à date, les gars, vous entendez bien. Hein, Bardouche, c'est impressionnant. Le prochain choix appartient à Marty avec le Kraken de Seattle.
1: Là, je pense que le Kraken n'a pas le choix. Je sais qu'on me voyait peut-être prendre Talon Lawrence. Moi, Talon Lawrence, je l'ai plus loin dans mes listes. Je vais être honnête, je l'ai peut-être un peu, je le considère peut-être un peu moins que Marco.
0: Depuis le début de l'année, d'ailleurs, t'es quand même pas si chaud avec Talon Lawrence.
2: Non, mais c'est parce qu'il aime pas les Néo-Brunswickains, c'est sa faute.
1: J'adore les gens du Nouveau-Brunswick. Écoute, j'ai eu beaucoup de plaisir. Je suis allé quelques fois à Moncton, ils sont super agréables, rien à dire. Mais dans le cas de Talon Lawrence, on y reviendra. Mais là, en plus, le Kraken, c'est une équipe qui a toujours repêché des attaquants dans les dernières années.
3: Ouais.
1: Des Kirby Ridley Catton, des Edward Charley. Des Shane Wright, justement, Matthew Beniers, bon, on a repêché beaucoup au centre, Jake O'Brien, des gars comme ça. Mais là, en plus, je trouve que là, on débarque dans une position du repêchage où c'est un peu les équipes qui ont le rôle facile. T'attends que les joueurs sortent devant, tu prends qu'est-ce qui reste dans le top 10, si tu veux. Mm-hmm. Moi, je pense qu'on va y aller du côté de Seattle avec Daxon Rudolph, le défenseur droitier.
0: Ouh.
1: Selon moi...
0: Rudolph devant Ruff.
1: Ouais, selon moi... Parce que le Kraken, traditionnellement, je trouve, c'est une équipe qui a un gros département statistique avancé. On veut de la vitesse, on veut de l'exécution et tout ça. Et moi, je pense qu'à ce niveau-là, Rudolph est à des années-lumière devant Verhoeven. Verhoeven, c'est son problème, lui. Le jeu de pied est un peu déficient. Les décisions sont plus lentes. C'est compliqué un peu dans sa zone. Donc, j'ai vraiment l'impression que Rudolph va peut-être revenir un peu plus chercher le Kraken. Là, ensuite, tu regardes l'organigramme, oui, t'as des espoirs intéressants comme Lucas Dravigisevic ou Ty Nelson ou Tyson Jugnot. T'es des gars intéressants, mais personne tu peux dire, lui, c'est sûr que ça va être un élément dominant. Avec Rudolph, selon moi, c'est le meilleur défenseur défensif là, du top 10. Il est robuste. C'est un gars qui fait des bonnes relances, qui est très, qui prend des décisions rapides. Je le regarde un peu dans la finale de la WHL, là, les décisions sont là, il joue bien l'homme, il est capable de faire le travail et tout ça. Puis je trouve que son jeu offensif est sous-estimé. Je le vois parfois transporter la rondelle, je le vois trouver les ouvertures, je le vois arriver en zone adverse. Puis il mise un peu plus sur la rapidité, l'exécution, donc prend la rondelle, remet à son partenaire en défense ou décoche des tirs rapides. Mais je trouve qu'il est absolument... Tu sais, quand on parle de valeur sûre, là, je pense qu'il est peut-être même plus sûr que Carroll encore. Maintenant, c'est le plafond. Est-ce que le plafond est très élevé? C'est pourquoi je le vois pas au quatrième, par exemple. Mm. Je pense qu'à 7, dans le cas du Kraken, je pense que c'est un bon choix. T'sais.
0: Ça sort d'avoir choqué un petit peu cette sélection-là, Marco.
2: Je l'aime beaucoup. C'est honnêtement, là, c'est le choix facile ici aurait été Keaton Veerhoff. Mm. On va se le dire. Puis je vais en faire sourciller quand ça va pas être mon choix avec les Jets non plus. Mais
0: wow.
2: Pour moi, quand on regarde ce que Seattle fait, ça manque de flash.
0: Et d'accord, Europe,
2: c'est pas un défenseur de flash. Puis tu peux bien venir me dire à ce stade-ci que Daxon Rudolph est le meilleur défenseur défensif disponible. Je te crée. Mais ses habiletés offensives aussi en ce moment, là, on le voit présentement en série, excellente. C'est pour moi, c'est un gars qui va être capable d'être en corps arrière d'au moins un deuxième avantage numérique aussi, d'être capable de jouer probablement la première vague du désavantage numérique. Mais c'est le fait qu'il est capable de pousser d'avant le jeu. Il est capable de suivre l'offensive. C'est souvent le quatrième homme dans les montées offensives. Donc, ça apporte du jeu un peu plus excitant sans nécessairement devoir te compromettre défensivement. Puis ça, c'est une très belle balance difficile à avoir à un jeune âge. Donc, pour ça que j'aime beaucoup Daxon Rudolph. Et c'est pour ça que lui, il a très bien pris une cote sur ma liste depuis que je l'ai vu aller à l'œuvre dans les séries de la WHL. Donc, honnêtement, surprenant juste parce que comme d'habitude, puis comme ça, c'est pas surprenant, là, mais Marty, ça prend du culot faire ça là, quand même, comparé aux autres listes, puis j'y lève mon chapeau, mais ça se défend très bien. Ça se défend très, très bien. Personnellement, j'aurais peut-être vu Daxon descendre à Winnipeg, peut-être, mais si Seattle le prend, ça va faire bouger les choses à Winnipeg, parce que Winnipeg, maintenant, qu'est-ce qu'ils doivent faire? Ils ont deux besoins flagrants, eux autres. Ils n'ont pas vraiment de relève de premier plan en défensive, puis ils n'ont pas de centre numéro 2.
0: Exact. Mais... deux besoins qui semblent assez flagrants du côté des Jets. Il reste des noms fort intéressants sur cette liste-là, mais je pense que tu nous avais titillé avec Tyner.

0: Lawrence, j'ai l'impression que c'est dans cette direction-là que tu te diriges.
1: Non, Swerve, baby!
0: Ouais,
1: absolument. Albert Smith.
0: Ah oui, le défenseur. Mm-hmm.
1: Albert Smith. C'est une des raisons pourquoi je dis Albert Smith, c'est parce que, un, je serais même pas surpris si Albert Smith, même s'il est repêché 8e, peut jouer dans la Ligue nationale de cette année. Puis ça, c'est... Ouf! Ça, c'est du shovel day off tout craché. De base. Numéro 2, t'as besoin de t'assurer une relève dans cette défensive-là. C'est un gars qui peut commencer déjà avec une très belle base défensive et augmenter sa cadence offensive. Je pense que en termes de progression cette année, on va le voir d'ailleurs au championnat du monde, si je me trompe, Marty. Donc, encore une autre coche pour lui. Mais c'est un joueur que je vois facilement être capable de remplacer un jour un Josh Morrissey comme défenseur de première paire à la gauche pour les Jets. Et je pense qu'entre-temps, ça leur donne une bonne méthode de transition. Je te dirais où est-ce que tu pourrais le commencer sur une troisième paire et éventuellement le monter sur une deuxième d'ici la fin de la saison prochaine. La position de centre, de deuxième centre, c'est quelque chose que les Jets doivent aller maintenant gérer. C'est pas quelque chose que tu peux attendre 3 ans, là, parce que le monde qui pense que repêcher Tylan Lawrence 8e en ce moment va résoudre leur problème. J'adore Tylan Lawrence. Je pense que c'est un joueur qui va être hyper important. Mais de là à être un joueur de top 6, ça va prendre au moins, et je dis ça avec respect, là, au moins 3 ans avant qu'il soit un centre de top 6 capable de jouer la game et l'identité que les Jets aiment. Ça va prendre beaucoup de temps. Et je pense que c'est là où est-ce que tu dois y aller avec le meilleur joueur disponible. Et ça va être à Shovel Day Off d'aller trouver une solution maintenant en attaque. Donc, c'est pour ça que je dis Albert Smith.
0: OK. Ben, en tout cas, Keaton Veroff sorti pas parmi les 4 premiers défenseurs repêchés. Pour moi, c'est une certaine surprise, mais on a vu sa saison piquer un peu du nez, hein, au fur et à mesure. Ouais. Donc, le voilà sorti du top 8 au repêchage. 4 défenseurs repêchés avant lui. On est en milieu de repêchage, messieurs. On fait une très courte pause. Et au retour, on poursuit avec les rangs 9 à 16 dans le repêchage simulé de Processus.
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0: On est rendu au rang numéro 9 et ce sont les Panthers de la Floride qui possèdent ce choix. Mais partout à travers la Ligue nationale, tous les gens s'entendent pour dire que ce choix-là ne restera pas longtemps en Floride et qu'il sera éventuellement transigé quelque part. La question de savoir où exactement, c'est à Marty de se prononcer pour le prochain choix au rang numéro 9, les Panthers. Ben, bon, on va choisir un joueur parce qu'on n'a pas le choix, mais il y a fort à parier que la 9e sélection va jouer ailleurs qu'à Sunrise.
4: Ouais, puis c'est là que c'est pas évident. Si là, j'y vais avec un joueur, j'y vais pratiquement avec celui qui est le plus haut dans, pas dans ma liste, là, mais disons, dans le consensus, c'est lui qui est le plus haut. Parce que tu le fais bien de le mentionner. Là, de commencer à prédire, OK, les tendances de telle équipe, je peux même pas aller là. Premièrement, les Panthers, ça fait longtemps qu'ils n'ont pas repêché un premier choix, là. Le dernier, c'est Maki Savoskevitch. On est pas mal plus habitué. Dernier repêchage, leur premier choix dans tout le repêchage, c'était 4e tour. Donc, tu sais, c'est normal, on repêche pas. Là, je vais avec Keaton Veroff, mais c'est un peu plus de dire, je pense que ça pourrait être Keaton Veroff, mais pas avec les Panthers. Étant donné que Veroff est là, que c'est un gars que au début de la saison, certains considéraient comme un candidat mineur, mais quand même un candidat pour le premier choix au total, que c'est un gros bonhomme, c'est un gars qui jouait dans la NCAA, c'est un gars qui a un tir. C'est un gars, de temps en temps, tu vois des flashs de gars élite, ça c'est intéressant. C'est pas mon préféré, je l'ai bas. Moi, personnellement, là, disons, dans ma liste, il serait pas encore sorti, je prendrais un autre joueur. Mais là, étant donné que probablement qu'il y a des équipes qui vont saliver sur Veroff, je pourrais très bien voir une équipe qui dit, bon, je prends plusieurs joueurs, je me tente de faire une transaction et je tente d'aller chercher Keaton Veroff. Et là, de cette façon-là, Veroff va devenir le 9e choix. Mais peut-être pas des... En fait, je suis pas mal sûr que ce sera pas des Panthers. Je vois... En fait, ce serait pas logique pour eux d'avoir un espoir alors que tu peux gagner immédiatement. Puis je pense que Veroff a besoin d'une autre saison dans la NCAA. Il est pas prêt à arriver avec les Panthers. Donc, je pense que c'est vraiment dans cette optique-là que je prends Veroff, mais c'est pas mal plus de dire que ce sera pas un choix des Panthers, mais d'une autre équipe. Tu sais.
1: 100% d'accord. Puis écoute, on pourrait s'aventurer pour savoir ce serait qui choisirait s'il il resterait au 9e rang. Mais de tous les choix possibles à être transigés, c'est celui que j'entends le plus. Ouais. Et on connaît très bien Bill Zito. Il a pas peur de faire les gros moves, ce monsieur-là. Et je pense que c'est bien beau d'avoir ce choix-là. Mais ce que la Floride veut faire, c'est maximiser encore les belles années de leur noyau. Et c'est pas en choisissant un joueur 9e au total que ça va t'aider présentement de le faire. Maintenant, est-ce qu'ils peuvent le faire? C'est pas 100% garanti qu'ils vont échanger ce choix-là. Et s'ils l'échangent pas, le joueur que je vais envoyer à Nashville risque fort probablement de sortir 9e. Et c'est probablement le plus gros riser. Donc, le joueur qui prend de plus en plus de hype en ce moment du repêchage. Et c'est le jeune Wyatt Cullen. Et lui, c'est très intéressant. Il vient du programme des U18. C'est un allié, pas nécessairement un gros allié, là, à peu près 6 pieds la dernière fois que j'ai regardé, mais un joueur qui a connu une saison en montagne russe. S'est sérieusement blessé en début de saison. Est revenu contre toute attente en avance. A été époustouflant durant la saison, vu le fait qu'il jouait, il ne jouait pas. Mais c'est un joueur qui, l'année passée, mesurait que 5 pieds 8 et maintenant rendu à 6 pieds, pourrait atteindre 6 pieds 1. C'est le fils de l'ancien de la Ligue nationale, Matt Cullen, qu'on connaît très bien. Pour moi, ce que j'ai aimé beaucoup de lui, c'est la rapidité d'exécution, l'amélioration de son tir. Pour moi, c'est un joueur que quand il est en mouvement, est absolument excellent. C'est pas nécessairement le même joueur, mais la même technique, la même maniabilité de rondelle qu'un Logan Cooley dans le programme que je me rappelle en 2022. Je dis pas que ça va être le même type de joueur, mais sa vitesse d'exécution, sa vision a tellement pris des steps et on l'a vu au championnat du monde des U18. C'était le meilleur joueur d'équipe États-Unis, un des meilleurs marqueurs du tournoi au complet. Vraiment un coming out, comme on dit là, en termes de performance de fin de saison. On en parle depuis le début de cet exercice. Les jeunes qui prennent leur envolée ou ce que la courbe de développement est très haute. Cullen fait partie de ce genre de joueur-là. Il était primordialement vu entre le 10 à 20, mais là, on commence vraiment à parler de la possibilité de le voir percer le top 10. Moi, je vois un club comme Nashville qui veut essayer d'améliorer leur attaque. Ils ont repêché des défenseurs, mais c'est vraiment en attaque où ils sont les plus vieillissants. Je pense qu'un gars comme un gars comme lui va être capable, comme Cullen, d'être très... qui va apporter le même niveau de compétitivité qu'ils recherchent de leurs joueurs. On pense d'ailleurs à Brady Martin. Ça serait une très belle combinaison entre ces deux-là. On voit que Cullen va aller à l'Université du Minnesota dès cette année et non l'année prochaine. Donc, c'est certain qu'il va pas, selon moi, être trop, trop loin de la Ligue nationale. Mais c'est un joueur qui, selon moi, a déjà des aptitudes et des habiletés professionnelles. Ça va être très intéressant de voir comment il va pouvoir se développer dans la NCAA.
0: Un choix logique de la part de Marco avec Wyatt Cullen au 10e rang. Est-ce que tu serais allé dans la même direction de ton côté, Marty?
4: Ben, encore une fois, c'est un choix logique, je pense, de la part de Marco. Puis je pense qu'il y a deux aspects qui sont intéressants de mentionner avec Wyatt Cullen. Premièrement, étant donné l'ADN du père, étant donné de la façon qu'il joue,
0: ouais.
4: Tu sais, il est tellement complet, Wyatt Cullen. selon moi, tu peux pas te tromper. T'es au minimum, je pense qu'il est davantage ça, sa chaise, là, je le vois mal comme un premier joueur de centre, mais c'est minimum un deuxième joueur de centre qui va t'amener de tout. Il a des mains, il est physique, il est capable de tirer, il est capable vraiment de faire énormément de choses. Parfois, il prend peut-être un peu trop d'initiative avec la rondelle dans le sens qu'il est trop téméraire, fait des jeux qui ne fonctionnent pas tout le temps. Et là, il se fait couper, mais à un moment donné, il a l'expérience. Puis deuxièmement, ça, c'est toujours un aspect qui est intéressant. Là, Marco parlait de sa courbe de progression au niveau physique. C'est l'un des plus jeunes du repêchage, 8 septembre 2008.
0: Il est sur la limite, lui, là.
4: Il est à une semaine d'avoir passé dans le repêchage 2027. Donc ça, tu sais, quand tu parles d'une progression au niveau physique, et en plus, il est jeune, je trouve que ça a beaucoup de logique. Moi, je vais aller ailleurs pour ce choix-là. Par contre, moi, j'aurais eu tendance à prendre Oscar Hemming. Oscar Hemming, que moi, personnellement, j'ai en très haute estime. Puis c'est que je regarde ce qu'on a du côté des prédateurs. Bon, évidemment, on a énormément d'ailiers, mais on aime les gars qui ont du papier sablé, qui brassent, là, qui sont tannants. Je regarde qu'est-ce qu'on a pris dans les dernières années, là. Je m'en vais en 2021, Zachary Lheureux. L'an dernier, Brady Martin, c'était un gars qui frappe comme un train. Joachim Bell, c'était peut-être pas le plus tannant, mais c'est un gars qui est quand même capable de frapper malgré le fait que c'est un marqueur unidimensionnel. Il y a des faiblesses, là, mais pas là-dessus. Puis tu vois, dans les tours ultérieurs, là, t'as des gars comme Reed Schaefer, c'est pas eux qui l'ont repêché, mais ils sont allés le chercher. Kalen Lynn, ils ont souvent des tannants comme ça. Puis là, t'as Oscar Hemming, qui, moi, je pense, est dans cette catégorie-là. Ça n'a pas été une saison facile parce qu'il a raté toute la première moitié de saison en raison des problèmes politiques, là, vraiment un problème avec son équipe qui détenait ses droits en Finlande, l'équipe de la OHL. Mais aussitôt qu'il est débarqué à Boston College, on a vu son côté physique. Même des gars contre Sacha Boisvert, ça ne l'intimidait pas. Il frappait, il leur répliquait. Puis tu vois son sens du jeu. Tu vois qu'il est capable d'aller se placer aux bons endroits, de bien supporter un James Higgins, avoir se placer en position pour des tirs. C'est plus un fabricant de jeu, je trouve. Mais c'est quelqu'un, vraiment, je trouve qu'il a un match excessivement complet et qui est intelligent, là. Puis c'est ça, je le répète. Moi, je trouve que dans le repêchage 2026, Oscar Hemming, le tas du repêchage, c'est peut-être lui. Puis les Preds ont justement tendance à y aller avec ce genre de gars-là. Mais j'avoue que ça fait beaucoup d'alliés aussi. Donc, c'est possible que ce soit pas ça non plus. Mais bon, moi, je vais de ce côté-là.
0: T'sais. Donc, si Nashville ne va pas dans cette direction-là, est-ce que les Blues de Saint-Louis, qui possèdent deux choix dans les 16 premiers de ce repêchage, vont décider d'y aller dans cette direction-là? Ce sont quand même deux choix qui sont assez rapprochés. Ils ont différents besoins. Ça va être intéressant. Ça commence à être intriguant, là, tout ça, le rendu au rang des Blues.
4: Ouais, et je vais pas aller loin. Je pense que, étant donné que Colin est sorti à 10, je pense qu'on va y aller avec Oscar Hemming du côté des Blues. Puis bon, le portrait du joueur, je viens de le faire, là, c'est ça, je vais pas aller plus loin. Mais encore une fois, je regarde qu'est-ce qu'on prend du côté des Blues. Clairement, je pense qu'on aime être sûr un peu du côté gabarit, de pas se faire intimider sur le plan physique avec les choix qu'on a. Je regarde que les premiers choix qu'on a fait là jusqu'en 2021. Zachary Bolduc, il y a des plus gros, mais il y a des plus petits. Snuggerwood, quand même intimidé, quand même imposant. Des gars comme Otto Stenberg, c'est à peu près un 6 pieds et un pouce, c'est pas trop mal. Justin Carbonneau, pas mal attaquant de puissance, repêché l'an dernier. Pas mal correct également. Dalibor Dvorsky, c'est à peu près un 6 pieds et un pouce. Là, en Hemming, je pense que t'ajoutes un autre gars. T'ajoutes, selon moi, le meilleur gars de ta cuvée. Et je le répète, très physique, très intimidant. Puis j'ai l'impression que Doug Armstrong et Alex Steen par la bande, là, c'est le genre de gars qu'on va vouloir ajouter, surtout dans une association de l'Ouest qui est physique, d'ajouter des gars des gros bonhommes et tout ça, qui en plus ont du coup de patin. Là, je trouve que ça entre là-dedans. Puis honnêtement, on débarque dans une position. Moi, je trouve qu'on débarque à 11, 12, 13, 14. Je trouve que c'est là que tu commences à voir la démarcation, de dire, bon, il y a 10 ou 11 joueurs, de dire, OK, eux, je suis très à l'aise. Puis là, à un moment donné, c'est là que je tombe dans ma liste où je me dis, OK, c'est des bons joueurs, mais c'est possible que les gars que j'ai à 28 soient meilleurs que des gars à 14. C'est
0: OK. Puis pendant ce temps, le repêchage des boules, on est rendu aux Devils du New Jersey qui repêchent 12e. Il y a une certaine incertitude, l'avenir de Nico Hischier, Dawson Mercer également, tantôt au centre, tantôt à l'aile. Moi, je m'attends du mouvement peut-être chez le New Jersey qui change de directeur général. C'est peut-être un endroit tout désigné pour Tynan Lawrence. Je sais pas ce que t'en penses, Marco, mais c'est à ton tour de choisir.
1: Ben, c'est ça qui est ça.
0: C'est ça qui est ça.
1: C'est ça qui est ça. Tynan Lawrence, spécialement avec l'incertitude du côté de Nico Hischier, Tynan Lawrence a fait beaucoup de sens. Ça se peut très bien que le New Jersey puis Nico Hischier en viennent à une entente, mais ça reste qu'ils doivent se protéger au centre. Et je pense que ça soit le futur de Nico Hischier, le futur de Jack Hughes, tu te dois comme organisation de te protéger. Puis ils ont eu des problèmes malheureusement à cause des blessures, puis ça c'est une des choses qui malheureusement cette équipe-là va devoir prévoir, mais à cause des blessures, ils ont été forcés de mettre Dawson Mercer au centre pour certains moments de cette saison-ci. Donc je me dis simplement, Tynan Lawrence est un centre numéro 2 en devenir parfait. Je pense que tu es capable de garder ça dans l'organisation, qu'ils prennent son temps, puis tu vas être capable entre-temps de voir comment que la situation au centre va débouler. Mais ils ont repêché des défenseurs. Anton Silaïev arrive. Ils vont se décider tant qu'au destin de Dougie Hamilton. Mais après ça, Simon Nemitz, du côté droit, va être un pilier. Brett Pesce est signé à long terme. Et tu as aussi d'autres jeunes défenseurs dans l'organigramme que les Devils sont allés chercher aussi. Donc, pour moi, je pense que c'est un choix logique. L'autre option pour moi dans ce choix ici, ce serait Ethan Belchets, mais je pense que ça, lui, il va passer au prochain tour. Pour moi, ce serait Tynan Lawrence. À ce stade-ci du repêchage, un centre top 6, c'est rare. On a vu l'année passée, Ben Kindle était la surprise, mais après ça, tu as vu au 13e rang, Philadelphie reach un peu pour un centre. Pourquoi est-ce que je blank sur son nom? Malheureusement, je pense que Marty va être capable de m'aider, là, mais les Flyers sont allés le chercher 13e au total.
4: Jack Lushenko.
1: Non, Marty? Non, pas Lushenko. Non, celui d'après.
4: Ah, Jack Nesbitt.
1: There you go, Jack Nesbitt. Mm-hmm. Donc, ils ont reach un peu pour Jack Nesbitt, qui, lui, projette plus comme un centre de troisième trio en ce moment. Là, c'est l'offensive tardait de venir cette année. Donc, je me dis simplement, Tynan Lawrence, lui, on voit non seulement le côté défensif, mais les aptitudes offensives sont là pour être un centre top 6. Je crois que les Devils se lancent facilement sur lui.
0: OK. Les Islanders, maintenant, ce sera au tour à Marty. 13e choix. L'an passé, ils ont eu la main chanceuse en gagnant la loterie. Matthew Schaefer se retrouve en milieu de repêchage à des rangs qui ressemblent étrangement aussi au choix qu'ils ont fait avec la transaction Dobson, repêchant un attaquant, Victor Ekelund, et le défenseur Keyshawn Hutchison. C'est encore une équipe pour moi qui doit continuer de remplir son pipeline à différentes positions. On peut y aller autant en attaque qu'en défensive ici, Marc.
4: Ouais, absolument. Je pense que de ce côté-là, là, oui, on a acheté des espoirs très intéressants. Moi, j'ai trouvé que les Islanders ont eu l'un des meilleurs repêchages en 2025. Mais tu peux encore acheter plein d'autres morceaux. Il n'y a personne là-dedans qui va dire, écoute, on a un surplus en défense devant le filet ou à l'attaque. Moi, je m'en vais du côté des Islanders. Je regarde le repêchage de l'an dernier parce que Mathieu Darche est débarqué à son premier repêchage, on a eu une certaine idée. Je trouve qu'il y a une tendance qui est apparue un peu. T'as beaucoup de gars avec des désirs de vaincre. Donc, tu sais, oui, Victor Ekelund, pas le plus physique, pas le plus imposant, mais très hargneux, un tannant, capable d'aller devant le filet, capable de se débrouiller le long des rampes. Keyshawn Hutchison, présentement dans les séries de la OHL, il est impressionnant. T'sais, on a plusieurs gars comme ça. Daniil Prokhorov et des gars comme ça. Donc, moi, je pense qu'on va encore aller dans cette veine-là, mais là, je le précise, je le répète encore, je trouve que là, on est dans une zone du repêchage où là, le talent a diminué, puis tu vas y aller peut-être un peu plus justement avec ton besoin de philosophie. Je pense qu'on va y aller avec le joueur de centre français, Oliver Suvanto. Oliver Suvanto, c'est un défenseur, mais un centre de 6 pieds 3 pouces, donc intimidant. Je pense qu'au niveau du gabarit, ça va cocher une case. C'est un gars qui est physique, lui, également. C'est un gars qu'on voit souvent le long des rampes, hargneux, tenace, puis il est bon pour récupérer les rondelles. C'est un gars qui a un bon bâton. C'est pas simplement qu'il est physique et qu'il est capable de frapper. Vraiment, il s'en va, il se place entre la rondelle et le porteur. Il est capable de soutirer tout ça. Et là, par la suite, il a une excellente vision de jeu. Il est capable de prendre la rondelle, puis avec très, très peu d'espace. Parfois, il est derrière le filet. Il y a énormément de joueurs, puis il est capable de glisser la rondelle dans des endroits très dangereux. Ça, je pense que c'est une grosse force pour lui. Tu regardes ses points qu'il a eus au mondial des moins de 18 ans, ça semble pas impressionnant, mais l'attaque de la Finlande n'était pas là. Moi, je trouve que Suvanto a été de loin le meilleur attaquant de la Finlande. Le bémol, par contre, dans le cas de Suvanto, et moi, ça me gratte la tête. Je l'adore, mais il faut que je me garde une gêne parce que je trouve qu'au niveau du patin, il y a plus de problèmes. Ça arrive parfois que là, il est correct, il va être capable. tu sais, lorsqu'il a le temps de prendre son explosion ou le temps de prendre sa vitesse de pointe, ça va bien. Mais quand il a besoin d'aller prendre justement la deux ou trois enjambées et d'arriver en courte distance et de mettre de la pression sur un joueur, je trouve qu'il est parfois un petit peu en retard. Mais je le répète, à ce moment-là du repêchage, je pense que c'est là que tu prends un Suvanto, je pense.
0: OK, donc Oliver Suvanto qui est sorti. Le deuxième choix des Blues de Saint-Louis revient à Marco de son côté. Tantôt, Marty s'était prononcé avec Oscar Hébing de son côté. Marco, maintenant, pour les Blues, leur deuxième choix. Le choix acquis dans la transaction Justin Faulk.
1: On n'était pas rendu aux Blue Jackets.
4: Ouais, moi, j'ai Blue Jackets aussi, moi.
0: Ah, j'ai sauté. Ouais. C'est les Blue Jackets avant. Excusez-moi.
1: Puis les Blue Jackets aiment beaucoup les joueurs qui vont au Michigan State. Puis on vient de recevoir la nouvelle au moment où on enregistrait que Ethan Belchetz s'est commis à Michigan State. C'est juste une coche de plus. Moi, avec la façon que ce repêchage-là se dessinait, j'aurais mis Ethan Belchetz même aux Islanders, mais si disponible, c'est certain que les Blue Jackets vont sauter dessus. Ils veulent se grossir. Ils viennent de signer Charlie Coyle jusqu'à l'âge de 40 ans. Monahan signé un autre couple d'années. Fantilli s'en va nulle part. Donc, au centre, ils sont très bien munis. Mais qu'est-ce qu'ils ont essayé de faire cette année? Ils ont essayé de se grossir le long des ailes. Mais Ethan Belchetz apporte exactement ce qu'ils recherchent dans ce contexte-là. Un gros bonhomme, si je me trompe, 6 pieds 5 pourrait être un peu plus. Mais joue de façon, il joue de la bonne façon. Il fait de l'excellent jeu pour un gros bonhomme. Il va au filet. Des fois, il se complique pas la vie. Mais s'il a besoin d'utiliser ses habiletés, il en a. Il a des mains. Il est capable de faire des jeux. Pour moi, c'est le genre d'attaquant de puissance en devenir qui manque justement à Columbus et pourrait faire peut-être, masser la perte en momentum d'un Caden Lindstrom qui, lui, a été repêché pour jouer ce type de rôle-là.
4: Non, exactement. Là, je pense que Marco...
1: Non, exactement.
4: Non, je pense qu'il résume bien. Puis, ouais. Tu sais, je pense qu'un gars comme Ethan Belchetz, à quelque part, ça... Sans rappeler de mauvais souvenirs aux partisans des Blue Jackets, mais tu sais, c'est un peu le Caden Lindstrom, le fameux besoin d'enfin aller se grossir. Mm-hmm. Là, on s'est trompé parce qu'évidemment, il y a eu l'aspect des blessures et tout ça. Là. Mais là, Belchetz, bon, oui, il a raté la fin de la saison, mais c'était une blessure à une clavicule, donc ça se rétablit mm-hmm. super bien, il n'y a pas de problème. Oui, il y a des questions peut-être un peu plus au niveau de sa constance. Moi, au niveau de sa fin de saison, tu sais, c'est un gars que j'adorais. Là. Moi, j'ai été l'un des premiers à dire, je le comparais à Eric Lindros, la façon qu'il bougeait la rondelle. Je me suis calmé. Là. ne vous inquiétez pas. Et là, je me questionne un peu plus sur son sens du jeu. Je trouve que ça va être bizarre ce que je vais dire. Quand il n'y a pas de temps et d'espace et qu'il doit faire le jeu simple, là, ça va. Il va remettre dans le coin. Oui. Il va aller devant le filet. T'sais, il est excellent pour aller dévier des tirs et mettre de la pression. Puis les joueurs qui surprennent dans la LNH d'aujourd'hui, depuis 4 ou 5 ans, on dirait que c'est justement ceux qui ont cette qualité-là d'aller quand ça brasse tout ça. Mais quand il a le temps de faire des jeux, là, on dirait qu'il... C'est comme si là, il a le temps de faire des jeux et là, il est dépourvu, ben là, il se passe pas grand-chose. C'est très simple. Il va tenter un tir, il y a un gars qui est devant sa ligne de tir, ça se fait bloquer. Il tente une passe, c'est pas le geste à faire, il y a un revirement. Et ça, moi, j'ai trouvé que c'est ce qui a été décevant d'Ethan Belchetz. Ethan Belchetz, c'est un premier choix au total dans la OHL, lui. Je le surveillais beaucoup parce que dans la même année, Maddox Dagenais a été repêché dans la LHGMQ, mais tu sais, jouait en Ontario, les deux jouaient un contre l'autre, puis je l'adorais déjà, mais je me posais toujours la question, comment ça, sa production offensive, au niveau statistique, ne suit pas le talent que je vois sur la patinoire? Et là, je pense que cet aspect-là de manque de sens de jeu, de lecture de jeu, peut-être que ça explique certaines choses. Mais le gabarit est là, je l'aime quand même bien. Là. T'as un gars de 6 pieds 5 pouces qui est capable de patiner, qui est capable de loufler, qui a des mains. Là. C'est intéressant quand même. Là.
0: Alors, on en est là maintenant, Marty. Encore une fois, tu dois choisir les Blues.
4: C'est là que c'est intéressant, Tony. Je sais pas si tu te souviens, ce matin, dans le club du matin, j'ai dit, en primeur, j'aurais pas de Québécois dans le top 16. Mais étant donné que Marco a chamboulé mes trucs, que là, mon ordre n'est plus le même et tout ça, là, je regarde qu'est-ce qui est sorti, qu'est-ce qui est disponible. Je pense qu'on va y aller avec un Québécois du côté des Blues. On n'a pas peur d'y aller. On parle de Zachary Bolduc en 2021. L'an dernier, Justin Carbonneau. Je pense qu'on va y aller avec Maddox Dagenais du côté des Remparts de Québec. Je pense que tu vas y aller. Premièrement, on le voit, lui, il est en ascension dans les listes. Beaucoup de gens le voient sortir à peu près dans ces eaux-là. C'est un gars qui était ultra physique. C'est un gars qui avait de la constance à aller chercher. Et je pense qu'en deuxième moitié de saison, il a été capable de le faire pas mal plus. Puis pas toujours parce qu'il marque ou parce qu'il obtient des aides. T'sais, oui, c'est un gars qui a des mains, des excellentes mains. C'est un gars qui a surtout un excellent tir sur réception. Tu le places en avantage numérique, c'est un gars dominant. Mais tu sais, il en manquait un peu parfois. Mais là, vraiment, je trouve qu'il est capable de s'impliquer défensivement. Il revient plus dans son territoire, capable d'avoir une meilleure couverture. Il s'implique plus avec son bâton et tout ça. Puis on débarque au 15e rang où, tu sais, à un moment donné, je reviens sur l'aspect du gabarit. On déteste pas prendre des Nord-Américains parfois du côté des Blues, justement, Carbonneau et Bolduc en sont d'excellents exemples. J'ai le goût de penser qu'un gars, puis tu sais, Maddox, pour lui avoir déjà parlé un petit peu, pour l'avoir vu un peu là, à dehors de la patinoire, là, c'est un peu un gars vieille école, c'est un gars que il y a bien des choses qui vont déranger des jeunes. Lui, ça le dérange pas. Il va arriver là, il va travailler tout ça. Puis évidemment, il y a le gabarit. Là, je pense qu'on va aller dans cette direction-là.
0: OK, donc Dagenais sortirait le premier produit de la LHGMQ devant Tommy Blair.
4: Ben, moi, selon moi, là, je peux te le dire, là, je pense pas que je vais changer d'idée, on verra bien. Moi, je pense que Dagenais, c'est le seul de la LHGMQ qui sort au premier tour.
0: Même devant Blair.
4: Moi, je pense que Blair, Villeneuve, Shilov, tout le monde sort au deuxième tour. Je pense qu'ils vont tous glisser.
0: Ah oui?
4: Moi, je pense. Mais ça, c'est moi, c'est une prédiction. Je pense que le gabarit, pas pour Shilov, mais pour les deux autres, je pense que les équipes vont aller se prendre des gars plus sûrs. Début du deuxième, par contre. Là, c'est là que ça pourrait débouler.
0: En tout cas, si Shilov glisse en dehors du top 32, écoute, il jouait tout seul, là, quasiment, ouais, avec Vlasov. Là. C'est vraiment pas une bonne équipe, les Tigres. En tout cas, c'est tentant. Je trouve que le potentiel offensif de ce jeune homme-là est intéressant. On verra bien. Ce sera un cas pour un autre enregistrement. Il reste un choix. Les Capitals de Washington, tout juste en dehors du portrait des séries, repêchent au 16e rang. Marco.
1: Vraiment, là, quand on regarde le besoin du côté de Washington, ça manque des défenseurs droitiers. Ils sont bombés du côté gauche. Tu viens d'échanger John Carlson.
0: Ouais.
1: J'ai longuement débattu entre Ryan Lynn et Tommy Blair à ce rang-ci. Longuement. Puis le fait d'avoir Cole Hutton, qui n'est déjà pas un gros monsieur, m'a fait un peu douter aussi pour les mêmes raisons. Mais moi, je pense que j'y vais avec Tommy Blair ici, les amis. Et je pense que la raison pour laquelle, c'est parce que Blair est un joueur très polyvalent. Un défenseur droitier en pleine ascension, ces séries en ce moment font beaucoup parler les recruteurs. Et ça, je peux vous en... Le commentaire que j'ai reçu, c'est une fluidité sublime. En anglais, bien sûr. But c'est quand même un joueur qui impressionne beaucoup. La grande majorité des recruteurs sont en train de se demander, est-ce simplement un produit de calibre de noyer ou est-ce que c'est sa propre courbe de progression qui prend vraiment son envolée. Puis, tu sais, j'en jasais avec d'autres autour de la Ligue majeure du Québec, spécialement aussi Stéphane Leroux de RDS, et on se disait tous la même chose. Ces 3 ou 4 premiers matchs, il a fait lever des sourcils. Tout ce qui a suivi après, il a fait lever des têtes. Depuis les séries, c'est les yeux qui commencent à vraiment ouvrir envers de son côté. Et j'ai même eu certains qui m'ont dit que selon eux, il pourrait être le meilleur joueur à sortir de la LHJMQ de cette QV. Il va peut-être pas y aller en premier parce que le profil de Maddox Dagenais est très attirant. Mais tu regardes une équipe comme Washington, eux autres aussi, ils ont pas peur de piger dans la LHJMQ. On l'a vu avec Hendrix Lapierre. Pour moi, Blair fit le style que veulent jouer ce genre de club-là. Et Blair a démontré une polyvalence d'être capable de non seulement être un génie en avantage numérique, même si ça va probablement être Cole Hutton et Chychrun qui vont occuper ces postes-là, mais ça relance son jeu de transition et sa capacité de où ce qu'on a vu une amélioration dans son jeu défensif pourrait faire en sorte qu'il sortirait à ce rang-ci. Mais sinon, je pense que Ryan Lynn serait fort probablement le choix des Capitals, juste vu le fait qu'il va aller jouer dans la NCAA, qu'il a cet aspect-là de son jeu qui est plus gros. Mais si c'est les Capitals de Washington puis tu as déjà un Cole Hutton, je pense qu'on va se tourner plus vers Blair.
0: Alors allons-y comme suit. Voici les choix de nos panélistes. C'est Marty qui repêchait en premier, puis on y est allé avec un système d'alternance. Gavin McKenna à Toronto, Chase Reed à San Jose, Callum Malhotra avec les Canucks de Vancouver, Ivan Stenberg à Chicago, Carson Carroll avec les Rangers, Viggo Bjork avec les Flames, Daxon Rudolph avec le Kraken de Seattle, le Letton Albert Smith avec les Jets de Winnipeg, Keaton Veroff avec les Panthers de la Floride, même si on se doute que ce choix-là va être transigé ailleurs avant la sélection. Wyatt Cullen avec Nashville, Oscar Hemming à Saint-Louis, Tynan Lawrence avec les Devils du New Jersey, Oliver Suvanto avec les Islanders de New York, Ethan Belchett, les Blue Jackets, Maddox Dagenais avec les Blues et finalement Tommy Blyle au 16e rang chez les Capitals de Washington. Oli se joint à nous pour les questions du public.
5: Parfait, on y va avec nos questions de la semaine. Encore une fois, merci tout le monde. Beaucoup, beaucoup de suggestions cette semaine. Vous pouvez aller comme d'habitude dans la section des commentaires. On commence avec une question de Bazou846. Selon ce que j'ai entendu à gauche et à droite, le choix de Chaika serait vraiment non populaire auprès des autres DG. Alors, comment peut-on imaginer Chaika bâtir une transaction avec des homologues qui le méprisent? J'ai l'impression que ce dernier part avec deux prises. Marco, c'est peut-être plus pour toi ce genre de question-là. Comment est-ce que Chaika va pouvoir un peu rebâtir les ponts avec les autres DG de la Ligue nationale de hockey?
1: À un moment donné, des fois, là, si tu veux faire des échanges puis il y a des joueurs qui t'intéressent, tu vas parler aux gars. C'est aussi simple que ça. T'sais, les Rangers de New York et le Canadien de Montréal vont jamais aller souper ensemble. Mais se sont quand même parlé avant la date limite des transactions au sujet de Trocheck. Donc, ça se peut très bien. Tu peux penser qu'un gars, c'est une fraude puis quand même transiger avec. Là, ça l'arrive tout le temps. C'est de la business. Puis, tu sais, sans devoir rabaisser certains DG de la Ligue nationale présentement, il y en a d'autres dans cette ligue qui sont pas nécessairement vus d'un bon œil, qui transigent beaucoup, puis ça les arrête pas. Tant il y a aussi longtemps que l'équipe qui transige avec les Leafs croit que c'est un bon échange pour eux, ils vont faire l'échange. Aussi simple que ça. Maintenant, est-ce qu'ils vont croire qu'ils vont être capables de peut-être prendre avantage de la situation à Chaika vu que il doit se prouver pour dire que c'était pas un mauvais choix et que son passé, c'est dans le passé. Et deux, les Leafs doivent absolument essayer de remettre la barque dans la bonne direction pour convaincre Austin Matthews qu'il peut gagner là. T'sais, c'est là où que tu peux peut-être prendre avantage. Mais en termes de limiter le nombre d'échanges, loin de là, puis je vais aller un pas de plus, ça risque d'être un des DG les plus occupés cet été.
0: Ouais, pas surpris de ça du tout. Parce que tu peux pas te fermer à aucune opportunité de faire des affaires. T'as bien beau mépriser quelqu'un, dès qu'il se retrouve en situation où il peut te juger, il y a bien des choses qui s'oublient.
5: Business is business, comme ils disent. OK, on passe à une question de Kevin Deschênes. Bonjour les gars, j'aimerais savoir ce qui se passe avec Yegor Zavragin, donc un gardien choix de troisième ronde des Flyers en 2023. À quoi peut-on s'attendre d'un gardien qui performe bien en KHL, finalement rétrogradé en MHL et VHL? Est-ce qu'on risque de le voir prochainement faire le saut vers la Ligue américaine malgré son contrat en Russie? Merci.
4: Ah, les fameux espoirs russes qui se promènent à gauche et à droite, c'est formidable. C'est pour ça que j'aime les situations avec Ivan Demidov où tu peux sortir le plus rapidement de tout ça. Par contre, dans le cas de Yegor Zavragin, je sais pas si vous vous rappelez au début de la saison, les gars, il était dans mon top 10 des meilleurs gardiens, des meilleurs espoirs, puis je l'avais très haut. Je n'ai pas ma liste devant moi, là, il faudrait que je retourne voir. Je pense que je l'avais top 5, quelque chose comme ça. Je suis un grand partisan de Yegor Zavragin. C'est sûr que c'est pas le meilleur au niveau technique. C'est un gars qui se bat beaucoup avec la rondelle, c'est un gars compétitif. Parfois, il semble croche un peu le truc. Pour ceux qui suivaient Demidov l'an dernier, c'était le gardien du club Saint-Pétersbourg. Il y avait eu beaucoup de matchs. Pour moi, selon moi, il y avait une alternance à trois gardiens de but. C'était lui le meilleur, même si c'était le plus jeune des trois. Pour moi, il n'y a aucun doute. C'est sûr que là, tu dois respecter l'entente dans la KHL. Il veut pas. T'as un gardien de but qui vaut énormément cher. Selon moi, là, je comprends que Volokhin va bien et tout ça. Mais le joyau russe chez les gardiens, c'est Yegor Zavragin. Malheureusement, il appartient à une équipe qui a énormément d'argent, le SKA. Ça, je pense que ça l'aide un peu. Ça lui nuit, en fait, ça nuit aux Flyers. Donc, je pense malheureusement, il va falloir attendre vraiment jusqu'à la fin de son contrat. Ça, c'est premièrement. Deuxièmement, il n'y a rien qui presse avec un gardien de but. C'est justement mieux de le laisser se développer, prendre de la force physique, corriger certains détails au niveau technique. Pour moi, en Russie, on est excellent. C'est la meilleure pépinière, selon moi, pour développer des gardiens de but. Donc, il n'y a pas de problème. Mais vraiment, pour le style de gardien qu'on peut avoir avec Yegor Zavragin, c'est ça, c'est que moi, je trouve qu'il est rapide. Je trouve qu'il a un excellent sens du jeu. Là. Il est capable de vraiment bien suivre la rondelle à au bon moment. Mais c'est sûr qu'il va peut-être rager un peu. Parfois, c'est pas le meilleur techniquement. Et tu sais, je veux pas le comparer à Coupe d'Obèche. C'est pas du tout le même style. Là. Mais imaginez un peu ça, c'est comme un peu, il y a des problèmes techniques, ça va arriver, parfois il va donner des mauvais buts, mais tu pourras jamais lui reprocher que quand tu vas vouloir un match important, il va être là, puis bien honnêtement, du côté des Flyers, on va en avoir plus que besoin.
1: Écoute, quand ce qui vient de temps avec les Flyers puis les gardiens russes, moi honnêtement, je me tiens loin. Aussi simple que ça. Mais côté talent, Zagradin pense que pourrait être un de ces gardiens-là, lui et Volokhin. Écoute, moi je peux vous dire que quand le Canadien, dans le repêchage 2023, regardait les gardiens de but, ils avaient en haut estime Zagradin. Et c'est en parlant de Zagradin qu'ils ont découvert Volokhin. Et je pense que du côté de la Russie, ça a toujours été vu comme le joueur de l'année 2004 late et 2005, là, 2023, le repêchage. Ça a toujours été vu comme le gardien de cette cuvée-là. Volokhin pas loin, mais Zagravin, je pense qu'il doit prendre sa patience en mal. C'est ça la KHL, malheureusement. Les gardiens de but se font jamais donner le filet à un très jeune âge. Ça prend un peu de temps. Même, on l'a vu avec certains de gros de la Ligue nationale, Shesterkin, on l'a vu par le passé, ça l'a pris un petit peu de temps. Peut-être un peu moins de temps que Zagravin, parce que Zagravin a changé d'organisation. Mais c'est quand même très intéressant de voir comment ça va se donner, parce que les Flyers, eux, sont encore à la recherche d'un gardien de but de franchise. Tu sais, Dan Vladar est très bien fait, mais est-ce que c'est la réponse à long terme? Moi, personnellement, je doute. Donc, on verra qu'est-ce que ça donnerait, mais encore une fois, avec les contrats en Russie, même si tu l'as devant toi, ça se peut que ça soit quelque chose de différent une fois que tu es rendu là-bas. Donc, on verra qu'est-ce que ça va donner, mais je pense fermement qu'il est dans les plans en Russie et qu'on l'attend de pied ferme du côté des Flyers.
4: Ouais, peut-être une petite précision par rapport à Zavragin et Volokhin. Là, tu sais, Marco mentionnait, bon, on a découvert Volokhin en regardant Zavragin, mais c'est parce que les deux jouaient dans la même organisation.
1: Exact.
4: Zavragin était le numéro 1, Volokhin était le numéro 2. Puis ça a fait en sorte aussi que ça a été plus long pour Volokhin, parce que tu aurais bien voulu lui donner une place, et t'avais toujours Zavragin qui était devant. Aussitôt que, de mémoire, c'est Volokhin qui est parti à Sochi d'abord, du moment que tu as sorti l'un des deux, là, après ça, ça s'est mis en place, là.
5: Super, merci beaucoup les gars, ça fait le tour des questions. On va répondre nos autres questions la semaine prochaine.
0: Excellent, merci Oli. Ben, merci. Ça complète pour notre édition numéro 33, le repêchage simulé. J'espère que vous avez apprécié l'exercice. Je pense que c'est très intéressant, puis on verra le cumulatif de ça. Ça risque de bouger, il va sûrement y avoir transactions à travers les rangs repêchage. Mais on chemine tranquillement vers le repêchage de la Ligue nationale de hockey. On se retrouve la semaine prochaine, tout le monde. Merci d'avoir été aussi nombreux au rendez-vous. 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Merci à Marty, Marco, toute l'équipe de Processus. Et on se retrouve la semaine prochaine. Salut tout le monde.
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24: Le 14 mai 2026, bienvenue au 30e épisode du podcast Radar. Encore une fois à ma droite, Olivier Paiement.
25: Yo yo yo, comment ça va?
24: Yo yo yo!
25: Ouais.
24: Tu sonnes un peu comme genre quelqu'un qui refuse de vieillir.
25: Un peu. Mm. Mon âme va toujours rester jeune, je pense. Tu sais, il y a des gens qu'on connaît même, sont jeunes, mais ils ont comme un vieil âme.
24: Il y a l'inverse aussi. Ouais. Oui, mais gens qui sont vieux, qui ont encore
25: un jeune âme.
26: Plus t'as des cheveux, plus t'es jeune. Puis tu gagnes en maturité quand tu décides de chopper.
25: Ah ouais, là, je l'ai fait pousser, là.
26: C'est des cheveux.
24: C'est épique, là. C'est bon, lâche pas ça. Lâche pas ça, go en forme.
26: Ça va, vous autres?
24: Oui, ça va bien. Quand même pas mal d'actualité cette semaine dans la Ligue nationale de hockey. Il y a tellement de trucs, ils savent plus quand est-ce qu'il faut qu'ils le produisent. Fait qu'hier, en plein milieu d'après-midi, on annonce le gagnant du trophée Calder.
25: C'est une joke, ça.
24: C'est gratuit.
26: Ça n'a pas de sens.
24: Je comprends, là, le Good Morning America puis tout. Là.
25: Non, mais c'est du ça une journée où il n'y a pas de game avec Good Morning America.
24: Et voilà.
25: Tu sais, je comprends qu'ils veulent plus faire comme dans le temps. Okay, le gala, c'était un peu rendu bof. Là.
24: C'était bof, c'était très bof.
25: Mais fais ça, tu sais, je sais pas, entre la demi-finale, les demi-finales puis la finale, ou une fois que les finales sont terminées, entre les finales, la finale puis le repêchage, ou peu importe, comme... Hier, je veux dire, ils ont annoncé il y a 10 jours les finalistes.
24: Mais qu'est-ce qu'il y a de grave à faire ça une fois que tout est fini? Qu'est-ce qu'il y a de grave à faire parler de la Ligue nationale de hockey le 5 juillet?
26: C'est vrai qu'on dirait que tout est précipité tout le temps. C'est comme on veut tout condenser, l'attention est encore là. Attends, man.
24: T'sais,
26: on va avoir le draft, on va avoir les agents libres.
25: Étirés. Ils sont en train de dévoiler le calendrier de la NFL. Ça fait une semaine qu'ils le font.
26: Ouais.
25: L'annonce de l'annonce du calendrier, ils font un événement avec ça.
24: Pour t'annoncer que ça va être telle date que ça va sortir.
25: Oui.
26: Puis ça marche.
25: Ça marche.
24: C'est ça, c'est petit par petit, parce que là, on peut regarder certains trucs. Moi, je sais que les Saints vont être à la fin octobre à Paris. Je connais pas le calendrier complet, mais je sais ce match-là. Puis je vais pouvoir digérer un peu plus d'informations tantôt. Là, hier, écoute, j'étais en plein milieu de ma journée. Paf, ça sort. Ça passe un peu dans le beurre. Alors que tantôt, tu commences, je sais pas, 5 juillet, 10 juillet, peu importe. À chaque jour, capsule vidéo qui est poussée, qui est mise de l'avant par la Ligue nationale, puis là, le Hart, le Norris. C'était un peu ça qu'on a fait l'année dernière, mais tu sais, d'avoir du contenu encore de ta ligue en juillet et en août, me semble que ce serait la base. Peu importe, une chose est sûre, Matthew Schaefer, non seulement il l'a gagné, ce qui est pas une surprise pour personne, je pense que tout le monde s'y attendait, il l'a gagné à l'unanimité, les gars. Il a reçu les 198 votes de première place. C'est du stock.
26: Ben oui. Mais en même temps, on n'est pas surpris. Là.
25: Non, puis de faire ça dans une année où, je me rappelle, il y avait une année, genre, je pense que c'était Michael Grabner, il avait été finaliste au Calder. Tu sais, il y a des années que t'es comme moi, bof.
26: Ouais.
25: Et il y avait des bons candidats, là. La moitié du temps, Demidov ou Senecki, il aurait gagné le Calder. Dobesh, il y a des années où il aurait peut-être gagné le Calder.
26: Ouais.
25: Fait qu'il l'a fait en plus dans une année où il y a d'excellentes candidatures, mais ça montre à quel point il a été dominant, là, de débarquer à 18 ans, plus jeune joueur de la Ligue. Il a manqué la moitié de la saison tantôt dans la saison passée dans le junior. Défenseur numéro un des Islanders. Puis l'équipe est quasiment rentrée en série. Puis c'était à cause de lui. Là. C'était leur MVP.
26: Puis à rappeler, 23 buts. Son plus haut sommet en carrière.
24: La marque de Brian Leetch a été atteinte.
25: Ouais.
26: C'est fou, là. T'sais, il avait jamais atteint le plateau des 20 buts. Là, il l'a fait dans la Ligue nationale à sa première année.
24: 23 buts. 59 points.
26: Ouais. Exact.
25: Est-ce que c'est la saison recrue la plus impressionnante de l'histoire pour un défenseur?
24: Ben là, le tabarnouche, là, tu mets la POC sur la palette parce que Matthew Schaefer, c'est unanime, alors que l'année dernière, Lane Hudson avait reçu 26 votes de deuxième place. Est-ce que Lane Hudson a à ce point-là connu une saison inférieure par rapport à Schaefer? Il a quand même obtenu 7 points de plus, si on regarde seulement sur un point de vue statistique. Je comprends que ce sont deux situations différentes, mais de là à dire que Schaefer était nettement meilleur que Hudson.
25: En fait, je pense que c'est pas de la faute à Hudson, mais c'est parce qu'il évoluait dans un environnement plus compétitif. Où t'avais un Mike Madison qui avait quand même des bonnes
26: c'est
25: minutes.
26: C'est ça que j'allais dire.
25: Kaden Gooley quand il était en santé aussi, tandis que Schaefer était le défenseur numéro un. Fait que c'est pas nécessairement contre Hudson.
26: C'est une histoire de contexte.
25: Pour Schaefer, je pense que c'est ça.
26: Exact.
24: Et il faut pas oublier que Lane Hudson est mieux entouré aussi. Là, tu parles peut-être
25: un peu plus
24: en
25: vieux
24: de...
25: aussi, Hudson.
24: Mais ça, je sais pas à quel point ça rentre en ligne de compte.
25: Ben, comme, tu sais, une recrue de 25 ans versus une recrue de 18 ans, il y a une différence pareille.
24: Je suis d'accord, mais techniquement, le règlement est clair. T'sais, ils sont censés tous être jugés sur la même base, mais t'as raison que dans un cas, il y en a un qui est plus vieux que l'autre. Ça, je te le donne. Plus romantique d'avoir le kid de 18 ans qui a accompli ça. Mais moi, je pense que c'est le fait qu'il est mieux entouré, Hudson. L'année dernière, il pouvait quand même jouer avec quelques joueurs, tandis que du côté des Islanders, une fois que tu retires Matthew Barzal de l'équation, t'sais, Brock Nelson n'y est plus. T'as pas mal moins de...
26: Ouais, puis tes vétérans, c'est des nouveaux vétérans qui viennent d'arriver. Là, t'sais, les Braden Chen, André Palat, tout ça, ils n'ont pas vécu... Comme...
24: Ouais, ils sont arrivés en milieu de saison.
26: C'est
24: aussi,
26: ça, c'est ça, je dis.
24: Ils ont joué le trois quarts de la saison.
26: Exact.
24: Non, mais moi, j'en avais rien à Schaefer, puis j'ai aucun problème à ce qu'il soit unanime, parce que dans ma tête, il n'y avait pas de débat. Mais il n'y en avait pas plus l'année prochaine. L'année passée.
25: Non, zéro.
26: Non.
25: Zéro, tu sais... Je suis correct, je pense qu'il n'y a pas eu une année, Hudson, parce que c'est vrai que Sidney Brunier avait une bonne année, puis Dustin Wolf aussi, mais il est pas loin de ce que Schaefer a connu. Maintenant, la question, c'est qui va avoir une plus belle carrière? Parce qu'ils vont être comparés pour toute leur carrière.
24: C'est sûr.
25: Deux jeunes défenseurs gauchers qui jouent dans l'Est, qui ont commencé en même temps. Lequel des deux va gagner le plus de Norris? Qui va avoir une plus belle carrière, disons?
24: Ça va être dur de gagner des Norris avec Makar et les jeunes.
26: Ouais, parce que lui, il est là.
24: Non,
26: lui,
24: ça fait pas si longtemps qu'il est là. Avoir la difficulté à mettre la main
25: Quinn
24: sur le trophée,
25: News là. Est pas vieux non plus.
26: Exact.
24: Ben, t'en as plein. Là. Jake Sanderson, là, il aussi là, il met son nom dans le chapeau.
25: Gorenski, lui, il reste encore des bonnes années.
24: Ben, assurément. Ben,
25: Moritz Seider à Détroit, il va peut-être en gagner un jour. Rasmus Dahlin.
26: Ouais.
24: Non, il y en a une belle ère de défenseur.
25: Ouais.
24: Pour vrai.
26: Ouais, c'est le fun. C'est le fun de voir ça. C'est le fun aussi de voir que cette ère-là change aussi. On a des défenseurs plus créatifs, plus offensifs. Ça aussi, je trouve ça nice.
25: C'est vrai que ça fait changement de, disons, dans les années 2010 où c'était Duncan Keith, Shea Weber, je sais qu'il n'a pas gagné Norris, mais ouais. Plus des gars un petit peu dans ce moule-là, là, où Carlson était vraiment le seul qui était comme un corps arrière.
24: On a oublié un joueur que j'affectionne beaucoup, mais Miro Heiskanen, excellent défenseur.
26: Ouais, lui aussi, il est là.
24: Si on sort de la conversation du Norris, puis qu'on décide de jouer un peu plus au PlayStation, on met tous les joueurs dans un chapeau, et là, c'est à vous. Vous devez parler pour

0: une personne, il a un bon caractère et tout. Mais tu le vois chez Fur, de comment il est déjà impliqué dans la communauté et tout. Il va être un capitaine exceptionnel pour les Islanders quand Anders Lee va prendre sa retraite. T'sais, tu bâtis une franchise autour de Matthew Schaefer. Je suis pas sûr que tu... Non, tu peux tu pourrais bâtir une franchise autour de Lane Hutchins. C'est juste qu'à Montréal, on a tellement de qualité qu'on le fait pas.
1: Mais c'est parce on dirait que t'as moins de doutes. Puis l'élément qui va toujours rester dans la tête des gens par rapport à Lane Hutchins, c'est sa taille. T'sais,
0: en plus, la durabilité, le gars, quand même à prendre en considération.
1: Exact. Le gars, il est fort, il a une bonne éthique de travail, c'est un leader, c'est un vétéran, il veut gagner, il a de la hargne. Mais éventuellement, Gilbert l'avait dit, mais comme surutiliser son corps pour compenser de ta taille, des fois, ça peut avoir un impact. Puis j'ai le feeling que sur le long terme, Matthew Schaefer, il est plus avantagé à ce niveau-là. Ça se limite pas juste à la taille, mais je pense vraiment aussi que le gars, il est déjà dans le calme à 18 ans, intéressant, puis il est capable de se comporter déjà en vétéran, dans une situation où il est seul, tu sais.
2: Ce qui est impressionnant, ce que vous venez de dire, je suis pas en désaccord. Je comprends, puis honnêtement, je pense que l'argument de l'âge aussi est vraiment un argument intéressant, parce que la courbe de progression de Schaefer, écoute, il va avoir 19 ans après que les camps d'entraînement se soient amorcés l'année prochaine.
1: C'est ça, là.
2: C'est vraiment impressionnant. Sauf que, si on élargit la situation pour Hudson, il y a pas beaucoup de joueurs que je prendrais avant Hudson pour bâtir une franchise. En considérant l'âge, et là, c'est important, je ramène pas les joueurs à 18 ans. Si un repêchage un matin, je prends pas Sidney Crosby, je prends pas Alex Ovechkin, je veux me bâtir une franchise. Donc, c'est sûr qu'un joueur qui est plus jeune va avoir plus de points. Ça, c'est normal.
1: Ouais.
2: C'est comme, je pense que la conversation pour McDavid, évidemment, elle est intéressante, même si McDavid est un repêchage 2015. Mais il y a une certaine limite. Là. Ça prend vraiment un talent exceptionnel pour repêcher un joueur de cet âge-là. Ouais. Combien de joueurs à brûle pour points sont sélectionnés avant Hudson? Il y en a pas tant que ça, d'après
1: moi.
2: Non,
1: il est là. Il fait partie du top 5, selon moi.
0: Pas top 5.
2: Non, pas top 5. T'sais, Macklin, Celebrini,
0: Jean-Macar,
2: il y en a plein.
0: McDavid,
2: McKinnon, je veux dire, il y a encore plein de joueurs que je prendrais.
1: Je parlais trop vite.
2: T'sais, je veux dire, McDavid, il y a encore des belles années devant lui, assez pour être compétitif.
0: Mais 15-20.
2: Mais pas tant que ça, pareil, là. Tu sais, un défenseur de la trame de Lane Hutchinson qui peut générer de l'attaque, mais qui peut aussi défendre.
1: Joueur franchise. Joueur franchise.
0: J'ai pensé la première partie de l'épisode en censé Matthew Schaefer.
1: C'est vrai. Non, mais c'est ça.
2: De New York en plus.
1: Ouais.
2: Tabarnouche.
0: Qui n'ont pas fait les séries.
2: Qui ont raté les séries.
0: Une chance qu'on n'a pas parié, hein.
2: Ça, c'est un bon point.
1: Ouais.
2: Hâte de voir si les Islanders seront en série l'année prochaine. T'sais, parce que aussi. C'est bien beau, le Schaefer et tout, la croissance naturelle, mais c'est aussi la perte de vitesse de certains, là.
0: La corrélation est quand même. À me mouiller maintenant, là, on est le 14 mai, fait que, évidemment, il y aura une entre-saison, je dirais non.
2: Je sais pas, je pense que Pete DeBoer pas raté les séries en carrière, ça se peut-tu?
0: Ouais, mais il y a jamais eu un alignement. Ben oui, avec les Panthers, ils ont raté sûrement au début.
2: Ils ont raté avec les Devils, ils étaient congédiés en 2014. Ils ont raté souvent, finalement.
1: Mais
2: dans les dernières années, ils ont pas
0: raté. Mais les Islanders, ils ont pas l'alignement des Stars, ils ont pas l'alignement des Golden Knights, des Sharks, pas la même game.
1: Puis ton argument de la corrélation entre la jeunesse et la vieillesse dans cette équipe-là est assez véridique, parce que il y a beaucoup de jeunes qui vont arriver, mais effectivement, il y a beaucoup de vieux qui vont perdre de la vitesse, puis il va avoir un énorme vide.
0: Puis les jeunes qui arrivent, c'est-tu des joueurs qui vont avoir un impact rapidement? Non, là. Eiserman, Victor Ekblom, Keyshawn Hutchinson. C'est pas des espoirs.
2: Richie, qui était
1: il a commencé à jouer, lui, un peu tranquillement.
0: Mais t'as beaucoup de gars en défense qui sont du mauvais côté leur carrière. T'as des Anders Lee,
2: Il y a un sérieux coup de barre à donner.
0: Casey, une fois que Sizikis n'est plus sur ton quatrième trio, as-tu vraiment un quatrième trio?
1: Excellente question.
2: Parlant de quatrième, c'est le rang de Dobesch au classement dans le Trophée Calder. En fait, je vous le décline rapidement. Demidov arrive deuxième. Aucun vote de première place. Ça, vous aurez compris parce que c'était unanime. Mais quand même, 120 de deuxième place. 48 de troisième, 25 de quatrième position. Et là, il y a 5 personnes qui ont jugé de donner soit un vote de cinquième place ou de ne même pas donner de vote à Ivan Demidov pour le Trophée Calder.
1: Wow.
0: Jimmy Snuguru de des votes de deuxième place.
1: Ouais, je sais, j'ai pas compris ça. Là,
2: je pense qu'on pourrait se calmer un peu.
0: Ouais. Bah, j'ai hâte de voir c'est qui.
2: Ça va sortir éventuellement. Mm-hmm. Et que ça va être très
0: intéressant. C'est tout le temps drôle, comment ces gens-là, là, qui, je sais pas s'ils pensent qu'ils sont anonymes quand ils le font, mais quand ça sort, là,

0: Il y en a qui se font ramasser.
1: Ben, c'est raison.
2: Comment?
1: C'est pas Ishiro qui n'était pas rentré unanimement au
2: oui,
1: de la renommée.
2: Un vote.
1: Tu sais, je veux dire, t'as tellement.
0: Puis ça, c'est public.
2: C'est une légende. Oh, ouais, c'est public.
1: Ah oui, c'est public. Même Ishiro, il a demandé à aller souper avec le gars.
2: Ouais.
1: Pour essayer de comprendre qu'est-ce qui fait en sorte qu'il y a.
0: C'est quoi son argument?
1: Je sais pas c'est quoi son argument. On n'est pas un podcast de baseball, mais je te confirme qu'il est chaud, qu'il a une carrière.
2: C'est une légende, là. Il aurait dû rentrer unanimement, ce gars-là. À fond.
1: T'as Jakub Debbers qui arrive quand même quatrième à travers ça. Belle prestation pour le gardien de but du Canadien. Qu'est-ce qui serait arrivé de Debbers si on avait commencé la saison avec lui? Moi, je me souviens plus tôt cette année, tu l'as même sorti en extrait, Hugo. Je disais que je comprenais pas pourquoi on battait pas le fer pendant qu'il est chaud. Puis Debbers, il était hot. Puis on l'avait retiré du filet pour essayer de relancer Montembeault. Puis ça avait pas marché. Puis quand on avait remis Debbers, il s'était fait planter. T'sais, on avait comme diminué son momentum. Si on avait ridé avec lui dès le début de la saison, ça aurait été intéressant de voir les chiffres, le nombre de victoires qu'il aurait mis sur le tableau.
2: C'est vrai, parce que même si ça allait mal, il gagnait quand même des matchs de hockey. Puis, ironiquement, je trouve, puis dites-moi si vous êtes d'accord avec moi, mais quand on a décidé de faire un step pour aider Montembeault, on est allé chercher Marciano, on l'a amené dans le grand club, au final, on dirait que c'était quasiment plus bénéfique pour Debbers, qui avait travaillé avec pour le Rocket.
0: 100%.
2: C'est là qu'il a trouvé sa constance.
1: Assurément.
0: Tu sais, Debbers a fini avec 29 victoires en 43 matchs. Il y avait une cinquantaine de départs, là. Il se serait facilement approché de 35, là. Il aurait chauffé Matthew Schaefer pour le Calder rendu là. S'il avait vraiment... Si la décision avait été prise plus tôt dans l'année de donner le filet à Debbers à la place d'essayer de relancer Montembeault mille et une fois...
1: Mais aurait-il été prêt plus tôt dans l'année? Parce que lui, Hugo vient de le dire, mais pour Marco Marciano...
0: Il avait bien commencé, si vous vous rappelez.
1: Je pense qu'il a gagné
0: ses six premiers matchs.
1: Oui, puis après,
0: là,
1: ça,
0: il y avait la fameuse défaite contre les Devils.
1: C'est ça que je te parle, là, c'est qu'on l'a retiré de ça pour relancer Montembeault. Le point, c'est que... Il y a aussi une période dans la saison où est-ce qu'il cherchait. Là. Il y a une période dans la saison où est-ce qu'il a mis sa tablette.
2: Ouais, c'était difficile de faire des arrêts.
1: Fowler, il n'est pas débarqué en plein milieu de la saison pour le fun. Là. Les deux, ils ont dit en arrachant.
0: Non, mais c'était pas aussi pire que l'autre.
1: Non, c'est sûr.
0: Il n'a jamais été aussi bas que l'autre.
1: Mais les attentes n'étaient pas aussi élevées que l'autre.
0: Oh, ouais,
1: ça enlève la pression, ça. Mm-hmm. Qui, honnêtement, quand ça allait mal avec les gardiens, blâmait Debbers?
0: Personne.
1: Tout le monde regardait Montembeault. Ouais. C'était lui qui était censé être
2: le vétéran
1: qui amène le bateau à bon port. Là.
2: Exact. Puis, mais en tout cas, aussi, je trouve qu'on s'est assis aussi sur le fait que Debbers, quand il est arrivé dans la Ligue nationale, il avait connu des bonnes passes directement. Il avait battu des grosses équipes à ce moment-là. Donc, cette arrière-pensée-là de savoir qu'il était capable de performer contre des équipes quand ça comptait, ça aussi, ça a été quand même un bon argument.
0: J'ai le goût de brasser un peu. Là. On n'est pas obligé de trop faire là-dessus, là, mais qui va avoir une plus belle carrière, Debbers ou Fowler? Juste le nom.
1: Moi, je pense encore que c'est Fowler.
0: Moi aussi.
2: Ouais, moi aussi.
0: C'est l'influence de Carey Price sur nous.
1: Ouais.
0: Je pense.
1: Oui, je pense aussi.
2: Dans son comportement.
1: Je pense aussi parce qu'on revient à la situation où Alec Price, on se dit le
0: puis
1: passé.
0: Le style, puis le calme.
2: Il ressemble à Price. Il est à un numéro de Price.
1: Honnêtement, ça sera plus tard, cette discussion.
0: Ah, voilà, exact. C'est juste le fun de se tremper l'orteil dans l'eau. Là.
1: Mais l'année prochaine, on aura un sacré beau tandem. Et on pourra vraiment. Qui est hot, on y va. OK, ça en arrache un peu. Parfait, c'est pas grave. Deuxième char, on y va.
2: Ah ouais, non, c'est le fun, puis c'est drôle parce que on parle tout le temps qu'il y a comme il y a des équipes qui vont être capables de trouver une solution dans les nets quand, mettons, il y a une bonne attaque, mettons, les Leafs dans le temps, les Oilers, là, mais c'est le fun d'avoir cette confiance-là, puis de savoir qu'on va avoir deux gardiens qui vont être là, qui vont être prêts, qui vont faire le travail, puis déjà avec une brigade défensive qui est excellente, qui performe à Montréal, le fait d'avoir des gardiens qui font des arrêts, ben ça augmente la confiance de la brigade, vont mieux jouer.
1: Tout
2: est complémentaire, exactement.
1: Exactement.
2: C'est vraiment
1: cool. Moi, j'en ai une pour vous par rapport un peu à ce que tu viens de dire. Pour l'année prochaine, tu as dit que Debbers aurait été plus haut, aurait peut-être même mis au défi de Schaefer s'il avait eu le départ plus rapidement. L'année prochaine, qui aura la meilleure saison? Est-ce que c'est Debbers ou c'est Demidov qui a terminé au deuxième rang du scrutin des votes?
2: Oh, ça, c'est une bonne question.
0: Ben, c'est parce que Debbers, il risque d'avoir une bonne répartition là, des départs, disons 50-34, peut-être avec Fowler, quelque chose comme ça. Donc là, évidemment, t'es limité dans vraiment ce que tu peux faire.
2: Ouais.
0: Tandis que Demidov, si on y trouve un vrai deuxième centre, là, il va s'approcher du point par match.
2: Ouais, mais moi
0: je vais avec Demidov.
2: Ouais, moi aussi, je pense que Kent Hughes va faire ses devoirs. Je pense que tu sais qu'est-ce qu'il doit faire durant la saison morte pour
0: qu'il cook.
2: Exact.
1: Il va le faire. Il n'y a pas eu de rumeurs pour rien à la date limite. C'est même pas des rumeurs. Là. C'est Kent Hughes lui-même qui l'a dit en point de presse.
0: Mm-hmm.
1: Je suis convaincu qu'il y aura transaction d'ici le repêchage pour remplacer essentiellement Oliver Kapanen qui était sur le deuxième trio, qui lui termine au 11e rang. reçoit quand même quelques votes. Sérieux, là, trois recrues la même année pour le Canadien.
2: C'est excellent.
1: En considérant que l'année passée, on a gagné le Trophée Calder avec Lane Hudson.
2: Non, c'est excellent.
1: Ce groupe de joueurs-là est tellement en santé.
2: Puis ça paraît, puis juste dans la manière qu'ils se comportent, la manière qu'ils réagissent à l'univers de la Ligue nationale, à la vitesse de la Ligue nationale. Comme oui, on peut dire que Kapanen a vraiment ralenti en fin de saison. On peut pas nier le fait qu'il a quand même marqué 22 buts cette année.
1: Oui, puis c'est une recrue, là. Exact. Il servait un peu, vous avez la discussion justement hier, Ali, vous l'avez mis sur les réseaux sociaux, toi puis Max. Les gens sont très exigeants, ils s'attendent à plus de Ivan Demidov. Je pense qu'on est tous d'accord avec ça.
0: Ouais,
1: ça,
0: ouais,
1: c'est
0: ouais.
1: normal. Mais ça reste un joueur qui est à sa première saison complète dans la Ligue nationale de
2: hockey. Oui, puis il a atteint directement les attentes qu'on avait pour lui à sa première année. Je me souviens de vous qui dites que Demidov va tourner autour de 60-65 points. Ouais. Il est exactement sur le target. Fait, c'est sûr qu'il va avoir du développement. Puis si on prend en considération comment les jeunes sont encadrés à Montréal, le progrès qu'ils font avec la direction qu'ils ont, ça va. Ça, c'est sûr que ça va débloquer rapidement. Là.
0: C'est juste que là, il est quand même rendu à aucun but en 16 matchs de série. Comme on aimerait que ce soit plus, mais c'est une recrue. Fait qu'on peut pas trop lui en demander, mais c'est comme peut-être juste un petit peu plus. Juste ouais. Mais, comme,
1: ouais. Mais il a passé proche. Il y a eu des flashs, mais
2: contribue.
1: Un petit manque de constance.
2: Ouais.
1: Ça prendrait des meilleurs matchs. Il y en a eu des bons. Il y en a eu des franchement moins bons. J'espère que ça se passera ce soir dans le match numéro 5. OK, les gars, il y a eu plein d'autres activités, actualités plutôt, dans l'univers de la Ligue nationale de hockey dans les derniers jours. À commencer par Craig Berube, qui s'est fait montrer la porte par les Maple Leafs de Toronto. C'est tombé officiellement hier. C'est la fin pour Berube. Tu sais, officiellement, il a été renvoyé le 13 mai, mais pour moi, il était pas mal plus renvoyé dans le bout de février-mars.
0: Ouais.
1: Il était sur du temps emprunté. C'était une évidence qu'il n'avait plus de mots. Il n'y avait plus de solution en point de presse. Je pense que tout le monde comprenait la situation. Et encore plus, une fois que Brad Treliving s'est fait congédier, je pense que l'écriture était sur les murs. Là.
0: Je sais pas ce qui s'est passé pour que en un été, tu sais, les Maple Leafs, ils crashent autant. Là. Tu sais, l'an passé, Berube avait vraiment fait une bonne job. Il avait gagné la division pour la première fois depuis des décennies. Puis cette année, ils ont jamais été dans le coup du début à la fin. Je comprends la perte de Mitch Marner, mais y'a-tu vraiment eu une si grosse cassure que ça? Dans tous les cas, cette année, il a jamais été dans le coup. Là. Puis le gars, rapidement, il avait l'air... Tu sais, on dirait que l'équipe avait abandonné sur lui. Il était comme, les gars, ils m'écoutent pas. Tu sais, je peux crier comme je veux. Je peux faire comme je veux.
1: Je veux bien faire les X et les O, ils ont pas de cœur.
0: C'est ça, ils ont pas de cœur. Qu'est-ce que tu veux que je fasse? Je me sens quasiment mal pour lui, mais en même temps, c'est ta job comme coach de gagner le vestiaire.
2: Exact, exact. C'est difficile. Puis tu sais, on sait que Craig Berube est quand même un coach avec un style autoritaire, qui aime ça, comme mettre son pied à terre et élaborer son système de jeu, qui a pas trop de questions avec qu'est-ce qui se passe, puis son plan et tout. Puis quand tu te retrouves dans le vestiaire à avoir des joueurs qui ont des grosses têtes à la Willie Nylander, à la Austin Matthews, qui veulent un peu faire leurs affaires, qui contrôlent un peu plus leur image, puis ça fait en sorte que, oui, il y a des gros clashs. Puis l'environnement de Toronto, c'était peut-être pas fait pour lui. Puis des fois, être capable d'accumuler cette pression-là, des fois, tu vas casser. Puis c'est exactement ça qui est arrivé à Berube, parce que au final, t'as pas de réponse. Puis au final, tu sens que tes joueurs veulent pas contribuer non plus. Fait, rendu là... Peut-être que c'est ça qu'il voulait, genre, dans un sens, parce que c'est un dénouement qui est pas à sa hauteur en tant que coach, tu sais.
1: Ben, je serais pas prêt à dire que c'est ça qu'il voulait, là.
2: C'est intense à dire, mais
1: je
2: dans
1: pense
2: le sens...
1: que quand t'acceptes un poste d'entraîneur-chef, tu peux pas être content de te faire mettre dehors, là. Tu sais, dans ma tête, c'est un autre constat d'échec. C'est un cimetière à entraîneur-chef, les Maple Leafs, ça fait plusieurs qui passent. J'ai hâte de voir dans quelle direction on va aller, mais avec John Chayka en place, ça va être intéressant de voir quel prototype d'entraîneur-chef on voudra embaucher. Hier, en point de presse, il a mentionné ce serait un plus si la personne avait de l'expérience Ligue nationale dans un grand marché. Et moi, je me suis dit immédiatement, ben là, Bruce Cassidy, il me semble que ça fait bien du sens.
2: Ouais.
1: Évidemment,
2: ouais.
1: Il a dirigé du côté de Boston, dirigé du côté de Vegas.
0: Il a gagné partout.
1: Il a gagné.
2: Exact.
0: Le problème, c'est qu'ils vont pas être les seuls à courir après Bruce Cassidy.
2: Les Oilers l'ont déjà fait.
0: Les Kings l'ont déjà fait.
2: Ouais.
1: Il y a rien si qui... t'es Bruce Cassidy, es-tu allumé à l'idée, je pense qu'il y a après Edmonton, là, personnellement, mais es-tu allumé à l'idée de diriger Toronto? Est-ce que ça te tente? Parce que c'est un couteau à double tranchant. Là.
0: Ouais.
1: L'étoile de Craig Berube est là, Paulie.
2: 100%.
0: Énormément.
2: 100%. T'as pas le choix à cause de, justement, l'accumulation d'échecs.
0: Puis un Ontarien, par contre, il y a toujours cette fierté-là, puis il y a toujours l'espoir que tu te dis « Hey, si je suis le gars qui réussit à gagner à Toronto, je suis une légende pour la vie. » Tandis qu'à Edmonton, je veux dire, ça se peut que dans un an, Connor ne soit plus là.
1: Mm-hmm. Mais si tu gagnes à Edmonton aussi, tu es une légende pour la vie. Je veux dire, est-ce que Bruce Cassidy, c'est une légende des Golden Knights?
0: Ben là, ça non, fait 10 ans qu'il existe les Golden Knights. Là.
1: OK, mais est-ce que tu vas te souvenir de Bruce Cassidy comme étant l'entraîneur qui a gagné la Coupe à Vegas?
0: Ouais.
1: Non. Mm-hmm. Dans ma tête, peu importe où tu gagnes, tu t'élèves quand même un statut d'un...
0: Parce que ouais, mais Toronto quand même 1967.
1: Ah ouais, c'est sûr. Mais c'est le poids reste le même, tu comprends ce que je veux dire? T'sais.
2: Exact. Puis on s'entend, c'est sûr. Avec les corps, avec le fait que ça fait longtemps qu'on n'a pas gagné, qu'on n'a pas connu de succès, moindrement que tu en connais un peu puis tu te rends plus loin que les autres, surtout dans un marché comme Toronto, ton succès va être rappelé par les partisans. Là, c'est sûr, sûr, sûr, sûr.
0: Si on regarde chez les preneurs au livre, c'est Cassidy qui est le favori.
1: OK.
0: Ensuite de ça, c'est le bon vieux Bruce Boudreau. Mm. Que je serais choqué. Là.
1: Je serais très surpris.
0: Ça fait
1: mais
0: plusieurs années qu'on l'a pas vu. Mais
2: ouais.
0: Ensuite, c'est John Gooden qui coach les Marlies.
1: De façon étrange.
0: À Vancouver.
1: Ouais.
0: On va en parler dans pas long. Ça a été weird pour Knobloch à Edmonton cette semaine.
1: Mais
0: Bruce Boudreau, c'était pire.
1: Ben, ouais. C'était pire parce qu'il jouait.
0: Ouais, exact.
1: C'est un autre en couple. Les gens qui s'en souviennent pas, c'est que tout le monde savait qu'il était dehors.
0: Ouais.
1: Mais les Canucks jouaient des games, puis c'était Boudreau derrière le banc parce qu'on n'avait pas encore officialiser la paperasse avec son successeur.
0: Ouais, je me rappelle pas trop.
1: Mais je me souviens pas. Je me souviens juste que c'était malaise. Hein.
0: Ensuite, ouais. John Gooden, qui est le coach des Marlies, pas le coach de NFL. Gérard Gallant, qui coachait en KHL cette année, mais il n'est pas fini la saison. Manny Malhotra, un nom qu'on entend souvent pour les coachs en chef.
1: Ouais.
0: Dean Evason, Jim Eller. Psst, là, ça c'est un peu de la fantaisie, là, c'est sûr, mais Doug Gilmour et Ty Domi. Non, mais c'est
2: la
0: plus
2: fantaisie, 5 000, mot-clé.
0: C'est de la fantaisie.
1: Mais il n'y a aucune cote pour Patrick Roy?
2: C'est quand même surprenant, ça, quand même.
0: Non, pas où est-ce que je regarde, mais il y en a peut-être ailleurs.
2: Mais tu sais, c'est drôle, parce qu'on dirait
0: oui. Attends, là, parce que là, j'étais sur un autre site.
1: Pas grave.
0: Puis si on regarde sur un autre site, je les nommerai pas parce que... Commanditez l'émission, si vous voulez qu'on vous...
1: C'est bien qu'on pas de stress.
0: Patrick Roy est là.
2: Ok,
1: mais et moi je trouve
0: avec
1: que
0: Jay Woodcroft aussi qui est un autre
2: Jay Woodcroft,
0: nom.
2: Ouais.
1: Je trouve quand même que Patrick Roy a l'aura nécessaire pour s'attaquer à un défi comme celui de diriger à Toronto.
2: Je suis quand même d'accord, puis gérer un gros marché. Moi je suis d'accord.
1: Tu peux pas avoir, ça peut pas être n'importe qui débarque là. Ben Dominique Ducharme à Montréal, tu sais Dominique, moi je veux dire j'ai pas de cachette, j'ai quand même parlé quelques occasions parce qu'il collaborait avec nous dans le retour des sportifs.
0: Mm-hmm.
1: Mais faut reconnaître que Dominique m'apparaît pas comme quelqu'un qui a la prestance d'un entraîneur-chef, surtout d'un grand marché comme Montréal. Et malheureusement, ça n'a pas fonctionné.
2: Exact.
1: C'est pas mal plus un entraîneur adjoint. Patrick Roy, c'est Patrick Roy. C'est un des meilleurs gardiens de but, sinon le meilleur de l'histoire de la Ligue nationale de hockey.
2: Ouais.
1: Il est capable de regarder dans les yeux de Dawson Matthews puis de dire « Tu me fais pas peur.
0: Okay. »
2: Puis il a gagné.
0: On va faire un exercice. À la place de s'appeler Patrick Roy, il s'appelle Joe Smith.
1: Okay.
0: Il est-tu aussi intéressant? Parce qu'au Colorado, il y a eu une bonne année. Gagné Jack Adams, la deuxième, très mal fini. Queue de poisson, il quitte pendant l'été. Chez les Islanders, ils débarquent là, les amènent en série. Depuis, ils ont fait patate cette année. Déconfiture totale, ils ont même raté les séries. C'est-tu un si bon candidat que ça? Ou c'est juste que évidemment le nom Patrick Roy, puis on est au Québec, fait qu'on le voit gros, gros, gros?
1: Ben, assurément, un peu des deux, ça c'est sûr. Mais je pense quand même que il a le don... Pour, parce que les gens pensent que c'est genre John Tortorella 2.0. Moi, je pense que c'est un bon player's coach.
0: Mm.
1: Puis il démontre beaucoup d'intensité derrière le banc parce qu'il démontre qu'il est à la guerre avec ses joueurs.
2: C'est un passionné.
1: Moi, je pense vraiment qu'à court terme, le début de son mandat, il peut être capable d'amener une certaine structure, une énergie, une volonté de gagner à ses équipes. Mais peut-être que sur... les années qui s'enchaînent, là, ça peut devenir plus compliqué. Je suis pas dans le vestiaire, là, j'ai jamais parlé à Patrick.
2: Non, mais c'est un bon argument que t'amènes parce que, au final, c'est quoi qu'ils ont besoin des Leafs? Ils ont besoin d'un étincelle. Puis Patrick Roy, il va l'amener. C'est sûr. C'est
0: mais
2: sûr,
0: Craig Berube, il était supposé l'amener, ça a pas marché.
2: Ouais, mais est-ce que Craig Berube...
1: T'as raison, mais en même temps, Craig Berube, je regardais pendant son passage à Toronto, sur 32 clubs, les Maple Leafs ont fini 14e pour le pourcentage de points récoltés au classement. 14. avec une saison de misère cette année. Là. Mm-hmm. Fait que ouais. C'est pas comme si les résultats n'avaient pas été là non plus. Tu l'as dit toi-même tantôt. Ils ont gagné la division. Il y a un clic, quelque chose qui s'est passé cette année. Il a perdu son vestiaire, puis on dirait que les joueurs ont abandonné, ne voulaient plus jouer pour lui. Mais je pense pas que ça enlève le fait que il a quand même fait de bonnes choses. Là. Même statistiquement parlant, c'était vrai en date de février. Là. Il était dans les derniers entraîneurs, là, les Ron Wilson de ce monde et compagnie en montant. Là. Celui qui avait eu le meilleur pourcentage de, ouais. de victoires. Tu sais.
2: Il a passé la première ronde. Ça, c'est quelque chose.
0: Ouais, puis il menait dans la deuxième
2: ouais,
0: contre les champions au final.
1: Le problème, c'est qu'à travers cette blessure-là, Anthony Stolarz, son club ne s'est pas présenté c'est dans ça. Le match éliminatoire. Ils ont fait patate. Donc, je veux dire à mon Québécois, ils ont chié dans la pelle.
2: Ouais. 100%.
1: Et ça les a éliminés. Puis ça, je pense que ça a vraiment mis. T'sais, vous savez, c'est quoi, là? Le dernier match de la saison qui fait en sorte que ton club ne joue plus, c'est ça qui te reste en tête tout l'été.
2: Tout le temps.
1: Et là, tout l'été, à Toronto, on a vu une équipe qui était bleh. Parce que c'est comme ça qu'ils se sont présentés au dernier match. Puis là, les fameux démons de blablabla, pas garde de performance en série. Puis là, la saga Marner. Mm-hmm. Fait que je pense que ça a été comme une méga tempête qui s'est envenimée, mais...
2: Mais on s'entend tous pour dire que il va y avoir du gros positif qui s'en vient à Toronto parce que c'est le premier au total. Gavin McKenna, une nouvelle opportunité. C'est l'ouverture sûr. D'une fenêtre. Puis quand le marché est super négatif là-bas, il est super négatif. Mais quand il est super positif, il peut être super positif. Puis ça, ça peut vraiment motiver les troupes. Surtout ceux qui connaissent déjà le marché, tu sais. Puis peut-être...
0: Ouais,
2: vas-y.
0: C'est sûr qu'Austin Matthews va avoir son mot à dire aussi.
2: Exact.
1: Ça, c'est clair. Il
0: ça va être quasiment lui qui va le nommer. Là.
1: Il l'a dit publiquement, je veux les actions concrètes. Ouais. Chaka, il a bien beau dire hier en point de presse, ça a zéro influence pour le congédiement de Craig Berube. Écoute, si t'es directeur général, puis tu débarques quelque part... C'est sûr, faut que tu parles avec ton groupe de vétérans. Mmh,
0: mais oui.
1: Puis si ton groupe de vétérans, ton groupe de leaders te dit, on veut plus jouer pour le coach. C'est pas un diss envers le coach.
2: Non,
1: c'est juste, on va repartir à base, on va repartir sur des nouvelles bases. Il y aura un vent de changement, puis je vais nommer quelqu'un qui va essayer d'avoir une chance. Je vais pas commencer avec deux prises. C'est juste normal.
2: Ben, c'est vraiment ça, sérieux. Puis au final, c'est exactement, tu réponds exactement aux attentes de tes vets. Puis ça, ça crée une bonne relation entre tes joueurs et le DG. Puis, écoute, faut quand même le donner à Chaka. Tu sais, il l'a fait. Il a commencé de même, il a commencé fort. Puis ça rentre quand même dans son analyse de son groupe puis le travail qu'il a à faire durant sa saison morte.
1: Il y avait un commentaire qui revenait beaucoup hier. Pourquoi est-ce que Keith Perry n'a pas renvoyé Brad Treliving et Craig Berube en même temps? Mettons, oublier le fait qu'il restait une couple de matchs à la saison. Là, mais tu sais, sensiblement en même temps. Et Perry mentionnait, puis je trouve ça vraiment intéressant, il dit, ben parce que moi, ma job, c'est de congédier le directeur général. C'est pas ma job de congédier l'entraîneur-chef. C'est une responsabilité qui revient au directeur général. Pourquoi est-ce que moi, je prendrais une décision qui est pas dans ma cour, alors que peut-être que le DG que je vais nommer plus tard, lui, il l'aimerait à Berube. Mm-hmm. Fait que j'étais comme, ah ben, tu sais, vu de même, c'est pas fou. Mm-hmm. Le gars connaît un peu son rôle, puis ne veut pas en rajouter encore plus pour éviter d'avoir deux tempêtes médiatiques au final.
2: Ouais, puis mais on a aussi souvent l'idée préconçue dans la Ligue nationale que quand un DG part, le coach part, tu sais, ils viennent un peu ensemble. Quand un nouveau DG arrive, son coach arrive avec lui, son idée est déjà faite. Mais
1: ouais. Ça, c'est vrai.
2: Tu sais, non, c'est vrai, c'est ça. Mais parfois, ça peut venir déjouer les
0: ouais, puis ils ont rencontré Craig Berube pour leur parler de l'équipe. Ouais, c'est ça. Un tellier comme ça, un tellier comme
1: exactement.
0: Ça.
1: Exactement. Puis ils ont eu la réunion, puis ils ont fait le devoir, puis ils se sont dit, bon, mais on va aller dans une autre direction. Moi, je trouve ça tout à fait compréhensible.
2: Ben oui, c'est bien correct.
1: Puis, tu sais, Berube, qu'est-ce qu'il va avoir devant lui? Je sais pas, va se décrocher un poste. 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Oli, t'en as fait référence un peu plus tôt. L'autre saga chez les entraîneurs-chefs, on a été pas mal moins... efficace dans nos communications que les Leafs avec Bill Dubé. Yeah. Chris Knobloch officiellement congédié ce matin, mais on s'entend qui ne l'avait pas vu venir depuis quelques jours,
2: ouais.
1: alors qu'on avait appris que Bruce Cassidy était convoité pour le poste.
0: Mais est-ce que pour vous, c'est maladroit un petit peu comme une situation pour les Oilers où je comprends qu'en théorie, ils ne voulaient pas congédier Knobloch sans s'assurer d'avoir un bon remplaçant? Mais à la seconde où ça a été leaké là, qu'il voulait Cassidy puis que le Vegas y attend avant de dire oui, là c'est fini là. Mm-hmm. Tu peux pas le garder comme coach.
2: Ben non, mais
1: ça a repris 48 heures de plus à attendre que tout le monde se dise.
0: D'un côté humain, dehors. C'est pas de la très très bonne gestion là, de la part
2: mais
0: des.
2: Mais non, mais en même temps, c'est pas 100% de leur faute là.
0: Si tu sais que tu veux le remplacer, congédie-le là.
1: Mettons-nous pas la tête dans le sable là. C'est pas la première fois qu'une équipe parle avec d'autres coachs avant de congédier son entraîneur.
0: Non, ça arrive tout le temps.
1: Ça, mm-hmm. c'est pratique.
0: Le Canadien l'avait fait avec Martin Saint-Louis puis Dominique Ducharme, Claude Julien puis Michel Therrien.
1: Exact. Ouais. Exact. C'est Pete DeBoer, Patrick Roy. Il y en a plein des exemples. Ça, c'est pratique commune. Mais dans la saison morte, il n'y a pas cette urgence-là de faire le swap. Peut-être que si on avait décidé d'aller dans une autre direction, on aurait pu faire les choses autrement et remercier Chris Knobloch. Et après ça, faire ouvertement.
2: C'est ça, t'as du temps, là.
1: T'as du temps, là. Rien qui presse, là, de
0: demander
1: un coach.
0: Oui, puis non. Parce que c'est pas la seule équipe qui cherche un coach. Puis Cassidy, on l'a dit, c'est celui qui est le plus en demande en ce moment. Oui, mais tu veux le faire assez vite.
1: Mais mon
0: pas
1: point,
0: le
1: c'est pas ça. Mon point, c'est que t'as pas une game mardi soir, là.
0: Non.
1: T'es pas obligé de faire comme.
0: J'ai 48 heures pour.
1: Je lâche un quai, j'embarque sur l'autre, là. Tu peux congédier Knobloch, puis quand même te dépêcher à nommer quelqu'un, t'es pas obligé de garder Knobloch jusqu'à temps que t'as trouvé ton candidat, c'est ça.
0: C'est quand même fou que le gars, il vienne de faire deux finales de la Coupe.
1: C'est ça.
0: Là, cette année, OK, saison plus décevante, mais là, il est dehors. Là. Ça montre à quel point on est intransigeant.
1: C'est-tu Alain Crac qui disait ça tantôt, que ça a l'air que dans son entrevue de fin de saison...
0: Je l'avais vu passer, puis je pense pas que c'est vrai.
1: Mm. Ah, OK, ce serait une fausse nouvelle. Ouais. OK. Bon, ben, je poursuis pas ma phrase, alors.
0: Ou bien, Hugo, tu couperas au montage, là. Mais...
1: Non, mais peu importe.
2: Non, pas stress.
0: J'allais vérifier, puis j'ai pas vu ça nulle part.
2: OK.
1: Je trouvais ça spécial, là, pas l'avoir vu passer aussi.
0: C'était quand même son coach junior, là, en plus. Là.
2: Ouais, c'est ça. Exact.
0: Connor.
1: OK. Ça va être l'allure,
2: Ouais. Mais c'est vrai, tu sais, puis l'argument du temps est tellement important là-dedans. Puis je comprends aussi le fait que, comme, hey, comme on s'enligne vers un repêchage. On veut peut-être avoir une directive intéressante avec le nouveau coach, la vision, mais je sais que les Oilers vont pas drafter super haut. Fait, il y a des DG qui sont plus précipités que d'autres à avoir quelque chose de mis en place tout de suite pour ensuite aller de l'avant. Mais en même temps, tout un timing dans la vie. Puis, on peut pas vraiment blâmer les Oilers parce que les Golden Knights ont dit non. Tu sais, ils ont quand même été curieux, mais je comprends le point d'attendre.
1: Mais ton point est intéressant. Qui paraît mal dans cette histoire-là? Pour moi, là, les Golden Knights ont vraiment l'air de des gros bébés.
0: Ben, c'est pas la première fois qu'ils font ça non plus.
2: Non,
0: c'est pas exactement ce scénario, mais qu'on les voit agir de cette sorte-là, je veux dire, Cassidy était congédié, il restait 4 games à la saison, l'équipe est en série, là.
1: Mais, fleuri. Mais,
2: on veut continuer
1: même 3-2 dans la série.
2: Ouais.
1: Ouais. Et ils sont à ça de s'en aller en finale d'association.
0: C'est comme, je sais pas ce serait quoi le comparatif, mais c'est comme, t'sais, eux, ils gèrent ça comme, c'est une business, là, puis on s'en fout de vos émotions, on s'en fout de comment vous sentez, peu importe.
1: C'est vraiment à part, hein, de tout le monde.
0: On va gagner. Puis ça marche, jusqu'à temps que ça marche plus, puis là, à un moment donné, tu te retrouves avec, t'sais, c'est une équipe de mercenaires, là, c'est une organisation de mercenaires.
1: Il faut un peu penser à, vous avez probablement ça, des ligues simulées, là, ou des poules, peu importe, là. Et là, si ce sont des choses échelonnées sur plusieurs années, il y a toujours des gens qui prennent ça avec une philosophie différente. Moi, je suis très dans la construction puis sur plusieurs années, puis essayer d'avoir une gestion saine puis de répliquer un peu la vraie vie. Mais il y a des gens qui vont s'abonner à ces ligues-là, vont toutes dépenser leur premier choix, vont toutes dépenser leur espoir puis vont essayer de gagner là. Ouais. Et s'ils gagnent pas, ben ils sacquent le camp puis s'en vont dans une autre ligue. J'ai hâte de voir Vegas dans 10-15 ans. Est-ce qu'on va être capable de maintenir cette identité-là, de gagner année après année, à coup de gros noms, puis à coup de choix, à un certain point, on va frapper un mur, et là, on va se désintéresser à l'équipe. C'est pas impossible là, que la base de partisans qui va avoir du baseball, du football, du UFC, je veux dire...
2: Il y a beaucoup de choses, la Formule 1, la LPHF.
1: L'offre est tellement abondante que t'es comme condamné à être tout le temps pertinent. Mais ils ont été habitués à ça, ils ont juste connu ça.
2: Mais tu sais, mettons, tu fais un comparatif avec la NFL, là, les Raiders, ça va vraiment pas bien.
0: Ouais.
2: On sent quand même, tu sais, I guess qu'il y a quand même une base de partisans qui sont assez fiables, qui se présentent.
0: Ouais,
2: qui sont
0: parce
2: là,
0: que la NFL, c'est la NFL, tu vas mettre ça n'importe où, il y aura du monde.
2: C'est ça. Mais Vegas, c'est quand même un bon marché qui est propice à ce que les gens veulent contribuer, tu sais, au sport, au succès du sport. Les Aces, en ce moment, qui vont arriver là, bénéficient déjà de l'engouement, exact. C'est ça le mot que je cherchais, parce que ils commencent déjà à signer leurs joueurs.
0: Ouais.
2: Ils commencent déjà à établir des bases pour le futur. Bref. Mais pour Vegas, tu sais, si t'aimes pas le fait, là, t'aimes pas être capable de recycler des joueurs puis aller chercher des noms puis connaître du succès d'année en année, en année, en année, frappe des murs, mais se relève quand même rapidement, tu sais,
1: mais c'est pas donné à tout le monde de faire ça, là.
2: Non, je sais, mais ça dépend de ton état-major.
0: Puis ils ont toujours la carte, on dirait que tout le monde veut jouer là.
2: Exact.
0: Signer des agents libres, puis en échanger d'autres.
1: Ah, mais ça, c'est sûr. Mais le marché des joueurs autonomes, avec le plafond qui augmente, on va en voir de moins en moins des gros poissons. Parce que les équipes ne sont pas coincées à la gorge, obligées de, on n'a pas le choix, faut le laisser aller sur le marché, on n'est pas capable de le payer. Ouais. Avec le plafond qui augmente, regarde Charlie Coyle, là. C'est signé un pas pire contrat quand même, là.
2: 6x6, c'est ça.
1: 6x6. Puis, Charlie Coyle, là, il est mi-trentaine, là.
2: Ouais, 34.
0: C'est ça, l'affaire, c'est que, tu sais, selon ce qu'on entend, sur ce qu'on a lu, c'est vraiment rare que ça arrive une équipe qui refuse de laisser un coach parler à d'autres. Ils ont pas refusé, c'est juste qu'ils attendent le plus longtemps possible avant de dire oui ou non.
2: Ouais.
1: Ah, c'est la même affaire.
0: Ce qui est essentiellement la même affaire, là, mais.
1: Il empêche le gars de signer un contrat.
0: Pour le moment, oui. Puis, c'est la même affaire. Bon, tu peux utiliser l'argument que c'est des rivaux de division, peu importe, mais la plupart des équipes font pas ça, là. Hey, les Bruins ont laissé Claude Julien coacher le Canadien, genre, 10 jours après qu'il ait mis d'or.
2: Ouais. Exact.
0: À l'époque où les deux équipes étaient compétitives encore.
2: Ouais, exact. T'as raison.
1: Non, mais c'est je pense que tu parais mal en tant qu'organisation.
0: Ouais.
1: Tu sais, ça donne vraiment pas bonne réputation parce que toutes les autres GM, un peu comme une offre hostile.
2: Mm-hmm.
1: Moi, on te regarde un peu, genre...
2: Tu fais quoi?
1: Ouais, c'est limite quand même comme geste, tu sais. C'est pas super fair. Sauf que moi, je me demande, parce que moi, je suis convaincu que c'est Cassidy qui a leaké ça, là.
0: Ben oui,
1: c'est évident
0: sûr.
1: Que c'est pas Golden
0: Knight. Edmonton gangrène, puis Vegas gangrène.
1: Edmonton a l'air niaiseux parce que Chris Knobloch, puis Vegas a l'air niaiseux. Fait que, pour moi, je trouve que ça vient de Cassidy.
0: Son agent, là.
1: Moi, je me demande si, par contre, les gens regardent Cassidy maintenant avec un petit...
0: En même temps, il a juste à montrer son CV, puis... Une coupe avec les Golden Knights matchait de la finale avec les Bruins.
2: Mais c'est vrai, par exemple, parce que une couple d'années, Cassidy avait eu une petite tâche au dossier par rapport à comment il était investi, à quel point il était émotif dans le vestiaire. Je sais pas si vous vous souvenez de
1: ça.
2: Non, ça
1: me dit rien.
2: Ouais, c'est quand il était à Boston, je me souviens plus s'il est sorti de où nécessairement, mais c'était beaucoup par rapport à son émotivité puis de la manière de... Il avait de la difficulté à communiquer avec ses joueurs quand il perdait, un peu à la Jakob de Beche, genre. Ça, c'est arrivé qu'il pleurait dans le vestiaire puis que ça soit...
1: Ouais.
2: Faudrait qu'on retrouve la source de ça. Je vais être sûr de ce que je dis, mais c'est pas la première fois que j'entends parler de Cassidy. Il y a peut-être de quoi en dehors de la patinoire.
1: OK. Intéressant. Ouais.
0: Moi, je pense que c'est juste que le gars, il veut travailler.
1: Il veut une job. Mais il va en avoir une.
2: Ben, c'est sûr.
1: Il va en avoir une. Il y a quand même beaucoup de postes ouverts, là.
2: Mais comme tu l'as dit avec son CV, Quand tu gagnes, t'as une longue vie quand même. T'as 9 vies là, dans la Ligue nationale. Ouais,
1: la Ligue nationale. Il y a très, quand même un pas pire recyclage d'entraîneurs.
2: Exact. Effectivement. Exact.
1: D'ailleurs, un autre poste qui pourrait se combler, c'est les frères Cédine, Oli.
0: Ouais, ben là, ça a été confirmé là, dans les dernières minutes. Il va y avoir une annonce bientôt du côté de Vancouver. Donc, Daniel et Henrik qui vont être co-présidents des opérations hockey chez les Canucks. Et c'est Ryan Johnson qui gravite dans l'organisation depuis plusieurs années qui va être le DG.
2: Okay.
0: Pas particulièrement wow. sexy comme embauche. Mais donc, t'as comme les Cédine qui vont être les deux ensemble à égalité au-dessus de Johnson.
1: Dans le fond, c'est l'équivalent un peu de Massenden. Mais c'est pas exactement le même poste, c'est là. Ça. Je comprends qu'un est conseiller patente, puis les autres.
0: Mais Sunday n'est pas au-dessus de Chaika, tu sais.
1: Non, c'est ça, mais peu importe la hiérarchie, c'est dans le sens, une légende du club, deux dans ce cas-ci, qui revient à la barre pour essayer de venir à la rescousse d'une franchise qui est franchement moribonde.
0: Ouais. Et les Cédine, ils étaient quand même impliqués dans les Canucks dans les dernières années aussi. Ouais. Ils arrivent pas de nulle part, ils connaissent rien, ils ont quand même été dans l'organisation et tout, c'est juste que. Canucks, là, ça s'en va où, cette affaire?
1: Quel joueur du Canadien aimeriez-vous voir? Ben, là, peut-être pas dans l'immédiat, là, parce que je veux dire, Jeff Gorton et Kent Hughes font un job incroyable. Là. Mais mettons, là, on se projette dans les années. Là. Le Canadien en arrache, puis blablabla, puis c'est plus difficile, puis on a besoin de raviver la flamme. Quel joueur du Canadien, comme personnalité, vous verriez dans un poste comme celui-là?
2: C'est une bonne question. Chez Weber?
1: Ah ouais, Shea Weber, ok.
2: J'ai le feeling que Shea Weber pourrait être investi un peu plus. Carey Price, oubliez ça. Moi, selon moi, oubliez ça.
1: Intéressant. Ah, ça prend un personnage quand même.
2: Est-ce qu'on pourrait voir un genre de Brendan Gallagher revenir?
1: Ah, j'aime pas ça, Gallagher. Ouais. C'est pas un mauvais call, ça, Gallagher. J'aime plus Gallagher que Weber. Il représente plus, je trouve, le logo au même titre que Sundin représente les Leafs et les Sedin représentent les Canucks. Différence de talent, on s'entend.
0: Peut-être Jeff Petrie.
2: Ok. Champ gauche, champ gauche. Tomáš Plekanec?
1: Ouais, Plekanec, c'est pas pire. Plekanec, c'est pas pire. Mais Plekanec, il dégage rien.
2: Mais il est investi dans le hockey, il a coaché l'équipe.
1: Ça, mais. T'as-tu envie de défoncer un mur, Tomáš Plekanec?
2: Non, peut-être défoncer que le rouler.
1: Tandis que tu pourrais défoncer pour Matt Sundin.
2: Ouais.
1: Et ça reste quand même bien Matt Sundin.
2: Ouais, ouais, c'est ça.
0: Parce qu'on a tellement rien eu depuis 30
2: c'est
0: ans.
2: Ça. C'est ça qui est tough.
1: Ah, mais limitez-vous pas à 30 ans.
2: Si Markov, il revient. Impossible.
0: Plus loin encore. Ben,
1: prends qui tu veux.
0: Nick Suzuki.
1: Ok, il verra dans le futur.
2: Ouais.
1: Ok, ouais.
2: Non, mais. Attends, si on pense.
1: Non, mais c'est pas grave, là. C'est
2: non,
1: juste,
2: mais j'aime ça. J'aime l'exercice. J'aime
0: parce que c'est vrai qu'on les a tous essayés déjà, là. Réjean Hull, Guy Carbonneau.
2: Ah, moins. Ouais. Non, je pense pas. Je pense pas.
1: Ça coûte aussi la torche demain soir?
0: Non, faut que t'aies une coupe pour avoir la torche.
2: Ouais.
0: Moi, je suis de cet avis-là.
2: Moi aussi, je suis d'accord avec ça.
0: Parce que le flambeau représente la Coupe Stanley. Match 6, ça va être qui la torche? Vous êtes trompé royalement avec votre pic hier.
1: Ouais. Mais on avait dit, j'ai dit Bob Gainey, vraiment, avec l'affirmation. Puis Tourney a dit. Bah, peut-être Guy Carbonneau aussi, fait qu'on s'est pas si trompé que ça.
2: Ouais.
0: Ouais. En tout cas, hors d'onde, vous étiez pas mal plus confiant.
1: Hors d'onde, on était pas mal plus confiant que ça allait être gagné. Mais.
2: Vincent D'Anfous?
0: Ouais.
1: C'est parce que D'Anfous, il y a les liens avec France Margaret Bélanger. C'est tout le temps un peu.
2: Ouais, c'est vrai, c'est un peu touché.
1: Mais gagné, j'avais pas ça, moi, je pense.
2: J'aimerais ça.
1: C'est une possibilité. Sinon, Larry Robinson.
2: Serge Savard?
0: Ouais.
2: Ah, il l'a fait.
0: Serge Savard l'a fait.
2: Il l'a fait, c'est vrai.
0: Guy Lapointe?
1: Ça a l'air qu'il est malade.
2: Ouais. Ouais.
0: Jacques Lemaire? Ça a l'air qu'il n'y a pas les meilleures relations.
1: Ouais, ça a l'air que ça s'est
0: Il y en a un que j'ai vu dernièrement, puis c'est vrai que ce serait cool, ça. Je sais pas s'il est en bon terme avec l'organisation. Je sais pas, il est où en ce moment. Claude Lemieux.
2: Ouais, c'était quand même un héros. Ben oui, c'était quand même un héros.
1: Ça ferait un peu comme Chris Nyland.
2: Ouais, Chris Nyland.
1: Qui est pas toujours à l'avant-plan, mais qui est représenté beaucoup pour l'organisation.
2: Ouais, puis il aime endosser. Tu sais, comme il aime ça endosser le Canadien, puis il est toujours là avec des bons mots pour le CH.
1: Je sais que c'est impossible parce qu'il travaille, là, mais moi, j'adore la combinaison. Élise Béliveau et Piqué souvent.
2: Ah, ça serait malade.
1: Bras dessus, bras dessous.
0: C'est sûr.
1: Mais il n'y a pas gagné de coup.
2: Non, exact.
0: Mais ça serait pas lui qui tiendrait le flambeau.
1: Ah, ok. Fait que Élise Béliveau pourrait tenir le flambeau, puis Piqué est juste là pour
0: le Il lui tient le bras comme ça.
1: Honnêtement, ça, là.
2: Ça exploserait.
0: Non, mais ça, c'est genre match 7, finale de la Coupe, puis Céline Dion chante l'hymne national.
2: Ah, ça serait fou!
1: Ouais, mais là.
0: Match 6, en fait.
1: On le sait dans l'avantage de la glace sur les Ducks.
0: À moins que Vegas. Les Ducks.
1: Même Vegas. Vegas aussi.
2: Ouais.
1: On doit avoir l'avantage de la glace sur eux. Faut juste qu'ils battent Colorado.
2: Exact.
1: Nous, on se rend. Rien.
2: Rien
1: à faire.
2: Battre une équipe qui a pas perdu encore en série. Pas pire.
1: Ouais. Colorado a perdu une game.
2: Non, je parle des de Hurricanes.
1: Ah, les Hurricanes, oui, aussi.
0: C'est vrai que c'est deux équipes qui ont pas beaucoup perdu en série.
1: Ah, les Hurricanes. On va commencer par essayer de battre Buffalo. Ouais. On en a le 40 à parler. Très bon podcast, les gars. C'était le fun. Merci, Hugo. Merci, Ali. J'espère que vous avez apprécié à la maison. Et on se donne rendez-vous la semaine prochaine pour notre podcast.

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3: Bonjour à tous, bienvenue au 33e épisode de notre saison de Processus. J'espère que ça va bien. Ici Anthony Marcotte à l'animation. Martin Thériault et Marco D'Amico vont se rejoindre à moi très bientôt pour un épisode très attendu. Le repêchage simulé, le mock draft 2026 de l'équipe de Processus. On connaît maintenant, depuis la loterie, les 16 premières équipes. Il pourrait y avoir du mouvement, des transactions, là, mais pour l'instant, on connaît les rangs des 16 premières équipes en vue du prochain repêchage. Alors, on a décidé de se mouiller et les boys vont y aller du repêchage en alternance. Donc, comme on n'est pas physiquement ensemble, ça va être super intéressant parce que les gars n'ont pas comparé leur liste. En fait, c'est pas une liste, là. C'est vraiment un repêchage simulé. Donc, chaque équipe aura son joueur dans la tête de Marco et de Martin. Ça va donner là, assurément de beaux débats à y avoir en route, tranquillement, pas vite, vers le repêchage qui a lieu à Buffalo cette année. 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Alors, Marty et Marco, comment allez-vous, mes chers amis?
4: Ça va bien. Nerveux, très très fébrile. C'est un peu là que, disons, le moment de se mouiller pour le repêchage, disons, l'effort, je vais parler pour moi du moins, là, tu sais, l'effort de regarder des espoirs toute la saison, faire les listes. Là, il y a Processus, mais mon autre balado, le podcast La Relève, on commence notre top 64 également cette semaine. Donc, évidemment, c'est toujours très excitant. Ça permet également de. Puis je trouve ça intéressant d'avoir l'occasion de faire Processus parce qu'habituellement, bon, c'est ma liste personnelle, mais là, c'est un peu différent. On va être capable de voir un peu plus les tendances des équipes. Puis ça va un peu de quelques prédictions. J'ai bien hâte de voir.
3: Salut Marco, comment ça va, mon Dieu?
5: Écoute, moi, ça va très bien. On se garde très occupé avec les séries dans la Ligue nationale. Puis là aussi, on commence à rentrer dans la séquence du repêchage. C'est certain qu'on va avoir un peu plus d'informations puis un mock draft plus approfondi. Le plus qu'on se rapproche du repêchage durant le mois de juin, on va être capable d'avoir quelqu'un sur place à la combine de la Ligue nationale aussi pour aller chercher quelques entrevues et un peu plus d'informations sur quelles équipes aiment qui. Mais on voulait quand même faire un exercice ici pour essayer de faire un mock draft pour expliquer un peu aux gens comment le repêchage pourrait se dessiner, spécialement après les 2 ou 3 premiers choix.
3: Alors, on a statué parce qu'on avait 2 options, soit que chacun de nos panélistes y aille de sa propre liste puis qu'on défile jusqu'au rang numéro 16, mais on va y aller par alternance, ce qui devrait dynamiser en quelque sorte les choix. Puis il y aura peut-être des surprises. Un gars va se faire enlever sous le nez le choix qu'il allait faire pour telle équipe. Donc, ça devrait nous donner un très, très bon exercice. Mais là, qui va commencer? Là est la question. On commence par qui?
4: Je sais pas comment on fait Marty. Ça. Mais comment tu veux procéder? Veux-tu attribuer un joueur ou veux-tu? On y va avec un bon vieux pile ou face. Comment qu'on fait ça?
3: Ben, j'ai trouvé un contributeur, notre ami Hugo Reich, qui a trouvé un 30 sous américain. Parce que c'est ça, là. Ça vaut 30 sous minimum et plus, 25 sous américains. Alors, j'ai ça dans les mains. On va déterminer qui sera celui qui fera le choix des Maple Leafs de Toronto. Pas de transaction, ce sont les Leafs qui vont repêcher le premier et il faudra statuer quel joueur ils vont prendre au tout premier rang. Marco, tu prends quelle face? Pile ou face?
5: Face. Juste face.
3: Face, parfait. Marty?
4: Ben là, j'ai pas. J'aimerais ça faire face, mais l'autre a pris. Marco a pris face.
3: Bon, je veux tu prends pile, on va faire un 2 de 3. On flip, c'est face. V'là pour un. C'est pile. Alors, le prochain, c'est pile. Martin Thériault a le premier choix de notre sélection.
5: Complot!
3: Ben oui, c'est ça, exact. Les airs se sont alignés pour notre ami Marty qui fera le choix de John Chayka, de Matt Sundin et des Leafs de Toronto. Alors, allons-y comme ça, Marty. Qui es-tu fier de sélectionner si t'es dans les souliers des jeux des Leafs?
4: Ben avant de choisir, je vais me tapisser un peu quelques logos de Wendy's et de Tim Hortons pour booster mes compagnies, tout ça. Mais non, sans blague. Donc, ça a été un choix déchirant. J'avoue que je me suis posé énormément la question. Puis Marco, j'ai hâte que Marco nous en donne un peu plus lorsqu'il va avoir les évaluations de la LNH. Mais mon choix va être Gavin McKenna. Je pense que je me suis énormément posé la question. Par contre, c'est pas une question super évidente pour la simple et bonne raison que c'est les Maple Leafs de Toronto. Là, je vous ramène en 2022 avec les Canadiens de Montréal, parce qu'on a repêché Juraj Slafkovský. Les marchés de Montréal et de Toronto sont très uniques parce que oui, tu repêches un joueur, mais on le sait, les partisans sont derrière toi avec le bon mais les mauvais côtés. Tu dois être capable de prendre la pression autant quand ça va bien, autant quand t'es sollicité de toutes parts, puis autant quand ça va mal, quand tu te fais traiter de pourri, quand tu te fais traiter de tous les noms, tu dois te calmer un peu, n'importe quelle controverse, comment gérer les choses. Tu vas dans un bar à Anaheim, personne ne va le savoir, tu vas à Montréal, ça risque de se dire un peu plus. Donc, je me suis posé la question un peu, est-ce que Gavin McKenna, il y aurait eu des chances d'être le Shane Wright? Il y a des parallèles à faire un peu. Shane Wright, c'était le gars qui était vu comme le premier choix au total en 2022. Finalement, c'est un gars qui a eu une saison quand même décevante. Il a diminué un peu dans les listes. Je suis resté avec McKenna parce que, selon moi, McKenna a eu une meilleure saison que Shane Wright. Ça, je pense que, tu sais, notamment sa deuxième moitié de saison à Penn State, il a été capable de produire. Il nous a montré qu'il a des mains en or, capable de ralentir le jeu. Il est capable de voir toutes les occasions, puis d'attirer les joueurs. Puis tu sais, lorsqu'il se passe rien, capable de tourner 2 ou 3 fois autour de lui, fait une passe transversale, capable de faire beaucoup de choses. Le tir est bon. Je pense que défensivement, au niveau de son implication, c'est pas encore parfait. C'est encore un point à travailler pour lui. Mais je pense que ça s'est amélioré. Et à un certain moment, avec les améliorations qu'il a fait, le talent qu'il présente, selon moi, au niveau talent pur, c'est le meilleur de ce repêchage 2026-là. Donc, tu sais, je me suis posé la question. Je pense qu'Ivar Stenberg est un gars vraiment prêt pour les gros moments et tout ça. Il a toujours montré que lorsque l'enjeu devient plus important, là-dessus, il est peut-être même meilleur que Gavin McKenna. Mais à un moment donné, j'essaie de me dire ça. Je veux pas trop suranalyser. Donc, je vais avec Gavin McKenna.
3: Tu penses pas que les Leafs, avec l'arrivée de Matt Sundin, seraient peut-être intéressés d'opter pour le Suédois?
4: C'est possible. Puis honnêtement, je reviens à 2022 lorsqu'on a pris Juraj Slafkovský. C'était quoi les arguments de Nick Bobrov? Il jouait aux Jeux olympiques. Il représentait un pays au complet. Il disait que la pression que Juraj Slafkovský avait sur le dos, c'était épouvantable. Donc, il disait qu'il va être capable de gérer la pression de Montréal. C'est un gars qui était exubérant. Il marquait, il était

0: finalement, le choix, c'est peut-être Stenbeck. Tu sais, souviens-toi, en 2022, Slavkovski, c'est pas mal après les évaluations qu'on en parlait. À ce moment-ci, là, tout le monde voyait Shane Wright à Montréal.
1: Entièrement raison. Et puis, on vous rappelle encore que ce n'est pas une liste. C'était repêchage simulé en alternance. La liste, on y viendra quand on sera encore un petit peu plus près du repêchage 2026 à Buffalo. Les deux boys iront de leur propre liste à vous présenter. Marco, qu'est-ce que t'as à critiquer comme ça? Est-ce que tu serais allé dans la même direction que Marty pour le premier choix?
2: Je pense que les Leafs vont choisir McKenna pour des raisons de talent, mais aussi des raisons de marketing.
1: Ouais.
2: Je pense que si tu veux, on verra ce qui va se passer avec Austin Matthews, mais si tu veux vendre une renaissance à Toronto, un reset, tu vas avec le gros nom. Puis c'est pas la même chose que Shane Wright présentement, parce que selon moi, Gavin McKenna a bien fini l'année. Shane Wright, ça l'a fini il a pas vraiment eu une saison de repêchage digne d'un choix de premier overall. Tandis que, oui, c'est pas Celebrini, oui, c'est pas Fantilli, mais ces deux-là étaient exceptionnels dans la ligue et étaient, selon moi, plus prêts physiquement, sinon plus talentueux dans le cas de Celebrini. Donc, c'est pas nécessairement la même chose, la même évaluation pour moi. Moi, personnellement, je vois Gavin McKenna et Stenberg nez à nez, mais c'est le name brand, c'est la valeur de marketing qui, je pense, qui va rentrer en considération, la business. Moi, ce que je peux vous dire, c'est que Keith Pelley puis Toronto Maple Leaf Sports Entertainment veulent Gavin McKenna.
1: Okay.
2: Mais c'est pas eux qui prennent la décision.
1: OK, à suivre.
2: On verra.
1: Moi, j'ai l'impression qu'on va prendre McKenna. Puis ton argument de carte marketing est très, très important dans ce scénario-là, surtout avec la saison de misère qu'ils viennent de connaître. Puis le fait qu'il soit un allié capable de finir et de créer des jeux pour Austin Matthews, ça fait quand même pas mal de sens si on veut le garder à long terme dans la ville rugby.
2: Mais la seule chose, c'est que c'est un joueur de périmètre. Ça reste un joueur de périmètre. Puis oui, il est plus grand que Stenberg, mais Stenberg, même s'il est plus petit, il joue plus gros qu'un gars comme McKenna. La seule peur que tu peux avoir, c'est est-ce que le style que Stenberg a joué en Suède, absolument foudroyant, mais est-ce que ça va bien se traduire sur la petite glace en Amérique du Nord? C'est toujours ça la question. Puis si t'es Toronto, tu sais, heureusement t'as Matt Sundin qui est là, qui l'a vu jouer beaucoup, qui comprend c'est quoi la transition, mais quand même j'irai avec McKenna. Je pense que c'est simple, mais encore une fois, le hockey de cette saison n'est pas terminé. Si Stenberg vraiment prend une coche et se distingue à ce repêchage, comme on a vu par le passé avec Yoren Slavkovski, ça pourrait très bien venir brouiller les cartes. Et qui sait, il y a aussi les entrevues à faire à la combine pour voir exactement si ces deux types de joueurs-là sont qu'est-ce que qu'on voit avec les Leafs de Toronto, parce que tu peux pas avec les Leafs de Toronto rater ta shot ici. À l'image du Canadien avec Juraj Slavkovski, tu te dois de sortir dans ce repêchage avec un des trois meilleurs joueurs si tu repêches premier au total.
0: C'est là que ton entrevue est super importante. C'est là que
2: ouais.
0: Honnêtement, moi, ce qui va me laisser déterminer s'il peut être repêché, McKenna, par les Maple Leafs, c'est que je vais devoir surveiller ce que Marco va me rapporter, parce que c'est ça, tu veux voir l'attitude, tu veux voir au-delà. T'sais, on en a vu des joueurs à Toronto, à Montréal, bousiller leur carrière parce qu'ils n'étaient pas nécessairement prêts à faire face à l'ambiance médiatique que tu peux avoir. Donc ça, évidemment, c'est un aspect qui est à surveiller, alors que t'sais, c'était les Flames de... Même si c'est un marché canadien, c'était les Flames de Calgary qui avaient le choix. C'est pas la même chose.
1: Ouais, tout à fait. Marco, c'est à ton tour. Les Sharks de San Jose possèdent la deuxième sélection au repêchage. C'est une formation qui est de plus en plus nantie en frais d'espoir. Ils ont une banque d'espoir absolument redoutable à l'attaque. Il y a peut-être encore des besoins défensivement. Tu y vas dans quelle direction si tu es dans les souliers de Mike Greer, les Sharks?
2: C'est un peu difficile parce que là, ça devient vraiment un débat entre les besoins organisationnels et le meilleur joueur disponible. Le meilleur joueur disponible ici, c'est Ivar Stenberg. Parce que c'est une conversation qui est assez vite. Stenberg a un talent incroyable, mais un moteur qui ne finit pas. Partout sur la glace, toujours impliqué, apporte la rondelle au filet. T'sais, tous les atouts que t'aimes d'un joueur qui sont, disons, transmettable à du succès non seulement en saison régulière, mais aussi en série. Donc, t'aimes cette évaluation-là. Mais, tu regardes les Sharks, Celebrini, Will Smith,

0: Michael Mesa, Chernyshov, Musty. La ligne, est, je peux continuer pendant un petit bout le nombre d'espoirs offensifs qu'ils ont. Mais le moment que je commence à parler d'espoirs de premier plan défensif, c'est là où ça commence à devenir un peu plus mince. Sam Dickinson est le seul que je peux dire va probablement jouer sur une première paire un jour. Mais c'est un gaucher. La position la plus difficile maintenant pour les Sharks d'être capable de remplir, c'est du côté droit. Et une des choses qu'on entend beaucoup quand on fait des repêchages ici et ça, prends le meilleur joueur disponible puis va échanger pour tes besoins.
1: Donc, mon choix, c'est Ivan Stenberg.
0: Non, mon choix, c'est Chase Reed.
1: Oh!
0: Mon choix, c'est Chase Reed. Et la raison pour laquelle, c'est tu peux bien me dire tu vas aller échanger pour un joueur comme ça. Quand est-ce que des joueurs comme ça deviennent disponibles? Des joueurs de première paire qui vont jouer à la droite. Quand est-ce qu'il y en a qui vont être disponibles? Puis combien qu'il y en ont dans la Ligue nationale? Des défenseurs du potentiel de Chase Reed qui vont être probablement des défenseurs de premier plan droitier. Il y en a pas beaucoup. Il y en a pas beaucoup. Puis si tu regardes les repêchages de 2020 à maintenant, ceux qui projettent vraiment à devenir des défenseurs de première paire qui sont droitiers, il y en a très peu. Il y en a, j'en ai peut-être moins que 10. Potentiellement 5 seulement. C'est énormément important d'aller combler quelque chose comme ça parce que, un, ça va te coûter très cher sur le marché des échanges. Puis le côté attaque des... Martin Celebrini, Will Smith, mis ça comme base. T'as besoin de d'autres éléments. Puis je pense pas qu'aller chercher un autre joueur qui n'est pas physique, on voit où ce que les Sharks s'en vont avec les acquisitions qu'ils ont faites cette année. Je sais pas si ça rentre dans l'identité du club. Je pense que qu'est-ce qu'ils ont primordialement besoin, c'est un défenseur droitier qui est capable de suivre cette équipe-là, qui va être capable de jouer sur la première vague de l'avantage numérique, qui va être capable de jouer dans les deux sens. C'est ça, Chase Reed. Puis la progression de Chase Reed cette année, d'attendre jusqu'à même pas cette année-ci, cette saison-ci, mais celui de l'année passée, sa courbe de progression est fulgurante. Il y a peut-être pas les chiffres offensifs qu'un Daxon Rudolph en ce moment dans la WHL ou Carson Carells, mais en termes de fit, en termes de gabarit, en termes de tout, c'est un joueur pour moi qui est très qui impressionne. À chaque fois qu'il se fait donner une opportunité, il surpasse les attentes. On l'a vu au championnat du monde junior. Quand Cole Hudson s'est blessé, c'est Chase Reed qui s'est levé. Moi, pour moi, c'est ce type de joueur-là qu'aime Mike Greer. Et je me dis juste, ça va être une décision déchirante. C'est peut-être ici où ce qu'on pourrait peut-être voir les Sharks descendre et voir un autre club monter parce que vraiment, pour moi, ça serait, il y aurait trop en attaque. Puis il faut aussi que tu penses à bâtir ton équipe. Le monde va me dire, ah, ils peuvent échanger Eklund, ils peuvent échanger Misa. Tu peux très bien. Mais l'autre bout de l'équation, là, X plus Y égale Z, il te manque Y, il te manque des défenseurs droitiers de première paire qui deviennent disponibles. Il y en a combien qui se sont fait échanger les 5 dernières années? 2. Donc, c'est très rare. Puis quand ça arrive, tout le monde rentre dans le derby. Donc, c'est de là où faire attention. Puis, tu peux pas, c'est pas une position que tu peux juste dire, on va voir ça dans le temps. Les Sharks de San Jose peuvent bien repêcher deuxième en ce moment, mais c'est une équipe de série l'année prochaine. S'ils Justement, font les choses comme tu montres.
1: La question est de savoir, est-ce que c'est trop risqué de reculer de quelques rangs? Est-ce que les Sharks vont être tentés de faire ça? Je sais que c'est des transactions qui arrivent très peu fréquemment.
0: Je serais bouleversé. Bouleversé si Vancouver repêche un défenseur droitier.
1: Donc, tu dis, à ce compte-là, si Vancouver ne va pas dans cette direction-là, t'es aussi bien de le prendre immédiatement.
0: Ben écoute, moi, il y a deux options ici, puis c'est pour ça qu'on rentre dans la conversation. Moi, Vancouver, ça rentre pas là-dedans. Chicago devient un peu intéressant, mais eux autres aussi, ils ont Lev Shunov qui ont repêché deuxième au total. Est-ce que tu vas vraiment... T'sais, donc, c'est plus là, ils veulent se grossir en attaque aussi. La première équipe qui commence à devenir dangereuse dans le dossier de Chase Reed, selon moi, c'est les Rangers de New York. Puis, écoute, ces deux équipes-là se parlent depuis l'été passé. Est-ce qu'on pourrait avoir un échange entre ces deux équipes-là? Moi, je pense que oui, parce qu'il y a des éléments de l'autre bord des Rangers qui intéressent beaucoup les Sharks, dont Braden Schneider. Donc, quelque chose à prendre en considération aussi. Et pour moi, je pense que pour y aller, juste un petit cran de plus, c'est le fit du joueur que je pense qui fonctionne ici. Puis quand tu arrives à un repêchage, on a vu depuis les 20 dernières années, même si c'est vu comme un petit mini reach, parce que c'est peut-être un joueur qui devrait sortir quatrième, pour moi, Chase Reed, c'est exactement le genre de défenseur. Je prendrais Chase Reed, mettons, avant Artyom Lefchounov, si j'aurais à comparer les deux années de repêchage 2024-2026.
1: OK. Es-tu surpris de la sélection de Marco, Marty?
2: Non, vraiment pas, parce que, bon, il l'a mentionné, yes! Il y a une faiblesse à droite, ça c'est bien certain. La majorité des repêchages simulés mettent Chase Reed au deuxième rang. Pour ce qu'on vient de mentionner, le fait qu'il n'y a pas de profondeur. Honnêtement, à droite, là, t'as Shakir Mouhamadoulin, qui est pas mon préféré. Je trouve qu'il y a des lacunes défensives. Par la suite, t'as Eric Polkam, qui vient de sortir de son parcours universitaire avec Denver University. Il était très, très bon. Mais je suis pas certain qu'il a la vitesse, je suis pas certain qu'il a le gabarit pour être un gars de premier plan. T'as vraiment besoin de quelqu'un de solide. Donc, c'est là que ça a du sens dans le cas de Chase Reed. Cependant, moi, je sortais des sentiers battus. Moi, tu vois, j'étais, c'est pas moi qui choisis. Je vais être très heureux d'avoir la possibilité de prendre Stenberg plus tard. Mais moi, je serais allé avec Stenberg quand même. Mon argument, c'est de dire que, évidemment qu'on a des attaquants, évidemment qu'on a déjà quelques morceaux là-dedans, mais je regarde les ailes, pis c'est pas comme si tu peux dire, OK, ça déborde de partout. Il faut absolument aller pour une autre position. Au centre, ça, il n'y a pas de doute. Là, au centre, là, ça, t'es blindé. T'as Celebrini, t'as mis ça. T'as Philippe Brustad qui s'en vient dans la Ligue américaine, qui a une saison de 60 points que j'adore. Très, très, très bon défensivement. C'est un gros bonhomme.
3: Ça fait longtemps que tu parles de lui, d'ailleurs.
2: Ouais, exact. Philippe Brustad, donc ouais.
0: J'aime ce que Marty vient de dire, puis je vais en ajouter une coche. Il vient de parler de Brustad. Attention à Colin Graff cet été. On va en discuter plus tard.
2: Ben, j'aime ça que tu me parles de Colin Graff parce que c'est là mon point. À l'aile, par contre, si je regarde qu'est-ce qu'on a, bon, William Eklund, lui, très, très bon. Will Smith, c'est l'ami, c'est le partenaire de trio à sa McLean Celebrini. Ça, pas de problème. Mais je peux pas dire que quelqu'un qui te force à dire, OK, je veux ignorer Ivar Stenberg. Puis Ivar Stenberg, oui, évidemment, le gabarit est très important. Moi, je vois très bien les Sharks ou donner des chances à des Quentin Musty et Kasper Altunen de ce monde. Ou faire une transaction pour éventuellement s'améliorer, un peu comme le défi des Canadiens qui va les attendre. Mais je me dis, t'as un gagnant. T'as quelqu'un qui a été capable, avec ses prestations, d'aller chercher de médailles d'or pour l'équipe suédoise. Moi, ça fait longtemps que je le surveille, Ivar Stenberg. Tu peux en témoigner. Tony, on regardait les matchs de la SHL et lorsqu'il avait 16 ans. Il était déjà impressionnant. Il a éliminé Tim Roy, il a le Kapanen. Pas à lui seul, là, mais...
3: Avec il y a un acteur prépondérant là-dedans.
2: T'sais, oui, il est pas gros. Oui, je comprends que c'est un aspect gabarit. Oui, les charges doivent s'améliorer, mais quand tu as l'occasion de prendre, selon moi, le meilleur joueur disponible, quelqu'un qui va t'aider en série à aller chercher le gros but gagnant, qui sera pas intimidé par la pression, qui est capable de faire à peu près tout. Je répète, mais il est très intelligent. Ses lectures de jeu, capable d'aller chercher les ouvertures, capable de voir au dernier moment qu'il doit retenir son élan, de bouger les lignes de passe, de vraiment alimenter tout le monde autour de lui. Je suis un très grand partisan d'Ivar Stenberg. Je vais dans cette direction-là, mais je le répète, par contre, le choix de Chase Reed est absolument logique. C'est vrai que en termes de besoins, j'ai dit qu'à l'aile, il y a moins de... Ils peuvent se permettre d'en acheter un autre, mais c'est vrai qu'ils ont pas mal plus de lacunes aussi à droite en défense.
1: OK. Le troisième choix est celui des Canucks de Vancouver. C'est intéressant parce que les Canucks, ils ont des besoins. C'est une reconstruction de leur côté. Il y a toujours le potentiel de sélectionner Caleb Malhotra qui, pendant toute la saison, a émergé tranquillement à devenir peut-être le meilleur joueur de centre disponible dans ce repêchage-là. Son père, Manny, travaille déjà dans l'organisation des Canucks. À ce point-ci, ça peut être tentant de le prendre. En même temps, Ivar Stenberg est toujours disponible. Dans quelle direction vont aller les Canucks à ton avis?
2: Puis là, tout ce que je viens de dire sur Ivar Stenberg, je me contredis complètement parce que je le prends pas.
1: Ben, tu me prends pas avec les Canucks. Eh ben,
2: j'y vais avec Caleb Malhotra. Pour un peu ce que tu viens de mentionner, moi, je pense que c'est bien. Bon, c'est bien beau Adam Foote, mais moi, je pense que dès que le directeur général va être en place et il va laisser sa place, c'est pas un entraîneur-chef, c'est quelqu'un qui est trop défensif, qui a été choisi pour essayer de garder Quinn Hughes à Vancouver, puis on a vu que ça n'a pas vraiment fonctionné, là. C'est ça la vérité. Là, tu débarques avec Caleb Malhotra. Hey, là, on pourrait dire, est-ce que c'est trop tôt de prendre, parce que parfois, il peut avoir la réputation un peu d'être un deuxième joueur de centre en devenir, mais qui est dur à affronter, qui est quand même physique, mais qui est bon un peu dans tout. Moi, je dirais non. Je dirais qu'il est, à, il est au bon endroit. C'est pas trop tôt de prendre là. Bon, là, justement, les liens avec son père. Moi, j'ai le goût de penser que le directeur général aurait intérêt de le prendre. C'est lui qui dirige le club école. Va connaître quand même un groupe de jeunes parmi ceux qui vont s'établir, qui vont grimper avec l'équipe dans les prochaines années. Ça, je trouve que c'est déjà un très gros morceau. Puis Caleb Malocha, je le regardais dans les séries avec les Bulldogs de Brentford. Sa progression a été hallucinante. T'sais. Oui, c'est un gars qui est robuste. Ça, c'était dès le jour 1. Ça a pas changé. Toujours aussi fort. Tu vois qu'il a pris quelques livres. Il est encore un peu plus fort physiquement. Il est capable de mieux protéger la rondelle. Mais ce que j'ai aimé de sa progression, surtout en deuxième moitié de saison, c'est à quel point offensivement, les lectures de jeu, comment faire des jeux pour semer le doute dans la tête de l'adversaire, ça s'est énormément amélioré. Je te donne un exemple que j'ai remarqué souvent. Il y a la rondelle, par exemple, il y a un joueur qui est en couverture, disons, qui est en défense, puis là, ben, tu sais, parfois, t'as ton pivot à faire comme défenseur. Puis là, s'assurer, lorsque le joueur est de dos pendant une seconde, si tu veux, placer la rondelle derrière. Là, le joueur, je sens en tant que joueur, t'as la rondelle derrière toi dans ton dos, là. Tu regardes de tous les côtés, tu sais plus sur quel pied danser. Puis là, il était capable, par la suite, de choisir le côté inverse pour se créer de l'ouverture. Là, il débarque en zone adverse, qui est beaucoup plus patient, pas mal plus capable d'utiliser son agilité pour se créer des ouvertures, aller chercher des occasions de tir, des occasions de passe. Il est robuste. C'est un gars qui est extraordinaire au niveau défensif. Écoute, dans les séries, là, avec les Bulldogs, je sais que ça a été une déception, mais tu sais, on avait quand même beaucoup de talent, des Jake O'Brien, des Marek Van Acker, des, tu sais, nomme-moi-en, il avait beaucoup de joueurs de talent. Selon moi, Caleb Malocha a été le meilleur. Tu vois qu'en série, c'est un gars qui est prêt pour la compétition. Donc, et les Canucks, selon moi, ont besoin de tout. Et ben d'avoir un bon premier. Moi, je pense qu'il peut vraiment être un premier joueur de centre en devenir. Peut-être pas un Celebrini, là, mais je pense qu'il est capable d'aider. Donc, pour moi, c'est Caleb Malocha.
1: Est-ce que c'est une surprise de ton côté, ce choix-là, Marco?
0: Je suis tombé de ma chaise. Non, pas du tout. En fait, ça, je pense que, Marty, je pense que tu... Je te l'ai dit, je pense que c'était Castan. En février, j'ai regardé Marley, j'ai dit, si les Canucks ne gagnent pas à la loterie, si ils vont choisir Caleb Malhotra. Et ça, c'était avant les séries. Parce que lui, il a vraiment pris son envolée. Puis il faut comprendre une chose avec Caleb Malhotra quand tu regardes ses chiffres. C'était une recrue dans la OHL cette année. Fait que faut lui donner une vingtaine de matchs pour être capable de trouver son rythme et tout. Mais ses premiers 20 matchs, il avait 26 points. Fait que c'est quand même, il a commencé comme vraiment du bon pied, puis après ça, après les fêtes, il a pris son envolée. Puis on a vu des joueurs comme ça par le passé. Le plus récent dans la Ligue d'Ontario qui me vient à la tête, c'est Beckett Seneca d'ailleurs. Plusieurs ont douté du fait que ça allait devenir un joueur qui allait sortir dans le top 5. Mais en parlant avec les recruteurs d'Anaheim, c'était la courbe de progression et le potentiel de croissance qu'avait le joueur, en plus d'avoir des atouts qui ne s'apprennent pas, des atouts élites. Et ça, c'est Caleb Malhotra, quand je parle à certains qui scrutent la Ligue de l'Ontario, c'est une des mêmes trajectoires. Certes, c'est des joueurs différents. Un, c'est un centre two-way. L'autre, c'est plus un attaquant de puissance avec des skills d'un petit joueur en devenir. Et on le voit, qu'est-ce que ça donne en série, sa progression en ce moment. Je me dis un peu la même chose. Quand je regarde un Caleb Malhotra, je vois le monde qui doute qu'il ait... J'ai vu certains rapports de scouting qui dit un centre potentiel de deuxième ou troisième trio. On disait la même chose de Nick Suzuki au même âge. Faites très attention de douter de joueurs qui ont des responsabilités à un très jeune âge défensif et qui sont capables d'exceller offensivement. Parce que ce joueur-là, l'année prochaine dans la NCAA, ça va être très intéressant. Pour moi, c'est un excellent choix. Puis, écoute, si Vancouver le prend pas, je vous le dis, ça, le prochain choix au numéro 4, là, les Blackhawks de Chicago, très intéressés par Caleb Malhotra. Et sinon, les Rangers de New York, ça serait même pas... Tu n'aurais pas à attendre 3 minutes qu'ils prennent une décision. Ça va être le pick is in à 1 seconde, puis ça va être Caleb Malhotra.
1: Donc, à mon avis, les Blackhawks prendraient Malhotra au 4e rang, malgré ce qu'on peut penser, leurs besoins en défense. C'est quand même, à ce rang-là, plusieurs bonnes options en défensive. Donc, ils prendraient quand même Malhotra à ce rang-là.
0: Moi, je pense qu'ils sont, c'est pas autant problématique en défensive. Ils ont juste besoin que certains joueurs continuent à se développer.
1: Ouais, c'est ça.
0: Puis, dans leur cas, je pense que c'est plus des défenseurs défensifs qu'ils ont besoin. Je pense qu'Alex Vlasic a besoin d'aide. Mais sinon, offensivement, ils sont là. Là, c'est une question de qu'est-ce qui va se passer avec Korchinski, bien sûr. Mais je pense pas qu'ils vont. Tu sais, comme pour moi, le besoin le plus flagrant de cette équipe-là, c'est d'avoir un peu plus de muscles et un peu plus de gros joueurs en attaque. Parce que là, tu penses, puis on va y arriver, là on arrive au problème de la chose. Mais Connor Bedard, petit joueur. Frank Nazer, petit joueur. C'est tu viens de signer Kantsarov de la KHL, petit joueur. Donc, tu as besoin de te grossir. Ils se sont aidés avec Frundell. Oliver Moore en est un aussi. Puis là, tu as d'autres joueurs qui sont comme dans le portrait du deuxième, peut-être troisième trio, comme Nick Lardis, Marek Vanacker, etc. Et on sait que Boisvert va probablement jouer, lui, sur un troisième, sinon quatrième trio aussi. Donc, c'est vraiment de se grossir dans le top 6 qui va commencer à devenir problématique. Et c'est d'ailleurs pourquoi les Blackhawks, comme le Canadien de Montréal, étaient grandement intéressés à Matthew Nyes. C'est parce que eux autres ont compris aussi, si on veut gagner dans les séries et apporter ce club-là à un autre niveau, il va falloir se grossir. Grossir avec du talent. Ouais, et c'est peut-être ça. Là où ce que Malhotra rentre primordialement dans ce contexte-ci, parce que tu montes Malhotra éventuellement, il peut être ton deuxième centre derrière Bedard, et ça te permet de tasser Frank Nazer, selon moi, ce qui serait bénéfique à sa carrière, à l'aile. Et je pense que c'est là tu aurais une belle balance, que tu aurais Frundell avec Bedard, puis tu aurais Malhotra avec Nazer. Mais ça se donnera pas parce que les Canucks de Vancouver vont sauter dessus.
1: On prie Malhotra. Maintenant, est-ce que les Blackhawks prennent Stenberg ou ils optent pour un défenseur? C'est à ton tour, Marco.
0: Ben écoute, moi, je pense qu'ils n'ont pas le choix d'aller avec Stenberg. Honnêtement, je pense que ils vont peut-être regarder songer de transiger peut-être d'autres attaquants qu'ils ont dans leur organigramme et peut-être même Kevin Korchinski dans ce contexte-là pour essayer de s'améliorer en défense. Parce que là, rendu au quatrième rang, c'est loin pour Stenberg. On comprend les besoins organisationnels des clubs, mais là, tu as un joueur qui potentiellement pourrait sortir premier dans un repêchage. Tu l'as quatrième. À ce moment-là, tu dois le prendre pour toutes les raisons qu'on vient de discuter tantôt. Je sais que ça contredit ma stratégie par rapport à ce que j'ai dit des Sharks, mais le problème des Blackhawks, c'est du côté gauche de leur défense. C'est plus facile d'aller chercher un gaucher de premier plan dans cette ligue que ça l'est d'aller chercher un droitier dans cette ligue. Et du côté droit, ils sont très bien munis. Je pense qu'ils ont pas vraiment besoin de toucher ça en tant que tel. C'est vraiment du côté gauche. Donc, si c'est un peu plus facile de faire ça, puis il y en a qui arrivent sur le marché autonome aussi, qui pourraient être disponibles, ben c'est là où ce que ça devient un peu plus flexible. Après ça, tu te dis, qu'est-ce qui reste? Pour moi, les deux considérations, ce serait Carson Carrolls, Albert Smits ou Ivar Stenberg. Avec respect aux deux défenseurs, Stenberg étant le tier juste en haut, la classe juste en haut. Donc, j'y vais avec Stenberg.
1: Ouais, je pense que ça va faire l'unanimité, Marty. Dans le cas de Stenberg, est-ce que, dans quelque sorte, si les Blackhawks l'obtiennent au quatrième rang, ça vient peut-être faire un petit peu oublier le fait de ne pas avoir pris Ivan Demida?
2: Ben, c'est clair. Là, tu as vraiment un talent, selon moi, de premier plan. Ouais. Je répète ce que j'ai dit tout à l'heure avec ses talents, le fait qu'il est un gagnant, le fait qu'il est super intelligent, capable de faire beaucoup de jeux. Tu sais, on peut avoir des doutes sur est-ce qu'il est capable de s'illustrer sur les passeports nord-américaines, mais tu sais, au Mondial Junior, c'était au Minnesota. Ça s'est très, très, très bien passé. Je pense qu'il y a vraiment un style pour aller jouer le long des rampes qui vont faire en sorte que c'est efficace. Honnêtement, ça m'inquiète le moindre du monde. Donc ça, pas de problème. Puis tu sais là où les Canadiens ont fait des transactions pour aller chercher du renfort immédiat, les Blackhawks sont équipés pour le faire également. Tu sais, donc on repêche Ivar Stenberg. Ben là, à un moment donné, il y a des joueurs, par la force des choses, qui n'auront pas de poste à Vancouver, que ça ne te donne rien de garder. Donc là, par la suite, tu veux faire des transactions à 3-4 joueurs. Marco a parlé de Kevin Korchinski. Ça peut en être un. Moi, Livermore, je commence à regarder ça. Je ne sais pas s'il y a une place vraiment dans la formation. J'adore Nick Lardis. Mais à un moment donné, c'est parce que tu as beaucoup de joueurs. Des gars comme Vaclav Nechtrasil, qui a été repêché le dernier en 2025. Mm-hmm. Un gars comme Mason West. Puis là, je peux te défiler la liste. Il y a énormément d'espoir. Là. À la limite, repêche Ivar Stenberg. Il est là pour aller t'aider en gabarit, pour aller t'aider peut-être en défense. Mais là, fais une transaction. Prends 3-4 joueurs. donne un surplus, va te chercher un joueur qui est un peu plus, tu sais, on parlait de Matthew Nice, disons, que les Maple Leafs décident d'avoir un virage jeunesse, mais là, tu es capable d'aller chercher 3 ou 4 joueurs, d'ajouter du volume plutôt que de la qualité. Ça peut être une genre de transaction comme ça, mais ouais, je pense que Stendhal rendu là, c'est la logique. Là.
1: Donc, est-ce que à partir du rang des Rangers, c'est là qu'on va voir la fameuse vague de défenseurs? Parce que là, ouais, c'est un repêchage qui, oui, au top du repêchage, t'as deux talents vraiment spéciaux. Il y a un joueur de centre qui brouille les cartes, mais il y a surtout des défenseurs de premier plan.
2: C'est pas simplement les défenseurs. Là, ça devient facile pour les équipes, je pense. Puis vous allez voir là, l'exercice. J'ai hâte de voir qu'est-ce que ça va donner vers 8 ou 9. Là. Je commence à avoir des joueurs qui glissent. Il y a des gars que certains voient 4, 5, 6 que, à un moment donné, t'as tellement l'embarras de choix que je pense que ça va faire comme en 2024. Là, tu sais, t'as eu des Yves Bouillard qui ont glissé avec le Wild, Sam Dickinson avec les Sharks.
0: Si la Yev.
2: Ouais, si la Yev et tout ça. Mais là, en plus, c'est en plus des équipes qui ont justement des faiblesses en défense qui s'en vient. Donc, je pense que c'est par là qu'on s'en va.
1: T'sais. Ouais, et puis les Rangers ont des besoins, c'est sûr, défensivement. Ça a été une année horrible dans tous les sens du terme à la ligne bleue du côté des Rangers. Sans compter leur incapacité à marquer des buts. Bref, ils ont des besoins importants. À ton avis, à ce point-ci, McKenna, Reed, Malhotra et Stenberg sont sortis. On y va dans quelle direction?
2: Moi, j'y vais avec Carson Carroll, je pense, au cinquième rang, pour plusieurs raisons. Premièrement, à gauche, n'a pas la profondeur qu'on a déjà eue. Tu sais, disons, autant dans la banque d'espoir, tu sais, la banque d'espoir, tu as des gars comme Drew Fortescue, t'as Matthew Robertson, des gars comme ça, mais t'as personne de premier plan. T'as Vladislav Gavrikov dans l'ensemble, mais par la suite, c'est pas mal plus mince. Donc, t'ajoutes Carson Carroll, ce qui lui est un gaucher, tu vas pouvoir l'insérer là-dedans. Puis moi, je pense, ce qui est que je regarde également, la philosophie des Rangers, les joueurs qu'on prend habituellement, on prend des gars, là, peu importe si t'es au premier, deuxième, troisième tour, des gars qui sont durs à affronter, qui ont de la ténacité puis qui sont robustes. Donc, tu sais, je prends, par exemple, l'an dernier, leur premier shot au deuxième tour, mais c'était Malcolm Spence, un gars qui était capable de brasser très complet. Il y a 2 ans, leur choix de premier tour, AJ Emery. Moi, c'était pas mon choix, c'était peut-être un des choix que j'aimais le moins, mais c'est un gars qui est défensif et qui est robuste. Donc, tu sais, c'est déjà une qualité. Donc, là, Carroll, tu rajoutes un peu de tout. C'est un gars qui est excellent au niveau des relances. C'est un gars qui a un très bon coup de patin. Défensivement, il est solide. Il a un bon bâton. Il est capable de faire le ménage devant le filet et tout ça. Puis ça, selon moi, tu sais, quand tu parles des entrevues, les personnalités des joueurs, Carson Carroll, c'est le Brady Martin du repêchage dans le sens que c'est un fermier. Il est grandi sur une ferme. Une ferme laitière, donc qui a grandi avec des vaches et tout ça, toujours travaillé très fort. C'est inné en lui de travailler là-dedans. Donc, j'ai comme l'impression que Chris Drury, l'état-major des Rangers, non seulement t'améliores une faiblesse, donc tu prends à peu près l'un des meilleurs ou sinon le meilleur joueur disponible. T'as un gars qui a l'attitude et là, en plus, t'as la fameuse attitude de fermier. Là. Je trouve que ça coche toutes les cases un peu pour eux. Là.
1: OK. Carroll's maintenant qui... Tout au cours de la saison a surpris, s'est même retrouvé avec l'équipe canadienne au Mondial Junior. Il a quand même relativement bien fait. Mais si on avait fait cette liste-là en début de saison, c'est sûr que Keaton Veroff serait sorti en premier. Mais Crézo au jeune, il a progressé toute la saison. Il pourrait même sortir devant Veroff au repêchage. Est-ce que tu as la même lecture, Marco?
0: Pour moi, ça devient une question de position. Puis je pense que la décision de repêcher Veroff ou Carrells dans cette situation-ci va dépendre beaucoup de qu'est-ce qu'ils vont faire avec Adam Fox. Parce que si Adam Fox, tu sais, les Rangers sont dans une position, je viens de le dire, quand est-ce qu'un défenseur de premier plan droitier devient disponible? Mais si Adam Fox arrive sur le marché, le retour va être assez important. Et c'est peut-être là où ce que tu te dis, s'ils sont capables d'aller chercher un centre de premier plan pour un gars comme Adam Fox, ben là, t'as besoin de le remplacer sur ta défensive. C'est là où ce qu'un gars comme Veroff pourrait peut-être avoir de l'allure vu que Chase Reed n'est plus au tableau. Mais si on regarde l'organigramme comme tel, je suis 100% d'accord avec Marty, Carroll's est le choix ici. Puis tout un choix d'ailleurs. C'est le genre de joueur qu'aime Chris Drury. Puis je pense que ce serait un excellent ajout. Puis ça, je pense pas que ça y prendrait autant de temps que ça pour se tailler une place dans la Ligue nationale.
1: Vraiment un profil pour un joueur de premier plan à la ligne bleue sur qui on va compter pendant des années. Moi, je vois vraiment ce choix-là comme étant un sure shot, Carson Carroll. J'ai l'impression que lui, là, c'est vraiment pas un choix que tu vas te tromper ben à le prendre au cinquième rang. Les Flames de Calgary, encore une fois, perdant dans la loterie, Ils se retrouvent sixième. Eux aussi, ils ont différents besoins. C'est pas une attaque qui est très explosive. Défensivement, de rajouter un autre défenseur solide, ça lui répond non plus. Tu vois dans quelle direction, Marco?
0: Il y a plusieurs façons qu'on pourrait regarder ça. Il y a le côté émotionnel. Cole Rushney joue avec un certain Keaton Veerhoff dans la NCAA. Donc, tu sais que les Flames ont eu beaucoup de temps de regarder jouer Veerhoff. Mais quand t'as déjà Parek, c'est un embarras de profil. Puis t'as aussi Hunter Brutowicz qui s'en vient. Zach Whitecloud est signé pour un autre 2 ans. Donc, côté droit de la défensive, t'es pas mal muni. Puis Henry Muse aussi, si je me trompe. Donc, tu sais, ils ont beaucoup de profondeur. Si tu regardes du côté gauche, un peu moins. Mais si tu regardes au centre, c'est très mince. C'est Cole Rushney. Et avec respect, j'ai tant adoré Cole Rushney cette année, mais je pense que tu as besoin d'un peu plus que ça. Puis je pense que c'est là où ce que on se virait peut-être vers les centres. Puis c'est là où ce que ça devient intéressant comme débat. Viggo Bjork, Tynan Lawrence. Puis juste en sachant ce club-là, en ayant Michael Backlund là, je me demande sérieusement si Viggo Bjork sortirait ici. Puis je pense que sa performance, son championnat du monde pour la Suède, pourrait faire bouger la boussole vers lui, parce qu'en ce moment, le monde dirait plutôt Tynan Lawrence. Moi, personnellement, je pense que c'est Bjork. Bjork, c'est le badass ultime. A carrément dit à l'équipe Suède, je veux finir mes séries dans la Ligue junior des 20 ans. Puis la Suède a dit, si tu viens pas maintenant, on te barre du tournoi. Puis il a fait do it. Puis il est allé jouer son match de championnat avec son équipe junior. Et donc, un gars de caractère, un gars, il me fait beaucoup penser à un Zach Benson niveau centre. Et je pense que c'est là que ça devient très intéressant pour un club comme Calgary, parce que c'est un joueur excitant qui est pas nécessairement grand, mais qui va être un joueur qui va jouer gros, qui va être capable de jouer au centre, un centre qui projette top 6, qui pourrait avoir un impact plus haut. Donc pour moi, je pense que j'irai avec Bjork ici, juste parce que Lawrence, j'ai beaucoup aimé, j'aime son talent, puis je pense qu'il va sortir dans le prochain choix. Mais je me dis juste, qui fitterait plus l'identité de que ce que Conroy aime avoir? Je pense que ça serait plus Viggo.
1: OK. Viggo Bjork, donc, le choix de Marco au sixième rang. As-tu un petit grain de sel à porter sur cette sélection-là, Marty?
2: Ben, écoute, c'est dur pour moi de lire parce que, disons, dans mon exercice que j'ai fait hier chez nous, là, j'avais Chase, tu sais, dans mon ordre, j'ai mentionné que j'avais Ivar Stenberg au deuxième rang. Là, je me retrouve avec Chase Reed aux Flames. Donc, là, le fait que Chase Reed n'est plus là, j'avoue que j'ai tendance à être d'accord avec Marco dans le sens que les Flames, habituellement, ils vont pas mal pour le talent. Tu regardes un gars comme Cole Rushney, l'an dernier, t'as eu Colin Potter au fin du premier tour aussi.
0: Plus petit. Wittenbach, baby.
2: C'est ça, Ethan Wittenbach, quoi que lui, c'était plus loin.
1: Parek, c'est un talent naturel, évidemment, la ligne bleue.
2: C'est ça, tu vois que la philosophie, selon moi, des Flames, c'est de dire, on veut du talent, c'est comme ça qu'on va gagner, puis moi, honnêtement, je suis 100% d'accord avec ça. Et c'est là que j'ai tendance, puis là, je regarde un peu les portraits, bon, Marco a bien mentionné à droite qu'on n'a pas vraiment besoin d'un gars de premier plan, parce que t'as déjà Parek qui est là. Je suis obligé de dire que je pense que ça pourrait être Bjork, puis Bjork, c'est que c'est un gars en ce moment, là, tu sais, oui, t'as la taille, là, qui est 5 pieds 9, 5 pieds 10 pouces. Oui, je sais que ça fait peur. Tu peux dire, OK, ça, oui, ça peut être un Brayden Point, mais ça peut être un Marco Rossi. Là, je sais que c'est là que ça fait peur un peu. Mais moi, il y a une chose qui m'en, tu sais, à un moment donné, j'aime ça dire que les entraîneurs-chefs ne sont pas idiots, là. Puis au Mondial Junior, Viggo Bjork, c'était le centre le plus utilisé. Jouait 21, 22, 23 minutes. Toutes les situations, il était bon partout. Oui, il est petit, mais physiquement, il s'en sort bien. Je trouve que sa vitesse est améliorée.
1: Bon patineur.
2: Moi, c'est ce qui m'a impressionné de Viggo Bjork tout au long de la saison. Au début, je l'avais environ entre 11 et 15. Puis je me disais, il est fougueux, il a des mains, mais il manque un peu de vitesse. Il est fougueux, mais je trouve qu'il en manque un petit peu. J'ai peur que dans la Ligue nationale, ça ne fonctionne pas. Puis tout au long de la saison, il a été en mesure d'ajouter, premièrement, un peu plus de coffre. Ça, c'est intéressant. Son père de mémoire, il est 6 pieds 1. Donc, est-ce qu'il va grandir un peu plus? Moi, je trouve qu'il a pris de la force. Il a pris de la taille depuis le début de l'année. Ça, c'est déjà intéressant. c'est un gars qui fait pas mal plus de choses au niveau des mains. Il défie plus les adversaires. On le voit pas mal plus faire des feintes, d'y aller avec des mains, parfois de revenir sur lui-même, une belle agilité, des trucs comme ça. Donc, honnêtement, là, si tu veux frapper un coup de circuit, selon moi, c'est Vigo Bjork. Et tu sais, on l'a vu après ça, en deuxième moitié de saison, avec Joe Gardens. Je sais que c'était pas une année facile, mais Vigo Bjork, c'était le premier joueur de centre devant Anton Frondell, devant bien d'excellents joueurs avec Joe Gardens. Il jouait avec deux anciens de la LNH, Charles Ludon et Joe Snively. C'est dire à quel point c'est impressionnant. Puis, je vois pas d'autres gars avec peut-être le potentiel comme un Vigo Bjork. Je pense que les Flames pourraient aller là. Ouais.
1: OK. Ben, en tout cas, à date, les gars, vous entendez bien. Bardouche, c'est impressionnant. Le prochain choix appartient à Marty avec le Kraken de Seattle.
2: Là, je pense que le Kraken n'a pas le choix. Je sais que Co me voyait peut-être prendre Talon Lawrence. Moi, Talon Lawrence, je l'ai plus loin dans mes listes. Je vais être honnête, je le considère peut-être un peu moins que Marco.
1: Depuis le début de l'année, d'ailleurs, t'es quand même pas si chaud avec Talon Lawrence.
0: Non, mais c'est parce qu'il aime pas les Néo-Brunswickains, c'est sa faute.
2: J'adore les gens du Nouveau-Brunswick. Écoute, j'ai eu beaucoup de plaisir. Je suis allé quelques fois à Moncton, ils sont super agréables, rien à dire. Mais dans le cas de Talon Lawrence, on y reviendra. Mais là, en plus, le Kraken, c'est une équipe qui a toujours repêché des attaquants dans les dernières années. Ouais. Des Kirby Ricky Catton, des Edward Chalet. Des Shane Wright, justement, Matthew Beniers, bon, on a repêché beaucoup au centre, Jake O'Brien, des gars comme ça. Mais là, en plus, je trouve que là, on débarque dans une position du repêchage où c'est un peu les équipes qui ont le rôle facile. T'attends que les joueurs sortent devant, tu prends qu'est-ce qui reste dans le top 10, si tu veux. Mm-hmm. Moi, je pense qu'on va y aller du côté de Seattle avec Daxon Rudolph, le défenseur droitier.
1: Ouh.
2: Selon moi...
1: Rudolph devant Ruff.
2: Ouais, selon moi... Parce que le Kraken, traditionnellement, je trouve, c'est une équipe qui a un gros département statistique avancé. On veut de la vitesse, on veut de l'exécution et tout ça. Et moi, je pense qu'à ce niveau-là, Rudolph est à des allumes-lumière devant Verhoeve. Verhoeve, c'est son problème, lui. Le jeu de pied est un peu déficient. Les décisions sont plus lentes. C'est compliqué un peu dans sa zone. Donc, j'ai vraiment l'impression que Rudolph va peut-être revenir un peu plus chercher le Kraken. Là, ensuite, tu regardes l'organigramme, oui, t'as des espoirs intéressants comme Lucas Dravidicevic ou Ty Nelson ou Tyson Jugnot, t'es des gars intéressants, mais personne ne peut dire, lui, c'est sûr que ça va être un élément dominant. Avec Rudolph, selon moi, c'est le meilleur défenseur défensif là, du top 10. Il est robuste. C'est un gars qui fait des bonnes relances, qui est très. Qui prend des décisions rapides. Je le regarde un peu dans la finale de la WHL. Là. Les décisions sont là, il joue bien l'homme, il est capable de faire le travail et tout ça. Puis je trouve que son jeu offensif est sous-estimé. Je le vois parfois transporter la rondelle, je le vois trouver les ouvertures, je le vois arriver en zone adverse. Puis il mise un peu plus sur la rapidité, l'exécution, donc prend la rondelle, remet à son partenaire en défense ou décoche des tirs rapides. Mais je trouve qu'il est absolument... Tu sais, quand on parle de valeur sûre, là, je pense qu'il est peut-être même plus sûr que Carroll encore. Maintenant, c'est le plafond. Est-ce que le plafond est très élevé? C'est pourquoi je le vois pas au quatrième, par exemple. Mmh. Et je pense qu'à 7, dans le cas du Kraken, je pense que c'est un bon choix.
1: Ça sent d'avoir souffert un petit peu cette sélection-là, Marco.
0: Je l'aime beaucoup. C'est honnêtement, là, c'est le choix facile ici aurait été Keaton Veerhoff. Mmh. On va se le dire. Puis, je vais en faire sourciller quand ça va pas être mon choix là, avec les Jets non plus. Mais
1: wow.
0: Pour moi, quand on regarde ce que Seattle fait, ça manque de flash.
1: Et d'accord, Europe,
0: c'est pas un défenseur de flash. Puis tu peux bien venir me dire à ce stade-ci que Daxon Rudolph est le meilleur défenseur défensif disponible. Je te crée. Mais ses habiletés offensives aussi en ce moment, là, on le voit présentement en série, excellente. C'est pour moi, c'est un gars qui va être capable d'être un corps arrière, au moins un deuxième avantage numérique aussi, d'être capable de jouer probablement la première vague du désavantage numérique. Mais c'est le fait qu'il est capable de pousser d'avant le jeu. Il est capable de suivre l'offensive. C'est souvent le quatrième homme dans les montées offensives. Donc, ça apporte du jeu un peu plus excitant sans nécessairement devoir te compromettre défensivement. Puis ça, c'est une très belle balance difficile à avoir à un jeune âge. Donc, pour ça que j'aime beaucoup Daxon Rudolph. Et c'est pour ça que lui, il a très bien pris une cote sur ma liste depuis que je l'ai vu aller à l'œuvre dans les séries de la WHL. Donc, honnêtement, surprenant juste parce que comme d'habitude, puis comme ça, c'est pas surprenant, là, mais Marty, ça prend du culot faire ça là, quand même, comparé aux autres listes, puis je lève mon chapeau, mais ça se défend très bien. Ça se défend très, très bien. Personnellement, j'aurais peut-être vu Daxon descendre à Winnipeg, peut-être. Mais si Seattle le prend, ça va faire bouger les choses à Winnipeg, parce que Winnipeg, maintenant, qu'est-ce qu'ils doivent faire? Ils ont deux besoins flagrants, eux autres. Ils n'ont pas vraiment de relève de premier plan en défensive, puis ils n'ont pas de centre numéro 2.
1: Exact. Mais... deux besoins qui semblent assez flagrants du côté des Jets. Il reste des noms fort intéressants sur cette liste-là, mais je pense que tu nous avais titillé avec Tynan Lawrence. J'ai l'impression que c'est dans cette direction-là que tu te diriges.
0: Non, Swerve, baby!
1: Ouais,
0: absolument. Albert Smith.
1: Ah oui, le défenseur. Mm-hmm.
0: Albert Smith. C'est une des raisons pourquoi je dis Albert Smith, c'est parce que, un, je serais même pas surpris si Albert Smith, même s'il est repêché 8e, peut jouer dans la Ligue nationale de cette année. Puis ça, c'est... ouf! Ça, c'est du shovel day off tout craché, de base. Numéro 2, tu as besoin de t'assurer une relève dans cette défensive-là. C'est un gars qui peut commencer déjà avec une très belle base défensive et augmenter sa cadence offensive. Je pense que en termes de progression cette année, on va le voir d'ailleurs au championnat du monde, si je me trompe, Marty. Donc, encore une autre coche pour lui. Mais c'est un joueur que je vois facilement être capable de remplacer un jour un Josh Morrissey comme défenseur de première paire à la gauche pour les Jets. Et je pense qu'entre-temps, ça leur donne une bonne méthode de transition, je te dirais, où est-ce que tu pourrais le commencer sur une troisième paire et éventuellement le monter sur une deuxième d'ici la fin de la saison prochaine. Le centre, la position de centre, de deuxième centre, c'est quelque chose que les Jets doivent aller maintenant gérer. C'est pas quelque chose que tu peux attendre 3 ans, là, parce que le monde qui pense que repêcher Tynan Lawrence 8e en ce moment va résoudre leur problème. J'adore Tynan Lawrence. Je pense que c'est un joueur qui va être hyper important. Mais de là à être un joueur de top 6, ça va prendre au moins, et je dis ça avec respect, là, au moins 3 ans avant qu'il soit un centre de top 6 capable de jouer la game et l'identité que les Jets aiment. Ça va prendre beaucoup de temps. Et je pense que c'est là où est-ce que tu dois y aller avec le meilleur joueur disponible. Et ça va être à Shovel Day Off d'aller trouver une solution maintenant en attaque. Donc, c'est pour ça que je dis Albert Smith.
1: OK. Ben, en tout cas, Kayton Veroff sorti pas parmi les 4 premiers défenseurs repêchés, pour moi, c'est une certaine surprise, mais on a vu sa saison piquer un peu du nez, hein, au fur et à mesure. Ouais. Donc, le voilà sorti du top 8 au repêchage. 4 défenseurs repêchés avant lui. On est en milieu de repêchage, messieurs. On fait une très courte pause et au retour, on poursuit avec les rangs 9 à 16 dans le repêchage simulé de Processus.
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1: On est rendu au rang numéro 9 et ce sont les Panthers de la Floride qui possèdent ce choix. Mais partout à travers la Ligue nationale, tous les gens s'entendent pour dire que ce choix-là ne restera pas longtemps en Floride et qu'il sera éventuellement transigé quelque part. La question de savoir où exactement, c'est à Marty de se prononcer pour le prochain choix au rang numéro 9, les Panthers. Ben, bon, on va choisir un joueur parce qu'on n'a pas le choix, mais il y a fort à parier que la 9e sélection va jouer ailleurs qu'à Sunrise.
2: Ouais, puis c'est là que c'est pas évident. Là, j'y vais avec un joueur, j'y vais pratiquement avec celui qui est le plus haut dans, pas dans ma liste, là, mais disons, dans le consensus, c'est lui qui est le plus haut, parce que tu le fais bien de le mentionner. Là, de commencer à prédire, OK, les tendances de telle équipe, je peux même pas aller là. Premièrement, les Panthers, ça fait longtemps qu'ils n'ont pas repêché un premier choix. Là. Le dernier, c'est Maki Samoskevich, on est pas mal plus habitué. Dernier repêchage, leur premier choix dans tout le repêchage, c'était quatrième tour. Donc, tu sais, c'est normal, on repêche pas. Là, je vais avec Keaton Veroff, mais c'est un peu plus de dire je pense que ça pourrait être Keaton Veroff, mais pas avec les Panthers. Étant donné que Veroff est là, que c'est un gars que au début de la saison, certains considéraient comme un candidat mineur, mais quand même un candidat pour le premier choix au total, que c'est un gros bonhomme, c'est un gars qui jouait dans la NCAA, c'est un gars qui a un tir. C'est un gars, de temps en temps, que tu vois des flashs de gars élite, ça, c'est intéressant. C'est pas mon préféré, je l'ai bas. Moi, personnellement, là, disons, dans ma liste, il serait pas encore sorti, je prendrais un autre joueur. Mais là, étant donné que probablement qu'il y a des équipes qui vont saliver sur Veroff, je pourrais très bien voir une équipe qui dit, bon, je prends plusieurs joueurs, je me tente de faire une transaction et je tente d'aller chercher Keaton Veroff. Et là, de cette façon-là, Veroff va devenir le neuvième choix. Mais peut-être pas des... En fait, je suis pas mal sûr que ce sera pas des Panthers. En fait, ce serait pas logique pour eux d'avoir un espoir alors que tu peux gagner immédiatement. Puis je pense que Veroff a besoin d'une autre saison dans la NCAA. Il est pas prêt à arriver avec les Panthers. Donc, je pense que c'est vraiment dans cette optique-là que je prends Veroff, mais c'est pas mal plus de dire que ce sera pas un choix des Panthers, mais d'une autre équipe. T'sais.
0: 100% d'accord. Puis écoute, on pourrait s'aventurer pour savoir ce serait qui choisirait s'il resterait au 9e rang. Mais de tous les choix possibles à être transigés, c'est celui que j'entends le plus.
1: Ouais.
0: Et on connaît très bien Bill Zito. Il a pas peur de faire les gros moves, ce monsieur-là. Et je pense que c'est bien beau d'avoir ce choix-là, mais ce que la Floride veut faire, c'est maximiser encore les belles années de leur noyau. Et c'est pas en choisissant un joueur 9e au total que ça va t'aider présentement de le faire. Maintenant, est-ce qu'ils peuvent le faire? C'est pas 100% garanti qu'ils vont échanger ce choix-là. Et s'ils l'échangent pas, le joueur que je vais envoyer à Nashville risque fort probablement de sortir 9e. Et c'est probablement le plus gros riser, donc le joueur qui prend de plus en plus de hype en ce moment du repêchage. Et c'est le jeune Wyatt Cullen. Et lui, c'est très intéressant. Il vient du programme des U18. C'est un allié, pas nécessairement un gros allié, là, à peu près 6 pieds la dernière fois que j'ai regardé, mais un joueur qui a connu une saison en montagne russe. S'est sérieusement blessé en début de saison, est revenu contre toute attente en avance. A été époustouflant durant la saison, vu le fait qu'il jouait, il jouait pas. Mais c'est un joueur qui, l'année passée, mesurait que 5 pieds 8 et maintenant rendu à 6 pieds, pourrait atteindre 6 pieds 1. C'est le fils de l'ancien de la Ligue nationale, Matt Cullen, qu'on connaît très bien. Pour moi, ce que j'ai aimé beaucoup de lui, c'est la rapidité d'exécution, l'amélioration de son tir. Pour moi, c'est un joueur que quand il est en mouvement, est absolument excellent. C'est pas nécessairement le même joueur, mais la même technique, la même maniabilité de rondelle qu'un Logan Cooley dans le programme que je me rappelle en 2022. Je dis pas que ça va être le même type de joueur, mais sa vitesse d'exécution, sa vision a tellement pris des steps, et on l'a vu au championnat du monde des U18. C'était le meilleur joueur d'équipe États-Unis, un des meilleurs marqueurs du tournoi au complet. Vraiment un coming out, comme on dit là, en termes de performance de fin de saison. On en parle depuis le début de cet exercice. Les jeunes qui prennent leur envolée ou ce que la courbe de développement est très haute. Cullen fait partie de ce genre de joueur-là. Il était primordialement vu entre le 10 à 20, mais là, on commence vraiment à parler de la possibilité de le voir percer le top 10. Moi, je vois un club comme Nashville qui veut essayer d'améliorer leur attaque. Ils ont repêché des défenseurs, mais c'est vraiment en attaque où ils sont les plus vieillissants. Je pense qu'un gars comme un gars comme lui va être capable, comme Cullen, d'être très... qui va apporter le même niveau de compétitivité qu'ils recherchent de leurs joueurs. On pense d'ailleurs à Brady Martin. Ça serait une très belle combinaison entre ces deux-là. On voit que Colin va aller à l'Université du Minnesota dès cette année et non l'année prochaine. Donc, c'est certain qu'il va pas, selon moi, être trop, trop loin de la Ligue nationale. Mais c'est un joueur qui, selon moi, a déjà des aptitudes et des habiletés professionnelles. Ça va être très intéressant de voir comment il va pouvoir se développer dans la NCAA.
1: Un choix logique de la part de Marco avec Wyatt Cullen au 10e rang. Est-ce que tu serais allé dans la même direction de ton côté, Marty?
2: Encore une fois, c'est un choix logique, je pense, de la part de Marco. Puis je pense qu'il y a deux aspects qui sont intéressants de mentionner avec Wyatt Cullen. Premièrement, étant donné l'ADN du père, étant donné de la façon qu'il joue,
1: ouais.
2: Tu sais, il est tellement complet, Wyatt Cullen. Selon moi, tu peux pas te tromper. T'as, au minimum, je pense qu'il est davantage ça, sa chaise. Là, je le vois mal comme un premier joueur de centre. Mais c'est minimum un deuxième joueur de centre qui va t'amener de tout. Il a des mains, il est physique, il est capable de tirer, il est capable vraiment de faire énormément de choses. Parfois, il prend peut-être un peu trop d'initiative avec la rondelle dans le sens que il trouve téméraire, fait des jeux qui ne fonctionnent pas tout le temps. Et là, il se fait couper, mais à un moment donné, il a l'expérience. Puis deuxièmement, ça, c'est toujours un aspect qui est intéressant. Là, Marco parlait de sa courbe de progression au niveau physique. C'est l'un des plus jeunes du repêchage, 8 septembre 2008.
1: Il est sur la limite, lui, là.
2: Il était une semaine d'avoir passé dans le repêchage 2027. Donc ça, tu sais, quand tu parles d'une progression au niveau physique, et en plus, il est jeune, je trouve que ça a beaucoup de logique. Moi, je vais aller ailleurs pour ce choix-là. Par contre, moi, j'aurais eu tendance à prendre Oscar Hemming. Oscar Hemming, que moi, personnellement, j'ai en très haute estime. Puis c'est que je regarde ce qu'on a du côté des prédateurs. Bon, évidemment, on a énormément d'ailiers, mais on aime les gars qui ont du papier sablé, qui brassent, là, qui sont tannants. Je regarde qu'est-ce qu'on a pris dans les dernières années, là. Je m'en vais en 2021, Zachary Lheureux. L'an dernier, Brady Martin, c'était un gars qui frappe comme un train. Joachim Bell, c'était peut-être pas le plus tannant, mais c'est un gars qui est quand même capable de frapper malgré le fait que c'est un marqueur unidimensionnel. Il y a des faiblesses, là, mais pas là-dessus. Puis tu vois, dans les tours ultérieurs, là, t'as des gars comme Reed Schaefer, c'est pas eux qui l'ont repêché, mais ils sont allés le chercher. Kalen Lynn, ils ont souvent des tannants comme ça. Puis là, t'as Oscar Hemming, qui, moi, je pense, est dans cette catégorie-là. Ça n'a pas été une saison facile parce qu'il a raté toute la première moitié de saison en raison des problèmes politiques, là, vraiment un problème avec son équipe qui détenait ses droits en Finlande, l'équipe de la OHL. Mais aussitôt qu'il est débarqué à Boston College, on a vu son côté physique. Même des gars comme Sacha Boisvert, ça l'intimidait pas. Il frappait, il leur répliquait. Puis tu vois son sens du jeu. Tu vois qu'il est capable d'aller se placer aux bons endroits, de bien supporter un James Higgins, à avoir se placer en position pour des tirs. C'est plus un fabricant de jeu, je trouve. Mais c'est quelqu'un, vraiment, je trouve qu'il a un match excessivement complet et qui est intelligent, là. Puis c'est ça, je le répète. Moi, je trouve que dans le repêchage 2026, Oscar Hemming, le tas du repêchage, c'est peut-être lui. Puis les Preds ont justement tendance à y aller avec ce genre de gars-là. Mais j'avoue que ça fait beaucoup d'alliés aussi. Donc, c'est possible que ce soit pas ça non plus. Mais bon, moi, je vais de ce côté-là.
1: Donc, si Nashville ne va pas dans cette direction-là, est-ce que les Blues de Saint-Louis, qui possèdent deux choix dans les 16 premiers de ce repêchage, vont décider d'y aller dans cette direction-là? Ce sont quand même deux choix qui sont assez rapprochés. Ils ont différents besoins. Ça va être intéressant. Ça commence à être intriguant, là, tout ça, le rendu au rang des Blues.
2: Ouais, et je vais pas aller loin. Je pense que, étant donné que Colin est sorti à 10, je pense qu'on va y aller avec Oscar Hemming du côté des Blues. Puis bon, le portrait du joueur, je viens de le faire, là. C'est ça, je vais pas aller plus loin. Mais encore une fois, je regarde qu'est-ce qu'on prend du côté des Blues. Clairement, on aime être sûr un peu du côté gabarit, de pas se faire intimider sur le plan physique avec les choix qu'on a. Je regarde que les premiers choix qu'on a fait, là, jusqu'en 2021. Zachary Bolduc, il y a des plus gros, mais il y a des plus petits aussi. Snuggerwood, quand même intimidé, quand même imposant. Des gars comme Otto Stenberg, c'est à peu près un 6 pieds 1 pouce, c'est pas trop mal. Justin Carbonneau, pas mal attaquant de puissance, repêché l'an dernier. Pas mal correct également. Dalibor Dvorsky, c'est à peu près un 6 pieds 1 pouce. Là, en Hemming, je pense que t'ajoutes un autre gars. T'ajoutes, selon moi, le meilleur gars de ta cuvée. Et je répète, très physique, très intimidant. Puis j'ai l'impression que Doug Armstrong et Alex Steen par la bande, là, c'est le genre de gars qu'on va vouloir ajouter, surtout dans une association de l'Ouest qui est physique, d'ajouter des gars, des gros bonhommes et tout ça, qui en plus ont du coup de patin. Là, je trouve que ça entre là-dedans. Puis honnêtement, on débarque dans une position. Moi, je trouve qu'on débarque à 11, 12, 13, 14. Je trouve que c'est là que tu commences à voir la démarcation, de dire, bon, il y a 10 ou 11 joueurs, de dire, OK, je suis très à l'aise. Puis là, à un moment donné, c'est là que je tombe dans ma liste où je me dis, OK, c'est des bons joueurs, mais c'est possible que des gars que j'ai à 28 soient meilleurs que des gars à 14. C'est
1: OK. Ben, puis pendant ce temps, ben, le repêchage des boules, on est rendu aux Devils du New Jersey qui repêchent 12e. Il y a une certaine incertitude, l'avenir de Nico Hischier, Dawson Mercer également, tantôt au centre, tantôt à l'aile. Moi, je m'attends du mouvement peut-être chez le New Jersey qui change de directeur général. C'est peut-être un endroit tout désigné pour Tynan Lawrence. Je sais pas ce que t'en penses, Marco, mais c'est à ton tour de choisir.
0: Ben, c'est ça qui est ça.
1: C'est ça qui est ça.
0: C'est ça qui est ça. Tynan Lawrence, spécialement avec l'incertitude du côté de Nico Hischier, Tynan Lawrence a fait beaucoup de sens. Ça se peut très bien que le New Jersey puis Nico Hischier en viennent à une entente, mais ça reste qu'ils doivent se protéger au centre. Je pense que ça soit le futur de Nico Hischier, le futur de Jack Hughes, tu te dois comme organisation de te protéger. Puis ils ont eu des problèmes malheureusement à cause des blessures. Puis ça, c'est une des choses qui malheureusement cette équipe-là va devoir prévoir. Mais à cause des blessures, ils ont été forcés de mettre Dawson Mercer au centre pour certains moments de cette saison-ci. Donc je me dis simplement, Tynan Lawrence est un centre numéro 2 en devenir parfait. Je pense que tu es capable de garder ça dans l'organisation, qu'ils prennent son temps, puis tu vas être capable entre-temps de voir comment que la situation au centre va débouler. Mais ils ont repêché des défenseurs. Anton Silaïev arrive. Ils vont se décider tant qu'au destin de Dougie Hamilton. Mais après ça, Simon Nemitz, du côté droit, va être un pilier. Brett Pesce est signé à long terme. Et tu as aussi d'autres jeunes défenseurs dans l'organigramme que les Devils sont allés chercher aussi. Donc, pour moi, je pense que c'est un choix logique. L'autre option pour moi dans ce choix ici, ce serait Ethan Belchett, mais je pense que lui, il va passer au prochain tour. Pour moi, ce serait Tynan Lawrence. À ce stade-ci du repêchage, un centre top 6, c'est rare. On a vu l'année passée, Ben Kindle était la surprise, mais après ça, tu as vu au 13e rang, Philadelphie reach un peu pour un centre. Pourquoi est-ce que je blanque sur son nom? Malheureusement, je pense que Marty va être capable de m'aider, là, mais les Flyers sont allés le chercher 13e au total.
2: Jack Luchenko.
0: Non, Marty? Pas Luchenko. Non, c'est celui d'après.
2: Ah, Jack Nesbitt.
0: There you go, Jack Nesbitt. Mm-hmm. Donc, ils ont reach un peu pour Jack Nesbitt qui, lui, projette plus comme un centre de troisième trio en ce moment. Là, c'est l'offensive tardait de venir cette année. Donc, je me dis simplement, Tynan Lawrence, lui, on voit non seulement le côté défensif, mais les aptitudes offensives sont là pour être un centre top 6. Je crois que les Devils se lancent facilement sur lui.
1: OK. Les Islanders, maintenant, ce sera au tour à Marty. 13e choix. L'an passé, ils ont eu la main chanceuse en gagnant la loterie. Matthew Schaefer se retrouve en milieu de repêchage à des rangs qui ressemblent étrangement aussi au choix qu'ils ont fait avec la transaction Dobson, repêchant un attaquant, Victor Ekblom et le défenseur Keyshawn Hutchinson. C'est encore une équipe pour moi qui doit continuer de remplir son pipeline à différentes positions. On peut y aller autant en attaque qu'en défensive ici, Marc.
2: Ouais, absolument. Je pense que de ce côté-là, là, oui, on a acheté des espoirs très intéressants. Moi, j'ai trouvé que les Islanders ont eu l'un des meilleurs repêchages en 2025. Mais tu peux encore acheter plein d'autres morceaux. Il n'y a personne là-dedans qui va dire, écoute, on a un surplus en défense devant le filet ou à l'attaque. Moi, je m'en vais du côté des Islanders. Je regarde le repêchage de l'an dernier parce que Mathieu Darche est débarqué à son premier repêchage. On a eu une certaine idée. Je trouve qu'il y a une tendance qui est apparue un peu. T'as beaucoup de gars avec des désirs de vaincre. Donc, tu sais, oui, Victor Ekblom, pas le plus imposant, mais très hargneux, un tannant, capable d'aller devant le filet, capable de se débrouiller le long des rampes. Keyshawn Hutchinson, présentement dans les séries de la OHL, il est impressionnant. Tu sais, on a plusieurs gars comme ça. Daniel Prokhorov et des gars comme ça. Donc, moi, je pense qu'on va encore aller dans cette veine-là, mais là, je le précise, je le répète encore. Je trouve que là, on est dans une zone du repêchage où là, le talent a diminué. Puis tu vas y aller peut-être un peu plus justement avec ton besoin de philosophie. Je pense qu'on va y aller avec le joueur de centre finlandais, Oliver Suvanto. Oliver Suvanto, c'est un défenseur, mais un centre de 6 pieds 3 pouces. Donc, intimidant. Je pense qu'au niveau du gabarit, ça va cocher une case. C'est un gars qui est physique lui également. C'est un gars qu'on voit souvent le long des rampes, hargneux, tenace, puis il est bon pour récupérer les rondelles. C'est un gars qui a un bon bâton. C'est pas simplement qu'il est physique et qu'il est capable de frapper. Vraiment, il s'en va, il se place entre la rondelle et le porteur, il est capable de soutirer tout ça. Et là, par la suite, il a une excellente vision de jeu. Il est capable de prendre la rondelle, puis avec très, très peu d'espace. Parfois, il est derrière le filet, il y a énormément de joueurs, puis il est capable de glisser la rondelle dans des endroits très dangereux. Ça, je pense que c'est une grosse force pour lui. Tu regardes ses points qu'il a eu au Mondial des moins de 18 ans, ça semble pas impressionnant, mais l'attaque de la Finlande n'était pas là. Moi, je trouve que Stuvanto a été de loin le meilleur attaquant de la Finlande. Le bémol, par contre, dans le cas de Stuvanto, et moi, ça me gratte la tête. J'adore, je l'adore, mais il faut que je me garde une gêne parce que je trouve qu'au

0: annoncée avec Oscar Hébing de son côté. Marco, maintenant pour les Blues, leur deuxième choix. Le choix acquis dans la transaction de Justin Faulk.
1: On n'était pas rendu aux Blue Jackets.
2: Ouais, moi, j'ai les Blue Jackets aussi, moi.
0: Ah, j'ai sauté. Ouais. Les Blue Jackets avant. Excusez-moi.
1: Puis les Blue Jackets aiment beaucoup les joueurs qui vont au Michigan State. Puis on vient de recevoir la nouvelle au moment où on enregistrait que Ethan Belchets s'est commis à Michigan State. C'est juste une coche de plus. Moi, avec la façon que ce repêchage-là se dessinait, j'aurais mis Ethan Belchets même aux Islanders, mais si disponible, c'est certain que les Blue Jackets vont sauter dessus. Ils veulent se grossir. Ils viennent de signer Charlie Coyle jusqu'à l'âge de 40 ans. Monahan signé un autre couple d'années. Fantilli s'en va nulle part. Donc, au centre, ils sont très bien munis. Mais qu'est-ce qu'ils ont essayé de faire cette année? Ils ont essayé de se grossir le long des ailes. Mais Ethan Belchats apporte exactement ce qu'ils recherchent dans ce contexte-là. Un gros bonhomme, si je me trompe, 6 pieds 5 pourrait être un peu plus. Mais joue de façon, il joue de la bonne façon. Il fait de l'excellent jeu pour un gros bonhomme. Il va au filet. Des fois, il se complique pas la vie. Mais s'il a besoin d'utiliser ses habiletés, il en a. Il a des mains. Il est capable de faire des jeux. Pour moi, c'est le genre d'attaquant de puissance en devenir qui manque justement à Columbus et pourrait faire peut-être, masser la perte en momentum d'un Caden Lindstrom qui, lui, a été repêché pour jouer ce type de rôle-là.
2: Non, exactement. Là, je pense qu'il résume bien. Puis, ouais. Tu sais, je pense qu'un gars comme Ethan Belchev, à quelque part, ça... sans rappeler de mauvais souvenirs aux partisans des Blue Jackets, mais tu sais, c'est un peu le Caden Lindstrom, le fameux besoin d'enfin aller se grossir. Mm-hmm. Là, on s'est trompé parce qu'évidemment, il y a eu l'aspect des blessures et tout ça. Là. Mais là, Belchett, bon, oui, il a raté la fin de la saison, mais c'était une blessure à une clavicule, donc ça se rétablit mm-hmm. super bien, il n'y a pas de problème. Oui, il y a des questions peut-être un peu plus au niveau de sa constance. Moi, au niveau de sa fin de saison, tu sais, c'est un gars que j'adorais. Là. Moi, j'ai été l'un des premiers à dire, je le comparais à Eric Lindros, de la façon qu'il bougeait la rondelle. Je me suis calmé. Là. ne vous inquiétez pas. Et là, je me questionne un peu plus sur son sens du jeu. Je trouve que, ça va être bizarre ce que je vais dire, quand il n'y a pas de temps et d'espace et qu'il doit faire le jeu simple, là, ça va. Il va remettre dans le coin, oui. Il va aller devant le filet. Tu sais, il est excellent pour aller dévier des tirs et de mettre de la pression. Puis les joueurs qui surprennent dans la LNH d'aujourd'hui, depuis 4 ou 5 ans, on dirait que c'est justement ceux qui ont cette qualité-là d'aller quand ça brasse. Ça. Mais quand il a le temps de faire des jeux, là, on dirait qu'il... C'est comme si là, il a le temps de faire des jeux et là, il est dépourvu, ben là, il se passe pas grand-chose. C'est très simple. Il va tenter un tir, il y a un gars qui est devant sa ligne de tir, ça se fait bloquer. Il tente une passe, c'est pas le geste à faire, il y a un revirement. Et ça, moi, j'ai trouvé que c'est ce qui a été décevant d'Ethan Belchats. Ethan Belchett, c'est un premier choix au total dans la OHL. Lui, je le surveillais beaucoup parce que dans la même année, Maddox Dagenais a été repêché dans la LHMQ, mais tu sais, jouant en Ontario, les deux jouaient un contre l'autre. Puis je l'adorais déjà, mais je me posais toujours la question, comment ça, sa production offensive au niveau statistique ne suit pas le talent que je vois sur la patinoire? Et là, je pense que cet aspect-là de manque de sens de jeu, de lecture de jeu, peut-être que ça explique certaines choses. Mais le gabarit est là, je l'aime quand même bien. Là. T'as un gars de 6 pieds 5 pouces qui est capable de patiner, qui est capable de loufler, qui a des mains. Là. C'est intéressant quand même. Là.
0: Alors, on en est là maintenant, Marty. Encore une fois, tu dois choisir les Blues.
2: C'est là que c'est intéressant, Tony. Je sais pas si tu te souviens, ce matin, dans le club du matin, j'ai dit, en primeur, j'aurais pas de Québécois dans le top 16. Mais étant donné que Marco a chamboulé mes trucs, que là, mon ordre n'est plus le même et tout ça, là, je regarde qu'est-ce qui est sorti, qu'est-ce qui est disponible. Je pense qu'on va y aller avec un Québécois du côté des Blues. On n'a pas peur d'y aller. On parle de Zachary Bolduc en 2021. L'an dernier, Justin Carbonneau. Je pense qu'on va y aller avec Maddox Dagenais du côté des Remparts de Québec. Je pense que tu vas y aller. Premièrement, on le voit. Lui, il est en ascension dans les listes. Beaucoup de gens le voient sortir à peu près dans ces eaux-là. C'est un gars qui était ultra physique. C'est un gars qui avait de la constance à aller chercher. Et je pense qu'en deuxième moitié de saison, il a été capable de le faire pas mal plus. Puis pas toujours parce qu'il marque ou parce qu'il obtient des aides. T'sais, oui, c'est un gars qui a des excellentes mains. C'est un gars qui a surtout un excellent tir sur réception. Tu le places en avantage numérique. C'est un gars dominant. Mais tu sais, il en manquait un peu parfois. Mais là, vraiment, je trouve qu'il est capable de s'impliquer défensivement. Il revient plus dans son territoire, capable d'avoir une meilleure couverture. Il s'implique plus avec son bâton et tout ça. puis on débarque au 15e rang, où tu sais, à un moment donné, je reviens sur l'aspect

0: gabarit. On déteste pas prendre des Nord-Américains, parfois du côté des Blues, justement, Carbonneau et Bolduc en sont d'excellents exemples. J'ai le goût de penser qu'un gars, puis tu sais, Maddox, pour lui avoir déjà parlé un petit peu, pour l'avoir vu un peu là, en dehors de la patinoire, là, c'est un peu un gars vieille école, c'est un gars que il y a bien des choses qui vont déranger des jeunes. Lui, ça le dérange pas. Il va arriver là, il va travailler, tout ça. Puis évidemment, il y a le gabarit. Là. Je pense qu'on va aller dans cette direction-là.
1: OK, donc Dagenais sortirait le premier produit de la LHJMQ devant Tommy Blair.
0: Ben, moi, selon moi, là, je peux te le dire, là, puis je pense pas que je vais changer d'idée, on verra bien. Moi, je pense que Dagenais, c'est le seul de la LHJMQ qui sort au premier tour.
1: Même devant Blair.
0: Moi, je pense que Blair, Villeneuve, Shilov, tout le monde sort au deuxième tour. Je pense qu'ils vont tous glisser.
1: Ah oui?
0: Moi, je pense. Mais ça, c'est moi, c'est une prédiction. Je pense que le gabarit, pas pour Shilov, mais pour les deux autres, je pense que les équipes vont aller se prendre des gars plus sûrs. Début du deuxième, par contre. Là, c'est là que ça pourrait débouler.
1: En tout cas, si Shilov glisse en dehors du top 32, écoute, il jouait tout seul, là, quasiment, ouais. Avec Vlasov. Là. C'est vraiment pas une bonne équipe, les Tigres. En tout cas, c'est tentant. Je trouve que le potentiel offensif de ce jeune homme-là est intéressant. On verra bien. Ce sera un cas pour un autre enregistrement. Il reste un choix. Les Capitals de Washington, tout juste en dehors du portrait des séries, repêchent au 16e rang. Marco.
2: Vraiment, là, quand on regarde le besoin du côté de Washington, ça manque des défenseurs droitiers. Ils sont bombés du côté gauche. Tu viens d'échanger John Carlson.
1: Ouais.
2: J'ai longuement débattu entre Ryan Lynn et Tommy Blair à ce rang-ci. Longuement. Puis le fait d'avoir Cole Hutton, qui n'est déjà pas un gros monsieur, m'a fait un peu douter aussi pour les mêmes raisons. Mais moi, je pense que j'y vais avec Tommy Blair ici, les amis. Et je pense que la raison pour laquelle, c'est parce que Blair est un joueur très polyvalent. Un défenseur droitier en pleine ascension, ces séries en ce moment font beaucoup parler les recruteurs. Et ça, je peux vous en... Le commentaire que j'ai reçu, c'est une fluidité sublime. En anglais, bien sûr. But c'est quand même un joueur qui impressionne beaucoup. La grande majorité des recruteurs sont en train de se demander, est-ce simplement un produit de calibre de noyer ou est-ce que c'est sa propre courbe de progression qui prend vraiment son envolée. Puis, tu sais, j'en jasais avec d'autres autour de la Ligue majeure du Québec, spécialement aussi Stéphane Leroux de RDS, et on se disait tous la même chose. Ces 3 ou 4 premiers matchs, il a fait lever des sourcils. Tout ce qui a suivi après, il a fait lever des têtes. Depuis les séries, c'est les yeux qui commencent à vraiment ouvrir envers de son côté. Et j'ai même eu certains qui m'ont dit que selon eux, il pourrait être le meilleur joueur à sortir de la LHJMQ de cette QV. Il va peut-être pas y aller en premier parce que le profil de Maddox Dagenais est très attirant. Mais tu regardes une équipe comme Washington, eux autres aussi, ils ont pas peur de piger dans la LHJMQ. On l'a vu avec Hendrix Lapierre. Pour moi, Blair fit le style que veulent jouer ce genre de club-là. Et Blair a démontré une polyvalence d'être capable de non seulement être un génie en avantage numérique, même si...
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0: c'est vous, le Carré d'As. Match numéro 6 ce soir au Centre Bell et préparez votre sieste parce que ça commence à 8h ce soir. Faut être en forme.
1: Oui, monsieur.
0: Est-ce qu'il faudrait être en forme pour festoyer? Parce que, FX, oui. La dernière fois qu'une telle chose est arrivée, voici ce que ça a donné.
2: Gallagher avance la passe pour Dano qui veut se faufiler. C'est complété, le tir.
1: Wow!
0: Il fait beau, il fait chaud à Montréal et c'est une soirée parfaite pour s'en aller dans le Carré d'As. Du moins, c'est ce qu'on souhaite.
1: Oui, mais ça...
0: Les Sabres se laisseront pas faire.
1: Non.
0: C'est sûr et certain. Mais quand tu regardes ça, à quel point le Canadien est favori, le Canadien a appris de cette première ronde. On se souvient de ce match. Moi, ce qu'on peut dire, je dirais pas anthologique, je vais dire épique.
1: Ouais, épique.
0: On avait eu
1: ouais.
0: Match numéro 6 qui avait fini 1-0 en prolongation contre le Lightning de Tampa Bay. Je pense que là, on a appris et on va vouloir offrir ce cadeau à nos partisans.
1: Et pas juste ça, Greg, c'est le premier match des séries pour le Canadien un samedi soir. Depuis le début de ces séries-là, c'est la première fois que le Canadien joue un samedi soir. Et je te rappelle les statistiques du numéro 13, Cole Caulfield, un samedi soir cette saison. En 23 matchs, 21 buts, 14 passes, 35 points. Monsieur samedi soir, Cole Caulfield, qui a repris son aise dans cette série-là, qui joue du bien meilleur hockey. Et pourquoi pas un but de Monsieur samedi soir au Centre Bell devant des partisans qui vont être gonflés à bloc. J'ai très, très hâte au match de ce soir.
0: Écoute, ce serait vraiment épique. Et c'est quand la dernière fois qu'on a eu droit à ça? Un match de série à la maison? On l'a dit hier.
1: 2015?
0: Oui, monsieur.
1: 2015. Peux-tu croire?
0: 2015,
1: c'est longtemps,
0: ça.
1: Là.
0: Et là, écoutez, si vous nous écoutez, le Carré des Mars s'en vient dans les prochains instants. Tout de suite, là. Pas de pause, elle s'en vient dans les prochaines minutes. On va parler, bien sûr, de ce match-là du Canadien. On va mettre la table. J'aime beaucoup les analyses hockey de Carrel et FX aussi. Donc, une belle discussion s'en vient. On va glisser ouais. Certainement un mot sur la victoire également qui, elle, joue à 14h à la Place Bell également.
1: Mène 1-0 la série.
0: Oui, monsieur.
1: Toute une fin de match dans le match numéro 1.
0: Mapper s'en vient. Ouais. À 11h aussi. Marco D'Amico, 11h30. Donc, on a tout ça qui s'en vient dans les prochaines heures pour vous. On met la table, les analyses, t'as les clés de la victoire pour le Canadien. On aura des extraits de la disponibilité aussi. Média aussi de Martin Saint-Louis, des différents joueurs avant ce match numéro 6 qui promet.
1: D'ailleurs, petite nouvelle, hier, je vous rapportais que Lindy Ruff avait donné congé à ses joueurs à la suite de la défaite.
0: Ouais, ça, c'est complètement
1: dans le match numéro 5. Et c'est Guillaume Lepage qui tweet là-dessus ce matin. Les Sabres divergent de leur routine. Pas d'entraînement matinal en vue du 6e match face aux Canadiens ce soir. Ils ne se sont pas entraînés hier, on le rappelle. Non plus, on mise donc sur le repos du côté des Sabres de Buffalo. Aucun entraînement hier, il n'y aura pas d'entraînement matinal non plus ce matin. Alors aucun entraînement pour les joueurs des Sabres en vue de ce match numéro 6.
0: Mais t'as vu ce qu'a dit Lindy Ruff? T'as vu ce qu'il a dit hier?
1: Ouais.
0: On n'a pas besoin de faire de vidéo, on n'a pas besoin de pratiquer. Tout ce qu'on a besoin de faire, c'est d'oublier.
1: Voilà.
0: Venez pas à la patinoire, venez pas à l'aréna, venez pas sur la glace, je veux pas vous voir, faites d'autres choses, là, changez-vous les idées. Je sais pas si je suis d'accord avec ce type. Ben, en fait, d'accord ou non. Lindy Ruff s'en contrefou,
1: ouais,
0: c'est
1: exact.
0: Certain, mais il me semble que j'ai pas vu ça.
1: C'est
0: souvent.
1: Particulier.
0: C'est très dire, particulier. C'est particulier. Dire, hey, ils nous ont tellement donné une volée, là. Là, faut oublier.
1: Et tout ça,
0: j'aime mieux de rester. On va demander dans une minute à Carrel.
1: Et tout ça sans savoir qui va être le gardien devant le filet. Moi, je pense que ça va être Alex Lyon. Mais hier, j'écoutais Mapper qui disait UPL devant le filet ou c'est François qui disait ça. C'est un sac à surprise aussi. Puis pour moi, d'avoir retiré ton gardien de but après la deuxième période,
0: mais tant qu'à
1: lors
0: ça,
1: du dernier match, c'est que t'as plus rien pour contrer. Tu sais plus où donner de la tête, Greg. Y a pas un des deux gardiens des Sabres en ce moment qui doit être en confiance, là. Les deux se sont fait sortir à des moments différents
0: non,
1: de la
0: mais
1: série.
0: Tant qu'à ça, là, qui tu choisis? Tu sais, UPL, c'est supposé être ton gardien d'avenir.
1: Je comprends.
0: Dans cette organisation-là.
1: En même temps, qui t'a donné les meilleures opportunités en série de gagner? C'est Alex Lyon, pareil.
0: Non, je comprends, mais... Tu sais.
1: Bonne question.
0: C'est tes premières séries.
1: Ouais.
0: Tu sais. C'est vraiment un choix. Regarde, on va demander à Carrel tout de suite. Elle s'en vient. Carrel est mort.
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0: Comment ça va, mon ami?
1: Salut, Carrel.
5: Allô, allô, bon matin, la gang. Ça va bien?
0: Ça va très bien, toi?
1: On est en pleine forme.
5: Ben, il faut, en cette belle journée.
1: Mais hein.
0: Grosse journée pour toi, là.
5: Ouais, grosse journée. Ben, je m'en vais tantôt. Tu l'as mentionné, la game à 2h. Fait qu'on va aller faire ça. Ben, après ça, ben, on va regarder le CH en plus. Fait que c'est du beau hockey. Puis demain, ben, les mondiaux qui commencent pour moi en plus. Fait que, ouais, on va être occupé pour le week-end.
0: C'est parfait. On aime ça. Hey, tu penses quoi avant qu'on entre dans l'analyse du match, là, de voir un entraîneur comme Lindy Ruff qui est dans la ligue depuis à peu près 52 ans, qui donne congé complet à son équipe. Je veux même pas vous voir dans le building. Essayer de faire abstraction. Mais il me semble, je sais pas, là, puis je prends les joueurs du Canadien, tu sais, Lane Hudson, Ivan Demidov, Nick Suzuki. Mettons, ils perdent la façon qu'ils ont perdu, de façon que les Sabres ont perdu, là. La dernière affaire que tu voudrais avec des joueurs de même, c'est de leur dire, venez pas à l'aréna. Ces gars-là voudraient, je pense qu'ils te couperaient cadenas juste pour être sûr de. Et ils l'ont fait cet hiver. Hey, on patinera pas aujourd'hui. Ben, c'est bon, on va aller patiner dehors d'abord.
5: Ouais, non, c'est ça. T'as un peu. Ben, écoute, il y a comme un scénario. Ce gars-là, tu l'as dit, il y a des années et des années d'expérience en tant que coach. Il en a vu du stock, il a vu des joueurs, il a vu des scénarios probablement, puis des façons de se préparer pour des avant-matchs, peu importe ce qu'il y en ait. Personnellement, là. Je comprends pourquoi il a fait ça, parce que advenant qu'il a tout fait là, depuis, ils font du vidéo, ils font du patin, ils font du pre-game skate, ils font tout ce qu'ils ont à faire depuis la saison, mais ça clique pas, puis il y a quelque chose qui fonctionne pas dans comment les Sabres se sentent sur la patinoire. Clairement, moi, ils ont joué des 10 minutes à date.
1: Ouais.
5: Des bons 10 minutes.
1: Ils ont des momentum, Carrel, par-ci par-là durant les matchs. Ils ont eu des bons débuts de match, là, ça faut le dire. En début de deuxième, suite à l'arrêt de Jakub Dobesh, mais avant ça, les Sabres dominaient le jeu quand même en début de deuxième période. C'est comme si on a certains moments, mais on n'est pas capable de, sur 60 minutes, de prolonger ces moments-là.
5: Exactement. Fait que je me dis un peu, bon, depuis le début de la série, il a pas été capable de mettre un 60 minutes en tant qu'équipe, en tant que, je sais pas, motivateur, leader de ce scénario-là ou de ce groupe-là. Est-ce qu'il faut pas que tu essayes quelque chose de complètement différent, hors du commun aussi? Là, faites ce que vous avez à faire, réveillez-vous, puis amenons un peu la game qu'on est capable de jouer. Parce que on s'entend, là, les gars, là, les Sabres qu'on a vus à travers la saison régulière, puis les Sabres, même contre les Bruins versus là, moi, je sais pas l'équipe, puis chapeau peut-être au CH à comment ils les étouffent, puis comment ils sont capables de rentrer sous la peau de ces joueurs-là, puis les déranger. Puis c'est peut-être pour ça qu'on voit aucunement Tuck et Thompson, puis d'autres dans ce cas-là. Mais si t'es le coach, faut que t'essayes de quoi de différent. En tant que joueuse, c'est sûr qu'à un moment donné, il faut que tu comprennes que, bon, j'ai besoin de faire un peu de réflexion, puis d'essayer de changer quelque chose dans ma routine pour être prêt dès le début de la partie. Fait que, faut que tu sois conscient de ça. Est-ce que c'est la bonne chose à faire? Mettons que t'as Lane qui aime être sur la glace puis bien filer avant game. Je pense pas. Fait qu'il y a une compréhension à avoir aussi puis à connaître ses joueurs. Mais je pense qu'il est arrivé un peu dans une espèce d'intersection où il n'y avait pas le choix de faire de quoi de différent puis peut-être de sacrer vidéo-là. On les laisse vraiment penser à leur match à eux puis on les laisse jouer au hockey versus penser à la game tout au long de cette préparation-là, tu sais. Ça pourrait marcher.
0: Ouais, écoute, ça pourrait marcher. Ça pourrait, effectivement. Écoute, il y a une raison pour laquelle, tu sais, en même temps, j'analyse ça, mais t'as assis dans un studio sur la rue Laurier, puis Lindy Ruff, comme on l'a dit, ça doit faire 67 ans qu'il coach dans la ligue en ce moment.
1: Mais je vais vous donner des statistiques quand même qui sont éloquentes là, à propos des Sabres depuis le début de cette série-là. Leur meilleur pointeur, c'est Josh Dawn, 7 points en 5 matchs. Deuxième meilleur pointeur, Tage Thompson, 4 points en 5 parties, mais 3 points en avantage numérique, alors seulement 1 point à 5 contre 5 et un différentiel de moins 9. C'est le pire différentiel des Sabres dans cette série-là. Alex Tuck, aucun point. Peyton Krebs, aucun point. On parle de deux joueurs qui jouent sur ton premier trio avec Tage Thompson. Alors, les meilleurs éléments des Sabres sont pas là depuis le début de la série, Karen.
5: Même tes défenseurs aussi. Là-dedans. Tu sais, ton top 4, là, fait pas le boulot non plus comme il est censé faire. Moi, je trouve qu'il y a un problème un peu de, ben, il y a clairement une frustration qui règne dans ce top 6 là, puis ce top 4 là, on va le dire comme ça, on a de la difficulté à gérer le CH dans notre territoire parce que ça va beaucoup trop vite. Darlene l'a dit l'autre fois en conférence, ben pas en conférence, mais dans le vestiaire, c'est rapide, ça va vite, on a un élément de chaos qui rentre un peu trop souvent à notre goût. Puis là, tu viens de mentionner deux gars sur le premier trio qui ne donnent rien, mais en plus de ça, Tage Thompson, il est là, mais il y a un but chanceux.
1: Exact.
5: Et après ça, il pogne les pires pénalités du monde pour
1: aussi
5: donner des opportunités en or au CH. Fait que pour moi, t'as comme un problème de leadership dans cette équipe-là. Puis je vais enlever quelque chose d'autre. V'là deux, trois games, Darlene s'était fait blesser. Il y avait un avantage numérique, s'est fait blesser, bâton enlevé, whatever, il saignait. Ouais. Il a pas pu débuter ce scénario-là. Le gars qui le remplace, c'était Byron, je pense, ou Byron, ouais. Puis ce gars-là, en tant qu'équipe, là, tu le sais, il y a comme un règlement naturel, ou je sais pas comment l'expliquer, que je suis juste là pour le face-off,
1: puis
5: je m'en vais au banc. Il a décidé de pas aller au banc. OK, ça, là, ça lance un petit message à dire, « Ouais, ben là, moi, je suis tanné de laisser ce gars-là y aller, avoir toutes les opportunités. Je vais prendre ma chance, je vais rester là, je vais revenir, je fais la sortie de territoire, je rentre dans la zone, puis je vais jouer mon jeu. Oups, puis un face-off, là, je vais changer. » Moi, ce que ça lance comme message, c'est je suis pas tellement content comment que ça se passe en ce moment, soit dans la série ou de la façon que ça se joue, puis un peu des éléments de je me fous un peu de la seniorité ou de ce qui est censé être planifié.
1: Hey, ça, non, non, ben, mais c'est un bon point.
0: C'est-tu moi où ça semblait être ça au New Jersey aussi à la fin du règne de Lindy Ruff?
5: Il y a comme des petites frustrations internes, je trouve, puis ça fait en sorte qu'on voit ce qui se passe sur la patinoire, nous, de l'extérieur, potentiellement en pénalité, mais aussi en jeu ou en est-ce qu'on se supporte vraiment? Est-ce qu'on a un élément de cohésion comme le CHIA? Moi, je le crois pas.
1: Hey, puis c'est un parallèle important à faire, ça, Karel, puis je trouve ça super pertinent parce que c'est vrai, j'étais au Centre Bell, puis ça a pris du temps avant que Rasmus Dahlin revienne sur la patinoire. Et en première ronde, si je ne m'abuse, il est arrivé une situation similaire à Nick Suzuki qui avait pas pu débuter sur la première vague du jeu de puissance. Exact. Et tout de suite, après la mise en jeu, le joueur est allé changer pour faire place à Nick Suzuki. Dans les deux situations, on parle de deux capitaines. Là, Rasmus Dahlin, capitaine des Sabres, et Nick Suzuki, capitaine du Canadien. Pour moi, ça veut dire énorme sur les frustrations, sur ce qui se passe en ce moment dans l'entourage de l'équipe.
0: Mais ça parle aussi de l'entraîneur-chef. T'sais, je sais pas, mais de voir Dahlin qui... Tu sais, là, t'en parles, Boud, un peu comme ça. Dans différentes situations, là, combien de fois Lightning a fait ça en première ronde, Karel?
5: Oui. Mais tu sais, c'est...
0: Mais y a-tu quelqu'un qui s'est ostiné avec John Cooper? Personne.
5: Puis tu sais, de l'autre côté, en tout cas... Puis ça m'amène juste à focusser un peu plus sur comment spécial ce groupe-là du CHI est, les gars. Puis on le dit à nos fans, on le dit aux auditeurs depuis le début, puis toute l'équipe, puis je pense qu'ils le voient avec, mettons, quand on marque, puis comment content on est de toute l'équipe, ces choses-là, mais la façon de respecter l'un et l'autre puis de faire confiance à qui que ce soit qui est sur la patinoire, fait en sorte que tu joues 100 fois mieux, que t'es dans une position où, peu importe qui est sur la patinoire, il y a des gars d'énergie, il y a des gars qui vont marquer des buts, il y a des gars qui vont même t'en marquer que tu t'attendais pas à ce qu'ils marquent. Il y a vraiment un élément de « on est là » puis on croit au groupe, versus de l'autre bord, je trouve qu'il y a des éléments où on se fait pas confiance, puis ça paraît littéralement dans la façon de jouer, dans les frustrations qu'ils ont, dans les pénalités qu'ils prennent. Fait que pour moi, aujourd'hui, le match 6, je reviens au CH, là, c'est la journée où on est capable d'avoir le coup de masse dès le début de la partie, puis de rentrer de la façon qu'on veut rentrer, avec l'ADN qu'on a, avec les opportunités qu'on peut avoir, à créer ces opportunités-là aussi. Il faut vraiment qu'on ferme la porte au sable, parce que quand t'additionnes un peu tout, tu le vois, là. Il y a un manque de quelque chose qui se passe dans cette équipe-là. Puis je dis pas que ça va mal puis tout le monde saillit, là. C'est pas ça que je dis. Mais t'es dans une situation où t'es capable de fermer les livres assez rapidement puis potentiellement si tu marques le premier but en plus ce soir.
1: Le Canadien l'a seulement fait une fois depuis le début de cette série-là, marquer le premier but. Souvent, c'est compliqué en début de match.
0: Là, il va falloir sortir fort, là.
5: Exact.
0: Comme on a fait en match 2.
5: Exactement, c'est ce que j'allais dire. Ou comment on commence nos deuxièmes périodes, les gars? Il y a comme une machine au char, je pense, diesel, puis c'est Gilbert qui a dit ça à un moment donné, mais c'est vrai qu'on a de la misère à craquer puis à s'amener à...
6: Oh, une machine diesel, ça sent le gaz, c'est parfait en tabaslac.
5: Exactement. Fait que ça nous prend une petite réaction un peu plus rapide du CH, puis tu sais, je veux dire, là, il y a des choses qui ont cliqué, il y a des choses qui sont... On dit ça, là, mais le monkey, il est off des épaules ou du dos de certains joueurs aussi, que ce soit 5 contre 5 ou à 5 contre 4. Je trouve qu'on est dans une belle situation, une belle atmosphère, que là, c'est le temps de Dobesh veut bien partir, c'est sûr et certain, les boys, avec le départ qu'il y a eu la dernière partie, puis comment Martin lui a fait confiance. OK? Ça, c'est des messages lancés à Dobesh, mais c'est des messages lancés à l'équipe aussi. Réveillons-nous, débutons de la bonne façon, mettons cette pression-là, puis imposons-nous. Faut vraiment qu'on soit dans l'élément. C'est nous qui domine en début de période, c'est nous qui les fatigue, c'est nous qui les frappe dès le premier, la première mise en jeu. Puis
0: On devrait. Excuse-moi, Karel, tu me fais rire. Il faut absolument réagir là-dessus. Je m'attends à un match incroyable de Dobesh ce soir. Rappelez-vous le match numéro 6, notamment. Là. Oui, Andrei Vasilevski a été celui qui a volé ce match-là pour le Lightning, mais ça a toujours bien fini 1-0 en prolongation.
5: Non, c'était toute une game puis un duel de gardien. Puis ce soir, la façon qu'il a réagi, la confiance qu'il a probablement senti, OK, de son coach, de son équipe, de faire les 32 saves ou les 29 arrêts après qu'il ait réussi cet échappé, l'arrêt sur l'échappé, puis ça a changé la note de la game au grand complet. Pour moi, il est dans une zone de jeu et de mental à part, là, les gars. C'est sûr que ça va bien partir, c'est sûr que ça va se donner un bout, puis c'est même pas un élément de pression qui va se mettre, c'est juste un sentiment de... Il va avoir ce qu'on dit en anglais, la chip chip on your shoulder, là. Ouais. Tu joues avec une espèce de sentiment de... T'es entre la ligne de confiance et de cocky, là, que t'en as un peu trop, puis ça, c'est parfait pour lui parce que c'est la zone où tu veux avoir ton gardien pour performer. Je pense que ça va être l'avantage de Bèche, c'est sûr, sur les gardiens de but. Je pense qu'on a semé le doute de l'autre côté à 120%, que ça soit dans la tête des gardiens de but ou des joueurs qui font confiance à quel gardien de but. Tu comprends comment c'est du côté des Sabres? Fait que pour moi, on est dans un élément tout autre. C'est pour ça que je te dis qu'on pourrait faire le coup de masse dès le départ. Puis techniquement, là, je vais juste ramener ça. De Bèche, il a joué toute une game la dernière partie parce que en troisième période, on a alloué 20 lancés contre 3. OK, 20 lancés en une période.
0: Ouais, ils ont joué 6 minutes en power play aussi pour finir le match, là.
5: T'sais, c'est sûr que ça l'aide pas, mais ça te prend un gars qui est dedans puis qui est allumé puis qui va te donner cette chance-là, qui est même pas un petit but qui rentre, juste pour redonner un peu d'espoir à l'autre équipe.
1: Quelle bonne décision de la part de Marco Marciano, parce que Martin Saint-Louis a donné beaucoup de crédit à Marco Marciano qui a pris la décision finale, lui qui est l'entraîneur des gardiens de but. T'arrives avec deux scénarios, là. T'aurais pu retirer Dobesh, embarquer Fowler, mais là, la confiance de Dobesh est affectée. Il a pas la chance de se reprendre. À la place, tu décides de garder Dobesh dans le match. Et le gars sort de cette rencontre-là encore avec plus de confiance qu'il en avait avant le début de ce match-là, là.
5: Exactement.
1: C'est une décision, là. C'est avantageux le Canadien, mais...
5: 100%. Puis c'est une décision qui a été faite en groupe. Martin a été transparent à propos de ça. Je pense qu'il a été transparent avec son équipe aussi. Moi, pour moi, là, tu sais, j'ai jamais été une gardienne, mais quand mon coach me dit non, on la laisse là parce qu'elle va revenir dans le game, ça donne aussi un petit boost en tant que joueur. Tu comprends? Hey,
0: on l'a posé la question, Karel, mais on n'en parlait pas avec toi, malheureusement. Là, c'est la beauté, c'est qu'on en parle là, là. Mais si je t'avais dit, regarde bien ça, Dobesh en laisse plus rentrer une, probablement que tu m'aurais répondu avec un emoji qui pleure de rire.
5: Exact.
0: Il n'y a pas grand monde.
1: Il a marqué ici 3 buts sur 4 lancés, puis les deux derniers, c'était des buts faibles.
5: Exactement. Le premier était tough. Je pense qu'il a joué en tête. Ça rebondit, Ping Pong City, boom, ça rentre dedans. Puis après ça, bon, 2-3, le timing était off. Mais là, c'est ça, 3 buts en 4 lancés. Les gars, je serais parti à rire, ça, c'est sûr et certain. Mais moi, la décision qui a été prise, comment Marco connaît ce gars-là, comment il a fait confiance justement à son gardien, son coach des gardiens. Puis hier, j'étais avec Steph Waits un peu, puis il m'en parlait, puis il dit, tu sais, quand tu sors un gardien, là, faut que t'aies d'excellentes raisons. Faut pas que ça soit, j'ai un petit doute, on devrait-tu, on devrait-tu pas. Faut que ça soit clair, net et précis quand tu le sors, et pour lui, ce n'était pas le cas. Il était encore dans sa game, c'était pas des buts, faibles, mais en même temps, c'était pas 3-0 non plus, dans la situation de la partie.
0: Ouais, c'est ça, c'était 3-0, probablement qu'on aurait dit, OK, Jakub, reprends-toi au prochain match, là.
5: Exactement. Fait que moi, en tout cas, je trouve que ça allait allumer un peu l'équipe, ça c'est sûr et certain. Après ça, il fait l'arrêt sur la petite échappée de Tage Thompson. Bon, dès que ça arrive, là, cet arrêt-là, t'es sur le banc ou t'es sur la glace, OK, il est revenu, là. C'est là que ça part.
1: Ça a changé complètement le momentum de ce match-là. C'est le point tournant.
5: Les gars, ils ont réagi à ça. Puis ça, c'est excellent quand tu réussis à avoir un gardien qui te motive aussi, qui motive tes troupes, en plus de ce que t'as en tant que coach en arrière du banc. Là, c'est le parfait scénario. Je vous jure, c'est c'est quelque chose de hyper
0: excellent.
5: Ben, écoute, hyper, je l'ai juste en anglais, empowering, là, dans le fond, qui vient te donner du guts, puis du power, puis de la confiance pour jouer devant lui, ça c'est sûr. Puis c'est un peu ce qu'on a aussi avec la victoire en ce moment, les gars.
0: Ben oui, on va prendre ta prédiction pour le match numéro 6 ce soir, mais tu vois quoi pour la victoire contre la Charge d'Ottawa? Ça a été un premier match dramatique, puis je suis même pas en train d'ajouter à ça, c'est vraiment ça. La victoire qui a égalisé le match avec 2 secondes à faire, compté en prolongation. Là, on a perdu Laura Stacey, malheureusement. Est-ce que tu as des nouvelles de sa santé?
1: Elle était revenue en prolongation, je pense.
5: Elle est revenue en prolongation. La connaissant, cette fille-là et cette femme-là, c'est une super héros. Fait que d'après moi, elle joue aujourd'hui sans problème. Il y a une situation qui s'est passée sur la patinoire à la toute fin. Moi, j'avais... Honnêtement, c'était 2-1 à ce moment-là. Elle tombe de même. Ça a été vraiment une joueuse d'impact tout au long de la série, tout au long de la saison, même lorsqu'on avait des blessés, ces choses-là. Fait que, tu sais, les joueuses se sont comme ralliées alentour de ça pour pouvoir ou vouloir jouer, justement, pour elle ou peut-être en donner davantage parce que c'est là que tout s'est passé par la suite puis qu'on est allé égaliser avec le 3 secondes de la fin. Honnêtement, elle va être correcte, je crois, et elle sera de l'alignement aujourd'hui parce que quand elle a sauté sur la patinoire en prolongation, je me disais, mon Dieu, c'est l'adrénaline. Il y a quelque chose qui est encore au chaud, ça va y faire mal demain, potentiellement, mais ouais, je pense qu'ils ont fait en sorte qu'ils ont pris soin d'elle et qu'elle serait de retour aujourd'hui. Un match dramatique, Greg, mais un match aussi que les filles étaient conscientes que c'était pas leur meilleur, mais qui ont trouvé une façon d'aller la chercher, cette game-là. Puis ma manchette hier à l'antichambre, c'était Montréal n'est jamais battu. Montréal, cette année, les gars, autant le CH que la victoire, n'a jamais été battu, que ce soit à propos des blessures, des matchs qu'on perdait, qu'on revenait avec des 2-3 secondes,
1: exact.
5: Autant le Canadien que la victoire. Fait que en ce moment, on est dans une frénésie incroyable. Aujourd'hui, ça va être toute une autre partie, autant pour la victoire que pour le CH. La charge va sortir c'est physique au maximum, cette équipe-là. Ça fait pratiquement peur à chaque fois que tu la regardes. Je vous jure, ça se fesse dessus. C'est quelque chose, cette série-là.
0: Ah, c'est à ne pas manquer, ça, cet après-midi. C'est certain. Écoute, la victoire pourrait aller chercher, écoute, un sérieux avantage sur la ouais. Coupe Walter si tu gagnes tes 2 matchs à domicile comme ça avant de t'en aller sur la route. Et la bonne nouvelle, c'est que la route, c'est pas trop loin non plus, là, tu sais.
5: Non, exactement. Mais par contre, le marché là-bas, les fans là-bas sont aussi grandioses et ils ont autant d'impact qu'on a ici. Fait que.
0: Ben moi, Anne-Renée Desbiens m'avait dit qu'elle aimait ça se faire ruer là-bas, que ça la motivait.
5: Exactement. C'est un peu le scénario qui va se passer. Puis, tu sais, hier, lorsque nos défenseuses ont été activées ou whatever, c'est là qu'on a ouvert le jeu et qu'on a réussi à le faire. Puis tu parles d'Anne-Renée Desbiens. Bon, ça lui fait plaisir d'être boué, ça lui fait plaisir aussi d'être engagé avec la foule ici à la Place Belle, ça c'est sûr et certain. On voit son amplification de confiance, puis son règne aussi, son aura qu'elle donne à l'équipe. Là, sérieusement, c'est un vrai de vrai mur. La muraille de Charlevoix est en place, messieurs, fait que il y a de quoi qui se passe de ce côté-là. Puis je pense qu'on a joué dans la tête un peu de Phillips, qui est une gardienne de but qui va voler beaucoup de parties. Là. Écoute, je pense que si la charge a marqué un but cette année, il y avait des chances de gagner à chaque fois. Un peu la Ben Brunet m'a dit que c'était la Dominique Hachek du temps pour les Sabres de Buffalo.
0: Ah, c'est une machine, Anne-Renée Desbiens. Elle est incroyable.
5: D'un côté comme de l'autre, on a un beau duel de gardien de but au niveau de la charge et de la victoire.
0: On prend tes prédictions pour les 2 matchs. Victoire-charge, qui l'emporte?
5: Écoute, j'ai une tendance à dire que je veux que Montréal... Je vais y aller avec Montréal aujourd'hui, encore une fois, à la maison. Et Montréal ce soir, un samedi, Saturday Night Man, Caulfield, la première fois tu l'as dit, FX, ouais.
1: Monsieur samedi soir.
5: Il y a quelque chose là-dedans, on n'a pas le choix d'y aller avec ça. Les gens, autant Sportsnet, un peu partout, les analystes ne parlaient que de ça pendant la saison. Fait que pour moi, je pense que qu'est-ce qui s'est passé la dernière partie? Je sais que les gens disent qu'il n'y a jamais de momentum qui se transfère, mais pour vrai, moi, je pense qu'on est juste gonflé à bloc de ce côté-là. Fait que j'y crois, puis ça nous prend un bon départ, les gars. On va le savoir dès le début.
1: C'est vrai.
5: Dès le début.
0: Ben, je sais pas si on va le savoir dès le début, mais écoute, parce que le Canadien nous a tellement habitués à revenir de l'arrière.
1: Ça n'a pas de sens. 30 victoires cette année, Carrel, pour le Canadien, alors qu'il tirait de l'arrière dans le match.
5: C'est le plus de victoires, je pense. Hier, on a
1: depuis 83. En fait, c'est arrivé deux fois que le Canadien a récolté 31 victoires revenant de l'arrière dans une même saison, plus les séries. C'est arrivé en 93 quand ils ont soulevé la Coupe Stanley. Et en 76 aussi, ils ont aussi gagné la Coupe Stanley. Là, on est à 30 victoires cette année.
5: Potentiellement briser ce record-là.
1: On pourrait briser ce record-là. Mais là, ça va prendre une autre victoire comme celle-là. Puis par la suite, contre les Hurricanes de Caroline. Mais là, je ne vais pas parler trop loin. Là. On va se concentrer sur le moment présent. Il y a un match ce soir, mais ça pourrait arriver quand même.
5: Restons avec le fait que Montréal n'est jamais battu, peu importe la marque ou le score. Puis je pense que c'est le même qu'il faut qu'on y aille à travers ça aussi. On fait confiance à nos coachs, à nos alignements, puis ça va bien aller.
0: J'ai lu ça sur Twitter hier. Sur l'échelle des problèmes, Montréal, c'est un 10 sur 10 pour les autres équipes.
5: J'y crois. Je pense que c'est très bien dit.
0: Karel, merci beaucoup. Grand plaisir de t'avoir eu avec nous. Puis on se reparle cette semaine dans le tailgate. Puis on t'écoute 100% avec 100% Max également.
5: C'est le fun. Merci à vous autres.
1: Salut, Karel.
0: Passe une belle journée. Grosse journée de hockey. Gros week-end de hockey.
1: Maison.
0: Karel l'a dit, le championnat mondial également. Nous autres, on prend une très courte pause et c'est notre Focus LNH dans deux minutes.
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0: Les Golden Knights se sont fait donner toute une tape sur les doigts par la Ligue nationale de hockey. C'est sorti hier pendant notre show, le Tailgate. 1. Torts. 100 000 piastres.
1: Ah ouais, 100 000 au vidange.
0: T'es mon chum. Et les Golden Knights, qui avaient déjà reçu des avertissements par le passé de la Ligue nationale de ne pas agir comme ça avec les médias. Ben, vous autres, un choix de deux.
1: Quand même, c'est...
0: En 2026, c'est terminé. Mais ils vont pouvoir faire appel cette semaine à la Ligue nationale. Les Golden Knights sont sortis en disant qu'ils n'avaient pas
1: C'est ce que j'allais dire. Ça, c'est quand même audacieux, là, après une sanction comme celle-là, de sortir devant les médias. Ben, en fait, de faire un communiqué, écoute, le communiqué a comme 6 lignes, là. C'est assez court, là. C'est pour dire que les Golden Knights ont été mis au courant de la sanction de la part de la LNH à la suite du match numéro 6 et qu'ils n'ont pas de commentaires pour le moment. C'est ça, le communiqué. C'est tout.
0: Mais semble-t-il que c'était pour protester contre la suspension...
1: à McNabb dans le match numéro 5 contre les Ducks. Le geste à l'endroit de Ryan
0: mais
1: Poehling.
0: Mais si toutefois c'est vrai, ça, là.
1: C'est pas une excuse, Greg. Je veux bien, là, mais c'est pas...
0: On va protester.
1: Hey, c'est bébé... Moi, je vais te dire, c'est quoi, là? C'est bébé Lala. Honnêtement, là, c'est bébé Lala. Sérieux, là. Je vois pas que ça pourrait être quoi d'autre que ça. Sérieux. Je suis... autant qu'il y a...
0: Mande-moi donc si ça me fait pleurer.
1: Non, je
0: le sais. Que les Golden Knights se fassent taper sur les doigts comme ça.
1: Je me dis... Il y a des sanctions qui sont pas assez élevées dans la Ligue nationale, les coups à la tête, et les trucs comme ça, où il y a des joueurs qui sont tu dois payer 5000 d'amende et tout ça, ce qui est pas assez à mon avis. Mais je suis content quand même que la Ligue nationale mette ses culottes parce qu'il y a déjà eu des avertissements dans le passé puis qu'on agisse de la sorte. Ça, j'embarque là-dedans.
0: 100 000 piastres puis un choix de deux parce que t'as pas ouvert ton vestiaire puis t'as pas donné ta conférence de presse.
1: Non, mais c'est obligatoire. Le nombre de fois qu'on en parle depuis quelques semaines. Non, Martin Saint-Louis, penses-tu que ça y tente un matin avant de prendre l'avion, de parler aux médias? Il le fait quand même. C'est obligatoire. Les entraîneurs-chefs doivent parler aux médias à chaque jour. C'est comme ça. C'est ça la norme dans la Ligue nationale durant les séries.
0: T'as raison. 41 matchs à Shane Pinto. Mais par exemple, tu fais un coup qui pourrait, qui pourrait donner des blessures à long terme à un joueur ou quoi que ce soit. Bon, on va te donner 5000$ puis un match.
1: Non, ouais, je suis.
0: Comme dirait un gars que j'aime beaucoup, pas de trouble, pas de trouble.
1: Ouais, il y a des trucs qui font pas de sens. Pas de trouble, pas de trouble, mais.
0: Les Golden Knights qui vont devoir affronter l'Avalanche du Colorado, ça commence lundi. En combien de matchs ça se règle pour l'Avalanche, ça?
1: Ouais, tu vois pas les Golden Knights réussir à créer une surprise. Mitch Marner a des bonnes séries jusqu'à maintenant, meilleur pointeur.
0: Très heureux pour Mitch Marner, je vais continuer de le dire. Je suis vraiment content pour lui.
1: Il t'a marqué un méchant beau but dans le match numéro 6, le premier du match,
0: dans
1: la première
0: minute.
1: Ah, oh, wow! La manière de se débarrasser de Jackson Lacombe et de déjouer Lucas Dostal, mais je vois pas cette équipe de l'Avalanche perdre. Puis, je vais te dire Avalanche en 5 ou en 6, là, j'hésite pas mal.
0: Ben,
1: je vais dire Avalanche en 6.
0: Moi, c'est Avalanche en 5.
1: Non, ouais, ça se règle aussi facilement.
0: Ah, terminé. Ouf.
1: Les Ducks ont battu le Mammouth en 6. Ont battu les Ducks en 6. L'Avalanche a battu les Kings en 4, mais le Wild en 5.
0: C'était serré contre les Ducks aussi, là.
1: Ouais. Et contre le Mammouth aussi, on était cherché deux victoires en prolongation. Le Mammouth aurait pu gagner cette série-là aussi, là.
0: Est-ce que la liste des blessés est sortie chez les Ducks?
1: Pas encore. Je ne crois pas. Ça va suivre dans les prochains jours. Habituellement, on fait ça durant les...
0: L'Avalanche, c'est un rouleau compresseur. C'est...
1: Juste en deuxième ronde, je pense qu'ils ont eu 16 marqueurs différents.
0: La seule chose qui me titille un peu avec l'Avalanche, c'est la situation de Cam Akar.
1: Ouais.
0: Mais c'est pas s'il est blessé, c'est à quel point il l'est. Mais même à ça, t'as tellement de profondeur. Oui, les Golden Knights connaissent des bonnes séries. T'sais, Mitch Marner, William Karlsson aussi.
1: Les Golden Knights ont la profondeur aussi pour combler la perte d'un gars comme Mark Stone. Ils l'ont prouvé dans les derniers matchs. Mais... Je regarde les trios là, des Golden Knights en ce moment. C'est Jack Eichel qui joue avec Dorofeyev et Ivan Barbashev. Brett Howden, William Karlsson, Mitch Marner. Le troisième trio, Brendan Saad. Avec Thomas Hertl et Colton Sissons. C'est une bonne équipe, celle des Golden Knights.
0: Oh oui, c'est pas un mauvais club, mais pour moi, écoute, je sais pas si vous êtes d'accord, là, mais puis vous faites nous texter vos prédictions. Je vois sur YouTube qu'on dit Vegas en 7.
1: Non.
0: Pour moi, je vois pas un monde dans lequel Vegas se ramasse en finale de la Coupe Stanley. Pour moi, c'est vraiment l'année de l'Avalanche. Hey, j'ai été surpris de lire ça. Depuis que Nathan MacKinnon est avec l'Avalanche, sais-tu combien de carrés d'as ils ont fait?
1: C'est le deuxième.
0: C'est capoté. La dernière fois, c'est quand ils ont gagné la Coupe, bien sûr, en 2022.
1: Ouais,
0: là.
1: C'est capoté, certain.
0: On se dit que c'est une force l'Avalanche. C'est là que tu vois à quel point c'est rare de se rendre
1: c'est
0: là.
1: Difficile.
0: Et que c'est
1: la centrale
0: difficile.
1: Est très élevée.
0: Ben oui.
1: En termes de niveau de jeu, là. C'est pas facile.
0: Il y a eu l'année, est-ce que c'est avant ou après la Coupe qu'on s'est fait sortir par le Kraken?
1: L'année après la Coupe.
0: C'est l'année après. L'an dernier, contre les Stars en première ronde aussi. Mais là, cette année, c'est un scénario différent. Là. Je vois l'Avalanche s'en aller directement en finale de la Coupe Stanley.
1: C'est tout ça avec le fait que Nathan MacKinnon a une excellente moyenne de buts marqués en série, en plus. la troisième meilleure dans l'histoire de la LNH.
6: Ah, il est
1: et pourtant, il y a deux finales de conférence seulement. C'est sa deuxième, là. Mais la phalange se rend au bout. Puis c'était ma prédiction pour gagner la Coupe Stanley. Je les vois pas perdre non plus en finale.
6: Ouais, Chris McFarlane qui a fait tout un travail là, comme directeur général. D'ailleurs, c'est pour ça qu'il est qu'il est finaliste pour le trophée Jim Gregory. Écoute, tu voulais parler du Wild aussi.
1: Non, mais petite nouvelle quand même, parce que c'était le bilan de saison du Wild dans les derniers jours. Puis on a posé des questions à Quinn Hughes sur son avenir. Puis Guy Touvert a re-signé avec le Wild du Minnesota.
6: J'ai vraiment un bon feeling par rapport à ça.
1: Est-ce que ce sont ses frères qui pourraient se joindre au Wild du Minnesota dans les prochaines années, parce qu'on le sait, on le connaît, là, le rêve des frères Hughes de jouer dans la même formation, Jack Quinn et Luke Hughes. On verra, mais ça se pourrait que ce soit ça.
6: C'est
1: plus que
6: tellement
1: le
6: un bel environnement. Tu sais, la seconde que je suis débarqué là-bas, j'ai compris pourquoi Marc-André Fleury avait décidé de finir sa carrière là. Qu'il voulait, il aurait pu bouger. Il a dit non, moi je reste ici. Et c'est vraiment un environnement spécial. Je suis certain que Quinn Hughes est arrivé là-bas. Il est tombé sous le charme de cet environnement-là au Minnesota, de l'organisation. Moi, j'ai vraiment un bon feeling qu'il pourrait poursuivre là-bas, qu'il pourrait prolonger son contrat.
1: Le Wild a des chantiers quand même assez importants cet été. Erickson Hecht est blessé en série, ce qui faisait très mal. Là, ton premier joueur de centre est blessé. Mais on le sait que c'est une équipe qui veut s'améliorer, qui est agressive pour s'améliorer à la position de joueur de centre. Est-ce qu'on pourrait tenter d'aller chercher un autre défenseur de profondeur? Devant le filet, on a quand même deux bons gardiens de but, un jeune en Jasper Walstead.
6: Gustafsson comme deuxième gardien, c'est parfait.
1: Gustafsson, c'est très
6: aussi.
1: Bon. Est-ce qu'on pourrait se servir de Jasper Walstead pour obtenir ce joueur de centre tant attendu quand même avec le Wild du Minnesota? On verra, il y a des rumeurs qui sont revenus à la surface là, concernant de possibles transactions pour le Wild à la date limite concernant Jesper Wallstedt pour s'améliorer la position de joueur de centre, on verra. Mais c'est une équipe qui va être très intéressante à suivre la saison prochaine. Il y a une opportunité au Minnesota pour au moins participer à une finale de la Coupe Stanley.
6: Et oui, c'est vrai, la liste n'est pas sortie pour les Ducks, mais il y a Martin qui nous texte ça. Les Cutter Gauthier, je sais pas si tu as vu, là, on est dans notre focus LNH. Là. On va tout de suite passer aux trois clés pour que le Canadien puisse l'emporter ce soir. Cutter Gauthier s'est brisé deux vertèbres au mois de mars. Il a pris deux semaines de congé, il est revenu et il a fait les séries au complet.
1: Puis quand on le laissait de côté, c'est parce qu'il était pas à 100%?
6: Ben, j'imagine.
1: Ouais.
6: Des vertèbres. Les joueurs de hockey sont sur une autre planète. Là. Jouer avec des côtes de brisées, des pieds fracturés, des poignets.
1: Non, c'est fou.
6: Hey, ça n'a pas de bon sens.
1: Si le Canadien est éliminé à un certain moment durant ces séries-là, il y a plein de joueurs au sein de la Ligue qui sont blessés aussi, qui jouent avec des blessures en ce moment. Juste Noah Dobson, là, qui n'est pas à 100%. Là.
6: Ouais, il n'est pas à 100%. Un pouce brisé, puis il joue... Il joue quand même. Écoute, justement, probablement que Noah Dobson va revenir dans les clés que le Canadien a avant l'arrivée de Marc-André Perrault. Quelles sont les trois clés pour une victoire ce soir dans le match numéro 6 pour passer dans le carré d'as? C'est pas croyable ça, on a la chance de vivre ça. On espère que ça arrive. On revient.
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3: Le beau mapper s'en vient dans 25 minutes dans les mangeux de Puck et nos extras aussi dans quelques instants. Mais pour le moment, FX, les trois clés pour une victoire du Canadien dans ce match numéro 6 ce soir.
4: Ouais, je vais commencer avec vivre dans le moment présent pour le Canadien. C'est la première clé ce soir. C'est souvent une de mes clés quand le Canadien a une avance dans une série, joue à domicile par la suite. Faut demeurer calme, c'est pas terminé cette série-là, faut vivre dans le moment présent. Oui, t'as gagné le dernier match de façon convaincante 6-3, mais ça a été compliqué en début de rencontre. Et justement, Carrier en a parlé de comment garder son calme dans des situations comme celle-là. Il a fait allusion également à sa famille qui, eux, sont super nerveux quand ils le regardent jouer en séries éliminatoires. Mais j'ai trouvé super bon la réponse d'Alex Carrier, on va aller l'écouter.
5: Ouais, c'est pas évident, mais je pense que c'est plus facile quand t'es sur le banc, quand tu joues la game, que quand t'es dans les estrades. Pouvoir parler avec ma famille, tout le monde est bien stressé et tout ça. Je pense que c'est important de rester dans le moment présent. On sait ce qu'on a besoin de faire, puis on a confiance en nos moyens aussi. Je pense que ça, c'est super important. Des fois, oui, le momentum va changer, ça fait partie du hockey, mais on sait qu'on est capable de le reprendre.
3: Ben ouais, non, il y a personne de nerveux.
4: Personne de nerveux.
3: Mais non! Êtes-vous nerveux?
4: Hey, ça va être la plus belle ambiance depuis le début des séries au Centre Bell ce soir. Un samedi, là, j'ai l'impression que ça va être la plus belle ambiance.
3: Qui va porter le flambeau, selon toi?
4: Envie de te dire Vincent Danfousse, mais...
3: Il y a Vincent Danfousse, Bob Gainey, peut-être.
4: Ouais, Bob Gainey, ça pourrait être un bon choix. Bob Gainey, c'est très bon. Vincent Danfousse, Bob Gainey.
3: Pierre Turgeon.
4: Pierre Turgeon, pourrait être une option. Mais je pense pas Pierre Turgeon, non.
3: Non?
4: Non.
3: OK.
4: Non, je pense que ça va jouer entre Danfousse, Gainey. Est-ce qu'on pourrait faire plus tard durant les séries? J'écoutais les gars de Radar en m'en venant tantôt. Puis les gars
3: Larry Robinson.
4: Soulevait l'idée plus tard en série d'avoir une Madame Béliveau qui amène la flamme avec un piqué Subban qui est à côté d'elle, qui a pas la flamme dans les mains parce qu'il a pas gagné une Coupe Stanley, mais d'avoir piqué Subban aux côtés de Madame Béliveau qui tient le flambeau. Je sais pas, je trouve que c'est une belle idée. J'aime vraiment ça. Ça pourrait peut-être être ça pour plus tard en série.
3: Ça a l'air que c'est confirmé. Là, il y en a plusieurs qui nous le disent, là, mais on va vérifier. Là. Ça a l'air que ce serait confirmé pour Larry Robinson. Bref, ta deuxième clé pendant que je cherche ça.
4: Gagner la bataille des unités spéciales. Le Canadien l'a bien fait lors du dernier match. Deux buts importants en avantage numérique. Les statistiques des deux équipes se ressemblent beaucoup depuis le début des séries. Les deux sont à 27% d'avantage numérique, donc 72% en désavantage numérique. Le Canadien a très bien fait en désavantage numérique lors du dernier match. Et en avantage numérique, il a gagné la bataille des unités spéciales. Et je pense que ça va être important pour le Canadien de le faire encore une fois ce soir. Martin Saint-Louis a félicité Demidov après le dernier match, après son but, qui est survenu en avantage numérique, Greg. Et on va aller écouter Martin Saint-Louis sur... À quel point il était fier de voir Ivan Demidov débloquer et marquer son premier but en série dans le match numéro 5.
6: Well, I mean, I'm happy for him. I mean, I know what he's going through. So to have been part of his, I wouldn't say process, but part of his, you know, trying to get out of that and feeling good about himself, to finally see him have that feeling, it's fun. You're happy for him, you know. So because they have high expectation, they prepare, they put a lot into it. And knowing that there's nothing guaranteed, you're just going to put your best foot forward. You don't know if it's tonight. And I was happy for him that it was last night.
4: As-tu la confirmation pour Larry Robinson? Je sais qu'on se fait beaucoup texter Larry Robinson, mais c'est un très bon choix. Si c'est le cas, c'est un très bon choix.
3: Je sais pas. Il y a des gens qui nous disent que Larry Robinson, ça a été confirmé, mais j'ai pas eu cette information.
4: Il y a pas de problème.
3: Je vais aux sources directement.
4: Et ma dernière clé, tu penses que c'est quoi pour le Canadien? Un bon début de match. Les Sabres ont marqué 4 fois le premier but dans les 5 matchs de la série. La seule fois où le Canadien a marqué le premier but, c'est dans le match numéro 2 à Buffalo que le Canadien a gagné. Pas que je te dis que c'est essentiel parce que le Canadien nous l'a prouvé plus souvent qu'autrement cette saison, que même s'ils accordent le premier but ou même s'ils n'ont pas un bon début de match, ils sont capables de revenir de l'arrière pour gagner. Mais ça ferait du bien, un bon début de match à cette équipe-là. Et de pouvoir marquer le premier but, ça ferait un bien énorme aux Canadiens. Puis ça découragerait certains joueurs des Sabres, à mon avis. Alors, c'est la troisième clé pour le Canadien dans ce match-là. Et Alex Carrier est conscient que cette série-là, même si c'est 3-2 en ce moment, c'est loin d'être fini.
5: Ah non, il y a personne dans la chambre qui pense que c'est terminé. T'sais, pour l'avoir vécu à la première série, on sait que ça peut se rendre en 7. Fait que pour nous, c'est vraiment de se concentrer sur le prochain match. On vient à la maison. On l'a vécu première série. On n'a pas eu le résultat qu'on a voulu. Fait que je pense qu'on vient à la maison avec le couteau entre les dents puis on veut terminer ça. Mais non, il y a personne qui pense que c'est fini.
3: Et c'est la bonne mentalité à avoir, ouais, aussi. Puis n'oublions pas ce qui a été appris de la première ronde. Pis je sais qu'on en a souvent parlé là, depuis hier. Pis nous autres, on a beau dire ouais, c'est fini. Mais c'est sûr qu'eux autres pensent pas ça dans le vestiaire. Tu peux pas approcher une série de cette façon-là. Et surtout un match, tu sais, on le dit souvent, là, la quatrième victoire est la plus dure à aller chercher. Mais je suis certain que les gars vont.
4: L'ambiance est bonne dans le vestiaire du Canadien.
3: L'ambiance est très bonne. Les gars savent qu'est-ce qu'ils ont à faire. Vous allez me dire que les Sabres aussi, probablement, là, mais le Canadien semble vraiment uni et en mission. Donc, c'est pour ça que moi, j'ai pas de doute, outre mesure, que le Canadien va être en mesure de terminer ça dès ce soir.
4: On va vous donner les trois clés pour les Sabres, même si on souhaite pas nécessairement que ça survienne. Tage Thompson et Alex Tuck doivent trouver des solutions, surtout à 5 contre 5. Je donnais les statistiques tantôt, mais pour ceux qui les ont ratées, le meilleur pointeur des Sabres depuis le début de cette série-là, c'est Josh Doan, 7 points en 5 matchs, suivi de Tage Thompson avec 4 points, mais un différentiel de moins 9 et un seul point à 5 contre 5 dans cette série-là, en plus des mauvaises punitions qu'il a eues durant la série. Alex Tuck, aucun point. Peyton Krebs, aucun point. Alors, ton premier trio a pas vraiment roulé à 5 contre 5 depuis le début de cette série-là. Faut un réveil du premier trio si les Sabres veulent avoir une chance de gagner le match de ce soir. Le gardien qui sera sélectionné du côté des Sabres doit exceller. Ça, c'est une évidence. Sans dire qu'il doit voler le match. Le momentum est tellement du côté du Canadien en ce moment qu'il doit faire des gros arrêts très tôt dans la rencontre. Je regarde le pourcentage d'efficacité des deux gardiens de but, Greg, dans cette série-là. Alex Lyon, une victoire, 872 de pourcentage d'efficacité. Et Ukko-Pekka Luukkonen, une victoire, 870 de pourcentage d'efficacité. Alors, sincèrement, je vois pas comment un des deux peut rebondir dans le match de ce soir, peu importe ce serait qui, soit le Lion ou UPL, mais le gardien des Sabres doit exceller. C'est la deuxième clé pour les Sabres et la dernière, mieux faire au cercle des mises en jeu. Depuis le début de cette deuxième ronde-là, la pire formation au cercle des mises en jeu, ce sont les Sabres à 43,2%. Et le Canadien dans ses rangs, 3 des 5 meilleurs au cercle des mises en jeu, pas juste dans cette série-là, mais depuis le début des séries éliminatoires, en Philippe Dano, Jake Evans et Nick Suzuki. Alors, si tu peux faire mieux au cercle des mises en jeu, ça avait été le cas dans le match numéro 4 au Centre Bell du côté des Sabres, tu te donnes une meilleure chance de pouvoir gagner le match de ce soir.
3: Merci, FX. Tout ce qui a retenu notre attention dans les dernières 24 heures, je dis les dernières 24 heures, mais c'est pas tout à fait ça, là. C'est plus 6 plus 10...
4: 16.
3: 6 plus 10, ça fait...
4: 16.
3: On revient avec nos trois extras juste avant l'arrivée de Mapper pour continuer cette analyse, ce feeling-là. Comment vous vous sentez, là? Hey, je dois saluer Martin. Il m'a texté cette

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9: Un bon vieux samedi soir, 20h comme dans le temps. On aime ça.
10: Ça a l'air que c'est l'heure à laquelle s'éveillent les fantômes du forum. On est là pour passer à la prochaine ronde. Ce qui a retenu notre attention autour de la planète sportive FX dans les dernières heures, mais dont on n'a pas eu le temps de parler et dont on n'aura pas le temps non plus plus tard dans le show, parce que c'est jour de match. Quel est ton premier extrait de la journée?
11: Je vais écouter un extrait de la rencontre d'hier entre les Saguenayens de Chicoutimi et les Wildcats à Moncton dans ce match numéro 5 de la série finale égale 2-2 à ce moment-là.
12: Wang de l'autre côté pour Desruisseaux. Desruisseaux à Wang derrière. Wang à le tir et but! Maverick, la chance, donne les devants pour la première fois aux Saguenayens ce soir. C'est 5-4. C'est la consternation ici.
11: Les Wildcats de Moncton avaient une avance de 4-0 dans ce match-là, numéro 5, Greg, d'une série, je le disais, égale 2-2. Et les Sags ont marqué un premier but dans ce match-là en fin de deuxième période. Nathan Lecomte pour faire 4-1. Et l'explosion de but en troisième période permet aux Sags de prendre une avance de 5-4. C'est l'extrait qu'on vient d'entendre, ce but de Maverick Lachance à mi-chemin en troisième, alors qu'on tirait de l'arrière 4-0, on prend une avance de 5-4 et finalement les Sags ont tenu bon dans cette rencontre-là pour l'emporter 7-6 à Moncton, prendre les devants 3-2 dans la série finale. Et le match numéro 6 sera disputé demain à Chicoutimi. Alors les Sags qui pourraient mettre la main là sur le trophée et gagner ces séries éliminatoires dans la LHGMQ. Ce serait un premier titre comme entraîneur-chef pour Yannick Jean, alors à surveiller demain à Chicoutimi.
9: Écoute, effectivement, on va regarder ça. Il y a tellement du gros hockey, puis c'est un beau printemps. D'ailleurs, la victoire de Montréal qui dispute, on l'a dit avec Carrel un petit peu plus tôt, là, dispute le match numéro 2 cet après-midi. Le match est à RDS dès 14h.
11: Ouais,

0: a créé l'égalité dans le dernier match. On en a parlé avec Carrel, là, mais un petit mot quand même. On a créé l'égalité avec 2,1 secondes à faire en troisième période du côté de la victoire. Alors que une des joueuses étoiles était retraitée au vestiaire, Laura Stacy. Elle est revenue en prolongation lorsque la victoire crée l'égalité. Elle est revenue en prolongation aussi. Et la victoire l'a finalement emportée 3-2 contre la Charge d'Ottawa. On se rappelle que la Charge avait éliminé la victoire la saison dernière en demi-finale, alors que la victoire avait choisi la Charge comme adversaire. Et par la suite, la Charge avait été battue en finale par le Frost du Minnesota. Là, la victoire qui mène 1-0, deuxième match à 14h cet après-midi. Et le match numéro 3, lui, sera disputé lundi. Alors voilà pour la victoire qui est en grande finale de la Coupe Walter.
1: Ouais, effectivement, ce serait bon de ramener ça à Montréal. Et on le répète, quel printemps! Écoute, notre chum Bob Hartley,
0: ouais,
1: qui est en finale de la Coupe Gagarine.
0: Comment ça se passe pour le chum Bob?
1: Avec son équipe, le Lokomotiv de Yaroslavl, mène 2-1 la série finale.
0: Là là.
1: Imagine-tu? OK, il va le dire, là, parce qu'il nous l'a dit la dernière fois qu'il est venu dans le show. Il dit, ouais, j'ai pris l'équipe championne. Pareil. Imagine-tu? Lui, il revient pour un an, il dit « Ah, je prends ma retraite ». Il fait ça, on le sait, pour souligner la mémoire de son défunt ami.
0: Ouais.
1: Il revient une seule saison, s'en va chercher un autre championnat.
0: Un autre championnat.
1: La Coupe Gagarine mène 2-1 présentement dans la série.
0: Ouais, parce qu'il a déjà gagné la Coupe Gagarine dans le passé avec l'avant-garde. Mais il tirait de l'arrière aussi 3-1 en demi-finale contre Guy Boucher, revenu de l'arrière pour l'emporter en 7 matchs.
1: Deux fois en prolongation.
0: Ouais.
1: Il n'y a pas d'allure.
0: Aïe, aïe.
1: Écoute, sais-tu cette année, là c'est une question quiz à tout le monde qui nous écoute, là. En finale de la Coupe Stanley, on aura droit à une 46e saison avec un coéquipier de Jaromír Jagr.
0: Aïe, aïe.
1: 46e saison bon. De suite en finale de la Coupe Stanley,
0: aïe, aïe,
1: que quelqu'un qui a joué avec Jaromír Jagr va se retrouver en finale.
0: Ça n'a pas de bon sens.
1: Si toutefois, il n'y a pas de blessure, quel joueur ça pourrait être?
0: Il y a un joueur dans chacune des formations.
1: Dans l'Ouest.
0: Avec les Golden Knights, je pense à Rasmus Anderson, qui a joué avec lui pour avec les Flames la dernière saison dans la Ligue nationale.
1: Rasmus Anderson, effectivement, qui est avec les Golden Knights et avec l'Avalanche.
0: Avec l'Avalanche.
1: Et 46 saisons. Guillaume a un bon essai. Ce n'est pas Brent Burns.
0: Non, j'y ai pensé aussi. Pas Brett Kulak non plus.
1: C'est Brett Kulak.
0: Brett Kulak avec les Flames.
1: Avec les Flames,
0: wow,
1: également.
0: Aïe, c'est bon. C'est bon.
1: Avec les Flames. 46 saisons.
0: Ça, bon,
1: ça, je pense que c'est la stat la plus folle qu'il n'y a pas, là.
0: C'est complètement fou.
1: Saison.
0: C'est complètement fou.
1: C'est vraiment quelque chose. Et finalement, je voulais... Ça, c'est un petit fait d'hiver.
0: Vas-y.
1: C'est... on en jasait avec notre chum Jacob au web avant l'émission. Mais c'est la série qu'on appelle Poop en fin de semaine dans le baseball majeur.
0: Voyons.
1: Sais-tu pourquoi?
0: Pourquoi?
1: Parce que les Phillies de Philadelphie affrontent les Pirates de Pittsburgh. Et les deux logos, c'est des P. Mais quand tu commences les matchs, c'est 0-0. Alors, sur le tableau indicateur, ça fait P-O-O-P.
0: C'est tellement stupide. Ah, c'est vraiment stupide.
1: Faut bien
0: c'est
1: rire
0: bon.
1: Un peu.
0: Non, non, c'est bon, j'aime ça, j'aime ça. Hey, petit mot rapide, juste à mentionner aussi, le CF Montréal est en action, Greg, cet après-midi à 16h30 au Stade Saputo contre le Fire de Chicago. Ça va mieux pour le CF Montréal. On était cherché un verdict nul cette semaine,
1: ça
0: 2-2.
1: Va, ça va très bien,
0: et on
1: CF
0: a une
1: Montréal.
0: Bonne séquence à domicile sous Philippe Lafroy. Alors, match en après-midi, en plus au gros soleil à 16h30. On a une bonne journée pour les équipes montréalaises, là. La victoire, le CF Montréal.
1: Les Roses.
0: Les Roses, et par la suite... Le Canadien aussi en soirée. Alors, grosse journée de sport à Montréal.
1: Mais je t'en pose une question, là.
0: Vas-y donc.
1: Comment le CF Montréal peut regarder Philippe Lafroy
0: non,
1: en ce moment et dire que ce gars-là, c'est pas l'homme de la situation pour être l'entraîneur-chef?
0: Il va l'être. Moi, je pense qu'on a dit ça pour enlever un peu de chaleur possiblement sur Philippe Lafroy parce qu'on voulait rien confirmer. Mais je pense que s'il continue à avoir du succès comme il a en ce moment, Greg, c'est lui qui va être à la barre de l'équipe la saison prochaine. Pas mal confiant.
1: Mais non, mais t'as pas le choix. Là.
0: C'est sûr.
1: Il y a une seule défaite depuis qu'il a commencé.
0: Exact. À Atlanta.
1: Atlanta, c'est une grosse équipe, ça. Non? Mais quand même.
0: Moins cette année, je te dirais. Moins cette année. Mais quand
1: c'est,
0: même.
1: C'est une équipe complètement transformée.
0: T'es invaincu à domicile. Ouais. Pis c'est difficile de gagner sur la route à MLS. T'es invaincu à domicile. 4 victoires, un verdict nul. Ça va bien, là.
1: Tu peux pas dire.
0: Non, ça arrivera pas.
1: Ah, on a trouvé quelqu'un de meilleur que ça.
0: Non, ça arrivera pas.
1: Hey, vous allez voir, le prochain entraîneur-chef va être encore meilleur. Ça se peut pas.
0: Non. Non, non, ils vont le garder si jamais. Ils vont le garder, Greg. Si jamais l'équipe va bien comme ça, alors que là, c'est très serré au classement, mais le CF Montréal est à 2 points d'une place en séries éliminatoires. Juste une victoire cet après-midi, le CF Montréal pourrait être dans le portrait des séries en ce moment. 4 victoires, un verdict nul, 7 défaites, c'est parti, tu croches sur la route, mais là, depuis que Philippe Lafroy est en place, ça va vraiment bien pour le CF Montréal.
1: Quelle belle journée de sport sur Montréal.
0: Et puis il fait beau en plus, là.
1: Oh, absolument. Absolument. J'ai hâte de terminer l'émission. Je vais aller faire du vélo.
0: Parfait.
1: Et je pourrais aller m'emmener. C'est important quand tu travailles 7 jours sur 7 de faire un peu de sport.
0: On a congé demain.
1: T'as raison.
0: Demain, Hugo Reich et Olivier Paiement seront avec.
1: On dirait que j'en reviens pas qu'on a un congé demain.
0: Ah, moi non plus, je sais pas quoi faire.
1: Moi, je
0: sais quoi faire.
1: Première chose que FX va faire, c'est pas se lever.
0: Ah non, c'est ça.
1: Ça, c'est la première étape. Avant qu'on passe à Marc-André Perrault qui s'en vient, notre beau mapper dans les prochains instants, les légendes du rock sont de retour, FX.
0: Oh oui.
1: 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On revient dans 2 minutes avec Mapper.
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1: Comment qui va la beauté, ma peur?
0: Salut, beauté.
12: Ah, vous autres, vous me faites du bien. Au-dessus de la moyenne aujourd'hui.
0: Au-dessus de la moyenne?
1: Au-dessus de la moyenne.
12: Oh. Ben, chaque jour, c'est au-dessus de la moyenne. Fait que c'est ça, à un moment donné, qu'est-ce que tu veux? La vie est bonne, que je veux dire, amenez-moi en justice, qu'est-ce que je dis?
1: Te qualifierais-tu de showroom condition?
12: Donne-moi encore un 2-3 semaines. Je vais être bien honnête avec les gens qui nous écoutent, là. Tu sais, j'ai pas fait une carrière en comptant des menteries. Donne-moi 2-3 semaines. Je peux pas dire qu'en ce moment, ça, pas showroom. Par contre, il commence à me chaîner.
1: OK. C'est bon. C'est bon, ça. On va commencer. Ouais. T'as besoin d'aide, on est là, hein.
0: Ouais, c'est pas rien.
1: On peut toujours
12: t'aider. T'allais me chaîner.
1: C'est ça. Le voyagement, c'est pas quelque chose de facile tout le temps, là.
12: Non, ben, écoute, c'est, pour vrai, non. Puis ça m'a rappelé les années dans le temps, c'était le fun, on s'entend, là, j'ai trippé, t'avais Renault qui s'occupait de l'Est, puis moi qui m'occupais de l'Ouest. Le problème, c'est que dans l'Ouest, les distances, c'est quelque chose. Mais c'est pas facile, là, on peut faire un petit deux minutes là-dessus, ça me fait toujours plaisir d'en parler. T'sais, les gens disent, hey, t'es chanceux, tu vas visiter plein de villes. Je dis non, je ne visite pas plein de villes, je vais travailler dans une ville. Fait que tu sais, ça prend une routine de vie. T'arrives, là, tu vas au gym, tu t'entraînes, t'essaies de bien manger, là, faut que tu travailles, faut que t'écoutes les games. Fait que c'est loin d'être des vacances. Puis oui, les gens qui regardent à la télé, ils voient qu'on est à telle ville, puis hey man, c'est hot. Oui, c'est vrai, 100% que c'est hot. Mais tu sais, il y a l'envers du décor qui est. Disons qu'il fait en sorte que tu ne fais pas de plaid de lit.
1: Non, tu sais, juste, tu veux y aller, là, transparence. Denver, c'est ma ville favorite aux États-Unis.
12: Ah oui,
1: Mapper est allé. Mapper in Denver. Ça, c'est ça. Ça va être le titre d'un film. J'ai même envoyé des adresses juste pour aller prendre un café à Mapper, même pas eu le temps d'y aller.
12: Ben, écoute, ça a tout pris pour que je puisse aller. J'ai googlé. Puis là, tu sais, mettons, tu fais la pratique, là, OK, j'ai un live à LCN, là, OK, j'ai-tu le temps? Non, j'ai pas le temps. Là, je fais tous mes lives, puis après ça, j'ai une petite fenêtre d'une heure et quart, puis il y avait une place que tu m'avais nommée qui était à 15 minutes de marche. Je suis allé, pris mon petit café au soleil, je suis revenu. T'sais, fait que ça fait des grosses journées, surtout en série, tu sais, t'as la radio, t'as la télé, t'as le broadcast, mais c'est excitant au bout, là, tu sais, le match numéro 5 à Denver, je veux dire, comme je disais hier à Jean-Charles à la blague, là, le but de McKinnon, tu mets ça d'une boîte, t'envoies ça au Louvre. Là. Mais le match, globalement, c'est une traite. C'est du hockey de qualité supérieure.
1: Ouais, absolument.
12: Ça vient avec les bons côtés aussi, mais c'est ça, le soir, là, t'es tabarouette, t'es content. En fait, t'es surtout content quand tu retrouves ton lit.
1: Ah oui, c'est ça. Il y a rien comme la maison. Ça, c'est certain. Vous savez maintenant c'est quoi être une star internationale comme Mapper. Vous avez eu vraiment tous les détails. Hey, je veux juste corriger parce que on a dit quelque chose un petit peu plus tôt dans l'émission. Parce qu'il y a des gens qui nous ont texté une information. Il y a rien de confirmé quant à la présence de Larry Robinson pour porter le flambeau. Là. C'est une rumeur qui court comme il y en a eu plusieurs qui ont couru depuis le début des séries éliminatoires. Il y a rien de confirmé à cet effet-là. Donc, j'ai texté quelques personnes à gauche, à droite. Ce serait très, très le fun que ce soit Larry Robinson, comme il y a d'autres candidats qui sont très, très bons aussi. Mapper, maintenant...
12: Coucou,
1: oui, c'est ça. Je pensais que tu allais ajouter sur...
12: Non, j'ai pas l'info non plus, mais tout ce que je sais, c'est que ça, c'est typique canadien dans le sens, quelle bonne idée, ils font tout bien, comme le pre-game. Fait que donc ça, peu importe c'est qui, ça va être la vente.
1: Ah oui, ça c'est certain. Écoute, quel est le plus grand danger d'ailleurs qui guette le Canadien pour ce soir?
12: Ben, tu sais, on en a parlé un petit peu hier. Pour moi là, c'est sûr que le tu sais, être overwhelmed par le moment, parce que ça va être immense ce soir là, comme ça va être. D'ailleurs, je vais être au match parce que tu peux pas manquer cette occasion là de voir le Canadien passer en troisième ronde. Pas pour X raisons, COVID, que là, le monde sont pas trop. Non, parce qu'ils ont une fichue bonne équipe de hockey. Ça va être immense. Fait que pour moi, cette équipe-là doit rester calme et frapper fort tôt. Parce qu'on l'a vu dans le dernier match, non seulement, tu sais, la remontée, tout ça, mais le non-verbal de certains joueurs des Sabres de Buffalo. Tu sais, vous en avez parlé tantôt avec Carrel, puis c'était super intéressant. Le non-verbal de certains joueurs me dit que t'as déjà un petit avantage là. Puis si tu peux aller taper sur le clou bien comme faut, ben d'après moi il y a des très très bonnes affaires qui vont arriver. Fait que pour moi c'est une équipe qui est tellement jeune, qui est tellement dynamique, puis là qui est en pleine confiance. Fait que son pire ennemi là, la seule chose qui peut la battre, c'est elle-même présentement face au sort. Fait que pour moi c'est ça la clé. Mais j'ai aucune inquiétude parce que on l'a vu cette année, les gars, puis je pense que CFX t'a ressorti une couple de fois la stats du nombre de fois qu'ils sont revenus dans une rencontre.
0: Ouais, 30 fois, 30 victoires.
12: Tu sais, je veux dire, c'est complètement malade. Fait que moi, ce que ça me dit comme équipe, puis on l'a observé, puis on en a parlé à plusieurs fois cette année. Contrairement aux années précédentes, que l'équipe s'en faisait planter un en début de rencontre, tu savais que c'était fini. Tu sais, c'était plate de même. Puis cette année, le nombre de fois là qu'on a pu se dire, mettons, en début de deuxième, au milieu de deuxième période, bon, là, okay, c'est terminé, c'est t'as trop de doigts dans une main pour pouvoir le calculer. Fait que pour moi, ça, c'est tout à l'avantage des Canadiens. C'est un groupe qui est spécial, un groupe qui est uni. Fait qu'il faut vraiment frapper fort de bonheur.
0: T'en as couvert pas mal de hockey, Mapper. La décision de Lindy Ruff.
12: Un peu, ouais.
0: Ouais, mais la décision de Lindy Ruff de donner congé hier à ses joueurs, puis ce matin, il n'y a pas d'entraînement matinal non plus pour les joueurs des Sabres. On regarde pas de vidéo, on veut oublier le dernier match. As-tu vu ça souvent?
12: Attends un peu, là, le pas de vidéo, là, ça sort de où, ça?
1: Qu'on c'est lui? Vidéo.
12: Ouais, ça, j'ai comme des petits doutes, moi. J'ai des petits doutes sur le fait qu'il a vraiment juste dit, hey, allez chez vous. Moi, j'ai comme l'impression qu'il y a des petites séances de vidéo. Je suis pas là, on va se fier à sa parole. Je suis pas en train de le traiter de menteur, mais tu sais, des fois, j'ai comme l'impression peut-être que ça veut juste... Il veut juste...
1: Ben, t'es pas loin de ça, là.
12: Ben, c'est ça. Fait que d'après moi, là, tu peux pas sortir d'une game 5 comme ça à la maison, qu'il y a des choses que, tu sais, que t'as bousillé des avances comme ça à n'en plus finir, pis qu'il se passe absolument rien, parce que pour moi, ça serait comme faire comme, OK, bon, ben, on lance la serviette, on s'en fout. C'est sûr qu'il y a des choses à travailler. Moi, mon petit doigt et ma courte expérience comparée à bien d'autres collègues me dit que il y a Anguille sous roche et qu'il y a eu du vidéo.
0: Mmh. J'aime ça. Parce non, que ça fait deux déclarations quand même. Tu sais, là, il parlait
1: bizarre,
0: des vidéos.
1: Ouais, c'est ça. Les joueurs du Canadien plongent. J'ai donné congé aux joueurs, tu sais. Mais...
12: Code bain, là.
1: Non, mais c'est... pourquoi? En même temps, je me dis, pourquoi qu'ils mentiraient là-dessus, tu sais?
12: Ça étend juste pas d'en parler ou ça étend juste pas de spécifier comme sur quoi ils ont travaillé. Lui, là, il se dédouane complètement en disant, hey, on a, tout est chill, on est calme, ils ont eu congé, on a même pas fait de vidéos. Come on, là, je veux dire, t'es en série éliminatoire. Si t'as pas fait de vidéo après ce game-là, comme Lindy, ça ne fonctionne pas.
1: Mais ça, on le croit autant qu'on a cru le mot des awesome.
12: Ah, puis écoute, c'est ça. C'est correct, là. Je suis pas en train, je veux dire, c'est un entraîneur d'expérience, je trouve, qui fait les choses de la bonne façon. T'sais, il a pris la chaleur sur lui quand ses joueurs ont joué un petit peu comme de la merde, puis que là, ben, il a callé un petit peu les arbitres pour eux autres, on en a parlé, là. Fait moi, je pense qu'il fait c'est un fin renard, puis ça va dans cette lignée-là, là. Mais c'est sûr qu'ils ont fait de quoi, voyons donc.
1: Ouais, on fait de quoi, mais ils ont pas patiné, tu sais. Là, on a besoin d'oublier le dernier match. Mais tu sais, puis on en parlait avec Carrel, comme tu l'as dit un petit peu plus tôt, mais tu sais, oublier le dernier match, je comprends. Il me semble que la meilleure façon d'oublier, c'est d'avancer. Là, t'envoies des joueurs comme ça, dire, hey, restez chez vous, faites d'autres choses, regardez Netflix, allez prendre une marche, je sais pas.
12: Ouais.
1: Bon, on se met à faire quoi, tu penses? À mon avis, là, je sais pas, moi, c'est ça que je ferais dans ma tête, là, tu sais, tu te mets à ruminer ce que t'as fait, puis difficile de faire un reset en 24 heures comme ça, si tu passes pas à l'action. Mais ça, c'est mon avis à moi.
12: Ouais, mais les joueurs de hockey, les athlètes professionnels, c'est des bébites spéciales, là. Tu te rends pas dans la Ligue nationale de hockey si t'as pas une confiance qui est débordante en tes moyens, puis d'être capable de, tu sais, un qui le fait super bien, c'est Jacob Debèche, là, tu sais, de faire un reset, de revenir. OK, on repart. Bon, parfait, on repart. Fait que, en même temps, l'humain est un être humain. Là. Fait que c'est sûr que les joueurs des Sabres, présentement, il y a quelque chose dans leur tête qui dit, OK, là, comme, ouais, là, on est dans le trouble un peu, puis mon Dieu, OK, ils sont bons, puis tabarouette, c'est pas le fun, là, puis, fait que, ce que j'essaie de vous dire, là, c'est que, c'est sûr que si Lindy Ruff a jugé que c'était pas nécessaire de patiner, il fait confiance à ses joueurs. Puis là, les Sabres sont pas devenus une mauvaise équipe de hockey. Tage Thompson n'est pas devenu un mauvais joueur de hockey non plus. Là. Fait que c'est tellement compliqué, puis ça ne tient qu'à un fil. Regardez le meilleur exemple. Le match numéro 5 Avalanche contre le Wild, OK? Ça peut aller d'un bord comme de l'autre, puis tu te retrouves à 3-2, puis tu retournes, puis là, il se passe de quoi dans la tête de l'Avalanche? Je rappelle plutôt que c'était 3-0 pour le Wild.
0: Ouais, okay? Après une période.
12: Le Wild était partout en première période. Après ça, l'Avalanche, là, je veux dire, ça n'arrête pas. Là, il y a en score un. Il y a en score deux. Puis il y a en score un troisième que tu mets cette situation-là 500 fois avec 500 joueurs différents. Il y en a peut-être un ou deux qui vont réussir à le faire, ce but-là. Après ça, tu arrives en prolongation. Faber touche la barre horizontale. Fait que là, t'es à ça, que la puck rentre, pis que le match est terminé pour le Wild. Un petit peu après, t'as un 2 contre 1, Michael McCarron, qu'on trouve très gentil, il se fait faire une passe pour faire un one-timer.
0: Swing
12: le
0: dans
12: but
0: le vide.
12: Est ouvert. Ouais. Le but, il est ouvert. Tu mets 10 gars de la Ligue nationale sur ce shot-là, il y en a 9 qui le font. Fait que là, on se dit, on est encore passé à ça. Puis après ça, c'est Brett Kulak qui score comme allô. Fait que, tu sais, la ligne est toujours très mince. La ligne, elle est ultra mince. Fait que le match de ce soir, mettons, pour une raison X, c'est une mauvaise dans le système des Canadiens, ça se peut. Ben là, tu t'en vas pour un 7e match à Buffalo, n'importe quoi peut arriver. Ce que j'essaie de vous dire, c'est que oui, il y a des éléments qu'on peut dire, OK, ça, c'est à l'avantage des Canadiens. Oui, la confiance est là. Oui, ils jouent super bien. Sauf que sont tellement bons, ces gars-là, que ça ne tient qu'à un fil, puis des fois à des centimètres. Fait que c'est le fun, le hype, la vibe, puis Colin, j'espère que les partisans sont confiants, puis sont certains, mais j'espère juste dans le vestiaire, je sais qu'ils sont un petit peu plus OK, comme une chose à la fois, là.
1: Ouais, non, et ils l'ont dit, Alex Carrier l'a mentionné comme quoi que c'était une chose à la fois, puis c'est là que le match numéro 6 contre Tampa Bay va revenir frais dans leur mémoire, je pense. Cette expérience-là, où est-ce que ça leur a brisé le cœur des partisans aussi, de dire, OK, il faut retourner à Tampa Bay pour le match numéro 7.
12: Ouais.
1: Ça s'est réglé en prolongation. Ça a été un match dans lequel ils ont tellement bien joué. Tu dis, le Canadien pourrait en connaître une mauvaise. Oui, c'est tout à fait dans la mesure du possible.
12: Je pense pas, là. Mais je ne pense vraiment pas.
1: Je sais que tu le penses pas, mon beau mapper. Mais c'est pour ça, moi, je vois que les chances s'en vont pas vers ça, mais pas en tout.
12: Puis ça, c'est bien que tu le dises, puis c'est positif. Ça veut dire que cette équipe-là est bien préparée. Pis ça veut dire que cette équipe-là inspire confiance. Puis une équipe qui inspire confiance, c'est parce qu'elle a confiance. Tu regardes Dobesh, il t'inspire-tu confiance? Oui. Sais-tu quoi? Parce qu'il a confiance. Fait que si nous autres, puis lui, là, imagine ses coéquipiers. Fait que tu sais, c'est... Mais hier, je faisais Jean-Charles, puis là, on jase, puis là, Jean-Charles, il parle déjà de la Caroline. Pour moi, c'est l'équivalent de mettre tes ongles sur un tableau noir ou vert dans le temps, là. Attends un peu. Fait que, mais en même temps, c'est ça qui est beau dans le sport, c'est que ça fait rêver, ça stimule, ça excite, tu sais, fait que c'est ça.
1: Non, écoute, je suis tout à fait d'accord avec toi. Faut pas, tu sais, même si, comment je peux te dire, nous autres ici, on est confiants. Tu sais, on l'a dit cette semaine, et surtout après cette brillante victoire-là dans le dernier match à Buffalo, nous autres, on est confiants. Tu sais, si tu me dis, les Canadiens va perdre cette série-là, je vais peut-être te traiter un peu de fou, puis te dire que je vois pas comment ça se fait que les Sabres pourraient remporter deux matchs. mais finissons la job avant contre Buffalo, avant de passer à Caroline.
12: Ça, c'est d'abord et avant tout, oui, puis c'est ça. Mais juste de te donner une opportunité, ben t'as déjà un gros avantage. Fait que c'est je veux dire là, c'est de la simple mathématique puis de la simple logique, mais c'est sûr que le Canadien est en voiture présentement. Fait que à start tu chauffes puis tu gardes pas en arrière.
1: Écoute, on va revenir avec toi, Mapper, dans les prochaines minutes. Ben oui, ben oui.
12: Ah, je pensais que t'allais me dire dans les prochains jours. Là, j'ai dit,
0: non, une petite pause. Mais...
1: Ah non, t'es fou, toi. Comment tu veux qu'on se sépare de toi?
12: Ben, je sais bien. Je sais.
1: On te revient dans deux minutes. On va prendre une petite gorgée d'eau. Là. Hein?
12: Parfait.
1: On vient avec Mapper. Ce sera pas là.
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1: Encore et toujours avec notre ami Mapper, Marc-André Perrault. Écoute, je pense qu'il faut parler du gardien de but des Canadiens.
12: Alors, ben, je pense que oui.
1: On sait même pas qui va être devant le filet pour les Sabres de Buffalo. D'ailleurs, on va te demander ça dans quelques instants. Mais pendant ce temps, Jakub Dobesch, qui est dominant. Puis oui, même s'il a connu un mauvais début de match, le dernier match, c'est repris de brillante façon.
12: C'est si quelqu'un a encore des doutes sur Dobesch, moi vous dire de quoi ça sera pas possible. Ça sera pas possible. On pourra jamais avoir une discussion parce que le jeune homme est dans une zone présentement. Ce qu'il a fait là pour un gardien recrue, moi dire de quoi tu vois pas ça souvent. D'être aussi dominant puis de rebondir après des défaites ou des mauvais buts. Puis je sais pas si vous avez lu il y a un super de bon article de Guillaume Lefrançois aujourd'hui qui a parlé à son genre de coach mental puis le genre de préparation qu'il fait avec Dobesch. Vous irez voir ça, c'est super intéressant. Mais tu vois que ce jeune homme-là est fort mentalement, ce que pas mal tout le monde a douté avec raison quand il a montré ses émotions un petit peu là. Puis, tu sais, je m'en souviens là, le lendemain là, c'était comme il y en avait qui disaient ben voyons, ça n'a pas de bon sens, puis OK, là, il est fragile. Puis il est en train de montrer que c'est pas un signe de fragilité, au contraire, c'est un signe de regarde, on laisse sortir le méchant, puis après ça on s'essuie puis on recommence. Puis c'est un peu ça qu'il a fait dans la dernière rencontre. Tu ne peux pas donner 3 buts rapidement dans un match aussi important surtout quand tu es un gardien recru, puis t'en sortir de même si t'as pas une force mentale qui est au-dessus de la moyenne. Là. Tu sais, c'est tout simplement impossible. Fait que la clé, elle est là. Quand, surtout en séries éliminatoires, t'es rendu à te demander quel goaler tu mets, t'as un sérieux problème. La seule équipe qui a ce luxe-là, c'est l'Avalanche du Colorado. Un peu comme les Bruins avaient dans le temps avec Swayman puis Ullmark, parce que la séparation du travail, de la charge de travail en saison régulière a été pratiquement identique. T'sais, dans le cas de l'Avalanche, Wedgwood c'était 43 départs puis Blackwood c'était 36.
0: Ouais.
12: Fait que, si tu changes de gardien pendant la rencontre, ce qui est jamais une bonne nouvelle, mais en tout cas, clairement ça arrive, puis tu vas avec l'autre, puis qu'après ça tu reviens avec l'autre, c'est juste une genre de continuité. C'est pas l'idéal, mais c'est une genre de continuité. Mais comme les Sabres de Buffalo, que là tu sais, sans dire que tu sors le nom du chapeau, c'est pas une décision que tu veux prendre, que tu avais prévu. Fait que moi, de ce côté-là, il y a un avantage qui est clair, net et précis pour les Canadiens. Puis j'ai hâte de voir comment les Sabres vont gérer ça. De l'autre côté, t'as un gardien qui est en pleine confiance. Puis je pense que si tu es fixe ou toi, Greg, qui en parlait tantôt, c'est comme si, comme 99,9% du monde ou du temps, un gardien aurait sorti de ce match-là avec un mental qui est affecté, puis en sort encore meilleur, encore plus confiant. Fait que pas, je veux dire, c'est aïe aïe, là.
1: Non, mais tu sais, moi, ce soir, je m'attends à une performance étincelante de Jakub Dobesch. Puis c'est pas parce que je me dis, j'élève mes attentes pour qu'il gagne le match de ce soir, mais c'est simplement dans la logique de ce qu'il nous a montré dans les derniers mois. C'est exactement ça que je vois. Je veux dire, là, il sait qu'il a connu un mauvais début de match. Regardez ce qu'il a fait dans le match numéro 6, dans oublié. Le match numéro 7. Non seulement il l'a oublié, mais il a encore, tu viens de le dire, il a encore augmenté sa confiance.
12: Ouais.
1: Donc, je vois pas comment il va arriver ce soir puis il laisse passer 4 buts. Là, je veux dire, pour moi, c'est...
0: Mais... passé proche d'un scénario mapper où tu sors ton gardien de but, sa confiance... pas être détruite, mais sa confiance est affectée. Et là, par la suite, tu regardes ce que tu fais pour le match numéro 6. Là, à place, tu laisses le gardien devant le filet. Il prend confiance parce qu'il revient dans ce match-là. Il va chercher la victoire. Et il est encore plus confiant pour la suite des choses.
12: Quel call, tu sais. Quel call de Marco Marciano. Pour vrai, on va lui donner le crédit qui lui revient là-dessus. Là, c'est un call qui était très... très audacieux, tu sais, faut pas oublier que, puis je pense, en tout cas, je l'ai rencontré une ou deux fois, puis ça, il m'apparaît super sympathique, mais je peux pas dire que je connais le gars, puis que le travailleur, mais, je veux dire, il arrive ici, là, m'a dit de quoi? De dire, à ce moment-là, tu laisses Dobesch dans le net, ça prend des pastilles, puis faut que tu crois en ton homme, en s'il vous plaît, là. Fait que c'est un beau travail d'équipe, puis au risque de se répéter, mais ça fait en sorte que ton gardien de but qui est déjà solide as F, ben là, est encore plus confiant. Fait que moi, je...
0: Puis tu regardes de l'autre côté, tu vois le scénario en ce moment, tu sors ton gardien de but après la deuxième période.
12: Ouais.
0: Là,
12: mais ça peut fonctionner.
0: Ça peut fonctionner.
12: Ça peut fonctionner. Regarde ce qu'ils ont fait Blackwood.
0: C'est vrai.
12: Je reviens souvent sur le match numéro 5. Ils ont fait péter 3. Ils recommencent la deuxième période avec Wedgwood. Ça a fonctionné. Fait que,
0: t'as raison.
12: C'est, quand tu dis que les Jared Bednar, c'est tout un entraîneur, j'imagine que la décision s'est prise aussi avec son équipe. Fait que tu sais, t'as des gut feeling des fois comme ça.
1: Ouais, mais l'ambiance autour de l'Avalanche, c'est pas la même qu'autour des Sabres en ce moment, là.
12: Ah, ben non, pas du tout, du tout. Non, non, c'est deux situations complètement différentes. Puis c'est un peu pour ça que, tu sais, t'as déjà joué la carte du changement de gardien pendant la série. Tu sais, une série, ça va vite, là. En tout cas, on était au cinquième match, puis il y a déjà un genre de jeu de ping-pong qui était fait du côté des Sabres. Fait que c'est sûr que c'est pas... ce que je disais au tout début avec Dobesch, là, qui donne confiance à tout le monde, incluant ses coéquipiers. Pensez-vous que les joueurs des Sabres le savent pas présentement, là? Que, ouais, en arrière de nous autres, c'est pas mint condition, là, tu sais.
0: Non, c'est ça.
12: Fait que c'est un facteur, là.
1: Tu sais, puis quand tu regardes le... Je te pose la question, parce que t'en as couvert plus que nous autres des séries, puis de plus près. Tu sais, avec ta grande et vaste expérience, Mapper. Mais... quand tu regardes le langage corporel de ce que tu vois chez les joueurs des Sabres, comment tu peux les voir rebondir? As-tu déjà vu ça, toi, après 5 matchs, t'as un peu de boudage, t'as un manque d'engagement, tu sais, puis tout d'un coup, là, dans le match numéro 6, là, tout ça est effacé pis on se réveille.
12: Écoute, faudrait, là, tu me prends un peu les pieds plats dans le sens que j'aurais aimé ça arriver avec un exemple concret, mais oui, ça peut arriver. Parce que ça demeure des athlètes professionnels. La grande majorité sont capables de faire des resets. Puis la majorité, même si ils jouent comme de la merde, ils ont encore confiance en eux parce que c'est des bébites. C'est, tu sais, je veux pas faire de liens boiteux, mais dis-toi une affaire. Depuis qu'ils sont jeunes, ces gars-là, c'est les plus beaux, c'est les plus fins, c'est les plus drôles, c'est les plus riches. Eux autres, là, la confiance est dans le tapis, là, comme 99,9% du temps. Des fois, ça prend juste une petite étincelle. La petite étincelle, ils en ont une dans le début du dernier match. Ils l'ont bousillé, mais ça peut revenir. Tu sais, c'est une fichue bonne équipe de hockey, les Sabres de Buffalo. Puis eux le savent, sont pas devenus mauvais du jour au lendemain. Fait que, c'est pour ça que je me garde toujours une gêne. Puis, tu sais, c'est ça la beauté des séries. Puis je vous en parle depuis le début. Tu sais, si le Canadien gagne ce soir, ben on va dire ah ben tu sais c'était réglé, puis la confiance avait été affectée, puis nanana. Puis s'ils perdent là, le narratif est complètement différent. Fait que c'est ça. Je sais pas si j'ai de la misère un peu à l'exprimer à quel point ça ne tient qu'à un fil. Fait que faut, c'est le fun d'y croire puis d'avoir confiance, mais tabarouette, c'est une fichue bonne équipe de hockey. On parle pas des jeunes Sabres de Buffalo.
0: Non,
12: on parle
0: c'est
12: pas ça. De, on parle pas des Kings de Los Angeles qui auraient pas dû être là. On parle
0: de la meilleure équipe dans la Ligue nationale depuis le mois de décembre.
12: Ben, c'est ça.
1: En saison régulière.
12: Ah, ouais, c'est ça.
1: Non, mais Mapper, tu sais, en même temps, oui, on est confiant, mais si on est confiant, c'est avec raison, là, tu sais.
12: Oui! Puis là, je m'écoute, puis j'ai l'impression que je suis en train de faire mes besoins sur la parade, puis c'est pas ça que je veux faire, là.
1: Non!
12: Tu sais, c'est sûr que mon niveau de confiance est très élevé aussi. Je vois les mêmes choses que vous autres, je la vois la confiance, puis oui, tous les éléments pointe vers une victoire des Canadiens. Tous les éléments pointent vers les Sabres de Buffalo sont affectés. Mais c'est ça. c'est pas mon premier BBQ, puis à vous autres non plus.
1: Non, ça c'est sûr. Mais toi, t'as vécu plus de barbecue que nous autres. Puis ce barbecue-là, Mapper, pour te mettre un petit sourire aujourd'hui, là, ou l'élargir plutôt, parce que t'as toujours un beau sourire, il est pas fini, ce barbecue-là.
12: Là, tu sais parler un homme.
0: C'est quoi ta prédiction, mais un peu pour le match de ce soir?
12: Moi, je pense que les Canadiens l'emportent. Je vois un genre de 4-2. Tu sais, dans un filet désert à la fin qui va faire exploser tout le monde. Là. Mais tu sais, malgré ce que je viens de dire, que c'est pas fini, tout ça, il faut quand même être honnête sur une chose, c'est que tous les éléments pointent vers une victoire des Canadiens. Puis, tu sais, ça serait-tu le fun? Fait combien? Annonce 20 à soir. Là.
0: Oui.
12: Comme 20 à soir, un samedi soir, la game va finir à 10h30, 11h. Man.
0: Dernière fois que le Canadien a mis fin à une série au Centre Bell, c'est en 2021 avec les Golden Knights. Le but d'Arturi Lehkonen.
12: Ben oui.
0: Mais
12: oui,
0: on s'entend que c'est pas la même chose. Il y avait quoi? 5000 personnes dans le Centre Bell, là?
12: Hey, puis c'était ça, là. J'en garde tellement un mauvais souvenir parce que j'étais dans la bulle, puis c'était une expérience professionnelle qui était incroyable. J'avais passé beaucoup de temps avec Renault. On avait un petit peu transgressé les règles en se côtoyant. Mais là, n'est pas le point. Écoute, la prolongation, faut que je fasse un live au TVA à 22h, puis là, je suis en train de faire mon live, là, j'entends comme, tab! Fait que tu sais, j'étais là, mais j'étais pas là.
1: Ah non.
12: Puis ça m'est arrivé, ben écoute, la même affaire avec, tu sais, c'était une autre affaire, tu fais le broadcast, le match 5, le Wild contre l'Avalanche. Moi, je descendais en bas, là, il y a des petits cailles qui sont partis, là, quand c'était 3-1 pour le Wild, mais là, moi, à 3-1, je commence à me déplacer pour, écoute, toutes mes entrevues, t'as demandé, là, j'avais demandé une entrevue avec Michael McCarron, puis tu sais, c'était, parce que c'est le même, là, tu sais, t'as pas, je veux dire, il faut quand même se préparer, là, on commence, là, on entend le deuxième but, fait qu'on revient dans le couloir, puis on était chanceux, on a vu le but, mais la prolongation, là, je suis entre les deux vestiaires, là. Fait que l'équipe qui gagne, tu sais, comme là, il y a eu le but de l'Avalanche, j'ai regardé ça sur un petit screen, là, le petit screen de Sportsnet, mais là, je m'en vais vers le vestiaire de l'Avalanche. Fait que pas pourquoi je me suis mis à compter ça. C'est-tu le fun ou?
0: Ouais, ouais. Ouais, ouais. Okay.
1: Si, ouais, on ouais. Si on t'interrompt pas, si on t'interrompt pas, tu peux poursuivre.
3: Ouais, c'est ça.
12: Non, non, mais c'est ça l'histoire. Fait qu'à ce soir, je vois, j'aimerais ça être encore là puis que ça pète, là. Ça serait le fun.
1: Ben, vas-tu être au match?
12: Ben, qu'un.
0: Ah oui, il est là.
12: Ben oui, prenez un petit dog ou deux, là.
0: Vous allez vous voir ce soir.
1: J'ai hâte de te faire une étreinte.
12: Hey man, mais il y en a pour tout le monde. Tu me connais.
1: Ça, je le sais. On se texte tantôt, mon mapper.
12: Alright, les
1: merci
12: boys.
1: Salut à tantôt.
0: Salut, hey, mapper.
12: Tout le monde là, qui nous écoute, ouais. Profitez du moment. Ça va être extraordinaire.
1: C'est victoire ou défaite, ça le sera. Mais ça sent la victoire. Ouais. Salut, mon mapper.
0: Salut, mapper.
12: Salut.
1: Au retour, on poursuit cette analyse avec le seul et unique Marco D'Amico.
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1: Marco, commences-tu à sentir la frénésie du match numéro 6, mon ami?
32: Ah ouais, écoute, je pense que j'ai vu un chariot passer en avant de chez nous avec des drapeaux du Canadien de Montréal. De un, j'étais surpris parce que j'ai vu un chariot à Montréal. Et deux, tout drapé en bannière du Canadien de Montréal. Je me suis dit, écoute, la ville et apparemment le timeline est CH en ce moment.
0: Hey, mais hier, je descendais à Repentigny après l'émission, puis j'ai vu énormément de drapeaux du Canadien accrochés sur les voitures. Il y a vraiment une frénésie qui commence à s'installer. J'en voyais de plus en plus, mais hier, il y en avait énormément. Alors, on est là.
32: Moi, honnêtement, je pense que j'ai vu un glitch dans Matrix, parce que faut comprendre, là, tu vois un cheval passer sur ta rue, là, c'est genre, ouais. En 2026, les gars, là. Puis, écoute, je suis quand même à l'ouest de l'île, là. Je suis pas loin, là. Fait que j'étais surpris, mais écoute, la ville est hockey. Et je pense que le Canadien donne une bonne dose d'espoir à ses partisans, parce que Écoute, c'est très prenable ce match-là. C'est très, très prenable que le Canadien finisse cette série un samedi soir à Montréal au Centre Bell. C'est très possible. Et écoute, on va même pas rentrer dans qu'est-ce qui pourrait les attendre dans le futur, mais c'est simplement, t'as un club devant toi qui te démontre que même au plus jeune moment de sa fenêtre, ils vont être une équipe compétitive durant les printemps à venir. Donc, alors que le club est imparfait dans le moment, il y a certains éléments qui leur manquent, un deuxième centre, un allié physique sur le deuxième trio, etc. Il démontre que ses meilleurs éléments, jeunes éléments, les Lane, Hudson, Cole, Caulfield, Nick Suzuki, Ivan Demidov, etc., commencent vraiment à arriver à un autre niveau dans leur développement. Et c'est pour ça que tout le monde est vraiment dedans en ce moment, parce que c'est pas un one and done. C'est juste le début de quelque chose qui va être très agréable à voir grandir.
0: C'est bien dit, ça, le paysano. J'aime vraiment ça. Vraiment ça.
32: Je suis poète, man. Je suis poète.
1: Oui, il est en train de te développer des nouvelles habiletés de poète. Effectivement, tu l'as dit. C'est quand même impressionnant quand tu vois que, tu sais, celui qui occupait le poste de deuxième centre tout au long de la saison joue même pas à série.
0: C'est vrai.
1: Tu sais, c'est impressionnant de voir qu'on est rendu là puis qu'il y a une domination du Canadien contre les Sabres de Buffalo qui en effrayait pas mal. Là.
32: Ouais, mais tu sais, puis c'est pas pour rabaisser Kapanen, mais c'est juste pour démontrer à quel point c'est un différent style de hockey rendu au moment où on est en ce moment. Puis les mises au jeu, l'offensive a vraiment commencé à descendre à partir du mois de janvier, je te dirais, dans son cas. Donc, je peux comprendre Martin Saint-Louis de vouloir y aller avec l'expérience, mais c'est selon moi, que ce soit attendre Michael Hage l'avril prochain ou une transaction cet été, il doit avoir un dénouement du côté du deuxième centre, parce que ça, c'est vraiment, selon moi, qu'est-ce qui va permettre le Canadien de se mesurer contre les grosses puissances de cette ligue. Puis il en reste à peu près trois en ce moment là qui sont encore en série.
0: Juste vous dire à quel point c'est impressionnant la profondeur du Canadien en ce moment en série. Le Canadien est l'équipe avec le plus de joueurs qui a accumulé au moins 5 points depuis le début de ces séries-là. Le Canadien en a 13 marqueurs de au moins 5 points depuis le début de la série. Dans les équipes qui sont encore présentes là en ce moment, les Golden Knights en ont 10, l'Avalanche 9. Bon, évidemment, l'Avalanche a joué moins de matchs dans ces séries-là, mais quand même, 13 marqueurs différents de 5 points depuis le début des séries pour le Canadien, Marco.
1: Il y a 8 gars qui sont points par match dans cette série-là.
0: Aussi.
32: Ouais.
0: Aussi.
32: Ouais, puis je peux vous dire qu'aucun de ces joueurs-là s'appelle Alex Tuck et Tage Thompson.
0: Non.
1: Nice. C'est tough, ça, Marco. C'est tough à regarder.
32: C'est tough, mais je comprends pas le besoin de Lindy Ruff de garder Tage Thompson au centre. Je comprends pas. Ça fait mal à ce trio-là de l'avoir au centre. Ce n'est pas un centre. C'est un allié. Il joue comme un allié. Il joue en périphérie. Il aime plutôt ça prendre des tirs, des cercles. C'est un allié. Personnellement, je pense que c'est le temps de voir Konstantin Helenius se faire muter au premier centre. La perte de Jiří Kulik cette saison fait très très mal. Puis pour moi, si tu vas pas défaire le trio de Josh Norris, Zach Benson et Josh Doan, ce qui selon moi est le premier trio de cette équipe-là depuis le troisième match à Boston. Personnellement, je mettrais Helenius sur le premier trio. On tasserait Tage Thompson à l'aile, Alex Tuck de l'autre côté, et Peyton Krebs pourrait prendre la place de troisième centre qu'occupait bel et bien Helenius avant sa promotion. Ça serait ça mon changement en attaque, parce que tu vas pas gagner ce match-là contre le Canadien de Montréal si t'es les Sabres de Buffalo et ton premier trio donne rien à 5 contre 5. Tu peux pas. Tu vas pas avoir un autre bijou cadeau des dieux du hockey, comme on a vu dans le match numéro 4, tu ne vas pas en avoir un autre. Donc, ça va être à eux de s'ajuster du côté style. Tu dois absolument avoir une réponse au centre, parce que ce trio-là n'a pas de réponse au centre.
1: Non, mais c'est fou de voir ça, Marco. Quand tu dis cette équipe-là dominait tout le monde dans la Ligue nationale depuis le mois de décembre, là, c'était la meilleure équipe de la Ligue. Nulle part. Jusqu'à dominer le classement de l'Est, presque remporter la conférence, puis t'arrives en séries éliminatoires, puis tu te rends compte que, écoute, ton premier centre, c'est un gars qui avait, avant de jouer dans la série, une expérience de 9 matchs dans la Ligue nationale. Là. C'est celui qui devrait prendre la place de ton gars qui t'a compté 40 buts. C'est un autre monde complètement.
32: On va se dire premier trio, mais le premier trio, c'est le trio de Benson.
0: 100%.
1: Ben ça aussi, c'est fou, là. T'sais, ça fait partie de la liste des... Ben non, mais c'est
32: Pourquoi c'est fou?
1: Ben c'est fou parce que t'as Alex Tuck et Tage Thompson qui sont supposés être la tête du train, là. Ta locomotive en offensive, là.
32: Comme le Canadien avant que Cole Caulfield débloque, il y a trois matchs. C'est comme le Canadien, il vivait un peu la même chose. Là. C'était le trio de Kirby Dock ou le trio de...
0: Ben, c'était un premier but à 5 contre 5 pour les trois ensemble, Marco. Le Slav, Caulfield, donc, Suzuki. Là.
32: C'est exactement ce que je dis. Donc, c'est normal. C'est juste la qualité. La grosse différence pour les Sabres de Buffalo, c'est que leur force durant la saison régulière et une des raisons pourquoi ils étaient capables de prendre avantage de tout le monde, c'était la vitesse d'exécution du jeu de transition. Ils étaient une équipe rapide, impossible à contenir. Le problème, c'est qu'en série, le jeu ralentit. Et les Sabres de Buffalo ne savent pas comment jouer de façon ralentie dans un match. C'est 100 000 à l'heure où ça commence à trop penser aux choses. Et tu regardes le taux de revirement de cette équipe-là depuis le début des séries. Pas juste celle-ci, même avec ceux de Boston. La seule différence entre Montréal et Boston, c'est qu'au moins Montréal a un échec avant et un échec avant agressif. Et c'est ça qui leur permet autant de prendre avantage des débuts du côté de Buffalo. Et c'est là où les Sabres se sont pas ajustés. Personnellement, étant un entraîneur, j'aurais suggéré d'avoir ton centre jouer plus bas pour offrir une autre option de passe sous pression. Ils le font pas. À la place, Tage Thompson se campe à la ligne bleue du Canadien de Montréal pour attendre une passe Hail Mary à la place. Donc, tu sais, c'est des petits ajustements que tu dois faire en série que les Canadiens, eux, ont fait. Le Canadien ne jouait pas de cette façon-là défensivement en zone neutre en décembre. Mais en avril et mai, ça l'a grandement changé. Ça démontre le changement de style série versus saison régulière en décembre. On n'est plus dans la même game, plus dans le même concept. Et ça va être au sort de se lever parce que le Canadien ne cesse de se lever de match en match. Ça va juste être à eux d'être capables de prendre l'opportunité de fermer cette série, le match numéro 6 à la maison.
0: Je te rappelle les statistiques, Marco, de Cole Caulfield un samedi soir cette saison dans la Ligue nationale.
32: Oh
0: 23 matchs, 21 buts, 14 passes, 35 points. Tu t'attends à quel type de match de la part de Cole Caulfield, qui, pour moi, est le joueur qui a le plus élevé son jeu d'un cran entre la première et la deuxième ronde chez le Canadien.
32: Je pense qu'on peut être d'accord là-dessus. Ce que je dirais par rapport à Cole Caulfield spécifiquement, là, si tu regardes ses habitudes, puis les jeunes qui nous écoutent en ce moment, qui regardent les games de hockey, prenez le temps de faire un tracé de où ce que Cole Caulfield va sur la glace en zone offensive. En zone offensive, durant la première ronde, il faisait des tours autour du filet. Arrière du filet, avant du filet, arrière du filet, avant du filet. Si tu regardes son tracé maintenant, il coupe vers le centre, passe à travers l'enclave, s'attend là, pivote un peu, mais son tracé, c'est toujours, si tu aurais regardé à la fin d'un match, ou regardé le match numéro 4 ou le match numéro 5, il est toujours dans l'enclave maintenant. Il est toujours là. Et ça lui porte fruit parce que Caulfield, s'il est là, il est dans l'enclave, qu'est-ce que ça fait? Ça force un, sinon peut-être même deux défenseurs de converger vers lui. Ça l'ouvre toute l'opportunité de passe à Slavkovski de l'autre côté, ça l'offre un corridor pour le défenseur droitier de descendre pour prendre un tir. Et c'est pas par chance que la grande majorité des chances de marquer avant le réveil de Cole Caulfield et Ivan Demidov venaient du côté gauche. Mais là, t'as des alliés qui sont primordialement des tireurs du côté droit, même si Demidov est un gaucher. Et là, on commence à avoir beaucoup plus de passes transversales. On commence à avoir beaucoup plus de jeux dans l'enclave. Et les trois buts marqués par Cole Caulfield dans les séries en ce moment, ou les quatre, excuse-moi, viennent toutes de l'enclave. C'est pas par chance. Donc, c'est pour ça que je continue à le dire. Tant et aussi longtemps qu'ils vont jouer dans le demi-cercle du gardien de but ou proche, ils vont trouver du succès. C'est des détails dans le jeu de Cole Caulfield que j'aime beaucoup. Et l'autre élément, c'est son repli. Il est très agressif dans ses replis. Il va aller harponner des rondelles libres. Il va être le premier à mettre son bâton sur le porteur de rondelles. C'est un joueur qui joue avec beaucoup plus d'agressivité et on voit que sa confiance offensive lui permet d'être un peu plus visible défensivement aussi ces temps-ci. Faut juste éviter les revirements en zone défensive. Sinon, je crois qu'il a grandement amélioré son jeu.
1: Tu vois des petits bobos rapidement dans la défensive de Buffalo, toi, Marco?
32: Ouais. Owen Power, malheureusement, n'est pas à 100%, là, on va se le dire. La chute qu'il a pris alors qu'Alex Texier lui a levé le bâton, puis ça l'a comme surpris, puis il a perdu un edge, puis il est rentré dans les, il est rentré dans la baie vitrée. C'est malheureusement, il est pas à 100%. La même chose avec Samuelsson en ce moment, pas nécessairement à 100%. C'est des joueurs qui, d'ailleurs, jouent de leur mauvais côté de la grande majorité du temps. Même chose avec Darlene. Le top 4, c'est que des gauchers. Puis t'en as besoin de deux de jouer à droite. Donc c'est là où ce que les revirements prend un peu plus d'ampleur. Et si il y a un petit pincement, si un petit bobo, si y a un épaule qui va pas bien ou une hanche qui ne permet pas de pivoter à temps, c'est là où ce que le Canadien peut prendre avantage. Parce que c'est une seconde de moins que ce joueur-là va avoir pour faire un jeu. Et on l'a vu, le Canadien échec avant à deux joueurs agressifs sur le porteur de la rondelle avec un centre qui va jouer le haut de l'enclave. Donc, c'est très important. Tu as absolument besoin d'avoir ce genre de stratégie pour être capable d'avoir du succès contre les

0: jaser demain.
1: Ouais, ben en fait, tu en jaseras avec Olivier Paiement, le détective Pimento, et Hugo Reich, les deux qui seront là avec toi.
2: Parce que j'en connais deux qui ont besoin d'une petite journée de congé. Là.
1: Ouais, juste ça.
0: Si tu peux en ajouter un troisième.
1: C'est la vie qu'on a choisie, Marco. Toi aussi, mon chum.
0: Yeah, the Salut, Marco. Passe une bonne journée, au revoir.
1: Salut. Écoute, dans les prochaines minutes, voilà ce qui s'en vient. Notre playbook présenté par Bet99 dans les prochaines minutes. Ça, c'est le duel de tous les instants entre FX et moi. Et quoi surveiller ce soir également dans le monde sportif? Ça s'en vient. Par la suite, Karel et Mar s'amène. On aura Gilbert Delorme. On a plein d'affaires pour vous autres. Le point de presse de Martin.
2: On va prendre des appels, évidemment. On veut le pouls de la population.
1: On va parler au peuple.
2: Au peuple!
1: Ça arrive pas souvent qu'on parle au peuple, mais là, on le fait. Aujourd'hui, on revient dans deux minutes.
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1: FX, t'es en train de faire une belle remontée dans notre playbook présenté par bet99.net.
2: Je n'ai pas dit mon dernier mot, mon cher.
1: Tu tirais de l'arrière par 4 et voilà que pouf!
2: Pouf!
1: En deux jours, tu tires de l'arrière par
2: 1. Et ça m'allume.
1: Oh, dit Blue Jays, ça leur tentait pas de gagner hier.
2: Ouais.
1: Aïe, aïe, aïe. Donnons les cotes pour le match de ce soir. D'abord, avant que tu nous révèles quelle est ta cote favorite sur bet99.net. Net, si tu veux bien, les as-tu devant toi?
2: Je les ai devant moi. Le Canadien favori ce soir à 1.65, mais grâce au boost de Bet99 pour le Canadien gagnant de ce match-là, la cote est à 1.71. Très intéressant. D'ailleurs, il y a un boost aussi pour pour un gain de la victoire cet après-midi contre la Charge d'Ottawa. La cote est à 1.80 pour un gain de la victoire cet après-midi. Et on joue un samedi soir, mon cher.
1: Alors, Cole Caulfield.

0: Tu veux dire la cote pour son but?
1: Pour son but, mais juste avant, je vous repasse un extrait à TVA Sport après le match. Le dernier match entre les Sabres et le Canadien. Bonbon. Entre avec Cole Caulfield et Maxime Lapierre, Dave Morissette et Antoine Roussel ont blagué à l'endroit de Cole Caulfield.
2: I got news for you. Next game is Saturday, buddy. Oh, yeah! Mister Saturday night is back!
3: Oh, yeah! The first one, boys, we wait all year.
1: Je trouve ça très bon. Je trouve ça très bon.
0: 21 buts en 23 matchs un samedi. Là, faut que ça continue, donc 22 à 24. Est-ce que c'est ta cote pour le match de ce soir?
1: Non, mais la cote est à 2.5 pour un but de Cole Caulfield ce soir.
0: Si vous pensez que les Sabres peuvent surprendre le Canadien, la cote est à 2.35. On favorise moins de 6.5 buts dans le match de ce soir à 1.74. Est-ce que tu as une des cotes que tu choisis dans ce match-là, toi, pour ta cote favorite du jour?
1: Je vais choisir dans ce match-là. As-tu déjà ta cote?
0: Ouais.
1: Vas-y donc, je vais choisir en premier.
0: Moins de 2.5 buts alloués par Jakub Dobesch, c'est à 1.95.
1: Oh, c'est bon, j'aime ça. J'aime vraiment ça. Je te suis. Très belle cote.
0: Content.
1: Très, très belle cote.
0: Mais faut que t'en choisisses une.
1: Son over-under d'arrêt dans le match est à 25.5.
0: C'est marqué Go Habs Go sur le côté.
1: Go Habs Go!
0: On en a plusieurs aussi.
1: J'ai déjà choisi ma cote.
0: Vas-y donc.
1: Pour moi, il va marquer ce soir. Il n'y a pas sa meilleure série. Il y a beaucoup de points dans cette série-là, mais c'est pas nécessairement sa meilleure série. Je vais prendre un but de Juraj Slafkovský. Ce soir, la cote est à 3. Un but de Juraj Slafkovský.
0: Parce que là, tu veux prendre les devants.
1: Non, c'est pas ça du tout.
0: Je te connais, mon vilain.
1: Un but de Juraj Slafkovský. La cote est à 3. D'ailleurs, on le disait, le Cole Caulfield, 2.5. Mais si on regarde les autres joueurs, Nick Suzuki, 2.9, la cote. Si vous pensez qu'Ivan Demidov va marquer dans un deuxième match de suite, la cote est à 4.25. Alex Newhook, qui a quand même pas mal de buts dans cette série-là. 3.80 la cote pour marquer un but ce soir. Ça aussi, c'est intéressant.
0: La victoire de Montréal, qui est largement favorisée. Écoute, c'est 1.69, mais avec le boost à 1.80 contre Ottawa, qui est à 2.1 également. Et c'est moins de 4 buts qu'on met comme favorisé pour le match de ce soir. C'est une grosse journée comme tous les samedis dans le baseball majeur. Les Blue Jays qui sont à Détroit pour y affronter les Tigers. C'est les Tigers qui sont favorisés à 1.83 contre 2 pour la victoire des Jays. Également dans les autres matchs à surveiller, je te l'ai dit, la série Poop. Philadelphie qui est à Pittsburgh.
1: Et les Phillies ont gagné hier.
0: Les Phillies perdaient 6-0 à un certain moment donné. Ont gagné 11-9 en 11e manche. C'est d'ailleurs eux qui sont favorisés à 1.59 pour la simple et bonne raison que c'est Christopher Sanchez sur la butte cet après-midi. Voilà qui est intéressant. Les Orioles Nationals, c'est à 1.91 partout. Les Cubs qui rendent visite aux White Sox. Mais dans quel monde t'aurais vu que les White Sox sont favorisés contre les Cubs?
1: 1.87, c'est fou pareil.
0: Quel début de saison des White Sox! C'est vraiment quelque chose.
1: On a un duel entre les deux équipes de New York aussi. Ce soir, les Yankees et les Mets. Les Yankees sont favoris à 1.80.
0: Les Brewers qui rendent visite aux Twins aussi. Les Brewers sur la route à 1.80. Tu sais, quand t'es favorisé sur la route à 1.80, là... et je peux pas croire que les Yankees sont juste favorisés à 1.80 contre les Mets, mais et finalement les Dodgers qui sont favorisés aussi sur la route contre les Angels d'Anaheim à 1.71 contre 2.2, puis finalement les Giants qui sont négligés contre les Athletics, dont c'est pas trop rouge finalement. Future Vegas, ouais. Ex-Oakland.
1: On va vous présenter le point de presse de Martin Saint-Louis plus tard dans cette émission. Mais il s'est fait poser une question, Greg, aujourd'hui, sur le fait qu'il ne reste que 5 équipes sur 32 à jouer dans la LNH. Et ce qu'il a mentionné, on n'a rien accompli encore. Le coach du Canadien est affamé. On veut une finale de conférence. Oh que oui!
0: Je sais pas si t'as vu à la pratique un petit peu plus tôt, là. Alex Newhook, qui est arrivé sur la glace.
1: Ouais.
0: En gogoun.
1: Oh, c'est bon, ça.
0: Il avait pas ses patins, il avait ses gougounes pour embarquer sur la glace tantôt. Donc,
1: c'est correct, ça, il fait beau à l'extérieur.
0: Une ambiance détendue.
1: Ah, ouais.
0: C'est vraiment bien ce qui se passe autour du Canadien de Montréal présentement. Carrel et Mort s'amène. On vous explique le menu, là, ce qui s'en vient dans la prochaine heure. Carrel et Mort s'amène. On va vous présenter les disponibilités médias par la suite de Martin Saint-Louis, tout de suite après notre entretien avec Karel. Par la suite, on aura notre chum Gilbert Delorme qui s'en vient. La dernière fois que lui était là au match numéro 5, on rappelle avec notre gros concours qu'on avait avec Transpro Logistique et Tag E-Karting également. Par la suite, on rouvre les lignes. On veut savoir comment vous allez, vos prédictions pour le match numéro 6. Bien hâte de voir ça. On vous donne tous les détails, bien sûr, sur l'alignement du Canadien autour de midi 20, après s'être entretenu avec Karel Aymard qui s'en vient tout de suite.
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0: Comment ça va, mon ami?
1: Salut, Karel.
16: Allô, allô, bon matin, la gang, ça va bien?
0: Ça va très bien,
1: forme.
0: Toi?
1: On est en pleine forme.
16: Ben, il faut, en cette belle journée.
1: Mais en...
0: Grosse journée pour toi, là.
16: Ouais, grosse journée. Ben je m'en vais tantôt. Tu l'as mentionné, la game à 2h. Fait qu'on va aller faire ça. Puis après ça, ben on va regarder le CH en plus. Fait que c'est du beau hockey. Puis demain, ben les mondiaux qui commencent pour moi en plus. Fait que ouais, on va être occupé pour le week-end.
0: C'est parfait, on aime ça. Hey, tu penses quoi avant qu'on entre dans l'analyse du match, là, de voir un entraîneur comme Lindy Ruff qui est dans la ligue depuis à peu près 52 ans, qui donne congé complet à son équipe. Veut même pas vous voir dans le building. Essayer de faire abstraction. Mais il semble, je sais pas, là, puis je prends les joueurs du Canadien, tu sais, Lane Hudson, Ivan Demidov, Nick Suzuki. Mettons, ils perdent de la façon qu'ils ont perdu, de façon que les sabres ont perdu, là. La dernière affaire que tu voudrais avec des joueurs de même, c'est de leur dire, venez pas à l'aréna. ces gars-là ouais. voudraient. Je pense qu'ils couperaient cadenas juste pour être sûr de. Et ils l'ont fait cet hiver. Hey, on patinera pas aujourd'hui. Ben c'est bon, on va aller patiner dehors d'abord.
16: Ouais, non, c'est ça, t'as un peu. Ben écoute, il y a comme un scénario. Ce gars-là, tu l'as dit, il y a des années d'expérience en tant que coach. Il en a vu du stock, il a vu des joueurs, il a vu des scénarios probablement, puis des façons de se préparer pour des avant-matchs, peu importe ce qu'il y en ait. Personnellement, là, je comprends pourquoi il a fait ça, parce que advenant qu'il a tout fait là depuis, ils font du vidéo, ils font du pat, ils font du pre-game skate, ils font tout ce qu'ils ont à faire depuis la saison, mais ça clique pas, puis il y a quelque chose qui fonctionne pas dans comment les Sabres se sentent sur la patinoire. Clairement, moi, c'est un, ils ont joué des 10 minutes à date.
1: Ouais.
16: Des bons 10 minutes.
1: Ils ont des momentum, Karel, par-ci par-là durant les matchs. Ils ont eu des bons débuts de match, là, ça faut le dire. En début de deuxième, suite à l'arrêt de Jakub Dobesh, mais avant ça, les Sabres dominaient le jeu quand même en début de deuxième période. C'est comme si on a certains moments, mais on n'est pas capable de, sur 60 minutes, de prolonger exactement. Ces moments-là.
16: Exactement. Fait que je me dis un peu, bon, depuis le début de la série, il a pas été capable de mettre un 60 minutes en tant qu'équipe, en tant que, je sais pas, motivateur, leader de ce scénario-là ou de ce groupe-là. Est-ce qu'il faut pas que tu essayes quelque chose de complètement différent? Hors du commun aussi. Là, faites ce que vous avez à faire, réveillez-vous, puis amenons un peu la game qu'on est capable de jouer. Parce que on s'entend, là, les gars, là, les Sabres qu'on a vus à travers la saison régulière, puis les Sabres, même contre les Bruins versus là, moi, je sais pas l'équipe, puis chapeau peut-être au CH à comment ils les étouffent, puis comment ils sont capables de rentrer sous la peau de ces joueurs-là, puis les déranger. Puis c'est peut-être pour ça qu'on voit aucunement Tuck et Thompson, puis d'autres dans ce cas-là. Mais si t'es le coach, faut que tu essaies de quoi de différent. En tant que joueuse, c'est sûr qu'à un moment donné, il faut que tu comprennes que, bon, j'ai besoin de faire un peu de réflexion, puis d'essayer de changer quelque chose dans ma routine pour être prêt dès le début de la partie. Fait que faut que tu sois conscient de ça. Est-ce que c'est la bonne chose à faire? Mettons que t'as Lane qui aime être sur la glace puis bien filer avant game. Je pense pas. Fait qu'il y a une compréhension à avoir aussi puis à connaître ses joueurs. Mais je pense qu'il est arrivé un peu dans une espèce d'intersection où il n'y avait pas le choix de faire de quoi de différent. Puis peut-être de sacrer vidéo-là, on les laisse vraiment penser à leur match à eux puis on les laisse jouer au hockey versus penser à la game tout au long de cette préparation-là. Tu sais. Ça pourrait marcher.
0: Ouais, écoute, ça pourrait marcher, ça pourrait effectivement. Écoute, il y a une raison pour laquelle je tu sais en même temps, j'analyse ça mais t'es assis dans un studio sur la rue Laurier puis Lindy Ruff comme on l'a dit, ça doit faire 67 ans.
1: Ouais, c'est ça.
0: Il coach Jean Ligue en ce moment.
1: Mais je vais vous donner des statistiques quand même qui sont éloquentes là, à propos des Sabres depuis le début de cette série-là. Leur meilleur pointeur c'est Josh Dawn, 7 points en 5 matchs. Deuxième meilleur pointeur, Tage Thompson, 4 points en 5 parties, mais 3 points en avantage numérique, alors seulement 1 point à 5 contre 5 et un différentiel de moins 9. C'est le pire différentiel des Sabres dans cette série-là. Alex Tuck, aucun point. Peyton Krebs, aucun point. On parle de deux joueurs qui jouent sur ton premier trio avec Tage Thompson. Alors, les meilleurs éléments des Sabres sont pas là depuis le début de la série, Karen.
16: C'est pas même tes défenseurs aussi. Là-dedans. Tu sais, ton top 4, là, fait pas le boulot non plus comme il est censé faire. Moi, je trouve qu'il y a un problème un peu de, ben, il y a clairement une frustration qui règne dans ce top 6-là, puis ce top 4-là, on va le dire comme ça. On a de la difficulté à gérer le CH dans notre territoire parce que ça va beaucoup trop vite. Darlin l'a dit l'autre fois en conférence, ben pas en conférence, mais dans le vestiaire, c'est rapide, ça va vite, on a un élément de chaos qui rentre un peu trop souvent à notre goût. Puis là, tu viens de mentionner deux gars sur le premier trio qui ne donnent rien, mais en plus de ça, Tage Thompson, il est là, mais il y a un but chanceux.
1: Exact.
16: Puis après ça, il pogne les pires pénalités du monde pour donner des opportunités en or au CH. Fait que pour moi, t'as comme un problème de leadership dans cette équipe-là. Puis je vais en aller quelque chose d'autre. V'là deux, trois games, Darlin s'était fait blesser, en début de, il y avait un avantage numérique, il s'est fait blesser, bâton élevé, whatever, il saignait. Il a pas pu débuter ce scénario-là. Le gars qui le remplace, c'était, Byron, je pense, ou Byron, ouais. Puis ce gars-là, en tant que équipe, là, tu le sais, il y a comme un règlement naturel, ou je sais pas comment l'expliquer, que je suis juste là pour le face-off,
1: exact. Qu'on,
16: je m'en vais au banc. Il a décidé de pas aller au banc. Okay? Ça, là, ça lance un petit message à dire, ouais, ben là, moi, je suis tanné de laisser ce gars-là y aller, avoir toutes les opportunités, je vais prendre ma chance, je vais rester là, je vais revenir, je fais la sortie de territoire, je rentre dans la zone, puis je vais jouer mon jeu, ouais, puis un face-off, là, je vais changer. Moi, ce que ça lance comme message, c'est, je suis pas tellement content comment que ça se passe en ce moment, soit dans la série ou de la façon que ça se joue, puis un peu des éléments de je me fous un peu de la seniorité ou de ce qui est censé être planifié.
0: Hey, ça, non, non, ben, mais c'est un bon point. Sais-tu, moi, où ça semblait être ça au New Jersey aussi à la fin du règne de Lindy Ruff?
16: Il y a comme des petites frustrations internes, je trouve. Puis ça fait en sorte qu'on voit ce qui se passe sur la patinoire, nous, de l'extérieur, potentiellement en pénalité, mais aussi en jeu ou en... Est-ce qu'on se supporte vraiment? Est-ce qu'on a un élément de cohésion comme le CHIA? Moi, je le crois pas.
1: Hey, puis c'est un parallèle important à faire, ça, Karel. Puis je trouve ça super pertinent parce que c'est vrai, j'étais au Centre Bell, puis ça a pris du temps avant que Rasmus Dahlin revienne sur la patinoire. Et en première ronde, si je ne m'abuse, il est arrivé une situation similaire à Nick Suzuki qui avait pas pu débuter sur la première vague du jeu de puissance. Et tout de suite, après la mise en jeu, le joueur est allé changer pour faire place à Nick Suzuki. Dans les deux situations, on parle de deux capitaines. Là, Rasmus Dahlin, capitaine des Sabres, et Nick Suzuki, capitaine du Canadien. Pour moi, ça veut dire énorme sur la sur les frustrations, sur ce qui se passe en ce moment dans l'entourage de l'équipe.
0: Mais ça parle aussi de l'entraîneur-chef. T'sais, je sais pas, mais de voir Dahlin qui... Tu sais, là, t'en parles boude un peu comme ça. Hey, dans différentes situations, là, combien de fois Lightning a fait ça en première ronde, Karel?
16: Oui. Mais tu sais, c'est...
0: Mais y a-tu quelqu'un qui s'est ostiné avec John Cooper? Personne.
16: Puis tu sais, de l'autre côté, en tout cas, puis ça m'amène juste à focusser un peu plus sur comment spécial ce groupe-là du CHI, les gars. Puis, on le dit à nos fans, on le dit aux auditeurs depuis le début, toute l'équipe, puis je pense qu'ils le voient avec, mettons, quand on marque, puis comment content on est, toute l'équipe, ces choses-là. Mais la façon de respecter l'un et l'autre, puis de faire confiance à qui que ce soit qui est sur la patinoire, fait en sorte que tu joues 100 fois mieux, que t'es dans une position où, peu importe qui est sur la patinoire, il y a des gars d'énergie, il y a des gars qui vont marquer des buts, il y a des gars qui vont même t'en marquer que tu t'attendais pas à ce qu'ils marquent. Il y a vraiment un élément de « on est là » puis on croit au groupe, versus de l'autre bord, je trouve qu'il y a des éléments où on se fait pas confiance, puis ça paraît littéralement dans la façon de jouer, dans les frustrations qu'ils ont, dans les pénalités qu'ils prennent. Fait que pour moi, aujourd'hui, le match 6, je reviens au CH, là, c'est la journée où on est capable d'avoir le coup de masse dès le début de la partie, puis de rentrer de la façon qu'on veut rentrer avec l'ADN qu'on a, avec les opportunités qu'on peut avoir à créer ces opportunités-là aussi. Il faut vraiment qu'on ferme la porte au sable, parce que quand t'additionnes un peu tout, tu le vois, là. Il y a un manque de quelque chose qui se passe dans cette équipe-là. Puis je dis pas que ça va mal puis tout le monde saillit, là. C'est pas ça que je dis. Mais t'es dans une situation où t'es capable de fermer les livres assez rapidement puis potentiellement si tu marques le premier but en plus ce soir.
1: Le Canadien l'a seulement fait une fois depuis le début de cette série-là, marquer le premier but. Souvent, c'est compliqué en début de match.
0: Là, il va falloir sortir fort, là.
16: Exact.
0: Comme on a fait en match 2.
16: Exactement, c'est ce que j'allais dire. Ou comment on commence nos deuxièmes périodes, les gars? Il y a comme une machine au char, je pense, diesel, puis c'est Gilbert qui a dit ça à un moment donné, mais c'est vrai qu'on a de la misère à craquer puis à s'amener à...
15: Oh,
16: une
15: machine diesel, ça sent le gaz, c'est parfait en tabac slack.
16: Exactement. Fait que ça nous prend une petite réaction un peu plus rapide du CH, puis tu sais, je veux dire, là, il y a des choses qui ont cliqué, il y a des choses qui sont... On dit ça, là, mais le monkey, il est off des épaules ou du dos de certains joueurs aussi, que ce soit 5-5 ou à 5-4. Je trouve qu'on est dans une belle situation, une belle atmosphère, que là, c'est le temps de ben, je veux bien partir, c'est sûr et certain, les boys, avec le départ qu'il y a eu la dernière partie, puis comment Martin y a fait confiance, OK? Ça, c'est des messages lancés à Debèche, mais c'est des messages lancés à l'équipe aussi. Réveillons-nous, débutons de la bonne façon, mettons cette pression-là, puis imposons-nous. Faut vraiment qu'on soit dans l'élément, c'est nous qui domine en début de période, c'est nous qui les fatigue, c'est nous qui les frappe dès le premier la première mise en jeu, puis
0: on devrait... Excuse-moi, Karel, tu me fais, faut absolument réagir là-dessus. Je m'attends à un match incroyable de Dobesh ce soir. Rappelez-vous le match numéro 6, notamment, là. Oui, Andrei Vasilevski a été celui qui a volé ce match-là pour le Lightning, mais ça a toujours bien fini 1-0 en prolongation.
16: Non, c'était toute une game puis un duel de gardien, là. Tu sais. Puis ce soir, la façon qu'il a réagi, la confiance qu'il a probablement senti, OK, de son coach, de son équipe, de faire les 32 saves ou les 29 arrêts après qui a réussi cet échappé, l'arrêt sur l'échappé, puis ça a changé la note de la game au grand complet. Pour moi, il est dans une zone de jeu et de mental à part, là, les gars. C'est sûr que ça va bien partir. C'est sûr que ça va se donner un bout. Puis c'est même pas un élément de pression qui va se mettre. C'est juste un sentiment de, il va avoir ce qu'on dit en anglais, la chip sur son, sur chip on your shoulder, là. Ouais. Tu joues avec une espèce de sentiment de, t'es entre la ligne de confiance et de cocky, là, que t'en as un peu trop. Puis ça, c'est parfait pour lui parce que c'est la zone où tu veux avoir ton gardien, pour performer. Je pense que ça va être l'avantage de Bech, c'est sûr, sur les gardiens de but. Je pense qu'on a semé le doute de l'autre côté à 120%, que ça soit dans la tête des gardiens de but ou des joueurs qui font confiance à quel gardien de but. Tu comprends comment c'est du côté des Sabres? Fait que pour moi, on est dans un élément tout autre. C'est pour ça que je te dis qu'on pourrait faire le coup de masse dès le départ. Puis techniquement, là, je vais juste ramener ça. De Bech, il a joué toute une game la dernière partie parce que en troisième période, on a alloué 20 lancés contre 3. OK, 20 lancés en une période.
0: Ouais, ils ont joué 6 minutes en power play aussi pour finir le match, là.
16: T'sais, exact, c'est sûr que ça l'aide pas.
0: Gardien de but.
16: C'est sûr que ça l'aide pas, mais ça te prend un gars qui est dedans puis qui est allumé puis qui va te donner cette chance-là, qui est même pas un petit but qui rentre, juste pour redonner un peu d'espoir à l'autre équipe.
1: Hey, quelle bonne décision de la part de Marco Marciano, parce que Martin Saint-Louis a donné beaucoup de crédit à Marco Marciano qui a pris la décision finale, lui qui est l'entraîneur des gardiens de but. T'arrives avec deux scénarios, là. T'aurais pu retirer Dobesh, embarquer Fowler, mais là, la confiance de Dobesh est affectée. Il a pas la chance de se reprendre. À la place, tu décides de garder Dobesh dans le match. Et le gars sort de cette rencontre-là encore avec plus de confiance qu'il en avait avant le début de ce match-là, là.
16: Exactement.
1: C'est une décision, là. C'est avantageux le Canadien, mais.
16: 100%. Puis c'est une décision qui a été faite en groupe. Martin a été transparent à propos de ça. Je pense qu'il a été transparent avec son équipe aussi. Moi, pour moi, là, tu sais, j'ai jamais été une gardienne, mais quand mon coach me dit non, on la laisse là parce qu'elle va revenir dans le game, ça donne aussi un petit boost en tant que joueur. Tu comprends? Hey,
0: on l'a posé la question, Karel, mais on n'en parlait pas avec toi, malheureusement. Là, c'est la beauté, c'est qu'on en parle là, là. Mais si je t'avais dit, regarde bien ça, Dobesh en laisse plus rentrer une, tu sais, probablement que tu m'aurais répondu avec un emoji qui pleure de rire.
16: Exact.
0: Il n'y a pas grand monde.
1: Il a marqué
0: ici
1: 3 buts sur 4 lancés, puis les deux derniers, c'était des buts faibles.
16: Exactement. Le premier était tough. Je pense qu'il a joué en tête. Ça rebondit, Ping Pong City, boom, ça rentre dedans. Puis après ça, bon, 2-3, le timing était off. Mais là, c'est ça, 3 buts en 4 lancés. Les gars, je serais parti à rire, ça, c'est sûr et certain. Mais moi, la décision qui a été prise, comment Marco connaît ce gars-là, comment il a fait confiance justement à son gardien, son coach des gardiens. Puis hier, j'étais avec Steph Waite un peu, puis il m'en parlait, puis il dit, tu sais, quand tu sors un gardien, là, faut que t'aies d'excellentes raisons. Faut pas que ça soit, j'ai un petit doute, on devrait-tu pas. Faut que ça soit clair, net et précis quand tu le sors. Et pour lui, ce n'était pas le cas. Il était encore dans sa game. C'était pas des buts, faibles, mais en même temps, c'était pas 3-0 non plus. Dans la situation de la partie.
0: Ouais, c'est ça. C'était 3-0 probablement qu'on aurait dit, OK, Jakub,
16: exact.
0: Reprends-toi au prochain match, là.
16: Exactement. Fait que moi, en tout cas, je trouve que ça a allumé un peu l'équipe, ça c'est sûr et certain. Après ça, il fait l'arrêt sur la petite échappée de Tage Thompson. Bon, dès que ça arrive là, cet arrêt-là, t'es sur le banc ou t'es sur la glace, OK, il est revenu là. C'est là que ça part.
1: Alors, ça a changé complètement le momentum de ce match-là. C'est le point tournant.
16: Les gars, ils ont réagi à ça. Puis ça, c'est excellent quand tu réussis à avoir un gardien qui te motive aussi, qui motive tes troupes, en plus de ce que t'as en tant que coach en arrière du banc. Là, c'est le parfait scénario. Ça, je vous jure, c'est quelque chose de hyper...
0: excellent.
16: Ben, écoute, hyper... j'ai juste en anglais, empowering, là, dans le fond, qui vient te donner du guts, puis du power, puis de la confiance pour jouer devant lui. Ça, c'est sûr. Puis c'est un peu ce qu'on a aussi avec la victoire en ce moment, les gars.
0: Ben oui, on va prendre ta prédiction pour le match numéro 6 ce soir, mais tu vois quoi pour la victoire contre la Charge d'Ottawa? Ça a été un premier match dramatique, puis je suis même pas en train d'ajouter à ça, c'est vraiment ça. La victoire qui a égalisé le match avec 2 secondes à faire, compté en prolongation. Là, on a perdu Laura Stacey, malheureusement. Est-ce que tu as des nouvelles de sa santé?
1: Elle était revenue en prolongation, je pense.
16: Elle est revenue en prolongation. La connaissant, cette fille-là et cette femme-là, c'est une super héros. Fait que d'après moi, elle joue aujourd'hui sans problème. Il y a eu une situation qui s'est passée sur la patinoire à la toute fin. Moi, j'avais, honnêtement, c'était 2-1 à ce moment-là. Elle tombe de même. Ça a été vraiment un... une joueuse d'impact tout au long de la série, tout au long de la saison, même lorsqu'on avait des blessés, ces choses-là. Fait que, tu sais, les joueuses se sont comme ralliées alentour de ça pour pouvoir ou vouloir jouer, justement, pour elle ou peut-être en donner davantage, parce que c'est là que tout s'est passé par la suite, puis qu'on est allé égaliser avec le 3 secondes de la fin. Honnêtement, elle va être correcte, je crois, et elle sera de l'alignement aujourd'hui, parce que quand elle a sauté sur la patinoire en prolongation, je me disais, mon Dieu, c'est l'adrénaline. Il y a quelque chose qui est encore au chaud, ça va y faire mal demain, potentiellement, mais ouais, je pense qu'ils ont fait en sorte qu'ils ont pris soin d'elle et qu'elle serait de retour aujourd'hui. Un match dramatique, Greg, mais un match aussi que les filles étaient conscientes que c'était pas leur meilleur, mais qu'ils ont trouvé une façon d'aller la chercher, cette game-là. Puis ma manchette hier à l'antichambre, c'était Montréal n'est jamais battu. Montréal, cette année, les gars, autant le CH que la Victoire n'a jamais été battu, que ce soit à propos des blessures, des matchs qu'on perdait, qu'on revenait avec des 2-3 secondes, exact. Autant le Canadien que la Victoire. Fait que en ce moment, on est dans une frénésie incroyable. Aujourd'hui, ça va être toute une autre partie, autant pour la Victoire que pour le CH. La charge va sortir c'est physique au maximum, cette équipe-là. Ça fait pratiquement peur à chaque fois que tu la regardes. Je vous jure, ça se fesse dessus. C'est quelque chose, cette série-là.
0: Ah, c'est à ne pas manquer, ça, cet après-midi. C'est certain. Écoute, la victoire pourrait aller chercher, écoute, un sérieux avantage sur la Coupe Walter. Si tu gagnes tes deux matchs à domicile comme ça avant de t'en aller sur la route. Et la bonne nouvelle, c'est que la route, c'est pas trop loin non plus, là, tu sais.
16: Non, exactement. Mais par contre, le marché là-bas, les fans là-bas sont aussi grandioses et ils ont autant d'impact qu'on a ici. Fait que.
0: Ben moi, Anne-Renée Desbiens m'avait dit qu'elle aimait ça se faire ruer là-bas, que ça la motivait.
16: Exactement. C'est un peu le scénario qui va se passer. Puis tu sais, hier, lorsque nos défenseuses ont été activées ou whatever, c'est là qu'on a ouvert le jeu et qu'on a réussi à le faire. Puis tu parles d'Anne-Renée Desbiens. Bon, ça lui fait plaisir d'être boué, ça lui fait plaisir aussi d'être engagé avec la foule ici à la Place Belle, ça c'est sûr et certain. On voit son amplification de confiance, puis son règne aussi, son aura qu'elle donne à l'équipe. Là, sérieusement, c'est un vrai de vrai mur. La muraille de Charlevoix est en place, messieurs, fait que il y a de quoi qui se passe de ce côté-là. Puis je pense qu'on a joué dans la tête un peu de Phillips, qui est une gardienne de but qui va voler beaucoup de parties. Là. Écoute, je pense que si la charge a marqué un but cette année, il y avait des chances de gagner à chaque fois. Un peu la Ben Brunet me dit que c'était la Dominique Hachek du temps pour les Centres de Buffalo.
0: Ah, c'est une machine, Anne-Renée Desbiens. Elle est incroyable.
16: D'un côté comme de l'autre, on a un beau duel de gardien de but au niveau de la charge et de la victoire.
0: On prend tes prédictions pour les deux matchs. Victoire-charge, qui l'emporte?
16: Écoute, j'ai une tendance à dire que je veux que Montréal... Je vais y aller avec Montréal aujourd'hui, encore une fois, à la maison. Et Montréal ce soir, un samedi, Saturday... Saturday Night Men, Caulfield, la première fois, tu l'as dit, FX. Ouais.
2: Monsieur samedi soir.
16: Il y a quelque chose là-dedans, on n'a pas le choix d'y aller avec ça. Les gens, autant Sportsnet, un peu partout, les analystes ne parlaient que de ça pendant la saison. Fait que pour moi, je pense que qu'est-ce qui s'est passé la dernière partie, je sais que les gens disent qu'il n'y a jamais de momentum qui se transfère, mais pour vrai, moi, je pense qu'on est juste gonflé à bloc de ce côté-là. Fait que j'y crois, puis ça nous prend un bon départ, les gars. On va le savoir dès le début.
2: C'est vrai.
16: Dès le début.
0: Ben, je sais pas si on va le savoir dès le début, mais écoute, parce que le Canadien nous a tellement habitués à revenir de l'arrière.
2: C'est 30 victoires cette année, Carrel, pour le Canadien, alors qu'il tirait de l'arrière dans le match.
16: C'est le plus de victoires, je pense. Hier, on a
2: depuis 83. En fait, c'est arrivé deux fois que le Canadien a récolté 31 victoires revenant de l'arrière dans une même saison, plus les séries. C'est arrivé en 93 quand ils ont soulevé la Coupe Stanley. Et en 76 aussi, ils ont aussi gagné la Coupe Stanley. Là, on est à 30 victoires cette année.
16: Potentiellement briser ce record-là.
2: On pourrait briser ce record-là. Mais là, ça va prendre une autre victoire comme celle-là. Puis par la suite, contre les Hurricanes de Caroline. Mais là, je vais pas parler trop loin. Là. On va se concentrer sur le moment présent. Il y a un match ce soir, mais exact. Ça pourrait arriver quand même.
16: Restons avec le fait que Montréal n'est jamais battu, peu importe la marque ou le score. Puis exact. Je pense que c'est le même qu'il faut qu'on y aille à travers ça aussi. On fait confiance à nos coachs, à nos alignements, puis ça va bien aller.
0: J'ai lu ça sur Twitter hier. Sur l'échelle des problèmes, Montréal, c'est un 10 sur 10 pour les autres équipes.
16: J'y crois.
0: C'est très bien dit. Karel, merci beaucoup. Grand plaisir de t'avoir eu avec nous. Puis on se reparle cette semaine dans le tailgate. Puis on t'écoute 100%. Avec 100% max également.
16: C'est le fun. Merci à vous autres.
2: Salut Karel.
0: Passe une belle journée. Bye.
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13: On vous présentera l'intégrale du point de presse de Martin Saint-Louis à la fin de la prochaine heure. Mais pour l'instant, on a quelques extraits pour vous d'ailleurs pour vous annoncer que les trois gardiens des Sabres ont sauté sur la patinoire et le premier à avoir quitté la glace...
14: Alex Lyon.
13: Je m'en vais chasser le lion.
14: Voilà, je le savais. Alex Lyon,
13: je
14: le lion.
13: Je n'ai pas peur.
14: Je n'ai pas peur.
13: Des sabres.
14: Des sabres et de Lindy Ruff. Bon, allons-y avec les extraits de Martin Saint-Louis. On va vous présenter, comme tu l'as mentionné, le tout dans 1h30 environ. Les débuts de match, Greg. On a parlé plus tôt dans cette émission. Les débuts de match. Le Canadien a beaucoup de difficultés à instaurer son rythme en début de match.
13: Début de match.
14: Qu'est-ce que Martin Saint-Louis veut voir de son équipe en début de match? Est-ce que ça a un impact dans le match, les débuts de match? On a écouté l'entraîneur-chef du Canadien.
15: C'est pas comment tu mesures un début. Tu sais, si tu regardes juste le tableau, ça peut être confusant des fois. T'sais, parce que je regarde la dernière game, je pense que les shots étaient 10 à 3, m'emmenaient 9 à 3, puis on perdait 2-1. J'ai pas eu notre début de match. C'est sûr, il y a des situations qu'on aurait pu faire meilleures, mais c'est pas comme si on n'était pas engagé. On a juste manqué un petit peu de détails à certains moments. C'est de comprendre que les détails au début sont aussi importants. T'sais, fait que je pense qu'on sort avec de l'énergie et tout, mais faut que tu amènes des détails aussi. T'sais.
13: C'est vrai que le dernier match, ça a été un début
14: chaotique.
13: Ouais, des deux bords. C'est deux juste que Buffalo s'est ramassé, qu'il menait au pointage. Puis tu l'as dit, peut-être les deux derniers buts, là, t'sais, le deuxième et le troisième but des Sabres.
14: Ah, c'est vrai,
13: c'était 10 à 4. Je les ai laissés passer.
14: Ben, c'est ça, c'était 10 à 4 au chapitre des lancers quand c'était 3-2. Là. Les Sabres avaient marqué 3 buts sur 4 lancers. Les deux derniers, tu as bien fait de le mentionner. Des lancers que Jakub Dobesch aimerait revoir. Le Canadien a la possibilité pour une deuxième fois durant ses séries de finir ça à la maison en 6. Tu le dis souvent. Le Lightning, ça a été une victoire du Lightning 1 à 0 en prolongation. Dans un bon match canadien. Est-ce que ça compte pour les joueurs de pouvoir revenir à la maison comme ça? On a appris de ce qui s'est passé il y a 2 semaines, puis là, on a la chance de terminer ça à la maison.
13: La rédemption.
14: La rédemption. Est-ce qu'on a appris de ça? Voici ce que Martin Saint-Louis avait à dire sur la symbolique de finir ça à la maison dans un match numéro 6.
15: C'est, ça symbolise qu'on se bat encore, on est encore dans la course. T'sais, puis c'est une deuxième opportunité de faire ça à la maison. T'sais, pis c'est d'amener ton meilleur pied d'avant en sachant qu'il n'y a rien de garanti. T'sais, pis je regarde notre sixième match contre Tampa à maison. On a joué un excellent match. On n'a pas gagné la game. T'sais, fait que c'est de contrôler ce que tu peux à travers tout ce chaos-là. Là.
14: Il ramène le mot chaos. Il aime ça de mentionner le mot chaos, Martin Saint-Louis.
12: J'adore les traductions de Martin Saint-Louis. Tu mets ton meilleur pied en avant. C'est une expression anglaise qui dit « best foot forward ».
14: Voilà. Bien dit. Non, mais c'est vrai que ça te garantit rien, mais si t'offres une très bonne performance.
12: On jouait un excellent match.
14: Ouais, c'était bon. Je me rappelle, on était en onde le lendemain. Là.
12: C'était pas croyable.
14: Vasilevski avait volé ce match-là, mais Debèche avait été très bon pour le Canadien aussi. Il faut se rappeler. Là.
12: Je regardais ce match-là avec Anthony Marcotte qui me disait « prépare ton épaule gauche à manger des bines ». Je m'attendais pas à recevoir autant de bines à 0-0.
14: Ouais,
12: tu comprends? C'était tout un match de hockey. Les deux équipes ne se sont rien donné. Si on peut avoir un spectacle de même ce soir au Centre Bell dans une cause gagnante, là, écoute, moi j'achète ça anytime.
14: Et pour une première fois depuis 2021, depuis cette victoire contre les Golden Knights de finir une série à la maison.
12: Et un match un samedi soir.
14: En plus.
12: Depuis
14: 2015.
12: C'est capoté.
14: Fait longtemps. On vit des beaux moments.
12: Puis on pourrait vivre ça. Si ça se règle ce soir, on va vivre ça la semaine prochaine.
14: Oui, effectivement.
12: Fin de semaine de Grand Prix.
14: Samedi au Centre Bell contre les Hurricanes. Mais pour ça, il faut que les Canadiens gagnent ce soir contre les Sabres. Martin Saint-Louis a été très élogieux à l'endroit de Jake Evans. Tu parlais plutôt dans l'émission. Le deuxième joueur du Canadien pendant presque la majorité de la saison, ça a été Oliver Kapanen. Mais là, en ce moment, en série, c'est Jake Evans qui occupe le poste de deuxième joueur de centre de cette équipe-là, au centre d'Alex Newhook et Ivan Demidov. Martin Saint-Louis a parlé de ce que Jake Evans fait de très bien durant ces séries-là.
15: Mais je pense qu'il y a beaucoup de des intentions, tu sais. Puis quand que tu joues avec d'autres joueurs qui ont ces intentions, tu sais, jouer la game qui est en avant d'eux autres, mais tu sais, ta game collective, elle aide à produire. C'est pas une game un contre un. Il y a des moments un contre un, mais je pense que c'est la game collective qui aide tout le monde à amener de la production.
14: T'as l'impression que tout le monde défend bien sur n'importe quel trio. Le premier trio, Nick Suzuki est là, évidemment. Cole Caulfield et Juraj aussi, mais Nick Suzuki, un bon joueur de centre qui est bon sur 200 pieds, qui va gagner son premier trophée Selke, à moins d'une grande surprise cette année. Deuxième trio, t'as un gars comme Jake Evans, très bon au cercle des mises en jeu, qui peut bien défendre aussi. Alex Newhook le fait très bien aussi depuis le début de la saison. Troisième trio, ben, t'as un certain Joe Veleno aussi qui est là pour bien défendre. Lui qui est avec Kirby Dach et Zachary Bolduc. Et le quatrième trio avec Philippe Dano, Josh Anderson et Alex Texier. Phil Dano, très bon, sert des mises en jeu, défend très bien aussi. Alors, il y a une manière de te défendre sur n'importe quel trio du Canadien en ce moment. Et c'est ce que j'aime aussi des combinaisons de Martin Saint-Louis à 5 contre 5. Et ce soir, ça pourrait être n'importe quel de ces 4 trios-là qui se lèvent, Greg, à 5 contre 5. On l'a vu plein de fois depuis le début des séries. Ça peut être le trio de Kirby Dach, ça peut être le trio de Phil Dano, ça peut être le trio de Jake Evans avec Newhook Demidov, ça peut être le premier trio qui a marqué enfin son premier but à 5 contre 5, les trois jumelés ensemble, Slav, Suzuki, Caulfield lors du dernier match. Alors, c'est ce qui est beau en ce moment avec cette équipe du Canadien, c'est que la contribution offensive peut venir de n'importe quel trio. Et j'ai très, très, très hâte au match de ce soir.
12: Moi aussi.
14: Je suis énervé.
12: Je te vois sauter sur ta chaise, ouais. FX, actuellement. Comment vous sentez-vous, là? On va vous appeler... vous allez nous appeler dans une vingtaine de minutes. Vous sentez comment? Écrivez-nous-le sur le 514-790-0919.
14: 20h le match ce soir.
12: Fébrile... Nerveux, excité, c'est quoi le mot, là? Stressé, tenez plus en place, depuis tantôt, là, je sais pas, là, je fais 100 pas dans ma maison, je ouais. Tiens plus en place. Comment vous vous sentez? Et surtout, je veux savoir, ça, on n'a pas posé la question à Adam. Comment allez-vous regarder le match de ce soir? Est-ce que vous vous rassemblez entre amis? Allez-vous au rassemblement Larac Gonzalez? D'ailleurs, il y a deux rassemblements à Terrebonne. Il y en a un par la ville de Terrebonne aussi, qui Mathieu Landonneau, Francis Bouillon, qui vont tenir des séances d'autographes aussi là-bas. Centre Bell, vous allez à l'extérieur du Centre Bell. Vous êtes comme nos chums qui descendent des îles de la Madeleine en voiture. Bref, on veut savoir comment vous allez vivre ça. Mais dans deux minutes, on accueille notre chum, Gilbert Delorme. Est-il aussi excité que nous autres à l'approche de ce match numéro 6? Il en a vécu des matchs 6, lui. Des séries qui se terminent. On va lui poser la question dans deux minutes.
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2: 514-790-0919. On va prendre des appels tout de suite. On veut savoir votre prédiction. Comment vous vous sentez à quelques heures de ce match numéro 6. Alors, appelez-nous 514-790-0919. Okay, on rejoindra notre chum Gilbert Delorme dans les prochaines minutes. Mais on attend vos appels. On veut parler au peuple. Il y a des gens, écoute, je salue. Attends une minute, je vais retrouver parce qu'on a reçu tellement de messages, là. Mais t'as une gang qui descend. Charles, gagner des billets, descendre la Gaspésie. Fait 7 heures de route aujourd'hui pour aller voir le match au Centre Bell. David qui regarde ça, il nous écoute aux portes du lac Saint-Jean, on vous salue là-bas. On a Gilbert?
3: Gilbert s'en vient dans quelques instants. Ce qu'on va faire, on va parler avec Gilbert et dans une quinzaine de minutes, okay. Si vous avez déjà un circuit, là, je vous ai mis en attente, là, on va vous jaser dans 15 minutes si vous voulez rester en ligne, sinon vous pouvez nous rappeler tantôt, mais Gilbert est prêt à jaser avec nous.
2: Comment ça va mon Gilbert?
4: Les gars, est-ce que vous m'entendez bien?
3: J'en on t'entend bien, super!
2: On t'entend à merveille.
4: Ah, tabaslac, ça va être une grosse game. Oui, monsieur.
2: C'est, écoute, Gilbert, t'en as vécu des matchs numéro 6 comme ça. T'as vécu des matchs numéro 7 également. Je veux dire, c'est pas ton premier barbecue de plein de façons. Mais quand... Comment je peux dire? Tu sais, ça a passé tellement proche au dernier match numéro 6 pour les Canadiens contre le Lightning de Tampa Bay. Est-ce que tu penses que ce match-là là, va être épinglé dans le vestiaire ce soir? Là, qu'on va se rappeler ça, à quel point on a passé proche d'offrir ça à nos partisans, de s'offrir ça à nous-mêmes dans le vestiaire, là, de régler ça à la maison et que le Canadien va être en mesure de terminer le travail?
4: Hey, je vais vous poser une question, les boys, à votre question. Est-ce que vous pensez qu'Alex Lyon peut être aussi bon que Vasilevski a été lors du match numéro 6 contre Tampa?
3: Jamais.
2: Non.
4: Moi, je pense que non. Moi, je pense que le Canadien, si ça a été sérieusement le match numéro 6 contre Tampa, les gars, c'est probablement la meilleure game de hockey des 25 dernières années, là.
2: Ça
4: a été toute une game
2: de
4: hockey.
2: Oh, c'était cœur.
4: La seule chose qu'on n'a pas faite, c'est scorer. Mais honnêtement, moi, les attentions, petits détails, on a vu des gars se sacrifier, plonger pour couper des passes, se mettre des tirs, des lignes de tir, bloquer des shots. Notre goaler a fait la job. On a amené des pucks au net. C'est le même scénario. Il faut absolument jouer la même sorte de match, avec la même intensité, les gars, là. La même intensité que contre Tampa. Je suis pas sûr que les Sabres de Buffalo sont capables de matcher ça. Je suis pas sûr. Même, je te dirais que je suis pas mal certain qu'ils sont pas capables de matcher ça. Puis let's go, ça va être, écoute, ça va être le tourbillon ce soir au Centre Bell. On a appris de ce game-là, c'est décevant. Puis tu l'as dit tout à l'heure, j'en ai vécu des matchs 6 que tu perds, puis t'es obligé de retourner sur la route, ou match 5 que tu perds, tu peux clincher à la maison, puis tu retournes sur la route. Ça fait chier, parce que le Canadien veut pas faire ça. On veut pas retourner à Buffalo, c'est une ville plate, c'est une ville grise. Tu sais, on veut pas aller là. On veut s'en aller plutôt du côté de la Caroline. Fait que let's go les boys, on fait tout en notre possible ce soir.
2: Ouais, écoute, tu sais, on parle des gros leaders des Sables. Alex Tuck, Tage Thompson, Rasmus Dahlin, tu sais, qui font... ils boudent un peu, là. Là, on le voit, il y a des signes de frustration évidents. On sait pas si c'est envers le Canadien, envers leur coach, envers la situation. Ouais. Le gardien, tu sais, Jakub Dobesch. Toi, quand tu vois des signes de même, là, dans une équipe, est-ce que tu penses que tout le monde peut, je veux dire... envoyer ça en dessous du tapis, arriver au match numéro 6, puis je dis, regarde, tout le monde, là, on soude l'équipe, on fait comme le Canadien, puis on s'en va gagner ça. Perso, j'ai de la misère à y croire, mais moi, j'ai pas joué à game comme toi.
4: Non, mais t'as raison, Greg, Non, Greg. Non, mais j'étais sur place lors du dernier match, puis tu sais, moi, j'aime ça regarder le warm-up. J'aime ça regarder le body language des gars dans le warm-up. Tu sais, puis normalement, là, tu sais, comme ancien joueur, puis j'ai coaché longtemps aussi, là, tu peux pas mal déceler si le gars va en avoir une bonne ou une pas bonne. Tu sais, puis la dernière game, là, je l'ai dit au groupe qui était avec nous, là, à Buffalo, j'étais sûr que Zach Benson était pour connaître une bonne game, parce que dans le warm-up, il était prêt en Simonac. Mais en contrepartie, tu regardes un gars comme Tage Thompson, tu regardes un gars comme Alex Tuck, tu regardes un gars comme Rasmus Dahlin, qui ont l'air qui ont l'air un peu au-dessus de leurs affaires. Puis moi, tu sais, juste le visage, là, tu sais, le visage, là, hey, t'es-tu prêt à jouer, t'es pas prêt à jouer, là, tu sais, on dit, t'as pas le... Tu sais, moi, le Tate Thompson, je trouve pas qu'il y a le feu dans les yeux, là. Tu sais, je trouve que... Tu sais, je veux voir ça, moi. Tu sais, tu joues une game, tu peux t'éliminer. Moi, je veux voir un gars avec le feu dans les yeux. La même chose avec Tuck. Ils ont pas le feu dans les yeux. C'est bizarre. T'es rendu en deuxième ronde des playoffs, puis t'as pas ça dans toi. C'est ordinaire. C'est ordinaire. T'as raison. Il y a de la frustration. Darlene est très frustrée. T'es un petit bébé là, là. T'as beau dire que le Canadien, ils ont beau dire que le Canadien plonge et tout ça, mais Darlene, c'est le champion, c'est le gagnant d'un Oscar cette saison, c'est sûr et certain. Moi, j'aime pas de la façon. C'est un bon défenseur, j'enlève rien, mais ce petit côté-là, j'aime pas ben ça. Puis moi, je pense que ce soir, les gars, là, tu sais, on c'est comme un match sans lendemain. Je comprends qu'il y a un lendemain pour le Canadien, il n'y a pas de lendemain pour les Sabres. Mais moi, je veux voir le Canadien de A à Z contrôler cette game-là. Beaucoup, beaucoup d'intensité, beaucoup d'échecs avant, tu sais, le fameux strike. Je pense que le trio de Dano, Texier et Anderson vont avoir un gros mot à dire dans le game de ce soir. Ce trio-là amène beaucoup, beaucoup d'énergie. Ce trio-là a vraiment la capacité aussi de, les gars, de changer le rythme de la game quand ça va peut-être pas à ton goût. T'sais, Martin Saint-Louis, il fait une bonne job, il reconnaît ça, puis il les envoie sur la glace dans ce temps-là, puis hey, aller travailler dans le fond de territoire, les gars, ça nous prend un petit peu de vie, ça nous prend un petit peu de momentum, puis à date, voisin affaire, il livre la marchandise. Fait que, t'sais, ça prend une bonne performance de Dobesch.
2: Je suis convaincu, Gilbert, de mon côté, je sais pas pour toi, mais moi, si j'ai une certitude, c'est qu'à soir, il va en gauler toute une.
4: Je pense que oui aussi. Moi, j'ai le même feeling, les gars, parce que il sait qu'il a été très ordinaire lors de la première moitié du match, là. La première période du match l'autre soir à Buffalo. Moi, je pense que de l'avoir laissé dans le net, c'est probablement la meilleure décision que l'organisation a prise pour l'organisation et pour le kid aussi. Tu sais, si tu le sors du net, on sait pas comment il réagit. Tu sais, si on perd le match. Là, on fait quoi lors du prochain match? On le ramène, on le ramène pas. Tu sais, finalement, si on perd la série, le kid peut être magané de ça. Fait que moi, je pense qu'on a pris une très bonne décision. Tu sais, il a senti Dobesch que, tu sais, il savait, puis c'est un gars intelligent, il savait que ça allait pas bien. Il sait très bien qu'il a donné. Moi, je pense qu'il a donné deux mauvais buts sur trois, là.
3: Ouais, le deuxième et le troisième. Ouais.
4: Ouais, moi, je pense que oui, là. Mais là, il a senti vraiment l'appui de l'organisation, du coaching staff. Puis ça, là, ça lui a donné un boost. L'arrêt sur Tage Thompson, c'était en fin de première période. Ça,
3: en début de deuxième.
2: Ouais, c'est
3: 16-11 en
4: deuxième. Début de deuxième période, ouais, l'arrêt sur Tage Thompson. Ouais. À partir de ce moment-là, le Canadien a vraiment pris la game en charge. Puis ça a bien été par la suite. Puis Dobesch a été très bon. Donc moi, je suis... dans le même plan que vous autres, les gars, je pense que Dobesch, ce soir, ça va être lights out. Ça va être lights out, ça va être solide.
3: Qu'est-ce que tu penses, Gilbert? Hier, Lindy Ruff a parlé devant les médias, pas d'entraînement pour les Sabres de Buffalo, mais il a dit, on n'a même pas besoin de regarder du vidéo aujourd'hui. La seule chose qu'on a besoin, c'est de passer à autre chose, oublier le dernier match. On n'a pas besoin de revenir non plus entre nous sur le cinquième match de cette série-là. Qu'est-ce que tu penses de la manière qu'on gère à l'interne ce qui se passe à Buffalo en ce moment?
4: Ben, tu sais, ça, pour ça, par exemple, là, tu sais, puis moi, j'ai joué contre Lindy Ruff, puis ça fait longtemps qu'il coach Lindy et tout ça. Des fois, trop, c'est comme pas assez. Tu sais, des fois, le lendemain d'un match où tu t'es échappé d'avance, tu t'es fait battre, puis ça fait chier, puis t'es pas content et tout ça, des fois, c'est peut-être mieux de juste essayer d'oublier. Puis je pense que peut-être que c'est ça que les Sabres ont fait. Tu sais, on s'est dirigé du côté de Montréal hier, on a pris l'avion, ils ont probablement eu un souper d'équipe hier soir à l'hôtel. T'sais, on va jaser peut-être de toutes sortes de choses sauf la game, puis d'oublier des fois, ça peut peut-être faire du bien. J'ai hâte de voir quel résultat que ça va donner. T'sais, le Canadien, on a déjà fait la même chose aussi. T'sais, des fois, on y va pas l'entraînement, puis pas personne à l'aréna, puis oubliez ça, puis changez vos idées, puis t'sais, souper d'équipe ce soir à l'hôtel, on se prépare. Demain, on va avoir un petit morning skate, puis on va se préparer pour la game. Moi, j'ai pas de trouble avec ça. T'sais, rendu à... S'entends-tu grandir à la deuxième ronde des playoffs, rendu au match numéro 6, là, tu sais, des entraînements, là, c'est plutôt facultatif. Exact. Des morning skates, c'est un petit peu la même chose aussi, là. Tu sais exactement ce que tu t'as à faire. Puis là, en plus, on joue tout le temps des games aux deux jours. Fait que t'as quasiment pas le temps de vraiment décanter. Fait que moi, je pense que le fait de skipper une journée d'entraînement, de faire autre chose, de se présenter à l'hôtel, de faire autre chose. Moi, je pense que c'est ça peut être une bonne affaire. Mais le Canadien fait la même affaire, c'est la même chose aussi, là. T'sais, on prend les entraînements. Je suis persuadé peut-être que du côté des Sabres de Buffalo, hier, il y a peut-être quelques joueurs qui ont sauté sur la glace facultatif juste pour se dévier les jambes. Mais tu sais, c'était optionnel. Fait que ça, j'ai pas de trouble avec ça, mais en même temps, ça joue sur la glace. Le Canadien va être prêt, ça, je peux vous garantir ça.
2: Ouais, écoute, puis l'ambiance semblait détendue à l'entraînement de ce matin, Gilbert. Là, t'as vu Alex Newhook arriver sur la glace en gogoune. Tu sais, je pense pas que c'est un excès de confiance, mais c'est plutôt de démontrer qu'on est détendu, on est prêt, on est confiant, puis ils ont hâte de jouer ce match-là. Là. Pas trop nerveux.
4: Je pense. Les gars, je veux pas. Je vais même ça dire des affaires. Moi, quand j'ai quelque chose à dire, je le dis. Là.
3: Vas-y.
4: Je pense là, tu sais, que ça va être la meilleure ambiance au Centre Bell qu'on n'a jamais vu de l'histoire du Centre Bell.
3: À ce point-là?
4: Ah oui, parce que les gars, on a une équipe spéciale. On a une équipe spéciale. Je comprends qu'en 2021, on était en finale, mais il y avait 3000 personnes
3: exact,
4: avec des masques dans le Centre Bell. C'était pas pareil pantoute, là. Là, ça va être écœurant autour du Centre Bell. Ça va être écœurant dans le Centre Bell. Puis j'ai pas peur de m'avancer puis de dire ça. Je suis convaincu de ça, ça va être astique, les gars, là, ça va être, on va dire comme Elvis, ça va être malade en tabarnak. On va dire, là, ça va être
3: Hey, je veux te parler de quelque chose, Gilbert, en terminant, parce que la sanction est arrivée hier pour les Golden Knights. Je sais pas si tu as vu ça passer. John Tortorella a eu une amende de 100 000 $. Les Golden Knights sont fait enlever un choix de deuxième ronde lors du prochain repêchage. C'est quoi ta première réaction à chaud à ça?
4: Hey, moi, je suis propriétaire d'un club, puis mon coach me fait ça astique de Colin de Bin. Tu sais, ça fait mal à l'organisation. C'est pas le 100 000 piastres à Tortorella, là. Les 100 000 Tortorella, il y en a un paquet, là. Il n'y a pas de trouble avec ça, là. Mais c'est un choix repère. C'est un choix de deuxième ronde.
3: Pas de commentaire de la part de l'organisation.
2: Ils peuvent peut-être le récupérer, là, parce qu'ils vont pouvoir aller rencontrer Gary Bettman et tout ça, mais c'est pas juste, c'est, ils se sont déjà fait avertir pour ce exact. Même type de truc-là. Mais effectivement, là, tu l'engages-tu, Torts, toi, après qu'il t'aille fait ça? Je sais pas.
4: Dépendamment de qu'est-ce qui arrive, moi, je pense que c'est dépendamment de qu'est-ce qui arrive dans l'autre ronde contre Colorado, là. Tu sais, est-ce que tu le signes à long terme? Mais Tortorella, c'est pas ça, c'est pas son premier barbecue, là, on s'entend, c'est pas la première fois qu'il fait des choses comme ça, là. Mais en même temps, moi je trouve ça malheureux, parce que, tu sais, moi, je suis pas un journaliste, mais je me mets dans, tu sais, Greg, tu vas souvent tu vas dans le vestiaire, puis FX, tu sais, vous allez, oui, je me mets dans la peau des gens des médias qui ont une job à faire, là. Tu sais, Colin DeBin,
3: En plus, tu viens de gagner la série, Gilbert, là, c'est fini, c'est comme si... Canadien gagne ça en 7, là, le match contre le Lightning, là, puis là, tu fermes le vestiaire, puis...
2: Mais c'est pas une histoire de nous autres, là, tu sais, c'est parce que tu veux donner la meilleure information possible aux partisans de cette équipe-là, puis tout ça, je veux dire, là, imagines-tu, toi, c'est ça, il gagne en soir, Canadien, là. Martin Saint-Louis décide que ça arrivera jamais, mais décide, non. Garde la vestiaire fermée. Hey.
4: Non, mais...

0: lundi matin, puis on espère que ce sera, écoute, pré-carré d'as, série finale de l'Est contre les Hurricanes de la Caroline. Bon match ce soir, mon ami.
1: Salut, Gilbert.
2: Hey, merci. Bon match, tout le monde. Salut, les boys.
0: Salut, la famille, hein.
2: Oh, pas de trouble. Bye-bye.
0: Salut, mon chat.
1: Bon match.
0: Bye-bye. Au retour, c'est à vous autres. 514-790-0919. On attend vos appels.
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10: Avant qu'on passe au téléphone, merci de nous appeler au 514-790-0919. Je dois absolument fixer lire un message texte qu'on a reçu de la part de Annick.
11: Oui.
10: Nous sommes une famille de passionnés de hockey. Vraiment intense, puis des Canadiens en plus. Aujourd'hui, c'est le mariage de mon frère. Imagine comment on est content du mariage. Mais il y a le match ce soir. Pas mal sûr qu'il va y avoir des petits écrans comme ça
11: c'est sûr que
10: gauche,
11: oui.
10: À droite. Et Annick souhaite félicitations à Hugues et Mélanie. Félicitations.
11: Félicitations.
10: Imagines-tu le party, toi?
11: Hey.
10: En plus. Ah!
11: Ça va veiller tard.
10: On s'en va au téléphone, effectivement, on jase avec qui?
11: On commence avec Alex.
10: Ben, ça va, Alex?
12: Ben, ça va bien, vous autres?
10: Ça va très bien, merci. Tu te sens comment, là, à quelques heures du match?
12: Ah, mon âme, je suis fébrile, là, comme je ne l'ai jamais été. J'ai 44 ans, là, puis c'est la première fois que je suis autant fébrile pour un match de série avec les Canadiens.
10: Ah, écoute, ah, c'est ça, cool. C'est formidable, ça.
12: Tu sais, quand on s'est rendu en finale de la Coupe Stanley, là, c'était pas pareil, tu sais. On aura comme rentré par la porte d'en arrière, là. On a rentré la porte de devant, puis les gars sont prêts. Je pense qu'ils sont prêts, là. Sont prêts au prochain step. On va le voir à soir. S'ils jouent comme qu'ils doivent jouer, puis qu'ils closent les livres, mon homme, là, ça va être malade.

0: Ah ouais, on va
1: avoir une prédiction pour le match de ce soir?
2: Nous autres, moi et la famille, nous autres, on se rejoint tous chez mon beau-frère. On fait ça sur une projection, on se fait un barbecue.
0: Ah, c'est bon, ça.
2: La couronne à côté, mon homme, des klaxons pis tout, ça va être malade.
0: Petite bière avec ça.
2: On s'est tout dit à soir, 5-2 Montréal, on close les livres. Ciao, bye, la visite. Bye, bye, Buffalo.
1: Très bon. As-tu l'adresse?
2: Ça va être assez malade en plus. Ça va être écœurant.
0: Merci, Alex.
2: La troisième fois qu'on fait ça, c'est... On a juste des victoires à date.
0: Ah, puis il fait beau là. En plus aujourd'hui. Là.
1: Bon rassemblement de famille, mon chum. Merci beaucoup.
0: Salut, Alex.
2: Yes, sir, bon match, guys.
1: Salut. Merci à toi aussi.
0: D'Alex, on passe à JP.
1: Comment ça va, JP?
3: Salut, Greg. Comment ça va, toi?
1: Ça va très bien. Merci, toi.
3: Ouais, ça va, numéro 1. T'es en train de travailler dehors avec le bébé. On se prépare pour la game d'asseoir. Il fait super beau à Québec.
1: C'est toi qui travailles dehors. Là. Tu fais pas travailler le bébé dehors. Là.
3: Ouais, non, le bébé, lui, il joue. Là. Il passe sa petite tondeuse John Deere. Fait... D'après moi, Gilbert serait fier de moi. Une petite tondeuse John Deere pour bébé.
1: Ah, c'est bon. Ça sent le gaz. C'est parfait. Ouais. On aime ça.
0: T'es à Québec, JP?
3: Ça sent pas le gaz. Ça fait du bruit. Oui, c'est à Québec. C'est à Neuville, les gars.
0: As-tu été au centre Vidéotron dans les deux derniers matchs, non?
3: Hey, non, on n'a pas eu l'occasion, mais ils pensent pour la troisième round faire des projections sur les stylos dans le Vieux-Québec.
0: Oh, wow!
3: Ça serait débile, pour vrai, là.
1: Hey, fixe, va falloir y aller.
0: Ah, pas le choix.
1: Une autre affaire.
3: Mais non, venez faire un tour.
1: On a des studios à Québec, là, pourquoi pas? Ce serait le fun.
3: Non, mais tu sais, quand Georges Larenque fait un rassemblement, on n'est pas capable d'avoir de place, là, c'est sans dessous aussi qu'on peut venir vous voir.
1: Ouais, ça serait pas pire. Ça serait pas pire, effectivement. Quelle est ta prédiction pour le match de ce soir? Tu regardes ça comment?
3: Je regarde ça à la maison, bien relax, avec une petite bière, 4-1 Montréal, puis encore un changement de goaler chez les Sabres. Rien ne va plus au village.
1: Hey, c'est bon, boy. Hey, merci beaucoup de ton appel, JP.
3: Salut, JP. Les boys. Bonne fin de journée.
1: Salut à toi aussi.
0: Et de JP, on passe à Gabriel.
1: Comment ça va, Gabriel?
4: Yes, sir, ça va bien.
1: En forme?
4: Yes, sir.
1: Écoute, t'as l'air, tu t'es excité, toi, là?
0: Ouais, c'est ça.
4: Ben oui, c'est le Canadien, on a hâte, la sixième, il faut qu'il gagne.
1: Et tu regardes ça comment ce soir, toi?
4: À la maison avec des chums, on se fait un barbecue, tranquille.
0: Aïe, aïe, c'est vraiment la soirée des barbecues.
1: Hey, essayez pas d'aller à la boucherie après-midi, là. D'après moi, il doit plus rester de viande, ben, là. Il fait chaud. Tout le monde va, monde se fait des barbecues.
4: Pour
1: regarder le match ce soir, c'est certain, là.
4: Oh oui.
1: T'as-tu une prédiction pour ce soir, Gabriel?
4: 4-2 Montréal avec un but d'un filet désert.
0: Bon. Ah, c'est bon, on aime ça le 4-2 filet désert.
1: Un petit but de Caulfield?
4: Oui, il faut.
0: Samedi soir en plus.
1: C'est bon.
4: Demidov encore aussi, ça serait pas pire.
1: Demidov, Caulfield, écoute, tout le monde. C'est
4: bien
1: bon,
4: sûr.
1: Ça. Hey, merci, bon match ce soir.
0: Salut, Gab.
4: Merci, vous aussi, bye.
1: Bon salut. Barbecue. Hey, après cet hiver-là interminable, le printemps à date qui a pas été excellent côté température. On mérite-tu une journée de même?
0: On en mérite une.
1: Ça n'a pas de bon sens.
0: Ah ouais.
1: Tu d'autres appels?
0: On prend du monde à voler.
1: Ah, à la volée. Hein?
0: À la volée.
1: À la
0: on
1: volée.
0: Aime ça, un match numéro 6 ce soir. Mais bien, c'est pas bonjour, à qui on parle?
5: Zachary.
0: Salut, Zachary.
1: Comment ça va, Zach?
5: Ça va bien.
1: Ouais,
5: ça va être un gros match ce soir.
1: Fébrile? Stressé?
5: Ouais, un peu. Non, pas tant stressé. Je suis confiant.
1: Ah, c'est tu sonnes confiant aussi. Là. Tu regardes le match de ce soir comment?
5: Sûrement, c'est mon frère là, à Montréal, là, à Bois-des-Filions, dans le fond. Là.
1: OK, ben toi, tu viens pas du coin, là?
5: Non, je viens de Pont-Rouge, de Québec, mais je suis un grand fan des Canadiens.
1: Fait que là, tu vas descendre, parce que là, tu dis sûrement chez mon frère. Ça veut dire que t'es pas parti encore, là?
5: Ouais, je suis parti, là, je suis sur la route, là, on arrive en Pont-Rouge.
1: OK, c'est juste qu'il le sait pas.
5: Exact, mais sûrement j'écoute la radio.
1: C'est une surprise. C'est parfait, ça.
0: Aïe, aïe.
1: Écoute, tu salueras ton frère, ta prédiction pour le match de ce soir?
5: 4-2 Montréal. Avec un but de event dans un filet des
0: heures. Très bon.
1: C'est bon, ça, on aime ça. Hey, bonne route, soyez prudents, puis écoute, bon match ce soir.
0: Salut, Zach.
5: Ouais, merci, vous aussi.
1: Salut, merci beaucoup.
0: On va prendre un dernier à voler, pourquoi pas.
1: Vas-y donc.
0: Mais bien sport, bonjour, à qui on parle?
6: À Daniel.
1: Comment ça va, Madame Daniel?
6: Ça va bien, ça va mieux.
1: Ça va mieux, bon.
0: Ouais, ça va mieux.
1: Fantastique, ça, c'est des bonnes nouvelles.
6: À qui je parle?
1: À Greg et à Fix.
6: Oh, salut, Greg, ça va bien?
1: Ça va bien, vous? Toi?
6: Oh oui.
1: C'est bon?
6: Oh oui, j'ai été faire un petit séjour à l'hôpital, et c'était plus par prévention.
1: Bon.
6: En tout cas, soir, là, Canadien, j'irais 5-2.
0: Wow, c'est
1: 5-2
0: bon,
1: Canadien ce soir?
6: Oui.
1: Avec des buts de qui, là? Donnez-moi un ou deux là, qui vont compter des buts. Là.
6: Ben, monsieur, samedi soir, Caulfield.
0: C'est sûr.
1: Absolument.
6: Schlakowski, puis Suzuki.
1: C'est le, bon, le premier trio au grand complet. Ben, on aime ça, bon, Mme Daniel. Bon match ce soir. Prenez bien soin de vous.
6: Écoute, si tu vois Georges, envoyez-y un go, let's go. Il va être en assemblée ce soir.
1: Ouais.
0: Ouais, il est occupé.
1: On va y texter ça tantôt, beau Georges.
6: OK. Bye-bye.
1: Hey, bon match. Merci. Bye-bye.
0: Parce le monde est excité, hein? Le monde est craqué.
1: Le monde est confiant.
0: Ouais, c'est ça.
1: Vous dites que nous autres, on est confiants, mais le peuple est pas mal.
0: Ouais, pas mal aussi.
1: On aime ça de même. Fait beau, il fait chaud. Mais la ça. Victoire, le CF, les roses, canadiens, tout. Victoire, victoire, victoire, victoire, partout. Qu'est-ce qu'on fait?
0: Tu sais ce qui est chaud aussi, comme la température?
1: Mapper.
0: Mapper.
1: Ça tombe bien.
0: On s'en va le rejoindre.
1: Il s'en vient dans les prochaines minutes.
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15: Comment qui va la beauté, Mapper?
16: Salut beauté.
17: Ah, vous autres, vous me faites du bien. Au-dessus de la moyenne aujourd'hui.
16: Au-dessus de la moyenne?
15: Au-dessus de la moyenne.
17: Oh. Ben, chaque jour, c'est au-dessus de la moyenne. Fait que c'est ça, à un moment donné, qu'est-ce que tu veux? La vie est bonne, que je veux dire, amenez-moi en justice. Qu'est-ce que je dis?
15: Te qualifierais-tu de showroom condition?
17: Donne-moi encore un, deux, trois semaines. Je vais être bien honnête avec les gens qui nous écoutent. Là, j'ai pas fait une carrière en comptant des menteries. Donne-moi un, deux, trois semaines. Je peux pas dire qu'en ce moment... Ça, pas showroom. Par contre, il commence à me chaîner.
18: OK. C'est bon. C'est bon, ça. On va commencer. T'as besoin d'aide, on est là. Hein,
16: oui, c'est pas rien.
18: On peut toujours
17: t'aider. Me chaîner.
15: C'est ça. Le voyagement, c'est pas. Voyagement, c'est pas quelque chose de facile tout le temps, là.
17: Non, non, ben écoute, c'est. Pour vrai, non. Puis, ça m'a rappelé les années dans le temps, c'était le fun, on s'entend, là. J'ai trippé. T'avais Renault qui s'occupait de l'Est, puis moi qui m'occupais de l'Ouest. Le problème, c'est que dans l'Ouest, les distances, c'est quelque chose. Mais c'est pas facile. C'est pas... Tu sais, là, on peut faire un petit deux minutes là-dessus. Ça me fait toujours plaisir d'en parler. Tu sais, les gens disent « Hey, t'es chanceux, tu vas visiter plein de villes. » Je dis « Non, je ne visite pas plein de villes. Je vais travailler dans une ville. » Fait que tu sais, ça prend une routine de vie. T'arrives, là, tu vas au gym, tu t'entraînes, t'essaies de bien manger. Là, faut que tu travailles, faut que tu écoutes les games. Fait que... C'est loin d'être des vacances. Puis oui, les gens qui regardent à la télé, ils voient qu'on est à telle ville, puis hey man, c'est hot. Oui, c'est vrai, 100% que c'est hot. Mais tu sais, il y a l'envers du décor qui est, disons, qui fait en sorte que tu ne fais pas de plaid de lit.
15: Non, tu sais, juste, tu veux y aller, là, transparence. Denver, c'est ma ville favorite aux États-Unis.
17: Ah oui,
15: Mapper est allé. Mapper in Denver. Ça, c'est ça. Ça pourrait être le titre d'un film.
17: Hello.
15: J'ai même... envoyé des adresses juste pour aller prendre un café à Mapper, même pas eu le temps d'y aller.
17: Ben écoute, ça a tout pris pour que je puisse aller. J'ai googlé. Puis là, tu sais, mettons, tu fais la pratique, là, OK, j'ai un live à LCN, là, OK, j'ai-tu le temps? Non, j'ai pas le temps. Là, je fais toutes mes lives, puis après ça, hey, j'ai une petite fenêtre d'une heure et quart, puis il y avait une place que tu m'avais nommée qui était à 15 minutes de marche. Je suis allé, pris mon petit café au soleil, je suis revenu. Tu sais, fait que ça fait des grosses journées, surtout en série, tu sais, t'as la radio, t'as la télé, t'as le broadcast. Fait que, mais c'est excitant au bout, là, tu sais, le match numéro 5 à Denver, je veux dire, comme je disais hier à Jean-Charles à la blague, là, tu sais, le but de McKinnon, tu mets ça d'une boîte, t'envoies ça au Louvre, là. Mais le match, globalement, tu sais, c'est une traite. C'est du hockey de qualité supérieure.
15: Ah, absolument. Fait
17: que ça vient avec les bons côtés aussi, mais c'est ça, le soir, là, t'es tabarouette, t'es content. En fait, t'es surtout content quand tu retrouves ton lit.
15: Ah oui, c'est ça. Il y a rien comme la maison. Ça, c'est certain. Vous savez maintenant c'est quoi être une star internationale comme Mapper. Voilà, vous avez eu vraiment tous les détails. Hey, je veux juste corriger parce que on a dit quelque chose un petit peu plus tôt dans l'émission. Parce qu'il y a des gens qui nous ont texté une information. Il y a rien de confirmé quant à la présence de Larry Robinson pour porter le flambeau. Là. C'est une rumeur qui court comme il y en a eu plusieurs qui ont couru depuis le début des séries éliminatoires. Il y a rien de confirmé à cet effet-là. Donc, voilà. J'ai texté quelques personnes à gauche, à droite. Ce serait très, très le fun que ce soit Larry Robinson, ouais. Comme il y a d'autres candidats qui sont très, très bons aussi. Mapper, maintenant...
17: Coucou,
15: oui, c'est ça. Je pensais que tu allais ajouter sur...
17: Non, j'ai pas l'info non plus, mais tout ce que je sais, c'est que c'est typique canadien dans le sens, quelle bonne idée, ils font tout bien, comme le pre-game. Fait que, donc, ça, peu importe c'est qui, ça va être le fun.
15: Oui, ça c'est certain. Écoute, quel est le plus grand danger, d'ailleurs, qui guette le Canadien pour ce soir?
17: Ben, tu sais, on en a parlé un petit peu hier. Pour moi, là, c'est sûr que être overwhelmed par le moment, parce que ça va être immense ce soir là, comme ça va être, d'ailleurs je vais être au match parce que tu peux pas manquer cette occasion là de voir le Canadien passer en troisième ronde, pas pour X raison COVID que là le monde sont pas trop, non parce qu'ils ont une fichue bonne équipe de hockey, ça va être immense. Fait que pour moi, c'est cette équipe là doit rester calme et frapper fort tôt, parce qu'on l'a vu dans le dernier match. Non seulement, tu sais, la remontée, tout ça, mais le non-verbal de certains joueurs des Sabres de Buffalo, tu sais, vous en avez parlé tantôt avec Carrel, puis c'était super intéressant. Le non-verbal de certains joueurs me dit que t'as déjà un petit avantage, là. Puis si tu peux aller taper sur le clou bien comme faut, ben d'après moi, il y a des très, très bonnes affaires qui vont arriver. Fait que pour moi, c'est une équipe qui est tellement jeune, qui est tellement dynamique, puis là, qui est en pleine confiance. Fait que son pire ennemi, là, la seule chose qui peut la battre, c'est elle-même présentement face au sort. Fait que pour moi, c'est ça la clé, mais j'ai aucune inquiétude parce que on l'a vu cette année, les gars, puis je pense que c'est FX, t'as ressorti une couple de fois la stats du nombre de fois qu'ils sont revenus dans une rencontre.
0: Ouais, 30 fois, 30 victoires.
17: Tu sais, je veux dire, c'est complètement malade. Fait que moi, ce que ça me dit comme équipe, puis on l'a observé, puis on en a parlé à plusieurs fois cette année, contrairement aux années précédentes que l'équipe s'en faisait planter un en début de rencontre, tu savais que c'était fini. T'sais, c'était plate de même. Puis cette année, le nombre de fois là qu'on a pu se dire, mettons, en début de deuxième, au milieu de deuxième période, bon, là, qui s'est terminé, c'est t'as trop de doigts dans une main pour pouvoir le calculer. Fait que pour moi, ça, c'est tout à l'avantage des Canadiens. C'est un groupe qui est spécial, un groupe qui est uni. Fait qu'il faut vraiment frapper fort de bonheur.
0: T'en as couvert pas mal d'hockey, Mapper. La décision de Lindy Ruff.
17: Un peu, ouais.
0: Ouais, mais la décision de Lindy Ruff de donner congé hier à ses joueurs, puis ce matin, il n'y a pas d'entraînement matinal non plus pour les joueurs des Sabres. On regarde pas de vidéo, on veut oublier le dernier match. As-tu vu ça souvent?
17: Attends un peu, là, le pas de vidéo, là, ça sort de où, ça?
15: Qu'on c'est lui?
17: Vidéo. Ouais, ça, j'ai comme des petits doutes, moi.
0: J'ai
17: des petits doutes sur le fait qu'il a vraiment juste dit, hey, allez chez vous. Moi, j'ai comme l'impression qu'il y a des petites séances de vidéo. Je suis pas là, on va se fier à sa parole. Je suis pas en train de le traiter de menteur, mais tu sais, des fois, j'ai comme l'impression peut-être que ça veut juste... Il veut juste...
15: Ben, t'es pas loin de ça, là.
17: Ben, c'est ça. Fait que d'après moi, là, tu peux pas sortir d'une game 5 comme ça à la maison, qu'il y a des choses que tu sais que t'as bousillé des avances comme ça à n'en plus finir, puis qu'il se passe absolument rien, parce que pour moi ça serait comme faire comme ok bon ben on lance la serviette, on s'en fout. C'est sûr qu'il y a des choses à travailler. Moi, mon petit doigt et ma courte expérience comparée à bien d'autres collègues me dit que il y a Anguille-sous-Roche et qu'il y a eu du vidéo.
0: Mmh. J'aime ça. Parce que ça fait deux déclarations quand même. Tu sais, là, il parlait des vidéos.
15: Ouais, c'est ça. Les joueurs du Canadien plongent. J'ai donné congé aux joueurs, tu sais.
17: Code bain, là.
15: Non, mais pourquoi? En même temps, je me dis pourquoi qu'ils mentiraient là-dessus, tu sais.
17: Ça étend juste pas d'en parler, ou ça étend juste pas de spécifier comme que, sur quoi ils ont travaillé. Lui, là, il se dédouane complètement en disant, hey, on a, tout est chill, on est calme, ils ont eu congé, on a même pas fait de vidéo. Come on, là, je veux dire, t'es en série éliminatoire. Si t'as pas fait de vidéo après ce game-là, comme Lindy, ça ne fonctionne pas.
15: Mais ça, on le croit autant qu'on a cru le mot des awesome.
17: Ah, puis écoute, c'est ça. Tu sais, c'est correct, là. Je suis pas en train, je veux dire, c'est un entraîneur d'expérience, je trouve, qui fait les choses de la bonne façon. T'sais, il a pris la chaleur sur lui quand ses joueurs ont joué un petit peu comme de la merde, puis que là, ben, il a collé un petit peu les arbitres pour eux autres. On en a parlé, là. C'est fait. Moi, je pense qu'il fait c'est un fin renard, puis ça va dans cette lignée-là, là. Ben, c'est sûr qu'ils ont fait de quoi, voyons donc.
15: Ouais, ils ont fait de quoi, mais ils ont pas patiné, tu sais. Dis là, on a besoin d'oublier le dernier match. Mais tu sais, puis on en parlait avec Karel, comme tu l'as dit un petit peu plus tôt, mais tu sais, oublier le dernier match, je comprends. Il me semble la meilleure façon d'oublier, c'est d'avancer. Là, t'envoies des joueurs comme ça, dis, hey, restez chez vous, faites d'autres choses, regardez Netflix, allez prendre une marche, je sais pas.
17: Ouais.
15: Mais on se met à faire quoi, tu penses? À mon avis, là, je sais pas, moi, c'est ça que je ferais dans ma tête, là, tu sais, te mettre à ruminer ce que t'as fait, puis difficile de faire un reset en 24 heures comme ça, si tu passes pas à l'action. Mais ça, c'est mon avis à moi.
17: Ouais, mais les joueurs de hockey, les athlètes professionnels, c'est des bébites spéciales, là. Tu te rends pas dans la Ligue nationale de hockey si t'as pas une confiance qui est débordante en tes moyens, puis d'être capable de, tu sais, un qui le fait super bien, c'est Jacob Debèche, là, tu sais, de faire un reset, de revenir. OK, on repart. Bon, parfait, on repart. Fait que, en même temps, l'humain est un être humain, c'est un être humain. Là. Fait que c'est sûr que les joueurs des Sabres, présentement, il y a quelque chose dans leur tête qui dit, OK, là, comme moi, ouais, là, on est dans le trouble un peu, puis c'est, mon Dieu, OK, ils sont bons, puis tabarouette, c'est pas le fun. Là, puis, fait que, ce que j'essaie de vous dire, là, c'est que c'est sûr que si Lindy Ruff a jugé que c'était pas nécessaire de patiner, il fait confiance à ses joueurs. Puis là, les Sabres sont pas devenus une mauvaise équipe de hockey. Tage Thompson n'est pas devenu un mauvais joueur de hockey non plus. Là. Fait que c'est tellement compliqué, puis ça ne tient qu'à un fil. Regardez, le meilleur exemple, le match numéro 5 Avalanche contre le Wild, OK? Ça peut aller d'un bord comme de l'autre, puis tu te retrouves à 3-2, puis tu retournes, puis là, il se passe de quoi dans la tête de l'Avalanche? Je rappelle plutôt que c'était 3-0 pour le Wild.
0: Ouais, okay? Après une période.
17: Le Wild était partout en première période. Après ça, l'Avalanche, là, je veux dire, ça n'arrête pas. Là, il y a en score un. Il y a en score deux. Puis en score un troisième que tu mets cette situation-là 500 fois avec 500 joueurs différents. Il y en a peut-être un ou deux qui vont réussir à le faire, ce but-là. Après ça, tu arrives en prolongation. Faber touche la barre horizontale. Fait que là, t'es à ça, que la puck rentre, puis que le match est terminé pour le Wild. Un petit peu après, t'as un 2 contre 1, Michael McCarron, qu'on trouve très gentil, il se fait faire une passe pour faire un one-timer.
0: Swing
17: le
0: dans
17: but
0: le vide.
17: Est ouvert. Ouais. Le but, il est ouvert. Tu mets 10 gars de la Ligue nationale sur ce shot-là, il y en a 9 qui le font. Fait que là, on se dit, on est encore passé à ça. Puis après ça, c'est Brett Kulak qui score comme à l'eau. Fait que, tu sais, la ligne est toujours très mince. La ligne, elle est ultra mince. Fait que le match de ce soir, mettons, pour une raison X, c'est une mauvaise dans le système des Canadiens, ça se peut. Ben là, tu t'en vas pour un 7e match à Buffalo, n'importe quoi peut arriver. Ce que j'essaie de vous dire, c'est que, oui, il y a des éléments qu'on peut dire, OK, ça, c'est à l'avantage des Canadiens. Oui, la confiance est là. Oui, ils jouent super bien. Sauf que, sont tellement bons ces gars-là que ça ne tient qu'à un fil, puis des fois à des centimètres. Fait que c'est le fun, le hype, la vibe, puis Colin, j'espère que les partisans sont confiants puis qu'ils sont certains, mais j'espère juste dans le vestiaire, ben pas j'espère, je sais qu'ils, tu sais, qu'ils sont un petit peu plus ok, comme on, une chose à la fois là.
15: Ouais, non, et ils l'ont dit, Alex Carrier l'a mentionné comme quoi que c'était une chose à la fois, puis c'est là que le match numéro 6 contre Tampa Bay va revenir frais dans leur mémoire, je pense, cette expérience-là, où est-ce que ça leur a brisé le cœur des partisans aussi, de dire, OK, il faut, faut retourner à Tampa Bay pour le match numéro 7,
17: ouais.
15: Ça s'est réglé en prolongation, ça a été un match dans lequel ils ont tellement bien joué, tu dis, le Canadien pourrait en connaître une mauvaise... Oui, c'est, et c'est tout à fait dans la mesure du possible.
17: Je pense pas, là. Mais je ne pense vraiment pas.
15: Je sais que tu le penses pas, mon beau mapper. Mais c'est pour ça, moi, je vois que les chances s'en vont pas vers ça, mais pas partout.
17: Puis ça, c'est bien que tu le dises, puis c'est positif. Ça veut dire que cette équipe-là est bien préparée. Puis ça veut dire que cette équipe-là inspire confiance. Puis une équipe qui inspire confiance, c'est parce qu'elle a confiance. Tu regardes Dobesh, inspires-tu confiance? Oui. Sais-tu quoi? Parce qu'il y a confiance. Fait que si nous autres, puis lui, là, imagine ses coéquipiers. Fait que tu sais, c'est... Mais hier, je faisais Jean-Charles, puis là, on jase, puis là, Jean-Charles, il parle déjà de la Caroline. Pour moi, c'est l'équivalent de mettre tes ongles sur un tableau noir ou vert dans le temps, là. C'est attends un peu, là. Attends un peu. Fait que, mais en même temps, c'est ça qui est beau dans le sport, c'est que ça fait rêver, ça stimule, ça excite, tu sais. Fait que c'est ça.
15: Non, écoute, je suis tout à fait d'accord avec toi. Faut pas, tu sais, même si, comment je peux te dire, nous autres ici, on est confiants. Tu sais, on l'a dit cette semaine, et surtout après cette brillante victoire-là dans le dernier match à Buffalo, nous autres, on est confiants. T'sais, si tu me dis, le Canadien va perdre cette série-là, je vais peut-être te traiter un peu de fou, puis te dire que je vois pas comment ça se fait que les Sabres pourraient remporter deux matchs. Mais finissons la job avant contre Buffalo, avant de passer à Caroline.
17: Ça, c'est d'abord et avant tout, oui, puis c'est ça. Mais juste de te donner une opportunité, ben t'as déjà un gros avantage. Fait que c'est de la simple mathématique et de la simple logique, mais c'est sûr que le Canadien est en voiture présentement. Fait que à cette heure, tu chauffes et tu regardes pas en arrière.
15: Écoute, on va revenir avec toi, Mapper, dans les prochaines minutes. Ben oui.
17: Je pensais que t'allais me dire dans les prochains jours, là. J'ai dit,
0: non, petite pause. Mais...
15: Ah non, t'es-tu fou, toi? Comment tu veux qu'on se sépare de toi?
17: Ben, je sais bien. Je sais.
15: On te revient dans deux minutes. On va prendre une petite gorgée d'eau, là. Hein?
17: Parfait.
15: On vient avec Mapper. Ce sera pas là.
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15: Encore et toujours avec notre ami Mapper, Marc-André Perrault. Écoute, je pense qu'il faut parler du gardien de but des Canadiens.
17: Alors, ben, pense que oui.
15: On sait même pas qui va être devant le filet pour les Sabres de Buffalo. D'ailleurs, on va te demander ça dans quelques instants. Mais pendant ce temps, Jakub Dobesch qui est dominant. Puis oui, même s'il a connu un mauvais début de match, le dernier match, c'est repris de brillante façon.
17: C'est si quelqu'un a encore des doutes sur Dobesch, moi, vous dire de quoi ça sera pas possible. Ça sera pas possible. On pourra jamais avoir une discussion parce que le jeune homme est dans une zone présentement. Ce qu'il a fait là pour un gardien recrue, moi, te dire de quoi tu vois pas ça souvent. Tu sais, d'être aussi dominant puis de rebondir après des défaites ou des mauvais buts. Puis je sais pas si vous avez lu le. Il y a un super de bon article de Guillaume Lefrançois aujourd'hui qui a parlé à son genre de coach mental, puis le genre de préparation qu'il fait avec Dobesch. Vous irez voir ça, c'est super intéressant. Mais tu vois que ce jeune homme-là est fort mentalement. Ce que pas mal tout le monde a douté, avec raison, quand il a montré ses émotions un petit peu, là. Tu sais, je m'en souviens, là, le lendemain, là, c'était comme, il y en avait qui disaient, ben, voyons, ça n'a pas de bon sens, puis OK, là, il est fragile. Puis il est en train de montrer que c'est pas un signe de fragilité. Au contraire, c'est un signe de, regarde, on laisse sortir le méchant, puis après ça, on s'essuie, puis on recommence. Puis c'est un peu ça qu'il a fait dans la dernière rencontre. Tu ne peux pas donner 3 buts rapidement dans un match aussi important, surtout quand tu es un gardien recru, puis t'en sortir de même si t'as pas une force mentale qui est au-dessus de la moyenne. Là. Tu c'est tout simplement impossible. Fait que la clé, elle est là. Quand, surtout en séries éliminatoires, t'es rendu à te demander quel goaler tu mets, t'as un sérieux problème. La seule équipe qui a ce luxe-là, c'est l'Avalanche du Colorado. Un peu comme les Bruins avaient dans le temps avec Swayman puis Ullmark, parce que et la séparation du travail, de la charge de travail en saison régulière a été pratiquement identique. T'sais, dans le cas de l'Avalanche, Wedgwood c'était 43 départs puis Blackwood c'était 36.
15: Ouais. Fait
17: que, si tu changes de gardien pendant la rencontre, ce qui est jamais une bonne nouvelle, mais en tout cas c'est clairement ça arrive, puis tu vas avec l'autre, puis qu'après ça tu reviens avec l'autre, c'est juste une genre de continuité. C'est pas l'idéal, mais c'est une genre de continuité. Mais comme les Sabres de Buffalo, que là tu sais, sans dire que tu sors le nom du chapeau, c'est pas une décision que tu veux prendre, que tu avais prévu. Fait que moi, de ce côté-là, il y a un avantage qui est clair, net et précis pour les Canadiens. Puis j'ai hâte de voir comment les Sabres vont gérer ça. De l'autre côté, t'as un gardien qui est en pleine confiance. Puis je pense que c'est si tu FX ou toi, Greg, qui en parlait tantôt, c'est comme si, comme 99,9% du monde ou du temps, un gardien aurait sorti de ce match-là avec un mental qui est affecté, puis en sort encore meilleur, encore plus confiant. Fait que pour ça, je veux dire, ça y est, là.
15: Non, mais tu sais, moi, ce soir, je m'attends à une performance étincelante de Jakub Dobesch. Puis c'est pas parce que je me dis, j'élève mes attentes pour qu'il gagne le match de ce soir, mais c'est simplement dans la logique de ce qu'il nous a montré dans les derniers mois. C'est exactement ça que je vois. Je veux dire, là, il sait qu'il a connu un mauvais début de match. Regardez ce qu'il a fait dans le match numéro 6, dans
17: oublié.
15: Le match numéro 7. Non seulement il l'a oublié, mais il a encore, tu viens de le dire, il a encore augmenté sa confiance.
18: Ouais. Je vois pas comment il va arriver ce soir puis il laisse passer 4 buts là, je veux dire pour moi c'est
0: pas assez proche d'un scénario mapper où tu sors ton gardien de but, sa confiance pas être détruite, mais sa confiance est affectée. Et là, par la suite, tu regardes ce que tu fais pour le match numéro 6. Là, à place, tu laisses le gardien devant le filet. Il prend confiance parce qu'il revient dans ce match-là. Il va chercher la victoire. Et il est encore plus confiant pour la suite des choses.
17: Quel call, tu sais, quel call de Marco Marciano. Ouais. Pour vrai, c'est ça, on va lui donner le crédit qui lui revient là-dessus. Là, c'est un call qui était très, très audacieux, tu sais, faut pas oublier. Puis je pense, en tout cas, je l'ai rencontré une ou deux fois, puis ça, il m'apparaît super sympathique, mais je peux pas dire que je connais le gars, puis que le travailleur, mais faut dire, il arrive ici là, m'a dit de quoi, de dire à ce moment-là, tu laisses Dobesh dans le net, ça prend des pastilles, puis faut que tu crois en ton homme, en s'il vous plaît là. Fait que c'est un beau travail d'équipe, puis au risque de se répéter, mais ça fait en sorte que ton gardien de but qui est déjà solide as F, ben là, est encore plus confiant. Fait que moi, je...
0: Puis tu regardes de l'autre côté, tu vois le scénario en ce moment, tu sens ton gardien de but après la deuxième période.
17: Ouais.
0: Là,
17: mais ça peut fonctionner.
0: Ça peut fonctionner.
17: Ça peut fonctionner. Regarde ce qu'ils ont fait Blackwood. Je reviens souvent sur le match numéro 5. Ils ont fait péter 3. Ils recommencent la deuxième période avec Wedgwood. Ça a fonctionné. Fait que,
0: t'as raison.
17: C'est, quand tu dis que les Jared Bednar, c'est tout un entraîneur, j'imagine que la décision s'est prise aussi avec son équipe. Fait que tu sais, t'as des gut feeling des fois comme ça.
18: Ouais, mais l'ambiance autour de l'Avalanche, c'est pas la même qu'autour des Sabres en ce moment, là.
17: Ah, ben non, pas du tout, du tout. Non, c'est deux situations complètement différentes. Puis c'est un peu pour ça que, tu sais, t'as déjà joué la carte du changement de gardien pendant la série. T'sais, une série, ça va vite, là. En tout cas, on était au cinquième match, puis il y a déjà un genre de jeu de ping-pong qui était fait du côté des Sabres. Fait que c'est sûr que c'est pas ce que je disais au tout début avec Dobesh, là, qui donne confiance à tout le monde, incluant ses coéquipiers. Pensez-vous que les joueurs des Sabres le savent pas présentement, là? Que, ouais, en arrière de nous autres, c'est pas mint condition, là, tu sais.
0: Non, c'est ça.
17: Fait que c'est un facteur, là.
18: Tu sais, puis quand tu regardes je te pose la question, parce que t'en as couvert plus que nous autres des séries, puis de plus près, tu sais, avec ta grande et vaste expérience, Mapper. Mais, quand tu regardes le langage corporel de ce que tu vois chez les joueurs des Sabres, comment tu peux les voir rebondir? As-tu déjà vu ça, toi, après 5 matchs, t'as un peu de boudage, t'as un manque d'engagement, tout ça, puis tout d'un coup, là, dans le match numéro 6, là, tout ça est effacé pis on se réveille.
17: Écoute, faudrait, là, tu me prends un peu les pieds plats dans le sens que j'aurais aimé ça arriver avec un exemple concret, mais oui, ça peut arriver. Parce que ça demeure des athlètes professionnels. La grande majorité sont capables de faire des resets. Puis la majorité, même si ils jouent comme de la merde, ils ont encore confiance en eux parce que c'est des bébites. C'est, tu sais, je veux pas faire de liens boiteux, mais dis-toi une affaire. Depuis qu'ils sont jeunes, ces gars-là, c'est les plus beaux, c'est les plus fins, c'est les plus drôles, c'est les plus riches. Eux autres, là, la confiance, elle est dans le tapis, là, comme 99,9% du temps. Des fois, ça prend juste une petite étincelle. La petite étincelle, ils en ont une dans le début du dernier match. Ils l'ont bousillé, mais ça peut revenir. Tu sais, c'est une fichue bonne équipe d'hockey, les Sabres de Buffalo. Puis eux le savent, sont pas devenus mauvais du jour au lendemain. Fait que, c'est pour ça que je me garde toujours une gêne. Puis, tu sais, puis c'est ça la beauté des séries. Puis je vous en parle depuis le début. Tu sais, si le Canadien gagne ce soir, ben on va dire ah ben tu sais c'était réglé. Puis la confiance avait été affectée. Puis nanana. Puis s'ils perdent là, le narratif est complètement différent. Fait que c'est ça. Je sais pas si j'ai de la misère un peu à l'exprimer à quel point ça ne tient qu'à un fil. Fait que c'est le fun d'y croire puis d'avoir confiance, mais tabarouette, c'est une fichue bonne équipe de hockey. On parle pas des jeunes Sabres de Buffalo.
0: Non,
17: on parle pas des Kings de Los Angeles qui auraient pas dû être là.
0: Mais on parle de la meilleure équipe dans la Ligue nationale depuis le mois de décembre.
17: Ben, c'est ça.
18: En saison régulière.
17: Ah, ouais, c'est ça.
18: Non, mais Mapper, tu sais, en même temps, oui, on est confiant, mais si on est confiant, c'est avec raison, là, tu sais.
17: Oui! Puis là, je m'écoute, puis j'ai l'impression que je suis en train de faire mes besoins sur la parade, puis c'est pas ça que je veux faire, là.
18: Non!
17: Tu sais, je vais... C'est sûr que mon niveau de confiance est très élevé aussi. Je vois les mêmes choses que vous autres, je la vois la confiance, puis oui, tous les éléments pointent vers une victoire des Canadiens. Tous les éléments pointent vers les Sabres de Buffalo sont affectés. Mais c'est ça. c'est pas mon premier BBQ, puis à vous autres non plus.
15: Non, ça c'est sûr. Mais toi, t'as vécu plus de barbecue que nous autres. Puis ce barbecue-là, Mapper, pour te mettre un petit sourire aujourd'hui, là, ou l'élargir plutôt, parce que t'as toujours un beau sourire, il est pas fini, ce barbecue-là.
17: Ah, toi, là, tu sais parler un homme.
0: C'est quoi ta prédiction, Mapper, pour le match de ce soir?
17: Moi, je pense que les Canadiens l'emportent. Je vois un genre de 4-2. Tu sais, dans un filet désert à la fin qui va faire exploser tout le monde. Là. Mais tu sais, malgré ce que je viens de dire, que c'est pas fini, tout ça, il faut quand même être honnête sur une chose, c'est que tous les éléments pointent vers une victoire des Canadiens. Puis, tu sais, ça serait-tu le fun, fait combien? Annonce 20 à soir. Là.
0: Oui.
17: Comme 20 à soir, un samedi soir, la game va finir à 10h30, 11h. Man.
0: Dernière fois que les Canadiens ont mis fin à une série au Centre Bell, c'est en 2021 avec les Golden Knights. Le but d'Arturi Lehkonen.
17: Ben ouais,
0: mais
17: ouais,
0: on écoute, s'entend que c'est pas la même chose. Il y avait quoi, 5000 ben personnes dans le Centre Bell, là?
17: Hey, pis c'était ça, là, j'en garde tellement un mauvais souvenir parce que j'étais dans la bulle, puis c'était une expérience professionnelle qui était incroyable. J'avais passé beaucoup de temps avec Renault. On avait un petit peu transgressé les règles en se côtoyant, mais là, n'est pas le point. Écoute, la prolongation, puis là, commence, puis là, faut que je fasse un live au TVA à 22h, puis là, je suis en train de faire mon live, là, j'entends comme, ah, tabarnak. Fait que tu sais, j'étais là, mais je n'étais pas là.
0: Ah non.
17: Puis ça m'est arrivé, ben écoute, la même affaire avec, tu sais, c'est ça, c'était une autre affaire, tu fais le broadcast, le match 5, le Wild contre l'Avalanche. Moi, je descendais en bas, là, il y a des tickets qui sont partis, là, quand c'était 3-1 pour le Wild, mais là, moi, à 3-1, je commence à me déplacer pour, écoute, toutes mes entrevues, t'as demandé, là, j'avais demandé une entrevue avec Michael McCarron, puis tu sais, c'était, parce que c'est le même, là, t'es pas, je veux dire, il faut quand même se préparer, là, on commence, là, on entend le deuxième but, fait qu'on revient dans le couloir, puis on était chanceux, on a vu le but, mais la prolongation, là, je suis entre les deux vestiaires, là. Fait que l'équipe qui gagne, tu sais, comme là, il y a eu le but de l'Avalanche, j'ai regardé ça sur un petit screen, là, le petit screen de Sportsnet, mais là, je m'en vais vers le vestiaire de l'Avalanche. Fait que. Pourquoi je me suis mis à compter ça? C'est-tu le fun?
0: Ouais.
15: Okay. Si on t'interrompt pas, si on t'interrompt pas, tu peux poursuivre.
0: Ouais, c'est ça.
17: non, mais c'est ça l'histoire. Fait qu'à ce soir, je vais. J'aimerais ça être encore là puis que ça pète, là, ça serait le fun.
15: Ben, vas-tu être au match?
17: Ben, okay.
0: Ah oui, il est là.
17: Ben oui, prenez
0: vous
17: un petit
0: voir,
17: dog ou deux, là.
0: J'allais vous voir ce soir.
15: J'ai hâte de te faire une étreinte.
17: Hey man, mais il y en a pour tout le monde. Tu me connais.
15: ça, je le sais. On se texte tantôt, mon mapper.
17: All right, les
15: merci
17: boys.
15: Merci à tantôt.
0: Tout le monde, hey,
17: tout le monde là, qui nous écoute, ouais. Profitez du moment. Ça va être extraordinaire.
15: C'est victoire ou défaite, ce le sera, mais ça sent la victoire. Ouais. Salut, mon mapper.
0: Salut, mapper.
17: Salut.
15: Au retour, on poursuit cette analyse avec le seul et unique Marco D'Amico.
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15: Marco, commences-tu à sentir la frénésie du match numéro 6, mon ami?
14: Ah ouais, écoute, je pense que j'ai vu un chariot passer en avant de chez nous avec des drapeaux du Canadien de Montréal. De un, j'étais surpris parce que j'ai vu un chariot à Montréal. Et deux, tout drapé en bannière du Canadien de Montréal. Je me suis dit, écoute, la ville et apparemment le timeline est CH en ce moment.
0: Hey, mais hier, je descendais à Repentigny après l'émission, puis j'ai vu énormément de drapeaux du Canadien accrochés sur les voitures. Là, il y a vraiment une frénésie qui commence à s'installer. J'en voyais de plus en plus, mais hier, il y en avait énormément. Alors, non, on est là. Bon, on est là.
14: Moi, honnêtement, je pense que j'ai vu un glitch dans Matrix parce que faut comprendre, là, tu vois un cheval passer sur ta rue, là, c'est genre, ouais. En 2026, les gars, là. Puis, écoute, je suis quand même à l'ouest de l'île, là. Je suis pas loin, là. Fait que, j'étais surpris, mais écoute, la ville est hockey. Et, je pense que le Canadien donne une bonne dose d'espoir à ses partisans parce que, écoute, c'est très prenable ce match-là. C'est très, très prenable que le Canadien finisse cette série un samedi soir à Montréal au Centre Bell. C'est très possible. Et écoute, on va même pas rentrer dans qu'est-ce qui pourrait les attendre dans le futur, mais c'est simplement, t'as un club devant toi qui te démontre que même au plus jeune moment de sa fenêtre, ils vont être une équipe compétitive durant les printemps à venir. Donc, alors que le club est imparfait dans le moment, il y a certains éléments qui leur manquent, un deuxième centre, un allié physique sur le deuxième trio, etc. Il démontre que ses meilleurs éléments, jeunes éléments, les Lane Hudson, Cole Caulfield, Nick Suzuki, Ivan Demidov, etc., commencent vraiment à arriver à un autre niveau dans leur développement. Et c'est pour ça que tout le monde est vraiment dedans en ce moment, parce que c'est pas un one and done. C'est juste le début de quelque chose qui va être très agréable à voir grandir.
0: C'est bien dit ça, le paysano. J'aime vraiment ça. Vraiment ça.
14: Je suis poète, man. Je suis poète.
15: Oui, t'es en train de te développer des nouvelles habiletés de poète. Effectivement, tu l'as dit. c'est quand même impressionnant quand tu vois que, tu sais, celui qui occupait le poste de deuxième centre tout au long de la saison joue même pas à série.
0: C'est vrai.
15: Tu sais, c'est impressionnant de voir qu'on est rendu là puis qu'il y a une domination du Canadien contre les Sabres de Buffalo qui en effrayait pas mal. Là.
14: Ouais, mais tu sais, c'est pas pour rabaisser Kapanen, mais c'est juste pour démontrer à quel point c'est un différent style de hockey rendu au moment où on est en ce moment. Puis les mises au jeu, l'offensive a vraiment commencé à descendre à partir du mois de janvier, je te dirais, dans son cas. Donc, je peux comprendre Martin Saint-Louis de vouloir y aller avec l'expérience, mais c'est selon moi, que ce soit attendre Michael Hage l'avril prochain ou une transaction cet été, il doit avoir un dénouement du côté du deuxième centre, parce que ça, c'est vraiment, selon moi, qu'est-ce qui va permettre le Canadien de se mesurer contre les grosses puissances de cette ligue. Puis il en reste à peu près trois en ce moment là qui sont encore en série.
0: Juste vous dire à quel point c'est impressionnant la profondeur du Canadien en ce moment en série. Le Canadien est l'équipe avec le plus de joueurs qui a accumulé au moins 5 points depuis le début de ces séries-là. Le Canadien en a 13 marqueurs de au moins 5 points depuis le début de la série. Dans les équipes qui sont encore présentes là en ce moment, les Golden Knights en ont 10, l'Avalanche 9. Bon, évidemment, l'Avalanche a joué moins de matchs dans ces séries-là, mais quand même, 13 marqueurs différents de 5 points depuis le début des séries pour le Canadien, Marco.
15: Il y a 8 gars qui sont points par match dans cette série-là.
0: aussi.
14: Ouais.
0: Aussi.
14: Ouais, puis je peux vous dire qu'aucun de ces joueurs-là s'appelle Alex Tuck et Tage Thompson.
0: Non.
15: Nice. C'est tough, ça, Marco. C'est tough à regarder.
14: C'est tough, mais je comprends pas le besoin de Lindy Ruff de garder Tage Thompson au centre. Je comprends pas. Ça fait mal à ce trio-là de l'avoir au centre. Ce n'est pas un centre. C'est un ailier. Il joue comme un ailier. Il joue en périphérie. Il aime plutôt ça prendre des tirs, des cercles. C'est un ailier. Personnellement, je pense que c'est le temps de voir Constant Hellenius se faire muter au premier centre. La perte de Jiří Kulik cette saison fait très, très mal. Puis pour moi, si tu vas pas défaire le trio de Josh Norris, Zach Benson et Josh Doan, ce qui, selon moi, est le premier trio de cette équipe-là depuis le troisième match à Boston. Personnellement, je mettrais Hellenius sur le premier trio. On tasserait Tage Thompson à l'aile, Alex Tuck de l'autre côté, et Peyton Krebs pourrait prendre la place de troisième centre qu'occupait bel et bien Hellenius avant sa promotion. Ça serait ça mon changement en attaque, parce que tu vas pas gagner ce match-là contre le Canadien de Montréal si t'es les Sabres de Buffalo et ton premier trio donne rien à 5-5. Tu peux pas. Tu vas pas avoir un autre bijou cadeau des dieux du hockey comme on a vu dans le match numéro 4. Tu vas pas en avoir un autre. Donc ça va être à eux de s'ajuster du côté style. Tu dois absolument avoir une réponse au centre, parce que ce trio-là a pas de réponse au centre.
15: Non, mais c'est fou de voir ça, Marco, quand tu dis cette équipe-là dominait tout le monde dans la Ligue nationale depuis le mois de décembre. Là, c'était la meilleure équipe de la Ligue. Nulle part jusqu'à dominer le classement de l'Est, presque remporter la conférence. Puis t'arrives en séries éliminatoires, puis tu te rends compte que, écoute, ton premier centre, c'est un gars qui avait, avant de jouer dans la série, une expérience de 9 matchs dans la Ligue nationale. Là, c'est celui qui devrait prendre la place de ton gars qui t'a compté 40 buts. C'est un autre monde complètement.
14: On va se dire premier trio, mais le premier trio, c'est le trio de Benson.
0: 100%.
15: Ben ça aussi, c'est fou, là. T'sais, ça fait partie de la liste des... Ben non, mais
14: pourquoi c'est fou?
15: Ben c'est fou parce que t'as Alex Tuck et Tage Thompson qui sont supposés être la tête du train, là, ta locomotive en offensive. Là.
14: Comme le Canadien avant que Cole Caulfield débloque, il y a 3 matchs. C'est comme le Canadien, il vivait un peu la même chose. Là. C'était le trio de Kirby Dach ou le trio de...
0: Ben c'était un premier but à 5-5 pour les trois ensemble, Marco. Le Slav, Caulfield, donc, Suzuki, là.
14: C'est exactement ce que je dis. Donc, c'est normal. C'est juste la qualité. La grosse différence pour les Sabres de Buffalo, c'est que leur force durant la saison régulière, et une des raisons pourquoi ils étaient capables de prendre avantage de tout le monde, c'était la vitesse d'exécution du jeu de transition. Ils étaient une équipe rapide, impossible à contenir. Le problème, c'est qu'en série, le jeu ralentit. Et les Sabres de Buffalo ne savent pas comment jouer de façon ralentie dans un match. C'est 100 000 à l'heure ou... Ça commence à trop penser aux choses. Et tu regardes le taux de revirement de cette équipe-là depuis le début de des séries. Pas juste celle-ci. Même avec ceux de Boston. La seule différence entre Montréal et Boston, c'est qu'au moins, Montréal a un échec avant et un échec avant agressif. Et c'est ça qui leur permet autant de prendre avantage des débuts du côté de Buffalo. Et c'est là où les Sabres se sont pas ajustés. Personnellement, étant un entraîneur, j'aurais suggéré d'avoir ton centre jouer plus bas pour offrir une autre option de passe sous pression. Ils le font pas. À la place, Tage Thompson se campe à la ligne bleue du Canadien de Montréal pour attendre une passe Hail Mary à la place. Donc, tu sais, c'est des petits ajustements que tu dois faire en série que le Canadien, eux, ont fait. Le Canadien ne jouait pas de cette façon-là défensivement en zone neutre en décembre. Mais en avril et mai, ça l'a grandement changé. Ça démontre le changement de style série versus saison régulière en décembre. On n'est plus dans la même game, plus dans le même concept. Et ça va être au sort de se lever, parce que le Canadien ne cesse de se lever de match en match. Ça va juste être à eux d'être capables de prendre l'opportunité de fermer cette série, le match numéro 6 à la maison.
0: Je te rappelle les statistiques, Marco, de Cole Caulfield un samedi soir cette saison dans la Ligue nationale.
14: Boy.
0: 23 matchs, 21 buts, 14 passes, 35 points. Tu t'attends à quel type de match de la part de Cole Caulfield, qui, pour moi, est le joueur qui a le plus élevé son jeu d'un cran entre la première et la deuxième ronde chez le Canadien.
14: Ouais. Ouais, je pense qu'on pourrait être d'accord là-dessus. Ce que je dirais par rapport à Cole Caulfield spécifiquement, là, si tu regardes ses habitudes, si tu, puis les jeunes qui nous écoutent en ce moment, qui regardent les games de hockey, prenez le temps de faire un tracé de où ce que Cole Caulfield va sur la glace en zone offensive. En zone offensive, durant la première ronde, il faisait des tours autour du filet. Arrière du filet, avant du filet, arrière du filet, avant du filet. Si tu regardes son tracé maintenant, il coupe vers le centre, passe à travers l'enclave, s'attend là, pivote un peu, mais son tracé, c'est toujours, si tu aurais regardé à la fin d'un match, ou regardé le match numéro 4 ou le match numéro 5, il est toujours dans l'enclave maintenant. Il est toujours là. Et ça lui porte fruit parce que Caulfield, s'il est là, il est dans l'enclave, qu'est-ce que ça fait? Ça force un, sinon peut-être même deux défenseurs de converger vers lui. Ça l'ouvre toute l'opportunité de passe à Slavkovski de l'autre côté. Ça l'offre un corridor pour le défenseur droitier de descendre pour prendre un tir. Et c'est pas par chance que la grande majorité des chances de marquer ouais. avant le réveil de Cole Caulfield et Ivan Demidov venaient du côté gauche. Mais là, t'as des alliés qui sont primordialement des tireurs du côté droit, même si Demidov est un gaucher. Et là, on commence à avoir beaucoup plus de passes transversales. On commence à avoir beaucoup plus de jeux dans l'enclave. Et les trois buts marqués par Cole Caulfield dans les séries en ce moment, ou les quatre, excuse-moi, viennent toutes de l'enclave. C'est pas par chance. Donc, c'est pour ça que je continue à le dire. Tant et aussi longtemps qu'ils vont jouer dans le demi-cercle du gardien de but ou proche, ils vont trouver du succès. C'est des détails dans le jeu de Cole Caulfield que j'aime beaucoup. Et l'autre élément, c'est son repli. Il est très agressif dans ses replis. Il va aller harponner des rondelles libres. Il va être le premier à mettre son bâton sur le porteur de rondelles. C'est un joueur qui joue avec beaucoup plus d'agressivité et on voit que sa confiance offensive lui permet d'être un peu plus visible défensivement aussi ces temps-ci. Il faut juste éviter les revirements en zone défensive. Sinon, je crois qu'il a grandement amélioré son jeu.
15: Tu vois des petits bobos rapidement dans la défensive de Buffalo, toi, Marco?
14: Ouais. Owen Power, malheureusement, n'est pas à 100%, là, on va se le dire. La chute qu'il a pris alors qu'Alex Texier lui a levé le bâton, puis ça l'a comme surpris, puis il a perdu un edge, puis il est rentré dans la baie vitrée. C'est, malheureusement, il n'est pas à 100%. La même chose avec Samuelsson en ce moment, pas nécessairement à 100%. C'est des joueurs qui, d'ailleurs, jouent de leur mauvais côté de la grande majorité du temps. Même chose avec Darlene. Le top 4, c'est que des gauchers. Puis t'en as besoin de deux de jouer à droite. Donc c'est là où ce que les revirements prend un peu plus d'ampleur. Et si il y a un petit pincement, si un petit bobo, si un épaule qui va pas bien ou une hanche qui ne permet pas de pivoter à temps, c'est là où ce que le Canadien peut prendre avantage. Parce que c'est une seconde de moins que ce joueur-là va avoir pour faire un jeu. Et on l'a vu, le Canadien échec avant à deux joueurs agressifs sur le porteur de la rondelle avec un centre qui va jouer le haut de l'enclave. Donc c'est très important. Tu as absolument besoin d'avoir ce genre de stratégie pour être capable d'avoir du succès contre les Sabres de Buffalo.
15: Tout ça dit, Marco, on prend ta prédiction officielle pour le match numéro 6.
14: Moi, je pense que ça va finir 4-2 Montréal, série terminée.
15: 4-2 Montréal, la série est terminée. Parfait. C'est la même que Mapper. C'est la même que Mapper?
0: Même que Mapper.
14: Ben, c'est parce que Mapper, c'est une beauty. Là. C'est lui qui le dit, c'est ça que ça va se donner.
0: Ouais, les grands esprits se rencontrent. Hein.
15: Ouais, c'est ça qui se passe. Mm. Hein. On en a des beaux bonhommes avec des bonnes prédictions, nous autres, dans notre show. Marco, à ce soir, mon ami.
14: Il n'y a pas plus beau que Mapper. Non, à ce soir, hâte de le voir et bon match aux auditeurs et auditrices. Hâte de vous en jaser demain.
15: Ouais, en fait, tu en jaseras avec Olivier Paiement, le détective Pimento, et Hugo Reich, les deux qui seront là avec toi.
0: Parce que j'en connais deux qui ont besoin d'une petite journée de congé. Là.
15: Ouais, juste ça.
14: Si tu peux en ajouter un troisième.
15: C'est la vie qu'on a choisie, Marco. Gars. Toi aussi, mon chum.
14: Yeah.
0: Salut, Marco.
14: Passe une bonne journée. Au revoir.
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11: Que sur une game à soir.
12: Non, je parle qu'il y avait un micro. je veux savoir, on parle souvent des débuts de match, l'importance des débuts de match. Est-ce qu'on met beaucoup trop d'emphase là-dessus? Si on l'a vu dans votre série, en fait, vous êtes revenu de l'arrière. Donc, c'est peut-être pas si... Oui, c'est important, mais est-ce qu'il y a trop d'emphase de là-dessus?
11: Ça dépend comment tu mesures un début. Tu sais, si tu regardes juste le tableau, ça peut être confusant des fois, tu sais, parce que je regarde la dernière game, je pense que les shots 10-3, m'ont emmené 9-3, puis on perdait 2-1. Fait que j'ai pas eu notre début de match. C'est sûr, il y a des situations qu'on aurait pu faire meilleures, mais c'est pas comme si on n'était pas engagé. On a juste manqué un petit peu de détails à certains moments. C'est de comprendre que les détails au début sont aussi importants. T'sais, fait que je pense qu'on sort avec de l'énergie et tout, mais il faut que tu amènes des détails aussi. T'sais.
12: Est-ce que ça peut être un avantage encore plus grand ce soir en raison de la situation?
11: Ben, c'est toujours important chaque match.
12: Ouais, juste avec la foule qui ils font passer l'élimination,
11: ouais,
12: la foule peut être donnée.
11: C'est très chaotique. T'sais, je l'ai dit avant, es-tu capable de voir les choses claires à travers ce chaos-là? Là? Ça va être bruyant, l'émotion, tu veux gagner. T'sais, mais c'est d'avoir les détails dans ta game à travers tout ce chaos-là.
13: Salut Martin. Vous allez vivre un sixième match à Montréal avec une possibilité d'éliminer une autre équipe pour une deuxième fois en quelques semaines seulement. Philippe Danault disait tantôt on peut corriger certaines choses, mais c'est le fun d'avoir ce luxe-là de le rejouer deux semaines plus tard. Des fois, c'est trois ans plus tard que tu as cette opportunité-là. Qu'est-ce que ça symbolise pour votre équipe d'avoir justement, pour la croissance d'une jeune équipe de vivre d'aussi grand moment?
11: Ouais, c'est, ça symbolise qu'on se bat encore, on est encore dans la course. Puis c'est une deuxième opportunité de faire ça à la maison. Puis c'est d'amener ton meilleur pied d'avant en sachant qu'il n'y a rien de garanti. Parce que je regarde notre sixième match contre Tampa à la maison, on a joué un excellent match, on n'a pas gagné la game. Fait que c'est de contrôler ce que tu peux à travers tout ce chaos-là. Là.

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5: Sentez-vous le carré d'os? Match numéro 6 ce soir au Centre Bell et préparez votre sieste parce que ça commence à 8h ce soir. Faut être en forme?
6: Oui, monsieur!
5: Est-ce qu'il faudrait être en forme pour festoyer? Parce que, FX, oui. La dernière fois qu'une telle chose est arrivée, voici ce que ça a donné.
7: Gallagher avance la passe pour Dano qui veut se faufiler. C'est complété, le tir.
6: Wow!
5: Il fait beau, il fait chaud à Montréal et c'est une soirée parfaite pour s'en aller dans le carré d'as. Du moins, c'est ce qu'on souhaite.
6: Ouais, mais ça...
5: Les Sabres se laisseront pas faire.
6: Non.
5: C'est sûr et certain. Mais quand tu regardes ça, à quel point le Canadien est favori, le Canadien a appris de cette première ronde. On se souvient de ce match. Je pense qu'on peut dire, je dirais pas anthologique, je vais dire épique.
6: Ouais, épique.
5: On avait eu match numéro 6 qui avait fini 1-0 en prolongation contre le Lightning de Tampa Bay. Je pense que là, on a appris, puis on va vouloir offrir ce cadeau à nos partisans.
6: Et pas juste ça, Greg, c'est le premier match des séries pour le Canadien un samedi soir. Depuis le début de ces séries-là, c'est la première fois que le Canadien joue un samedi soir. Et je te rappelle les statistiques du numéro 13, Cole Caulfield, un samedi soir cette saison. En 23 matchs, 21 buts, 14 passes, 35 points. Monsieur samedi soir, Cole Caulfield, qui a repris son aise dans cette série-là, qui joue du bien meilleur hockey. Et pourquoi pas un but de Monsieur samedi soir au Centre Bell devant des partisans qui vont être gonflés à bloc. J'ai très, très hâte au match de ce soir.
5: Écoute, ce serait vraiment épique. Et c'est quand la dernière fois qu'on a eu droit à ça? Un match de série à la maison? On l'a dit hier.
6: 2015?
5: Oui, monsieur.
6: 2015. Peux-tu croire?
5: 2015,
6: comme ça. Fait longtemps, là.
5: Et là, écoutez, si vous nous écoutez, le carré des morts s'en vient dans les prochains instants. Tout de suite, là. Pas de pause, elle s'en vient dans les prochaines minutes. On va parler, bien sûr, de ce match-là du Canadien. On va mettre la table. J'aime beaucoup les analyses hockey de Karel et FX aussi. Donc, une belle discussion s'en vient. On va glisser certainement un mot sur la victoire également qui, joue à 14h à la Place Belle également.
6: Mène 1-0 la série.
5: Oui, monsieur.
6: Toute une fin de match dans le match numéro 1.
5: Mapper s'en vient à 11h aussi. Marco D'Amico, 11h30. Donc, on a tout ça qui s'en vient dans les prochaines heures pour vous. On va mettre la table, les analyses. Tu as les clés de la victoire pour le Canadien. On aura des extraits de la disponibilité aussi. Média aussi de Martin Saint-Louis, des différents joueurs avant ce match numéro 6 qui promet.
6: D'ailleurs, petite nouvelle, hier, je vous rapportais que Lindy Ruff avait donné congé à ses joueurs à la suite de la défaite.
5: Ça, c'est complètement
6: dans le match numéro 5. Et c'est Guillaume Lepage qui tweet là-dessus ce matin. Les Sabres divergent leur routine. Pas d'entraînement matinal en vue du 6e match face aux Canadiens ce soir. Ils ne se sont pas entraînés hier, on le rappelle. Non plus, on mise donc sur le repos du côté des Sabres de Buffalo. Aucun entraînement hier, il n'y aura pas d'entraînement matinal non plus ce matin. Alors, aucun entraînement pour les joueurs des Sabres en vue de ce match numéro 6.
5: Mais t'as vu ce qu'a dit Lindy Ruff? T'as vu ce qu'il a dit hier? On n'a pas besoin de faire de vidéo. On n'a pas besoin de pratiquer. Tout ce qu'on a besoin de faire, c'est d'oublier.
6: Voilà.
5: Venez pas à la patinoire, venez pas à l'aréna, venez pas sur la glace, je veux pas vous voir, faites d'autres choses, là, changez-vous les idées. Je sais pas si je suis d'accord avec ce type. Ben, en fait, d'accord ou non. Lindy Ruff s'en contrefou, ouais, c'est exact. Certain, mais il me semble que j'ai pas vu ça
6: c'est
5: souvent.
6: Particulier.
5: C'est très dire, particulier. C'est particulier. Dire, hey, ils nous ont tellement donné une volée, là. Là, faut oublier.
6: Et tout
5: il semble
6: ça,
5: que j'aime mieux de rester. On va demander dans une minute à Karel.
6: Et tout ça sans savoir qui va être le gardien devant le filet. Moi, je pense que ça va être Alex Lyon. Mais hier, j'écoutais Mapper qui disait « Ah, UPL devant le filet » ou c'est François qui disait ça. C'est un sac à surprise aussi. Puis pour moi, d'avoir retiré ton gardien de but après la deuxième période, lors du dernier match, c'est que t'as plus rien pour contrer. Tu sais plus où donner de la tête, Greg. Y a pas un des deux gardiens des Sabres en ce moment qui doit être en confiance, là. Les deux se sont fait sortir à des moments différents
5: non,
6: de la série.
5: Tant qu'à ça, là, qui tu choisis? Tu sais, UPL, c'est supposé être ton gardien d'avenir.
6: Je comprends.
5: Dans cette organisation-là.
6: En même temps, qui t'a donné les meilleures opportunités en série de gagner? C'est Alex Lyon, pareil.
5: Ah, je comprends, mais... Tu sais...
6: Bonne question.
5: C'est tes premières séries.
6: Ouais.
5: Tu sais, c'est vraiment un choix. Regarde, on va demander à Karel tout de suite. Elle s'en vient. Karel est mort.
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5: Comment ça va, mon ami?
6: Salut, Karel.
0: Allô, allô, bon matin, la gang, ça va bien?
5: Ça va très bien,
6: forme.
5: Toi?
6: On est en pleine forme.
0: Ben, il faut, en cette belle journée.
6: Mais hein,
5: grosse journée pour toi, là.
0: Ouais, grosse journée. Ben, je m'en vais tantôt, tu l'as mentionné, la game à 2h, fait qu'on va aller faire ça, puis après ça, ben, on va regarder le CH en plus, fait que c'est du beau hockey, puis demain, ben, les mondiaux qui commencent pour moi en plus, fait que ouais, on va être occupé pour le week-end.
5: C'est parfait, on aime ça. Hey, tu penses quoi avant qu'on entre dans l'analyse du match, là, de voir un entraîneur comme Lindy Ruff qui est dans la Ligue depuis à peu près 52 ans, qui donne congé complet à son équipe, veut même pas vous voir dans le building, essayer de faire abstraction. Il me semble, je sais pas, là, puis je prends les joueurs du Canadien, tu sais, Lane Hudson, Ivan Demidov, Nick Suzuki. Mettons, ils perdent de la façon qu'ils ont perdu, de façon que les Sabres ont perdu, là. La dernière affaire que tu voudrais avec des joueurs de même, c'est de leur dire, venez pas à l'aréna. Ces gars-là voudraient, je pense qu'ils couperaient cadenas juste pour être sûr de... Ils l'ont fait cet hiver. Hey, on patinera pas aujourd'hui. Ben, c'est bon, on va aller patiner dehors d'abord.
0: Ouais, non, c'est ça. T'as un peu... Ben écoute, il y a comme un scénario. Ce gars-là, tu l'as dit, il y a des années et des années d'expérience en tant que coach. Il en a vu du stock, il a vu des joueurs, il a vu des scénarios probablement puis des façons de se préparer pour des avant-matchs, peu importe ce qu'il y en ait. Personnellement, là... Je comprends pourquoi il a fait ça, parce que advenant qu'il a tout fait là, depuis, ils font du vidéo, ils font du patin, ils font du pre-game skate, ils font tout ce qu'ils ont à faire depuis la saison, mais ça clique pas, puis il y a quelque chose qui fonctionne pas dans comment les Sabres se sentent sur la patinoire. Clairement, moi, c'est ils ont joué des 10 minutes à date.
6: Ouais.
0: Des bons 10 minutes.
6: Ils ont des momentum, Karel, par-ci par-là durant les matchs. Ils ont eu des bons débuts de match, là, ça, faut le dire. En début de deuxième, suite à l'arrêt de Jakub Dobesch, mais avant ça, les Sabres dominaient le jeu quand même en début de deuxième période. C'est comme si on a certains moments, mais on n'est pas capable de, sur 60 minutes, de prolonger
0: exactement
6: ces moments-là.
0: Exactement. Fait que je me dis un peu, bon, depuis le début de la série, il a pas été capable de mettre un 60 minutes en tant qu'équipe, en tant que, je sais pas, motivateur, leader de ce scénario-là ou de ce groupe-là. Est-ce qu'il faut pas que tu essayes quelque chose de complètement différent? Hors du commun aussi. Là, faites ce que vous avez à faire, réveillez-vous, puis amenons un peu la game qu'on est capable de jouer. Parce que, on s'entend, là, les gars, là, les Sabres qu'on a vus à travers la saison régulière, puis les Sabres, même contre les Bruins versus là, moi, je sais pas l'équipe, puis chapeau peut-être au CH à comment ils les étouffent, puis comment ils sont capables de rentrer sous la peau de ces joueurs-là, puis les déranger. Puis c'est peut-être pour ça qu'on voit aucunement Tuck et Thompson, puis d'autres dans ce cas-là. Mais si t'es le coach, faut que tu essaies de quoi de différent. En tant que joueuse, c'est sûr qu'à un moment donné, il faut que tu comprennes que, bon, j'ai besoin de faire un peu de réflexion, puis d'essayer de changer quelque chose dans ma routine pour être prêt dès le début de la partie. Fait que, faut que tu sois conscient de ça. Est-ce que c'est la bonne chose à faire? Mettons que t'as l'un qui aime être sur la glace puis bien filer avant game. Je pense pas. Fait qu'il y a une compréhension à avoir aussi puis à connaître ses joueurs. Mais je pense qu'il arrivait un peu dans une espèce d'intersection où il n'y avait pas le choix de faire de quoi de différent, puis peut-être de sacrer vidéo-là, on les laisse vraiment penser à leur match à eux, puis on les laisse jouer au hockey versus penser à la game tout au long de cette préparation-là, tu sais. Ça pourrait marcher.
5: Ouais, écoute, ça pourrait marcher. Ça pourrait, effectivement. Écoute, il y a une raison pour laquelle, tu sais, en même temps, j'analyse ça, mais... assis d'un studio sur la rue Laurier, puis Lindy Ruff, comme on l'a dit, ça doit faire 67 ans
6: ouais, c'est
5: qu'il coach en ligue en ce moment.
6: Mais je vais vous donner des statistiques quand même qui sont éloquentes là, à propos des Sabres depuis le début de cette série-là. Leur meilleur pointeur, c'est Josh Dawn, 7 points en 5 matchs. Deuxième meilleur pointeur, Tage Thompson, 4 points en 5 parties, mais 3 points en avantage numérique, alors seulement 1 point à 5 contre 5 et un différentiel de moins 9. C'est le pire différentiel des Sabres dans cette série-là. Alex Tuch, aucun point. Peyton Krebs, aucun point. On parle de deux joueurs qui jouent sur ton premier trio avec Tage Thompson. Alors, les meilleurs éléments des Sabres sont pas là depuis le début de la série, Karen.
0: C'est pas tes défenses. Même tes défenseurs aussi. Là-dedans. Tu sais, ton top 4, là, fait pas le boulot non plus comme il est censé faire. Moi, je trouve qu'il y a un problème un peu de, ben, il y a clairement une frustration qui règne dans ce top 6 là, puis ce top 4 là, on va le dire comme ça. On a de la difficulté à gérer le CH dans notre territoire parce que ça va beaucoup trop vite. Darlene l'a dit l'autre fois en conférence, ben pas en conférence, mais dans le vestiaire, c'est rapide, ça va vite. On a un élément de chaos qui rentre un peu trop souvent à notre goût. Puis là, tu viens de mentionner deux gars sur le premier trio qui ne donnent rien, mais en plus de ça, Tage Thompson, il est là, mais il y a un but chanceux.
6: Exact.
0: Et après ça, il pogne les pires pénalités du monde pour donner des opportunités en or au CH. Fait que pour moi, t'as comme un problème de leadership dans cette équipe-là. Puis je vais en aller quelque chose d'autre. V'là deux, trois games, Darlene s'était fait blesser, il y avait un avantage numérique, s'est fait blesser, bâton enlevé, whatever, il saignait. Il a pas pu débuter ce scénario-là. Le gars qui le remplace, c'était, Byron, je pense, ou Byron, ouais. Puis ce gars-là, en tant qu'équipe, là, tu le sais, il y a comme un règlement naturel, ou je sais pas comment l'expliquer, que je suis juste là pour le face-off, et je m'en vais au banc. Il a décidé de pas aller au banc. Okay, ça, là, ça lance un petit message à dire, ouais, ben là, moi, je suis tanné de laisser ce gars-là y aller, avoir toutes les opportunités, je vais prendre ma chance, je vais rester là, je vais revenir, je fais la sortie de territoire, je rentre dans la zone, puis je vais jouer mon jeu, ouais, puis un face-off, là, je vais changer. Moi, ce que ça lance comme message, c'est, je suis pas tellement content comment que ça se passe en ce moment, soit dans la série ou de la façon que ça se joue, puis un peu des éléments de je me fous un peu de la seniorité ou de ce qui est censé être planifié.
6: C'est un bon point.
5: Sais-tu moi où ça semblait être ça au New Jersey aussi à la fin du règne de Lindy Ruff?
0: Il y a comme des petites frustrations internes, je trouve, puis ça fait en sorte qu'on voit ce qui se passe sur la patinoire, nous, de l'extérieur, potentiellement en pénalité, mais aussi en jeu ou en... Est-ce qu'on se supporte vraiment? Est-ce qu'on a un élément de cohésion comme le CHIA? Moi, je le crois pas.
6: Puis c'est un parallèle important à faire, ça, Karel, puis je trouve ça super pertinent parce que c'est vrai, j'étais au Centre Bell, puis ça a pris du temps avant que Rasmus Dahlin revienne sur la patinoire. Et en première ronde, si je ne m'abuse, il est arrivé une situation similaire à Nick Suzuki qui avait pas pu débuter sur la première vague du jeu de puissance. Exactement. Et tout de suite, après la mise en jeu, le joueur est allé changer pour faire place à Nick Suzuki. Dans les deux situations, on parle de deux capitaines. Là, Rasmus Dahlin, capitaine des Sabres, et Nick Suzuki, capitaine du Canadien. Pour moi, ça veut dire énorme sur les frustrations, sur ce qui se passe en ce moment dans l'entourage de l'équipe.
5: Mais ça parle aussi de l'entraîneur-chef. T'sais, je sais pas, mais de voir Dahlin qui... Tu sais, là, t'en parles, boude un peu comme ça. Hey, dans différentes situations, là, combien de fois Lightning a fait ça en première ronde, Karel?
0: Oui. Mais tu sais, c'est.
5: Mais y a-tu quelqu'un qui s'est ostiné avec John Cooper? Personne.
0: Puis tu sais, de l'autre côté, en tout cas, puis ça m'amène juste à focusser un peu plus sur comment spécial ce groupe-là du CHI est, les gars. Puis on le dit à nos fans, on le dit aux auditeurs depuis le début, puis toute l'équipe, puis je pense qu'ils le voient avec, mettons, quand on marque, puis comment content on est de toute l'équipe, ces choses-là. Mais la façon de respecter l'un et l'autre puis de faire confiance à qui que ce soit qui est sur la patinoire, fais en sorte que tu joues 100 fois mieux, que t'es dans une position où, peu importe qui est sur la patinoire, il y a des gars d'énergie, il y a des gars qui vont marquer des buts, il y a des gars qui vont même t'en marquer que tu t'attendais pas à ce qu'ils marquent. Il y a vraiment un élément de « on est là puis on croit au groupe » versus de l'autre bord, je trouve qu'il y a des éléments où on se fait pas confiance puis ça paraît littéralement dans la façon de jouer, dans les frustrations qu'ils ont, dans les pénalités qu'ils prennent. Fait que pour moi, aujourd'hui, le match 6, je reviens au CH, là, c'est la journée où on est capable d'avoir le coup de masse dès le début de la partie, puis de rentrer de la façon qu'on veut rentrer avec l'ADN qu'on a, avec les opportunités qu'on peut avoir à créer ces opportunités-là aussi. Il faut vraiment qu'on ferme la porte au sable parce que quand tu additionnes un peu tout, tu le vois, là, il y a un manque de quelque chose qui se passe dans cette équipe-là. Puis je dis pas que ça va mal puis tout le monde saillit, là. C'est pas ça que je dis, mais t'es dans une situation où t'es capable de fermer les livres assez rapidement, puis potentiellement si tu marques le premier but en plus ce soir.
6: Le Canadien l'a seulement fait une fois depuis le début de cette série-là, marquer le premier but. Souvent, là, c'est compliqué en début de match.
5: Là, il va falloir sortir fort. Là.
0: Exact, exact.
5: Comme on a fait en match 2.
0: Exactement, c'est ce que j'allais dire. Ou comment on commence nos deuxièmes périodes, les gars? Il y a comme une machine au char, je pense, diesel, puis c'est Gilbert qui a dit ça à un moment donné, mais c'est vrai qu'on a de la misère à craquer puis à s'amener à...
8: Oh, une machine diesel, ça sent le gaz, c'est pas fantôme à slack.
0: Exactement. Fait que ça nous prend une petite réaction un peu plus rapide du CH. Puis, tu sais, je veux dire, là, il y a des choses qui ont cliqué, il y a des choses qui sont... On dit ça, là, mais le monkey, il est off des épaules ou du dos de certains joueurs aussi, que ce soit 5-5 ou à 5-4. Je trouve qu'on est dans une belle situation, une belle atmosphère, que là, c'est le temps de... je veux bien partir, c'est sûr et certain, les boys, avec le départ qu'il y a eu la dernière partie, puis comment Martin lui a fait confiance. OK? Ça, c'est des messages lancés à Debèche, mais c'est des messages lancés à l'équipe aussi. Réveillons-nous, débutons de la bonne façon, mettons cette pression-là, puis imposons-nous. Faut vraiment qu'on soit dans l'élément. C'est nous qui domine en début de période, c'est nous qui les fatigue, c'est nous qui les frappe dès le premier, la première mise en jeu. Puis
5: Excuse-moi, Karel, tu me fais, il faut absolument réagir là-dessus. Je m'attends à un match incroyable de Dobesh ce soir. Rappelez-vous le match numéro 6, notamment, là. Oui, Andrei Vasilevski a été celui qui a volé ce match-là pour le Lightning, mais ça a toujours bien fini 1-0 en prolongation.
0: Non, c'était toute une game puis un duel de gardien, là. Tu sais. Puis ce soir, la façon qu'il a réagi, la confiance qu'il a probablement senti, OK, de son coach, de son équipe, de faire les 32 saves ou les 29 arrêts après qui a réussi cet échappé, l'arrêt sur l'échappé, puis ça a changé la note de la game au grand complet. Pour moi, il est dans une zone de jeu et de mental à part, là, les gars. C'est sûr que ça va bien partir, c'est sûr que ça va se donner un bout, puis c'est même pas un élément de pression qui va se mettre, c'est juste un sentiment de... Il va avoir ce qu'on dit en anglais, la chip chip on your shoulder, là. Ouais. Tu joues avec une espèce de sentiment de... T'es entre la ligne de confiance et de cocky, là, que t'en as un peu trop, puis ça, c'est parfait pour lui parce que c'est la zone où tu veux avoir ton gardien pour performer. Je pense que ça va être l'avantage de Besh, c'est sûr, sur les gardiens de but. Je pense qu'on a semé le doute de l'autre côté à 120%, que ça soit dans la tête des gardiens de but ou des joueurs qui font confiance à quel gardien de but. Tu comprends comment c'est du côté des Sabres? Fait que pour moi, on est dans un élément tout autre. C'est pour ça que je te dis qu'on pourrait faire le coup de masse dès le départ. Puis techniquement, là, je vais juste ramener ça. De Besh, il a joué toute une game la dernière partie parce que en troisième période, on a alloué 20 lancés contre 3. OK, 20 lancés en une période.
5: Ouais, ils ont joué 6 minutes en power play aussi pour finir le match, là.
0: T'sais, exact, c'est sûr que ça l'aide pas.
5: But.
0: C'est sûr que ça l'aide pas, mais ça te prend un gars qui est dedans puis qui est allumé puis qui va te donner cette chance-là, qui est même pas un petit but qui rentre, juste pour redonner un peu d'espoir à l'autre équipe.
6: Quelle bonne décision de la part de Marco Marciano, parce que Martin Saint-Louis a donné beaucoup de crédit à Marco Marciano qui a pris la décision finale, lui qui est l'entraîneur des gardiens de but. T'arrives avec deux scénarios, là. T'aurais pu retirer Dobesh, embarquer Fowler, mais là, la confiance de Dobesh est affectée. Il a pas la chance de se reprendre. À la place, tu essaies de garder Dobesh dans le match. Et le gars sort de cette rencontre-là encore avec plus de confiance qu'il en avait avant le début de ce match-là, là.
0: Exactement.
6: C'est une décision, là. C'est avantageux le Canadien, mais...
0: 100%. Puis c'est une décision qui a été faite en groupe. Martin a été transparent à propos de ça. Je pense qu'il a été transparent avec son équipe aussi. Moi, pour moi, là, tu sais, j'ai jamais été une gardienne, mais quand mon coach me dit non, on la laisse là parce qu'elle va revenir dans le game, ça donne aussi un petit boost en tant que joueur. Tu comprends? Hey,
5: on l'a posé la question, Karel, mais on n'en parlait pas avec toi, malheureusement. Là, c'est la beauté, c'est qu'on en parle là, là. Mais si je t'avais dit, regarde bien ça, Dobesh en laisse plus rentrer une, tu sais, probablement que tu m'aurais répondu avec un emoji qui pleure de rire.
0: Exact.
5: Il n'y a pas grand monde qui
6: a marqué
5: ici,
6: 3 buts sur 4 lancés, puis les deux derniers, c'était des buts faibles.
0: Exactement. Le premier était top, je pense qu'il a joué en tête, ça rebondit, Ping Pong City, boum, ça rentre dedans. Puis après ça, bon, 2-3, le timing était off. Mais là, c'est ça, 3 buts en 4 lancés. Les gars, je serais parti à rire, ça, c'est sûr et certain, mais moi, la décision qui a été prise, comment Marco connaît ce gars-là, comment il a fait confiance, justement, à son gardien, son coach des gardiens. Puis hier, j'étais avec Steph Waite un peu, puis il m'en parlait, puis il dit, tu sais, quand tu sors un gardien, là, faut que t'aies d'excellentes raisons. Faut pas que ça soit, j'ai un petit doute, on devrait-tu, on devrait-tu pas. Faut que ça soit clair, net et précis quand tu le sors, et pour lui, ce n'était pas le cas. Il était encore dans sa game, c'était pas des buts, oui, faibles, mais en même temps, c'était pas 3-0 non plus, dans la situation de la partie.
5: Ouais, c'est ça, c'était 3-0 probablement qu'on aurait dit, OK, Jacob, tu sais, reprends-toi au prochain match, là.
0: Exactement. Fait que moi, en tout cas, je trouve que ça a allumé un peu l'équipe, ça c'est sûr et certain. Après ça, il fait l'arrêt sur la petite échappée de Tage Thompson. Bon, dès que ça arrive là, cet arrêt-là, t'es sur le banc ou t'es sur la glace, OK, il est revenu là. C'est là que ça part.
6: Alors, ça a changé complètement le momentum de ce match-là. C'est le point tournant.
0: Les gars, ils ont réagi à ça. Puis ça, c'est excellent quand tu réussis à avoir un gardien qui te motive aussi, qui motive tes troupes, en plus de ce que t'as en tant que coach en arrière du banc. Là, c'est le parfait scénario. Ça, je vous jure, c'est quelque chose de hyper...
5: excellent.
0: Ben, écoute, hyper... j'ai juste en anglais, empowering, là, dans le fond, qui vient te donner du guts, puis du power, puis de la confiance pour jouer devant lui, ça, c'est sûr. Puis c'est un peu ce qu'on a aussi avec la victoire en ce moment, les gars.
5: Ben oui, on va prendre ta prédiction pour le match numéro 6 ce soir, mais tu vois quoi pour la victoire contre la Charge d'Ottawa? Ça a été un premier match dramatique, puis je suis même pas en train d'ajouter à ça, c'est vraiment ça. La victoire qui a égalisé le match avec 2 secondes à faire, compté en prolongation. Là, on a perdu Laura Stacey, malheureusement. Est-ce que tu as des nouvelles de sa santé?
6: Elle était revenue en prolongation, je pense.
0: Elle est revenue en prolongation. La connaissant, cette fille-là et cette femme-là, c'est une super héros. Fait que d'après moi, elle joue aujourd'hui sans problème. Il y a eu une situation qui s'est passée sur la patinoire à la toute fin. Moi, j'avais... Honnêtement, c'était 2-1 à ce moment-là. Elle tombe de même. Ça a été vraiment une joueuse d'impact tout au long de la série, tout au long de la saison, même lorsqu'on avait des blessés, ces choses-là. Fait que, tu sais, les joueuses se sont comme ralliées alentour de ça pour pouvoir ou vouloir jouer, justement, pour elle, ou peut-être en donner davantage, parce que c'est là que tout s'est passé par la suite, puis qu'on est allé égaliser avec le 3 secondes de la fin. Honnêtement, elle va être correcte, je crois, et elle sera de l'alignement aujourd'hui, parce que quand elle a sauté sur la patinoire en prolongation, je me disais, mon Dieu, c'est l'adrénaline. Il y a quelque chose qui est encore au chaud, ça va lui faire mal demain, potentiellement, mais ouais, je pense qu'ils ont fait en sorte qu'ils ont pris soin d'elle et qu'elle serait de retour aujourd'hui. Un match dramatique, Greg, mais un match aussi que les filles étaient conscientes que c'était pas leur meilleur, mais qu'ils ont trouvé une façon d'aller la chercher, cette game-là. Puis ma manchette hier à l'antichambre, c'était Montréal n'est jamais battu. Montréal, cette année, les gars, autant le CH que la victoire, n'a jamais été battu, que ce soit à propos des blessures, des matchs qu'on perdait, qu'on revenait avec des 2-3 secondes, exact. Autant le Canadien que la victoire. Fait que en ce moment, on est dans une frénésie incroyable. Aujourd'hui, ça va être toute une autre partie, autant pour la victoire que pour le CH. La Charge va sortir c'est physique au maximum, cette équipe-là. Ça fait pratiquement peur à chaque fois que tu la regardes. Je vous jure, ça se fesse dessus. C'est quelque chose, cette série-là.
5: Ah, ça n'a pas manqué, ça, cet après-midi. C'est certain. Écoute, la victoire pourrait aller chercher, écoute, un sérieux avantage sur la Coupe Walter si tu gagnes tes 2 matchs à domicile comme ça avant de t'en aller sur la route. Et la bonne nouvelle, c'est que la route, c'est pas trop loin non plus, là, tu sais.
0: Non, exactement. Mais par contre, le marché là-bas, les fans là-bas sont aussi grandioses et ils ont autant d'impact qu'on a ici. Fait que.
5: Ben moi, Anne-Renée Desbiens m'avait dit qu'elle aimait ça se faire ruer là-bas, que ça la motivait.
0: Exactement. C'est un peu le scénario qui va se passer. Puis, tu sais, hier, lorsque nos défenseuses ont été activées ou whatever, c'est là qu'on a ouvert le jeu et qu'on a réussi à le faire. Puis tu parles d'Anne-Renée Desbiens. Bon, ça lui fait plaisir d'être boué, ça lui fait plaisir aussi d'être engagé avec la foule ici à la Place Belle, ça c'est sûr et certain. On voit son amplification de confiance, puis son règne aussi, son aura qu'elle donne à l'équipe. Là, sérieusement, c'est un vrai de vrai mur. La muraille de Charlevoix est en place, messieurs, fait que il y a de quoi qui se passe de ce côté-là. Puis je pense qu'on a joué dans la tête un peu de Phillips, qui est une gardienne de but qui va voler beaucoup de parties, là. Écoute, je pense que si la Charge a marqué un but cette année, il y avait des chances de gagner à chaque fois. Un peu la Ben Brunet m'a dit que c'était la Dominique Hachek du temps pour les Sabres de Buffalo.
5: Ah, c'est une machine, André-René Desmiens. Elle est incroyable.
0: D'un côté comme de l'autre, on a un beau duel de gardien de but au niveau de la charge et de la victoire.
5: On prend tes prédictions pour les deux matchs. Victoire-charge, qui l'emporte?
0: Écoute, j'ai une tendance à dire que je veux que Montréal... Je vais y aller avec Montréal aujourd'hui, encore une fois, à la maison. Et Montréal ce soir, un samedi, Saturday... Saturday Night Man, Caulfield, la première fois, tu l'as dit, FX. Ouais.
6: Monsieur samedi soir.
0: Il y a quelque chose là-dedans, on n'a pas le choix d'y aller avec ça. Les gens, autant Sportsnet, un peu partout, les analystes ne parlaient que de ça pendant la saison. Fait que pour moi, je pense que qu'est-ce qui s'est passé la dernière partie, je sais que les gens disent qu'il n'y a jamais de momentum qui se transfère, mais pour vrai, moi, je pense qu'on est juste gonflé à bloc de ce côté-là. Fait que j'y crois, puis ça nous prend un bon départ, les gars. On va le savoir dès le début.
6: C'est vrai.
0: Dès le début.
5: Ben, je sais pas si on va le savoir dès le début, mais écoute, parce que le Canadien nous a tellement habitués à revenir de l'arrière.
6: C'est 30 victoires cette année, Carrel, pour le Canadien, alors qu'il tirait de l'arrière dans le match.
0: C'est le plus de victoires, je pense. Hier, on a
6: depuis 83. En fait, c'est arrivé deux fois que le Canadien a récolté 31 victoires en revenant de l'arrière dans une même saison, plus les séries. C'est arrivé en 93 quand ils ont soulevé la Coupe Stanley. Et en 76 aussi, ils ont aussi gagné la Coupe Stanley. Là, on est à 30 victoires cette année.
0: Potentiellement briser ce record-là.
6: On pourrait briser ce record-là. Mais là, ça va prendre une autre victoire comme celle-là. Puis par la suite, contre les Hurricanes de la Caroline. Mais là, je veux pas parler trop loin. Là. On va se concentrer sur le moment présent. Il y a un match ce soir, mais ça pourrait arriver quand même.
0: Restons avec le fait que Montréal n'est jamais battu, peu importe la marque ou le score. Puis exact. Je pense que c'est le même qu'il faut qu'on y aille à travers ça aussi. On fait confiance à nos coachs, à nos alignements, puis ça va bien aller.
5: J'ai lu ça sur Twitter hier. Sur l'échelle des problèmes, Montréal, c'est un 10 sur 10 pour les autres équipes.
0: J'y crois. Je pense que c'est très bien dit.
5: Carrel, merci beaucoup. Grand plaisir de t'avoir eu avec nous. Puis on se reparle cette semaine dans le tailgate. Puis on t'écoute 100%. Avec 100% max également.
0: C'est le fun. Merci à vous autres.
6: Salut, Carrel.
5: Passe une belle journée. Bye. Grosse journée de hockey. Gros week-end de hockey.
6: Maison.
5: Carrel l'a dit, le championnat mondial également. Donc on prend une très courte pause et c'est notre Focus LNH dans 2 minutes.
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5: Les Golden Knights se sont fait donner toute une tape sur les doigts par la Ligue nationale de hockey. C'est sorti hier pendant notre show, le Tailgate. Un, Torts, 100 000 piastres.
6: Ah ouais, 100 000 au vidange.
5: T'es mon chum. Et les Golden Knights, qui avaient déjà reçu des avertissements par le passé de la Ligue nationale de ne pas agir comme ça avec les médias, ben vous autres, un choix de deux.
6: Quand même, c'est...
5: En 2026, c'est terminé. Mais ils vont pouvoir faire appel cette semaine à la Ligue nationale. Les Golden Knights sont sortis en disant qu'ils n'avaient pas
6: C'est ce que j'allais dire. Ça, c'est quand même audacieux, là, après une sanction comme celle-là, de sortir devant les médias. Ben, en fait, de faire un communiqué. Qui écoute, le communiqué a comme 6 lignes, là. C'est assez court, là. C'est pour dire que les Golden Knights ont été mis au courant de la sanction de la part de la LNH à la suite du match numéro 6 et qu'ils n'ont pas de commentaires pour le moment. C'est ça, le communiqué. C'est tout.
5: Mais semble-t-il que c'était pour protester contre la suspension
6: à McNabb dans le match numéro 5 contre les Ducks. Le geste à l'endroit de Ryan Poehling.
5: Mais si toutefois c'est vrai, ça, là.
6: C'est pas une excuse, Greg. Je veux bien, là, mais c'est pas...
5: On va protester.
6: Hey, c'est bébé... Moi, je vais te dire, c'est quoi, là? C'est bébé Lala. Honnêtement, là, c'est bébé Lala. Sérieux, là. Je vois pas que ça pourrait être quoi d'autre que ça. Sérieux. Je suis... autant qu'il y a...
5: Mande-moi donc si ça me fait pleurer
6: que les
5: Golden Knights se fassent taper sur les doigts comme ça.
6: Je me dis, il y a des sanctions qui sont pas assez élevées dans la Ligue nationale, les coups à la tête, les trucs comme ça, où il y a des joueurs qui sont payer 5 000 d'amende et tout ça, ce qui est pas assez à mon avis. Mais je suis content quand même que la Ligue nationale mette ses culottes, parce qu'il y a déjà eu des avertissements dans le passé, puis qu'on agisse de la sorte. Ça, j'embarque là-dedans.
5: 100 000 piastres, puis un choix de deux, parce que t'as pas ouvert ton vestiaire, puis t'as pas donné ta conférence de presse.
6: Non, mais c'est obligatoire. Le nombre de fois qu'on en parle depuis quelques semaines. Non, Martin Saint-Louis, penses-tu que ça y tente un matin avant de prendre l'avion de parler aux médias? Il le fait quand même. C'est obligatoire. Les entraîneurs-chefs doivent parler aux médias à chaque jour. C'est comme ça. C'est ça la norme dans la Ligue nationale durant les séries.
5: T'as raison. 41 matchs à Shane Pinto. Mais par exemple, tu fais un coup qui pourrait, qui pourrait donner des blessures à long terme à un joueur ou quoi que ce soit. On va te donner 5 000 $ puis un match.
6: Non, ouais, je suis...
5: Comme dirait un gars que j'aime beaucoup, pas de trouble, pas de trouble.
6: Ouais, il y a des trucs qui font pas de sens. Pas de trouble, pas de trouble, mais...
5: Les Golden Knights qui vont devoir affronter l'Avalanche du Colorado, ça commence lundi. En combien de matchs ça se règle pour l'Avalanche, ça?
6: Ouais, tu vois pas les Golden Knights réussir à créer une surprise.
5: Zéro.
6: Mitch Marner a des bonnes séries jusqu'à maintenant, meilleur pointeur.
5: Très heureux pour Mitch Marner, je vais continuer de le dire. Je suis content pour lui.
6: Il t'a marqué un méchant beau but dans le match numéro 6. Le premier du match,
5: son
6: dans la première minute. Ah, oh, wow! La meilleure de se débarrasser de Jackson Lacombe et de déjouer Lucas Dostal, mais je vois pas cette équipe de l'Avalanche perdre. Puis, je vais te dire Avalanche en 5 ou en 6, là, j'hésite pas mal.
5: Ben,
6: je vais dire Avalanche en 6.
5: Moi, c'est Avalanche en 5.
6: Non, ouais, ça se règle aussi facilement.
5: Ah, terminé. Ouf.
6: Les Ducks ont battu le Mammouth en 6. Ont battu les Ducks en 6. L'Avalanche a battu les Kings en 4, mais le Wild en 5.
5: C'était contre les Ducks aussi, là.
6: Ouais. Et contre le Mammouth aussi, on est allé chercher 2 victoires en prolongation. Le Mammouth aurait pu gagner cette série-là aussi, là.
5: Est-ce que la liste des blessés est sortie chez les Ducks?
6: Pas encore. Je ne crois pas. Ça va suivre dans les prochains jours. Habituellement, on fait ça
5: L'Avalanche, c'est un rouleau compresseur. C'est...
6: Juste en deuxième ronde, je pense qu'ils ont eu 16 marqueurs différents.
5: La seule chose qui me titille un peu avec l'Avalanche, c'est la situation de Kermakar.
6: Ouais.
5: Mais c'est pas s'il est blessé, c'est à quel point il l'est. Mais même à ça, t'as tellement de profondeur. Oui, les Golden Knights connaissent des bonnes séries. T'sais, Mitch Marner, William Karlsson aussi.
6: Les Golden Knights ont la profondeur aussi pour combler la perte d'un gars comme Mark Stone. Ils l'ont prouvé dans les derniers matchs. Mais... Je regarde les trios là, des Golden Knights en ce moment. C'est Jack Eichel qui joue avec Dorofeyev et Ivan Barbashev. Brett Howden, William Karlsson, Mitch Marner. Le troisième trio, Brendan Saad, avec Thomas Hertl et Colton Sissons. c'est une bonne équipe, celle des Golden Knights.
5: Oh oui, c'est pas un mauvais club, mais pour moi, écoute, je sais pas si vous êtes d'accord, là, mais puis vous faites nous texter vos prédictions. Je vois sur YouTube qu'on dit Vegas en 7.
6: Non.
5: Pour moi, je vois pas un monde dans lequel Vegas se ramasse en finale de la Coupe Stanley. Pour moi, c'est vraiment l'année de l'Avalanche. Hey, j'ai été surpris de lire ça. Depuis que Nathan MacKinnon est avec l'Avalanche, sais-tu combien de carrés d'as ils ont fait?
6: C'est le deuxième.
5: C'est capoté. La dernière fois, c'est quand ils ont gagné la Coupe, bien sûr, en 2022.
6: Ouais, c'est capoté, certain.
5: On se dit c'est une force l'Avalanche. C'est là que tu vois à quel point c'est rare de se rendre
6: c'est
5: là.
6: Difficile. Et que c'est difficile. La centrale est très élevée.
5: Ben oui.
6: En termes de niveau de jeu, là. Non, c'est pas facile.
5: Il y a eu l'année, est-ce que c'est avant ou après la Coupe? Qu'on s'est fait sortir par le Kraken.
6: L'année après la Coupe.
5: C'est l'année après. L'an dernier, contre les Stars en première ronde aussi. Mais là, cette année, c'est un scénario différent. Là. Je vois l'Avalanche s'en aller directement en finale de la Coupe Stanley.
6: C'est tout ça avec le fait que Nathan MacKinnon a une excellente moyenne de buts marqués en série, en plus. La troisième meilleure dans l'histoire de la LNH.
5: Ah, il est là. Et
6: pourtant,
5: pour son jeu.
6: Il y a deux finales de conférence seulement. C'est sa deuxième, là. Mais la Avalanche se rend au bout. Puis Chris c'était McFarlane. La prédiction pour gagner la Coupe Stanley. Je les vois pas perdre non plus en finale.
5: Ouais, Chris McFarlane qui a fait tout un travail là, comme directeur général. D'ailleurs, c'est pour ça qu'il est qu'il est finaliste pour le trophée Jim Gregory. Écoute, tu voulais parler du Wild aussi.
6: Non, mais petite nouvelle quand même, parce que c'était le bilan de saison du Wild dans les derniers jours. Puis on a posé des questions à Quinn Hughes sur son avenir. Puis Guy Touvert a re-signé avec le Wild du Minnesota.
5: J'ai vraiment un bon feeling par rapport à ça.
6: Est-ce que ce sont ses frères qui pourraient se joindre au Wild du Minnesota dans les prochaines années, parce qu'on le sait, on le connaît, là, le rêve des frères Hughes de jouer dans la même formation, Jack Quinn et Luke Hughes. On verra, mais ça se pourrait que ce soit ça.
5: C'est
6: plus que le
5: tellement
6: content.
5: Un bel environnement. Là. La seconde que je suis débarqué là-bas, j'ai compris pourquoi Marc-André Fleury avait décidé de finir sa carrière. Là. Il aurait pu bouger. Il a dit non, moi je reste ici. Et c'est vraiment un environnement spécial. Je suis certain que Quinn Hughes est arrivé là-bas. Il est tombé sous le charme de cet environnement-là au Minnesota, de l'organisation. Moi, j'ai vraiment un bon feeling qu'il pourrait poursuivre là-bas, qu'il pourrait prolonger son contrat.
6: Le Wild a des chantiers quand même assez importants cet été. Eriksson Ekk est blessé en série, ce qui faisait très mal. Là. Ton premier joueur de centre est blessé. Mais on le sait que c'est une équipe qui veut s'améliorer, qui est agressive pour s'améliorer à la position de joueur de centre. Est-ce qu'on pourrait tenter d'aller chercher un autre défenseur de profondeur? Devant le filet, on a quand même deux bons gardiens de but. Un jeune en Jasper Wallstedt.
5: Gustafsson comme deuxième gardien.
6: Gustafsson, c'est très
5: aussi.
6: Bon. Est-ce qu'on pourrait se servir de Jasper Wallstedt pour obtenir ce joueur de centre tant attendu quand même avec le Wild du Minnesota? On verra. Il y a des rumeurs qui sont revenus à la surface là, concernant de possibles transactions pour le Wild à la date limite concernant Jesper Wallstedt pour s'améliorer la position de joueur de centre, on verra. Mais c'est une équipe qui va être très intéressante à suivre la saison prochaine. Il y a une opportunité au Minnesota pour au moins participer à une finale de la Coupe Stanley.
5: Et oui, c'est vrai, la liste n'est pas sortie pour les Ducks, mais il y a Martin qui nous texte ça. Les Cutter Gauthier, je sais pas si tu as vu, là, on est dans notre focus LNH. Là. On va tout de suite passer aux trois clés pour que le Canadien puisse l'emporter ce soir. Cutter Gauthier s'est brisé deux vertèbres au mois de mars. Il a pris deux semaines de congé, il est revenu puis il a fait les séries au complet.
6: Puis quand on le laissait de côté, c'est parce qu'il était pas à 100%?
5: Ben, j'imagine.
6: Ouais.
5: Des vertèbres. Les joueurs de hockey sont sur une autre planète. Là. Jouer avec des côtes de brisées, des pieds fracturés, des poignets.
6: Non, c'est fou.
5: Hey, ça n'a pas de bon sens.
6: Si le Canadien est éliminé à un certain moment durant ces séries-là, il y a plein de joueurs au sein de l'alignement qui sont blessés aussi, qui jouent avec des blessures en ce moment. Juste Noah Dobson là, qui n'est pas à 100%. Là.
5: Non, il n'est pas à 100%. Un pouce brisé, puis il joue... Il joue quand même. Écoute, justement, probablement que Noah Dobson va revenir dans les clés que le Canadien a avant l'arrivée de Marc-André Perreault. Quelles sont les trois clés pour une victoire ce soir dans le match numéro 6 pour passer dans le carré d'as? C'est pas croyable ça, on a la chance de vivre ça. On espère que ça arrive. On revient.
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5: Le beau mapper s'en vient dans 25 minutes dans les mangeux de Puck et nos extras aussi dans quelques instants. Mais pour le moment, FX, les trois clés pour une victoire du Canadien dans ce match numéro 6 ce soir.
6: Ouais, je vais commencer avec vivre dans le moment présent pour le Canadien. C'est la première clé ce soir. C'est souvent une de mes clés quand le Canadien a une avance dans une série, joue à domicile par la suite. Faut demeurer calme, c'est pas terminé cette série-là, faut vivre dans le moment présent. Oui, t'as gagné le dernier match de façon convaincante 6-3, mais ça a été compliqué en début de rencontre. Et justement, Carrier en a parlé de comment garder son calme dans des situations comme celle-là. Il a fait allusion également à sa famille qui, eux, sont super nerveux quand ils regardent jouer en séries éliminatoires. Mais j'ai trouvé super bon la réponse d'Alex Carrier, on va aller l'écouter.
30: Ouais, c'est pas évident, mais je pense que c'est plus facile quand t'es sur le banc, quand tu joues la game, que quand t'es dans les estrades. Pouvoir parler avec ma famille, tout le monde est bien stressé et tout ça. Je pense que c'est important de rester dans le moment présent. On sait ce qu'on a besoin de faire, puis on a confiance en nos moyens aussi. Je pense que c'est super important. Des fois, oui, le momentum va changer, ça fait partie du hockey, mais on sait qu'on est capable de le reprendre.
5: Ben ouais, non, il n'y a personne de nerveux.
6: Personne de nerveux.
5: Mais non! Êtes-vous nerveux?
6: Hey, ça va être la plus belle ambiance depuis le début des séries au Centre Bell ce soir. Un samedi, là, j'ai l'impression que ça va être la plus belle ambiance.
5: Qui va porter le flambeau, selon toi?
6: J'ai envie de te dire Vincent Danfous, mais...
5: Il y a Vincent Danfous, Bob Gainey, peut-être.
6: Ouais, Bob Gainey, ça pourrait être un bon choix. Bob Gainey, c'est très bon. Vincent Danfous, Bob Gainey.
5: Pierre Turgeon.
6: Pierre Turgeon, pourrait être une option. Mais je pense pas Pierre Turgeon, non.
5: Non?
6: Non.
5: OK.
6: Non, je pense que ça va jouer entre Danfous et Gainey. Est-ce qu'on pourrait faire plus tard durant les séries? J'écoutais les gars de Radar en m'en venant tantôt. Puis les gars
5: Larry Robinson
6: soulevait l'idée plus tard en série d'avoir une Madame Béliveau qui amène la flamme avec un Piqué Subban qui est à côté d'elle, qui a pas la flamme dans les mains parce qu'il a pas gagné une Coupe Stanley, mais d'avoir Piqué Subban aux côtés de Madame Béliveau qui tient le flambeau. Je sais pas, je trouve que c'est une belle idée. J'aime vraiment ça. Ça pourrait peut-être être ça pour plus tard en série.
5: Ça a l'air que c'est confirmé. Là, il y en a plusieurs qui nous le disent, là, mais on va vérifier. Là, ça a l'air que ce serait confirmé pour Larry Robinson. Bref, ta deuxième clé pendant que je cherche ça.
6: Gagner la bataille des unités spéciales. Le Canadien l'a bien fait lors du dernier match. Deux buts importants en avantage numérique. Les statistiques des deux équipes se ressemblent beaucoup depuis le début des séries. Les deux sont à 27% d'avantage numérique, donc 72% en désavantage numérique. Le Canadien a très bien fait en désavantage numérique lors du dernier match. Et en avantage numérique, il a gagné la bataille des unités spéciales. Et je pense que ça va être important pour le Canadien de le faire encore une fois ce soir. Martin Saint-Louis a félicité Demidov après le dernier match, après son but qui est survenu en avantage numérique, Greg. Et on va aller écouter Martin Saint-Louis sur... À quel point il était fier de voir Ivan Demidov débloquer et marquer son premier but en série dans le match numéro 5.
0: Well, I mean, I'm happy for him. I mean, I know what he's going through. So to have been part of his, I wouldn't say process, but part of his, you know, trying to get out of that and feeling good about himself, to finally see him have that feeling, it's fun. You're happy for him, you know. So because they have high expectation. They prepare. They put a lot into it. And knowing that there's nothing guaranteed.

0: marqué le premier but, c'est dans le match numéro 2 à Buffalo que le Canadien a gagné. Pas que je te dis que c'est essentiel, parce que le Canadien nous l'a prouvé plus souvent qu'autrement cette saison, que même s'ils accordent le premier but ou même s'ils n'ont pas un bon début de match, ils sont capables de revenir de l'arrière pour gagner. Mais ça ferait du bien, un bon début de match à cette équipe-là. Et de pouvoir marquer le premier but, ça ferait un bien énorme aux Canadiens. Puis ça découragerait certains joueurs des Sabres, à mon avis. Alors, c'est la troisième clé pour le Canadien dans ce match-là. Et Alex Carrier est conscient que cette série-là, même si c'est 3-2 en ce moment, c'est loin d'être fini.
1: Ah non, il y a personne dans la chambre qui pense que c'est terminé. T'sais, pour l'avoir vécu à la première série, on sait que ça peut se rendre en 7, fait que pour nous, c'est vraiment de se concentrer sur le prochain match. On vient à la maison, on l'a vécu, première série, on n'a pas eu le résultat qu'on a voulu. Fait que je pense qu'on vient à la maison avec le couteau entre les dents, puis on veut terminer ça, mais non, il y a personne qui pense que c'est fini.
2: Et c'est la bonne mentalité à avoir, ouais, aussi. Puis n'oublions pas ce qui a été appris de la première ronde. Je sais qu'on en a souvent parlé là, depuis hier, puis nous autres, on a beau dire « Ouais, c'est fini ». Mais c'est sûr qu'eux autres pensent pas ça dans le vestiaire. Tu peux pas approcher une série de cette façon-là. Et surtout un match, tu sais, on le dit souvent, la quatrième victoire est la plus dure à aller chercher. Mais je suis certain que les gars vont...
0: L'ambiance est bonne dans le vestiaire du Canadien.
2: L'ambiance est très bonne. Les gars savent qu'est-ce qu'ils ont à faire. Vous allez me dire que les Sabres aussi, probablement, là, mais le Canadien semble vraiment uni et en mission. Donc, c'est pour ça que moi, j'ai pas de doute... autre mesure que le Canadien va être en mesure de terminer ça dès ce soir.
0: On va vous donner les trois clés pour les Sabres, même si on souhaite pas nécessairement que ça survienne. Tage Thompson et Alex Tuck doivent trouver des solutions, surtout à 5 contre 5. Je donnais les statistiques tantôt, mais pour ceux qui les ont ratés, le meilleur pointeur des Sabres depuis le début de cette série-là, c'est Josh Dawn, 7 points en 5 matchs, suivi de Tage Thompson avec 4 points, mais un différentiel de moins 9 et un seul point à 5 contre 5 dans cette série-là, en plus des mauvaises punitions qu'il a eues durant la série. Alex Tuck, aucun point. Peyton Krebs, aucun point. Alors, ton premier trio a pas vraiment roulé à 5 contre 5 depuis le début de cette série-là. Faut un réveil du premier trio si les Sabres veulent avoir une chance de gagner le match de ce soir. Le gardien qui sera sélectionné du côté des Sabres doit exceller. Ça, c'est une évidence. Sans dire qu'il doit voler le match, le momentum est tellement du côté du Canadien en ce moment qu'il doit faire des gros arrêts très tôt dans la rencontre. Je te donne le pourcentage d'efficacité des deux gardiens de but, Greg, dans cette série-là. Alex Lyon, une victoire, 872 de pourcentage d'efficacité. Et Ukko-Pekka Luukkonen, une victoire, 870 de pourcentage d'efficacité. Alors, sincèrement, je vois pas comment un des deux peut rebondir dans le match de ce soir, peu importe ce serait qui, soit le Lion ou UPL, mais le gardien des Sabres doit exceller, c'est la deuxième clé pour les Sabres, et la dernière, mieux faire au cercle des mises en jeu. Depuis le début de cette deuxième ronde-là, la pire formation au cercle des mises en jeu, ce sont les Sabres à 43,2%, et le Canadien dans ses rangs, 3 des 5 meilleurs au cercle des mises en jeu, pas juste dans cette série-là, mais depuis le début des séries éliminatoires, en Philippe Dano, Jake Evans et Nick Suzuki. Alors, si tu peux faire mieux au cercle des mises en jeu, ça avait été le cas dans le match numéro 4 au Centre Bell du côté des Sabres, tu te donnes une meilleure chance de pouvoir gagner le match de ce soir.
2: Merci, FX. Tout ce qui a retenu notre attention dans les dernières 24 heures, je dis les dernières 24 heures, mais c'est pas tout à fait ça, là. C'est plus 6 plus 10,
0: 16.
2: 6 plus 10, ça fait...
0: 16.
2: On revient avec nos trois extras juste avant l'arrivée de Mapper pour continuer cette analyse, ce feeling-là. Comment vous vous sentez, là? Hey, je dois saluer Martin. Il m'a texté cette semaine. Ils partent des îles de la Madeleine.
0: Wow,
2: ils sont partis hier des îles de la Madeleine, s'en vont au match de ce soir. Ah, ça, c'est loin.
0: Salutations, oui, c'est loin.
2: Salutations, si vous êtes à l'écoute, très heureux que vous soyez là avec nous autres. Et merci de le faire dans le Tailgate Weekend. On vous revient dans deux minutes.
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10: Un bon vieux samedi soir, 20h comme dans le temps.
11: On aime ça.
10: Ça a l'air que c'est l'heure à laquelle s'éveillent les fantômes du forum. On est là pour passer à la prochaine ronde. Ce qui a retenu notre attention autour de la planète sportive FX dans les dernières heures, mais dont on n'a pas eu le temps de parler et dont on n'aura pas le temps non plus plus tard dans le show, parce que c'est jour de match. Quel est ton premier extrait de la journée?
11: Je vais écouter un extrait de la rencontre d'hier entre les Saguenayens de Chicoutimi et les Wildcats à Moncton dans ce match numéro 5 de la série finale égale 2-2 à ce moment-là.
12: Wang de l'autre côté pour Desruisseaux. Desruisseaux à Wang derrière. Wang à le tir et but! Maverick, la chance, donne les devants pour la première fois au Saguenayens ce soir. C'est 5-4. C'est la consternation ici.
11: Les Wildcats de Moncton avaient une avance de 4-0 dans ce match-là, numéro 5, Greg, d'une série, je le disais, égale 2-2. Et les Sags ont marqué un premier but dans ce match-là en fin de deuxième période. Nathan Lecomte pour faire 4-1. Et l'explosion de but en troisième période permet aux Sags de prendre une avance de 5-4. C'est l'extrait qu'on vient d'entendre, ce but de Maverick Lachance à mi-chemin en troisième. Alors qu'on tirait de l'arrière 4-0, on prend une avance de 5-4. Et finalement, les Sags ont tenu bon dans cette rencontre-là pour l'emporter 7-6 à Moncton, prendre les devants 3-2 dans la série finale. Et le match numéro 6 sera disputé demain à Chicoutimi. Alors les Sags qui pourraient mettre la main là sur le trophée et gagner ces séries éliminatoires dans la LHGMQ. Ce serait un premier titre comme entraîneur-chef pour Yannick Jean. Alors à surveiller demain à Chicoutimi.
10: Écoute, effectivement, on va regarder ça. Il y a tellement du gros hockey. Puis c'est un beau printemps. D'ailleurs, la victoire de Montréal qui dispute, on l'a dit avec Karel un petit peu plus tôt, là, dispute le match numéro 2 cet après-midi. Le match est à RDS dès 14h.
11: Ouais, on a créé l'égalité dans le dernier match. On en a parlé avec Karel, là, mais un petit mot quand même. On a créé l'égalité avec 2,1 secondes à faire en troisième période du côté de la victoire, alors que une des joueuses étoiles était retraitée au vestiaire, Laura Stacy. Elle est revenue en prolongation lorsque la victoire crée l'égalité. Elle est revenue en prolongation aussi. Et la victoire l'a finalement emporté 3-2 contre la Charge d'Ottawa. On se rappelle que la Charge avait éliminé la victoire la saison dernière en demi-finale, alors que la victoire avait choisi la Charge comme adversaire. Et par la suite, la Charge avait été battue en finale par le Frost du Minnesota. Là, la victoire qui mène 1-0. Deuxième match à 14h cet après-midi. Et le match numéro 3, lui, sera disputé lundi. Alors voilà pour la victoire qui est en grande finale de la Coupe Walter.
10: Ouais, effectivement, ce serait bon de ramener ça à Montréal. Et on le répète, quel printemps! Écoute, notre chum Bob Hartley,
11: ouais,
10: qui est en finale de la Coupe Gagarine.
11: Comment ça se passe pour le chum Bob?
10: Avec son équipe, le Lokomotiv de Yaroslavl, mène 2-1 la série finale.
11: Là là.
10: Imagine-tu. OK, il va le dire, là, parce qu'il nous l'a dit la dernière fois qu'il est venu dans le show. Il dit, ouais, j'ai pris l'équipe championne. Pareil. Imagine-tu... Lui, il revient pour un an, il dit « Ah, je prends ma retraite ». Il fait ça, on le sait, pour souligner la mémoire de son défunt ami.
11: Ouais.
10: Il revient une seule saison, ça en va chercher un autre championnat.
11: Un autre championnat.
10: La Coupe Gagarine mène 2-1 présentement dans la série.
11: Ouais, parce qu'il a déjà gagné la Coupe Gagarine dans le passé avec l'avant-garde, mais il tirait de l'arrière aussi 3-1 en demi-finale contre Guy Boucher, revenu de l'arrière pour l'emporter en 7 matchs.
10: Deux fois en prolongation.
11: Ouais.
10: Il y a pas d'allure.
11: Aïe.
10: Écoute, sais-tu cette année, là c'est une question quiz à tout le monde qui nous écoute là. En finale de la Coupe Stanley, on aura droit à une 46e saison avec un coéquipier de Jaromír Jágr.
11: Aïe, aïe.
10: 46e saison de suite en finale de la Coupe Stanley.
11: Aïe, aïe.
10: Que quelqu'un qui a joué avec Jaromír Jágr va se retrouver en finale.
11: Ça n'a pas de bon sens.
10: Si toutefois, il n'y a pas de blessure, quel joueur ça pourrait être?
11: Il y a un joueur dans chacune des formations.
10: Dans l'Ouest.
11: Avec les Golden Knights, je pense à Rasmus Anderson, qui a joué avec lui pour avec les Flames, sa dernière saison dans la Ligue nationale.
10: Rasmus Anderson, effectivement, qui est avec les Golden Knights et avec l'Avalanche.
11: Avec l'Avalanche.
10: Hey, 46 saisons. Guillaume a un bon essai. Ce n'est pas Brent Burns.
11: Non, j'y ai pensé aussi. Pas Brett Kulak non plus.
10: C'est Brett Kulak.
11: Brett Kulak avec les Flames.
10: Avec les Flames,
11: wow,
10: également.
11: Oh, aïe,
10: Brett,
11: c'est
10: Kulak,
11: bon, c'est bon.
10: Avec les Flames. 46
11: aïe,
10: saisons.
11: Ça, bon
10: ça,
11: ça,
10: je pense que c'est la stat
11: aïe,
10: la
11: aïe,
10: plus folle qu'il n'y a pas, là.
11: Aïe, c'est complètement fou.
10: 46e saison.
11: C'est complètement fou.
10: C'est vraiment quelque chose. Et finalement, je voulais... Ça, c'est un petit fait d'hiver.
11: Vas-y.
10: C'est... on en jasait avec notre chum Jacob au web avant l'émission. Mais c'est la série qu'on appelle... Poop en fin de semaine dans le baseball majeur.
11: Ben,
10: sais-tu pourquoi?
11: Pourquoi?
10: Parce que les Phillies de Philadelphie affrontent les Pirates de Pittsburgh et les deux logos, c'est des P. Mais quand tu commences les matchs, c'est 0-0. Alors, sur le tableau indicateur, ça fait P-O-O-P.
11: C'est tellement stupide. Ah, oh, c'est vraiment stupide.
10: Faut
11: c'est
10: bien
11: bon.
10: Rire un peu.
11: Non, c'est bon, j'aime ça, j'aime ça. Hey, petit mot rapide, juste à mentionner aussi, le CF Montréal est en action, Greg, cet après-midi à 16h30 au Stade Saputo contre le Fire de Chicago. Ça va mieux pour le CF Montréal. On était cherché un verdict nul cette semaine,
10: ça
11: 2-2.
10: Va très bien.
11: Et on
10: CF
11: a une
10: Montréal.
11: Bonne séquence à domicile sous Philippe Lafroy. Alors, match en après-midi, en plus au gros soleil à 16h30. On a une bonne journée pour les équipes montréalaises, là. La victoire, le CF Montréal.
10: Les Roses.
11: Les Roses et par la suite, le Canadien aussi en soirée. Alors, grosse journée de sport à Montréal.
10: Mais je t'en pose une question, là.
11: Vas-y donc.
10: Comment le CF Montréal peut regarder Philippe Lafroy
11: non,
10: en ce
11: mais...
10: moment et dire que ce gars-là, c'est pas l'homme de la situation pour être l'entraîneur-chef?
11: Il va l'être. Moi, je pense qu'on a dit ça pour enlever un peu de chaleur possiblement sur Philippe Lafroy parce qu'on voulait rien confirmer. Mais je pense que s'il continue à avoir du succès comme il a en ce moment, Greg, c'est lui qui va être à la barre de l'équipe la saison prochaine. Pas mal confiant.
10: Mais non, mais t'as pas le choix. Là.
11: C'est sûr.
10: Il y a une seule défaite depuis qu'il a commencé.
11: Exact. À Atlanta.
10: Atlanta, c'est une grosse équipe, ça. Non? Mais quand même.
11: Moins cette année, je te dirais. Moins cette année. Mais quand
10: c'est,
11: même.
10: C'est une équipe complètement transformée.
11: Ouais, c'est difficile de gagner sur la route à MLS. T'es invaincu à domicile. 4 victoires, 1 verdict nul. Ça va bien, là.
10: Tu peux pas dire...
11: Non, ça arrivera pas.
10: Ah, on a trouvé quelqu'un de meilleur que ça.
11: Non, ça arrivera pas.
10: Hey, vous allez voir, le prochain entraîneur-chef va être encore meilleur. Ça se peut pas.
11: Non. Non, ils vont le garder si jamais... ils vont le garder, Greg. Si jamais l'équipe va bien comme ça, alors que là, c'est très serré au classement, mais le CF Montréal est à 2 points d'une place en séries éliminatoires. Juste une victoire cet après-midi, le CF Montréal pourrait être dans le portrait des séries en ce moment. 4 victoires, un verdict nul, 7 défaites, c'est parti tout croche sur la route. Mais là, depuis que Philippe Lafroy est en place, ça va vraiment bien pour le CF Montréal.
10: Quelle belle journée de sport sur Montréal.
11: Et puis il fait beau en plus, là.
10: Oh, absolument. Absolument. J'ai hâte de terminer l'émission. Je vais aller faire du vélo.
11: Parfait.
10: Et je pourrais aller m'emmener. C'est important quand tu travailles 7 jours sur 7 de faire un peu de sport.
11: On a congé demain.
10: T'as raison.
11: Demain, Hugo Reich et Olivier Paiement seront avec
10: nous. On dirait que j'en reviens pas qu'on a un congé demain.
11: Ah, moi non plus, je sais pas quoi faire.
10: Moi,
11: je sais quoi faire.
10: Première chose que Fix va faire, c'est pas se lever.
11: Ah non, c'est ça.
10: Ça, c'est la première étape. Avant qu'on passe à Marc-André Perrault qui s'en vient, notre beau mapper, dans les prochains instants. Les légendes du rock sont de retour, FX.
11: Oh oui.
10: Randy Bachman et Burton Cummings de The Guess Who débarquent avec la tournée Taking It Back le vendredi 29 mai à la Place Belle avec invité spécial Don Felder. 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Puis un représentant de BPM Sport va communiquer avec vous en début de semaine prochaine. Ça veut dire, textez-nous pas dans une heure. 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J'ai-tu gagné, là? 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Bonne chance, tout le monde. On revient dans 2 minutes avec Mapper.
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9: Comment qui va la beauté, Mapper?
10: Salut, beauté.
11: Ah, vous autres, vous me faites du bien. Au-dessus de la moyenne aujourd'hui.
10: Au-dessus de la moyenne?
9: Au-dessus de la moyenne. Oh.
11: Ben, chaque jour, c'est au-dessus de la moyenne. Fait que, c'est ça, à un moment donné, qu'est-ce que tu veux? La vie est bonne, que je veux dire, amenez-moi en justice, qu'est-ce que je dis?
9: Te qualifierais-tu de showroom condition?
11: Donne-moi encore un, deux, trois semaines. Je vais être bien honnête avec les gens qui nous écoutent, là, tu sais, j'ai pas fait une carrière en comptant des menteries. Donne-moi un, deux, trois semaines. Je peux pas dire qu'en ce moment, ça, pas showroom. Par contre, il commence à me chaîner.
12: OK. C'est bon. C'est bon, ça. On va commencer. T'as besoin d'aide, on est là. Hein,
10: ouais, c'est pas le gars.
12: On peut toujours
11: t'aider. Me chaîner.
9: C'est ça. Le voyagement, c'est pas, voyagement, c'est pas quelque chose de facile tout le temps, là.
11: Non, non, ben, écoute, c'est, pour vrai, non. Puis, ça m'a rappelé les années dans le temps, c'était le fun, on s'entend, là. J'ai trippé. T'avais Renault qui s'occupait de l'Est, puis moi qui m'occupais de l'Ouest. Le problème, c'est que dans l'Ouest, les distances, c'est quelque chose. Mais c'est pas facile. C'est pas. Tu sais, là, on peut faire un petit deux minutes là-dessus, ça me fait toujours plaisir d'en parler. T'sais, les gens disent, hey, t'es chanceux, tu vas visiter plein de villes. Je dis non, je ne visite pas plein de villes. Je vais travailler dans une ville. Fait que tu sais, ça prend une routine de vie. T'arrives, là, tu vas au gym, tu t'entraînes, t'essaies de bien manger. Là, faut que tu travailles, faut que tu écoutes les games. Fait que. Tu sais, c'est loin d'être des vacances. Puis oui, les gens qui regardent à la télé, ils voient qu'on est à telle ville, puis hey man, c'est hot. Oui, c'est vrai, 100% que c'est hot. Mais tu sais, il y a l'envers du décor qui est, disons, qui fait en sorte que tu ne fais pas de plaid de lit.
9: Non, et tu sais, juste, tu veux y aller, là, transparence. Denver, c'est ma ville favorite aux États-Unis.
11: Ah oui,
9: Mapper est allé. Mapper in Denver. Ça, c'est ça. Pour être le titre d'un film. J'ai même envoyer des adresses juste pour aller prendre un café à Mapper, même pas eu le temps d'y aller.
11: Ben écoute, ça a tout pris pour que je puisse aller. J'ai googlé, Puis là, tu sais, mettons, tu fais la pratique, là, OK, j'ai un live à LCN, là, OK, j'ai-tu le temps? Non, j'ai pas le temps. Là, je fais toutes mes lives, puis après ça, hey, j'ai une petite fenêtre d'une heure et quart, puis il y avait une place que tu m'avais nommée qui était à 15 minutes de marche. Je suis allé, pris mon petit café au soleil, je suis revenu. Tu sais, fait que ça fait des grosses journées, surtout en série, tu sais, t'as la radio, t'as la télé, t'as le broadcast. Fait que, mais c'est excitant au bout, là, tu sais, le match numéro 5 à Denver, je veux dire, comme je disais hier à Jean-Charles à la blague, là, le but de McKinnon, tu mets ça d'une boîte, t'envoies ça au Louvre. Là. Mais le match, globalement, c'est une traite. C'est du hockey de qualité supérieure.
9: Ah, absolument.
11: Ça vient avec les bons côtés aussi, mais c'est ça, le soir, là, t'es tabarouette, t'es content. En fait, t'es surtout content quand tu retrouves ton lit.
9: Ah oui, c'est ça. Il y a rien comme la maison, ça c'est certain.
11: Vous
9: savez maintenant c'est quoi être une star internationale comme rapper.
10: Voilà,
9: vous avez eu vraiment tous les détails. Hey, je veux juste corriger parce que on a dit quelque chose un petit peu plus tôt dans l'émission, parce qu'il y a des gens qui nous ont texté une information. Il y a rien de confirmé quant à la présence de Larry Robinson pour porter le flambeau. Là. C'est une rumeur qui court, comme il y en a eu plusieurs qui ont couru depuis le début des séries éliminatoires. Il y a rien de confirmé à cet effet-là. Donc, voilà, j'ai texté quelques personnes à gauche, à droite. Ce serait très, très le fun que ce soit Larry Robinson, ouais. Comme il y a d'autres candidats qui sont très, très bons aussi. Mapper, maintenant...
11: Coucou,
9: oui, c'est ça. Je pensais que tu allais ajouter sur...
11: Non, j'ai pas l'info non plus, mais tout ce que je sais, c'est que c'est typique canadien dans le sens, quelle bonne idée, ils font tout bien, comme le pre-game. Fait que, donc, ça, peu importe c'est qui, ça va être le fond.
9: Ouais, ça c'est certain. Écoute, quel est le plus grand danger, d'ailleurs, qui guette le Canadien pour ce soir?
11: Ben, tu sais, on en a parlé un petit peu hier. Pour moi, là, c'est sûr que être overwhelmed par le moment, parce que ça va être immense ce soir là, comme ça va être, d'ailleurs je vais être au match parce que tu peux pas manquer cette occasion là de voir le Canadien passer en troisième ronde, pas pour X raisons, COVID, que là le monde sont pas trop, non parce qu'ils ont une fichue bonne équipe de hockey, ça va être immense. Fait que pour moi, c'est cette équipe là doit rester calme et frapper fort tôt, parce qu'on l'a vu dans le dernier match. Non seulement, tu sais, la remontée, tout ça, mais le non-verbal de certains joueurs des Sabres de Buffalo, tu sais, vous en avez parlé tantôt avec Carrel, puis c'était super intéressant. Le non-verbal de certains joueurs me dit que t'as déjà un petit avantage, là. Puis si tu peux aller taper sur le clou bien comme faut, ben d'après moi, il y a des très, très bonnes affaires qui vont arriver. Fait que pour moi, c'est une équipe qui est tellement jeune, qui est tellement dynamique, puis que là, qui est en pleine confiance. Fait que son pire ennemi, là, la seule chose qui peut la battre, c'est elle-même présentement face au Sabres. Fait que pour moi, c'est ça la clé, mais j'ai aucune inquiétude parce que on l'a vu cette année, les gars, puis je pense que CFX a ressorti une couple de fois la stats du nombre de fois qu'ils sont revenus dans une rencontre.
10: Ouais, 30 fois, ça veut 30 victoires.
11: Tu sais, je veux dire, c'est complètement malade. Fait que moi, ce que ça me dit comme équipe, puis on l'a observé, puis on en a parlé à plusieurs fois cette année, contrairement aux années précédentes, que l'équipe s'en faisait planter un en début de rencontre, tu savais que c'était fini. Tu sais, c'était plate de même. Puis cette année, le nombre de fois là qu'on a pu se dire, mettons, en début de deuxième, au milieu de deuxième période, bon, là, OK, c'est terminé, c'est t'as trop de doigts dans une main pour pouvoir le calculer. Fait que pour moi, ça, c'est tout à l'avantage des Canadiens. C'est un groupe qui est spécial, un groupe qui est uni. Fait qu'il faut vraiment frapper fort de bonheur.
10: T'en as couvert pas mal de hockey, Mapper. La décision de Lindy Ruff.
11: Un peu, ouais.
10: Ouais, mais la décision de Lindy Ruff de donner congé hier à ses joueurs, puis ce matin, il y a pas d'entraînement matinal non plus pour les joueurs des Sabres. On regarde pas de vidéo, on veut oublier le dernier match. As-tu vu ça souvent?
11: Attends un peu, là, le pas de vidéo, là, ça sort de où, ça?
9: Qu'on c'est lui? Vidéo.
11: Ouais, ça, j'ai quand même des petits doutes, moi. J'ai des petits doutes sur le fait qu'il y a vraiment juste dit, hey, allez chez vous. Moi, j'ai comme l'impression qu'il y a des petites séances de vidéo. Je suis pas là, on va se fier à sa parole. Je suis pas en train de le traiter de menteur, mais tu sais, des fois, j'ai comme l'impression peut-être que ça veut juste... Il veut juste...
9: Ben, t'es pas loin de ça, là.
11: Ben, c'est ça. Fait que d'après moi, là, tu peux pas sortir d'une game 5 comme ça à la maison, qu'il y a des choses que t'as bousillé des avances comme ça à n'en plus finir, pis qu'il se passe absolument rien, parce que pour moi, ça serait comme faire comme, OK, bon, ben, on lance la serviette, on s'en fout. C'est sûr qu'il y a des choses à travailler. Moi, mon petit doigt et ma courte expérience comparée à bien d'autres collègues me dit que il y a Anguille-sur-Roche et qu'il y a eu du vidéo.
10: J'aime ça. Parce que non, ça fait deux déclarations quand même. Tu sais, là, il parlait des vidéos. Mais...
9: Ouais, c'est ça. Les joueurs du Canadien plongent. J'ai donné congé aux joueurs, tu sais. Mais...
11: Code bain, là.
9: Non, mais c'est... pourquoi? En même temps, je me dis pourquoi qu'ils mentiraient là-dessus, tu sais.
11: Ça étend juste pas dans, ça étend juste pas d'en parler ou ça étend juste pas de spécifier comme que, sur quoi ils ont travaillé. Lui, là, il se dédouane complètement en disant, hey, on a, tout est chill, on est calme, ils ont eu congé, on a même pas fait de vidéos. Come on, là, je veux dire, t'es en séries éliminatoires. Si t'as pas fait de vidéo après ce game-là, comme Lindy, ça ne fonctionne pas.
9: Mais ça, on le croit autant dit, qu'on a cru le mode is awesome.
11: Ah, puis écoute, c'est ça. C'est correct, là. Je suis pas en train, je veux dire, c'est un entraîneur d'expérience, je trouve, qui fait les choses de la bonne façon. T'sais, il a pris la chaleur sur lui quand ses joueurs ont joué un petit peu comme de la merde, puis que là, ben, il a collé un petit peu les arbitres pour eux autres. T'sais, on en a parlé, là. C'est fait. Moi, je pense qu'il fait les. C'est un fin renard, puis ça va dans cette lignée-là, là. Mais c'est sûr qu'ils ont fait de quoi, voyons donc.
9: Ouais, ils ont fait de quoi, mais ils ont pas patiné, tu sais. Dis là, on a besoin d'oublier le dernier match. Mais tu sais, puis on en parlait avec Karel, comme tu l'as dit un petit peu plus tôt, mais tu sais, oublier le dernier match, je comprends. Il me semble la meilleure façon d'oublier, c'est d'avancer. Là, t'envoies des joueurs comme ça, dis, hey, restez chez vous, faites d'autres choses, regardez Netflix, allez prendre une marche, je sais pas.
11: Ouais.
9: Bon, on se met à faire quoi, tu penses? À mon avis, là, je sais pas, moi, c'est ça que je ferais dans ma tête, là, tu te mets tout à ruminer ce que t'as fait, puis difficile de faire un reset en 24 heures comme ça, si tu passes pas à l'action. Mais ça, c'est mon avis à moi.
11: Ouais, mais les joueurs de hockey, les athlètes professionnels, c'est des bébites spéciales, là. Tu te rends pas dans la Ligue nationale de hockey si t'as pas une confiance qui est débordante en tes moyens, puis d'être capable de, tu sais, un qui le fait super bien, c'est Jacob Debèche, là, tu sais, de faire un reset, de revenir. OK, on repart. Bon, parfait, on repart. Fait que, en même temps, l'humain est un être humain, c'est un être humain. Là. Fait que c'est sûr que les joueurs des Sabres, présentement, il y a quelque chose dans leur tête qui dit, OK, là, comme moi, ouais, là, on est dans le trouble un peu, puis c'est, mon Dieu, OK, ils sont bons, puis tabarouette, c'est pas le fun. Là, puis, fait que, ce que j'essaie de vous dire, là, c'est que c'est sûr que si Lindy Ruff a jugé que c'était pas nécessaire de patiner, il fait confiance à ses joueurs. Puis là, les Sabres sont pas devenus une mauvaise équipe de hockey. Tage Thompson n'est pas devenu un mauvais joueur de hockey non plus. Là. Fait que c'est tellement compliqué, puis ça ne tient qu'à un fil. Regardez, le meilleur exemple, le match numéro 5 Avalanche contre le Wild, OK? Ça peut aller d'un bord comme de l'autre, puis tu te retrouves à 3-2, puis tu retournes, puis là, il se passe de quoi dans la tête de l'Avalanche? Je rappelle plutôt que c'était 3-0 pour le Wild.
10: Ouais, okay? Après une période.
11: Le Wild était partout en première période. Après ça, l'Avalanche, là, je veux dire, ça n'arrête pas. Là, il y a en score un. Il y a en score deux. Puis il y a en score un troisième que tu mets cette situation-là 500 fois avec 500 joueurs différents. Il y en a peut-être un ou deux qui vont réussir à le faire, ce but-là. Après ça, tu arrives en prolongation. Faber touche la barre horizontale. Fait que là, t'es à ça, que la PAC 40, puis que le match est terminé pour le Wild. Un petit peu après, t'as un 2 contre 1, Michael McCarron, qu'on trouve très gentil, il se fait faire une passe pour faire un one-timer.
10: Swing
11: le
10: dans
11: but
10: le vide.
11: Est ouvert. Ouais. Le but, il est ouvert. Tu mets 10 gars de la Ligue nationale sur ce shot-là, il y en a 9 qui le font. Fait que là, on se dit, on est encore passé à ça. Puis après ça, c'est Brett Kulak qui score comme à l'eau. Fait que, tu sais, la ligne est toujours très mince. La ligne, elle est ultra mince. Fait que le match de ce soir, mettons, pour une raison X, c'est une mauvaise dans le système des Canadiens, ça se peut. Ben là, tu t'en vas pour un 7e match à Buffalo, n'importe quoi peut arriver. Ce que j'essaie de vous dire, c'est que oui, il y a des éléments qu'on peut dire, OK, ça, c'est à l'avantage des Canadiens. Oui, la confiance est là. Oui, ils jouent super bien. Sauf que sont tellement bons, ces gars-là, que ça ne tient qu'à un fil, puis des fois à des centimètres. Fait que c'est le fun, le hype, la vibe, puis Colin, j'espère que les partisans sont confiants, puis sont certains, mais j'espère juste dans le vestiaire, je sais qu'ils sont un petit peu plus OK, comme une chose à la fois, là.
9: Ouais, non. Et ils l'ont dit. Alex Carrier l'a mentionné comme quoi que c'était une chose à la fois. Puis c'est là que le match numéro 6 contre Tampa Bay va revenir frais dans leur mémoire, je pense. Cette expérience-là, où est-ce que ça leur a brisé le cœur des partisans aussi, de dire, OK, là, faut retourner à Tampa Bay, puis le match numéro 7,
11: ouais.
9: Ça s'est réglé en prolongation. Ça a été un match dans lequel ils ont tellement bien joué. Tu dis, le Canadien pourrait en connaître une mauvaise. Oui, c'est tout à fait dans la mesure du possible.
11: Je pense pas, là. Mais, je ne pense vraiment pas.
9: Je sais que tu le penses pas, mon beau mapper. Mais c'est pour ça, moi, je vois que les chances s'en vont pas vers ça, mais pas
11: non.
9: Tout.
11: Puis ça, c'est bien que tu le dises, puis c'est positif. Ça veut dire que cette équipe-là est bien préparée. Puis ça veut dire que cette équipe-là inspire confiance. Puis une équipe qui inspire confiance, c'est parce qu'elle a confiance. Tu regardes Dobesh, inspires-tu confiance? Oui. Sais-tu quoi? Parce qu'il a confiance. Fait que si nous autres, puis lui, là, imagine ses coéquipiers. Fait que tu sais, c'est... Mais hier, je faisais Jean-Charles, puis là, on jase, puis là, Jean-Charles, il parle déjà de la Caroline. Pour moi, c'est l'équivalent de mettre tes ongles sur un tableau noir ou vert dans le temps, là. Attends un peu. Fait que, mais en même temps, c'est ça qui est beau dans le sport, c'est que ça fait rêver, ça stimule, ça excite, tu sais, fait que c'est ça.
9: Non, écoute, je suis tout à fait d'accord avec toi. Faut pas, tu sais, même si, comment je peux te dire, nous autres ici, on est confiants. Tu sais, on l'a dit cette semaine, et surtout après cette brillante victoire-là dans le dernier match à Buffalo, nous autres, on est confiants. T'sais, si tu me dis, le Canadien va perdre cette série-là, je vais peut-être te traiter un peu de fou, puis te dire que je vois pas comment ça se fait que les Sabres pourraient remporter deux matchs. Mais finissons la job avant contre Buffalo, avant de passer à Caroline.
11: Ça, c'est d'abord et avant tout, oui, puis c'est ça. Mais juste de te donner une opportunité, ben t'as déjà un gros avantage. Fait que c'est de la simple mathématique puis de la simple logique, mais c'est sûr que le Canadien est en voiture présentement. Fait que à cette heure, tu chauffes puis tu regardes pas en arrière.
9: Écoute, on va revenir avec toi, Mapper, dans les prochaines minutes. Ben oui, ben oui.
11: Ah, je pensais que t'allais me dire dans les prochains jours, là. J'ai dit,
10: non, petite toi, pause. Hein.
9: Ah non, t'es fou, toi. Comment tu veux qu'on se sépare de toi?
11: Je sais.
9: On te revient dans deux minutes. On va prendre une petite gorgée d'eau, là. Hein?
11: Parfait.
9: On vient avec Mapper. Ce sera pas long.
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9: Encore et toujours avec notre ami Mapper, Marc-André Perrault. Écoute, je pense qu'il faut parler du gardien de but des Canadiens.
11: Alors, ben, pense que oui.
9: On sait même pas qui va être devant le filet pour les Sabres de Buffalo. D'ailleurs, on va te demander ça dans quelques instants. Mais pendant ce temps, Jakub Dobesch, qui est dominant. Puis oui, même s'il a connu un mauvais début de match, le dernier match, s'est repris de brillante façon.
11: C'est si quelqu'un a encore des doutes sur Dobesch, moi, vous dire de quoi ça sera pas possible. Ça sera pas possible. On pourra jamais avoir une discussion parce que le jeune homme est dans une zone présentement. Ce qu'il a fait là pour un gardien recrue, moi, dire de quoi tu vois pas ça souvent. Tu sais, d'être aussi dominant puis de rebondir après des défaites ou des mauvais buts. Puis je sais pas si vous avez lu il y a un super de bon article de Guillaume Lefrançois aujourd'hui qui il a parlé à son genre de coach mental, puis le genre de préparation qu'il fait avec Dobesch. Vous irez voir ça, c'est super intéressant. Mais tu vois que ce jeune homme-là est fort mentalement. Ce que pas mal tout le monde a douté, avec raison, quand il a montré ses émotions un petit peu, là. Tu sais, je m'en souviens, là, le lendemain, là, c'était comme, il y en avait qui disaient, ben, voyons, ça n'a pas de bon sens, puis OK, là, il est fragile. Puis il est en train de montrer que c'est pas un signe de fragilité. Au contraire, c'est un signe de, regarde, on laisse sortir le méchant, puis après ça, on s'essuie, puis on recommence. Puis c'est un peu ça qu'il a fait dans la dernière rencontre. Tu ne peux pas donner 3 buts rapidement dans un match aussi important, surtout quand tu es un gardien recru, puis t'en sortir de même si t'as pas une force mentale qui est au-dessus de la moyenne. Tu sais, c'est tout simplement impossible. Fait que la clé, elle est là. Quand, surtout en séries éliminatoires, t'es rendu à te demander quel goaler tu mets, t'as un sérieux problème. La seule équipe qui a ce luxe-là, c'est l'Avalanche du Colorado. Un peu comme les Bruins avaient dans le temps avec Swayman puis Ullmark, parce que et la séparation du travail, de la charge de travail en saison régulière a été pratiquement identique. T'sais, dans le cas de l'Avalanche, Wedgwood c'était 43 départs puis Blackwood c'était 36.
9: Ouais. Fait
11: que, si tu changes de gardien pendant la rencontre, ce qui est jamais une bonne nouvelle, mais en tout cas c'est clairement ça arrive, puis tu vas avec l'autre, puis qu'après ça tu reviens avec l'autre, c'est juste une genre de continuité. C'est pas l'idéal, mais c'est une genre de continuité. Mais comme les Sabres de Buffalo, que là tu sais, sans dire que tu sors le nom du chapeau, c'est pas une décision que tu veux prendre, que tu avais prévu. Fait que moi, de ce côté-là, il y a un avantage qui est clair, net et précis pour les Canadiens. Puis j'ai hâte de voir comment les Sabres vont gérer ça. De l'autre côté, t'as un gardien qui est en pleine confiance. Puis je pense que c'est, si tu es fixe ou toi, Greg, qui en parlait tantôt, c'est comme si, comme 99,9% du monde ou du temps, un gardien aurait sorti de ce match-là avec un mental qui est affecté, puis en sort encore meilleur, encore plus confiant. Fait que pour ça, je veux dire, ça aïeul, là.
9: Non, mais tu sais, moi, ce soir, je m'attends à une performance étincelante de Jakub Dobesch. Puis c'est pas parce que je me dis j'élève mes attentes pour qu'il gagne le match de ce soir, mais c'est simplement dans la logique de ce qu'il nous a montré dans les derniers mois. C'est exactement ça que je vois. Je veux dire, là, il sait qu'il a connu un mauvais début de match. Regardez ce qu'il a fait dans le match numéro 6, dans
11: oublié.
9: Le match numéro 7. Non seulement il l'a oublié, mais il a encore, tu viens de le dire, il a encore augmenté sa confiance.
11: Ouais.
9: Je vois pas comment il va arriver ce soir puis il laisse passer 4 buts. Là, je veux dire, pour moi, c'est...
10: De passer proche d'un scénario, Mapper, où tu sors ton gardien de but, sa confiance pas être détruite, mais sa confiance est affectée. Et là, par la suite, tu regardes ce que tu fais pour le match numéro 6. Là, à place, tu laisses le gardien devant le filet. Il prend confiance parce qu'il revient dans ce match-là. Il va chercher la victoire. Et il est encore plus confiant pour la suite des choses.
11: Quel call, tu sais, quel call de Marco Marciano. Pour vrai, c'est ça, c'est, on va lui donner le crédit qui lui revient là-dessus, là. C'est un call qui était très, très audacieux, tu sais. Faut pas oublier que, puis je pense, en tout cas, je l'ai rencontré une ou deux fois, puis ça, il m'apparaît super sympathique, mais je peux pas dire que je connais le gars, puis que le travailleur, mais, faut dire, il arrive ici, là, m'a dit de quoi? De dire à ce moment-là, tu laisses d'obèche. Dans le net, ça prend des pastilles, puis faut que tu crois en ton homme, en s'il vous plaît là. Fait que c'est un beau travail d'équipe, puis au risque de se répéter, mais ça fait en sorte que ton gardien de but qui est déjà solide as F, ben là est encore plus confiant. Fait que moi j'ai.
10: Puis tu regardes de l'autre côté, tu vois le scénario en ce moment, tu sens ton gardien de but après la deuxième période.
11: Ouais.
10: Là,
11: mais ça peut fonctionner.
10: Ça peut fonctionner.
11: Ça peut fonctionner. Regarde ce qu'ils ont fait Blackwood. Je reviens souvent sur le match numéro 5. Ils ont fait péter 3. Ils recommencent la deuxième période avec Wedgwood. Ça a fonctionné. Fait que,
10: t'as raison.
11: C'est, quand tu dis que les Jared Bednar, c'est tout un entraîneur, j'imagine que la décision s'est prise aussi avec son équipe. Fait que t'as des gut feeling des fois comme ça.
12: Ouais, mais l'ambiance autour de l'Avalanche, c'est pas la même qu'autour des Sabres en ce moment, là.
11: Ah ben non, pas du tout. Non, c'est deux situations complètement différentes. Puis c'est un peu pour ça que tu sais, t'as déjà joué la carte du changement de gardien pendant la série. T'sais, une série, ça va vite. Là. En tout cas, on était au cinquième match, puis il y a déjà un genre de jeu de ping-pong qui était fait du côté des Sabres. Fait que c'est sûr que c'est pas ce que je disais au tout début avec Dobesh, là, qui donne confiance à tout le monde, incluant ses coéquipiers. Pensez-vous que les joueurs des Sabres le savent pas présentement, là? Que, ouais, en arrière de nous autres, c'est pas mint condition, là, tu sais?
10: Non, c'est ça.
11: Fait que c'est un facteur, là.
12: Tu sais, puis quand tu regardes je te pose la question, parce que t'en as couvert plus que nous autres des séries, puis de plus près, tu sais, avec ta grande et vaste expérience, Mapper. Mais quand tu regardes le langage corporel de ce que tu vois chez les joueurs des Sabres, comment tu peux les voir rebondir? As-tu déjà vu ça, toi, après 5 matchs, t'as un peu de boudage, t'as un manque d'engagement, tout ça, puis tout d'un coup, là, dans le match numéro 6, là, tout ça est effacé pis on se réveille.
11: Écoute, faudrait, là, tu me prends un peu les pieds plats dans le sens que j'aurais aimé ça arriver avec un exemple concret, mais oui, ça peut arriver parce que ça demeure des athlètes professionnels. La grande majorité sont capables de faire des resets. Puis la majorité, même si ils jouent comme de la merde, ils ont encore confiance en eux parce que c'est des bébites. C'est, tu sais, je veux pas faire de liens boiteux, mais dis-toi une affaire. Depuis qu'ils sont jeunes, ces gars-là, c'est les plus beaux, c'est les plus fins, c'est les plus drôles, c'est les plus riches. Eux autres, là, la confiance est dans le tapis, là, comme 99,9% du temps. Des fois, ça prend juste une petite étincelle. La petite étincelle, ils en ont une dans le début du dernier match. Ils l'ont bousillé, mais ça peut revenir. Tu sais, c'est une fichue bonne équipe d'hockey, les Sabres de Buffalo. Puis eux le savent, sont pas devenus mauvais du jour au lendemain. Fait que, c'est pour ça que je me garde toujours une gêne. Puis, tu sais, ça arrive. Puis c'est ça la beauté des séries. Puis je vous en parle depuis le début. Tu sais, si le Canadien gagne ce soir, ben on va dire ah ben tu sais c'était réglé, puis la confiance avait été affectée, puis nanana. Puis s'ils perdent là, le narratif est complètement différent. Fait que c'est ça. Je sais pas si j'ai de la misère un peu à l'exprimer à quel point ça ne tient qu'à un fil. Fait que c'est le fun d'y croire puis d'avoir confiance, mais tabarouette, c'est une fichue bonne équipe de hockey. On parle pas des jeunes Sabres de Buffalo.
10: Non,
11: on parle pas des Kings de Los Angeles qui auraient pas dû être là.
10: Mais on parle de la meilleure équipe dans la Ligue nationale depuis le mois de décembre.
11: Ben, c'est ça.
12: En saison régulière.
11: Ah, ouais, c'est ça.
12: Non, mais Mapper, tu sais, en même temps, oui, on est confiant, mais si on est confiant, c'est avec raison, là, tu sais.
11: Oui! Puis là, je m'écoute, puis j'ai l'impression que je suis en train de faire mes besoins sur la parade, puis c'est pas ça que je veux faire, là.
12: Non!
11: Tu sais, c'est sûr que mon niveau de confiance est très élevé aussi. Je vois les mêmes choses que vous autres, je la vois la confiance, puis oui, tous les éléments pointe vers une victoire des Canadiens. Tous les éléments pointent vers les Sabres de Buffalo sont affectés. Mais c'est C'est ça. c'est pas mon premier BBQ, puis à vous autres non plus.
9: Non, ça c'est sûr. Mais toi, t'as vécu plus de barbecue que nous autres. Puis ce barbecue-là, Mapper, pour te mettre un petit sourire aujourd'hui, là, ou l'élargir plutôt, parce que t'as toujours un beau sourire, il est pas fini, ce barbecue-là.
11: Toi, là, tu sais parler un homme.
10: C'est quoi ta prédiction, Mapper, pour le match de ce soir?
11: Moi, je pense que les Canadiens l'emportent. Je pense que les Canadiens l'emportent. Je vois un genre de 4-2. Tu sais, dans un filet désert à la fin qui va faire exploser tout le monde. Là. Mais tu sais, malgré ce que je viens de dire, que c'est pas fini, tout ça, il faut quand même être honnête sur une chose, c'est que tous les éléments pointent vers une victoire des Canadiens. Puis, tu sais, ça serait-tu le fun? Fait combien? Annonce 20 à soir. Là.
10: Oui.
11: Comme 20 à soir, un samedi soir, la game va finir à 10h30, 11h. Man.
10: Dernière fois que les Canadiens ont mis fin à une série au Centre Bell, c'est en 2021 avec les Golden Knights. Le but d'Arturi Lehkonen.
11: Ben ouais,
10: mais
11: ouais, ouais,
10: on s'entend que c'est pas la même chose. Il y avait quoi, 5000 ben personnes dans le Centre Bell, là?
11: Hey, puis c'était ça, là, j'en garde tellement un mauvais souvenir parce que j'étais dans la bulle, puis c'était une expérience professionnelle qui était incroyable. J'avais passé beaucoup de temps avec Renault. On avait un petit peu transgressé les règles en se côtoyant, mais là, n'est pas le point. C'est... Écoute, la prolongation, puis là, commence, puis là, faut que je fasse un live au TVA à 22h, puis là, je suis en train de faire mon live, là, j'entends comme, ah, tabarnak. Fait que tu sais, j'étais là, mais je n'étais pas là.
10: Ah non.
11: Puis ça m'est arrivé, ben écoute, la même affaire avec, tu sais, c'est ça, c'était une autre affaire. Tu fais le broadcast, le match 5, le Wild contre l'Avalanche. Moi, je descendais en bas, là, il y a des tickets qui sont partis, là, quand c'était 3-1 pour le Wild, mais là, moi, à 3-1, je commence à me déplacer pour, écoute, toutes mes entrevues, t'as demandé, là, j'avais demandé une entrevue avec Michael McCarron, puis tu sais, c'était, parce que c'est le même, là, tu sais, t'as pas, je veux dire, il faut quand même se préparer, là, on commence, là, on entend le deuxième but, fait qu'on revient dans le couloir, puis on était chanceux, on a vu le but, mais la prolongation, là, je suis entre les deux vestiaires, là. Fait que l'équipe qui gagne, tu sais, comme là, il y a eu le but de l'Avalanche, j'ai regardé ça sur un petit screen, là, le petit screen de Sportsnet, mais là, je m'en vais vers le vestiaire de l'Avalanche. Fait que. Je sais pas pourquoi je me suis mis à compter ça. C'est-tu le fun, ou?
10: Ouais.
9: Si on t'interrompt pas, tu peux poursuivre.
10: Ouais, c'est ça.
11: non, mais c'est ça l'histoire. Fait qu'à ce soir, je vais. J'aimerais ça être encore là puis que ça pète, là, ça serait le fun.
9: Ben, vas-tu être au match?
11: Ben,
10: oui, il est là.
11: Ben oui, prenez
10: vous
11: un petit hot dog ou deux, là.
10: J'allais vous voir ce soir.
9: J'ai hâte de te faire une étreinte.
11: Hey man, mais il y en a pour tout le monde. Tu me connais.
9: ça, je le sais. On se texte tantôt, mon mapper.
11: All right, les
10: merci
11: boys.
10: Merci à tantôt. Tout le monde, mapper.
11: Tout le monde là, qui nous écoute, ouais. Profitez du moment, ça va être extraordinaire.
9: C'est victoire ou défaite, ce le sera, mais ça sent la victoire. Ouais. Salut, mon mapper.
10: Salut, mapper.
11: Salut.
9: Au retour, on poursuit cette analyse avec le seul et unique Marco D'Amico.
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9: Marco, commences-tu à sentir la frénésie du match numéro 6, mon ami?
10: Ah ouais, écoute, je pense que j'ai vu un chariot passer en avant de chez nous avec des drapeaux du Canadien de Montréal. De un, j'étais surpris parce que j'ai vu un chariot à Montréal. Et deux, tout drapé en bannière du Canadien de Montréal. Je me suis dit, écoute, la ville et apparemment le timeline est CH en ce moment.
11: Hey, mais hier, je descendais à Repentigny après l'émission, puis j'ai vu énormément de drapeaux du Canadien accrochés sur les voitures. Là, il y a vraiment une frénésie qui commence à s'installer. J'en voyais de plus en plus, mais hier, il y en avait énormément. Alors, non, on est là. Bon, on est là.
10: Moi, honnêtement, je pense que j'ai vu un glitch dans Matrix parce que faut comprendre, là, tu vois un cheval passer sur ta rue. Là, c'est genre, ouais. En 2026, les gars. Là, puis, écoute, je suis quand même à l'ouest de l'île. Je suis pas loin. Là, fait que j'étais surpris, mais écoute, la ville est hockey. Et je pense que le Canadien donne une bonne dose d'espoir à ses partisans parce que, écoute, c'est très prenable ce match-là. C'est très, très prenable que le Canadien finisse cette série un samedi soir à Montréal au Centre Bell. C'est très possible. Et écoute, on va même pas rentrer dans qu'est-ce qui pourrait les attendre dans le futur, mais c'est simplement, t'as un club devant toi qui te démontre que même au plus jeune moment de sa fenêtre, ils vont être une équipe compétitive durant les printemps à venir. Donc, alors que le club est imparfait dans le moment, il y a certains éléments qui leur manquent, un deuxième centre, un allié physique sur le deuxième trio, etc. Ils démontrent que ces meilleurs éléments, jeunes éléments, les Lane Hudson, Cole Caulfield, Nick Suzuki, Ivan Demidov, etc., commencent vraiment à arriver à un autre niveau dans leur développement. Et c'est pour ça que tout le monde est vraiment dedans en ce moment, parce que c'est pas un one and done. C'est juste le début de quelque chose qui va être très agréable à voir grandir.
11: C'est bien dit ça, le paysano. J'aime vraiment ça. Vraiment ça.
10: Je suis poète, man. Je suis poète.
12: Oui, t'es en train de te développer des nouvelles habiletés de poète. Effectivement, tu l'as dit. C'est quand même impressionnant quand tu vois que, tu sais, celui qui occupait le poste de deuxième centre tout au long de la saison joue même pas à série.
11: C'est vrai.
12: Tu sais, c'est impressionnant de voir qu'on est rendu là puis qu'il y a une domination du Canadien contre les sortes de Buffalo qui en effrayait pas mal. Là.
10: Ouais, mais tu sais, puis c'est pas pour rabaisser Kapanen, mais c'est juste pour démontrer à quel point c'est un différent style de hockey rendu au moment où on est en ce moment. Puis les mises au jeu, l'offensive a vraiment commencé à descendre à partir du mois de janvier, je te dirais, dans son cas. Donc, je peux comprendre Martin Saint-Louis de vouloir y aller avec l'expérience, mais c'est selon moi, que ce soit attendre Michael Hage l'avril prochain ou une transaction cet été, il doit avoir un dénouement du côté du deuxième centre, parce que ça, c'est vraiment, selon moi, qu'est-ce qui va permettre le Canadien de se mesurer contre les grosses puissances de cette ligue. Puis il en reste à peu près trois en ce moment là qui sont encore en série.
11: Juste vous dire à quel point c'est impressionnant la profondeur du Canadien en ce moment en série. Le Canadien est l'équipe avec le plus de joueurs qui a accumulé au moins 5 points depuis le début de ces séries-là. Le Canadien en a 13 marqueurs de au moins 5 points depuis le début de la série. Dans les équipes qui sont encore présentes là, en ce moment, les Golden Knights en ont 10, l'Avalanche 9. Bon, évidemment, l'Avalanche a joué moins de matchs dans ces séries-là, mais quand même, 13 marqueurs différents de 5 points depuis le début des séries pour le Canadien, Marco.
12: Il y a 8 gars qui sont points par match dans cette série-là.
11: Aussi.
10: Ouais.
11: Aussi.
10: Ouais, puis je peux vous dire qu'aucun de ces joueurs-là s'appelle Alex Tuck et Tage Thompson.
11: Non.
12: Nice. C'est C'est tough, ça, Marco. C'est tough à regarder.
10: Je comprends pas le besoin de Lindy Ruff de garder Tage Thompson au centre. Je comprends pas. Ça fait mal à ce trio-là de l'avoir au centre. Ce n'est pas un centre. C'est un allié. Il joue comme un allié. Il joue en périphérie. Il aime plutôt ça, prendre des tirs, des cercles. C'est un allié. Personnellement, je pense que c'est le temps de voir Consta Ellenis se faire muter au premier centre. La perte de Jiří Kulik saison fait très, très mal. Puis pour moi, si tu vas pas défaire le trio de Josh Norris, Zach Benson et Josh Doan, ce qui, selon moi, est le premier trio de cette équipe-là depuis le troisième match à Boston. Personnellement, je mettrais Ellenis sur le premier trio. On tasserait Tage Thompson à l'aile, Alex Tuck de l'autre côté, et Peyton Krebs pourrait prendre la place de troisième centre qu'occupait bel et bien Ellenis avant sa promotion. Ça serait ça mon changement en attaque, parce que tu vas pas gagner ce match-là contre le Canadien de Montréal si t'es les Sabres de Buffalo et ton premier trio donne rien à 5 contre 5. Tu vas pas avoir un autre bijou cadeau des dieux du hockey comme on a vu dans le match numéro 4. Tu vas pas en avoir un autre. Donc ça va être à eux de s'ajuster du côté style. Tu dois absolument avoir une réponse au centre, parce que ce trio-là a pas de réponse au centre.
12: Non, mais c'est fou de voir ça, Marco. Quand tu dis cette équipe-là dominait tout le monde dans la Ligue nationale depuis le mois de décembre, là, c'était la meilleure équipe de la Ligue. Nulle part jusqu'à dominer le classement de l'Est, presque remporter la conférence. Puis t'arrives en séries éliminatoires, puis tu te rends compte que, écoute, ton premier centre, c'est un gars qui avait, avant de jouer dans la série, une expérience de 9 matchs dans la Ligue nationale. Là. C'est celui qui devrait prendre la place de ton gars qui t'a compté 40 buts. C'est un autre monde complètement.
10: On va se dire premier trio, mais le premier trio, c'est le trio de Benson.
11: 100%.
12: Ben ça aussi, c'est fou, là. T'sais, ça fait partie de la liste des... Ben non, mais c'est
10: pourquoi
12: fou.
10: C'est fou?
12: Ben c'est fou parce que t'as Alex Tuck et Tage Thompson qui sont supposés être la tête du train, là, ta locomotive en offensive. Là.
10: Comme le Canadien avant que Cole Caulfield débloque il y a 3 matchs. C'est comme le Canadien, il vivait un peu la même chose. Là. C'était le trio de Kirby Dock ou le trio de...
11: Ben c'était un premier but à 5 contre 5 pour les trois ensemble, Marco. Le Slav, Caulfield, donc, Suzuki, là.
10: C'est exactement ce que je dis. Donc, c'est normal. C'est juste la qualité. La grosse différence pour les Sabres de Buffalo, c'est que leur force durant la saison régulière est...

0: avantage des
1: Ouais.
0: buts du côté de Buffalo. Et c'est là où les Sabres se sont pas ajustés. Personnellement, étant un entraîneur, j'aurais suggéré d'avoir ton centre jouer plus bas pour offrir une autre option de passe sous pression. Ils le font pas. À la place, Tage Thompson se campe à la ligne bleue du Canadien de Montréal pour attendre une passe Hail Mary à la place. Donc, tu sais, c'est des petits ajustements que tu dois faire en série que le Canadien, eux, ont fait. Le Canadien ne jouait pas de cette façon-là défensivement en zone neutre en décembre. Mais en avril et mai, ça l'a grandement changé. Ça démontre le changement de style série versus saison régulière en décembre. On n'est plus dans la même game, plus dans le même concept. Et ça va être au sort de se lever parce que le Canadien ne cesse de se lever de match en match. Ça va juste être à eux d'être capables de prendre l'opportunité de fermer cette série, le match numéro 6 à la maison.
1: Je te rappelle les statistiques, Marco, de Cole Caulfield un samedi soir cette saison dans la Ligue
0: Oh
1: nationale.
0: boy.
1: 23
0: Oh
1: matchs,
0: boy.
1: 21 buts, 14 passes, 35 points. Tu t'attends à quel type de match de la part de Cole Caulfield, qui pour moi est le joueur qui a le plus élevé son jeu d'un cran entre la première et la deuxième ronde chez le
0: Ah,
1: Canadien.
0: ouais. Ouais, je pense qu'on pourrait être d'accord là-dessus. Ce que je dirais par rapport à Cole Caulfield spécifiquement, là, si tu regardes ses habitudes, si tu. Puis les jeunes qui nous écoutent en ce moment, qui regardent les games de hockey, prenez le temps de faire un tracé de où ce que Cole Caulfield va sur la glace en zone offensive. En zone offensive, durant la première ronde, il faisait des tours autour du filet. Arrière du filet, avant du filet, arrière du filet, avant du filet. Si tu regardes son tracé maintenant, il coupe vers le centre, passe à travers l'enclave, s'attend là, pivote un peu, mais son tracé, c'est toujours, si tu aurais à regarder à la fin d'un match, ou regarder le match numéro 4 ou le match numéro 5, il est toujours dans l'enclave maintenant. Il est toujours là. Et ça lui porte fruit parce que Caulfield, s'il est là, il est dans l'enclave, qu'est-ce que ça fait? Ça force un, sinon peut-être même deux défenseurs de converger vers lui. Ça l'ouvre toute l'opportunité de passe à Slafkovski de l'autre côté. Ça l'offre un corridor pour le défenseur droitier de descendre pour prendre un tir. Et c'est pas par chance que la grande majorité des chances de marquer avant le réveil de Cole Caulfield et Ivan Demidov venaient du côté gauche. Mais là, tu as des alliés qui sont primordialement des tireurs du côté droit, même si Demidov est un gaucher. Et là, on commence à avoir beaucoup plus de passes transversales. On commence à avoir beaucoup plus de jeux dans l'enclave. Et les trois buts marqués par Cole Caulfield dans les séries en ce moment, ou les quatre, excuse-moi, viennent toutes de l'enclave. C'est pas par chance. Donc, c'est pour ça que je continue à le dire. Tant et aussi longtemps qu'ils vont jouer dans le demi-cercle du gardien de but ou proche, ils vont trouver du succès. C'est des détails dans le jeu de Cole Caulfield que j'aime beaucoup. Et l'autre élément, c'est son repli. Il est très agressif dans ses replis. Il va aller harponner des rondelles libres. Il va être le premier à mettre son bâton sur le porteur de rondelles. C'est un joueur qui joue avec beaucoup plus d'agressivité et on voit que sa confiance offensive lui permet d'être un peu plus visible défensivement aussi ces temps-ci. Faut juste éviter les revirements en zone défensive. Sinon, je crois qu'il a grandement amélioré son jeu.
2: Tu vois des petits bobos rapidement dans la défensive de Buffalo, toi, Marco?
0: Ouais. Owen Power, malheureusement, n'est pas à 100%, là, on va se le dire. La chute qu'il a pris alors qu'Alex Texier lui a levé le bâton, puis ça l'a comme surpris, puis il a perdu un edge, puis il est rentré dans la baie vitrée. Malheureusement, il n'est pas à 100%. La même chose avec Samuelsson en ce moment, pas nécessairement à 100%. C'est des joueurs qui, d'ailleurs, jouent de leur mauvais côté de la grande majorité du temps. Même chose avec Darlene. Le top 4, c'est que des gauchers. Puis t'en as besoin de deux de jouer à droite. Donc, c'est là où ce que les revirements prend un peu plus d'ampleur. Et si il y a un petit pincement, si y a un petit bobo, si un épaule qui va pas bien ou une hanche qui ne permet pas de pivoter à temps, c'est là où ce que le Canadien peut prendre avantage. Parce que c'est une seconde de moins que ce joueur-là va avoir pour faire un jeu. Et on l'a vu, le Canadien échec avant à deux joueurs agressifs sur le porteur de la rondelle avec un centre qui va jouer le haut de l'enclave. Donc c'est très important. Tu as absolument besoin d'avoir ce genre de stratégie pour être capable d'avoir du succès contre les Sabres de Buffalo.
2: Tout ça dit, Marco, on prend ta prédiction officielle pour le match numéro 6.
0: Moi, je pense que ça va finir 4-2 Montréal, série terminée.
2: 4-2 Montréal, la série est terminée. Parfait. C'est la même que Mapper. C'est la même que Mapper?
1: Même que Mapper.
0: Ben, c'est parce que Mapper, c'est une beauty. Si c'est lui qui le dit, c'est ça que ça va se donner.
1: Ouais, les grands esprits se rencontrent. Hein?
2: Ouais, c'est ça qui se passe. Hein? On en a des beaux bonhommes avec des bonnes prédictions, nous autres, dans notre show. Marco, à ce soir, mon ami.
0: Il n'y a pas plus beau que Mapper. Non, à ce soir.

0: Hâte de le voir et bon match aux auditeurs et auditrices. Hâte de vous en jaser demain.
1: Ouais, ben en fait, tu en jaseras avec Olivier Paiement, le détective Pimento, et Hugo Reich, les deux qui seront là avec toi.
2: Parce que j'en ai deux qui ont besoin d'une petite journée de congé. Là.
1: Ouais, juste ça.
0: Si tu peux en ajouter un troisième.
1: C'est la vie qu'on a choisie, Marco. Toi aussi, mon chum.
0: Yeah. Salut, Marco. Passe une bonne journée. Au revoir.
1: Salut. Écoute, dans les prochaines minutes, voilà ce qui s'en vient. Notre playbook présenté par Bet99 dans les prochaines minutes. Ça, c'est le duel de tous les instants entre FX et moi. Et quoi surveiller ce soir également dans le monde sportif? Ça s'en vient. Par la suite, Karel et Mort s'amène. On aura Gilbert Delorme. On a plein d'affaires pour vous autres. Le point de presse de Martin.
2: On va prendre des appels, évidemment. On veut le pouls de la population.
1: On va parler au peuple.
2: Au peuple!
1: Ça arrive pas souvent qu'on parle au peuple, mais là, on le fait. Aujourd'hui, on revient dans deux minutes.
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4: FX, t'es en train de faire une belle remontée dans notre playbook présenté par bet99.net.
5: Je n'ai pas dit mon dernier mot, mon cher.
4: Tu tirais de l'arrière par 4 et voilà que pouf! En deux jours,
5: oui, pouf.
4: Tu tirais de l'arrière par 1.
5: Et ça, ça m'allume.
4: On dit Blue Jays, ça leur tentait pas de gagner hier.
5: Ouais.
4: Aïe, aïe, aïe. Donnons les cotes pour le match de ce soir. D'abord, avant de que tu nous révèles quelle est ta cote favorite sur bet99.net, si tu veux bien, les as-tu devant toi?
5: Je les ai devant moi. Le Canadien favori ce soir à 1.65, mais grâce au boost de bet99 pour le Canadien gagnant de ce match-là, la cote est à 1.71. Très intéressant. D'ailleurs, il y a un boost aussi pour pour un gain de la victoire cet après-midi contre la Charge d'Ottawa. La cote est à 1.80 pour un gain de la victoire cet après-midi. Et on joue un samedi soir, mon cher.
4: Alors, Cole Caulfield. Tu veux dire la cote pour son but?
5: Pour son but, mais juste avant, je vous repasse un extrait à TVA Sport après le match. Le dernier match entre les Sabres et le Canadien. Bon. Entre avec Cole Caulfield et Maxime Lapierre, Dave Morissette et Antoine Roussel ont blagué à l'endroit de Cole Caulfield.
6: I got news for you. Next game is Saturday, buddy.
5: Je trouve ça très bon. Je trouve
4: 21
5: ça très bon.
4: 21 buts en 23 matchs un samedi. Là, faut que ça continue, donc 22 à 24. Est-ce que c'est ta cote pour le match de ce soir?
5: Non, mais la cote est à 2.5 pour un but de Cole Caulfield ce soir.
4: Si vous pensez que les Sabres peuvent surprendre le Canadien, la cote est à 2.35. On favorise moins de 6.5 buts dans le match de ce soir à 1.74. Est-ce que tu as une des cotes que tu choisis dans ce match-là, toi, pour ta cote favorite du jour?
5: Je vais choisir dans ce match-là. As-tu déjà ta cote?
4: Oui.
5: Vas-y donc, je vais la choisir en premier.
4: Moins de 2.5 buts alloués par Jakub Dobesch, c'est à 1.95.
5: Oh, c'est bon, j'aime ça. J'aime vraiment ça. Je te suis. Très belle cote.
4: Content.
5: Très, très belle cote.
4: Mais il faut que tu en choisisisses une.
5: Son over-under d'arrêt dans le match est à 25.5.
4: Là, c'est marqué Go Habs Go sur le côté.
5: Go Habs Go!
4: On en a plusieurs aussi.
5: Je vais prendre, j'ai déjà choisi ma cote.
4: Vas-y donc.
5: Pour moi, il va marquer ce soir. Il n'y a pas sa meilleure série. Il y a beaucoup de points dans cette série-là, mais c'est pas nécessairement sa meilleure série. Je vais prendre un but de Juraj Slafkovský. Ce soir, la cote est à 3. Un but de Juraj Slafkovský.
4: Parce que là, tu veux prendre les devants.
5: Non, c'est pas ça du tout.
4: Je te connais, mon vilain.
5: Un but de Juraj Slafkovský. La cote est à 3. D'ailleurs, on le disait, le Cole Caulfield, 2.5. Mais si on regarde les autres joueurs, Nick Suzuki, 2.9, la cote. Si vous pensez qu'Ivan Demidov va marquer dans un deuxième match de suite, la cote est à 4.25. Alex Newhook, tu as quand même pas mal de buts dans cette série-là. 3.80 la cote pour marquer un but ce soir. Ça aussi, c'est intéressant.
4: La victoire de Montréal qui est largement favorisée. Écoute, c'est 1.69, mais avec le boost à 1.80 contre Ottawa qui est à 2.1 également. Et c'est moins de 4 buts qu'on met comme favorisé pour le match de ce soir. C'est une grosse journée comme tous les samedis dans le baseball majeur. Les Blue Jays qui sont à Détroit pour y affronter les Tigers. C'est les Tigers qui sont favorisés à 1.83 contre 2 pour la victoire des Jays. Également dans les autres matchs à surveiller, je te l'ai dit, la série Poop. Philadelphie qui est à Pittsburgh.
5: Et les Phillies ont gagné hier.
4: Les Phillies perdaient 6-0 à un certain moment donné. Ils ont gagné 11-9 en 11e manche. C'est d'ailleurs eux qui sont favorisés à 1.59 pour la simple et bonne raison que c'est Christopher Sanchez sur la butte cet après-midi. Voilà qui est intéressant. Les Orioles Nationals, c'est à 1.91 partout. Les Cubs qui rendent visite aux White Sox. Mais dans quel monde t'aurais vu que les White Sox sont favorisés contre les Cubs?
5: 1.87, c'est fou pareil.
4: Quel début de saison des White Sox! C'est vraiment quelque chose.
5: On a un duel entre les deux équipes de New York aussi. Ce soir, Subway les Yankees Series, ben et oui. Les Mets, les Yankees sont favoris à 1.80.
4: Les Brewers qui rendent visite aux Twins aussi, les Brewers sur la route à 1.80. Tu sais, quand t'es favorisé sur la route à 1.80, là, et je peux pas croire que les Yankees sont juste favorisés à 1.80 contre les Mets. Mais et finalement les Dodgers qui sont favorisés aussi sur la route contre les Angels d'Anaheim à 1.71 contre 2.2, puis finalement les Giants qui sont négligés contre les Athletics, dont c'est pas trop où finalement. Future Vegas, ouais. Ex-Oakland.
5: On va vous présenter le point de presse de Martin Saint-Louis plus tard dans cette émission. Mais il s'est fait poser une question, Greg, aujourd'hui, sur le fait qu'il ne reste que 5 équipes sur 32 à jouer dans la LNH. Et ce qu'il a mentionné, on n'a rien accompli encore. Le coach du Canadien est affamé. On veut une finale de conférence. Oh que oui!
4: Je sais pas si t'as vu à la pratique un petit peu plus tôt, là. Alex Newhook, qui est arrivé sur la glace.
5: Ouais.
4: En gogoun.
5: Oh, c'est bon, ça.
4: Il avait pas ses patins, il avait ses gougounes pour embarquer sur la glace tantôt. Donc,
5: c'est correct, ça, il fait beau à l'extérieur.
4: Une ambiance détendue.
5: Ah, ouais.
4: C'est vraiment bien ce qui se passe autour du Canadien de Montréal présentement. Karel Émard s'amène. On vous explique le menu, là, ce qui s'en vient dans la prochaine heure. Karel Émard s'amène. On va vous présenter les disponibilités médias par la suite de Martin Saint-Louis. Tout de suite après notre entretien avec Karel. Par la suite, on aura notre chum Gilbert Delorme qui s'en vient. La dernière fois que lui est allé au match numéro 5, on rappelle avec notre gros concours qu'on avait avec Transpro Logistique et Tag E-Karting également. Par la suite, on rouvre les lignes. On veut savoir comment vous allez, vos prédictions pour le match numéro 6. Bien hâte de voir ça. On vous donne tous les détails, bien sûr, sur l'alignement du Canadien autour de midi 20, après s'être entretenu avec Karel Émard qui s'en vient tout de suite.
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14: Comment ça va, mon ami?
15: Salut, Karel.
16: Allô, allô, bon matin, la gang. Ça va bien?
14: Ça va très bien, toi?
15: On est en pleine forme.
16: Ben, il faut, en cette belle journée.
15: Mais hein.
14: Grosse journée pour toi, là.
16: Ouais, grosse journée. Ben, je m'en vais tantôt. Tu l'as mentionné, la game à 2h. Fait qu'on va aller faire ça. Puis après ça, ben, on va regarder le CH en plus. Fait que c'est du beau hockey. Puis demain, ben, les mondiaux qui commencent pour moi en plus. Fait que, ouais, on va être occupé pour le week-end.
14: C'est parfait. On aime ça. Hey, tu penses quoi avant qu'on entre dans l'analyse du match, là, de voir un entraîneur comme Lindy Ruff qui est dans la ligue depuis à peu près 52 ans, qui donne congé complet à son équipe. Je veux même pas vous voir dans le building. Essayer de faire abstraction. Mais il me semble, je sais pas, là, puis je prends les joueurs du Canadien, tu sais, Lane Hudson, Ivan Demidov, Nick Suzuki. Mettons, ils perdent la façon qu'ils ont perdu, de façon que les sabres ont perdu, là. La dernière affaire que tu voudrais avec des joueurs de même, c'est de leur dire, venez pas à l'aréna. Ces gars-là voudraient, je pense qu'ils couperaient cadenas juste pour être sûr de. Et ils l'ont fait cet hiver. Hey, on patinera pas aujourd'hui. Ben c'est bon, on va aller patiner dehors d'abord.
16: Ouais, non, c'est ça. T'as un peu. Ben écoute, il y a comme un scénario. Ce gars-là, tu l'as dit, il y a des années et des années d'expérience en tant que coach. Il en a vu du stock, il a vu des joueurs, il a vu des scénarios probablement, puis des façons de se préparer pour des avant-matchs, peu importe ce qu'il y en ait. Personnellement, là. Je comprends pourquoi il a fait ça, parce que advenant qu'il a tout fait là, depuis, ils font du vidéo, ils font du pre-game skate, ils font tout ce qu'ils ont à faire depuis la saison, mais ça clique pas, puis il y a quelque chose qui fonctionne pas dans comment les Sabres se sentent sur la patinoire. Clairement, moi, c'est un, ils ont joué des 10 minutes à date.
15: Ouais.
16: Des bons 10 minutes.
15: Ils ont des momentum, Karel, par-ci par-là durant les matchs. Ils ont eu des bons débuts de match, là, ça faut le dire. En début de deuxième, suite à l'arrêt de Jakub Dobech, mais avant ça, les Sabres dominaient le jeu quand même en début de deuxième période. C'est comme si on a certains moments, mais on n'est pas capable de, sur 60 minutes, de prolonger, exactement, ces moments-là.
16: Exactement. Fait que je me dis un peu, bon, depuis le début de la série, il a pas été capable de mettre un 60 minutes en tant qu'équipe, en tant que, je sais pas, motivateur, leader de ce scénario-là ou de ce groupe-là. Est-ce qu'il faut pas que tu essayes quelque chose de complètement différent, hors du commun aussi? Là, faites ce que vous avez à faire, réveillez-vous, puis amenons un peu la game qu'on est capable de jouer. Parce que on s'entend, là, les gars, là, les sabres qu'on a vus à travers la saison régulière, puis les sabres, même contre les Bruins versus là, moi, je sais pas l'équipe, puis chapeau peut-être au CH à comment ils les étouffent, puis comment ils sont capables de rentrer sous la peau de ces joueurs-là, puis les déranger. Puis c'est peut-être pour ça qu'on voit aucunement Tuck et Thompson, puis d'autres dans ce cas-là. Mais si t'es le coach, faut que t'essayes de quoi de différent. En tant que joueuse, c'est sûr qu'à un moment donné, il faut que tu comprennes que, bon, j'ai besoin de faire un peu de réflexion, puis d'essayer de changer quelque chose dans ma routine pour être prêt dès le début de la partie. Fait qu'il faut que tu sois conscient de ça. Est-ce que c'est la bonne chose à faire? Mettons que t'as Lane qui aime être sur la glace puis bien filer avant game, je pense pas. Fait qu'il y a une compréhension à avoir aussi puis à connaître ses joueurs, mais je pense qu'il est arrivé un peu dans une espèce d'intersection où il avait pas le choix de faire de quoi de différent puis peut-être de sacrer vidéo-là, on les laisse vraiment penser à leur match à eux puis on les laisse jouer au hockey versus penser à la game tout au long de cette préparation-là, tu sais. Ça pourrait marcher.
14: Ouais, écoute, ça pourrait marcher, ça pourrait effectivement. Écoute, il y a une raison pour laquelle je tu sais en même temps, j'analyse ça mais t'es assis dans un studio sur la rue Laurier puis Lindy Ruff comme on l'a dit, ça doit faire 67 ans qui coach dans la ligue en ce moment.
15: Mais je vais vous donner des statistiques quand même qui sont éloquentes là, à propos des Sabres depuis le début de cette série là. Leur meilleur pointeur c'est Josh Dawn, 7 points en 5 matchs. Deuxième meilleur pointeur, Tage Thompson, 4 points en 5 parties, mais 3 points en avantage numérique, alors seulement 1 point à 5 contre 5 et un différentiel de moins 9. C'est le pire différentiel des Sabres dans cette série-là. Alex Tuck, aucun point. Peyton Krebs, aucun point. On parle de deux joueurs qui jouent sur ton premier trio avec Tage Thompson. Alors les meilleurs éléments des Sabres sont pas là depuis le début de la série, Karen.
16: Même tes défenseurs aussi. Là-dedans. Tu sais, ton top 4, là, fait pas le boulot non plus comme il est censé faire. Moi, je trouve qu'il y a un problème un peu de, ben, il y a clairement une frustration qui règne dans ce top 6, là, puis ce top 4, là, on va le dire comme ça. On a de la difficulté à gérer le CH dans notre territoire parce que ça va beaucoup trop vite. Darlene l'a dit l'autre fois en conférence, ben, pas en conférence, mais dans le vestiaire. C'est rapide, ça va vite. On a un élément de chaos qui rentre un peu trop souvent à notre goût. Puis là, tu viens de mentionner deux gars sur le premier trio qui ne donnent rien, mais en plus de ça, Tage Thompson, il est là, mais il y a un but chanceux.
15: Exact.
16: Et après ça, il pogne les pires pénalités du monde pour donner des opportunités en or au CH. Fait que pour moi, t'as comme un problème de leadership dans cette équipe-là. Puis je vais en aller quelque chose d'autre. V'là deux, trois games, Darlene s'était fait blesser, en début de, il y avait un avantage numérique, s'est fait blesser, bâton enlevé, whatever, il saignait. Il a pas pu débuter ce scénario-là. Le gars qui le remplace, c'était, Byron, je pense, ou Byron, ouais. Puis ce gars-là, en tant que équipe, là, tu le sais, il y a comme un règlement naturel, ou je sais pas comment l'expliquer, que je suis juste là pour le face-off, je m'en vais au banc. Il a décidé de pas aller au banc. Okay, ça, là, ça lance un petit message à dire, ouais, ben là, moi, je suis tanné de laisser ce gars-là y aller, avoir toutes les opportunités, je vais prendre ma chance, je vais rester là, je vais revenir, je fais la sortie de territoire, je rentre dans la zone, puis je vais jouer mon jeu, ouais, puis un face-off, là, je vais changer. Moi, ce que ça lance comme message, c'est, je suis pas tellement content comment que ça se passe en ce moment, soit dans la série ou de la façon que ça se joue, puis un peu des éléments de je me fous un peu de la seniorité ou de ce qui est censé être planifié.
14: C'est un bon point. C'est-tu moi où ça semblait être ça au New Jersey aussi à la fin du règne de Lindy Ruff?
16: Il y a comme des petites frustrations internes, je trouve, puis ça fait en sorte qu'on voit ce qui se passe sur la patinoire, nous, de l'extérieur, potentiellement en pénalité, mais aussi en jeu ou en... Est-ce qu'on se supporte vraiment? Est-ce qu'on a un élément de cohésion comme le CHIA? Moi, je ne le crois pas.
15: Ah, puis c'est un parallèle important à faire, ça, Karel, puis je trouve ça super pertinent parce que c'est vrai, j'étais au Centre Bell, puis ça a pris du temps avant que Rasmus Dahlin revienne sur la patinoire. Et en première ronde, si je ne m'abuse, il est arrivé une situation similaire à Nick Suzuki qui avait pas pu débuter sur la première vague du jeu de puissance. Et tout de suite, après la mise en jeu, le joueur est allé changer pour faire place à Nick Suzuki. Dans les deux situations, on parle de deux capitaines. Là, Rasmus Dahlin, capitaine des Sabres, et Nick Suzuki, capitaine du Canadien. Pour moi, ça veut dire énorme sur les frustrations, sur ce qui se passe en ce moment dans l'entourage de l'équipe.
14: Mais ça parle aussi de l'entraîneur-chef. T'sais, je sais pas, mais de voir Dahlin qui... T'sais, là, t'en parles, boude un peu comme ça. Hey, dans différentes situations, là, combien de fois Lightning a fait ça en première ronde, Karel?
16: Oui. Mais tu sais, c'est.
14: Mais y a-tu quelqu'un qui s'est ostiné avec John Cooper? Personne.
16: Personne. Personne. Puis tu sais, de l'autre côté, en tout cas, puis ça m'amène juste à focusser un peu plus sur comment spécial ce groupe-là du CH y est, les gars. Puis on le dit à nos fans, on le dit aux auditeurs depuis le début, puis toute l'équipe, puis je pense qu'ils le voient avec, mettons, quand on marque, puis comment content on est, puis toute l'équipe, ces choses-là. Mais la façon de respecter l'un et l'autre puis de faire confiance à qui que ce soit qui est sur la patinoire fait en sorte que tu joues 100 fois mieux, que t'es dans une position où peu importe qui est sur la patinoire, il y a des gars d'énergie, il y a des gars qui vont marquer des buts, il y a des gars qui vont même t'en marquer que tu t'attendais pas à ce qu'ils marquent. Il y a vraiment un élément de on est là puis on croit au groupe versus de l'autre bord. Je trouve qu'il y a des éléments où on se fait pas confiance puis ça paraît littéralement dans la façon de jouer, dans les frustrations qu'ils ont, dans les pénalités qu'ils prennent. Fait que pour moi, aujourd'hui, le match 6, je reviens au CH, là, c'est la journée où on est capable d'avoir le coup de masse dès le début de la partie puis de rentrer de la façon qu'on veut rentrer avec l'ADN qu'on a, avec les opportunités qu'on peut avoir à créer ces opportunités-là aussi. Il faut vraiment qu'on ferme la porte au sable parce que quand t'additionnes un peu tout, tu le vois, là. Il y a un manque de quelque chose qui se passe dans cette équipe-là. Puis je dis pas que ça va mal puis tout le monde saillit, là. C'est pas ça que je dis. Mais t'es dans une situation où t'es capable de fermer les livres assez rapidement puis potentiellement si tu marques le premier but en plus ce soir.
15: Le Canadien l'a seulement fait une fois depuis le début de cette série-là, marquer ouais. Le premier but. Souvent, là, c'est compliqué en début de match.
14: Là, il va falloir sortir fort, là.
16: Exact.
14: Comme on a fait en match 2.
16: Exactement, c'est ce que j'allais dire. Ou comment on commence nos deuxièmes périodes, les gars? Il y a comme une machine au char, je pense, diesel, puis c'est Gilbert qui a dit ça à un moment donné, mais c'est vrai qu'on a de la misère à craquer puis à s'amener.
3: Oh, là, une machine diesel, ça sent le gaz, c'est pas fort, t'as ma slack.
16: Exactement. Fait que ça nous prend une petite réaction un peu plus rapide du CH. Puis, tu sais, je veux dire, là, il y a des choses qui ont cliqué, il y a des choses qui sont les. On dit ça, là, mais le monkey, il est off des épaules ou du dos de certains joueurs aussi, que ce soit 5-5 ou à 5-4. Je trouve qu'on est dans une belle situation, une belle atmosphère, que là, c'est le temps de. Ben, je veux bien partir, c'est sûr et certain, les boys, avec le départ qu'il y a eu la dernière partie, puis comment Martin lui a fait confiance. OK? Ça, c'est des messages lancés à Debèche, mais c'est des messages lancés à l'équipe aussi. Réveillons-nous, débutons de la bonne façon, mettons cette pression-là, puis imposons-nous. Faut vraiment qu'on soit dans l'élément. C'est nous qui domine en début de période, c'est nous qui les fatigue, c'est nous qui les frappe dès le premier, la première mise en jeu. Puis
14: Excuse-moi, Karel, tu me fais. Il faut absolument réagir là-dessus. Je m'attends à un match incroyable de Dobesh ce soir. Rappelez-vous le match numéro 6, notamment. Là. Oui, Andrei Vasilevski a été celui qui a volé ce match-là pour le Lightning, mais ça a toujours bien fini 1-0 en prolongation.
16: Oui. Non, c'était toute une game puis un duel de gardien. Hein, puis ce soir, la façon qu'il a réagi, la confiance qu'il a probablement senti, OK, de son coach, de son équipe, de faire les 32 saves ou les 29 arrêts après qui a réussi cet échappé, l'arrêt sur l'échappé, puis ouais. Ça a changé la note de la game au grand complet. Pour moi, il est dans une zone de jeu et de mental à part, là, les gars. C'est sûr que ça va bien partir, c'est sûr que ça va se donner un bout, puis c'est même pas un élément de pression qui va se mettre, c'est juste un sentiment de... Il va avoir ce qu'on dit en anglais, la chip chip on your shoulder, là. Ouais. Tu joues avec une espèce de sentiment de... T'es entre la ligne de confiance et de cocky, là, que t'en as un peu trop, puis ça, c'est parfait pour lui parce que c'est la zone où tu veux avoir ton gardien pour performer. Je pense que ça va être l'avantage de Bèche, c'est sûr, sur les gardiens de but. Je pense qu'on a semé le doute de l'autre côté à 120%, que ça soit dans la tête des gardiens de but ou des joueurs qui font confiance à quel gardien de but. Tu comprends comment c'est du côté des sables? Fait que pour moi, on est dans un élément tout autre. C'est pour ça que je te dis qu'on pourrait faire le coup de masse dès le départ. Puis techniquement, là, je vais juste ramener ça. De Bèche, il a joué toute une game la dernière partie parce que en troisième période, on a alloué 20 lancés contre 3. OK, 20 lancés en une période.
14: Ouais, ils ont joué 6 minutes en power play aussi pour finir le match, là.
16: C'est sûr que ça l'aide pas. C'est sûr que ça l'aide pas, mais ça te prend un gars qui est dedans puis qui est allumé puis qui va te donner cette chance-là qui est même pas un petit but qui rentre juste pour redonner un peu d'espoir à l'autre équipe.
15: Quelle bonne décision de la part de Marco Marciano, parce que Martin Saint-Louis a donné beaucoup de crédit à Marco Marciano qui a pris la décision finale, lui qui est l'entraîneur des gardiens de but. T'arrives avec deux scénarios, là. T'aurais pu retirer Dobesh, embarquer Fowler, mais là, la confiance de Dobesh est affectée. Il a pas la chance de se reprendre. À la place, il essaie de garder Dobesh dans le match. Et le gars sort de cette rencontre-là encore avec plus de confiance qu'il en avait avant le début de ce match-là. Là.
16: Exactement.
15: C'est une décision. Là. C'est avantageux le Canadien, mais...
16: 100%. Puis c'est une décision qui a été faite en groupe. Martin a été transparent à propos de ça. Je pense qu'il a été transparent avec son équipe aussi. Moi, pour moi, là, tu sais, j'ai jamais été une gardienne, mais quand mon coach me dit non, on la laisse là parce qu'elle va revenir dans le game, ça donne aussi un petit boost en tant que joueur. Tu comprends? Hey,
14: on l'a posé la question, Karel, mais on n'en parlait pas avec toi, malheureusement. Là, c'est la beauté, c'est qu'on en parle là, là. Mais si je t'avais dit, regarde bien ça, Dobesh en laisse plus rentrer une, tu sais, probablement que tu m'aurais répondu avec un emoji qui pleure de rire.
16: Exact.
14: Il n'y a pas grand monde
15: qui
14: a
15: marqué ici. 3 buts sur 4 lancés. Hey, puis les deux derniers, c'était des buts faibles.
16: Exactement. Le premier était top. Je pense qu'il a joué en tête. Ça rebondit. Ping Pong City, boom, ça rentre dedans. Puis après ça, bon, 2-3, le timing était off. Mais là, c'est ça. 3 buts en 4 lancés. Les gars, je serais parti à rire. Ça, c'est sûr et certain. Mais moi, la décision qui a été prise, comment Marco connaît ce gars-là, comment il a fait confiance justement à son gardien, son coach des gardiens. Puis hier, j'étais avec Steph Waite un peu, puis il m'en parlait, puis il dit, tu sais, quand tu sors un gardien, là, faut que t'aies d'excellentes raisons. Faut pas que ça soit, j'ai un petit doute, on devrait-tu pas. Faut que ça soit clair, net et précis quand tu le sors. Et pour lui, ce n'était pas le cas. Il était encore dans sa game. C'était pas des buts, faibles, mais en même temps, c'était pas 3-0 non plus. Dans la situation de la partie.
14: Ouais, c'est ça. C'était 3-0, probablement qu'on aurait dit, OK, Jakub,
16: exact.
14: Reprends-toi au prochain match, là.
16: Exactement. Fait que moi, en tout cas, je trouve que ça a allumé un peu l'équipe, ça c'est sûr et certain. Après ça, il fait l'arrêt sur la petite échappée de Tage Thompson. Bon, dès que ça arrive là, cet arrêt-là, t'es sur le banc ou t'es sur la glace, OK, il est revenu là. C'est là que ça part.
15: Alors, ça a changé complètement le momentum de ce match-là. C'est le point tournant.
16: Les gars, ils ont réagi à ça. Puis ça, c'est excellent quand tu réussis à avoir un gardien qui te motive aussi, qui motive tes troupes, en plus de ce que t'as en tant que coach en arrière du banc. Là. C'est le parfait scénario. Ça, je vous jure. C'est quelque chose de hyper...
14: excellent.
16: Ben, écoute, hyper... je l'ai juste en anglais, empowering, là, dans le fond, qui vient te donner du guts, puis du power, puis de la confiance pour jouer devant lui. Ça, c'est sûr. Puis c'est un peu ce qu'on a aussi avec la victoire en ce moment, les gars.
14: Ben oui, on va prendre ta prédiction pour le match numéro 6 ce soir, mais tu vois quoi pour la victoire contre la Charge d'Ottawa? Ça a été un premier match dramatique, puis je suis même pas en train d'ajouter à ça, c'est vraiment ça. La victoire qui a égalisé le match avec 2 secondes à faire, compté en prolongation. Là, on a perdu Laura Stacey, malheureusement. Est-ce que tu as des nouvelles de sa santé?
15: Elle était revenue en prolongation, je pense.
16: Elle est revenue en prolongation. La connaissant, cette fille-là et cette femme-là, c'est une super héros. Fait que d'après moi, elle joue aujourd'hui sans problème. Il y a eu une situation qui s'est passée sur la patinoire à la toute fin. Moi, c'était 2-1 à ce moment-là. Elle tombe de même. Ça a été vraiment une joueuse d'impact tout au long de la série, tout au long de la saison, même lorsqu'on avait des blessés, ces choses-là. Fait que, tu sais, les joueuses se sont comme ralliées alentour de ça pour pouvoir ou vouloir jouer, justement, pour elle ou peut-être en donner davantage parce que c'est là que tout s'est passé par la suite puis qu'on est allé égaliser avec le 3 secondes de la fin. Honnêtement, elle va être correcte, je crois, et elle sera de l'alignement aujourd'hui parce que quand elle a sauté sur la patinoire en prolongation, je me disais, mon Dieu, c'est l'adrénaline. Il y a quelque chose qui est encore au chaud, ça va lui faire mal demain, potentiellement, mais je pense qu'ils ont fait en sorte qu'ils ont pris soin d'elle et qu'elle serait de retour aujourd'hui. Un match dramatique, Greg, mais un match aussi que les filles étaient conscientes que c'était pas leur meilleur, mais qu'ils ont trouvé une façon d'aller la chercher, cette game-là. Puis ma manchette hier à l'antichambre, c'était Montréal n'est jamais battu. Montréal, cette année, les gars, autant le CH que la victoire, n'a jamais été battu, que ce soit à propos des blessures, des matchs qu'on perdait, qu'on revenait avec des 2-3 secondes,
15: exact.
16: Autant le Canadien que la victoire. Fait que en ce moment, on est dans une frénésie incroyable. Aujourd'hui, ça va être toute une autre partie, autant pour la victoire que pour le CH. La Charge va sortir c'est physique au maximum, cette équipe-là. Ça fait pratiquement peur à chaque fois que tu la regardes. Je vous jure, ça se fesse dessus. C'est quelque chose, cette série-là.
14: Ah, ça n'a pas manqué, ça, cet après-midi. C'est certain. Écoute, la victoire pourrais aller chercher, écoute, un sérieux avantage sur la Coupe Walter si tu gagnes tes deux matchs à domicile comme ça avant de t'en aller sur la route. Et la bonne nouvelle, c'est que la route, c'est pas trop loin non plus, là, tu sais.
16: Non, exactement. Mais par contre, le marché là-bas, les fans là-bas sont aussi grandioses et ils ont autant d'impact qu'on a ici. Fait que.
14: Ben moi, Anne-Renée Desbiens m'avait dit qu'elle aimait ça se faire ruer là-bas, que ça la motivait.
16: Exactement. C'est un peu le scénario qui va se passer. Puis, tu sais, hier, lorsque nos défenseuses ont été activées ou whatever, c'est là qu'on a ouvert le jeu et qu'on a réussi à le faire. Puis, tu parles d'Anne-Renée Desbiens. Bon, ça lui fait plaisir d'être bouée. Ça lui fait plaisir aussi d'être engagée avec la foule ici à la Place Belle. Ça, c'est sûr et certain. On voit son amplification de confiance puis son règne aussi, son aura qu'elle donne à l'équipe. Là, sérieusement, c'est un vrai de vrai mur. La muraille de Charlevoix est en place, messieurs, fait que il y a de quoi qui se passe de ce côté-là. Puis je pense qu'on a joué dans la tête un peu de Phillips, qui est une gardienne de but qui va voler beaucoup de parties là. Écoute, je pense que si la charge a marqué un but cette année, il y avait des chances de gagner à chaque fois. Un peu la Ben Brunet m'a dit que c'était la Dominique Hachek du temps pour les Sabres de Buffalo.
14: Ah, c'est une machine, Anne-Renée Desbiens. Elle est incroyable.
16: D'un côté comme de l'autre, on a un beau duel de gardien de but au niveau de la charge et de la victoire.
14: On prend tes prédictions pour les deux matchs. Victoire-charge, qui l'emporte?
16: Écoute, j'ai une tendance à dire que je veux que Montréal... Je vais y aller avec Montréal aujourd'hui, encore une fois, à la maison. Et Montréal ce soir, un samedi, Saturday... Saturday Night Men, Caulfield, la première fois, tu l'as dit, FX. Ouais.
15: Monsieur samedi soir.
16: Il y a quelque chose là-dedans, on n'a pas le choix d'y aller avec ça. Les gens, autant Sportsnet, un peu partout, les analystes ne parlaient que de ça pendant la saison. Fait que pour moi, je pense que qu'est-ce qui s'est passé la dernière partie, je sais que les gens disent qu'il n'y a jamais de momentum qui se transfère, mais pour vrai, moi, je pense qu'on est juste gonflé à bloc de ce côté-là. Fait que j'y crois, puis ça nous prend un bon départ, les gars. On va le savoir dès le début.
15: C'est vrai.
16: Dès le début.
14: Ben, je sais pas si on va le savoir dès le début, mais écoute, parce que le Canadien nous a tellement habitués à revenir de l'arrière.
15: C'est 30 victoires cette année, Carrel, pour le Canadien, alors qu'il tirait de l'arrière dans le match.
16: C'est le plus de victoires, je pense. Hier, on a
15: depuis 83. En fait, c'est arrivé deux fois que le Canadien a récolté 31 victoires en revenant de l'arrière dans une même saison, plus les séries. C'est arrivé en 93 quand ils ont soulevé la Coupe Stanley. Et en 76 aussi, ils ont aussi gagné la Coupe Stanley. Là, on est à 30 victoires cette année.
16: Potentiellement briser ce record-là.
15: On pourrait briser ce record-là. Mais là, ça va prendre une autre victoire comme celle-là. Puis par la suite, contre les Hurricanes à Caroline. Mais là, je ne veux pas parler trop loin. Là. On va se concentrer sur le moment présent. Il y a un match ce soir, mais ça pourrait arriver quand même.
16: Restons avec le fait que Montréal n'est jamais battu, peu importe la marque ou le score. Puis exact. Je pense que c'est le même qu'il faut qu'on y aille à travers ça aussi. On fait confiance à nos coachs, à nos alignements, puis ça va bien aller.
14: J'ai lu ça sur Twitter hier. Sur l'échelle des problèmes, Montréal, c'est un 10 sur 10 pour les autres équipes.
16: J'y crois. Je pense que c'est très bien dit.
14: Carrel, merci beaucoup. Grand plaisir de t'avoir eu avec nous. Puis on se reparle cette semaine dans le tailgate. Puis on t'écoute 100% avec 100% Max également.
16: C'est le fun. Merci à vous autres.
15: Salut, Carrel.
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14: On vous présentera l'intégrale du point de presse de Martin Saint-Louis à la fin de la prochaine heure. Mais pour l'instant, on a quelques extraits pour vous, d'ailleurs, pour vous annoncer que les trois gardiens des Sabres ont sauté sur la patinoire et le premier à avoir quitté la glace?
15: Alex Lyon.
14: Je m'en vais chasser le lion.
15: Voilà, je le savais. Alex Lyon,
14: je
15: le lion.
14: Je n'ai pas peur.
15: Je n'ai pas peur.
14: Des Sabres.
15: Des Sabres et de Lindy Ruff. Bon, allons-y avec les extraits de Martin Saint-Louis. On va vous présenter, comme tu l'as mentionné, le tout dans une heure et demie environ. Les débuts de match, Greg. On a parlé plus tôt dans cette émission, les débuts de match. Le Canadien a beaucoup de difficultés à instaurer son rythme en début de match.
14: Début de match.
15: Qu'est-ce que Martin Saint-Louis veut voir de son équipe en début de match? Est-ce que ça a un impact dans le match, les débuts de match? En a écouté l'entraîneur-chef du Canadien.
28: C'est pas comment tu mesures un début. Tu sais, si tu regardes juste le tableau, ça peut être confusant des fois. T'sais, parce que je regarde la dernière game, je pense que les shots 10-3, m'emmenaient 9-3, puis on perdait 2-1. J'ai pas eu notre début de match. C'est sûr, il y a des situations qu'on aurait pu faire meilleures, mais c'est pas comme si on n'était pas engagé. On a juste manqué un petit peu de détails à certains moments. C'est de comprendre que les détails au début sont aussi importants. T'sais? Fait que je pense qu'on sort avec de l'énergie et tout, mais il faut que tu amènes des détails aussi. T'sais?
14: C'est vrai que le dernier match, ça a été un début
15: chaotique.
14: Ouais, les deux bars. C'est juste que Buffalo s'est ramassé, qu'il menait au pointage. Puis tu l'as dit, peut-être les deux derniers buts, là, tu sais, le deuxième et le troisième but des Sabres.
15: Ah, c'est vrai, c'est
14: la coupe de Bèche, ils ont laissé passer.
15: C'est ça, c'était 10-4 au chapitre des lancers quand c'était 3-2. Là. Les Sabres avaient marqué 3 buts sur 4 lancers. Les deux derniers, tu as bien fait de le mentionner. Des lancers que Jakub Dobesch aimerait revoir. Le Canadien a la possibilité pour une deuxième fois durant ces séries de finir ça à la maison en 6. Tu le dis souvent, le Lightning, ça a été une victoire du Lightning 1-0 en prolongation dans un bon match canadien. Est-ce que ça compte pour les joueurs de pouvoir revenir à la maison comme ça? On a appris de ce qui s'est passé il y a 2 semaines, puis là, on a la chance de terminer ça à la maison.
14: La rédemption.
15: La rédemption. Est-ce qu'on a appris de ça? Voici ce que Martin Saint-Louis avait à dire sur la symbolique de finir ça à la maison dans un match numéro 6.
28: Ça symbolise qu'on se bat encore, on est encore dans la course. Puis c'est une deuxième opportunité de faire ça à la maison. Puis c'est d'amener ton meilleur pied d'avant en sachant qu'il n'y a rien de garanti. Parce que je regarde le 6e match contre Tampa à la maison. On a joué un excellent match, on n'a pas gagné la game. T'sais, fait que c'est de contrôler ce que tu peux à travers tout ce chaos-là.
15: Il ramène le mot chaos. Il aime ça de mentionner le mot chaos, Martin Saint-Louis.
14: J'adore les traductions de Martin Saint-Louis. Tu mets ton meilleur pied en avant. Une expression anglaise qui dit « best foot forward ».
15: Voilà. Bien dit. Non, mais c'est vrai que ça te garantit rien, mais si t'offres une très bonne performance.
14: Un excellent match.
15: C'était bon. Je me rappelle, on était en onde le lendemain, là.
14: C'était pas croyable, là.
15: Vasilevski qui avait volé ce match-là, mais Dobesch avait été très bon pour le Canadien aussi, là. Faut se rappeler, là.
14: Je regardais ce match-là avec Anthony Marcotte qui me disait, prépare ton épaule gauche à manger des bines. Je m'attendais pas à recevoir autant de bines à 0-0.
15: Ouais,
14: tu comprends? C'était tout un match de hockey. Les deux équipes ne se sont rien donné. Si on peut avoir un spectacle de même ce soir au Centre Bell dans une cause gagnante, là, écoute, moi j'achète ça anytime.
15: Et pour une première fois depuis 2021, depuis cette victoire contre les Golden Knights de finir une série à la maison.
14: Et un match un samedi soir.
15: En plus.
14: Depuis
15: 2015.
14: C'est capoté.
15: Fait longtemps. On vit des beaux moments.
14: Puis on pourrait vivre ça. Si ça se règle ce soir, on va vivre ça la semaine prochaine.
15: Oui, effectivement.
14: Fin de semaine de Grand Prix.
15: Samedi au Centre Bell contre les Hurricanes. Mais pour ça, il faut que les Canadiens gagnent ce soir contre les Sabres. Martin Saint-Louis a été très élogieux à l'endroit de Jake Evans. Tu parlais plutôt dans l'émission. Le deuxième joueur du Canadien pendant presque la majorité de la saison, ça a été Oliver Kapanen. Mais là, en ce moment, en série, c'est Jake Evans qui occupe le poste de deuxième joueur de centre de cette équipe-là au centre d'Alex Newhook et Ivan Demidov. Martin Saint-Louis a parlé de ce que Jake Evans fait de très bien durant ces séries-là.
28: Mais je pense qu'il y a beaucoup de... des intentions, tu sais, puis quand que tu joues avec d'autres joueurs qui ont ces intentions, tu sais, jouer la game qui est en avant des autres, mais tu sais, ta game collective, elle aide à produire, c'est pas une game un contre un, il y a des moments un contre un, mais je pense que c'est la game collective qui aide tout le monde à amener de la production.
15: T'as l'impression que tout le monde défend bien sur n'importe quel trio, le premier trio, Nick Suzuki est là, évidemment, Cole Caulfield et Juraj aussi, mais Nick Suzuki, un bon joueur de centre qui est bon sur 200 pieds, qui va gagner son premier trophée Selke, là, à moins d'une grande surprise cette année. Deuxième trio, t'as un gars comme Jake Evans, très bon au cercle des mises en jeu, qui peut bien défendre aussi. Alex Newhook le fait très bien aussi depuis le début de la saison. Troisième trio, ben, t'as un certain Joe Veleno aussi qui est là pour bien défendre. Lui qui est avec Kirby Dach et Zachary Bolduc. Et le quatrième trio avec Philippe Dano, Josh Anderson et Alex Texier. Phil Dano, très bon, cercle des mises en jeu, défend très bien aussi. Alors, il y a une manière de te défendre sur n'importe quel trio du Canadien en ce moment. Et c'est ce que j'aime aussi des combinaisons de Martin Saint-Louis à 5 contre 5. Et ce soir, ça pourrait être n'importe quel de ces 4 trios-là qui se lèvent, Greg, à 5 contre 5. On l'a vu plein de fois depuis le début des séries. Ça peut être le trio de Kirby Dach, ça peut être le trio de Phil Dano, ça peut être le trio de Jake Evans avec Newhook Demidov, ça peut être le premier trio qui a marqué enfin son premier but à 5 contre 5, les trois jumelés ensemble, Slav, Suzuki, Caulfield lors du dernier match. Alors, c'est ce qui est beau en ce moment avec cette équipe du Canadien, c'est que la contribution offensive peut venir de n'importe quel trio. Et j'ai très, très, très hâte au match de ce soir.
14: Moi aussi.
15: Je suis énervé.
14: Je te vois sauter sur ta chaise, ouais. FX, actuellement. Comment vous sentez-vous, là? On va vous appeler... vous allez nous appeler dans une vingtaine de minutes. Vous sentez comment? Écrivez-nous-le sur le 514-790-0919.
15: 20h le match ce soir.
14: Fébrile... nerveuse, nerveux, excité, c'est quoi le mot, là? Stressé, tenez plus en place, depuis tantôt, là, je sais pas, là, je fais 100 pas dans ma maison, je ouais. Tiens plus en place, comment vous vous sentez? Et surtout, je veux savoir, ça, on n'a pas posé la question à date, comment allez-vous regarder le match de ce soir? Est-ce que vous vous rassemblez entre amis? Allez-vous au rassemblement Larac Gonzalez? D'ailleurs, il y a deux rassemblements à Terrebonne. Il y en a un par la ville de Terrebonne aussi, qui Mathieu Landonneau, Francis Bouillon, qui vont tenir des séances d'autographes aussi là-bas. Sandbell, vous allez à l'extérieur du Sandbell. Vous êtes comme nos chums qui descendent des îles de la Madeleine en voiture. Bref, on veut savoir comment vous allez vivre ça. Mais dans deux minutes, on accueille notre chum Gilbert Delorme. Est-il aussi excité que nous autres à l'approche de ce match numéro 6? Il en a vécu des matchs 6, lui. Des séries qui se terminent. On va lui poser la question dans deux minutes.
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14: 514-790-0919. On va prendre des appels tout de suite. On veut savoir votre prédiction. Comment vous vous sentez à quelques heures de ce match numéro 6. Alors, appelez-nous 514-790-0919. On joindra notre chum Gilbert Delorme dans les prochaines minutes. Mais on attend vos appels. On veut parler au peuple. Et il y a des gens, écoute, je salue. Attends une minute, je vais retrouver parce qu'on a reçu tellement de messages, là. Mais t'as une gang qui descend. Charles, gagner des billets, descendre la Gaspésie. Fait 7 heures de route aujourd'hui pour aller voir le match au Centre Bell. David qui regarde ça, il nous écoute aux portes du lac Saint-Jean, on vous salue là-bas. On a Gilbert?
15: Gilbert s'en vient dans quelques instants. Ce qu'on va faire, on va parler avec Gilbert et dans une quinzaine de minutes, okay. Si vous avez déjà un circuit, là, je vous ai mis en attente, là, on va vous jaser dans 15 minutes si vous voulez rester en ligne, sinon vous pouvez nous rappeler tantôt, mais Gilbert est prêt à jaser avec nous.
14: Comment ça va mon Gilbert?
11: Les gars, est-ce que vous m'entendez bien?
15: J'en on t'entend bien, super!
14: On t'entend super à merveille.
11: Ah, tabasnak, ça va être une grosse game. Oui, monsieur.
14: C'est, écoute, Gilbert, t'en as vécu des matchs numéro 6 comme ça. T'as vécu des matchs numéro 7 également. Je veux dire, c'est pas ton premier barbecue de plein de façons. Mais quand... Comment je peux dire? Tu sais, ça a passé tellement proche au dernier match numéro 6 pour les Canadiens contre le Lightning de Tampa Bay. Est-ce que tu penses que ce match-là là, va être épinglé dans le vestiaire ce soir? Là, qu'on va se rappeler ça, à quel point on a passé proche d'offrir ça à nos partisans, de s'offrir ça à nous-mêmes dans le vestiaire, là, de régler ça à la maison et que le Canadien va être en mesure de terminer le travail?
11: Hey, je vais vous poser une question, les boys, à votre question. Est-ce que vous pensez qu'Alex Lyon peut être aussi bon que Vasilevski a été lors du match numéro 6 contre Tampa?
15: Jamais.
14: Non.
11: Moi, je pense que non. Moi, je pense que le Canadien, si ça a été sérieusement le match numéro 6 contre Tampa, les gars, c'est probablement la meilleure game de hockey des 25 dernières années, là.
14: Ça
11: a été
14: toute
11: une game de hockey.
14: Oh, c'était cœur.
11: La seule chose qu'on n'a pas faite, c'est scorer. Là, mais honnêtement, moi, les attentions, petits détails, on a vu des gars se sacrifier, plonger pour couper des passes, se mettre des tirs, des lignes de tir, bloquer des shots. Notre goaler a fait la job. On a amené des pucks au net. C'est le même scénario. Il faut absolument jouer la même sorte de match, avec la même intensité, les gars, là. La même intensité que contre Tampa. Je suis pas sûr que les Sabres de Buffalo sont capables de matcher ça. Je suis pas sûr. Même, je te dirais que je suis pas mal certain qu'ils sont pas capables de matcher ça. Puis let's go, ça va être le tourbillon ce soir au Centre Bell. On a appris de ce game-là, c'est décevant. Puis tu l'as dit tout à l'heure, j'en ai vécu des matchs 6 que tu perds, puis tu étais obligé de retourner sur la route, ou match 5 que tu perds, tu peux clincher à la maison, puis tu retournes sur la route. Ça fait chier. Ça fait chier. Le Canadien veut pas faire ça. On veut pas retourner à Buffalo. C'est une ville plate. C'est une ville grise. On veut pas aller là. On veut s'en aller plutôt du côté de la Caroline. Fait que let's go, les boys. On fait tout en notre possible ce soir.
14: Ouais, écoute, tu sais, on parle des gros leaders des Sables. Alex Tuck, Tage Thompson, Rasmus Dahlin, tu sais, qui font... ils boudent un peu, là. Là, on le voit, il y a des signes de frustration évidents. On sait pas si c'est envers le Canadien, envers leur coach, envers la situation. Ouais. Le gardien, tu sais, Jakub Dobesch. Toi, quand tu vois des signes de même là, dans une équipe, est-ce que tu penses que tout le monde peut, je veux dire, envoyer ça en dessous du tapis, arriver au match numéro 6, puis se dire, regarde, tout le monde, là, on soude l'équipe, on fait comme le Canadien, puis on s'en va gagner ça. Perso, j'ai de la misère à y croire, mais moi, j'ai pas joué à game comme toi.
11: Non, mais t'as raison, Dave. T'as raison, Greg. Greg. Non, mais j'étais sur place lors du dernier match. Puis, tu sais, moi, j'aime ça regarder le warm-up. J'aime ça regarder le body language des gars dans le warm-up. Tu sais, puis normalement, là, tu sais, comme ancien joueur, puis j'ai coaché longtemps aussi, là, tu peux pas mal déceler si le gars va en avoir une bonne ou une pas bonne. Tu sais, puis la dernière game, là, je l'ai dit au groupe qui était avec nous là à Buffalo, j'étais sûr que Zach Benson était pour connaître une bonne game parce que dans le warm-up, il était prêt en Simonac. Mais en contrepartie, tu regardes un gars comme Tage Thompson, tu regardes un gars comme Alex Tuck, tu regardes un gars comme Rasmus Dahlin qui ont l'air un peu au-dessus de leurs affaires. Puis moi, tu sais, juste le visage, là, tu sais, le visage, là, hey, t'es-tu prêt à jouer, t'es pas prêt à jouer, là, tu sais, on dit, t'as pas le... Tu sais, moi, le Tage Thompson, je trouve pas qu'il y a le feu dans les yeux, là. Tu sais, je trouve que, tu sais, je veux voir ça, moi. Tu sais, tu joues une game, tu peux t'éliminer. Moi, je veux voir un gars avec le feu dans les yeux. La même chose avec Tuck. Ils ont pas le feu dans les yeux. C'est bizarre. T'es rendu en deuxième ronde des playoffs, pis t'as pas ça dans toi. C'est ordinaire. C'est ordinaire. T'as raison. Il y a de la frustration. Darlene est très frustrée. T'es un petit bébé là. T'as beau dire que le Canadien, ils ont beau dire que le Canadien plonge et tout ça, mais Dahlin, c'est le champion, c'est le gagnant d'un Oscar cette saison, c'est sûr et certain. Moi, j'aime pas de la façon. C'est un bon défenseur, j'enlève rien, mais ce petit côté-là, j'aime pas ben ça. Puis moi, je pense que ce soir, les gars, là, tu sais, on c'est comme un match sans lendemain. Je comprends qu'il y a un lendemain pour le Canadien, il n'y a pas de lendemain pour les Sabres. Mais moi, je veux voir le Canadien de A à Z contrôler cette game-là. Beaucoup, beaucoup d'intensité, beaucoup d'échecs avant, tu sais, le fameux cycle. Je pense que le trio de Dano, Texier et Anderson vont avoir un gros mot à dire dans le game de ce soir. Ce trio-là amène beaucoup, beaucoup d'énergie. Ce trio-là a vraiment la capacité aussi de... les gars, de changer le rythme de la game quand ça va peut-être pas à ton goût. T'sais, Martin Saint-Louis, il fait une bonne job, il reconnaît ça, puis il les envoie sur la glace dans ce temps-là, puis hey, aller travailler dans le fond de territoire, les gars, ça nous prend un petit peu de vie, ça nous prend un petit peu de momentum, puis à date, voisin affaire, il livre la marchandise. Fait que, t'sais, ça prend une bonne performance de Dobesch.
14: Ah, ça, je suis convaincu, Gilbert, de mon côté, je sais pas pour toi, moi, si j'ai une

0: série, le kid peut être magané de ça. Fait que moi, je pense qu'on a pris une très bonne décision. Il a senti Dobesh, il savait, puis c'est un gars intelligent, il savait que ça allait pas bien. Il sait très bien qu'il a donné. Moi, je pense qu'il a donné 2 mauvais buts sur 3. Là,
1: ouais, le deuxième et le troisième. Ouais.
0: Ouais, moi, je pense que oui. Là. Et, mais là, là, il a senti vraiment l'appui de l'organisation, du coaching staff. Puis ça, là, ça lui a donné un boost. L'arrêt sur Tage Thompson, c'était ça en fin de première période. Ça,
1: c'était en début de deuxième.
2: Ouais, ouais,
1: 16-11 en
0: deuxième
1: début,
0: période. Ouais, l'arrêt sur Tage Thompson. Ouais. À partir de ce moment-là, le Canadien a vraiment pris la game en charge. Puis ça a bien été par la suite. Puis Dobesh a été très bon. Donc moi, je suis dans le même clan que vous autres, les gars. Je pense que Dobesh, ce soir, ça va être lights out. Ça va être lights out, ça va être solide.
1: Qu'est-ce que tu penses, Gilbert? Hier, Lindy Ruff a parlé devant les médias, pas d'entraînement pour les Sabres de Buffalo, mais il a dit on n'a même pas besoin de regarder du vidéo aujourd'hui. La seule chose qu'on a besoin, c'est de passer à autre chose, oublier le dernier match. On n'a pas besoin de revenir non plus entre nous sur le cinquième match de cette série-là. Qu'est-ce que tu penses de la manière qu'on gère à l'interne ce qui se passe à Buffalo en ce moment?
0: Ben tu sais, ça, pour ça, par exemple, tu sais, puis moi, j'ai joué contre Lindy Ruff, puis ça fait longtemps qu'il coach Lindy et ça. Des fois, trop, c'est comme pas assez. Tu sais, des fois, le lendemain d'un match où tu t'es échappé d'avance, tu t'es fait battre, puis ça fait chier, puis t'es pas content et tout ça, des fois, c'est peut-être mieux de juste essayer d'oublier. Puis je pense que peut-être que c'est ça que les Sabres ont fait. Tu sais, on s'est dirigé du côté de Montréal hier, on a pris l'avion, ils ont probablement eu un souper d'équipe hier soir à l'hôtel. Tu sais, on va jaser peut-être de toutes sortes de choses sauf la game, puis d'oublier des fois, ça peut peut-être faire du bien. J'ai hâte de voir quel résultat que ça va donner. Tu sais, le Canadien, on a déjà fait la même chose aussi. Tu sais, des fois, on y va pas l'entraînement, puis pas personne à l'aréna, puis oubliez ça, puis changez vos idées, puis tu sais, souper d'équipe ce soir à l'hôtel, on se prépare. Demain, on va avoir un petit morning skate, puis on va se préparer pour la game. Moi, j'ai pas de trouble avec ça. Tu sais, rendu à... S'entends-tu grandir à la deuxième ronde des playoffs, rendu au match numéro 6, là, tu sais, des entraînements, là, c'est plutôt facultatif. Exact. Des morning skates, c'est un petit peu la même chose aussi, là. Tu sais exactement ce que tu t'as à faire. Puis là, en plus, on joue tout le temps des games aux 2 jours. Fait que t'as quasiment pas le temps de vraiment décanter. Fait que moi, je pense que le fait de skipper une journée d'entraînement, de faire autre chose, de se présenter à l'hôtel, de faire autre chose. Moi, je pense que ça peut être une bonne affaire. Mais le Canadien fait la même affaire, c'est la même chose aussi, là. T'sais, on prend les entraînements. Je suis persuadé peut-être que du côté des Sabres de Buffalo, hier, il y a peut-être quelques joueurs qui ont sauté sur la glace facultatif juste pour se délier les jambes. Mais, tu sais, c'était optionnel. Fait que ça, j'ai pas de trouble avec ça, mais en même temps, ça joue sur la glace. Le Canadien va être prêt, ça, je peux garantir ça.
2: Ouais, écoute, puis l'ambiance semblait détendue à l'entraînement de ce matin, Gilbert. T'as vu Alex Newhook arriver sur la glace en gogoune. Tu sais, je pense pas que c'est un excès de confiance, mais c'est plutôt de démontrer qu'on est détendu, on est prêt, on est confiant, puis ils ont hâte de jouer ce match-là. Là. Pas trop nerveux.
0: Je pense, les gars, je veux pas, je vais m'en... J'aime ça dire des affaires, moi, quand j'ai quelque chose à dire, je le dis, là.
1: Vas-y.
0: Je pense, là, tu sais, que ça va être la meilleure ambiance au Centre Bell qu'on n'a jamais vu de l'histoire du Centre Bell.
1: À ce point-là?
0: Ah oui, parce que les gars, on a une équipe spéciale. Je comprends qu'en 2021, on était en finale, mais il y avait 3000 personnes avec des masques dans le Centre Bell. Ce serait pas pareil pour en tout. Là, ça va être écœurant autour du Centre Bell, ça va être écœurant dans le Centre Bell, puis j'ai pas peur de m'avancer puis de dire ça. Je suis convaincu de ça, ça va être astique, les gars, là, ça va être, on va dire comme Elvis, ça va être malade en tabarnak. On va dire, là, ça va être que...
1: Hey, je veux te parler de quelque chose, Gilbert, en terminant, parce que la sanction est arrivée hier pour les Golden Knights. Je sais pas si tu as vu ça passer. John Tortorella a eu une amende de 100 000 $. Les Golden Knights sont fait enlever un choix de deuxième ronde lors du prochain repêchage. C'est quoi ta première réaction à chaud à ça?
0: Hey, moi, je suis propriétaire d'un club, puis mon coach me fait ça astique de Colin de Bin. Tu sais, ça fait mal à l'organisation. C'est pas le 100 000 piastres à Tortorella, là. Les 100 000 Tortorella, il y en a un paquet, là. Il n'y a pas de trouble avec ça, là. Mais c'est un choix de deuxième ronde.
1: Choix de deuxième ronde.
0: Astique,
1: C'est ça, pas de commentaire de la part de l'organisation.
2: Peut-être le récupérer là, parce qu'ils vont pouvoir aller rencontrer Gary Bettman et tout ça, mais c'est pas juste, c'est, ils se sont déjà fait avertir pour ce exact. Même type de truc là. Mais effectivement, là, tu l'engages-tu, Torts, toi, après qu'il t'aille fait ça? Je sais pas.
0: Dépendamment de

0: Qu'est-ce qui arrive? Moi, je pense que c'est dépendamment de qu'est-ce qui arrive dans l'autre ronde contre Colorado. Là, est-ce que tu le signes à long terme? Mais Tortorella, c'est pas son premier barbecue, là, on s'entend, c'est pas la première fois qu'il fait des choses comme ça, là. Mais en même temps, moi je trouve ça malheureux parce que tu sais, moi je suis pas un journaliste, mais je me mets dans. Tu sais, Greg, tu vas dans le vestiaire, puis FX, vous allez. Moi, je me mets dans la peau des gens des médias qui ont une job à faire, là. Tu sais, Colin Debin,
1: Hey, en plus,
0: le coach, tout
1: tu viens de gagner la série, Gilbert, là, c'est fini. C'est comme
0: c'est
1: si.
0: Ça, c'est Colin, tu.
1: Canadien gagne ça en 7, là. En 7, là, le match contre le Lightning, là. Puis là, tu fermes le vestiaire, puis.
2: Ben, c'est pas une histoire de nous autres, là. Tu sais, c'est parce que tu veux donner la meilleure information possible aux partisans de cette équipe-là, puis tout ça. Je veux dire, là, imagines-tu, toi, c'est ça. Il gagne en soir, un Canadien, là. Martin Saint-Louis décide que ça arrivera jamais. Mais décide, non. Garde la vestiaire fermée. Hey.
0: Non, mais regarde, je sais pas ce qu'on va faire du côté de la Ligue. Est-ce qu'on va être moins sévère? Je sais pas. Mais moi, je trouve ça malheureux. Je trouve que les coachs ont une responsabilité de parler aux médias. Les gens veulent savoir. Les gens qui paient le salaire, c'est des fans, là. Les fans qui rentrent dans le Centre Bell, les fans qui vont à Vegas et tout ça, ils veulent savoir qu'est-ce qui se passe avec leur club et tout ça. Puis moi, le fait de Je trouve ça malheureux. Je trouve ça malheureux parce que faut que tu respectes tout le monde. Puis ça, moi, j'ai un manque de respect total, je trouve.
2: Effectivement. Écoute, Gilbert, merci beaucoup. Toujours un plaisir de te jaser, mon chum. On te reprend dans le club du matin, lundi matin. Puis on espère que ce sera, pré-carré d'as, série finale de l'Est contre les Hurricanes de la Caroline. Bon match ce soir, mon ami.
1: Salut, Gilbert.
0: Merci. Bon match, tout le monde. Salut, les boys.
2: Salut, la famille, hein.
0: Oh, pas de trouble. Bye-bye.
2: Salut, mon chat.
1: Bon match.
2: Bye-bye. Au retour, c'est à vous autres. 514-790-0919. On attend vos appels.
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2: Avant qu'on passe au téléphone, merci de nous appeler au 514-790-0919. Je dois absolument fixer de lire un message texte qu'on a reçu de la part de Annick.
1: Oui.
2: Dit, nous sommes une famille de passionnés de hockey, vraiment intense, puis des Canadiens en plus. Aujourd'hui, c'est le mariage de mon frère. Imagine comment on est content du mariage. Mais il y a le match ce soir. Pas mal sûr qu'il va y avoir des petits écrans comme ça.
1: C'est sûr que
2: à gauche,
1: oui.
2: À droite. Et Annick souhaite félicitations à Hugues et Mélanie. Félicitations.
1: Félicitations.
2: Imagines-tu le party, toi?
1: Hey.
2: En plus. Ah!
1: Ça va veiller tard.
2: On s'en va au téléphone, FX, on jase avec qui?
1: On commence avec Alex.
2: Ben, ça va, Alex?
16: Hey, ça va bien, vous autres?
2: Ça va très bien, merci. Tu te sens comment, là, à quelques heures du match?
16: Ah, mon âme, je suis fébrile, là, comme je ne l'ai jamais été. J'ai 44 ans, là, puis c'est la première fois que je suis autant fébrile pour un match de série avec les Canadiens.
2: Ah, écoute, ah, c'est ça, cool. C'est formidable, ça.
16: Tu sais, quand on s'est rendu en finale de la Coupe Stanley, là, c'était pas pareil, tu sais. On aura comme rentré par la porte d'en arrière, là. On a rentré la porte de devant, puis les gars sont prêts. Je pense qu'ils sont prêts, là. Sont prêts au prochain step. On va le voir à soir. Si ils jouent comme qu'ils doivent jouer, puis qu'ils closent les livres, mon homme, là, ça va être malade après, là.
1: Ah, ouais, on va
2: avoir une prédiction
1: show
2: pour le match de ce soir?
16: Moi et la famille, nous autres, on s'en rejoint tous chez mon beau-frère, on fait ça sur une projection, on se fait un barbecue.
1: Ah, c'est
16: la
1: bon,
16: corona
1: ça.
16: À côté, mon homme, des klaxons pis tout, ça va être malade.
1: Petite bière avec
16: ça. On s'est tout dit à soir, 5-2 Montréal, on close les livres, ciao, bye la visite, bye bye Buffalo.
2: As-tu, très bon. As-tu l'adresse?
16: Ça va être assez malade en plus, ça va être écœurant.
1: Hey, merci Alex.
16: La troisième fois qu'on fait ça, c'est on a juste des victoires à date.
1: Ah, puis il fait beau en plus aujourd'hui là.
2: Bon
1: ah,
2: rassemblement de famille, mon chum. Merci beaucoup.
1: Salut Alex.
16: Yes, sir, bon match, guys.
2: Salut. Merci à toi aussi.
1: D'Alex, on passe à JP.
2: Comment ça va, JP?
17: Salut, Greg. Comment ça va, toi?
2: Ça va très bien. Merci, toi.
17: Ouais, ça va, numéro 1. T'es en train de travailler dehors avec le bébé. On se prépare pour la game d'asseoir. Là, c'est super beau à Québec.
2: C'est toi qui travailles dehors, là. Tu fais pas travailler le bébé dehors, là.
17: Ouais, non, le bébé, lui, il joue, là. Il passe sa petite tondeuse John Deere. D'après moi, Gilbert serait fier de moi. Une petite tondeuse John Deere pour bébé, là.
2: Ah, c'est bon. Ça sent le gaz, c'est
1: ouais,
2: parfait.
1: Ouais.
2: Ça, on aime ça.
1: T'es à Québec, JP?
17: Ça sent le gaz, là. Ça fait oui, oui. C'est à Québec. C'est à Neuville, les gars.
1: As-tu été au centre Vidéotron dans les deux derniers matchs, non?
17: Hey, non, on n'a pas eu l'occasion, mais ils pensent pour la troisième round faire des projections sur les stylos dans le Vieux-Québec.
1: Oh, wow!
17: Ça serait débile, pour vrai, là.
2: Hey, Fix, va falloir y aller.
1: Ah, pas le choix.
2: Une autre affaire.
17: Mais non, venez faire un tour.
2: On a des studios à Québec, là, pourquoi pas? Ça serait le fun.
17: Non, mais tu sais, quand Georges Larac fait un rassemblement, on n'est pas capable d'avoir de place, là, c'est sans de coup aussi qu'on peut venir vous voir.
2: Ouais, ça serait pas pire. Ça serait pas pire, effectivement. Quelle est ta prédiction pour le match de ce soir? Tu regardes ça comment?
17: Je regarde ça à la maison, bien relax, avec une petite bière 4-1 Montréal, puis encore un changement de goaler chez les Sabres. Rien ne va plus au village.
2: C'est bon, boy. Hey, merci beaucoup de ton appel, JP.
17: Salut, les boys. Bonne journée.
2: Salut à toi aussi.
1: Et de JP, on passe à Gabriel.
2: Comment ça va, Gabriel?
18: Yes, sir, ça va bien.
2: En forme?
18: Yes, sir.
2: Écoute, t'as l'air, tu t'es excité, toi, là?
1: Oui, c'est ça.
18: Ben oui, c'est le Canadien, on a hâte, la sixième, il faut qu'il gagne.
2: Et tu regardes ça comment ce soir, toi?
18: À la maison avec des chums, on se fait un barbecue, tranquille.
1: Aïe, aïe, c'est vraiment la soirée des barbecues.
2: Hey, essayez pas d'aller à la boucherie après-midi, là. D'après moi, il doit plus rester de viande, ben, là. Il fait chaud. Tout le monde va, se fait des barbecues.
18: Pour
2: regarder le match ce soir, c'est certain, là.
18: Oh oui.
2: T'as-tu une prédiction pour ce soir, Gabriel?
18: 4-2 Montréal avec un but d'un filet désert.
1: Bon. Ah, c'est bon. On aime ça, le 4-2 filet désert.
2: Un petit but de Caulfield?
18: Oui, il faut.
1: Samedi soir en plus.
2: C'est bon.
18: Demidov encore aussi, ça serait pas pire.
2: Demidov, Caulfield, écoute, tout le monde. C'est
18: bien
2: bon,
18: sûr.
2: Ça. Hey, merci, bon match ce soir.
1: Salut, gars.
18: Merci, vous aussi. Bye.
2: Bon salut. Barbecue. Hey, après cet hiver-là interminable,
1: ouais.
2: Le printemps à date qui a pas été excellent côté température. On mérite-tu une journée de même?
1: On en mérite une.
2: Ça n'a pas de bon sens.
1: Ah ouais.
2: Tu d'autres appels?
1: On prend du monde à la volée.
2: Ah, à la volée.
1: Hein? À la volée.
2: À la
1: on
2: volée.
1: Aime ça, un match numéro 6 ce soir. Mais Pierre Sport, bonjour, à qui on parle?
15: Zachary.
1: Salut Zachary.
2: Comment ça va, Zach?
15: Ça va bien.
2: Ouais,
15: ça va être un gros match ce soir.
2: Fébrile? Stressé?
15: Ouais, un peu. Non, pas tant stressé. Je suis confiant.
2: Ah, c'est tu, ouais. tu sonnes confiant aussi. Là. Tu regardes le match de ce soir comment?
15: Sûrement c'est mon frère là, à Montréal, là, à Bois des Filions, dans le fond. Là.
2: OK, ben toi, tu viens pas du coin, là?
15: Non, je viens de Pont-Rouge de Québec, mais je suis un grand fan des Canadiens.
2: Fait que là, tu vas descendre, parce que là, tu dis sûrement chez mon frère. Ça veut dire que t'es pas parti encore, là?
15: Ouais, je suis parti, là, je suis en route, là, on arrive à Pont-Rouge.
2: OK, c'est juste qu'il sait pas.
15: Exact, moi, je vais écouter la radio.
2: C'est une surprise. C'est parfait, ça.
1: Aïe, aïe.
2: Écoute, tu salueras ton frère, ta prédiction pour le match de ce soir?
15: 4-2 Montréal. Avec un but de event dans un filet d'erreur.
2: Très bon. C'est bon, ça, on aime ça. Hey, bonne route, soyez prudents, puis écoute, bon match ce soir.
1: Salut, Zach.
15: Ouais, merci, vous aussi.
2: Salut, merci beaucoup.
1: On va prendre un dernier à voler, pourquoi pas.
2: Vas-y donc.
1: Mais PM Sport, bonjour, à qui on parle?
19: À Daniel.
2: Comment ça va, Madame Daniel?
19: Ça va bien, ça va mieux. Là.
2: Ça va mieux, bon.
1: Ouais, ça va mieux.
2: Fantastique, ça, c'est des bonnes nouvelles.
19: À qui je parle?
2: À Greg et à Fix.
19: Oh, salut Greg, ça va bien?
2: Ça va bien, vous? Toi?
19: Oh oui.
2: C'est bon?
19: Oh oui, j'ai été faire un petit séjour à l'hôpital, mais c'était plus par prévention.
2: Bon.
19: En tout cas, soir, là, Canadien,
2: ouais.
19: J'irais 5-2.
1: Wow, c'est
2: 5-2
1: bon,
2: Canadien ce soir?
19: Oui.
2: Avec des buts de qui, là? Nommez-moi un ou deux là, qui vont compter des buts, là.
19: Ben, monsieur samedi soir, Caulfield.
1: C'est sûr.
2: Absolument.
19: Slakowski, puis... Suzuki.
2: C'est bon, le premier trio grand complet. Ben, on aime ça, bon, Mme Daniel. Bon match ce soir. Prenez bien soin de vous.
19: Écoute, si tu vois Georges, go, il va être en assemblée ce soir.
2: Ouais.
1: Ouais, il est occupé.
2: On va y texter ça tantôt, beau Georges.
19: OK. Bye-bye.
2: Hey, bon merci. Match. Bye-bye.
1: Le monde est excité, hein? Le monde est craqué.
2: Le monde est confiant.
1: Ouais, c'est ça.
2: Vous dites que nous autres, on est confiants, mais le peuple est pas mal.
1: Ouais, pas mal aussi.
2: On aime ça de même. Fait beau et fait chaud,
1: mais
2: la
1: ça.
2: Victoire, le CF, les roses, canadiens, tout. Victoire partout. Qu'est-ce qu'on fait?
1: Tu sais ce qui est chaud aussi comme la température?
2: Mapper. Ça tombe bien.
1: On s'en va le rejoindre.
2: Il s'en vient dans les prochaines minutes.
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11: Comment qu'il va la beauté, Mapper?
12: Salut beauté.
13: Ah, vous autres, vous me faites du bien. Au-dessus de la moyenne aujourd'hui.
12: Au-dessus de la moyenne?
11: Au-dessus de la moyenne. Oh.
13: Ben, chaque jour, c'est au-dessus de la moyenne. Fait que c'est ça, à un moment donné, qu'est-ce que tu veux? La vie est bonne, que je veux dire, amenez-moi en justice. Qu'est-ce que je vous dis?
11: Te qualifierais-tu de showroom condition?
13: Donne-moi encore un 2-3 semaines. Je vais être bien honnête avec les gens qui nous écoutent. Là, j'ai pas fait une carrière en comptant des menteries. Donne-moi un 2-3 semaines. Je peux pas dire qu'en ce moment, ça, pas showroom. Par contre, il commence à me chaîner.
14: OK, c'est bon. C'est bon, ça. On va commencer. Ouais. T'as besoin d'aide, on est là. Hein,
12: oui, c'est pas rien.
14: On peut toujours
13: t'aider. T'allais me chaîner. C'est ça.
11: Le voyagement, c'est pas... voyagement, c'est pas quelque chose de facile tout le temps, là.
13: Non, non, ben écoute, c'est... Pour vrai, non. Puis, ça m'a rappelé les années dans le temps, c'était le fun, on s'entend, là, j'ai trippé. T'avais Renault qui s'occupait de l'Est, puis moi qui m'occupais de l'Ouest. Le problème, c'est que dans l'Ouest, les distances... c'est quelque chose, mais c'est pas facile, c'est pas, tu sais, là on peut faire un petit 2 minutes là-dessus, ça me fait toujours plaisir d'en parler, tu sais, les gens disent, hey, t'es chanceux, tu vas visiter plein de villes, je dis non, je ne visite pas plein de villes, je vais travailler dans une ville, fait que tu sais, ça prend une routine de vie, t'arrives là, tu vas au gym, tu t'entraînes, t'essaies de bien manger, là faut que tu travailles, faut que t'écoutes les games, fait que c'est loin d'être des vacances. Puis oui, les gens qui regardent à la télé, ils voient qu'on est à telle ville, puis hey man, c'est hot. Oui, c'est vrai, 100% que c'est hot. Mais tu sais, il y a l'envers du décor qui est, disons, qui fait en sorte que tu ne fais pas de plaid de lit.
11: Non, tu sais, juste, tu veux y aller, là, transparence. Denver, c'est ma ville favorite aux États-Unis.
13: Ah oui,
11: Mapper est allé. Mapper in Denver. Ça, c'est ça. Ça va être le titre d'un film. J'ai même envoyer des adresses juste pour aller prendre un café à Mapper, même pas eu le temps d'y aller.
13: Ben écoute, ça a tout pris pour que je puisse aller. J'ai googlé, Puis là, tu sais, mettons, tu fais la pratique, là, OK, j'ai un live à LCN, là, OK, j'ai-tu le temps? Non, j'ai pas le temps. Là, je fais toutes mes lives, puis après ça, hey, j'ai une petite fenêtre d'une heure et quart, puis il y avait une place que tu m'avais nommée qui était à 15 minutes de marche. Je suis allé, pris mon petit café au soleil, je suis revenu. Tu sais, fait que ça fait des grosses journées, surtout en série, tu sais, t'as la radio, t'as la télé, t'as le broadcast. Fait que, mais c'est excitant au bout, là, tu sais, le match numéro 5 à Denver, je veux dire, comme je disais hier à Jean-Charles à la blague, là, tu sais, le but de McKinnon, tu mets ça d'une boîte, t'envoies ça au Louvre, là. Mais le match, globalement, tu sais, c'est une traite. C'est du hockey de qualité supérieure.
14: Ah, absolument.
13: Ça vient avec les bons côtés aussi, mais c'est ça, le soir, là, t'es tabarouette, t'es content. En fait, t'es surtout content quand tu retrouves ton lit.
11: Ah oui, c'est ça. Il y a rien comme la maison. Ça, c'est certain. Vous savez maintenant c'est quoi être une star internationale comme Rapper. Voilà, vous avez eu vraiment tous les détails. Hey, je veux juste corriger parce que on a dit quelque chose un petit peu plus tôt dans l'émission. Parce qu'il y a des gens qui nous ont texté une information. Il y a rien de confirmé quant à la présence de Larry Robinson pour porter le flambeau. Là. C'est une rumeur qui court comme il y en a eu plusieurs qui ont couru depuis le début des séries éliminatoires. Il y a rien de confirmé à cet effet-là. Donc, voilà, j'ai texté quelques personnes à gauche, à droite. Ce serait très, très le fun mais que ce soit Larry Robinson, ouais. Comme il y a d'autres candidats qui sont très, très bons aussi. Mapper, maintenant...
13: Coucou,
11: oui, c'est ça. Je pensais que tu allais ajouter sur...
13: Non, j'ai pas l'info non plus, mais tout ce que je sais, c'est que c'est typique canadien dans le sens, quelle bonne idée, ils font tout bien, comme le pre-game. Fait que, donc, ça, peu importe c'est qui, ça va être le fun.
11: Ouais, ça c'est certain. Écoute, quel est le plus grand danger, d'ailleurs, qui guette le Canadien pour ce soir?
13: Ben, tu sais, on en a parlé un petit peu hier. Pour moi, là, c'est sûr que t'sais, être overwhelmed par le moment parce que ça va être immense ce soir là, comme ça va être d'ailleurs je vais être au match parce que tu peux pas manquer cette occasion là de voir le Canadien passer en troisième ronde, pas pour X raisons COVID que là le monde sont pas trop, non parce qu'ils ont une fichue bonne équipe de hockey, ça va être immense. Fait que pour moi c'est cette équipe là doit rester calme et frapper fort tôt parce qu'on l'a vu dans le dernier match. Non seulement tu sais la remontée tout ça, mais le non-verbal de certains joueurs des Sabres de Buffalo, tu sais, vous en avez parlé tantôt avec Carrel, puis c'était super intéressant. Le non-verbal de certains joueurs me dit que t'as déjà un petit avantage là. Puis si tu peux aller taper sur le clou bien comme faut, ben d'après moi il y a des très très bonnes affaires qui vont arriver. Fait que pour moi c'est une équipe qui est tellement jeune, qui est tellement dynamique, puis là qui est en pleine confiance. Fait que son pire ennemi, là, la seule chose qui peut la battre, c'est elle-même présentement face au Sabres. Fait que pour moi, c'est ça la clé, mais j'ai aucune inquiétude parce que on l'a vu cette année, les gars, puis je pense que CFX t'a ressorti une couple de fois la stats du nombre de fois qu'ils sont revenus dans une rencontre.
0: Ouais, 30 fois, 30 victoires.
13: Tu sais, je veux dire, c'est complètement malade. Fait que moi, ce que ça me dit comme équipe, puis on l'a observé, puis on en a parlé à plusieurs fois cette année. Contrairement aux années précédentes, que l'équipe s'en faisait planter un en début de rencontre, tu savais que c'était fini. T'sais, c'était plate de même. Puis cette année, le nombre de fois là, qu'on a pu se dire, mettons, en début de deuxième, au milieu de deuxième période, bon, là, okay, c'est terminé, c'est t'as trop de doigts dans une main pour pouvoir le calculer. Fait que pour moi, ça, c'est tout à l'avantage des Canadiens. C'est un groupe qui est spécial, un groupe qui est uni. Fait qu'il faut vraiment frapper fort de bonheur.
0: T'en as couvert pas mal d'hockey, Mapper. La décision de Lindy Ruff.
13: Un peu, ouais.
0: Ouais, mais la décision de Lindy Ruff de donner congé hier à ses joueurs, puis ce matin, il n'y a pas d'entraînement matinal non plus pour les joueurs des Sabres. On regarde pas de vidéo, on veut oublier le dernier match. As-tu vu ça souvent?
13: Attends un peu, là, le pas de vidéo, là, ça sort de où, ça?
0: Qu'on c'est lui? Vidéo.
13: Ouais, ça, j'ai quand même des petits doutes, moi. J'ai des petits doutes sur le fait qu'il y a vraiment juste dit, hey, allez chez vous. Moi, j'ai comme l'impression qu'il y a des petites séances de vidéo. Je suis pas là, on va se fier à sa parole. Je suis pas en train de le traiter de menteur, mais tu sais, des fois, j'ai comme l'impression peut-être que ça veut juste... Il veut juste...
11: Ben, t'es pas loin de ça, là.
13: Ben, c'est ça. Fait que d'après moi, là, tu peux pas sortir d'une game 5 comme ça à la maison, qu'il y a des choses que t'as bousillé des avances comme ça à n'en plus finir. puis qu'il se passe absolument rien, parce que pour moi, ça serait comme faire comme, OK, bon, ben, on lance la serviette, on s'en fout. C'est sûr qu'il y a des choses à travailler. Moi, mon petit doigt et ma courte expérience comparée à bien d'autres collègues me dit que il y a Anguille-sur-Roche et qu'il y a eu du vidéo.
0: Mmh. J'aime ça. Parce que ça fait deux déclarations quand même. Tu sais, là, il parlait des vidéos.
14: Ouais, c'est ça. Les joueurs du Canadien plongent. J'ai donné congé aux joueurs, tu sais. Mais...
13: Code bain, là.
14: Non, mais pourquoi? En même temps, je me dis pourquoi qu'ils mentiraient là-dessus, tu sais.
13: Ça étend juste pas dans, ça étend juste pas d'en parler, ou ça étend juste pas de spécifier comme que, sur quoi ils ont travaillé. Lui, là, il se dédouane complètement en disant, hey, on a, tout est chill, on est calme, ils ont eu congé, on a même pas fait de vidéos. Come on, là, je veux dire, t'es en série éliminatoire. Si t'as pas fait de vidéo après ce game-là, comme Lindy, ça ne fonctionne pas.
14: Mais ça, on le croit autant qu'on a cru le mot des awesome.
13: Ah, puis écoute, c'est ça. C'est correct, là. Je suis pas en train, je veux dire, c'est un entraîneur d'expérience, je trouve, qui fait les choses de la bonne façon. T'sais, il a pris la chaleur sur lui quand ses joueurs ont joué un petit peu comme de la merde, puis que là, ben, il a callé un petit peu les arbitres pour eux autres. T'sais, on en a parlé, là. C'est fait. Moi, je pense qu'il fait les. C'est un fin renard, puis ça va dans cette lignée-là, là. Mais c'est sûr qu'ils ont fait de quoi, voyons donc.
14: Ouais, on fait de quoi, mais ils ont pas patiné, tu sais. Là, on a besoin d'oublier le dernier match. Mais tu sais, puis on en parlait avec Karel, comme tu l'as dit un petit peu plus tôt, mais tu sais, oublier le dernier match, je comprends. Il me semble la meilleure façon d'oublier, c'est d'avancer. Là, t'envoies des joueurs comme ça, dire, hey, restez chez vous, faites d'autres choses, regardez Netflix, allez prendre une marche, je sais pas.
13: Ouais.
14: Mais on se met à faire quoi, tu penses? À mon avis, là, je sais pas, moi, c'est ça que je ferais dans ma tête, là, tu sais, te mettre à ruminer ce que t'as fait, puis difficile de faire un reset en 24 heures comme ça, si tu passes pas à l'action. Mais ça, c'est mon avis à moi.
13: Ouais, mais les joueurs de hockey, les athlètes professionnels, c'est des bébites spéciales, là. Tu te rends pas dans la Ligue nationale de hockey si t'as pas une confiance qui est débordante en tes moyens, puis d'être capable de, tu sais, un qui le fait super bien, c'est Jacob Debèche, là, tu sais, de faire un reset, de revenir. OK, on repart. Bon, parfait, on repart. Fait que, en même temps, l'humain est un être humain, c'est un être humain. Là. Fait que c'est sûr que les joueurs des Sambres, présentement, il y a quelque chose dans leur tête qui dit, OK, là, comme moi, ouais, là, on est dans le trouble un peu, puis c'est, mon Dieu, OK, ils sont bons, puis tabarouette, c'est pas le fun. Là, puis, fait que, ce que j'essaie de vous dire, là, c'est que c'est sûr que si Lindy Ruff a jugé que c'était pas nécessaire de patiner, il fait confiance à ses joueurs. Puis là, les Sabres sont pas devenus une mauvaise équipe de hockey. Tage Thompson n'est pas devenu un mauvais joueur de hockey non plus. Là. Fait que c'est tellement compliqué, puis ça ne tient qu'à un fil. Regardez le meilleur exemple. Le match numéro 5 Avalanche contre le Wild, OK? Ça peut aller d'un bord comme de l'autre, puis tu te retrouves à 3-2, puis tu retournes, puis là, il se passe de quoi dans la tête de l'Avalanche? Je rappelle plutôt que c'était 3-0 pour le Wild.
0: Ouais, okay? Après une période.
13: Le Wild était partout en première période. Après ça, l'Avalanche, là, je veux dire, ça n'arrête pas. Là, il y a en score un. Il y a en score deux. Puis il y a en score un troisième que tu mets cette situation-là 500 fois avec 500 joueurs différents. Il y en a peut-être un ou deux qui vont réussir à le faire, ce but-là. Après ça, tu arrives en prolongation. Faber touche la barre horizontale. Fait que là, t'es à ça, que la PAC rentre, puis que le match est terminé pour le Wild. Un petit peu après, t'as un 2 contre 1, Michael McCarron, qu'on trouve très gentil, il se fait faire une passe pour faire un one-timer.
0: Swing dans le vide.
13: Le but est ouvert. Ouais. Le but, il est ouvert. Tu mets 10 gars de la Ligue nationale sur ce shot-là, il y en a 9 qui le font. Fait que là, on se dit, on est encore passé à ça. Puis après ça, c'est Brett Kulak qui score comme à l'eau. Fait que, tu sais, la ligne est toujours très mince. La ligne, elle est ultra mince. Fait que le match de ce soir, mettons, pour une raison X, c'est une mauvaise dans le système des Canadiens, ça se peut. Ben là, tu t'en vas pour un 7e match à Buffalo, n'importe quoi peut arriver. Ce que j'essaie de vous dire, c'est que, oui, il y a des éléments qu'on peut dire, OK, ça, c'est à l'avantage des Canadiens. Oui, la confiance est là. Oui, ils jouent super bien. Sauf que, sont tellement bons, ces gars-là, que ça ne tient qu'à un fil, puis des fois à des centimètres. Fait que c'est le fun, le hype, la vibe, puis Colin, j'espère que les partisans sont confiants puis qui sont certains, mais j'espère juste dans le vestiaire, ben pas j'espère, je sais qu'ils, tu sais, qu'ils sont un petit peu plus OK, comme on, une chose à la fois là.
11: Ouais, non, et ils l'ont dit, Alex Carrier l'a mentionné comme quoi que c'était une chose à la fois, puis c'est là que le match numéro 6 contre Tampa Bay va revenir frais dans leur mémoire, je pense, cette expérience-là, où est-ce que ça leur a brisé le cœur des partisans aussi, de dire, OK, là, faut retourner à Tampa Bay pour le match numéro 7.
13: Ouais.
11: Ça s'est réglé en prolongation. Ça a été un match dans lequel ils ont tellement bien joué. Tu dis, le Canadien pourrait en connaître une mauvaise. Oui, c'est tout à fait dans la mesure du possible.
13: Je pense pas, là. Mais je ne pense vraiment pas.
11: Je sais que tu le penses pas, hein, mon beau mapper. Mais c'est pour ça, moi, je vois que les chances s'en vont pas vers ça, mais pas en tout.
13: Puis ça, c'est bien que tu le dises, puis c'est positif. Ça veut dire que cette équipe-là est bien préparée. Ça veut dire que cette équipe-là inspire confiance. Puis une équipe qui inspire confiance, c'est parce qu'elle a confiance. Tu regardes Dobesh, t'inspires-tu confiance? Oui. Sais-tu quoi? Parce qu'il y a confiance. Fait que si nous autres, puis lui, là, imagine ses coéquipiers. Fait que tu sais, c'est... Mais hier, je faisais Jean-Charles, puis là, on jase, puis là, Jean-Charles, il parle déjà de la Caroline. Pour moi, c'est l'équivalent de mettre tes ongles sur un tableau noir ouvert dans le temps, là. C'est attends un peu, là. Attends un peu. Fait que, mais en même temps, c'est ça qui est beau dans le sport, c'est que ça fait rêver, ça stimule, ça excite, tu sais. Fait que c'est ça.
11: Non, écoute, je suis tout à fait d'accord avec toi. Faut pas, tu sais, même si, comment je peux te dire, nous autres ici, on est confiants. Tu sais, on l'a dit cette semaine, et surtout après cette brillante victoire-là dans le dernier match à Buffalo, nous autres, on est confiants. T'sais, si tu me dis, Canadien va perdre cette série-là, je vais peut-être te traiter un peu de fou, puis te dire que je vois pas comment ça se fait que les Sabres pourraient remporter deux matchs. Mais finissons la job avant contre Buffalo, avant de passer à Caroline.
13: Ça, c'est d'abord et avant tout, oui, puis c'est ça. Mais juste de te donner une opportunité, ben t'as déjà un gros avantage. Fait que c'est je veux dire, là, c'est de la simple mathématique et de la simple logique, mais c'est sûr que le Canadien est en voiture présentement. Fait que à cette heure, tu chauffes et tu regardes pas en arrière.
11: Écoute, on va revenir avec toi, Mapper, dans les prochaines minutes. Ben oui, ben oui.
13: Je pensais que t'allais me dire dans les prochains jours, là. J'ai dit,
0: non, petite pause, mais.
11: Ah non, t'es fou, toi. Comment tu veux qu'on se sépare de toi?
13: Ben, je sais bien. Je sais.
11: On te revient dans deux minutes. On va prendre une petite gorgée d'eau, là. Hein?
13: Parfait.
11: On vient avec Mapper. Ça sera pas long.
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2: Encore et toujours avec notre ami Mapper, Marc-André Perrault. Écoute, je pense qu'il faut parler du gardien de but des Canadiens.
3: Alors, ben, je pense que oui.
2: On sait même pas qui va être devant le filet pour les Sabres de Buffalo. D'ailleurs, on va te demander ça dans quelques instants. Mais pendant ce temps, Jakub Dobesch qui est dominant. Puis oui, même s'il a connu un mauvais début de match, le dernier match, c'est repris de brillante façon.
3: C'est si quelqu'un a encore des doutes sur Dobesch, va vous dire de quoi ça sera pas possible. Ça sera pas possible. On pourra jamais avoir une discussion parce que le jeune homme est dans une zone présentement. Ce qu'il a fait là, pour un gardien recrue, va te dire de quoi tu vois pas ça souvent. D'être aussi dominant puis de rebondir après des défaites ou des mauvais buts. Puis je sais pas si vous avez lu il y a un super de bon article de Guillaume Lefrançois aujourd'hui qui a parlé à son genre de coach mental puis le genre de préparation qu'il fait avec Dobesch. Vous irez voir ça, c'est super intéressant. Mais tu vois que ce jeune homme-là est fort mentalement. Ce que pas mal tout le monde a douté, avec raison, quand il a montré ses émotions un petit peu. Là, tu sais, je m'en souviens, là, le lendemain, là, c'était comme, il y en avait qui disaient, ben voyons, ça n'a pas de bon sens, puis okay, là, il est fragile. Puis il est en train de montrer que c'est pas un signe de fragilité, au contraire, c'est un signe de, regarde, on laisse sortir le méchant, puis après ça, on s'essuie, puis on recommence. Puis c'est un peu ça qu'il a fait dans la dernière rencontre. Tu ne peux pas donner 3 buts rapidement dans un match aussi important, surtout quand tu es un gardien recrue, puis t'en sortir de même si t'as pas une force mentale qui est au-dessus de la moyenne. Là. Tu sais, c'est tout simplement impossible. Fait que la clé, elle est là. Quand, surtout en séries éliminatoires, t'es rendu à te demander quel goaler tu mets, t'as un sérieux problème. La seule équipe qui a ce luxe-là, c'est l'Avalanche du Colorado. Un peu comme les Bruins avaient dans le temps avec Swayman puis Ullmark, parce que et la séparation du travail, de la charge de travail en saison régulière a été pratiquement identique. T'sais, dans le cas de l'Avalanche, Wedgwood c'était 43 départs puis Blackwood c'était 36.
2: Ouais. Fait que,
3: si tu changes de gardien pendant la rencontre, ce qui est jamais une bonne nouvelle, mais en tout cas, clairement ça arrive, puis tu vas avec l'autre, puis qu'après ça tu reviens avec l'autre, c'est juste une genre de continuité. C'est pas l'idéal, mais c'est une genre de continuité. Mais comme les Sabres de Buffalo, que là tu sais, sans dire que tu sors le nom du chapeau, c'est pas une décision que tu veux prendre, que tu avais prévu. Fait que moi, de ce côté-là, il y a un avantage qui est clair, net et précis pour les Canadiens. Puis j'ai hâte de voir comment les Sabres vont gérer ça. De l'autre côté, t'as un gardien qui est en pleine confiance. Puis je pense que si tu es fixe ou toi, Greg, qui en parlait tantôt, c'est comme si, comme 99,9% du monde ou du temps, un gardien aurait sorti de ce match-là avec un mental qui est affecté, puis en sort encore meilleur, encore plus confiant. Fait que pour ça, je veux dire, ça aïeule, là.
2: Non, mais tu sais, moi, ce soir, je m'attends à une performance étincelante de Jakub Dobesch. Puis c'est pas parce que je me dis, j'élève mes attentes pour qu'il gagne le match de ce soir, mais c'est simplement dans la logique de ce qu'il nous a montré dans les derniers mois. C'est exactement ça que je vois. Je veux dire, là, il sait qu'il a connu un mauvais début de match. Regardez ce qu'il a fait dans le match numéro 6, dans
3: oublié.
2: Le match numéro 7. Non seulement il l'a oublié, mais il a encore, tu viens de le dire, il a encore augmenté sa confiance.
3: Ouais.
2: Je vois pas comment il va arriver ce soir puis il laisse passer 4 buts. Là, je veux dire, pour moi,
4: c'est assez proche d'un scénario Mapper où tu sors ton gardien de but. Sa confiance, pas être détruite, mais sa confiance est affectée. Et là, par la suite, tu regardes ce que tu fais pour le match numéro 6. Là, à place, tu laisses le gardien devant le filet. Il prend confiance parce qu'il revient dans ce match-là. Il va chercher la victoire. Et il est encore plus confiant pour la suite des choses.
3: Quel call, tu sais, quel call de Marco Marciano. Pour vrai, on va lui donner le crédit qui lui revient là-dessus. Là, c'est un call qui était très... très audacieux, tu sais, faut pas oublier. Puis je pense, en tout cas, je l'ai rencontré une ou deux fois, puis ça, il m'apparaît super sympathique, mais je peux pas dire que je connais le gars, puis que le travailleur. Mais je veux dire, il arrive ici là, m'a dit de quoi, de dire à ce moment-là, tu laisses Dobesch dans le net, ça prend des pastilles, puis faut que tu crois en ton homme, en s'il vous plaît, là. Fait que c'est un beau travail d'équipe, puis au risque de se répéter, mais ça fait en sorte que ton gardien de but qui est déjà solide as F, ben là, est encore plus confiant. Fait que moi, j'ai...
4: Puis tu regardes de l'autre côté, tu vois le scénario en ce moment, tu sens ton gardien de but après la deuxième période.
3: Ouais.
4: Là,
3: mais ça peut fonctionner.
4: Ça peut fonctionner.
3: Ça peut fonctionner. Regarde ce qu'ils ont fait Blackwood. Je reviens souvent sur le match numéro 5. Ils ont fait péter 3. Ils recommencent la deuxième période avec Wedgwood. Ça a fonctionné. Fait que,
4: t'as raison.
3: Quand tu dis que les Jared Bednar, c'est tout un entraîneur, j'imagine que la décision s'est prise aussi avec son équipe. Fait que tu sais, t'as des gut feeling des fois comme ça.
2: Ouais, mais l'ambiance autour de l'Avalanche, c'est pas la même qu'autour des Sabres en ce moment, là.
3: Ah ben non, pas du tout, du tout. Non, non, c'est deux situations complètement différentes. Puis c'est un peu pour ça que, tu sais, t'as déjà joué la carte du changement de gardien pendant la série. T'sais, une série, ça va vite, là. En tout cas, on était au cinquième match, puis il y a déjà un genre de jeu de ping-pong qui était fait du côté des Sabres. Fait que c'est sûr que c'est pas ce que je disais au tout début avec Dobesch, là, qui donne confiance à tout le monde, incluant ses coéquipiers. Pensez-vous que les joueurs des Sabres le savent pas présentement, là? Que, ouais, en arrière de nous autres, c'est pas mint condition, là, tu sais.
4: Non, c'est ça.
3: Fait que c'est un facteur, là.
2: Tu sais, puis quand tu regardes je te pose la question, parce que t'en as couvert plus que nous autres des séries, puis de plus près, tu sais, avec ta grande et vaste expérience, Mapper. Mais quand tu regardes le langage corporel de ce que tu vois chez les joueurs des Sabres, comment tu peux les voir rebondir? As-tu déjà vu ça, toi, après 5 matchs, t'as un peu de boudage, t'as un manque d'engagement, tout ça, puis tout d'un coup, là, dans le match numéro 6, là, tout ça est effacé, puis on se réveille.
3: Écoute, faudrait, là, tu me prends un peu les pieds plats, dans le sens que j'aurais aimé ça arriver avec un exemple concret, mais oui, ça peut arriver, parce que ça demeure des athlètes professionnels, la grande majorité sont capables de faire des resets. Puis la majorité, même si ils jouent comme de la merde, ils ont encore confiance en eux parce que c'est des bébites. C'est, tu sais, je veux pas faire de liens boiteux, mais dis-toi une affaire. Depuis qu'ils sont jeunes, ces gars-là, c'est les plus beaux, c'est les plus fins, c'est les plus drôles, c'est les plus riches. Eux autres, là, la confiance, elle est dans le tapis, là, comme 99,9% du temps. Des fois, ça prend juste une petite étincelle. La petite étincelle, ils en ont une dans le début du dernier match. Ils l'ont bousillé, mais ça peut revenir. Tu sais, c'est une fichue bonne équipe de hockey, les Sabres de Buffalo. Puis eux le savent, sont pas devenus mauvais du jour au lendemain. Fait que, c'est pour ça que je me garde toujours une gêne. Puis, tu sais, ça arrive. Puis c'est ça la beauté des séries. Puis je vous en parle depuis le début. Tu sais, si le Canadien gagne ce soir, ben on va dire ah ben tu sais c'était réglé, puis la confiance avait été affectée, puis nanana. Puis s'ils perdent là, le narratif est complètement différent. Fait que c'est ça. Je sais pas si j'ai de la misère un peu à l'exprimer à quel point ça ne tient qu'à un fil. Fait que c'est le fun d'y croire puis d'avoir confiance, mais tabarouette, c'est une fichue bonne équipe de hockey. On parle pas des jeunes Sabres de Buffalo.
4: Non,
3: on parle pas des Kings de Los Angeles qui auraient pas dû être là.
4: Mais on parle de la meilleure équipe dans la Ligue nationale depuis le mois de décembre.
3: Ben, c'est ça.
4: En saison régulière.
3: Ah, ouais, c'est ça.
2: Non, mais Mapper, en même temps, oui, on est confiant, mais si on est confiant, c'est avec raison. Là,
3: oui, puis là, je m'écoute, puis j'ai l'impression que je suis en train de faire mes besoins sur la parade, puis c'est pas ça que je veux faire. Là,
2: non!
3: Tu sais, c'est sûr que mon niveau de confiance est très élevé aussi. Je vois les mêmes choses que vous autres, je la vois la confiance, puis oui, tous les éléments pointent vers une victoire des Canadiens, tous les éléments pointent vers les Sabres de Buffalo sont affectés, mais c'est ça. c'est pas mon premier BBQ, puis à vous autres non plus.
2: Non, ça c'est sûr. Mais toi, t'as vécu plus de barbecue que nous autres, puis ce barbecue-là, Mapper, pour te mettre un petit sourire aujourd'hui, là, ou l'élargir plutôt, parce que t'as toujours un beau sourire, il est pas fini, ce barbecue-là.
3: Toi, là, tu sais parler un homme.
4: C'est quoi ta prédiction, Mapper, pour le match de ce soir?
3: Moi, je pense que le Canadien l'emporte. Je vois un genre de 4-2, tu sais, dans un filet désert à la fin qui va faire exploser tout le monde, là. Mais tu sais, malgré ce que je viens de dire, que c'est pas fini, tout ça, il faut quand même être honnête sur une chose, c'est que tous les éléments pointent vers une victoire des Canadiens. Puis, tu sais, ça serait-tu le fun, il fait combien? Annonce 20 à soir, là.
4: Ouais.
3: Comme 20 à soir, un samedi soir, la game va finir à 10h30, 11h, man.
4: Dernière fois que les Canadiens ont mis fin à une série au Centre Bell, c'est en 2021 avec les Golden Knights. Le but d'Arturi Lehkonen.
3: Ben oui,
4: mais
3: oui,
4: on s'entend que c'est pas la même chose. Il y avait quoi, 5000 personnes dans le Centre Bell, là?
3: Hey, puis c'était ça, là, j'en garde tellement un mauvais souvenir parce que j'étais dans la bulle, puis c'était une expérience professionnelle qui était incroyable. J'avais passé beaucoup de temps avec Renault. On avait un petit peu transgressé les règles en se côtoyant, mais là, n'est pas le point. Écoute, la prolongation, puis là, commence, puis là, faut que je fasse un live au TVA à 22h, puis là, je suis en train de faire mon live, là, j'entends comme, ah, table. Fait que tu sais, j'étais là, mais j'étais pas là.
2: Ah non.
3: Puis ça m'est arrivé, ben écoute, la même affaire avec, tu sais, c'est ça, c'était une autre affaire, tu fais le broadcast, le match 5, le Wild contre l'Avalanche. Moi, je descendais en bas, là, il y a des petits cailles qui sont partis, là, quand c'était 3-1 pour le Wild, mais là, moi, à 3-1, je commence à me déplacer pour, écoute, toutes mes entrevues, t'as demandé, là, j'avais demandé une entrevue avec Michael McCarron, puis tu sais, c'était, parce que c'est le même, là, t'sais, t'as pas, je veux dire, il faut quand même se préparer, là, on commence, là, on entend le deuxième but, fait qu'on revient dans le couloir, puis on était chanceux, on a vu le but, mais la prolongation, là, je suis entre les deux vestiaires, là. Fait que l'équipe qui gagne, tu sais, comme là, il y a eu le but de l'Avalanche, j'ai regardé ça sur un petit screen, là, le petit screen de Sportsnet, mais là, je m'en vais vers le vestiaire de l'Avalanche, fait que... Pourquoi je me suis mis à compter ça? C'est-tu le fun, ou?
4: Ouais, ouais. Ouais, ouais. Okay.
2: Si on t'interrompt pas, tu peux poursuivre.
4: Ouais, c'est ça.
3: non, mais c'est ça l'histoire. Fait qu'à ce soir, j'aimerais ça être encore là, puis que ça pète, là, ça serait le fun.
2: Ben, vas-tu être au match?
3: Ben, okay.
4: Oui, il est là.
3: Ben oui,
4: vous allez vous voir.
3: Ou deux, là.
4: Vous allez vous voir ce soir.
2: J'ai hâte de te faire une étreinte.
3: Hey, man, mais il y en a pour tout le monde. Tu me connais.
2: ça, je le sais. On se texte tantôt, mon mapper.
3: All right, les
4: merci
3: boys.
4: Salut à tantôt. Tout le monde,
3: salut, tout le monde là, qui nous écoute, ouais. Profitez du moment. Ça va être extraordinaire.
2: C'est victoire ou défaite, ce le sera, mais ça sent la victoire. Ouais. Salut, mon mapper.
4: Salut, mapper.
3: Salut.
2: Au retour, on poursuit cette analyse avec le seul et unique Marco D'Amico.
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10: Marco, commences-tu à sentir la frénésie du match numéro 6, mon ami?
11: Ah ouais, écoute, je pense que j'ai vu un chariot passer en avant de chez nous avec des drapeaux du Canadien de Montréal. De un, j'étais surpris parce que j'ai vu un chariot à Montréal. Et deux, tout drapé en bannière du Canadien de Montréal. Je me suis dit, écoute, la ville et apparemment le timeline est CH en ce moment.
12: Hey, mais hier, je descendais à Repentigny après l'émission, puis j'ai vu énormément de drapeaux du Canadien accrochés sur les voitures. Là, il y a vraiment une frénésie qui commence à s'installer. J'en voyais de plus en plus, mais hier, il y en avait énormément. Alors, non, on est là. Bon, on est là.
11: Moi, honnêtement, je pense que j'ai vu un glitch dans Matrix parce que faut comprendre, là, tu vois un cheval passer sur ta rue, là, c'est genre, ouais. En 2026, les gars, là. Puis, écoute, je suis quand même à l'ouest de l'île, là. Je suis pas loin, là. Fait que j'étais surpris, mais écoute, la ville est hockey. Et je pense que le Canadien donne une bonne dose d'espoir à ses partisans parce que, écoute, c'est très prenable ce match-là. C'est très, très prenable que le Canadien finisse cette série un samedi soir à Montréal au Centre Bell. C'est très possible. Et écoute, on va même pas rentrer dans qu'est-ce qui pourrait les attendre dans le futur, mais c'est simplement, t'as un club devant toi qui te démontre que même au plus jeune moment de sa fenêtre, ils vont être une équipe compétitive durant les printemps à venir. Donc, alors que le club est imparfait dans le moment, il y a certains éléments qui leur manquent, un deuxième centre, un allié physique sur le deuxième trio, etc. Il démontre que ses meilleurs éléments, jeunes éléments, les Lane Hudson, Cole Caulfield, Nick Suzuki, Ivan Demidov, etc., commencent vraiment à arriver à un autre niveau dans leur développement. Et c'est pour ça que tout le monde est vraiment dedans en ce moment, parce que c'est pas un one and done. C'est juste le début de quelque chose qui va être très agréable à voir grandir.
12: C'est bien dit ça, le paysano. J'aime vraiment ça. Vraiment ça.
11: Je suis poète, man. Je suis poète.
13: Oui, t'es en train de te développer des nouvelles habiletés de poète. Effectivement, tu l'as dit. C'est quand même impressionnant quand tu vois que, tu sais, celui qui occupait le poste de deuxième centre tout au long de la saison joue même pas à série.
12: C'est vrai.
13: Tu sais, c'est impressionnant de voir qu'on est rendu là puis qu'il y a une domination du Canadien contre les Sabres de Buffalo qui en effrayait pas mal. Là.
11: Ouais, mais tu sais, c'est pas pour rabaisser Kapanen, mais c'est juste pour démontrer à quel point c'est un différent style de hockey rendu au moment où on est en ce moment. Puis les mises au jeu, l'offensive a vraiment commencé à descendre à partir du mois de janvier, je te dirais, dans son cas. Donc, je peux comprendre Martin Saint-Louis de vouloir y aller avec l'expérience, mais c'est selon moi, que ce soit attendre Michael Hage l'avril prochain ou une transaction cet été, il doit avoir un dénouement du côté du deuxième centre, parce que ça, c'est vraiment selon moi, qu'est-ce qui va permettre le Canadien de se mesurer contre les grosses puissances de cette ligue. Puis il en reste à peu près 3 en ce moment là qui sont encore en série.
12: Juste vous dire à quel point c'est impressionnant la profondeur du Canadien en ce moment en série. Le Canadien est l'équipe avec le plus de joueurs qui a accumulé au moins 5 points depuis le début de ces séries-là. Le Canadien en a 13 marqueurs de au moins 5 points depuis le début de la série. Dans les équipes qui sont encore présentes là en ce moment, les Golden Knights en ont 10, l'Avalanche 9. Bon, évidemment, l'Avalanche a joué moins de matchs dans ces séries-là, mais quand même, 13 marqueurs différents de 5 points depuis le début des séries pour le Canadien, Marco.
13: Il y a 8 gars qui sont points par match dans cette série-là.
12: Aussi.
11: Ouais.
12: Aussi.
11: Ouais, puis je peux vous dire qu'aucun de ces joueurs-là s'appelle Alex Tuck et Tage Thompson.
12: Non.
13: Nice. C'est tough, ça, Marco. C'est tough à regarder.
11: C'est tough, mais je comprends pas le besoin de Lindy Ruff de garder Tage Thompson au centre. Je comprends pas. Ça fait mal à ce trio-là de l'avoir au centre. Ce n'est pas un centre. C'est un ailier. Il joue comme un ailier. Il joue en périphérie. Il aime plutôt ça prendre des tirs, des cercles. C'est un ailier. Personnellement, je pense que c'est le temps de voir Konstantin Helenius se faire muter au premier centre. La perte de Jiří Kulik cette saison fait très très mal. Puis pour moi, si tu vas pas défaire le trio de Josh Norris, Zach Benson et Josh Doan, ce qui selon moi est le premier trio de cette équipe-là depuis le troisième match à Boston. Personnellement, je mettrais Helenius sur le premier trio. On tasserait Tage Thompson à l'aile, Alex Tuck de l'autre côté, et Peyton Krebs pourrait prendre la place de troisième centre qu'occupait bel et bien Helenius avant sa promotion. Ça serait ça mon changement en attaque, parce que tu vas pas gagner ce match-là contre le Canadien de Montréal si t'es les Sabres de Buffalo et ton premier trio donne rien à 5-5. Tu peux pas. Tu vas pas avoir un autre bijou cadeau des dieux du hockey, comme on a vu dans le match numéro 4, tu ne vas pas en avoir un autre. Donc, ça va être à eux de s'ajuster du côté style. Tu dois absolument avoir une réponse.

0: à la place de ton gars qui t'a compté 40 buts. C'est un autre monde complètement.
1: On va se dire premier trio, mais le premier trio, c'est le trio de Benson.
2: 100%.
0: Ben ça aussi, c'est fou, là. T'sais, ça fait partie de la liste des... Ben non, mais c'est
1: pourquoi fou.
0: Ben c'est fou parce que t'as Alex Tuck et Tage Thompson qui sont supposés être la tête du train, là, ta locomotive en offensive, là.
1: Comme le Canadien avant que Cole Caulfield débloque, il y a 3 matchs. C'est comme le Canadien, il vivait un peu la même chose. Là. C'était le trio de Kirby Dock ou le trio de...
2: Ben, c'était un premier but à 5 contre 5 pour les trois ensemble, Marco. Le Slav, Caulfield, donc, Suzuki. Là.
1: C'est exactement ce que je dis. Donc, c'est normal. C'est juste la qualité. La grosse différence pour les Sabres de Buffalo, c'est que leur force durant la saison régulière et une des raisons pourquoi ils étaient capables de prendre avantage de tout le monde, c'était la vitesse d'exécution du jeu de transition. Ils étaient une équipe rapide, impossible à contenir. Le problème, c'est qu'en série, le jeu ralentit. Et les Sabres de Buffalo ne savent pas comment jouer de façon ralentie dans un match. C'est 100 000 à l'heure où ça commence à trop penser aux choses. Et tu regardes le taux de revirement de cette équipe-là depuis le début de des séries. Pas juste celle-ci, même avec ceux de Boston. La seule différence entre Montréal et Boston, c'est qu'au moins Montréal a un échec avant et un échec avant agressif. Et c'est ça qui leur permet autant de prendre avantage des buts du côté de Buffalo. Et c'est là où les Sabres se sont pas ajustés. Personnellement, étant un entraîneur, j'aurais suggéré d'avoir ton centre jouer plus bas pour offrir une autre option de passe sous pression. Ils le font pas. À la place, Tage Thompson se campe à la ligne bleue du Canadien de Montréal pour attendre une passe Hail Mary à la place. Donc, tu sais, c'est des petits ajustements que tu dois faire en série que les Canadiens, eux, ont fait. Le Canadien ne jouait pas de cette façon-là défensivement en zone neutre en décembre. Mais en avril et mai, ça l'a grandement changé. Ça démontre le changement de style série versus saison régulière en décembre. On n'est plus dans la même game, plus dans le même concept. Et ça va être au sort de se lever parce que le Canadien ne cesse de se lever de match en match. Ça va juste être à eux d'être capable de prendre l'opportunité de fermer cette série, le match numéro 6 à la maison.
2: Je te rappelle les statistiques, Marco, de Cole Caulfield un samedi soir cette saison dans la Ligue nationale.
1: Boy.
2: 23 matchs, 21 buts, 14 passes, 35 points. Tu t'attends à quel type de match de la part de Cole Caulfield, qui, pour moi, est le joueur qui a le plus élevé son jeu d'un cran entre la première et la deuxième ronde chez le Canadien.
1: Ouais, je pense qu'on peut être d'accord là-dessus. Ce que je dirais par rapport à Cole Caulfield spécifiquement, là, si tu regardes ses habitudes, puis les jeunes qui nous écoutent en ce moment, qui regardent les games de hockey, prenez le temps de faire un tracé de où ce que Cole Caulfield va sur la glace en zone offensive. En zone offensive, durant la première ronde, il faisait des tours autour du filet. Arrière du filet, avant du filet, arrière du filet, avant du filet. Si tu regardes son tracé maintenant, il coupe vers le centre, passe à travers l'enclave, s'attend là, pivote un peu, mais son tracé, c'est toujours, si t'aurais à regarder à la fin d'un match, ou regarder le match numéro 4 ou le match numéro 5, il est toujours dans l'enclave maintenant. Il est toujours là. Et ça lui porte fruit parce que Caulfield, s'il est là, il est dans l'enclave, qu'est-ce que ça fait? Ça force un, sinon peut-être même deux défenseurs de converger vers lui. Ça l'ouvre toute l'opportunité de passe à Slavkovski de l'autre côté, ça l'offre un corridor pour le défenseur droitier de descendre pour prendre un tir. Et c'est pas par chance que la grande majorité des chances de marquer avant le réveil de Cole Caulfield et Ivan Demidov venaient du côté gauche. Mais là, t'as des alliés qui sont primordialement des tireurs du côté droit, même si Demidov est un gaucher. Et là, on commence à avoir beaucoup plus de passes transversales. On commence à avoir beaucoup plus de jeux dans l'enclave. Et les 3 buts marqués par Cole Caulfield dans les séries en ce moment, ou les 4, excuse-moi, viennent toutes de l'enclave. C'est pas par chance. Donc, c'est pour ça que je continue à le dire. Tant et aussi longtemps qu'ils vont jouer dans le demi-cercle du gardien de but ou proche, ils vont trouver du succès. C'est des détails dans le jeu de Cole Caulfield que j'aime beaucoup. Et l'autre élément, c'est son repli. Il est très agressif dans ses replis. Il va aller harponner des rondelles libres. Il va être le premier à mettre son bâton sur le porteur de rondelles. C'est un joueur qui joue avec beaucoup plus d'agressivité et on voit que sa confiance offensive lui permet d'être un peu plus visible défensivement aussi ces temps-ci. Il faut juste éviter les revirements en zone défensive. Sinon, je crois qu'il a grandement amélioré son jeu.
0: Tu vois des petits bobos rapidement dans la défensive de Buffalo, toi, Marco?
1: Ouais, Ouais, Owen Power, malheureusement, n'est pas à 100%, là, on va se le dire. La chute qu'il a pris, alors qu'Alex Texier lui a levé le bâton, puis ça l'a comme surpris.

0: Puis il a perdu un edge, puis il est rentré dans la baie vitrée. C'est, malheureusement, il est pas à 100%. La même chose avec Samuelsson en ce moment, pas nécessairement à 100%. C'est des joueurs qui, d'ailleurs, jouent de leur mauvais côté de la grande majorité du temps. Même chose avec Darlings. Le top 4, c'est que des gauchers, puis t'en as besoin de deux de jouer à droite. Donc, c'est là où ce que les revirements prend un peu plus d'ampleur. Et si il y a un petit pincement, si y a un petit bobo, si y a un épaule qui va pas bien ou une hanche qui ne permet pas de pivoter à temps, c'est là où ce que le Canadien peut prendre avantage. Parce que c'est une seconde de moins que ce joueur-là va avoir pour faire un jeu. Et on l'a vu, le Canadien échec avant à deux joueurs agressifs sur le porteur de la rondelle avec un centre qui va jouer le haut de l'enclave. Donc, c'est très important. Tu as absolument besoin d'avoir ce genre de stratégie pour être capable d'avoir du succès contre les Sabres de Buffalo.
1: Tout ça dit, Marco, on prend ta prédiction officiellement officielle pour le match numéro 6.
0: Moi, je pense que ça va finir 4-2 Montréal, série terminée.
1: 4-2 Montréal, la série est terminée. Parfait. C'est la même que Mapper. C'est la même que Mapper?
2: Même que Mapper.
0: Ben, je pense que Mapper, c'est une beauty. Là. C'est lui qui le dit, c'est ça que ça va se donner.
2: Ouais, les grands esprits se rencontrent. Hein.
1: Ouais, c'est ça qui se passe. Hein. On en a des beaux bonhommes avec des bonnes prédictions, nous autres, dans notre show. Marco, à ce soir, mon ami.
0: Il n'y a pas plus beau que Mapper.
1: Non,
0: à ce soir, hâte de le voir et bon match aux auditeurs et auditrices. Hâte de vous en jaser demain.
1: Ouais, ben en fait, tu en jaseras avec Olivier Paiement, le détective Pimento, et Hugo Reich, les deux qui seront là avec toi.
2: Parce que j'en connais deux qui ont besoin d'une petite journée de congé. Là.
1: Ouais, juste ça.
0: Si tu peux en ajouter un troisième.
1: C'est la vie qu'on a choisie, Marco. Toi aussi, mon chum.
0: Yeah. Salut, Marco. Passe une bonne journée, au revoir.
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12: Il reste présentement 5 équipes qui jouent au hockey sur 32 dans cette ligue-là. Tu te situes présentement entre... T'es fier de ce que ton groupe a réussi à faire, mais il reste pas mal d'affaires à faire encore.
13: Que sur une game à soir.
14: Non, je parle qu'avec le micro. Je veux savoir, on parle souvent des débuts de match, l'importance des débuts de match. Est-ce qu'on met beaucoup trop d'emphase là-dessus? Si on l'a vu dans votre série, en fait, vous êtes revenu de l'arrière. Donc, c'est peut-être pas si... Oui, c'est important, mais est-ce qu'il y a trop d'emphase là-dessus?
13: Ben, c'est pas comment tu mesures un début. Tu sais, si tu regardes juste le tableau, ça peut être confusant des fois, tu sais, parce que je regarde la dernière game, je pense que les shots étaient 10 à 3, m'en emmenaient 9 à 3, puis on perdait 2-1. Fait que j'ai pas eu notre début de match. C'est sûr, il y a des situations qu'on aurait pu faire meilleures, mais c'est pas comme si on n'était pas engagé. On a juste manqué un petit peu de détails à certains moments. C'est de comprendre que les détails au début sont aussi importants. T'sais, fait que je pense qu'on sort avec de l'énergie et tout, mais il faut que tu amènes des détails aussi. T'sais.
14: Est-ce que ça peut être un avantage encore plus grand ce soir en raison de la situation?
13: Ben, c'est toujours important, chaque match.
14: Ouais, mais je veux dire, avec la foule qui font passer l'élimination,
13: ouais,
14: la foule mettre de
13: l'avant. C'est très chaotique. T'sais, je l'ai dit avant, es-tu capable de voir les choses claires à travers ce chaos-là? Là? Ça va être bruyant, l'émotion, tu veux gagner. Mais c'est d'avoir les détails dans ta game à travers tout ce chaos-là.
15: Vous allez vivre un sixième match à Montréal avec une possibilité d'éliminer une autre équipe pour une deuxième fois en quelques semaines seulement. Philippe Danneau me disait tantôt qu'on peut corriger certaines choses, mais c'est le fun d'avoir ce luxe-là de le rejouer deux semaines plus tard. Des fois, c'est trois ans plus tard que cette opportunité-là. Qu'est-ce que ça symbolise pour votre équipe d'avoir justement, c'est pour la croissance d'une jeune équipe de vivre d'aussi grand moment?
13: Ouais, c'est, ça symbolise qu'on se bat encore, on est encore dans la course. Tu sais, puis c'est une deuxième opportunité de faire ça à la maison. Tu sais, puis c'est d'amener ton meilleur pied d'avant en sachant qu'il n'y a rien de garanti. Tu sais, parce que je regarde notre sixième match contre Tampa à la maison, on a joué un excellent match, on n'a pas gagné la game. Tu sais, fait que c'est de contrôler ce que tu peux, tu sais, à travers tout ce chaos-là.
16: Martin. Martin, qu'est-ce qui fait que vos résultats offensifs sont en nette augmentation plus cette série-là avance, particulièrement à 5 contre 5 en plus? Quel est l'élément qui vous amène à être meilleur dans ce département-là, d'après toi?
13: C'est pas une chose. T'sais, je pense qu'on essaie de jouer la game qui est en avant nous autres. Puis... On va chez la finition, la dernière game. T'sais, des fois, c'est juste ça aussi. Là. T'sais, on aurait-tu pu scorer bien plus? C'était quoi la quatrième game? On a scoré quoi? Deux buts? Quatrième game? Amen. C'est 3-2 le score, hein? T'sais, on a scoré deux buts, mais il me semble qu'on a eu bien plus de chances que ça. On n'a pas fini. Fait que des fois, c'est un petit peu la finition, c'est tout, mais c'est pas une chose. C'est jouer la game qui est en avant de toi.
16: Un gars comme Evans... Quand le hockey des séries arrive, en tout cas visiblement cette année, les points sont là, la production est là, la finition est là, finition aussi de ses alliés. C'est pourquoi Evans devient un joueur comme ça quand arrivent les séries?
13: Mais je pense qu'il y a beaucoup de... purpose.
17: Des intentions,
13: tu sais. Puis quand tu joues avec d'autres joueurs qui ont... C'était ses intentions, tu sais, jouer la game qui est en avant d'eux autres, mais tu sais, ta game collective, elle aide à produire. C'est pas une game un contre un. Il y a des moments un contre un, mais je pense que c'est la game collective qui aide tout le monde à amener de la production.
18: 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How you feeling? What does this mean to you?
13: That's always a good sign. The warmer it gets, right?
17: means that you're still alive, you're still kicking. So, you know, that's fun, you know. So we got to keep going.
18: What anything can you share about, like, we know your routine where you come to the rink and you do your thing, but, like, on game day, just, like, what's your routine like?
17: Really, you want me to go into my routine?
18: Yeah. Always looking for the things we don't know where to
17: go. Yeah, I mean, you know, there's a lot of preparation that goes into it, you know. You meet with the team, you know, we talk about, you know, the task at hand and try to make sure everybody's in a good place mentally, and then you try to, you know, get some downtime and not trying to play the game before. And yes, I watch Seinfeld and take a nap, you know, and then you get going.
18: Arpit? I know you always say you have to start every day. It's a new day. What happens before, what happens after, you don't have to worry about that. I'm wondering to what extent you want your players to somewhat embrace the significance of the opportunity they have, considering how the journey that they've gone on, especially the guys who've been here for this whole rebuild. Is there any value to be gained out of wanting to put a stamp on?
17: Of course the guys want to, you know, the guys want to close the series tonight, for sure. You know, who doesn't? In your building? You know, I think if you, like, just, you know, spend so much time telling them how important it is, you know, do you raise the level of stress? Because, you know, so to me, we're just, guys, just another game. Let's go play. The Nets will be there, same spot, the blue line, the red. Let's just go play. And it's not getting caught up into, oh, I got to rise to this occasion. You know, it's just doing, you know, playing to your standards with the details of the game. It's going to be the same game. And let the rest take care of itself. Control what you can. You know, so we're not trying to magnify the situation by just, like, telling him how important that we need to put a stamp on this. No, we just need to go play the best game we can play with nothing guaranteed.
18: Yeah. Martin, now that we're 5 games into this series, game 6 tonight, from your perspective behind the bench, how different has been coaching this series compared to against Tampa, where it seemed like there was no ice? I mean, it's, for our perspective, it looks like vastly different, the two series.
17: Yeah, I feel it's different. You know, the style of play is different. The nuances between the two teams that we played so far are different. So, you know, you got to be able to adapt and, you know, still play hockey like we know how. You still got to rely on your collective game, but there's always adjustments here and there based on the nuances that different teams bring, you know. So I would say, like, it is different, Pierre. And I think to keep going, you have to be able to adapt.
18: Mike, last question.
19: Marty, even in your playing days, you've seen guys that excel on the road instead of at home and vice versa, and little blips like that. You ever seen anything like Mr. Saturday Night Cole Caulfield, that his stats are just so ridiculous on a certain night of the season?
17: I don't know. I mean, I'd have to go back in time and try to collect all that data. But, you know.
19: Is it pretty amazing, though, what he's been able to do?
17: We don't hate that. You know, like, we, you know, I think Cole is, you know, I think he loves the game. And I think, you know, an energy of a Saturday night at the Bell Center, does it raise the love of the game? I don't know, you know, but he find himself in, you know, great situations on Saturday night for whatever reason. And it's fun to watch.
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1: Merci, mon Fixer.
2: Merci,
1: bon
2: mon
1: congé
2: Gregor.
1: Demain.
2: Toi aussi, profites-en.
1: Surtout un bon match ce soir.
2: Profitez-en.
1: As-tu donné ta prédiction officielle?
2: Pas encore.
1: Je t'écoute.
2: Victoire de 4-1 du Canadien ce soir. On va chercher la victoire et on va chercher la série contre les Sabres pour affronter les Hurricanes en finale de conférence. C'est ma prédiction pour le match de ce soir.
1: 3-0.
2: 3-0, jeu blanc de Jakub Dobesch.
1: 3-0, buddy.
2: Hey, la cote est élevée pour un jeu blanc de Jakub Dobesch ce soir.
1: Je suis excité comme ça, se peut pas. Profiter du moment, ce beau samedi. Bon tailgate week-end demain avec nos jeunes amis Hugo et Oli. On a hâte de vous reparler cette semaine dans le tailgate.
2: On sera là lundi, c'est férié, mais on est là quand même.
1: Oh, nous autres, pas de congé.
2: Pas de congé.
1: Congé, ça n'existe pas.
2: Non.
1: Merci encore une fois à tout le monde. Prenez bien soin de vous. Bon match! Salut.
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12: Sentez-vous le carré d'os. Match numéro 6 ce soir au Centre Bell et préparez votre sieste parce que ça commence à 8h ce soir. Faut être en forme.
13: Oui, monsieur.
12: Est-ce qu'il faudrait être en forme pour festoyer? Parce que, FX, oui. La dernière fois qu'une telle chose est arrivée, voici ce que ça a donné.
14: Gallagher avance la passe pour Dano qui veut se faufiler. C'est complété le tir.
13: Wow!
12: Il fait beau, il fait chaud à Montréal et c'est une soirée parfaite pour s'en aller dans le carré d'as. Du moins, c'est ce qu'on souhaite.
13: Ouais, mais ça...
12: Les Sabres se laisseront pas faire.
13: Non.
12: C'est sûr et certain. Mais quand tu regardes ça, à quel point le Canadien est favori, le Canadien a appris de cette première ronde. On se souvient de ce match. Je pense qu'on peut dire, je dirais pas anthologique, je vais dire épique.
13: Ouais, épique.
12: On avait eu match numéro 6 qui avait fini 1-0 en prolongation contre le Lightning de Tampa Bay. Je pense que là, on a appris, puis on va vouloir offrir ce cadeau à nos partisans.
13: Et pas juste ça, Greg, c'est le premier match des séries pour le Canadien, un samedi soir. Depuis le début de ces séries-là, c'est la première fois que le Canadien joue un samedi soir. Et je te rappelle les statistiques du numéro 13, Cole Caulfield, un samedi soir cette saison. En 23 matchs, 21 buts, 14 passes, 35 points. Monsieur samedi soir, Cole Caulfield, qui a repris son aise dans cette série-là, qui joue du bien meilleur hockey. Et pourquoi pas un but de Monsieur samedi soir au Centre Bell devant des partisans qui vont être gonflés à bloc. J'ai très, très hâte au match de ce soir.
12: Écoute, ce serait vraiment épique. Et c'est quand la dernière fois qu'on a eu droit à ça? Un match de série à la maison... On l'a dit hier.
13: 2015?
12: Oui, monsieur.
13: 2015. Peux-tu croire?
12: 2015,
13: comme ça. Fait longtemps, là.
12: Et là, écoutez, si vous nous écoutez, le Carré les morts s'en vient dans les prochains instants. Tout de suite, là. Pas de pause, elle s'en vient dans les prochaines minutes. On va parler, bien sûr, de ce match-là du Canadien. On va mettre la table. J'aime beaucoup les analyses hockey de Carrel et FX aussi. Donc, une belle discussion s'en vient. On va glisser certainement un mot sur la victoire également qui, elle, joue à 14h à la Place Belle également.
13: Mène 1-0 la série.
12: Oui, monsieur.
13: Toute une fin de match dans le match numéro 1.
12: Mapper s'en vient. Ouais. À 11h aussi, Marco D'Amico 11h30, donc on a tout ça qui s'en vient dans les prochaines heures pour vous. On met la table, les analyses, t'as les clés de la victoire pour le Canadien. On aura des extraits de la disponibilité aussi. Média aussi de Martin Saint-Louis, des différents joueurs avant ce match numéro 6 qui promet.
13: D'ailleurs, petite nouvelle, hier, je vous rapportais que Lindy Ruff avait donné congé à ses joueurs à la suite de la défaite.
12: Ça, c'est complètement
13: dans le match numéro 5. Et c'est Guillaume Lepage qui tweet là-dessus ce matin. Les Sabres divergent leur routine. Pas d'entraînement matinal en vue du 6e match face aux Canadiens ce soir. Ils ne se sont pas entraînés hier, on le rappelle. Non plus. On mise donc sur le repos du côté des Sabres de Buffalo. Aucun entraînement hier. Il n'y aura pas d'entraînement matinal non plus ce matin. Alors, aucun entraînement pour les joueurs des Sabres en vue de ce match numéro 6.
12: Mais t'as vu ce qu'a dit Lindy Ruff? T'as vu ce qu'il a dit hier? On n'a pas besoin de faire de vidéo. On n'a pas besoin de pratiquer. Tout ce qu'on a besoin de faire, c'est d'oublier.
13: Voilà.
12: Venez pas à la patinoire, venez pas à l'aréna, venez pas sur la glace, je veux pas vous voir, faites d'autres choses, là, changez-vous les idées. Je sais pas si je suis d'accord avec ce type. Ben, en fait, d'accord ou non. Lindy Ruff s'en contrefou, ouais, c'est exact. Certain, mais il me semble que j'ai pas vu ça souvent.
13: C'est particulier.
12: C'est très particulier. C'est particulier. Hey, ils nous ont tellement donné une volée, là. Là, faut oublier.
13: Et tout
12: il semble
13: ça,
12: que j'aime mieux de rester. On va demander dans une minute à Carrel.
13: Et tout ça sans savoir qui va être le gardien devant le filet. Moi, je pense que ça va être Alex Lyon. Mais hier, j'écoutais Mapper qui disait « Ah, UPL devant le filet » ou c'est François qui disait ça. C'est un sac à surprise aussi. Puis pour moi, d'avoir retiré ton gardien de but après la deuxième période, lors du dernier match, c'est que t'as plus rien pour contrer. Tu sais plus où donner de la tête, Greg. Y a pas un des deux gardiens des Sabres en ce moment qui doit être en confiance, là. Les deux se sont fait sortir à des moments différents
12: non,
13: de la série.
12: Tant qu'à ça, là, qui tu choisis? Tu sais, UPL, c'est supposé être ton gardien d'avenir.
13: Je comprends.
12: Dans cette organisation-là.
13: En même temps, qui t'a donné les meilleures opportunités en série de gagner? C'est Alex Lyon, pareil.
12: Ah, je comprends, mais... Tu sais...
13: Bonne question.
12: C'est tes premières séries.
13: Ouais.
12: Tu sais, c'est vraiment un choix. Regarde, on va demander à Carrel tout de suite. Elle s'en vient. Carrel est mort.
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12: Comment ça va, mon ami?
13: Salut, Carrel.
15: Allô, allô, bon matin, la gang, ça va bien?
12: Ça va très bien,
13: forme.
12: Toi?
13: On est en pleine forme.
15: Ben, il faut, en cette belle journée.
13: Mais hein.
12: Grosse journée pour toi, là.
15: Ouais, grosse journée. Je m'en vais tantôt, tu l'as mentionné, la game à 2h, fait qu'on va aller faire ça, puis après ça, ben, on va regarder le CH en plus, fait que c'est du beau hockey, puis demain, ben les mondiaux qui commencent pour moi en plus, fait que ouais, on va être occupé pour le week-end.
12: C'est parfait, on aime ça. Hey, tu penses quoi avant qu'on entre dans l'analyse du match, là, de voir un entraîneur comme Lindy Ruff qui est dans la Ligue depuis à peu près 52 ans, qui donne congé complet à son équipe, veut même pas vous voir dans le building, essayer de faire abstraction. Mais il semble, je sais pas, là, puis je prends les joueurs du Canadien, tu sais, Lane Hudson, Ivan Demidov, Nick Suzuki. Mettons, ils perdent de la façon qu'ils ont perdu, de façon que les Sabres ont perdu, là. La dernière affaire que tu voudrais avec des joueurs de même, c'est de leur dire, venez pas à l'aréna. Ces gars-là voudraient, je pense qu'ils couperaient cadenas juste pour être sûr de... Ils l'ont fait cet hiver, hey, on patinera pas aujourd'hui. Ben, c'est bon, on va aller patiner dehors d'abord.
15: Ouais, non, c'est ça, t'as un peu... Ben écoute, il y a comme un scénario, ce gars-là, tu l'as dit, il y a des années et des années d'expérience en tant que coach, il en a vu du stock, il a vu des joueurs, il a vu des scénarios probablement, puis des façons de se préparer pour des avant-matchs, peu importe ce qu'il y en ait. Personnellement, là, je comprends pourquoi il a fait ça, parce que advenant qu'il a tout fait là depuis, ils font du vidéo, ils font du patin, ils font du pre-game skate, ils font tout ce qu'ils ont à faire depuis la saison, mais ça clique pas, puis il y a quelque chose qui fonctionne pas dans comment les Sabres se sentent sur la patinoire, clairement, moi, c'est un. Ils ont joué des 10 minutes à date.
13: Ouais.
15: Des bons 10 minutes.
13: Ils ont des momentum, Karel, par-ci par-là durant les matchs. Ils ont eu des bons débuts de match, là, ça, faut le dire. En début de deuxième, suite à l'arrêt de Jakub Dobesh, mais avant ça, les Sabres dominaient le jeu quand même en début de deuxième période. C'est comme si on a certains moments, mais on n'est pas capable de, sur 60 minutes, de prolonger exactement. Ces moments-là.
15: Exactement. Fait que je me dis un peu, bon, depuis le début de la série, il a pas été capable de mettre un 60 minutes en tant qu'équipe, en tant que, je sais pas, motivateur, leader de ce scénario-là ou de ce groupe-là. Est-ce qu'il faut pas que tu essayes quelque chose de complètement différent? Hors du commun aussi. Là, faites ce que vous avez à faire, réveillez-vous, puis amenons un peu la game qu'on est capable de jouer. Parce que, on s'entend, là, les gars, là, les Sabres qu'on a vus à travers la saison régulière, puis les Sabres, même contre les Bruins versus là, moi, je sais pas l'équipe, puis chapeau peut-être au CH à comment ils les étouffent, puis comment ils sont capables de rentrer sous la peau de ces joueurs-là, puis les déranger. Puis c'est peut-être pour ça qu'on voit aucunement Tuck et Thompson, puis d'autres dans ce cas-là. Mais si t'es le coach, faut que tu essaies de quoi de différent. En tant que joueuse, c'est sûr qu'à un moment donné, il faut que tu comprennes que, bon, j'ai besoin de faire un peu de réflexion, puis d'essayer de changer quelque chose dans ma routine pour être prêt dès le début de la partie. Fait que, faut que tu sois conscient de ça. Est-ce que c'est la bonne chose à faire? Mettons que t'as l'un qui aime être sur la glace puis bien filer avant game. Je pense pas. Fait qu'il y a une compréhension à avoir aussi puis à connaître ses joueurs. Mais je pense qu'il est arrivé un peu dans une espèce d'intersection où il n'y avait pas le choix de faire de quoi de différent. Puis peut-être de sacrer vidéo-là, on les laisse vraiment penser à leur match à eux puis on les laisse jouer au hockey versus penser à la game tout au long de cette préparation-là, tu sais. Ça pourrait marcher.
12: Ouais, écoute, ça pourrait marcher. Ça pourrait, effectivement. Écoute, il y a une raison pour laquelle, tu sais, en même temps, j'analyse ça, mais t'es assis dans un studio sur la rue Laurier, puis Lindy Ruff, comme on l'a dit, ça doit faire 67 ans qu'il coach dans la Ligue en ce moment.
13: Mais je vais vous donner des statistiques quand même qui sont éloquentes là, à propos des Sabres depuis le début de cette série-là. Leur meilleur pointeur, c'est Josh Dawn, 7 points en 5 matchs. Deuxième meilleur pointeur, Tage Thompson, 4 points en 5 parties, mais 3 points en avantage numérique, alors seulement 1 point à 5 contre 5 et un différentiel de moins 9. C'est le pire différentiel des Sabres dans cette série-là. Alex Tuck, aucun point. Peyton Krebs, aucun point. On parle de deux joueurs qui jouent sur ton premier trio avec Tage Thompson. Alors, les meilleurs éléments des Sabres sont pas là depuis le début de la série, Karel.
15: Même tes défenseurs aussi. Là-dedans. Tu sais, ton top 4, là, fait pas le boulot non plus comme il est censé faire. Moi, je trouve qu'il y a un problème un peu de, il y a clairement une frustration qui règne dans ce top 6, là, puis ce top 4, là, on va le dire comme ça. On a de la difficulté à gérer le CH dans notre territoire parce que ça va beaucoup trop vite. Darlene l'a dit l'autre fois en conférence, mais dans le vestiaire. C'est rapide, ça va vite. On a un élément de chaos qui rentre un peu trop souvent à notre goût. Puis là, tu viens de mentionner deux gars sur le premier trio qui ne donnent rien, mais en plus de ça, Tage Thompson, il est là, mais il y a un but chanceux.
13: Exact.
15: Et après ça, il pogne les pires pénalités du monde pour donner des opportunités en or au CH. Fait que pour moi, t'as comme un problème de leadership dans cette équipe-là. Puis je vais en aller quelque chose d'autre. V'là 2-3 games, Darlene s'était fait blesser en début de. Il y avait un avantage numérique, s'est fait blesser, bâton enlevé, whatever, il saignait. Il n'a pas pu débuter ce scénario-là. Le gars qui le remplace, c'était Byron, je pense, ou Byron, ouais. Puis ce gars-là, en tant qu'équipe, là, tu le sais, il y a comme un règlement naturel, ou je sais pas comment l'expliquer, que je suis juste là pour le face-off,
13: exact.
15: Je m'en vais au banc. Il a décidé de pas aller au banc. Okay? Ça, là, ça lance un petit message à dire, ouais, moi, je suis tanné de laisser ce gars-là y aller, avoir toutes les opportunités, je vais prendre ma chance, je vais rester là, je vais revenir, je fais la sortie de territoire, je rentre dans la zone, puis je vais jouer mon jeu, ouais, puis un face-off, là, je vais changer. Moi, ce que ça lance comme message, c'est, je suis pas tellement content comment que ça se passe en ce moment, soit dans la série ou de la façon que ça se joue, puis un peu des éléments de je me fous un peu de la seniorité ou de ce qui est censé être planifié.
13: C'est un bon point.
12: C'est-tu moi où ça semblait être ça au New Jersey aussi à la fin du règne de Lindy Ruff?
15: Il y a comme des petites frustrations internes, je trouve, puis ça fait en sorte qu'on voit ce qui se passe sur la patinoire, nous, de l'extérieur, potentiellement en pénalité, mais aussi en jeu ou en... Est-ce qu'on se supporte vraiment? Est-ce qu'on a un élément de cohésion comme le CHIA? Moi, je le crois pas.
13: Puis c'est un parallèle important à faire, ça, Karel, puis je trouve ça super pertinent parce que c'est vrai, j'étais au Centre Bell, puis ça a pris du temps avant que Rasmus Dahlin revienne sur la patinoire. Et en première ronde, si je ne m'abuse, il est arrivé une situation similaire à Nick Suzuki qui avait pas pu débuter sur la première vague du jeu de puissance. Et exact. Tout de suite, après la mise en jeu, Le joueur est allé changer pour faire place à Nick Suzuki. Dans les deux situations, on parle de deux capitaines, là. Rasmus Dahlin, ouais, capitaine des Sabres, et Nick Suzuki, capitaine du Canadien. Pour moi, ça veut dire énorme sur les frustrations, sur ce qui se passe en ce moment dans l'entourage de l'équipe.
12: Mais ça parle aussi de l'entraîneur-chef. Tu sais, je sais pas, mais de voir Dahlin qui, tu sais, là, t'en parles boude un peu comme ça. Hey, dans différentes situations, là, combien de fois Lightning a fait ça en première ronde, Karel?
15: Oui. Mais tu sais, c'est.
12: Mais y a-tu quelqu'un qui s'est ostiné avec John Cooper? Personne.
15: Personne. Personne. Puis tu sais, de l'autre côté, en tout cas, puis ça m'amène juste à focusser un peu plus sur comment spécial ce groupe-là du CHI est, les gars. Puis on le dit à nos fans, on le dit aux auditeurs depuis le début, puis toute l'équipe. Puis je pense qu'ils le voient avec, mettons, quand on marque, puis comment content on est, puis toute l'équipe. Ces choses-là. Mais la façon de respecter l'un et l'autre puis de faire confiance à qui que ce soit qui est sur la patinoire, fais en sorte que tu joues 100 fois mieux, que t'es dans une position où peu importe qui est sur la patinoire, il y a des gars d'énergie, il y a des gars qui vont marquer des buts, il y a des gars qui vont même t'en marquer que tu t'attendais pas à ce qu'ils marquent. Il y a vraiment un élément de on est là puis on croit au groupe versus de l'autre bord. Je trouve qu'il y a des éléments où on se fait pas confiance puis ça paraît littéralement dans la façon de jouer, dans les frustrations qu'ils ont, dans les pénalités qu'ils prennent. Fait que pour moi, aujourd'hui, le match 6, je reviens au CH, là, c'est la journée où on est capable d'avoir le coup de masse dès le début de la partie puis de rentrer de la façon qu'on veut rentrer avec l'ADN qu'on a, avec les opportunités qu'on peut avoir à créer ces opportunités-là aussi. Il faut vraiment qu'on ferme la porte au sable parce que quand t'additionnes un peu tout, tu le vois, là. Il y a un manque de quelque chose qui se passe dans cette équipe-là. Puis je dis pas que ça va mal puis tout le monde saillit, là. C'est pas ça que je dis. Mais t'es dans une situation où t'es capable de fermer les livres assez rapidement puis potentiellement si tu marques le premier but en plus ce soir.
13: Le Canadien l'a seulement fait une fois depuis le début de cette série-là, marquer le premier but. Souvent, là, c'est compliqué en début de match.
12: Là, il va falloir sortir fort, là.
15: Exact.
12: Comme on a fait en match 2.
15: Exactement, c'est ce que j'allais dire. Ou comment on commence nos deuxièmes périodes, les gars? Il y a comme une machine au char, je pense, diesel, puis c'est Gilbert qui a dit ça à un moment donné, mais c'est vrai qu'on a de la misère à craquer puis à s'amener à...
16: Oh,
15: une
16: machine diesel, ça sent le gaz, c'est pas fantôme à slack.
15: Exactement. Fait que ça nous prend une petite réaction un peu plus rapide du CH, puis tu sais, je veux dire, là, il y a des choses qui ont cliqué, il y a des choses qui sont les... On dit ça, là, mais le monkey, il est off des épaules ou du dos de certains joueurs aussi, que ce soit 5-5 ou à 5-4. Je trouve qu'on est dans une belle situation, une belle atmosphère, que là, c'est le temps de ben, je veux bien partir, c'est sûr et certain, les boys, avec le départ qu'il y a eu la dernière partie, puis comment Martin lui a fait confiance. OK? Ça, c'est des messages lancés à Debrèche, mais c'est des messages lancés à l'équipe aussi. Réveillons-nous, débutons de la bonne façon, mettons cette pression-là, puis imposons-nous. Faut vraiment qu'on soit dans l'élément. C'est nous qui domine en début de période, c'est nous qui les fatigue, c'est nous qui les frappe dès le premier la première mise en jeu. Puis
12: On devrait. Voilà. Excuse-moi, Karel, tu me fais, faut absolument réagir là-dessus. Je m'attends à un match incroyable de Dobesh ce soir. Rappelez-vous le match numéro 6, notamment, là. Oui, Andrei Vasilevski a été celui qui a volé ce match-là pour le Lightning, mais ça a toujours bien fini 1-0 en prolongation.
15: Non, c'était toute une game puis un duel de gardien, là. Tu sais. Puis ce soir, la façon qu'il a réagi, la confiance qu'il a probablement senti, OK, de son coach, de son équipe, de faire les 32 saves ou les 29 arrêts après qui a réussi cet échappé, l'arrêt sur l'échappé, puis ça a changé la note de la game au grand complet. Pour moi, il est dans une zone de jeu et de mental à part, là, les gars. C'est sûr que ça va bien partir, c'est sûr que ça va se donner un bout, puis c'est même pas un élément de pression qui va se mettre, c'est juste un sentiment de... Il va avoir ce qu'on dit en anglais, la chip chip on your shoulder, là. Ouais. Tu joues avec une espèce de sentiment de... T'es entre la ligne de confiance et de cocky, là, que t'en as un peu trop, puis ça, c'est parfait pour lui parce que c'est la zone où tu veux avoir ton gardien pour performer. Je pense que ça va être l'avantage de Besh, c'est sûr, sur les gardiens de but. Je pense qu'on a semé le doute de l'autre côté à 120%, que ça soit dans la tête des gardiens de but ou des joueurs qui font confiance à quel gardien de but. Tu comprends comment c'est du côté des Sabres? Fait que pour moi, on est dans un élément tout autre. C'est pour ça que je te dis qu'on pourrait faire le coup de masse dès le départ. Puis techniquement, là, je vais juste ramener ça. De Besh, il a joué toute une game la dernière partie parce que en troisième période, on a alloué 20 lancés contre 3. OK, 20 lancés en une période.
12: Ouais, ils ont joué 6 minutes en power play aussi pour finir le match là.
15: Exact, c'est sûr que ça l'aide pas. Le
12: gardien de but.
15: C'est sûr que ça l'aide pas, mais ça te prend un gars qui est dedans puis qui est allumé puis qui va te donner cette chance là qui est même pas un petit but qui rentre juste pour redonner un peu d'espoir à l'autre équipe.
13: Hey, quelle bonne décision de la part de Marco Marciano, parce que Martin Saint-Louis a donné beaucoup de crédit à Marco Marciano qui a pris la décision finale, lui qui est l'entraîneur des gardiens de but. T'arrives avec deux scénarios, là. T'aurais pu retirer Dobesch, embarquer Fowler, mais là, la confiance de Dobesch est affectée. Il a pas la chance de se reprendre. À la place, tu décides de garder Dobesch dans le match. Et le gars sort de cette rencontre-là encore avec plus de confiance qu'il en avait avant le début de ce match-là, là.
15: Exactement.
13: C'est une décision, là. C'est avantageux le Canadien, mais.
15: 100%. Puis c'est une décision qui a été faite en groupe. Martin a été transparent à propos de ça. Je pense qu'il a été transparent avec son équipe aussi. Moi, pour moi, là, tu sais, j'ai jamais été une gardienne, mais quand mon coach me dit non, on la laisse là parce qu'elle va revenir dans le game, ça donne aussi un petit boost en tant que joueur. Tu comprends? Hey,
12: on l'a posé la question, Karel, mais on n'en parlait pas avec toi, malheureusement. Là, c'est la beauté, c'est qu'on en parle là, là. Mais si je t'avais dit, regarde bien ça, Dobesch en laisse plus rentrer une, tu sais, probablement que tu m'aurais répondu avec un emoji qui pleure de rire.
15: Exact.
12: Il n'y a pas grand monde.
13: Mais il y a marqué ici 3 buts sur 4 lancés, puis les deux derniers, c'était des buts faibles.
15: Exactement. Le premier était top. Je pense qu'il a joué en tête. Ça rebondit, Ping Pong City, boom, ça rentre dedans. Puis après ça, bon, 2-3, le timing était off. Mais là, c'est ça, 3 buts en 4 lancés. Les gars, je serais parti à rire, ça, c'est sûr et certain. Mais moi, la décision qui a été prise, comment Marco connaît ce gars-là, comment il a fait confiance justement à son gardien, son coach des gardiens. Puis hier, j'étais avec Steph Waite un peu, puis il m'en parlait, puis il dit, tu sais, quand tu sors un gardien, là, faut que t'aies d'excellentes raisons. Faut pas que ça soit, j'ai un petit doute, on devrait-tu pas. Faut que ça soit clair, net et précis quand tu le sors. Et pour lui, ce n'était pas le cas. Il était encore dans sa game. C'était pas des buts, faibles, mais en même temps, c'était pas 3-0 non plus. Dans la situation de la partie.
12: Ouais, c'est ça. C'était 3-0, probablement qu'on aurait dit, OK, Jakub,
15: exact.
12: Reprends-toi au prochain match, là.
15: Exactement. Fait que moi, en tout cas, je trouve que ça l'a allumé un peu l'équipe, ça c'est sûr et certain. Après ça, il fait l'arrêt sur la petite échappée de Tage Thompson. Bon, dès que ça arrive là, cet arrêt-là, t'es sur le banc ou t'es sur la glace, OK, il est revenu là. C'est là que ça part.
13: Alors, ça a changé complètement le momentum de ce match-là. C'est le point tournant.
15: Les gars, ils ont réagi à ça. Puis ça, c'est excellent quand tu réussis à avoir un gardien qui te motive aussi, qui motive tes troupes, en plus de ce que t'as en tant que coach en arrière du banc. Là. C'est le parfait scénario. Ça, je vous jure. C'est quelque chose de hyper...
12: excellent.
15: Ben, écoute, hyper... j'ai juste en anglais, empowering, là, dans le fond, qui vient te donner du guts, puis du power, puis de la confiance pour jouer devant lui. Ça, c'est sûr. Puis c'est un peu ce qu'on a aussi avec la victoire en ce moment, les gars.
12: Ben oui, on va prendre ta prédiction pour le match numéro 6 ce soir, mais tu vois quoi pour la victoire contre la Charge d'Ottawa? Ça a été un premier match dramatique, puis je suis même pas en train d'ajouter à ça. C'est vraiment ça. La victoire qui a égalisé le match avec 2 secondes à faire. Compté en prolongation. Là, on a perdu Laura Stacey, malheureusement. Est-ce que tu as des nouvelles de sa santé?
13: Elle était revenue en prolongation, je pense.
15: Elle est revenue en prolongation. La connaissant, cette fille-là et cette femme-là, c'est une super héros. Fait que d'après moi, elle joue aujourd'hui sans problème. Il y a eu une situation qui s'est passée sur la patinoire à la toute fin. Moi, j'avais, honnêtement, c'était 2-1 à ce moment-là. Elle tombe de même. Puis ça a été vraiment une joueuse d'impact tout au long de la série, tout au long de la saison, même lorsqu'on avait des blessés, ces choses-là. Fait que, tu sais, les joueuses se sont comme ralliées alentour de ça pour pouvoir ou vouloir jouer, justement, pour elle ou peut-être en donner davantage parce que c'est là que tout s'est passé par la suite puis qu'on est allé égaliser avec le 3 secondes de la fin. Honnêtement, elle va être correcte, je crois, et elle sera de l'alignement aujourd'hui parce que quand elle a sauté sur la patinoire en prolongation, je me disais, mon Dieu, c'est l'adrénaline. Il y a quelque chose qui est encore au chaud, ça va lui faire mal demain, potentiellement, mais je pense qu'ils ont fait en sorte qu'ils ont pris soin d'elle et qu'elle serait de retour aujourd'hui. Un match dramatique, Greg, mais un match aussi que les filles étaient conscientes que c'était pas leur meilleur, mais qu'ils ont trouvé une façon d'aller la chercher, cette game-là. Puis ma manchette hier à l'antichambre, c'était Montréal n'est jamais battu. Montréal, cette année, les gars, autant le CH que la victoire n'a jamais été battu, que ce soit à propos des blessures, des matchs qu'on perdait, qu'on revenait avec des 2-3 secondes, autant le Canadien que la victoire. Fait que en ce moment, on est dans une frénésie incroyable. Aujourd'hui, ça va être toute une autre partie, autant pour la victoire que pour le CH. La charge va sortir c'est physique au maximum, cette équipe-là. Ça fait pratiquement peur à chaque fois que tu la regardes. Je vous jure, ça se fesse dessus. C'est quelque chose, cette série-là.
12: Ah, ça n'a pas manqué, ça, cet après-midi. C'est certain. Écoute, la victoire pourrait aller chercher, écoute, un sérieux avantage sur la Coupe Walter si tu gagnes tes deux matchs à domicile comme ça avant de t'en aller sur la route. Et la bonne nouvelle, c'est que la route, c'est pas trop loin non plus, là, tu sais.
15: Non, exactement. Mais par contre, le marché là-bas, les fans là-bas sont aussi grandioses et ils ont autant d'impact qu'on a ici. Fait que.
12: Ben moi, Anne-Renée Desbiens m'avait dit qu'elle aimait ça se faire ruer là-bas, que ça la motivait.
15: Exactement. C'est un peu le scénario qui va se passer. Puis, tu sais, hier, lorsque nos défenseuses ont été activées ou whatever, c'est là qu'on a ouvert le jeu et qu'on a réussi à le faire. Puis tu parles d'Anne-Renée Desbiens. Bon, ça lui fait plaisir d'être boué, ça lui fait plaisir aussi d'être engagé avec la foule ici à la Place Belle, ça c'est sûr et certain. On voit son amplification de confiance puis son règne aussi, son aura qu'elle donne à l'équipe. Là, sérieusement, c'est un vrai de vrai mur. La muraille de Charlevoix est en place, messieurs, fait que il y a de quoi qui se passe de ce côté-là. Puis je pense qu'on va jouer dans la tête un peu de Phillips, qui est une gardienne de but qui va voler beaucoup de parties là. Écoute, je pense que si la Charge a marqué un but cette année, il y avait des chances de gagner à chaque fois. Un peu la Ben Brunet m'a dit que c'était la Dominique Hachek du temps pour les Sabres de Buffalo.
12: Ah, c'est une machine, Anne-Renée Desbiens. Elle est incroyable.
15: D'un côté comme de l'autre, on a un beau duel de gardien de but au niveau de la charge et de la victoire.
12: On prend tes prédictions pour les deux matchs. Victoire-charge, qui l'emporte?
15: Écoute, j'ai une tendance à dire que je veux que Montréal... Je vais y aller avec Montréal aujourd'hui, encore une fois, à la maison. Et Montréal ce soir, un samedi, Saturday... Saturday Night Men, Caulfield, la première fois, tu l'as dit, FX. Ouais.
13: Monsieur samedi soir.
15: Il y a quelque chose là-dedans, on n'a pas le choix d'y aller avec ça. Les gens, autant Sportsnet, un peu partout, les analystes ne parlaient que de ça pendant la saison. Fait que pour moi, je pense que qu'est-ce qui s'est passé la dernière partie, je sais que les gens disent qu'il n'y a jamais de momentum qui se transfère, mais pour vrai, moi, je pense qu'on est juste gonflé à bloc de ce côté-là. Fait que j'y crois, puis ça nous prend un bon départ, les gars. On va le savoir dès le début.
13: C'est vrai.
15: Dès le début.
12: Ben, je sais pas si on va le savoir dès le début, mais écoute, parce que le Canadien nous a tellement habitués à revenir de l'arrière.
13: C'est 30 victoires cette année, Carrel, pour le Canadien, alors qu'il tirait de l'arrière dans le match.
15: C'est le plus de victoires, je pense. Hier, on a
13: depuis 83. En fait, c'est arrivé deux fois que le Canadien a récolté 31 victoires en revenant de l'arrière dans une même saison, plus les séries. C'est arrivé en 93 quand ils ont soulevé la Coupe Stanley. Et en 76 aussi, ils ont aussi gagné la Coupe Stanley. Là, on est à 30 victoires cette année.
15: Potentiellement briser ce record-là.
13: On pourrait briser ce record-là. Mais là, ça va prendre une autre victoire comme celle-là. Puis par la suite, contre les Hurricanes de la Caroline. Mais là, je veux pas parler trop loin. Là. On va se concentrer sur le moment présent. Il y a un match ce soir, mais ça pourrait arriver quand même.
15: Restons avec le fait que Montréal n'est jamais battu, peu importe la marque ou le score. Puis exact. Je pense que c'est le même qu'il faut qu'on y aille à travers ça aussi. On fait confiance à nos coachs, à nos alignements, puis ça va bien aller.
12: J'ai lu ça sur Twitter hier. Sur l'échelle des problèmes, Montréal, c'est un 10 sur 10 pour les autres équipes.
15: J'y crois. Je pense que c'est très bien dit.
12: Carrel, merci beaucoup. Grand plaisir de t'avoir eu avec nous. Puis on se reparle cette semaine dans le tailgate. Puis on t'écoute 100% avec 100% Max également.
15: C'est le fun. Merci à vous autres.
13: Salut, Carole.
12: Passez ma journée. Grosse journée de hockey. Gros week-end de hockey.
13: Maison.
12: Carole l'a dit, le championnat mondial également. Nous autres, on prend une très courte pause et c'est notre Focus LNH dans 2 minutes.
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12: Les Golden Knights se sont fait donner toute une tape sur les doigts par la Ligue nationale de hockey. C'est sorti hier pendant notre show, ouais. Le Tailgate. Un, Torts, 100 000 piastres.
13: Ah ouais, 100 000 au vidange.
12: T'es mon chum. Et les Golden Knights, qui avaient déjà reçu des avertissements par le passé de la Ligue nationale de ne pas agir comme ça avec les médias, ben vous autres, un choix de deux.
13: Quand même, c'est...
12: En 2026, c'est terminé. Mais ils vont pouvoir faire appel cette semaine à la Ligue nationale. Les Golden Knights sont sortis en disant qu'ils n'avaient pas
13: exact,
12: plus
13: ce que
12: de commentaires
13: dire,
12: à
13: c'est
12: faire.
13: Ce que j'allais dire. Ça, c'est quand même audacieux, là, après une sanction comme celle-là, de sortir devant les médias. Ben, en fait, de faire un communiqué, qui écoute, le communiqué a comme 6 lignes, là. C'est assez court, là. C'est pour dire que les Golden Knights ont été mis au courant de la sanction de la part de la LNH à la suite du match numéro 6 et qu'ils n'ont pas de commentaires pour le moment. C'est ça, le communiqué. C'est tout.
12: Mais semble-t-il que c'était pour protester contre la suspension...
13: à McNabb dans le match numéro 5 contre les Ducks. Le geste à l'endroit de Ryan Poehling.
12: Mais si toutefois c'est vrai, ça, là.
13: C'est pas une excuse, Greg. Je veux bien, là, mais c'est pas...
12: On va protester.
13: Hey, c'est bébé... Moi, je vais te dire, c'est quoi, là? C'est bébé Lala. Honnêtement, là, c'est bébé Lala. Sérieux, là. Je vois pas que ça pourrait être quoi d'autre que ça. Sérieux. Je suis... Hey, autant qu'il y a...
12: Mande-moi donc si ça me fait pleurer
13: non,
12: que
13: je
12: les
13: sais.
12: Golden Knights se fassent taper sur les doigts comme ça.
13: Je me dis, il y a des sanctions qui sont pas assez élevées dans la Ligue nationale, les coups à la tête, les trucs comme ça, où il y a des joueurs qui sont... tu dois payer 5 000 d'amende et tout ça, ce qui est pas assez à mon avis. Mais je suis content quand même que la Ligue nationale mette ses culottes, parce qu'il y a déjà eu des avertissements dans le passé, puis qu'on agisse de la sorte. Ça, j'embarque là-dedans.
12: 100 000 piastres, puis un choix de deux, parce que t'as pas ouvert ton vestiaire. Puis t'as pas donné ta conférence de presse.
13: Non, mais c'est obligatoire. Le nombre de fois qu'on en parle depuis quelques semaines. Non, Martin Saint-Louis, penses-tu que ça y tente un matin avant de prendre l'avion de parler aux médias? Il le fait quand même. C'est obligatoire. Les entraîneurs-chefs doivent parler aux médias à chaque jour. C'est comme ça. C'est ça la norme dans la Ligue nationale durant les séries.
12: T'as raison. 41 matchs à Shane Pinto. Mais par exemple, tu fais un coup qui pourrait, qui pourrait donner des blessures à long terme à un joueur ou quoi que ce soit. On va te donner 5000$ puis un match. Comme dirait un gars que j'aime beaucoup, pas de trouble, pas de trouble.
13: Ouais, il y a des trucs qui font pas de sens. Pas de trouble, pas de trouble. Mais
12: les Golden Knights qui vont devoir affronter l'Avalanche du Colorado, ça commence lundi. En combien de matchs ça se règle pour l'Avalanche, ça?
13: Ouais, tu vois pas les Golden Knights réussir à créer une surprise. Mitch Marner a des bonnes séries jusqu'à maintenant, meilleur pointeur.
12: Très heureux pour Mitch Marner, je vais continuer de le dire. Je suis vraiment content pour lui.
13: Il t'a marqué un méchant beau but dans le match numéro 6. Le premier du match, dans la première minute. Ah, wow! La manière que tu as débarrassé de Jackson Lacombe et de déjouer Lucas Dostal, mais je vois pas cette équipe de l'Avalanche perdre. Puis, je vais te dire, Avalanche, en... Avalanche en 5 ou en 6, là, j'hésite pas mal. Ben, je vais dire Avalanche en 6.
12: Moi, c'est Avalanche en 5.
13: Non, ouais, ça se règle aussi facilement.
12: Ah, terminé. Oh.
13: Les Ducks ont battu le Mammouth en 6. Ont battu les Ducks en 6. L'Avalanche a battu les Kings en 4, ben, mais le Wild en 5.
12: C'était serré contre les Ducks aussi, là.
13: Ouais. Et contre le Mammouth aussi, on est allé chercher 2 victoires en prolongation. Le Mammouth aurait pu gagner cette série-là aussi, là.
12: Est-ce que la liste des blessés est sortie chez les Ducks?
13: Pas encore. Je ne crois pas. Ça va suivre dans les prochains jours. Habituellement, on fait ça durant les...
12: L'Avalanche, c'est un rouleau compresseur. C'est...
13: Juste en deuxième ronde, je pense qu'ils ont eu 16 marqueurs différents.
12: La seule chose qui me titille un peu avec l'Avalanche, c'est la situation de Kermakar.
13: Ouais.
12: Mais c'est pas s'il est blessé, c'est à quel point il l'est. Mais même à ça, t'as tellement de profondeur... Oui, les Golden Knights connaissent des bonnes séries. T'sais, Mitch Marner, William Karlsson aussi.
13: Les Golden Knights ont la profondeur aussi pour combler la perte d'un gars comme Mark Stone. Ils l'ont prouvé dans les derniers matchs. Mais... Je regarde les trios là, des Golden Knights en ce moment. C'est Jack Eichel qui joue avec Dorofeyev et Ivan Barbashev. Brett Howden, William Karlsson, Mitch Marner. Et le troisième trio, Brendan Saad. Avec Thomas Hertl et Colton Sissons. C'est une bonne équipe, celle des Golden Knights.
12: Oh oui, c'est pas un mauvais club, mais pour moi, écoute, je sais pas si vous êtes d'accord, là, mais puis vous pouvez nous texter vos prédictions. Je vois sur YouTube qu'on dit Vegas en 7.
13: Non.
12: Pour moi, je vois pas un monde dans lequel Vegas se ramasse en finale de la Coupe Stanley. Pour moi, c'est vraiment l'année de l'Avalanche. Hey, j'ai été surpris de lire ça. Depuis que Nathan MacKinnon est avec l'Avalanche, sais-tu combien de carrés d'as ils ont fait?
13: C'est le deuxième.
12: C'est capoté. La dernière fois, c'est quand ils ont gagné la Coupe, bien sûr, en 2022.
13: Ouais,
12: là.
13: C'est capoté, certain.
12: On se dit c'est une force l'Avalanche. C'est là que tu vois à quel point c'est rare de se rendre là.
13: C'est difficile. Et que c'est la centrale difficile. Est très élevée.
12: Ben oui.
13: En termes de niveau de jeu, là. C'est pas facile.
12: Il y a eu l'année, est-ce que c'est avant ou après la Coupe qu'on s'est fait sortir par le Kraken?
13: L'année après la Coupe.
12: C'est l'année après. L'an dernier, contre les Stars en première ronde aussi. Mais là, cette année, c'est un scénario différent. Là. Je vois l'Avalanche s'en aller directement en finale de la Coupe Stanley.
13: C'est tout ça avec le fait que Nathan MacKinnon a une excellente moyenne de buts marqués en série, en plus. La troisième meilleure dans l'histoire de la LNH.
12: Ah, il est là pour son jeu.
13: Il y a 2 finales de conférence seulement, c'est sa deuxième, là. Mais l'Avalanche se rend au bout. Puis c'était ma prédiction pour gagner la Coupe Stanley. Je les vois pas perdre non plus en finale.
12: Ouais, Chris McFarlane qui a fait tout un travail là, comme directeur général. D'ailleurs, c'est pour ça qu'il est qu'il est finaliste pour le trophée Jim Gregory. Écoute, tu voulais parler du Wild aussi.
13: Non, mais petite nouvelle quand même parce que c'était le bilan de saison du Wild dans les derniers jours. Puis on a posé des questions à Quinn Hughes sur son avenir. Puis Guy Touvert a re-signé avec le Wild du Minnesota.
12: J'ai vraiment un bon feeling par rapport à ça.
13: Est-ce que ce sont ses frères qui pourraient se joindre au Wild du Minnesota dans les prochaines années, parce qu'on le sait, on le connaît, là, le rêve des frères Hughes de jouer dans la même formation, Jack Quinn et Luke Hughes. On verra, mais ça se pourrait que ce soit ça.
12: C'est
13: plus que
12: tellement
13: le
12: un bel environnement. Là. T'sais, la seconde que je suis débarqué là-bas, j'ai compris pourquoi Marc-André Fleury avait décidé de finir sa carrière. Là. Il aurait pu bouger. Il a dit non, moi je reste ici. Et c'est vraiment un environnement spécial.

0: Est-ce qu'on peut pourrait se servir de Jesper Wallstedt pour obtenir ce joueur de centre tant attendu quand même avec le Wild du Minnesota? On verra, il y a des rumeurs qui sont revenues à la surface là, concernant de possibles transactions pour le Wild à la date limite concernant Jesper Wallstedt pour s'améliorer la position de joueur de centre. On verra, mais c'est une équipe qui va être très intéressante à suivre la saison prochaine. Il y a une opportunité au Minnesota pour au moins participer à une finale de la Coupe Stanley.
1: Et oui, c'est vrai, la liste est pas sortie pour les Ducks, mais il y a Martin qui nous texte ça, les Cutter Gauthier, je sais pas si t'as vu, là, on est dans notre focus à la NH, là. On va tout de suite passer aux trois clés pour que le Canadien puisse l'emporter ce soir. Cutter Gauthier s'est brisé deux vertèbres au mois de mars, il a pris deux semaines de congé, il est revenu puis il a fait les séries au complet.
0: Puis quand on le laissait de côté, c'est parce qu'il était pas à 100%?
1: Ben, j'imagine.
0: Ouais.
1: Des vertèbres. Les joueurs de hockey sont sur une autre planète. Là. Jouer avec des côtes de brisées, des pieds fracturés, des poignets.
0: Non, c'est fou.
1: Hey, ça n'a pas de bon sens.
0: Si le Canadien est éliminé à un certain moment durant ces séries-là, il y a plein de joueurs au sein de la Ligue qui sont blessés aussi, qui jouent avec des blessures en ce moment. Juste Noah Dobson là, qui n'est pas à 100%. Là.
1: Ouais, il n'est pas à 100%. Un pouce brisé, puis il joue... Il joue quand même. Écoute, justement, probablement que Noah Dobson va revenir dans les clés que le Canadien a avant l'arrivée de Marc-André Perreault. Quelles sont les trois clés pour une victoire ce soir dans le match numéro 6 pour passer dans le carré d'as? C'est pas croyable, ça. On a la chance de vivre ça. On espère que ça arrive. On revient.
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1: Le beau mapper s'en vient dans 25 minutes dans les mangeux de Puck et nos extras aussi dans quelques instants. Mais pour le moment, FX, les trois clés... pour une victoire du Canadien dans ce match numéro 6 ce soir.
0: Ouais, je vais commencer avec vivre dans le moment présent pour le Canadien. C'est la première clé ce soir. C'est souvent une de mes clés quand le Canadien a une avance dans une série, joue à domicile par la suite. Faut demeurer calme. C'est pas terminé cette série-là. Faut vivre dans le moment présent. Oui, t'as gagné le dernier match de façon convaincante, 6-3, mais ça a été compliqué en début de rencontre. Et justement,

0: Carrier en a parlé de comment garder son calme dans des situations comme celle-là. Il a fait allusion également à sa famille qui, eux, sont super nerveux quand ils le regardent jouer en séries éliminatoires. Mais j'ai trouvé super bon la réponse d'Alex Carrier. On va aller l'écouter.
1: Oui, c'est pas évident, mais je pense que c'est plus facile quand t'es sur le banc, quand tu joues la game, que quand t'es dans les estrades. Pouvoir parler avec ma famille, tout le monde est bien stressé et tout ça. Je pense que c'est important de rester dans le moment présent. On sait ce qu'on a besoin de faire, puis on a confiance en nos moyens aussi. Je pense que ça, c'est super important. Des fois, oui, le momentum va changer, ça fait partie du hockey, mais on sait qu'on est capable de le reprendre.
2: Ben ouais, non, il n'y a personne de nerveux.
0: Personne de nerveux.
2: Mais non! Ouais. Êtes-vous nerveux?
0: Hey, ça va être la plus belle ambiance depuis le début des séries au Centre Bell ce soir. Un samedi, là, j'ai l'impression que ça va être la plus belle ambiance.
2: Qui va porter le flambeau, selon toi?
0: Envie de te dire Vincent Danfousse, mais...
2: Il y a Vincent Danfousse, Bob Gainé, peut-être.
0: Ouais, Bob Gainé, ça pourrait être un bon choix. Bob Gainé, c'est très bon. Vincent Danfousse, Bob Gainé.
2: Pierre Turgeon,
0: pourrait être une option. Mais je pense pas Pierre Turgeon, non.
2: Non?
0: Non.
2: OK.
0: Non, je pense que ça va jouer entre Danfousse, Gainé. Est-ce qu'on pourrait faire plus tard durant les séries? J'écoutais les gars de Radar en m'en venant tantôt. Puis les gars soulevaient...
2: Larry Robinson.
0: Soulevait l'idée, plus tard en série, d'avoir une Madame Béliveau qui amène la flamme avec un Piqué Subban qui est à côté d'elle, qui a pas la flamme dans les mains parce qu'il a pas gagné une Coupe Stanley, mais d'avoir Piqué Subban aux côtés de Madame Béliveau qui tient le flambeau. Je sais pas, je trouve que c'est une belle idée. J'aime vraiment ça. Ça pourrait peut-être être ça pour plus tard en série.
2: Ça a l'air que c'est confirmé. Là, il y en a plusieurs qui nous le disent, là, mais on va vérifier. Là. Ça a l'air que ce serait confirmé pour Larry Robinson. Bref, ta deuxième clé pendant que je cherche ça.
0: Gagner la bataille des unités spéciales. Le Canadien l'a bien fait lors du dernier match. Deux buts importants en avantage numérique. Les statistiques des deux équipes se ressemblent beaucoup depuis le début des séries. Les deux sont à 27% d'avantage numérique, donc 72% en désavantage numérique. Le Canadien a très bien fait en désavantage numérique lors du dernier match. Et en avantage numérique, il a gagné la bataille des unités spéciales. Et je pense que ça va être important pour le Canadien de le faire encore une fois ce soir. Martin Saint-Louis a félicité Demidov après le dernier match, après son but, qui est survenu en avantage numérique, Greg. Et on va aller écouter Martin Saint-Louis sur... À quel point il était fier de voir Ivan Demidov débloquer et marquer son premier but en série dans le match numéro 5.
3: Well, I mean, I'm happy for him. I mean, I know what he's going through. So to have been part of his, I wouldn't say process, but part of his, you know, trying to get out of that and feeling good about himself, to finally see him have that feeling, it's fun. You're happy for him, you know. So because they have high expectation, they prepare, they put a lot into it. And knowing that there's nothing guaranteed, you're just going to put your best foot forward. You don't know if it's tonight. And I was happy for him that it was last night.
0: As-tu la confirmation pour Larry Robinson? Je sais qu'on se fait beaucoup texter Larry Robinson, mais c'est un très bon choix. Si c'est le cas, c'est un très bon choix.
2: Je sais pas. Il y a des gens qui nous disent que Larry Robinson, ça a été confirmé, mais j'ai pas eu cette information.
0: Il y a pas de problème.
2: Je vais aux sources directement.
0: Et ma dernière clé, tu penses que c'est quoi pour le Canadien? Un bon début de match. Les Sabres ont marqué 4 fois le premier but dans les 5 matchs de la série. La seule fois où le Canadien a marqué le premier but, c'est dans le match numéro 2 à Buffalo que le Canadien a gagné. Pas que je te dis que c'est essentiel parce que le Canadien nous l'a prouvé plus souvent qu'autrement cette saison, que même s'ils accordent le premier but ou même s'ils n'ont pas un bon début de match, ils sont capables de revenir de l'arrière pour gagner. Mais ça ferait du bien, un bon début de match à cette équipe-là. Et de pouvoir marquer le premier but, ça ferait un bien énorme aux Canadiens. Puis ça découragerait certains joueurs des Sabres, à mon avis. Alors, c'est la troisième clé pour le Canadien dans ce match-là. Et Alex Carrier est conscient que cette série-là, même si c'est 3-2 en ce moment, c'est loin d'être fini.
1: Ah non, il y a personne dans la chambre qui pense que c'est terminé. T'sais, pour l'avoir vécu à la première série, on sait que ça peut se rendre en 7, fait que pour nous, c'est vraiment de se concentrer sur le prochain match. On vient à la maison, on l'a vécu, première série, on n'a pas eu le résultat qu'on a voulu. Fait que je pense qu'on vient à la maison avec le couteau entre les dents, puis on veut terminer ça, mais non, il y a personne qui pense que c'est fini.
2: Et c'est la bonne mentalité à avoir aussi. Puis n'oublions pas ce qui a été appris de la première ronde. Je sais qu'on en a souvent parlé là, depuis hier, puis nous autres, on a beau dire « Ouais, c'est fini ». Mais c'est sûr qu'eux autres pensent pas ça dans le vestiaire. Tu peux pas approcher une série de cette façon-là. Et surtout un match, tu sais, on le dit souvent, la quatrième victoire est la plus dure à aller chercher. Mais je suis certain que les gars vont
0: L'ambiance est bonne dans le vestiaire du Canadien.
2: L'ambiance est très bonne. Les gars savent qu'est-ce qu'ils ont à faire. Vous allez me dire que les Sabres aussi, probablement, là, mais le Canadien semble vraiment uni et en mission. Donc, c'est pour ça que moi, j'ai pas de doute, outre mesure, que le Canadien va être en mesure de terminer ça dès ce soir.
0: On va vous donner les trois clés pour les Sabres, même si on souhaite pas nécessairement que ça survienne. Tage Thompson et Alex Tuck doivent trouver des solutions, surtout à 5 contre 5. Je donnais les statistiques tantôt, mais pour ceux qui les ont ratés, le meilleur pointeur des Sabres depuis le début de cette série-là, c'est Josh Doan, 7 points en 5 matchs, suivi de Tage Thompson avec 4 points, mais un différentiel de moins 9 et un seul point à 5 contre 5 dans cette série-là, en plus des mauvaises punitions qu'il a eues durant la série. Alex Tuck, aucun point. Peyton Krebs, aucun point. Alors, ton premier trio a pas vraiment roulé à 5 contre 5 depuis le début de cette série-là. Faut un réveil du premier trio si les Sabres veulent avoir une chance de gagner le match de ce soir. Le gardien qui sera sélectionné du côté des Sabres doit exceller. Ça, c'est une évidence. Sans dire qu'il doit voler le match, le momentum est tellement du côté du Canadien en ce moment qu'il doit faire des gros arrêts très tôt dans la rencontre. Je te donne le pourcentage d'efficacité des deux gardiens de but, Greg, dans cette série-là. Alex Lyon, une victoire, 872 de pourcentage d'efficacité. Et Ukko-Pekka Luukkonen, une victoire, 870 de pourcentage d'efficacité. Alors, sincèrement, je vois pas comment un des deux peut rebondir dans le match de ce soir, peu importe ce serait qui, soit le Lyon ou UPL, mais le gardien des Sabres doit exceller, c'est la deuxième clé pour les Sabres, et la dernière, mieux faire au cercle des mises en jeu. Depuis le début de cette deuxième ronde-là, la pire formation au cercle des mises en jeu, ce sont les Sabres à 43,2%, et le Canadien dans ses rangs, 3 des 5 meilleurs au cercle des mises en jeu, pas juste dans cette série-là, mais depuis le début des séries éliminatoires, en Philippe Dano, Jake Evans et Nick Suzuki. Alors, si tu peux faire mieux au cercle des mises en jeu, ça avait été le cas dans le match numéro 4 au Centre Bell du côté des Sabres, tu te donnes une meilleure chance de pouvoir gagner le match de ce soir.
2: Merci, FX. Tout ce qui a retenu notre attention dans les dernières 24 heures, je dis les dernières 24 heures, mais c'est pas tout à fait ça, là. C'est plus 6 plus 10,
0: 16. 16.
2: 6 plus 10, ça fait...
0: 16.
2: On revient avec nos trois extras juste avant l'arrivée de Mapper pour continuer cette analyse, ce feeling-là. Comment vous vous sentez, là? Hey, je dois saluer Martin. Il m'a texté cette semaine. Ils partent des îles de la Madeleine.
0: Wow,
2: ils sont partis hier des îles de la Madeleine, s'en vont au match de ce soir. Hey, ça, c'est loin.
0: Salutations, oui, c'est loin.
2: Salutations, si vous êtes à l'écoute, très heureux que vous soyez là avec nous autres. Et merci de le faire dans le Tailgate Weekend. On vous revient dans deux minutes.
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3: Un bon vieux samedi soir, 20h comme dans le temps.
4: On aime ça.
3: Ça a l'air que c'est l'heure à laquelle s'éveillent les fantômes du forum. On est là pour passer à la prochaine ronde. Ce qui a retenu notre attention autour de la planète sportive FX dans les dernières heures, mais dont on n'a pas eu le temps de parler et dont on n'aura pas le temps non plus plus tard dans le show, parce que c'est jour de match. Quel est ton premier extrait de la journée?
4: Je vais écouter un extrait de la rencontre d'hier entre les Saguenayens de Chicoutimi et les Wildcats à Moncton dans ce match numéro 5 de la série finale égale 2-2 à ce moment-là.
5: Wang de l'autre côté pour Desruisseaux. Desruisseaux à Wang derrière. Wang à le tirer but! Maverick, la chance, donne les devants pour la première fois aux Saguenayens ce soir. C'est 5-4. C'est la consternation ici.
4: Les Wildcats de Moncton avaient une avance de 4-0 dans ce match-là, numéro 5, Greg, d'une série, je le disais, égale 2-2. Et les Sags ont marqué un premier but dans ce match-là en fin de deuxième période. Nathan Lecomte pour faire 4-1. Et l'explosion de but en troisième période permet aux Sags de prendre une avance de 5-4. C'est l'extrait qu'on vient d'entendre, ce but de Maverick Lachance à mi-chemin en troisième. Alors qu'on tirait de l'arrière 4-0, on prend une avance de 5-4. Et finalement, les Sags ont tenu bon dans cette rencontre-là pour l'emporter 7-6 à Moncton, prendre les devants 3-2 dans la série finale. Et le match numéro 6 sera disputé demain à Chicoutimi. Alors les Sags qui pourraient mettre la main là sur le trophée et gagner ces séries éliminatoires dans la LHGMQ. Ce serait un premier titre comme entraîneur-chef pour Yannick Jean. Alors à surveiller demain à Chicoutimi.
3: Écoute, effectivement, on va regarder ça. Il y a tellement du gros hockey, puis c'est un beau printemps. D'ailleurs, la victoire de Montréal qui dispute, on l'a dit avec Carrel un petit peu plus tôt, là, dispute le match numéro 2 cet après-midi. Le match est à RDS dès 14h.
4: Ouais, on a créé l'égalité dans le dernier match. On en a parlé avec Carrel, là, mais un petit mot quand même. On a créé l'égalité avec 2,1 secondes à faire en troisième période du côté de la victoire, alors que une des joueuses étoiles était retraitée au vestiaire, Laura Stacy. Elle est revenue en prolongation lorsque la victoire crée l'égalité. Elle est revenue en prolongation aussi. Et la victoire l'a finalement emporté 3-2 contre la Charge d'Ottawa. On se rappelle que la Charge avait éliminé la victoire la saison dernière en demi-finale, alors que la victoire avait choisi la Charge comme adversaire. Et par la suite, la Charge avait été battue en finale par le Frost du Minnesota. Là, la victoire qui mène 1-0, deuxième match à 14h cet après-midi. Et le match numéro 3, lui, sera disputé lundi. Alors voilà pour la victoire qui est en grande finale de la Coupe Walter.
3: Ouais, effectivement, ce serait bon de ramener ça à Montréal. Et on le répète, quel printemps! Écoute, notre chum Bob Hartley,
4: ouais,
3: qui est en finale de la Coupe Gagarine.
4: Comment ça se passe pour le chum Bob?
3: Avec son équipe, le Lokomotiv de Yaroslavl, mène 2-1 la série finale.
4: Là là.
3: Imagine-tu. OK, il va le dire, là, parce qu'il nous l'a dit la dernière fois qu'il est venu dans le show. Il dit, ouais, j'ai pris l'équipe championne. Pareil. Imagine-tu... Lui, il revient pour un an, il dit « Ah, je prends ma retraite ». Il fait ça, on le sait, pour souligner la mémoire de son défunt ami.
4: Ouais.
3: Il revient une seule saison, ça en va chercher un autre championnat.
4: Un autre championnat.
3: La Coupe Gagarine mène 2-1 présentement dans la série.
4: Ouais, parce qu'il a déjà gagné la Coupe Gagarine dans le passé avec l'avant-garde, mais il tirait de l'arrière aussi 3-1 en demi-finale contre Guy Boucher, revenu de l'arrière pour l'emporter en 7 matchs.
3: Deux fois en prolongation.
4: Ouais.
3: Il y a pas d'allure.
4: Aïe aïe.
3: Écoute, sais-tu cette année, là c'est une question quiz à tout le monde qui nous écoute là. En finale de la Coupe Stanley, on aura droit à une 46e saison avec un coéquipier de Jaromír Jágr.
4: Aïe, aïe.
3: 46e saison bon. De suite en finale de la Coupe Stanley. Aïe, aïe. Que quelqu'un qui a joué avec Jaromír Jágr va se retrouver en finale.
4: Ça n'a pas de bon sens.
3: si toutefois il n'y a pas de blessure, quel joueur ça pourrait être?
4: Il y a un joueur dans chacune des formations.
3: Dans l'Ouest.
4: Avec les Golden Knights, je pense à Rasmus Anderson, qui a joué avec lui pour avec les Flames la dernière saison dans la Ligue nationale.
3: Rasmus Anderson, effectivement, qui est avec les Golden Knights et avec l'Avalanche.
4: Avec l'Avalanche.
3: Hey, 46 saisons. Guillaume a un bon essai. Ce n'est pas Brent Burns.
4: Non, j'y ai pensé aussi. Pas Brett Kulak non plus.
3: C'est Brett Kulak.
4: Brett Kulak avec les Flames.
3: Avec les Flames,
4: wow!
3: Également.
4: Oh! Aïe, c'est bon. C'est bon.
3: Avec les Flames. 46 saisons.
4: Ça, bon
3: ça, je pense que c'est la stat la plus folle qu'il n'y a pas, là.
4: C'est complètement fou.
3: Saison.
4: C'est complètement fou.
3: C'est vraiment quelque chose. Et finalement, je voulais... Ça, c'est un petit fait d'hiver.
4: Vas-y.
3: On en jasait avec notre chum Jacob au web avant l'émission. Mais c'est la série qu'on appelle Poop en fin de semaine dans le baseball majeur.
4: Ben non.
3: Sais-tu pourquoi?
4: Pourquoi?
3: Parce que les Phillies de Philadelphie affrontent les Pirates de Pittsburgh. Et les deux logos, c'est des P. Mais quand tu commences les matchs, c'est 0-0. Alors, sur le tableau indicateur, ça fait
4: Dieu.
3: P-O-O-P.
4: C'est tellement stupide. Ah, c'est vraiment stupide.
3: Faut
4: c'est
3: bien bon. Rire un peu.
4: Non, c'est bon. J'aime ça. Hey, petit mot rapide, juste à mentionner aussi. Le CF Montréal est en action, Greg, cet après-midi à 16h30 au Stade Saputo contre le Fire de Chicago. Ça va mieux pour le CF Montréal. On était cherché un verdict nul cette semaine,
3: ça
4: 2-2.
3: Ça va très bien.
4: Et
3: le
4: on
3: CF
4: a une
3: Montréal.
4: Bonne séquence à domicile sous Philippe Lafroy. Alors, match en après-midi, en plus au gros soleil à 16h30. On a une bonne journée pour les équipes montréalaises, là. La victoire, le CF Montréal.
3: Les Roses.
4: Les Roses et par la suite, le Canadien aussi en soirée. Alors, grosse journée de sport à Montréal.
3: Mais je t'en pose une question, là.
4: Vas-y donc.
3: Comment le CF Montréal peut regarder Philippe Lafroy
4: non,
3: en ce moment et dire que ce gars-là, c'est pas l'homme de la situation pour être l'entraîneur-chef?
4: Il va l'être. Moi, je pense qu'on a dit ça pour enlever un peu de chaleur possiblement sur Philippe Lafroy parce qu'on voulait rien confirmer. Mais je pense que s'il continue à avoir du succès comme il a en ce moment, Greg, c'est lui qui va être à la barre de l'équipe la saison prochaine. Pas mal confiant.
3: Mais non, mais t'as pas le choix. Là.
4: C'est sûr.
3: Il y a une seule défaite depuis qu'il a commencé.
4: Exact. À Atlanta.
3: Atlanta, c'est une grosse équipe, ça. Non? Mais quand même.
4: Moins cette année, je te dirais. Moins cette année. Mais quand même.
3: C'est une équipe complètement transformée.
4: À domicile. Ouais, c'est difficile de gagner sur la route à MLS. T'es invaincu à domicile. 4 victoires, un verdict nul. Ça va bien, là.
3: Tu peux pas dire.
4: Non, ça arrivera pas.
3: Ah, on a trouvé quelqu'un de meilleur que ça.
4: Non, ça arrivera pas.
3: Hey, vous allez voir, là, le prochain entraîneur-chef va être encore meilleur. Ça se peut pas.
4: Non. Non, ils vont le garder si jamais... Ils vont le garder, Greg. Si jamais l'équipe va bien comme ça, alors que là, c'est très serré au classement, mais le CF Montréal est à 2 points d'une place en séries éliminatoires. Juste une victoire cet après-midi, le CF Montréal pourrait être dans le portrait des séries en ce moment. 4 victoires, un verdict nul, 7 défaites, c'est parti, tu croches sur la route, mais là, depuis que Philippe Lafroy est en place, ça va vraiment bien pour le CF Montréal.
3: Quelle belle journée de sport sur Montréal.
4: Et puis il fait beau en plus, là.
3: Oh, absolument. Absolument. J'ai hâte de terminer l'émission. Je vais aller faire du vélo.
4: Parfait.
3: Et je pourrais aller m'emmener. C'est important quand tu travailles 7 jours sur 7
4: non,
3: de
4: mais là,
3: faire un peu de sport.
4: On a congé demain.
3: T'as raison.
4: Demain, Hugo Reich et Olivier Paiement seront avec
3: on
4: vous.
3: On dirait que j'en reviens pas qu'on a un congé demain.
4: Ah, moi non plus, je sais pas quoi faire.
3: Moi,
4: je sais quoi faire.
3: Première chose que Fix va faire, c'est pas se lever.
4: Ah non, c'est ça.
3: Ça, c'est la première étape. Avant qu'on passe à Marc-André Perrault qui s'en vient, notre beau mapper dans les prochains instants, les légendes du rock sont de retour, FX.
4: Oh oui.
3: 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Ça veut dire, textez-nous pas dans une heure. 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J'ai-tu gagné, là? Quelqu'un va communiquer avec vous lundi ou mardi. Bonne chance, tout le monde. On revient dans deux minutes avec Mapper.
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5: Comment qui va la beauté, ma peur?
6: Salut, beauté.
7: Ah, vous autres, vous me faites du bien. Au-dessus de la moyenne aujourd'hui.
6: Au-dessus de la moyenne?
5: Au-dessus de la moyenne. Oh.
7: Ben, chaque jour, c'est au-dessus de la moyenne. Fait que, c'est ça, à un moment donné, qu'est-ce que tu veux? La vie est bonne, que je veux dire, amenez-moi en justice, qu'est-ce que je dis?
5: Te qualifierais-tu de showroom condition?
7: Donne-moi encore un, deux, trois semaines. Je vais être bien honnête avec les gens qui nous écoutent, là, tu sais, j'ai pas fait une carrière en comptant des menteries. Donne-moi un, deux, trois semaines. Je peux pas dire qu'en ce moment, ça, pas showroom. Par contre, il commence à me chaîner.
5: OK. C'est bon. C'est bon, ça. On va commencer. Ouais. T'as besoin d'aide, on est là. Hein,
6: oui, c'est pas grave.
5: On peut toujours
7: t'aider. T'allais me chaîner. C'est ça.
5: Le voyagement, c'est pas, voyagement, c'est pas quelque chose de facile tout le temps, là.
7: Non, ben, écoute, c'est, pour vrai, non. Puis, ça m'a rappelé les années dans le temps, c'était le fun, on s'entend, là. J'ai trippé. T'avais Renault qui s'occupait de l'Est, puis moi qui m'occupais de l'Ouest. Le problème, c'est que dans l'Ouest, les distances, c'est quelque chose. Mais c'est pas facile. C'est pas. Tu sais, là, on peut faire un petit deux minutes là-dessus. Ça me fait toujours plaisir d'en parler. Tu sais, les gens disent, hey, t'es chanceux, tu vas visiter plein de villes. Je dis, non, je ne visite pas plein de villes. Je vais travailler dans une ville. Fait que, tu sais, ça prend une routine de vie. T'arrives, là, tu vas au gym, tu t'entraînes, t'essaies de bien manger. Là, faut que tu travailles, faut que tu écoutes les games. Fait que, c'est loin d'être des vacances. Puis oui, les gens qui regardent à la télé, ils voient qu'on est à telle ville, puis hey man, c'est hot. Oui, c'est vrai, 100% que c'est hot. Mais tu sais, il y a l'envers du décor qui est, disons, qui fait en sorte que tu ne fais pas de plaid de lit.
5: Non, tu sais, juste, tu veux y aller, là, transparence. Denver, c'est ma ville favorite aux États-Unis.
7: Ah oui,
5: Mapper est allé. Mapper in Denver. Ça, c'est ça. Ça pourrait être le titre d'un film. J'ai même envoyer des adresses juste pour aller prendre un café à Mapper, même pas eu le temps d'y aller.
7: Ben écoute, ça a tout pris pour que je puisse aller. J'ai googlé, puis là, tu sais, mettons, tu fais la pratique, là, OK, j'ai un live à LCN, là, OK, j'ai-tu le temps? Non, j'ai pas le temps. Là, je fais tous mes lives, puis après ça, hey, j'ai une petite fenêtre d'une heure et quart, puis il y avait une place que tu m'avais nommée qui était à 15 minutes de marche. Je suis allé, pris mon petit café au soleil, je suis revenu. T'sais, fait que ça fait des grosses journées, surtout en série. T'sais, t'as la radio, t'as la télé, t'as le broadcast. Fait que, mais c'est excitant au bout. Là, t'sais, le match numéro 5 à Denver, je veux dire, comme je disais hier à Jean-Charles à la blague, là, t'sais, le but de McKinnon, tu mets ça d'une boîte, t'envoies ça au Louvre. Là. Mais le match, globalement, c'est une traite. C'est du hockey de qualité supérieure.
5: Ouais, absolument.
7: Ça vient avec les bons côtés aussi, mais c'est ça, le soir, là, t'es tabarouette, t'es content. En fait, t'es surtout content quand tu retrouves ton lit.
5: Ah ouais, c'est ça. Il y a rien comme la maison, ça c'est certain. Vous savez maintenant c'est quoi être une star internationale comme Lamper. Vous avez eu vraiment tous les détails. Hey, je veux juste corriger parce que on a dit quelque chose un petit peu plus tôt dans l'émission parce qu'il y a des gens qui nous ont texté une information. Il y a rien de confirmé quant à la présence de Larry Robinson pour porter le flambeau. Là. C'est une rumeur qui court, comme il y en a eu plusieurs qui ont couru depuis le début des séries éliminatoires. Il y a rien de confirmé à cet effet-là. Donc, voilà, j'ai texté quelques personnes à gauche, à droite. Ce serait très, très le fun que ce soit Larry Robinson, ouais. Comme il y a d'autres candidats qui sont très, très bons aussi. Mapper, maintenant... Coucou, oui, c'est ça. Je pensais que t'allais ajouter sur...
7: Non, j'ai pas l'info non plus, mais tout ce que je sais, c'est que c'est typique canadien dans le sens, quelle bonne idée, ils font tout bien, comme le pre-game. Fait que, donc, ça, peu importe c'est qui, ça va être devant.
5: Ouais, ça c'est certain. Écoute, quel est le plus grand danger, d'ailleurs, qui guette le Canadien pour ce soir?
7: Ben, tu sais, on en a parlé un petit peu hier. Pour moi, là, c'est sûr que T'sais, être overwhelmed par le moment parce que ça va être immense ce soir là, comme ça va être, d'ailleurs je vais être au match parce que tu peux pas manquer cette occasion là de voir le Canadien passer en troisième ronde, pas pour X raison COVID que là le monde sont pas trop, non parce qu'ils ont une fichue bonne équipe de hockey, ça va être immense. Fait que pour moi c'est cette équipe là doit rester calme et frapper fort tôt. Parce qu'on l'a vu dans le dernier match, non seulement tu sais la remontée tout ça, mais le non-verbal de certains joueurs des Sabres de Buffalo. Tu sais, vous en avez parlé tantôt avec Carrel, puis c'était super intéressant. Le non-verbal de certains joueurs me dit que t'as déjà un petit avantage là. Puis si tu peux aller taper sur le clou bien comme faut, ben d'après moi il y a des très très bonnes affaires qui vont arriver. Fait que pour moi c'est une équipe qui est tellement jeune, qui est tellement dynamique, puis que là qui est en pleine confiance. Fait que son pire ennemi, là, la seule chose qui peut la battre, c'est elle-même présentement face au sort. Fait que pour moi, c'est ça la clé, mais j'ai aucune inquiétude parce que on l'a vu cette année, les gars, puis je pense que CFX a ressorti une couple de fois la stats du nombre de fois qu'ils sont revenus dans une rencontre.
6: Ouais, 30 fois, 30 victoires.
7: Tu sais, je veux dire, c'est complètement malade. Fait que moi, ce que ça me dit comme équipe, puis on l'a observé, puis on en a parlé à plusieurs fois cette année, contrairement aux années précédentes que... l'équipe s'en faisait planter un en début de rencontre, tu savais que c'était fini. Tu sais, c'était plate de même. Puis cette année, le nombre de fois là qu'on a pu se dire, mettons, en début de deuxième ou milieu de deuxième période, bon, là, okay, c'est terminé, c'est t'as trop de doigts dans une main pour pouvoir le calculer. Fait que pour moi, ça, c'est tout à l'avantage des Canadiens. C'est un groupe qui est spécial, un groupe qui est uni. Fait qu'il faut vraiment... frappait fort de bonheur.
6: T'en as couvert pas mal de hockey, Mapper. La décision de Lindy Ruff.
7: Un peu, ouais.
6: Ouais, mais la décision de Lindy Ruff de donner congé hier à ses joueurs, puis ce matin, il n'y a pas d'entraînement matinal non plus pour les joueurs des Sabres. On regarde pas de vidéo, on veut oublier le dernier match. As-tu vu ça souvent?
7: Attends un peu, là, le pas de vidéo, là, ça sort de où, ça?
5: Qu'on c'est lui? Vidéo.
7: Ouais, ça, j'ai quand même des petits doutes, moi. J'ai des petits doutes sur le fait qu'il a vraiment juste dit, hey, allez chez vous. Moi, j'ai comme l'impression qu'il y a des petites séances de vidéo. Je suis pas là, on va se fier à sa parole. Je suis pas en train de le traiter de menteur, mais tu sais, des fois, j'ai comme l'impression peut-être que ça veut juste... il veut juste...
5: Ben, t'es pas loin de ça, là.
7: Ben, c'est ça. Fait que d'après moi, là, tu peux pas sortir d'une game 5 comme ça à la maison, qu'il y a des choses que t'as bousillé des avances comme ça à n'en plus finir, pis qu'il se passe absolument rien, parce que pour moi, ça serait comme faire comme, ok, bon, ben, on lance la serviette, on s'en fout. C'est sûr qu'il y a des choses à travailler. Moi, mon petit doigt et ma courte expérience comparée à bien d'autres collègues me dit que il y a Anguille sous roche et qu'il y a eu du vidéo.
6: Mmh. J'aime ça. Parce que ça fait deux déclarations quand même. Tu sais, là, il parlait des vidéos.
5: Ouais, c'est ça. Les joueurs du Canadien plongent. J'ai donné congé aux joueurs, tu sais. Mais...
7: code bain, là.
5: Non, mais pourquoi? En même temps, je me dis pourquoi qu'ils mentiraient là-dessus, tu sais.
7: Ça étend juste pas d'en parler ou ça étend juste pas de spécifier comme sur quoi ils ont travaillé. Lui, là, il se dédouane complètement en disant, hey, on a, tout est chill, on est calme, ils ont eu congé, on a même pas fait de vidéos. Come on, là, je veux dire, t'es en série éliminatoire. Si t'as pas fait de vidéo après ce game-là, comme Lindy, c'est parce, t'sais, ça ne fonctionne pas.
5: Ça, mais on le croit autant dit, qu'on a cru le mode is awesome.
7: Ah, puis écoute, c'est ça. C'est correct, là. Je suis pas en train, je veux dire, c'est un entraîneur d'expérience, je trouve, qui fait les choses de la bonne façon. T'sais, il a pris la chaleur sur lui quand ses joueurs ont joué un petit peu comme de la merde, puis là, ben, il a collé un petit peu les arbitres pour eux autres. On en a parlé, là. C'est fait. Moi, je pense qu'il fait c'est un fin renard, puis ça va dans cette lignée-là, là. Mais c'est sûr qu'ils ont fait de quoi, voyons donc.
5: Ouais, on fait de quoi, mais ils ont pas patiné, tu sais. Là, on a besoin d'oublier le dernier match. Mais tu sais, puis on en parlait avec Karel, comme tu l'as dit un petit peu plus tôt, mais tu sais, oublier le dernier match, je comprends. Il me semble la meilleure façon d'oublier, c'est d'avancer. Là, t'envoies des joueurs comme ça, dire, hey, restez chez vous, faites d'autres choses, regardez Netflix, allez prendre une marche, je sais pas.
7: Ouais.
5: Bon, on se met à faire quoi, tu penses? À mon avis, là, je sais pas, moi, c'est ça que je ferais dans ma tête, là, tu sais, tu te mets à ruminer ce que t'as fait, puis difficile de faire un reset en 24 heures comme ça, si tu passes pas à l'action. Mais ça, c'est mon avis à moi.
7: Ouais, mais les joueurs de hockey, les athlètes professionnels, c'est des bébites spéciales, là. Tu te rends pas dans la Ligue nationale de hockey si t'as pas une confiance qui est débordante en tes moyens, puis d'être capable de, tu sais, un qui le fait super bien, c'est Jacob Debèche, là, tu sais, de faire un reset, de revenir. OK, on repart. Bon, parfait, on repart. Fait que, en même temps, l'humain est un être humain, c'est un être humain. Là. Fait que c'est sûr que les joueurs des Sabres, présentement, il y a quelque chose dans leur tête qui dit, OK, là, comme, ouais, là, on est dans le trouble un peu, puis c'est, mon Dieu, OK, ils sont bons, puis tabarouette, c'est pas le fun, là. Puis, fait que, mais ce que j'essaie de vous dire, là, c'est que c'est sûr que si Lindy Ruff a jugé que c'était pas nécessaire de patiner, il fait confiance à ses joueurs. Puis là, les Sabres sont pas devenus une mauvaise équipe de hockey. Tage Thompson n'est pas devenu un mauvais joueur de hockey non plus. Là. Fait que c'est tellement compliqué, puis ça ne tient qu'à un fil. Regardez, le meilleur exemple, le match numéro 5 Avalanche contre le Wild, OK? Ça peut aller d'un bord comme de l'autre, puis tu te retrouves à 3-2, puis tu retournes, puis là, il se passe de quoi dans la tête de l'Avalanche? Je rappelle plutôt que c'était 3-0 pour le Wild.
6: Ouais, okay? Après une période.
7: Le Wild était partout en première période. Après ça, l'Avalanche, là, je veux dire, ça n'arrête pas. Là, il y a en score un. Il y a en score deux. Puis en score un troisième que tu mets cette situation-là 500 fois avec 500 joueurs différents. Il y en a peut-être un ou deux qui vont réussir à le faire, ce but-là. Après ça, tu arrives en prolongation. Faber touche la barre horizontale. Fait que là, t'es à ça, que la puck rentre, puis que le match est terminé pour le Wild. Un petit peu après, t'as un 2 contre 1, Michael McCarron, qu'on trouve très gentil, il se fait faire une passe pour faire un one-timer.
6: Swing dans le vide.
7: Le but est ouvert. Ouais. Le but, il est ouvert. Tu mets 10 gars de la Ligue nationale sur ce shot-là, il y en a 9 qui le font. Fait que là, on se dit, on est encore passé à ça. Puis après ça, c'est Brett Kulak qui score comme allô. Fait que, tu sais, la ligne est toujours très mince. La ligne, elle est ultra mince. Fait que le match de ce soir, mettons, pour une raison X, c'est une mauvaise dans le système des Canadiens, ça se peut. Ben là, tu t'en vas pour un septième match à Buffalo, n'importe quoi peut arriver. Ce que j'essaie de vous dire, c'est que oui, il y a des éléments qu'on peut dire, OK, ça, c'est à l'avantage des Canadiens. Oui, la confiance est là. Oui, ils jouent super bien. Sauf que sont tellement bons, ces gars-là, que ça ne tient qu'à un fil, puis des fois à des centimètres. Fait que c'est le fun, le hype, la vibe, puis Colin, j'espère que les partisans sont confiants, puis sont certains, mais j'espère juste dans le vestiaire, ben, pas j'espère, je sais qu'ils sont un petit peu plus OK, comme une chose à la fois, là.
5: Ouais, non, et ils l'ont dit. Alex Carrier l'a mentionné comme quoi que c'était une chose à la fois, puis c'est là que le match numéro 6 contre Tampa Bay va revenir frais dans leur mémoire, je pense. Cette expérience-là, où est-ce que ça leur a brisé le cœur des partisans aussi, de dire, OK, faut retourner à Tampa Bay pour le match numéro 7.
7: Ouais.
5: Ça s'est réglé en prolongation. Ça a été un match dans lequel ils ont tellement bien joué. Tu dis, le Canadien pourrait en connaître une mauvaise. Oui, c'est tout à fait dans la mesure du possible.
7: Je pense pas, là. Mais je ne pense vraiment pas.
5: Je sais que tu le penses pas, mon beau mapper. Mais c'est pour ça, moi, je vois que les chances s'en vont pas vers ça, mais pas en tout.
7: Puis ça c'est bien que tu le dises, puis c'est positif, ça veut dire que cette équipe-là est bien préparée, puis ça veut dire que cette équipe-là inspire confiance. Puis une équipe qui inspire confiance, c'est parce qu'elle a confiance. Tu regardes Dobesh, il t'inspire-tu confiance? Oui. Sais-tu quoi? Parce qu'il a confiance. Fait que si nous autres, puis lui, là, imagine ses coéquipiers. Fait que tu sais, c'est... Mais hier, je faisais Jean-Charles, puis là, on jase, puis là, Jean-Charles, il parle déjà de la Caroline. Pour moi, c'est l'équivalent de mettre tes ongles sur un tableau noir ou vert dans le temps, là. C'est attends un peu, là. Attends un peu. Fait que, mais en même temps, c'est ça qui est beau dans le sport, c'est que ça fait rêver, ça stimule, ça excite, tu sais. Fait que c'est ça.
5: Non, écoute, je suis tout à fait d'accord avec toi. Faut pas, tu sais, même si, comment je peux te dire, nous autres ici, on est confiants. Tu sais, on l'a dit cette semaine, et surtout après cette brillante victoire-là dans le dernier match à Buffalo, nous autres, on est confiants. T'sais, si tu me dis, Canadien va perdre cette série-là, je vais peut-être te traiter un peu de fou, puis te dire que je vois pas comment ça se fait que les Sabres pourraient remporter deux matchs. Mais finissons la job avant contre Buffalo, avant de passer à Caroline.
7: Ça, c'est d'abord et avant tout, oui, puis c'est ça. Mais juste de te donner une opportunité, ben t'as déjà un gros avantage. Fait que c'est je veux dire, là, c'est de la simple mathématique et de la simple logique, mais c'est sûr que le Canadien est en voiture présentement. Fait que à cette heure, tu chauffes pis tu regardes pas en arrière.
5: Écoute, on va revenir avec toi, Mapper, dans hein? les prochaines minutes. Ben oui, ben oui.
7: Ah, je pensais que t'allais me dire dans les prochains jours, là. J'ai
6: dit, non, petite pause, mais.
5: Ah non, t'es fou, toi. Comment okay, tu veux qu'on se sépare de toi?
7: Ben, je sais bien. Je sais.
5: On te revient dans deux minutes. On va prendre une petite gorgée d'eau, là. Hein?
7: Parfait.
5: On revient avec Mapper. Ce sera pas long.
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3: Encore et toujours avec notre ami Mapper, Marc-André Perrault. Écoute, je pense qu'il faut parler du gardien de but des Canadiens.
4: Alors, ben, pense que oui.
3: On sait même pas qui va être devant le filet pour les Sabres de Buffalo. D'ailleurs, on va te demander ça dans quelques instants. Mais pendant ce temps, Jakub Dobesch qui est dominant. Puis oui, même s'il a connu un mauvais début de match, le dernier match, c'est repris de brillante façon.
4: C'est si quelqu'un a encore des doutes sur Dobesch, moi, vous dire de quoi ça sera pas possible. Ça sera pas possible. On pourra jamais avoir une discussion parce que le jeune homme est dans une zone présentement. Ce qu'il a fait là pour un gardien recrue, moi, dire de quoi tu vois pas ça souvent. T'sais, d'être aussi dominant puis de rebondir après des défaites ou des mauvais buts. Puis je sais pas si vous avez lu il y a un super de bon article de Guillaume Lefrançois aujourd'hui qui il a parlé à son genre de coach mental là. Puis le genre de préparation qu'il fait avec Dobesch, vous irez voir ça, c'est super intéressant. Mais tu vois que ce jeune homme là est fort mentalement, ce que pas mal tout le monde a douté avec raison quand il a montré ses émotions un petit peu là. Tu sais, je m'en souviens là, le lendemain là, c'était comme il y en avait qui disaient ben voyons, ça a pas de bon sens, puis OK, là, il est fragile. Puis il est en train de montrer que c'est pas un signe de fragilité, au contraire, c'est un signe de regarde, on laisse sortir le méchant, puis après ça on s'essuie puis on recommence. Puis c'est un peu ça qu'il a fait dans la dernière rencontre. Tu ne peux pas donner 3 buts rapidement dans un match aussi important, surtout quand tu es un gardien recru, puis t'en sortir de même si t'as pas une force mentale qui est au-dessus de la moyenne. Tu sais, c'est tout simplement impossible. Fait que la clé, elle est là. Quand, surtout en séries éliminatoires, t'es rendu à te demander quel goaler tu mets, t'as un sérieux problème. La seule équipe qui a ce luxe-là, c'est l'Avalanche du Colorado. Un peu comme les Bruins avaient dans le temps avec Swayman puis Ullmark, parce que et la séparation du travail, de la charge de travail en saison régulière a été pratiquement identique. T'sais, dans le cas de l'Avalanche, Wedgwood c'était 43 départs puis Blackwood c'était 36.
3: Ouais. Fait
4: que, si tu changes de gardien pendant la rencontre, ce qui est jamais une bonne nouvelle, mais en tout cas, clairement ça arrive, puis tu vas avec l'autre, puis qu'après ça tu reviens avec l'autre, c'est juste une genre de continuité. C'est pas l'idéal, mais c'est une genre de continuité. Mais comme les Sabres de Buffalo, que là tu sais, sans dire que tu sors le nom du chapeau, c'est pas une décision que tu veux prendre, que tu avais prévu. Fait que moi, de ce côté-là, il y a un avantage qui est clair, net et précis pour les Canadiens. Puis j'ai hâte de voir comment les Sabres vont gérer ça. De l'autre côté, t'as un gardien qui est en pleine confiance. Puis je pense que c'est, si tu es fixe ou toi, Greg, qui en parlait tantôt, c'est comme si, comme 99,9% du monde ou du temps, un gardien aurait sorti de ce match-là avec un mental qui est affecté, puis en sort encore meilleur, encore plus confiant. Fait que pour ça, je veux dire, ça aïeul, là.
3: Non, mais tu sais, moi, ce soir, je m'attends à une performance étincelante de Jakub Dobesch. Puis c'est pas parce que je me dis j'élève mes attentes pour qu'il gagne le match de ce soir, mais c'est simplement dans la logique de ce qu'il nous a montré dans les derniers mois. C'est exactement ça que je vois. Je veux dire, là, il sait qu'il a connu un mauvais début de match. Regardez ce qu'il a fait dans le match numéro 6,
4: c'est
3: dans le match numéro 7. Non seulement il l'a oublié, mais il a encore, tu viens de le dire, il a encore augmenté sa confiance.
4: Ouais.
3: Donc, je vois pas comment il va arriver ce soir puis il laisse passer 4 buts. Là, je veux dire, pour moi,
5: c'est assez proche d'un scénario Mapper où tu sors ton gardien de but, sa confiance, pas être détruite, mais sa confiance est affectée. Et là, par la suite, tu regardes ce que tu fais pour le match numéro 6. Là, à place, tu laisses le gardien devant le filet. Il prend confiance parce qu'il revient dans ce match-là. Il va chercher la victoire. Et il est encore plus confiant pour la suite des choses.
4: Quel call, tu sais, quel call de Marco Marciano. Pour vrai, faut, on va lui donner le crédit qui lui revient là-dessus. Là, c'est un call qui était très très audacieux, tu sais, faut pas oublier, puis je pense, en tout cas, je l'ai rencontré une ou deux fois, puis ça, il m'apparaît super sympathique, mais je peux pas dire que je connais le gars, puis que le travailleur, mais, faut dire, il arrive ici, là, m'a dit de quoi? De dire à ce moment-là, tu laisses d'auberge dans le net, ça prend des pastilles, puis faut que tu croies en ton homme, en s'il vous plaît, là. Fait que c'est un beau travail d'équipe, puis au risque de se répéter, mais ça fait en sorte que ton gardien de but qui est déjà solide as F, ben là, est encore plus confiant. Fait que moi, j'ai.
5: Puis tu regardes de l'autre côté, tu vois le scénario en ce moment, tu sens ton gardien de but après la deuxième période.
4: Ouais.
5: Là,
4: mais ça
5: en
4: peut
5: ce moment,
4: fonctionner.
5: Ça peut fonctionner.
4: Ça peut fonctionner.
5: Ça
4: regarde
5: peut fonctionner.
4: Ce qu'ont fait Blackwood.
5: C'est vrai.
4: Je reviens souvent sur le match numéro
5: ouais,
4: 5.
5: C'est
4: ça en
5: vrai.
4: fait péter 3. Ils recommencent la deuxième période avec Wedgwood. Ça a fonctionné. Fait que,
5: T'as raison.
4: c'est, quand tu dis que les Jared Bednar, c'est tout un entraîneur, j'imagine que la décision s'est prise aussi avec son équipe. Fait que tu sais, t'as des gut feeling des fois comme ça.
3: Ouais, mais l'ambiance autour de l'Avalanche, c'est pas la même qu'autour des
4: ben
3: Sabres en ce moment, là.
4: Ah ben non, pas du tout, du tout. Non, non, c'est deux situations complètement différentes. Puis c'est un peu pour ça que, tu sais, t'as déjà joué la carte du changement de gardien pendant la série. T'sais, une série, ça va vite, là. En tout cas, on était au cinquième match, puis il y a déjà un genre de jeu de ping-pong qui était fait du côté des Sabres. Fait que c'est sûr que c'est pas ce que je disais au tout début avec Dobesch, là, qui donne confiance à tout le monde, incluant ses coéquipiers. Pensez-vous que les joueurs des Sabres le savent pas présentement, là? Que ouais, en arrière de nous autres, c'est pas mint condition, là, tu sais.
5: Non, c'est ça.
4: Fait que c'est un facteur, là.
3: Tu sais, puis quand tu regardes le. Je te pose la question parce que t'en as couvert plus que nous autres des séries puis de plus près. Tu sais, avec ta grande et vaste expérience, Mapper. Mais quand tu regardes le langage corporel de ce que tu vois chez les joueurs des Sabres, comment tu peux les voir rebondir? As-tu déjà vu ça, toi, après 5 matchs, t'as un peu de boudage, t'as un manque d'engagement, tout ça, puis tout d'un coup, là, dans le match numéro 6, là, tout ça est effacé pis on se réveille.
4: Écoute, faudrait, là, tu me prends un peu les pieds plats dans le sens que j'aurais aimé ça arriver avec un exemple concret, mais oui, ça peut arriver. Parce que ça demeure des athlètes professionnels. La grande majorité sont capables de faire des resets. Puis la majorité, même s'ils jouent comme de la merde, ils ont encore confiance en eux parce que c'est des bébites. C'est, tu sais, je veux pas faire de lien boiteux, mais dis-toi une affaire. Depuis qu'ils sont jeunes, ces gars-là, c'est les plus beaux, c'est les plus fins, c'est les plus drôles, c'est les plus riches. Eux autres, là, la confiance, elle est dans le tapis, là, comme 99,9% du temps. Des fois, ça prend juste une petite étincelle. La petite étincelle, ils en ont une dans le début du dernier match. Ils l'ont bousillé, mais ça peut revenir. Tu sais, c'est une fichue bonne équipe d'hockey, les Sabres de Buffalo. Puis eux le savent, sont pas devenus mauvais du jour au lendemain. Fait que, c'est pour ça que je me garde toujours une gêne. Puis, tu sais, ça arrive. Puis c'est ça la beauté des séries. Puis je vous en parle depuis le début. Tu sais, si le Canadien gagne ce soir, ben on va dire ah ben tu sais c'était réglé, puis la confiance avait été affectée, puis nanana. Puis s'ils perdent là, le narratif est complètement différent. Fait que c'est ça. Je sais pas si j'ai de la misère un peu à l'exprimer à quel point ça ne tient qu'à un fil. Fait que faut, c'est le fun d'y croire puis d'avoir confiance, mais tabarouette, c'est une fichue bonne équipe de hockey. On parle pas des jeunes Sabres de Buffalo,
5: non,
4: on parle pas des Kings de Los Angeles qui auraient pas dû être là,
5: mais on parle de la meilleure équipe dans la Ligue nationale depuis le mois de décembre.
4: Ben, c'est ça, tu sais.
5: En saison régulière.
4: Ah, ouais, c'est ça.
3: Non, mais Mapper, tu sais, en même temps, oui, on est confiant, mais si on est confiant, c'est avec raison, là, tu sais.
4: Oui! Puis là, je m'écoute, puis j'ai l'impression que je suis en train de faire mes besoins sur la parade, puis c'est pas ça que je veux faire, là.
3: Non!
4: Tu sais, c'est sûr que mon niveau de confiance est très élevé aussi. Je vois les mêmes choses que vous autres, je la vois la confiance, puis oui, tous les éléments pointe vers une victoire des Canadiens. Tous les éléments pointent vers les Sabres de Buffalo sont affectés. Mais c'est ça. c'est pas mon premier BBQ, puis à vous autres non plus.
3: Non, ça c'est sûr. Mais toi, t'as vécu plus de barbecue que nous autres. Puis ce barbecue-là, Mapper, pour te mettre un petit sourire aujourd'hui, là, ou l'élargir plutôt, parce que t'as toujours un beau sourire, il est pas fini, ce barbecue-là.
4: Toi, là, tu sais parler un homme.
5: C'est quoi ta prédiction, Mapper, pour le match de ce soir?
4: Moi, je pense que le Canadien l'emporte. Je pense que le Canadien l'emporte. Je vois un genre de 4-2. Tu sais, dans un filet désert à la fin qui va faire exploser tout le monde. Là. Mais tu sais, malgré ce que je viens de dire, que c'est pas fini, tout ça, il faut quand même être honnête sur une chose, c'est que tous les éléments pointent vers une victoire des Canadiens. Puis, tu sais, ça serait-tu le fun? Fait combien? Annonce 20 à soir. Là.
5: Oui.
4: Comme 20 à soir, un samedi soir, la game va finir à 10h30, 11h. Man.
5: Dernière fois que les Canadiens ont mis fin à une série au Centre Bell, c'est en 2021 avec les Golden Knights. Le but d'Arturi Lehkonen.
4: Ben oui,
5: mais
4: oui,
5: on s'entend que c'est pas la même chose. Il y avait quoi, 5000 personnes dans le Centre Bell, là?
4: Hey, puis c'était ça, là, j'en garde tellement un mauvais souvenir parce que j'étais dans la bulle, puis c'était une expérience professionnelle qui était incroyable. J'avais passé beaucoup de temps avec Renault. On avait un petit peu transgressé les règles en se côtoyant. Mais là, n'est pas le point. Écoute, la prolongation, puis là, commence, puis là, faut que je fasse un live au TVA à 22h, puis là, je suis en train de faire mon live, là, j'entends comme, ah, tab! Fait que tu sais, j'étais là, mais j'étais pas là.
3: Ah non.
4: Puis ça m'est arrivé, ben écoute, la même affaire avec, tu sais, c'est ça, c'était une autre affaire, tu fais le broadcast, le match 5, le Wild contre l'Avalanche. Moi, je descendais en bas, là, il y a des tickets qui sont partis, là, quand c'était 3-1 pour le Wild, mais là, moi, à 3-1, je commence à me déplacer pour, écoute, toutes mes entrevues, t'as demandé, là, j'avais demandé une entrevue avec Michael McCarron, puis tu sais, c'était, parce que c'est le même, là, tu sais, t'as pas, je veux dire, il faut quand même se préparer, là, on commence, là, on entend le deuxième but, fait qu'on revient dans le couloir, puis on était chanceux, on a vu le but, mais la prolongation, là, je suis entre les deux vestiaires, là. Fait que l'équipe qui gagne, tu sais, comme là, il y a eu le but de l'Avalanche, j'ai regardé ça sur un petit screen, là, le petit screen de Sportsnet, mais là, je m'en vais vers le vestiaire de l'Avalanche. Fait que. Je sais pas pourquoi je me suis mis à compter ça. C'est-tu le fun, ou?
5: Ouais, ouais. Ouais, ouais, okay.
3: Si on t'interrompt pas, tu peux poursuivre.
5: Ouais, c'est ça.
4: non, mais c'est ça l'histoire. Fait qu'à ce soir, je vais. J'aimerais ça être encore là puis que ça pète, là, ça serait le fun.
3: Ben, vas-tu être au match?
4: Ben, okay.
5: Ah oui, il est là.
4: Ben oui,
5: vous allez vous voir.
4: Ou deux, là.
5: J'allais vous voir ce soir.
3: J'ai hâte de te faire une étreinte.
4: Hey man, mais il y en a pour tout le monde. Tu me connais.
5: ça, je le sais. On se texte tantôt, mon mapper.
4: All right, les
5: merci
4: boys.
5: Salut tout le monde. Hey, mapper.
4: Tout le monde là, qui nous écoute, ouais. Profitez du moment. Ça va être extraordinaire.
3: C'est victoire ou défaite, ce le sera, mais ça sent la victoire. Ouais. Salut, mon mapper.
5: Salut, mapper.
4: Salut.
3: Au retour, on poursuit cette analyse avec le seul et unique Marco D'Amico.
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13: Marco, commences-tu à sentir la frénésie du match numéro 6, mon ami?
14: Ah ouais, écoute, je pense que j'ai vu un chariot passer en avant de chez nous avec des drapeaux du Canadien de Montréal. D'un, j'étais surpris parce que j'ai vu un chariot à Montréal. Et deux, tout drapé en bannière du Canadien de Montréal. Je me suis dit, écoute, la ville et apparemment le timeline est CH en ce moment.
13: Hey, mais hier, je descendais à Repentigny après l'émission, puis j'ai vu énormément de drapeaux du Canadien accrochés sur les voitures. Là, il y a vraiment une frénésie qui commence à s'installer. J'en voyais de plus en plus, mais hier, il y en avait énormément. Alors, non, on est là. Ouais, on est là.
14: Moi, honnêtement, je pense que j'ai vu un glitch dans Matrix parce que faut comprendre, là, tu vois un cheval passer sur ta rue. Là, c'est genre, ouais. En 2026, les gars. Là, puis, écoute, je suis quand même à l'ouest de l'île. Je suis pas loin. Là, fait que j'étais surpris, mais écoute, la ville est hockey. Et je pense que le Canadien donne une bonne dose d'espoir à ses partisans parce que. Écoute, c'est très prenable ce match-là. C'est très, très prenable que le Canadien finisse cette série un samedi soir à Montréal, au Centre Bell. C'est très possible. Et écoute, on va même pas rentrer dans qu'est-ce qui pourrait les attendre dans le futur, mais c'est simplement, t'as un club devant toi qui te démontre que même au plus jeune moment de sa fenêtre, ils vont être une équipe compétitive durant les printemps à venir. Donc, alors que le club est imparfait dans le moment, il y a certains éléments qui leur manquent, un deuxième centre, un allié physique sur le deuxième trio, etc. Ils démontrent que ces meilleurs éléments, jeunes éléments, les Lane Hudson, Cole Caulfield, Nick Suzuki, Ivan Demidov, etc., commencent vraiment à arriver à un autre niveau dans leur développement. Et c'est pour ça que tout le monde est vraiment dedans en ce moment, parce que c'est pas un one and done. C'est juste le début de quelque chose qui va être très agréable à voir grandir.
13: C'est bien dit, ça, le paysano. J'aime vraiment ça. Vraiment ça.
14: Je suis poète, man. Je suis poète.
15: Oui, t'es en train de te développer des nouvelles habiletés de poète. Effectivement, tu l'as dit. C'est quand même impressionnant quand tu vois que, tu sais, celui qui occupait le poste de deuxième centre tout au long de la saison joue même pas à série.
13: C'est vrai.
15: C'est impressionnant de voir qu'on est rendu là puis qu'il y a une domination du Canadien contre les sortes de Buffalo qui en effrayait pas mal. Là.
14: Ouais, mais tu sais, puis c'est pas pour abaisser Kapanen, mais c'est juste pour démontrer à quel point c'est un différent style de hockey rendu au moment où on est en ce moment. Puis les mises au jeu, l'offensive a vraiment commencé à descendre à partir du mois de janvier, je te dirais, dans son cas. Donc, je peux comprendre Martin Saint-Louis de vouloir y aller avec l'expérience, mais c'est selon moi,

0: que ce soit attendre Michael Hage avril prochain ou une transaction cet été, il doit avoir un dénouement du côté du deuxième centre, parce que ça, c'est vraiment, selon moi, qu'est-ce qui va permettre le Canadien de se mesurer contre les grosses puissances de cette ligue. Puis il en reste à peu près trois en ce moment là qui sont encore en série.
1: Juste vous dire à quel point c'est impressionnant la profondeur du Canadien en ce moment en série. Le Canadien est l'équipe avec le plus de joueurs qui a accumulé au moins 5 points depuis le début de ces séries-là. Le Canadien en a 13 marqueurs de au moins 5 points depuis le début de la série. Dans les équipes qui sont encore présentes là, en ce moment, les Golden Knights en ont 10, l'Avalanche 9. Bon, évidemment, l'Avalanche a joué moins de matchs dans ces séries-là, mais quand même, 13 marqueurs différents de 5 points depuis le début des séries pour le Canadien, Marco.
2: Il y a 8 gars qui sont points par match dans cette série-là.
1: Aussi.
0: Ouais.
1: Aussi.
0: Ouais, puis je peux vous dire qu'aucun de ces joueurs-là s'appelle Alex Tuck et Tage Thompson.
1: Non.
2: Nice. C'est tough, ça, Marco. C'est tough à regarder.
0: Je comprends pas le besoin de Lindy Ruff de garder Tage Thompson au centre. Je comprends pas. Ça fait mal à ce trio-là de l'avoir au centre. Ce n'est pas un centre. C'est un allié. Il joue comme un allié. Il joue en périphérie. Il aime plutôt ça, prendre des tirs, des cercles. C'est un allié. Personnellement, je pense que c'est le temps de voir Konstantin Helenius se faire muter au premier centre. La perte de Jiří Kulik saison fait très très mal. Puis pour moi, si tu vas pas défaire le trio de Josh Norris, Zach Benson et Josh Doan, ce qui selon moi est le premier trio de cette équipe là depuis le troisième match à Boston. Personnellement, je mettrais Helenius sur le premier trio. On tasserait Tage Thompson à l'aile, Alex Tuck de l'autre côté, et Peyton Krebs pourrait prendre la place de troisième centre qu'occupait bel et bien Helenius avant sa promotion. Ça serait ça mon changement en attaque, parce que tu vas pas gagner ce match-là contre le Canadien de Montréal si t'es les Sabres de Buffalo et ton premier trio donne rien à 5 contre 5. Tu peux pas. Tu vas pas avoir un autre bijou cadeau des dieux du hockey, comme on a vu dans le match numéro 4, tu ne vas pas en avoir un autre. Donc, ça va être à eux de s'ajuster du côté style. Tu dois absolument avoir une réponse au centre, parce que ce trio-là n'a pas de réponse au centre.
2: Non, mais c'est fou de voir ça, Marco. Quand tu dis cette équipe-là dominait tout le monde dans la Ligue nationale depuis le mois de décembre, là, c'était la meilleure équipe de la Ligue. Nulle part. Jusqu'à dominer le classement de l'Est, presque remporter la conférence, puis t'arrives en séries éliminatoires, puis tu te rends compte que, écoute, ton premier centre, c'est un gars qui avait, avant de jouer dans la série, une expérience de 9 matchs dans la Ligue nationale. Là. C'est celui qui devrait prendre la place de ton gars qui t'a compté 40 buts. C'est un autre monde complètement.
0: On va se dire premier trio, mais le premier trio, c'est le trio de Benson.
1: 100%.
2: Ben ça aussi, c'est fou, là. T'sais, ça fait partie de la liste des... Ben c'est fou parce que t'as Alex Tuck et Tage Thompson qui sont supposés être la tête du train, là. Ta locomotive en offensive, là.
0: Comme le Canadien avant que Cole Caulfield débloque, il y a 3 matchs. C'est comme le Canadien, il vivait un peu la même chose, là. C'était le trio de Kirby Dock ou le trio de...
1: Ben c'est un premier but à 5 contre 5 pour les trois ensemble, Marco. Le Slav, Caulfield, Suzuki, là.
0: C'est exactement ce que je dis. Donc, c'est normal. C'est juste la qualité. La grosse différence pour les Sabres de Buffalo, c'est que leur force durant la saison régulière, et une des raisons pourquoi ils étaient capables de prendre avantage de tout le monde, c'était la vitesse d'exécution du jeu de transition. Ils étaient une équipe rapide, impossible à contenir. Le problème, c'est qu'en série, le jeu ralentit. Et les Sabres de Buffalo ne savent pas comment jouer de façon ralentie dans un match. C'est 100 000 à l'heure ou... ça commence à trop penser aux choses. Et tu regardes le taux de revirement de cette équipe-là depuis le début de des séries. Pas juste celle-ci, même avec ceux de Boston. La seule différence entre Montréal et Boston, c'est qu'au moins Montréal a un échec avant, et un échec avant agressif. Et c'est ça qui leur permet autant de prendre avantage des débuts du côté de Buffalo. Et c'est là où les Sabres se sont pas ajustés. Personnellement, étant un entraîneur, j'aurais suggéré d'avoir ton centre jouer plus bas pour offrir une autre option de passe sous pression. Ils le font pas. À la place, Tage Thompson se campe à la ligne bleue du Canadien de Montréal pour attendre une passe Hail Mary à la place. Donc, tu sais, c'est des petits ajustements que tu dois faire en série que le Canadien, eux, ont fait. Le Canadien ne jouait pas de cette façon-là défensivement en zone neutre en décembre. Mais en avril et mai, ça l'a grandement changé. Ça démontre le changement de style série versus saison régulière en décembre. On n'est plus dans la même game, plus dans le même concept. Et ça va être au sort de se lever parce que le Canadien ne cesse de se lever de match en match. Ça va juste être à eux d'être capables de prendre l'opportunité de fermer cette série, le match numéro 6 à la maison.
1: Je te rappelle les statistiques, Marco, de Cole Caulfield un samedi soir cette saison dans la Ligue nationale.
0: Oh
1: 23 matchs,
0: oh
1: 21 buts, 14 passes, 35 points. Tu t'attends à quel type de match de la part de Cole Caulfield, qui pour moi est le joueur qui a le plus élevé son jeu d'un cran entre la première et la deuxième ronde chez le Canadien.
0: Ouais, je pense qu'on peut être d'accord là-dessus. Ce que je dirais par rapport à Cole Caulfield spécifiquement, là, si tu regardes ses habitudes, si tu, puis les jeunes qui nous écoutent en ce moment, qui regardent les games de hockey, prenez le temps de faire un tracé de où ce que Cole Caulfield va sur la glace en zone offensive. En zone offensive, durant la première ronde, il faisait des tours autour du filet. Arrière du filet, avant du filet, arrière du filet, avant du filet. Si tu regardes son tracé maintenant, il coupe vers le centre, passe à travers l'enclave, s'attend là, pivote un peu, mais son tracé, c'est toujours, si tu aurais regardé à la fin d'un match, ou regardé le match numéro 4 ou le match numéro 5, il est toujours dans l'enclave maintenant. Il est toujours là. Et ça lui porte fruit parce que Caulfield, s'il est là, il est dans l'enclave, qu'est-ce que ça fait? Ça force un, sinon peut-être même deux défenseurs de converger vers lui. Ça l'ouvre toute l'opportunité de passe à Slavkovski de l'autre côté, ça l'offre un corridor pour le défenseur droitier de descendre pour prendre un tir. Et c'est pas par chance que la grande majorité des chances de marquer ouais. avant le réveil de Cole Caulfield et Ivan Demidov venaient du côté gauche. Mais là, tu as des alliés qui sont primordialement des tireurs du côté droit, même si Demidov est un gaucher. Et là, on commence à avoir beaucoup plus de passes transversales. On commence à avoir beaucoup plus de jeux dans l'enclave. Et les trois buts marqués par Cole Caulfield dans les séries en ce moment, ou les quatre, excuse-moi, viennent toutes de l'enclave. C'est pas par chance. Donc, c'est pour ça que je continue à le dire. Tant et aussi longtemps qu'ils vont jouer dans le demi-cercle du gardien de but ou proche, ils vont trouver du succès. C'est des détails dans le jeu de Cole Caulfield que j'aime beaucoup. Et l'autre élément, c'est son repli. Il est très agressif dans ses replis. Il va aller harponner des rondelles libres. Il va être le premier à mettre son bâton sur le porteur de rondelles. C'est un joueur qui joue avec beaucoup plus d'agressivité et on voit que sa confiance offensive lui permet d'être un peu plus visible défensivement aussi ces temps-ci. Il faut juste éviter les revirements en zone défensive. Sinon, je crois qu'il a grandement amélioré son jeu.
2: Tu vois des petits bobos rapidement dans la défensive de Buffalo, toi, Marco?
0: Ouais. Owen Power, malheureusement, n'est pas à 100%, là, on va se le dire. La chute qu'il a pris, alors qu'Alex Texier lui a levé le bâton, puis ça l'a comme surpris, puis il a perdu un edge, puis il est rentré dans la baie vitrée. Malheureusement, il n'est pas à 100%. La même chose avec Samuelson en ce moment, pas nécessairement à 100%. C'est des joueurs qui, d'ailleurs, jouent de leur mauvais côté de la grande majorité du temps. Même chose avec Darlene. Le top 4, c'est que des gauchers. Puis t'en as besoin de deux de jouer à droite. Donc c'est là où ce que les revirements prennent un peu plus d'ampleur. Et si il y a un petit pincement, si un petit bobo, si un épaule qui va pas bien ou une hanche qui ne permet pas de pivoter à temps, c'est là où ce que le Canadien peut prendre avantage. Parce que c'est une seconde de moins que ce joueur-là va avoir pour faire un jeu. Et on l'a vu, le Canadien échec avant à deux joueurs agressifs sur le porteur de la rondelle avec un centre qui va jouer le haut de l'enclave. Donc, c'est très important. Tu as absolument besoin d'avoir ce genre de stratégie pour être capable d'avoir du succès contre les Sabres de Buffalo.
2: Tout ça dit, Marco, on prend ta prédiction officielle pour le match numéro 6.
0: Moi, je pense que ça va finir 4-2 Montréal, série terminée.
2: 4-2 Montréal, la série terminée, parfait. C'est la même que Mapper. C'est la même que Mapper?
1: Même que Mapper.
0: Ben, c'est parce que Mapper, c'est une beauty. Là. Si c'est lui qui le dit, c'est ça que ça va se donner.
1: Ouais, les grands esprits se rencontrent. Hein.
2: Ouais, c'est ça qui se passe. Hein. On en a des beaux bonhommes avec des bonnes prédictions, nous autres, dans notre show. Marco, à ce soir, mon ami.
0: Il n'y a pas plus beau que Mapper.
2: Non,
0: à ce soir, hâte de le voir et bon match aux auditeurs et auditrices. Hâte de vous en jaser demain.
2: Ouais, en fait, tu en jaseras avec Olivier Paiement, le détective Pimento, et Hugo Reich, les deux qui seront là avec toi.
1: Parce que j'en connais deux qui ont besoin d'une petite journée de congé.
2: Ouais, juste ouais.
0: Si tu peux en ajouter un troisième.
2: C'est la vie qu'on a choisie, journée, Marco. Toi aussi, mon chum.
0: Yeah. Salut, Marco. Passe une bonne journée. Au revoir.
2: Salut. Écoute, dans les prochaines minutes, voilà ce qui s'en